0: Oui, vous aviez reçu le prix du livre de montagne en 2011, c'était pour la Nuit des Pères.
1: La Nuit des Pères, oui, j'étais très fière, voilà, d'avoir reçu ce prix remis par là des spécialistes de la grande et haute montagne. Voilà, c'est amusant.
0: Allez, cet ouvrage, si j'ai bonne mémoire, ça se passait dans un village alpin. Qu'est-ce que la montagne, elle vous fascine, vous dites, mais elle vous est en même temps étrangère. Qu'est-ce qu'elle représente pour vous? C'est quoi? C'est l'immensité, un air de liberté ou toute autre chose encore?
1: La liberté, peut-être, oui, une sorte d'absolu. Et puis cette beauté à l'état brut, cet état du monde dont on aimerait qu'il reste ainsi, voilà, qu'on essaie de pas tout massacrer, de pas tout démolir, qu'il reste encore comme ça des zones un petit peu d'absolu, et puis d'absolu auquel on peut aussi se mesurer, se confronter. Moi, j'ai une admiration folle pour toutes celles, pour tous ceux qui grimpent, et notamment cette artiste coréenne, Ji-young de Mol Park, qui non seulement dessine la montagne, mais est une alpiniste. Elle grimpe avec son matériel de dessin, avec ses bambous, ses aquarelles, sa petite réserve d'eau, ses carnets. Et quand ça l'inspire, elle s'assied, elle s'arrête, et le geste, voilà, d'écrire la montagne, bien, voilà, je trouve ça extraordinaire.
0: Oui, vous avez évoqué son nom. On revient à ce livre, ce recueil d'aquarelles, La vie des Alpes. Les aquarelles, vous l'avez dit, ce sont celles de Ji-young de Mol Park. Elle est peu connue pour nous, cette artiste sud-coréenne. On la découvre là avec ses magnifiques aquarelles. Vous nous en dites deux mots de cette artiste, de son travail?
1: Oui, c'est une jeune femme donc d'origine coréenne qui vit en France et à la frontière suisse depuis de nombreuses années, où elle s'est installée avec sa famille, et elle marche, voilà, elle grimpe, elle marche, elle écoute, elle regarde, et elle pose sur la page, voilà, avec ce geste absolu qui est sans repentir, voilà, avec le crayon, le bambou, le calam, et cette touche d'aquarelle, elle dessine cette... qui est en accord, il y a une respiration, voilà. Elle respire, elle dessine, voilà. Je ne sais même pas comment dire, tellement je trouve que ce qu'elle fait est absolument inspiré. Et elle travaille donc beaucoup en Suisse, elle a exposé à de nombreuses reprises, et j'ai eu le privilège de la rencontrer, et c'est quelqu'un qui ressemble à ce qu'elle fait.
0: Oui, racontez-nous cette rencontre avec Ji-young de Mol Park, la première fois que vous avez échangé ensemble.
1: Oui, alors tout d'abord, je ne la connaissais pas, puisque ce sont les éditions Glénat, les belles éditions Glénat, qui m'avaient proposé cette rencontre, proposé d'écrire des textes et une préface sur un livre de ces peintures qu'ils avaient en projet. Donc, je ne la connaissais pas. J'ai découvert tout d'abord l'œuvre, et j'ai plongé dans un univers qui m'a aussitôt séduit, fasciné, un peu bousculé aussi, parce qu'il y a cette manière de se mesurer à des choses très, très grandes, très, très absolues. Et une fois que j'ai commencé à écrire, nous nous sommes rencontrés, alors dans un endroit qui n'a absolument rien à voir avec la nature ni avec la montagne. On s'est rencontrés au Salon du Livre de Genève, où j'étais présente et où elle avait fait un saut en frontalière qu'elle est. Donc on s'est rencontrés dans ce lieu un peu sous les néons, dans le bruit, pas la fureur, mais presque. Et malgré tout, on a réussi à se dire beaucoup de choses et à réellement, réellement sympathiser. Voilà, c'est quelqu'un d'une très grande humilité, d'une très grande simplicité, voilà, qui travaille avec beaucoup d'exigence et de discrétion, et ça m'a énormément, énormément suivi.
0: Et on va vous citer, puisque vous introduisez le livre de cette façon. Des pas dans la neige, elle avance sans hésitation, ancrée, présente, le regard, lui, fixe les cimes, les lignes de crête, l'horizon. Elle s'arrête, sort un carnet ou un rouleau de papier à dessin, un bambou taillé, un pinceau à aquarelle, un peu d'encre. Maintenant, cette ligne, ces rochers, ces arbres, ce versant. Évidemment, ce elle, eh bien, c'est Jin Yong de Mole Park. Elle a forcément lu vos textes, Gaëlle Josse.
1: Oui, elle les a lus, bien sûr. Ben, il était évident qu'elle allait les valider et voir si ça répondait aussi à son univers, bien sûr.
0: Et quel retour elle vous a fait? Évidemment, elle les a validés, mais elle vous a partagé son ressenti?
1: Oui, écoutez, c'est toujours un petit peu difficile à dire. Elle a trouvé ça merveilleux, hein, c'est quand même un petit peu prétentieux. Mais voilà, je crois qu'elle a été sincèrement voilà, tout touchée par les mots que j'avais essayé de mettre sur son travail. Ce qui n'est d'ailleurs pas évident, parce qu'on se pose toujours la question, est-ce qu'il faut rajouter des mots sur un autre discours que celui du dessin, de la peinture? Et moi, ma grande question, c'était qu'est-ce que j'ai de plus à apporter que ce qu'elle nous montre, voilà. Parce qu'on n'est pas dans l'explication de texte, de gravure, de peinture. Donc, il s'agit vraiment de poser des mots en résonance. Et je n'étais pas du tout sûre de moi en commençant ce travail. Et voilà, j'ai eu la chance qu'elle se sente, je crois, bien comprise dans ce qu'elle faisait.
0: Oui, vous, quand vous avez découvert ces aquarelles, qu'est-ce que ça vous a inspiré? Les mots sont venus d'emblée et tout est venu rapidement?
1: Assez rapidement, parce qu'en fait, quand quelque chose vraiment, je dirais, tape juste, tape fort, ça crée une sorte d'appel d'air, ça crée un feu, et puis voilà, les mots arrivent. Moi, ce qui m'a énormément impressionné dans son œuvre, c'est évidemment cette sûreté du trait, et c'est surtout cette manière de travailler le vide et le plein, hein, qui est à la fois vraiment l'héritage de l'art oriental. C'est-à-dire qu'il y a beaucoup de blanc, beaucoup de vide dans ses dessins, ouais. Et le trait dessine vraiment l'essentiel. Voilà, on sent la main, voilà, on sent le geste, la main, c'est très très ancré finalement, et tout en restant léger. Et je trouve qu'il y a une dimension à la fois métaphysique, spirituelle, devant l'immensité de ces paysages, de ces lignes. Je trouve qu'à un moment, il y a quand même un vertige où on se dit, ouais. Oh, le monde est beau, mais d'où ça vient tout ça?
0: Et la montagne, c'est une philosophie, un art de vivre, un vocabulaire, et vos textes illustrent, si j'ose dire, les aquarelles, mais aussi les mots de la montagne, atmosphère, lac, minéral, horizon. Et d'ailleurs, il est beau ce mot horizon. Vous dites d'ailleurs, et si l'horizon finalement était l'autre nom de l'espoir? Ça, c'est fort.
1: Et oui, on s'est dit que l'espoir, c'est ce qu'il y a devant nous. C'est ce qu'on cherche peut-être à atteindre, c'est aussi la ligne d'horizon, c'est le jour qui se lève, c'est le matin suivant, et on sait que les matins gagnent toujours, n'est-ce pas?
0: Et finalement, la peinture, l'écriture, la liberté dans l'écriture et la peinture, ça se complète finalement très très bien, ça se confirme avec la vie des Alpes, ce sont deux langages, deux libertés d'expression en somme.
1: Oui, je crois que vous avez tout à fait raison. Je crois que la création artistique, quelle qu'elle soit, littéraire, picturale, ou tout ce qu'on veut, ce sont vraiment des espaces de liberté absolue. Et c'est pour ça qu'il est important de les tenir, de les maintenir, de les travailler, de les défendre. Parce que je crois que c'est là aussi où on peut donner énormément de choses, énormément d'émotions, en espérant que ça vienne un jour, évidemment, rencontrer l'autre.
0: Alors Gaëlle Josse, ce livre, cet ouvrage, c'est La vie des Alpes. Et les Alpes, c'était déjà ce qui était présent dans votre ouvrage, La nuit des pères. Alors vous nous dites que vous êtes fasciné par la montagne, mais qu'elle vous est finalement un peu étrangère. Mais pourtant, les Alpes reviennent.
1: Oui, c'était voilà, amusant de voir combien j'étais à nouveau sollicité par ces, par ces montagnes. Peut-être aussi que je vais assez régulièrement en Suisse pour mon activité d'auteur et que j'en deviens de plus en plus familière. Mais c'est vrai que ça a pris beaucoup d'importance dans ma vie, ces lignes, cette verticalité, cette végétation, cette explosion aussi de la montagne l'été, parce qu'il n'y a pas
0: Oui,
1: que la neige,
0: bien sûr.
1: et puis ce côté nature absolue. Voilà, ça je crois que c'est quelque chose qui est vraiment rentré dans ma vie.
0: Merci Gaëlle Josse. La vie des Alpes, vos textes et les aquarelles de Ji Yong, de Mole Park. C'est édité, c'est à découvrir chez Glénat. Pourquoi pas une belle idée de cadeau de Noël, tellement ce livre et cet ouvrage, je préfère dire même ouvrage, est magnifique. Merci d'avoir été avec nous.
1: Merci à vous, Simon, merci.
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De la lettre de Paul aux Colossiens. Dieu nous a arrachés au pouvoir des ténèbres et nous a placés dans le royaume de son Fils bien-aimé. En lui, nous avons la rédemption, le pardon des péchés. Le Christ est l'image du Dieu invisible, le premier-né avant toute créature.

Bénis-nous, Christ ressuscité. Tu nous invites à rebâtir avec toi un monde de communion, un monde de bienveillance.

Évangile de Jésus-Christ selon saint Luc. Les deux disciples de retour d'Emmaüs racontaient ce qui s'était passé sur la route et comment le Seigneur s'était fait reconnaître par eux à la fraction du pain. Comme ils en parlaient encore, lui-même fut présent au milieu d'eux et leur dit: la paix soit avec vous. Saisis de frayeur et de crainte, ils croyaient voir un esprit. Jésus leur dit: pourquoi êtes-vous bouleversés? Et pourquoi ces pensées qui surgissent dans votre cœur? Voyez mes mains et mes pieds, c'est bien moi. Touchez-moi, regardez. Un esprit n'a pas de chair ni d'os, comme vous constatez que j'en ai. Après cette parole, il leur montra ses mains et ses pieds. Dans leur joie, ils n'osaient pas y croire et restaient saisis d'étonnement. Jésus leur dit: avez-vous ici quelque chose à manger? Il lui présentait une part de poisson grillé qu'il prit et mangeait devant eux. Puis il leur déclara: voici les paroles que je vous ai dites quand j'étais encore avec vous. Il faut que s'accomplisse tout ce qui a été écrit à mon sujet dans la loi de Moïse, les prophètes et les psaumes. Alors il ouvrit leur intelligence à la compréhension des Écritures.

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1: Et pensez-vous qu'il soit possible de se rapprocher de Dieu en suivant la vie d'Abraham? Eh bien, c'est ce que nous propose le théologien Robert Scheip. Il a observé comment Abraham répondait à sa vocation et quelle était sa demande à Dieu. Et il semble que ce soit plutôt une bonne école. Alors retrouvons-nous dans un instant pour plonger dans l'Ancien Testament. À tout de suite.

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1: Nous sommes parfois dans le doute sur le chemin à suivre, sur la décision à prendre, sur la nécessité de se mettre en route. Eh bien, c'est peut-être le moment de relire l'histoire d'Abraham, celui qui, pour trouver une réponse, a écouté l'appel de Dieu à se mettre en marche. Abraham accepte de ne pas savoir, Abraham accepte le point d'interrogation. Et vous, Robert Scheib, vous avez aussi eu envie de croire que Dieu tient ses promesses en lisant et relisant l'histoire d'Abraham. Bonjour.
2: Bonjour.
1: Vous êtes théologien, enseignant, chercheur et directeur à la faculté de théologie de Lyon. Vous avez publié récemment sur ce thème « Un Dieu humain, au-delà de la mort de Dieu et présence à Dieu », tous les trois dans la collection Forum chez Salvator. Et pour comprendre comment faire pour croire qu'en réalité nous pouvons entendre Dieu dans nos vies, eh bien nous allons refaire le chemin avec Abraham. Mais avant de commencer, Robert Scheib, j'aimerais savoir ce qui vous a personnellement touché dans la figure d'Abraham.
2: Mais je pense que c'est un peu une proximité de vécu. Donc, je me suis retrouvé très jeune à devoir voyager, changer de vie, changer de continent. Donc, je suis passé du Liban à l'Italie. Et quand j'ai écrit le livre, j'avais pas en vue ce nouveau déplacement en France pendant le Covid en 2020. Donc, je peux dire que Abraham, pour moi, était un exemple. Un aide-mémoire que Dieu est présent dans nos déplacements, dans nos changements de vie, dans ces transfigurations. Mmh. Et je me rappelle aussi, à la fin du livre, j'en parle en racontant une histoire personnelle, que quand je pensais à Abraham, je pensais à cette dramaticité de la foi. Mais c'était mon enfant qui m'a appris qu'Abraham, c'est aussi l'enfance. C'était un jour où on était arrivé ponctuellement en retard à l'école. Je n'avais pas trouvé où garer la voiture, donc on a commencé à courir. Et c'était en plein décembre, donc il avait son chapeau. Et donc on a fait une cinquantaine de mètres avec ses yeux couverts par son chapeau. Et je lui dis, mais Nathan, mais pourquoi tu m'as pas dit que tu vois rien? Il me dit, moi c'est rigolo. Et après, c'était toi qui me guidais. C'était le moment où je pensais au schéma de ce livre et je me suis dit, ben oui, Abraham, c'est un peu le choix dramatique de la foi, le saut de la foi de Kierkegaard. J'avais lu Kierkegaard sur Abraham. Mais Abraham est surtout cette enfance spirituelle de confiance en Dieu.
1: Alors, en tout cas, c'est ce que vous avez développé dans vos livres. C'est comment est-ce que l'histoire d'Abraham peut aussi traverser la nôtre? Et puis, comment, à travers différents mouvements, eh bien, Abraham va suivre, va être guidé. Alors, ces mouvements, peut-être donnez-les-nous, ces cinq mouvements que vous avez identifiés, justement.
2: Alors, je vous explique d'abord très rapidement pourquoi je fais ce choix. Pour moi, une conviction personnelle, c'est la suivante. Où la Bible reste un livre poussiéreux qu'on lit pour interpréter un texte ancien, ou c'est la parole vivante, actuelle, présente. Donc, je pense que en respectant la lettre, il faut, pour lire la Bible sérieusement, se lire dans la Bible. Donc, ces personnages sont mis devant nous, mais aussi on doit les retrouver en nous. C'est pour cela que je fais une lecture de Moïse. Donc, au-delà de la mort de Dieu, et une lecture d'Abraham dans ce texte présence à Dieu. Et pour regarder Abraham, j'étais entouré de religions au Liban, on l'est aussi ici. Et donc, je voyais qu'Abraham, c'était vraiment une figure clé pour les chrétiens, pour les musulmans et naturellement pour les juifs. Et donc, je me suis dit, qu'est-ce que je peux trouver chez Abraham comme clé pour lire la vie spirituelle? Et c'est dans ce sens-là que j'ai cherché de trouver cinq mouvements. Donc le premier mouvement, c'est celui de la vocation. Je parle de la vocation, de discernement, comment écouter la voix de Dieu. Est-ce que Dieu nous parle dans nos désirs ou seulement de ce qui est extérieur à nous? Le deuxième mouvement, l'invocation. L'invocation, c'est un synonyme de la prière. Donc je trouve chez Abraham un enseignement intéressant sur la prière. Troisième mouvement, la convocation. Avoir une vocation avec les autres, c'est ça mon jeu de mots. Et donc c'est là où je réfléchis sur l'expérience de l'amour de soi, l'amitié avec soi, qui est une obligation pour pouvoir aimer les autres, l'hospitalité, jusqu'à arriver à l'hospitalité de l'intercession, et jusqu'à parler de la connaissance de Dieu comme expérience d'hospitalité. Ensuite, la provocation, très rapidement, c'est l'expérience de l'épreuve d'Abraham vers la fin de sa carrière. Mmh. Et ça m'a fait réfléchir sur la distinction entre tentation et épreuve. Parce que si on enlève l'épreuve de la vie chrétienne, on n'a pas les clés pour comprendre beaucoup de nos vécus chrétiens. Mmh. Et le dernier moment, c'était celui provoqué par l'expérience avec mon enfant, donc l'évocation. Parce qu'il y a, après cette expérience extrême de l'épreuve d'Abraham, la vie d'Abraham devient très ordinaire. Mais cette ordinarité, ce n'est pas le vide. C'est le moment pour reporter tout à cœur, pour contempler les choses dans nos cœurs comme Marie. Et j'aime beaucoup l'expression juive pour parler de faire mémoire. C'est mettre dans le cœur. Mettre dans le cœur ou y mettre le cœur en même temps. C'est le beau jeu de mots qu'on trouve dans les langues sémitiques.

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1: Eh bien, on va essayer de mettre dans notre cœur Abraham et on va le faire en entrant véritablement dans la Bible et dans ce texte de la Genèse. Alors, c'est le texte de la Genèse, chapitre 12, et nous allons l'écouter. Il est lu par le comédien Frédéric Foncher.
2: Le Seigneur dit à Abraham : quitte ton pays, ta parenté et la maison de ton père, et va vers le pays que je te montrerai. Je ferai de toi une grande nation, je te bénirai, je rendrai grand ton nom, et tu deviendras une bénédiction. Je bénirai ceux qui te béniront, celui qui te maudira, je le réprouverai. En toi seront bénies toutes les familles de la terre. Abraham s'en alla, comme le Seigneur le lui avait dit, et Lot s'en alla avec lui. Abraham avait 75 ans lorsqu'il sortit de Haran. Il prit sa femme Sarai, son neveu Lot, tous les biens qu'ils avaient acquis, et les personnes dont ils s'étaient entourés à Haran. Ils se mirent en route pour Canaan, et ils arrivèrent dans ce pays.
1: Alors je crois qu'on peut passer du temps sur ce premier verset, on va le faire parce que il vous a inspiré particulièrement. Je vais le relire, le Seigneur dit à Abraham, quitte ton pays, ta parenté et la maison de ton père et va vers le pays que je te montrerai. Qu'est-ce qu'il vous a inspiré ce verset ?
3: Alors, je vais dire deux choses. La première, qu'en italien c'est « vattene ». La traduction italienne, donc c'est « va-t'en ». C'est presque une injonction pas très courtoise, et ça m'a toujours touché le fait que le premier discours entre Dieu et Abraham, c'est plutôt que lui dire « Oh, tu as des beaux yeux, va-t'en !» Et ensuite, j'ai lu André Chouraqui, donc avec cette attention à l'hébreu, qui m'a beaucoup touché, parce que en fait, en hébreu, le verbe ou l'impératif, c'est « lech lecha », qui veut dire en même temps « va vers toi-même, va à toi », et sort. Et ça m'a beaucoup touché parce que ça m'a manifesté comment dans le judéo-christianisme, il y a cette attention paradoxale et convergente sur l'intériorité. Donc l'appel à la vie spirituelle, ce n'est pas se distraire dans les extériorités des rites et des rituels et des pratiques. Il y a une intériorité à retrouver, mais en même temps, ce n'est pas de l'intimisme. Il y a une sortie, il y a un départ, il y a un exode.
1: Mais ça suppose une certaine exigence vis-à-vis de soi-même, de sortir, de bouger. C'est difficile, ça ne va pas de soi de quitter là où on est bien, son confort, quelque part une petite routine. Comment faire ? Comment Abraham va-t-il entendre aussi qu'il doit quitter, qu'il doit partir, qu'il doit s'en aller ?
3: Alors le Seigneur est très clair. Il n'est pas clair sur la destination, mais il est très clair sur ce qu'il va quitter. Ton pays, ta parenté, je ne me rappelle plus la troisième chose.
1: La maison de ton père.
3: La maison de ton père, voilà. Donc ça part de quelque chose de très grand, de très circonscrit et de très personnel, la maison de ton père. Donc c'est très clair, cet abandon, et je peux dire que le contrat entre Dieu et Abraham est impeccable. Je te dis ce que tu vas quitter, mais ce qui suit, c'est
1: vertigineux.
3: C'est vertigineux parce que il lui indique une destination qu'on trouve pas sur le GPS de 1800 avant Jésus-Christ, et en plus, je te le montrerai. Donc il y a un appel au futur. Donc, vous voyez, il y a deux éléments. Il y a l'exode qui manifeste la nature. Alors, j'aime jouer sur le mot. La vie spirituelle n'est pas exotique, elle est exodique. On réalise notre vie spirituelle pas avec des choix un peu discutibles, mais en nous mettant en discussion dans un exode. Et on peut dire, quand je suis assis, je suis beaucoup plus stable que quand je marche. Mais ma vie n'est pas faite pour être assis. Ma vie, comme le bateau, n'est pas faite pour être au port, où je suis très tranquille. Et l'autre côté, cet appel au futur. Je ne sais pas si vous êtes intéressé à l'un ou l'autre pour les approfondir.
1: Bah, en tout cas, ce que je voudrais savoir, c'est ce qu'on va véritablement quitter, parce qu'on voit que, malgré tout, il va partir avec sa femme, Sarai, avec son neveu, Lot, avec tous les biens qu'il avait acquis. Alors, qu'est-ce que vous percevez dans à la fois ce départ qui est clair et net, la destination qu'on ne connaît pas, donc quand même un saut dans l'inconnu, mais malgré tout, il reste ce que l'on a aussi. C'est un dépouillement ou pas ? Qu'est-ce qu'il nous faut perdre ?
3: Vous m'avez demandé au début pourquoi j'aime Abraham, et ça me fait penser à mes deux grands déménagements de vie. Alors, on a fait de petits déménagements en Italie, etc. Mais quand j'ai déménagé en Italie du Liban, j'avais une petite valise avec mes affaires d'étudiants, quelques livres préférés. Quand j'ai dû déménager ici, c'était une famille de 6 avec un bébé de 2 mois. Et je vois que quitter à 75 ans, c'est vraiment l'ironie d'un vieillard qui se laisse guider par un Dieu jeune. Parce que Dieu a toute la jeunesse éternelle et ça me touche beaucoup ce fait de la réponse d'Abraham. En travaillant sur le livre, moi généralement je cherche d'écouter les autres pour avoir vraiment des très bonnes intuitions. J'étais tombé sur un livre pour jeunes qui mettait dans la bouche d'Abraham ces mots, mais est-ce que c'est une blague, monsieur? Et après, on joue pas comme ça avec les vieillards. Et en plus, tu me dis que je serai une bénédiction, mais moi, je me sens une malédiction. Donc je pense que déjà pour nous, aujourd'hui, un déplacement avec tous les conforts possibles est déjà lourd. Pensons à quelqu'un il y a plus de 3000 ans et au danger, à la folie de ce choix. Je pense que pour prendre au sérieux Abraham, il faut se mettre dans sa peau et penser à cette exigence et se dire la relation avec Dieu, c'est aussi ça. C'est pas seulement ça, mais c'est aussi ça. En fait, je dis c'est pas seulement ça parce qu'il y a aussi le kérigme. Donc Abraham reçoit, oui, l'appel à sortir, oui, l'appel à laisser, oui, l'appel au futur, mais il reçoit aussi la garantie d'une bénédiction.
1: C'est la promesse.
3: La promesse.
1: Qu'il aura, parce que Dieu tient ses promesses. C'est ça aussi, la foi d'Abraham. C'est vraiment de se reposer dans la promesse de Dieu. Mais qu'est-ce que c'est difficile aussi?
3: Il l'aura, mais dans les temps de Dieu, il l'aura selon la modalité de Dieu. Mais en connaissant l'histoire d'Abraham, même quand il aura sa promesse, elle ne sera pas comme il le voudra. On verra pas les titres de fin après la naissance d'Isaac. Et c'est vraiment, c'est pour cela, je pense, qu'Abraham est central dans la réflexion de foi. Et c'est pour cela que j'aime la figure biblique d'Abraham plutôt que la figure apocryphe et même la figure de nos frères musulmans. Dans l'islam, Abraham est une figure parfaite. Dans la littérature apocryphe, Abraham est parfait. Dans la Bible, Abraham, disons que pour 2 fois, il vend son épouse pour se sauver la peau.
1: Mais tiens, on va s'arrêter justement sur cet épisode, puisque Abraham en effet quitte, et puis quand il arrive au pays de Pharaon, voilà qu'il met en place un mensonge, c'est un véritable mensonge, c'est une véritable imposture. Il est avec sa femme et pourtant, il va dire à sa femme de ne surtout pas dévoiler quelle est sa femme. Racontez-nous ce passage qui quand même peut être un peu troublant.
3: Il y a des gens qui sont scandalisés par les figures bibliques. Moi, je réponds comme ça. Si la Bible était parfaite, ça ne me dirait rien. Parce que si c'est fait de gens parfaits, de statues, de sanctuaires, ça ne me parle pas à ma vie. Et donc le Dieu avec lequel ils ont construit la relation, ça me semblerait très normal. Avec des gens parfaits comme ça, tout le monde veut faire des affaires. Mais Dieu fait ses affaires avec ces gens-là. Dieu appelle ces gens-là.
1: Ces gens qui mentent, ces gens qui ont peur,
3: qui font pas une marche marseillaise envers le but, mais plutôt une danse latine, un pas avant, un pas arrière, un pas de côté. Et c'est là la bonne nouvelle, l'évangile même dans l'Ancien Testament. Dieu ne choisit pas les parfaits. Dieu ne choisit pas ceux qui sont meilleurs. Dieu choisit des gens comme nous et il en fait des merveilles. Et je pense que c'est ça la grandeur, de regarder une figure comme Abraham, comme Moïse, comme Jérémie, comme toutes ces figures, même le grand Élie, qui est une de mes quatre figures préférées dans la Bible. Je viens de
1: alors
3: le nommer
1: tous. Alors vous viendrez
3: tous.
1: Nous parler d'Élie, alors.
3: Je viens de le nommer tous. Mais même Élie, qui vivait à la présence de Dieu, c'est quelqu'un qui perd la boussole. Et je dis, grâce à Dieu que devant nous, il y a ces exemples-là, parce que ça nous montre quoi ? Ça nous montre que Dieu peut récupérer tout, peut récupérer mes défaillances, mes faiblesses. Mais ce qui est intéressant dans la situation d'Abraham, c'est que la providence le rejoint par celui qui est le contraire, par celui qui doit être le païen, par celui qui n'a pas expérimenté Dieu. Donc on trouve que le roi et le pharaon sont plus justes qu'Abraham dans ce moment-là pour le remettre sur la bonne voie.
1: Oui, parce que le pharaon, lui, va vraiment mettre la vérité en face
3: exactement.
1: D'Abraham en lui disant « Pourquoi as-tu dit c'est ma sœur ? Aussi l'ai-je prise pour femme. Maintenant, voici ta femme, prends-la et va-t'en, décidément. » Abraham va devoir poursuivre sa route. Je voudrais savoir, d'après vous, est-ce que la vocation, c'est d'abord une histoire de vérité ?
3: Absolument. En fait, le lekleka, c'est ce retour véritable à soi, donc... se connais-toi toi-même, donc le gnosis auton de la Grèce, de la philosophie grecque, il a sa place dans notre foi, dans notre cheminement de foi. On n'est pas appelé au-delà de nous-mêmes. On est appelé pourquoi, pour ce que nous sommes, et on est appelé à croître, donc à ne pas vivre à côté de nous-mêmes. La vie spirituelle, ce n'est pas une aliénation, mais c'est la vraie réalisation de soi. Personne se réalise comme un saint. Personne se réalise comme quelqu'un qui est à l'écoute de Dieu. Et c'est le grand enseignement des saints. C'est ça que j'ai cherché de mettre en puisant chez les pères du désert, et surtout dans l'enseignement d'un grand maître du XXe siècle, le père André Louve, qui disait que, oui, c'est vrai que la volonté de Dieu est autre, elle est au-delà de nous-mêmes, mais au fond de nous-mêmes, nos désirs les plus profonds coïncident avec la volonté de Dieu. C'est pour cela, dans le discernement, je ne dois pas oublier mes désirs, mais je dois les purifier. Je dois trouver dans mes idoles de désir, dans mes bovarismes, donc les projections de mon désir, mon vrai désir, parce que c'est l'empreinte de Dieu dans ma vie.
1: Mais vous savez, parfois on rencontre des personnes qui vont vous dire « je sais ce que je veux, je sais ce que je désire » et pourtant rien ne se passe comme je le souhaiterais. Alors que leur dire ? Parce que là aussi on a de l'incertitude et l'impression de ne pas percevoir où Dieu nous appelle. C'est peut-être ce que vous appelez l'invocation ?
3: Oui, c'est aussi ça. Mais avant d'arriver à ça, c'est une question très importante, parce que justement, quand je fais cette première partie sur le discernement, qui fait plaisir aux gens de dire que tes désirs puissent être le désir
1: voilà
3: de Dieu.
1: Voilà qui résout dit, des questions.
3: Attention, les pères du désert parlent de ça en luttant contre les huit pensées, ou les huit legismoi, une purification de soi, parce que le Dieu que nous désirons est caché par les dieux de nos désirs, Et nos désirs sont suscités par notre entourage, sont suscités par notre expérience sociale, sont suscités aussi par un peu la dépravation ou les remises que nous faisons à nous-mêmes dans nos choix de vie. Donc c'est important de purifier son désir et le discernement, je termine avec ça, et en même temps écouter son cœur. Mais c'est l'exode. Donc c'est le lekleka dans ses deux visages. Donc le discernement doit être réel.

0: Si vous permettez, je peux donner un exemple pour m'expliquer. J'en parlais il y a 2 semaines dans une rencontre avec les scouts, les très jeunes, donc leur discernement de choix facultaire, la petite amie, le petit ami, etc. Alors je leur dis, il y a des gens qui ont le discernement seulement à l'intérieur, donc ce que je sens, c'est la volonté de Dieu, et d'autres qui le trouve seulement dans l'extériorité. Donc, il ouvre la Bible en disant « Qu'est-ce que Dieu veut me dire ?» Et je leur racontais une histoire vraie de quelqu'un que j'ai rencontré avec son épouse. Les choses ne marchaient pas. Ils ont dit, donc il était fiancé, ils ont dit « On va ouvrir le catéchisme. » C'est une première pour moi, parce que tout le monde ouvre la Bible. Ils ont ouvert le catéchisme et ils sont tombés sur la partie sur le mariage. Alors, ils ont dit « Voilà !» Parole de Dieu, alléluia, on va se marier. Et c'est un des mariages les plus tristes que je connais. En fait, quand il parle avec moi, pourquoi Dieu m'a trompé ? Je dis, non, c'est ta tête qui t'a trompé. Parce que si tu avais lu ce que dit le catéchisme sur le mariage, tu aurais dit, bah, on est bien loin de ça.
1: Donc aller jusqu'au bout.
0: Aller jusqu'au bout, entre intériorité et la réalité extérieure.
1: C'est important ce que vous dites, parce que parfois on cherche des signes, et effectivement, on se trompe. Mais on n'a pas la chance, comme Abraham, peut-être d'entendre « va-t'en, quitte ». Ou alors, on ne sait pas tout à fait l'écouter. C'est ce que vous développez dans votre livre. Comment écouter ces signes? Comment écouter ce que Dieu a à nous dire?
0: Et justement, l'invocation, c'est le lieu de cette écoute.
1: L'invocation.
0: L'invocation entendue comme prière.
1: Voilà. Alors, on s'arrête sur l'invocation avec Abraham qui peut aussi, là aussi, nous enseigner quelque chose sur la prière. On sait que Abraham va entendre le Seigneur qui lui apparaît et qui lui dit « Je suis le Dieu puissant, marche en ma présence et sois parfait ». Quel programme !
0: Voilà. Je voudrais jouer un peu sur les paroles parce que les paroles contiennent quelque chose de l'être. Invocation, c'est intérioriser sa vocation. C'est la rendre personnelle. Parce qu'il y a le « in ». Voilà. Et dans ces versets que vous venez de citer de Genèse 17:1, je trouve vraiment qu'il y a une école de prière. Je trouve 3 moments. Donc d'abord, reconnaître qui est Dieu. C'est quoi la prière ? Ce n'est pas le bavardage sourde devant l'être infini, c'est d'abord un acte de reconnaissance. Pensons aux invocations de notre Père. D'abord, il y a notre Père, donc la reconnaissance qu'il est Père, qu'il n'est pas l'idéolien. Et les premières 3 invocations, elles sont sublimes. Penser à son nom, à sanctifier son nom, attendre son royaume, ou invoquer l'arrivée de son royaume, faire sa volonté. Et c'est en faisant ce premier acte que la prière va au-delà de la superstition et du court-circuit de moi et moi-même, de mon soliloque que je pense de faire avec quelqu'un d'autre. Ensuite, le deuxième moment, marche en ma présence. Donc, je ne veux pas entrer dans le technicisme de l'hébreu, mais je voudrais seulement signaler que le verbe pouvait être direct, transitif, donc marche, mais en hébreu, c'est autre chose. En hébreu, c'est plutôt mets-toi-même en marche. Donc, c'est tuer la langue française, mais c'est pour insister sur le fait réflexif de ce verbe. Donc, c'est une marche consciente, c'est pas du vagabondage. Rends-toi pèlerin de Dieu, dans un autre sens. Et l'autre partie...
1: Sois parfait.
0: Avant de soit parfait, donc en ma présence, c'est une traduction, un peu tradurre et tradire, et donc traduire, trahir. C'est plutôt devant mon visage. Parce qu'il y a l'épanaï, donc le panim, le visage de Dieu, marche devant mon visage. Sois pèlerin devant mon visage. Voilà, c'est un peu la vocation d'Élie aussi. Mm-hmm. Vivant est le Seigneur devant lequel je suis. Alors la prière, c'est d'abord ce cœur à cœur avec Dieu. C'est cette amitié intime dont parle Thérèse d'Avila aussi quand elle définit la prière comme tratar de amistad, donc traiter d'amitié de seul à seul avec celui dont on sait qu'on est aimé. Mais ce n'est pas seulement ce intimisme où je bois le vin savoureux de l'amour de Dieu pour moi. Sois intègre. Il y a une dimension morale à la mystique. La mystique n'est pas seulement morale, mais si elle n'est pas morale, c'est une illusion.
1: Donc le soi parfait, vous le traduisez par soi intègre, c'est une forme d'ascèse ou c'est aller trop loin que de dire ça?
0: Oui, oui, absolument. Quand on dit ascèse, ce n'est pas je vais me faire souffrir.
1: Oui, il faut le redéfinir peut-être avec aujourd'hui, comment vivre ce soi parfait, ce soi intègre.
0: Alors, askésis, en grec, on peut la traduire aujourd'hui comme faire des exercices sportifs. Donc, s'entraîner.
1: S'entraîner.
0: Alors, s'entraîner pour être meilleur, pour sortir de soi-même. Et je pense qu'un mystique italien disait, ce n'est pas toi qui dois valoriser ta prière, faire l'évaluation de ta prière, ce sont les autres. S'ils te disent, je te vois changer, je te vois plus charitable, plus attentif, ça veut dire que ta prière n'est pas une fuite, mais une rencontre. Et je pense que c'est important de voir comment ma vie de prière, l'invocation, s'implique dans la convocation, s'implique dans la vie avec les autres.
1: C'est le chemin de la vertu?
0: C'est le chemin de la vertu et de la vérité. Mmh. C'est le chemin d'une vraie réalisation de soi qui n'est pas seulement les bons sentiments, mais les bonnes actions, la bonne vie, la belle vie qui est à image de Christ.
1: Alors au fond, vous dites c'est la prière, mais en réalité, c'est la prière de Dieu sur Abraham, quelque part. C'est pas tant la prière d'Abraham vers Dieu que Dieu vers Abraham, qui lui redit qui il est et comment il veut marcher avec Abraham.
0: Et c'est la beauté. Le père Henri Caffarel, dans une analogie, il présente la prière comme arriver à un aéroport. Il dit, imaginons-nous quand on arrive dans un lieu où on espérait quelqu'un qui nous attend. Et moi, je voyageais beaucoup et je voyais les gens qui arrivaient en sachant qu'il n'y a personne qui les attend. Il y a une espèce de tristesse dans ce voyage. Par contre, ceux qui savent qu'il y a quelqu'un, et peut-être il y a la surprise de quelqu'un d'autre qui n'était pas attendu, il y a une joie immense. Et je pense que la prière, c'est ça. C'est arriver en sachant que Dieu est là. Une analogie que j'aime beaucoup de la prière, c'est celle de Jésus qui attend la Samaritaine. Mm-hmm. Elle arrive à prendre de l'eau, mais il est là. L'eau vivante est là. Elle attend. Et il a soif de sa soif.
1: Un mouvement qui se partage, en fait. Écoutez, ça donne envie de se pencher encore et encore sur les textes d'Abraham. Je rappelle pour les auditeurs qui auraient envie de continuer cette lecture et en tout cas d'y revenir, c'est dans la Genèse chapitre 12 et Genèse chapitre 17. Vous retrouverez ces textes superbes sur la vocation et l'invocation que vous nous avez fait découvrir. Robert Chaïb, vous êtes enseignant, chercheur, directeur à la faculté de théologie de Lyon et vous êtes l'auteur notamment de Présence à Dieu, dans lequel vous revenez sur cet itinéraire spirituel possible avec Abraham. Merci à vous.
0: Merci à vous, Madeleine.
1: Et à la semaine prochaine.
0: À la prochaine.

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0: Qui n'a jamais éprouvé un sentiment d'émerveillement, d'élévation, en contemplant le ciel, une nuit étoilée? Professeur Trix Huynh Thuan, bonjour.
1: Bonjour.
0: Admirer le ciel et les étoiles, c'est votre métier. Vous êtes l'un des plus célèbres astrophysiciens, chercheur et enseignant à l'Université de Virginie aux États-Unis, mais également à l'Institut d'astrophysique de Paris. Depuis votre premier ouvrage, La Mélodie secrète, jusqu'à ce tout nouveau dictionnaire amoureux illustré du ciel et des étoiles, vous ne cessez de transmettre au grand public vos découvertes, mais aussi vos interrogations face au mystère de l'univers. Alors je suis vraiment très heureux de vous retrouver dans cette émission Visage lors de l'un de vos rapides passages en France. Vous le savez, beaucoup de récits des origines, notamment la Torah, la Bible, s'ouvrent par cette expression « au commencement ». L'évangile de Saint Jean s'ouvre également par cette phrase. Comment vous, l'astrophysicien, vous entendez ces mots « au commencement » ?
1: Vous savez, c'est toujours c'est toujours la question ultime, même pour un scientifique, de remonter au temps zéro et de voir comment les choses ont surgi. Alors maintenant, bien sûr, la théorie qui explique le plus d'observations maintenant, c'est la théorie, ce qu'on appelle la théorie du Big Bang. Donc l'univers est parti d'un état extrêmement petit, chaud et dense. Il y a eu une grande explosion, un bang, en quelque sorte, donc on ne connaît pas exactement la cause d'ailleurs. Et depuis, l'univers est en expansion, il y a de plus en plus d'espace entre les galaxies et il se dilue et se refroidit constamment.
0: Si je vous entends bien, vous dites encore la théorie du Big Bang. Est-ce que nous pouvons encore parler d'une théorie? Est-ce qu'aujourd'hui, il y a plutôt une certitude par rapport au Big Bang?
1: En science, on ne peut jamais parler de certitude, vous savez. C'est ça qui différencie la science des autres domaines de pensée. Et donc, le scientifique est toujours prêt à réviser son opinion s'il y a une nouvelle observation qui vient contredire la théorie existante. Mais pour l'instant, moi je dis, c'est la théorie qui explique le plus d'observations possibles, et pour les scientifiques, c'est suffisant. Donc, on travaille avec cette théorie, ce qu'on appelle un paradigme, ce que l'historien des sciences Thomas Kuhn a toujours appelé un paradigme scientifique. Mais on peut jamais parler de certitude, bien sûr.
0: Alors, vous venez de nous le dire, c'est ce que vous décrivez dans votre dictionnaire amoureux illustré du ciel et de la terre. Quand on ouvre à l'entrée Big Bang, vous dites c'est une fulgurante déflagration à partir d'un état extrêmement petit, chaud et dense. Alors, moi je suis pas un scientifique, hein, vous le savez, je me suis dit, mais si tout est parti de là, cet état, comme vous dites, était dans quoi?
1: Il faut pas se demander cette question, parce que la science justement perd pied. Vous savez, on peut pas remonter jusqu'au temps zéro.
0: Je perds pied aussi, il y a pas que la... je perds complètement pied quand je réfléchis
1: à
0: ça.
1: Oui, voilà. Mais tout le monde perd pied, c'est une question, la question ultime, la question des origines. Qu'est-ce qui a créé l'univers? Est-ce qu'il est parti d'un vide? Pour l'instant, on pense qu'il est parti d'un vide rempli d'énergie. Mais le vide scientifique...
0: Un vide rempli d'énergie, donc un vide plein.
1: Oui, un vide plein.
0: Parce que
1: mon dernier ouvrage, c'était La plénitude du vide. Vous voyez, donc, oui, ça c'est un concept scientifique, parce que le vide n'est pas le vide néant comme on le pense, mais un vide donc rempli d'énergie.
0: C'est très bouddhiste ce que vous venez de dire.
1: Tout à fait, tout
0: les
1: à fait.
0: Les bouddhistes disent la même chose.
1: Oui, la vacuité, le concept de la vacuité. Mm-hmm. Oui, le bouddhisme n'a pas le concept d'un vide dénué de tout, bien sûr. C'est pas le nihilisme, hein. Il dit que le monde existe. Mais on peut décrire, parler des choses seulement en relation avec d'autres choses. C'est le concept de l'interdépendance. Donc c'est ce qu'on appelle la vacuité, parce que c'est pas on parle toujours d'autres choses en même temps. Quand je parle de cette table, faut que je pense à l'arbre qui lui a donné le bois, la terre, la pluie qui a nourri l'arbre, le charpentier qui a façonné cette table, le boulanger qui a nourri le boulanger. Donc c'est une suite infinie de chaînes et causes, et donc on peut jamais parler d'une chose en elle-même. Et c'est pourquoi même pour l'univers, on peut pas lui parler. C'est pourquoi il n'y a pas de concept de Dieu créateur qui crée un univers ex nihilo dans le bouddhisme.
0: Mm-hmm. Mais quand on dit donc de rien, ex nihilo, ce nihilo, ce rien n'est pas rien finalement. C'est quelque chose de plein.
1: Ouais, voilà. C'est ce qu'on pense. Mais comme je vous dis, de nouveau, la physique perd pied, ce qu'on appelle au temps de Planck, c'est une sorte de mur de la connaissance pour l'instant.
0: Ce qu'on appelle le mur de Planck. Hein,
1: le mur de Planck.
0: Le mur de Planck.
1: Oui, c'est justement, qui est donc extrapolant. La physique que l'on connaît maintenant, on peut extrapoler jusqu'à 10 puissance moins 43 secondes. Donc c'est quand même un temps très très petit après zéro.
0: Expliquez-nous, c'est-à-dire qu'on peut s'approcher au plus près de ce moment
1: d'origine. Mais à 10 puissance moins 43 secondes, donc le chiffre 1 survient après 43 zéros. Vous voyez, c'est un chiffre très, très petit. La physique perd pied. Alors, je m'explique que là, il y a deux théories physiques maintenant qui sous-jacentent toute la science contemporaine. Donc, il y a la relativité générale d'Einstein qui décrit l'infiniment grand. Et là, c'est là où la gravité, enfin la force de gravité, donc, donne son plein. Bon, c'est elle qui structure l'univers, mm-hmm. Les structures comme...
0: qui explique notre univers en expansion, d'une certaine manière.
1: Oui, tout à fait, tout à fait aussi. Et c'est mm-hmm. la théorie de la gravité d'Einstein, dans la relativité générale, mm-hmm. qui décrit son évolution. Et puis, il y a l'autre théorie, qui est la mécanique quantique. Donc, toutes les deux sont nées au siècle dernier. La relativité et la mécanique quantique, qui décrit donc le comportement des... particules, et donc du monde atomique et du monde subatomique. Et donc, en général, vous voyez, c'est de... Et dans le monde atomique et subatomique, les forces qui dominent, c'est les forces nucléaires fortes et faibles, et la force électromagnétique qui lie les atomes ensemble. Il y a quatre forces fondamentales dans la nature. Et donc, pour l'instant, la mécanique quantique et la physique, la relativité générale sont complètement distinctes l'une de l'autre. Et ils décrivent l'espace et le temps, vous voyez, ce sont les deux quantités fondamentales en physique, de manière tellement différente.
0: Donc ça veut dire qu'on est quoi ? Encore dans les théories ou on est dans des...
1: Moi, je parle toujours de théories parce que, bon, il n'y a pas de certitude comme on l'a dit toujours. Mm-hmm. C'est toujours des théories qui sont vérifiées par l'observation. Alors juste qu'un nouvel ordre, ces théories forment le paradigme de la science contemporaine.
0: À deux reprises, Rick Swanton, vous m'avez dit « la science perd pied ». Quand vous dites ça, la science perd pied, ça veut dire quoi ? C'est d'être dans le domaine des connaissances actuelles ?
1: Oui, avec la physique actuelle, oui. Si on unifie, par exemple, la relativité avec la mécanique quantique, on obtient des quantités infinies. Et donc, ça n'a pas de sens. Donc, ça veut dire que, vous voyez, les mathématiques, la physique, tout ça perd pied. Et donc, il faut trouver une nouvelle théorie. C'est ce que j'ai essayé d'expliquer. Une théorie de gravité quantique qui unifie la relativité générale avec la mécanique quantique. Pour l'instant, on ne sait pas encore faire ça. Donc, il y a un mur de la connaissance en moins 43 secondes. Derrière le mur de Planck, l'espace et le temps peuvent même perdre leur signification que nous donnons maintenant. Vous voyez,
0: C'est-à-dire que ce moment des origines, ce moment du Big Bang, oui. nous fait perdre tous nos concepts
1: actuels
0: d'espace et de temps.
1: Oui, on ne sait pas on ne sait pas. Donc, même un temps infini peut survenir. Moi, je parle de 10^43 secondes, mais c'est en extrapolant nos lois physiques connues vers autant que possible, vers zéro. Vous voyez, mais puisqu'on ne connaît même pas l'instant zéro, un temps infini peut se cacher derrière ce mur Planck. Mais donc, il faut vraiment bâtir un nouvel Einstein pour bâtir une théorie de gravité quantique, une théorie du tout, ça s'appelle. Oui.
0: Ce que j'adore avec vous, Trick Swanton, chaque fois que je vous rencontre, c'est que moi aussi je perds pied, systématiquement. Mais en même temps, je trouve qu'il y a quelque chose de fascinant. Quand on explore l'infiniment grand, comme vous le faites, comme quand on explore l'infiniment petit, c'est presque de la mystique. On est obligé d'abandonner nos concepts, nos connaissances.
1: Exactement.
0: Alors, quand j'ai lu ce dictionnaire amoureux et que vous nous parlez de votre spécialité, Trick Swanton, puisque vous êtes astronome extragalactique,
1: donc, mon domaine d'investigation se situe au-delà de la Voie lactée. Ouais. C'est ça que veut dire l'astronomie extragalactique.
0: Et alors, vous dites ceci, il y aurait 100 milliards de galaxies dans l'univers observable.
1: Tout à fait.
0: 100 milliards d'étoiles dans chaque galaxie.
1: Tout à fait.
0: Et environ 10 planètes autour de chaque étoile.
1: Tout à fait.
0: Là aussi, je perds pied, 100 milliards de galaxies.
1: Beaucoup de planètes. Ouais. 10 multiplié par 100 milliards par 100 milliards.
0: Alors, d'abord, qu'est-ce qui vous permet de dire ça ? Comment est-ce qu'on peut dire qu'il y a, nous, dans notre petite galaxie ?
1: On mesure. La science, vous savez, repose non pas sur des spéculations métaphysiques, mais sur des observations. Et donc, justement, l'astronome utilise ses télescopes parce qu'on communique avec l'univers par la lumière. C'est la lumière qui nous donne la plupart de l'information sur l'univers. Et donc, c'est en déchiffrant cette lumière. Moi, je me définis comme recueilleur de lumière. Je vais au télescope pour recueillir la lumière cosmique. Et en déchiffrant cette lumière, qu'on arrive à déchiffrer les secrets de l'univers. Alors, donc, pour répondre à votre question, par exemple, le nombre d'étoiles dans la galaxie, d'abord, on les compte dans une certaine direction. Et puis, il faut tenir compte du fait qu'il y a de la poussière qui absorbe la lumière. Enfin, toutes sortes de choses. Mais c'est un travail d'arpentage. L'astronome qui est très, très, très patient et utile. Donc, jusqu'à la fin du 19e siècle, donc on sait qu'il y a environ 100, 200. Quand je parle de 100, c'est arrondi, hein, ça pourrait être 200 milliards.
0: Le soleil. Vous en êtes pas après.
1: C'est ça.
0: 100 milliards ou 200 milliards de soleil.
1: C'est ça.
0: Et c'est un nombre absolument astronomique.
1: Oui, astronomique, tout à fait. Et donc, et pour maintenant compter le nombre de galaxies dans l'univers, bien sûr, on ne passe pas son temps à compter une à une les galaxies, mais avec des télescopes comme Hubble, par exemple, qui peuvent regarder le plus profondément possible dans l'univers. Il a photographié un petit coin du ciel, un tout petit coin du ciel, vous voyez, de l'ordre de la taille angulaire d'une pièce d'un euro, mais qui serait à un kilomètre. Vous voyez, donc c'est très, très petit. Hein. Et il compte environ 10 000 galaxies déjà. Vous voyez,
0: donc ça veut dire qu'il a la capacité de sortir de notre galaxie
1: pour aller observer
0: ce qu'il y a à l'extérieur de notre galaxie.
1: Et de regarder très loin.
0: Juste qu'on ait une idée, la taille de notre galaxie,
1: si, c'est de l'ordre de 100 000 années-lumière. Donc le rayon, c'est 50 000 années-lumière. Donc, vous voyez, pour aller d'un coin, d'un bout de la galaxie à l'autre bout de la galaxie, il faut que la lumière ait 100 000 ans. Donc, vous voyez, les communications avec les extraterrestres, si ils existent, deviennent de plus en plus compliquées. Vous voyez, si par exemple, j'envoie, parce que les signaux radio sont envoyés, c'est la lumière, les signaux radio. Donc, se propage à la vitesse de la lumière.
0: Donc il faut 100 000 ans pour envoyer un signal
1: à l'autre bout de la galaxie.
0: Dans l'autre galaxie, notre galaxie voisine, on va dire.
1: Alors même si il répond tout de suite, vous voyez, c'est à faire 100 000 autres pour avoir la réponse. Donc les dialogues intersidéraux, ça fait 200 000 ans.
0: Donc on travaille pour nos descendants à 100 000 ans.
1: Arrière-petits-enfants qui recevront la réponse, si E.T. nous répond.
0: Alors, ce qui est encore plus incroyable quand on vous lit, c'est que non seulement il y a toutes ces galaxies, et ça on sait que ces galaxies, elles sont dans notre univers, comme on dit, mais il y aurait la possibilité qu'il y ait d'autres univers.
1: Oui, ce qu'on appelle un multivers.
0: Les multivers. Oui. Alors qu'est-ce que c'est que ça?
1: Oui, ça aussi, c'est des notions qui surgissent dans les théories. Hein. Donc, par exemple, dans notre univers, on pense qu'il y a eu un moment du début, vous voyez, 10 puissance moins 35 secondes à 10 puissance moins 32 secondes, une phase inflationnaire, ce qu'on appelle l'inflation de l'univers, donc une dilution de l'univers qui est exponentielle en fonction du temps. Donc l'univers, tout d'un coup, devient très, très, très, très, dans une fraction de seconde, va de quelque chose de milliards, de milliards, de milliards de fois plus petit qu'un atome à la taille d'un ballon, en quelque sorte. Vous voyez? Donc, c'est comme ça que l'univers a ce qu'on appelle le bang, du Big Bang, peut-être. Et donc on pense qu'à ce moment-là, chaque point de l'espace gonfle pour devenir une bulle univers. Donc, on aura donc une infinité de bulles univers parallèles dans un méta-univers. Donc, c'est ce qu'on appelle le multivers inflationnaire. Alors, il y a d'autres modèles aussi. Par exemple, que notre univers fait partie d'une branle, ce qu'on appelle une contraction pour membrane. Et donc, il y a des univers parallèles dans des membranes différentes et ces membranes rentrent en collision pour former des Big Bang, etc.
0: C'est fou parce que c'est ce qu'on lit parfois dans la science-fiction.
1: C'est la science. C'est presque la science-fiction.
0: Et vous, c'est de la science, mais qui est presque
1: la science. C'est la science dans ce sens que ce sont des théories qui sont basées sur les théories comme la relativité générale, vous voyez. Mais c'est pas la science confirmée, moi je dirais, parce que en tant qu'observateur, je vous ai dit, l'observation joue un grand rôle. Et on n'a aucun moyen pour l'instant de détecter des univers parallèles.
0: Si je vous entends bien, on a déjà observé les autres galaxies, donc là on en est sûr.
1: Oui, mais dans notre univers.
0: Dans notre univers, mais on n'a pas encore observé les autres univers. C'est juste une théorie.
1: C'est juste une théorie. Donc, et moi je ne vois pas comment, parce que même dans notre univers, on ne voit pas toutes les galaxies. Parce qu'on voit seulement les galaxies dont la lumière a eu le temps de nous parvenir, vous voyez. Et donc c'est dans une sphère horizon de 47 milliards d'années-lumière.

0: Patrick Suintian, il y a un domaine qui m'avait fasciné lorsque nous nous étions rencontrés la dernière fois, c'était l'entrée principe anthropique. Ça, c'était dans le dictionnaire amoureux que vous aviez sorti chez Plomb il y a une dizaine d'années. Là, vous sortez le dictionnaire amoureux illustré, donc vous n'avez pas pris toutes les entrées. Et j'ai pas retrouvé l'entrée principe anthropique dans ce dictionnaire amoureux illustré.
1: Peut-être,
0: c'est difficile à illustrer, peut-être.
1: Je sais pas. C'est ça.
0: Mais en tous les cas, j'aimerais que vous nous parliez de ce principe anthropique.
1: Oui, anthropique, d'abord, il faut que j'explique le mot. Ça s'écrit A-N-T-A-H, comme dans anthropomorphique ou anthropologie. Voilà, c'est l'homme. Et donc, ce principe dit que l'univers a été réglé de façon extrêmement précise dès le début pour qu'ils aboutissent à une sorte de vie de conscience. Et puisque nous sommes la seule forme de vie de conscience que nous connaissons maintenant à l'homme, donc.
0: Donc, c'est-à-dire que tout a été merveilleusement réglé, agencé,
1: exactement,
0: pour qu'advienne la vie de l'homme sur la Terre.
1: Voilà, alors il faut encore expliquer. Pourquoi ça? Parce que nous sommes tous des poussières d'étoiles. Vous voyez, nous sommes formés d'atomes faits par la fusion nucléaire des atomes à l'intérieur des étoiles. Et
0: nous sommes faits par ça, parce que ça, c'est votre expression qui est très connue. Nous sommes tous des poussières d'étoiles. On peut se dire, mais qu'est-ce que ça veut dire?
1: Ça veut dire que le Big Bang n'avait fait que l'hydrogène et l'hélium. Et l'hydrogène est un élément très simple. Donc, il n'y aura pas assez de chimie complexe pour former, par exemple, des molécules d'ADN ou des neurones qui constituent notre cerveau. Donc, il fallait inventer, que l'univers invente des éléments beaucoup plus complexes que l'hydrogène et l'hélium, et donc ils inventent les étoiles. En fait, tous les éléments chimiques plus lourds que l'hydrogène et l'hélium sont faits par la fusion nucléaire. Vous voyez, même le Soleil maintenant combine l'hydrogène en hélium et puis l'hélium un petit hélium en carbone. Mais la plupart de ce qu'on appelle la nucléosynthèse, la fusion nucléaire des étoiles, se fabrique dans des étoiles massives. Mm-hmm. Donc, jusqu'au fer, et puis pour les éléments plus lourds que le fer, ce sont des explosions d'étoiles massives dans leur mort, ce qu'on appelle des supernovas.
0: Mais alors, Trishwantuan, revenons sur cet agencement merveilleusement réglé.
1: Oui.
0: Pour que la vie apparaisse sur notre Terre.
1: Et la vie
0: ça, c'est observable.
1: Oui, la
0: Qu'est-ce
1: vie
0: qui
1: apparaît
0: vous fait dire
1: sur
0: que
1: Terre.
0: Ça a été si incroyablement bien réglé? Qu'est-ce qui fait dire ça aux scientifiques?
1: Parce que si vous changez... Bon, il faut expliquer que les propriétés de l'univers dépendent d'une quinzaine de nombres, ce qu'on appelle les constantes physiques, qui décrit toutes les propriétés de l'univers. Par exemple, la constante de gravitation qui détermine l'intensité et la force gravitationnelle. Par exemple, la masse de l'électron, la charge de l'électron, la constante de Planck qui définit la taille des atomes, elle est très petite, donc c'est pourquoi les atomes sont très petits. La vitesse de la lumière, pourquoi elle se déplace à 300 000 km par seconde au lieu d'un mètre par seconde, par exemple. On n'a aucune théorie pour expliquer ça. On les observe dans les observatoires, c'est constante physique. Et puis, bon, il y a aussi ce qu'on appelle les conditions initiales, c'est-à-dire les conditions, les propriétés dont les faits ont doté l'univers à son berceau, en quelque sorte. Vous voyez, comme la densité initiale de matière noire ou d'énergie noire ou le taux d'expansion initial de l'univers. Tout ça, ce sont ce qu'on appelle les conditions initiales.
0: Mais si je vous comprends bien, on aurait changé, tout petit changement de ces conditions initiales, la vie n'existerait pas sur la Terre.
1: Les étoiles ne se formeront pas.
0: Même pas l'univers. C'est ça.
1: Non, l'univers va se former, de toute façon, le Big Bang va se former, mais il n'y aura que l'hydrogène et l'hélium, des nuages. Donc,
0: il n'y aurait pas des étoiles, pas des galaxies,
1: pas des planètes, donc pas d'éléments lourds, donc pas de vie, pas de conscience. Vous voyez? Donc, le réglage se fait de façon extrêmement précise, à 10 puissance moins 60 près. C'est-à-dire, vous changez un chiffre à la 60e décimale et le destin de l'univers bascule. Il n'y a plus d'étoiles qui se forment, donc l'univers sera vide et stérile. Et il n'y aura aucune personne pour comprendre sa beauté et son harmonie.
0: Vous me voyez venir, Trishwantuan.
1: Oui.
0: Hasard ou nécessité?
1: Tout à fait. C'est toujours
0: C'est le fruit du hasard, ça, ce règlement-là?
1: Je pense pas. Mais c'est un pari, c'est un pari à la Pascal. Pascal, c'est un de mes héros scientifiques. C'est quelqu'un qui est un génie scientifique, mais aussi, bien sûr, qui a réfléchi profondément sur la foi.
0: Un mystique, grand chrétien.
1: Un grand chrétien. Et donc, comme je vous dis, c'est un pari parce que la science ne peut pas donner une réponse ferme pour le choix entre le hasard et la nécessité. Parce qu'on peut invoquer le hasard. Il suffit donc d'invoquer le multivers dont on a parlé tout à l'heure. Donc, il y aura une infinité d'univers parallèles avec une combinaison de constantes physiques, toutes perdantes, et donc vide et stérile, sauf par hasard donc dans notre univers où la combinaison gagnante est sortie.
0: Si je vous entends bien, c'est comme s'il y avait eu des essais qui ont échoué, et puis il y en a un qui a réussi, c'est notre univers.
1: Voilà,
0: c'est
1: on ça. Peut
0: on
1: parler
0: peut
1: de,
0: à ça.
1: Oui, des coûts, des probabilités, vous voyez. Mais moi, je rejette cette hypothèse du hasard parce que justement, je crois pas au multivers, vous voyez. Parce que je vous ai dit, moi, je suis observateur, et si je peux pas observer des preuves d'un multivers, je peux pas me baser là-dessus. Et donc, si je postule l'existence d'un seul univers, comment expliquer ce réglage d'une extrême précision? Je pense qu'il faut postuler un principe créateur.

0: à la Spinoza et à l'Einstein. Einstein, c'est un autre meilleur scientifique.
1: Il y a Pascal et Einstein.
0: Voilà, c'est ça, c'est ça. Et donc...
1: ce principe créateur, comment vous percevez-vous?
0: Moi, je perçois dans la nature, dans la beauté et l'harmonie de l'univers que j'observe à travers mon télescope. C'est l'organisation. Donc, c'est pourquoi, vous voyez, je ne peux pas croire au hasard. Quand je vois les dessins des bras spiraux, la beauté esthétique des pouponniers stellaires dans la Voie lactée où les étoiles naissent, tout ça, je ne peux pas attribuer tout ça au pur hasard. Vous voyez, il y a un sens quelque part. Et donc, je parie donc sur un seul univers, mais réglé dès le début par ce principe créateur qui se manifeste dans les lois physiques de la nature.
1: Et pour revenir au principe anthropique, donc oui. Anthropos l'homme,
0: oui, alors,
1: vous pensez
0: donc,
1: que ce principe créateur
0: oui, moi je préfère...
1: a eu pour, alors je ne sais pas si c'est une finalité, mais pour objectif de faire advenir l'homme sur la Terre?
0: Pas spécifiquement l'homme, moi je pense justement à un principe anthropique est peut-être mal nommé, moi je dirais un principe de conscience, c'est-à-dire ça va mener à la conscience. E.T. fera l'affaire aussi. Moi, je ne peux pas parler d'E.T. parce qu'on ne l'a pas encore découvert. On n'est pas encore entré en contact avec lui. Mais quelqu'un qui peut apprécier la beauté et l'harmonie, qui découvre ses lois et son organisation et peut apprécier sa beauté et son harmonie. Donc, ça nous donne une grande responsabilité. Puis jusqu'à nouvel ordre, vous voyez, nous sommes la seule forme de conscience, de vie de conscience que nous connaissons. Et donc, c'est nous qui nous donnons un sens à l'univers. Et donc, il ne faut pas détruire notre planète et nous autodétruire en même temps. Et c'est ce qui est en train de se passer maintenant, malheureusement.
1: Mais en vous écoutant, je me dis, finalement, est-ce que ce n'est pas pour faire advenir la vie? Est-ce que ce n'est pas un principe...
0: La vie,
1: biopique, un principe biopique plus
0: qu'anthropique. Oui, mais ça ne va pas assez loin pour moi, parce que la vie, sous la forme d'une bactérie, d'un microbe, ça ne me convient pas. Parce qu'il faut quelqu'un qui comprend l'univers. Moi, ce que je pense, c'est que la grandeur de l'homme... Il a su maintenant mettre une histoire de 13,8 milliards d'années dans l'histoire de l'univers. Vous voyez, il comprend les propriétés des galaxies, des étoiles, comment les éléments lourds, comme le carbone qui constitue son corps, ont été formés. Enfin, tout ça, vous voyez, ça donne un sens, une cohérence, une harmonie à l'univers. Et une bactérie ne pourra pas faire ça. Ou même un chien, un chat, je ne pense pas qu'il concocte des théories du Big Bang, par exemple, dans son cerveau. Mm-hmm. Donc, c'est l'homme, c'est ça qui fait la grandeur de l'homme. Et donc, de tout être humain conscient, de tout être conscient. E.T., je répète, fera l'affaire aussi.
1: Vous y croyez? Vous pensez qu'il y a d'autres personnes qui peuvent vivre dans l'univers?
0: Oui, ouais. On a calculé le nombre de planètes. Hein, c'est 10 multiplié par 100 milliards par 100 milliards. Mm-hmm. Donc, moi, je dirais que c'est tellement improbable que nous sommes les seuls dans l'univers.
1: Dommage qu'on ne les ait pas rencontrés, ça pourrait être intéressant.
0: Oui, moi je
1: parlerai, j'aimerais bien faire une émission visage avec E.T.
0: Tout à fait, et moi je leur demanderai, par exemple, quelle est la nature de la masse noire, de l'énergie noire, enfin tout ça, vous savez, ils ont déjà résolu, ils ont déjà compris.
1: Trinxantian, quand vous imaginez un extraterrestre, vous l'imaginez comment?
0: Bon, pour moi, pour l'instant, peut-être une intelligence supérieure, parce que nous avons surgi qu'il y a 3,8 milliards d'années. C'est très peu par rapport aux 13,8 milliards d'années de l'univers.
1: On est très jeune, quoi.
0: Et probablement il y a des civilisations plus avancées, des intelligences plus avancées.
1: Et vous aimeriez l'interroger sur quoi alors?
0: Sur les secrets de l'univers, par exemple, je vous ai dit. Nous ne savons pas la nature de 95% de l'univers. Vous voyez, 70% d'énergie noire, nous connaissons.
1: L'énergie noire, c'est ce qu'on appelle les trous noirs, là, les
0: fameux
1: trous noirs.
0: Non, c'est différent. Ça, c'est une énergie qui exerce une force anti-gravité, donc répulsive, qui fait que l'expansion de l'univers a une accélération plutôt qu'une contraction. Parce que seule la matière exerce la gravité qui est attractive, donc elle décélère. Elle décélère l'expansion de l'univers. Je vous ai dit que maintenant, toutes les galaxies s'éloignent de nous à cause de ce Big Bang primordial.
1: Bon, écoutez, je vous souhaite un jour de le rencontrer, cet extraterrestre.
0: Tout à fait. Non, mais ce sera très intéressant. Il faut absolument rechercher des signaux.
1: Donc, d'être en contact avec eux.
0: Voilà, ouais. Voilà. Donc, on sait maintenant qu'il y a beaucoup d'exoplanètes, d'autres planètes, au moins 4000 maintenant. On le savait toujours à cause de nos lois physiques, mais maintenant, on l'a découvert. Maintenant, il faut peut-être découvrir des planètes. Bien sûr, le raisonnement pour chercher la vie extraterrestre est toujours très anthropomorphique parce que nous sommes la seule forme de vie et d'intelligence que nous connaissons.
1: Ouais, c'est nous, on se prend toujours en référence.
0: Voilà, on se prend toujours en référence.
1: Alors qu'ils sont peut-être complètement différents de nous.

0: complètement.
1: Peut-être. Mais bon, il y a quand même l'universalité des lois physiques. Hein. Ils ont les mêmes lois physiques que nous. Ils vont mesurer la même vitesse de la lumière, la même masse électron, la même charge électron, tout ça. Ça, je sais que les constantes physiques ne varient pas parce que les télescopes sont des machines à remonter le temps. Vous voyez, plus on voit faible, plus on voit loin, et plus on voit loin, et plus on voit tôt. C'est comme ça que l'astronome reconstitue l'histoire de l'univers.
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3: Nous poursuivons sur RCF cet entretien aujourd'hui avec Trix Huynh Thuan, grand astrophysicien, professeur à l'Université de Virginie, qui vient de publier « Dictionnaire amoureux illustré du ciel et des étoiles » aux éditions Plon et Grund. Alors, ce que j'aimerais maintenant, c'est qu'on essaye d'imaginer votre vie d'astrophysicien, mais dans un contexte très particulier, qui est celui de l'observateur. Vous nous avez parlé à plusieurs reprises d'observer les étoiles.
1: Tout à fait, je suis un observateur de l'univers, un recueilleur de lumière.
3: Alors, essayez de nous aider à imaginer votre vie quand vous êtes dans un centre d'astronomie pour observer les étoiles. Oui. Comment se passe ce moment où vous êtes là, quoi, derrière votre télescope, à observer les étoiles?
1: D'abord, il faut demander du temps à ces grands télescopes. Vous savez, il y a seulement quelques grands télescopes sur Terre. Disons, il y a peut-être une dizaine de télescopes avec un diamètre plus grand que, disons, 7 mètres de diamètre. Donc, il y a beaucoup de compétition pour le temps.
3: Vous partagez l'utilisation de ces télescopes,
1: c'est
3: ça?
1: Oui, parce que l'université n'est pas assez riche pour avoir un télescope individuel qui lui appartient.
3: Même aux États-Unis.
1: Oui, tout à fait. Ce sont des consortiums d'universités qui se rassemblent, ou même des nations qui se rassemblent. Par exemple, pour l'Europe, dont la France fait partie, c'est ce qu'on appelle l'Observatoire européen austral, vous voyez, parce que tous les télescopes sont au Chili. Vous savez bien, en Europe, il y a la pollution lumineuse partout, donc on voit plus le ciel.
3: Oui, ça, c'est très intéressant. Les plus grands centres d'observation aujourd'hui de l'espace sont au Chili.
1: Pour les États-Unis, il y a encore des déserts. Donc, dans des déserts où il n'y a personne qui vit. Vous voyez, c'est un grand espace quand même, l'Amérique. Et donc,
3: revenons à vous. Quand vous partez observer et utiliser.
1: Moi, je vais à Hawaï, par exemple. Vous voyez, donc,
3: sur l'île de Hawaï.
1: Volcan éteint à Mauna Kea, 4200 mètres. Donc, ce serait très haut, même plus d'oxygène. Moi, j'avais au début beaucoup de migraines. Parce que c'est
3: bon,
1: mais on se sacrifie pour la science, parce que voilà, le ciel est tellement clair et beau à 4200 mètres. On est au-dessus des nuages, vous voyez, il faut un 4x4 pour aller jusqu'au sommet. C'est tellement haut, il n'y a plus de végétation, c'est un paysage lunaire. Hein. Donc, mais le ciel est très beau, et donc on peut voir. Et moi, j'utilise beaucoup de télescopes aussi dans le désert d'Arizona aussi. Donc, il y a des grands télescopes, là, l'Université de Virginie fait partie d'un consortium qui a télescope, on appelle le grand télescope binoculaire parce qu'il y a deux miroirs comme
3: des jumelles.
1: Oui, comme des jumelles. Oui, et de 7 mètres de diamètre. Et donc, j'utilise ça aussi. Et puis, bien sûr, j'utilise beaucoup Hubble, qui est un télescope spatial, bien sûr.
3: Alors, ça, c'est la différence. On va expliquer quand même aux auditeurs. Il y a les télescopes sur Terre et puis il y a ce fameux télescope Hubble qui est, lui, dans l'espace.
1: Oui,
3: Et qui vous permet de voir encore beaucoup plus loin.
1: Plus loin, mais aussi d'autres sortes de lumière. Vous voyez, parce qu'en fait, nous avons une atmosphère. C'est elle qui nous protège et en fait qui fait que nous existons ici sur Terre. Parce qu'il y a, les lumières viennent dans ce qu'on appelle le spectre électromagnétique. Donc, il y a beaucoup de sortes de lumière. Donc, en ordre d'énergie décroissante, il y a les rayons gamma, les rayons X, les rayons ultraviolets, puis la lumière visible, puis la lumière infrarouge, la lumière micro-ondes, la lumière radio. Vous voyez? Et donc, toutes ces sortes de lumière nécessitent des télescopes de sortes différentes. Donc, il y a des télescopes gamma, par exemple, et les rayons gamma sont très énergétiques. S'il n'y avait pas l'atmosphère terrestre, nous aurons tous les cancers de la peau, donc la vie ne sera pas possible.
3: Cette protection que nous avons autour de la Terre, quelque part, elle empêche la lumière de travailler et de voir mieux
1: certaines
3: lumières.
1: Exactement.
3: D'accord. Et donc Hubble, Hubble vous permet de voir beaucoup mieux. Enfin, pourquoi est-ce qu'on a dépensé, je crois que c'est 9 milliards dollars pour lancer Hubble dans le ciel?
1: Oui, parce qu'il n'y a pas d'atmosphère. Donc, d'abord, on peut travailler dans d'autres sortes de lumières. L'électro-ultraviolette, par exemple, est absorbée par l'atmosphère terrestre. Vous savez, c'est elle qui qui brûle notre peau. Il y a encore de l'UV qui vient du soleil. Mais la plupart sont filtrés, heureusement, par l'atmosphère. Sinon, on ne sera pas, même pas ici pour faire. Mais la vie ne sera pas possible sur Terre.
3: Mais est-ce que, je reviens à ce télescope de Hubble, il a vraiment transformé votre vision de l'univers?
1: Ah oui, oui, c'est un grand pas dans l'astronomie. Donc, il a aussi l'atmosphère. Donc, les images sont extrêmement fines, vous voyez. Et, parce que quand la lumière traverse l'atmosphère terrestre, il y a le mouvement des atomes dans l'atmosphère. Et ça rend les images un peu floues. Mm-hmm. Vous voyez, tandis que c'est d'une netteté extraordinaire quand on est au-dessus de l'atmosphère terrestre. Donc, c'est une orbite de 600 km. Hein. Hubble, c'est 600 km seulement au-dessus de la Terre.
3: Et alors, vous travaillez? Si vous travaillez avec ce télescope de Hubble, vous le faites où? Depuis votre ordinateur, dans votre
1: d'abord,
3: bureau?
1: Il faut faire la compétition.
3: Vous avez besoin d'aller dans un lieu spécial?
1: Non. Il faut d'abord demander du temps à la NASA. Vous devinez bien que c'est extrêmement compétitif. Il n'y a qu'un seul Hubble. Il y a des milliers d'astronomes sur la Terre qui veulent l'utiliser. Vous voyez? Et donc, il faut d'abord avoir le temps. Donc, il faut envoyer une demande à la NASA, et qui est examinée par un comité. Donc, de temps en temps, je fais partie, d'ailleurs. Donc, les experts scientifiques qui jugent, qui donnent une note à toutes ces propositions. Mm-hmm. Et puis, seulement 1 sur 10 est accepté, les premiers 10%.
3: Et excusez-moi, vous serez un astronome chinois ou russe? Vous auriez droit d'utiliser Hubble?
1: Peut-être pas parce que ce n'est pas l'argent russe ou chinois qui finance ça. Bon, ils peuvent s'y collaborer avec des astronomes américains ou européens. C'est-à-dire, moi, par exemple, dans mon équipe, j'ai des astronomes ukrainiens, par exemple, vous voyez. Et lui, il collabore donc avec moi et d'autres européens. Et donc, vous voyez, il a accès au télescope spatial. Donc, la science est quand même très, très, très internationale. C'est pas national. Justement, elle appartient à toute l'humanité.
3: C'est vraiment ça?
1: Oui.
3: Il y a une vraie collaboration entre tous les scientifiques du monde aujourd'hui, quelle que soit leur nationalité?
1: Et tout ce qui est trouvé, vous voyez, maintenant on va tout de suite sur l'Internet. C'est comme ça qu'au début, c'était une casse en quelque sorte. Hein.
3: J'imagine, très peu on ne partage pas toutes les connaissances et les découvertes quand on est scientifique, si?
1: Oui, presque toutes les grandes choses viennent tout de suite sur l'Internet. Vous savez, les missions de la NASA, les premières, par exemple, images... Nouvel An, il y a la mission New Horizon, un satellite qui est venu vers le bord du système solaire à quelques heures-lumière, 5-6 heures-lumière de la Terre. Pour la première fois, photographier ce qu'on appelle un planétésimal, c'est-à-dire quelque chose qui est la brique des planètes, en quelque sorte. Vous voyez, des astéroïdes qui s'assemblent pour former des abriques. Et ça a été tout de suite mis sur le net. Vous voyez.
3: Et partagé au monde entier.
1: Donc, c'est la magie de l'Internet, maintenant. C'était réservé à une caste d'astronomes qui ont accès à ces grands instruments, par exemple. Mais maintenant, l'Internet a démocratisé beaucoup de choses.
3: Alors, Trixion, on va laisser... J'irais l'aspect politique, voire scientifique. J'aimerais qu'on parle de poésie. Oui. Parce que je sais que vous aimez beaucoup la poésie. Vous avez même donné des cours, si je me souviens bien, dans une université entre poésie et astronomie.
1: Enfin, l'université de Virginie. Hein. Peut-être c'est plus une métaphore. Moi, j'enseigne un cours d'introduction à l'astronomie, mais pour des littéraires, pas pour les scientifiques. Pour des gens qui ne vont pas devenir scientifiques. Et donc, c'est un challenge pour moi donc, de les... leur donner donc une vision de la science, pourquoi elle est utile et pourquoi elle nous élève au-dessus du niveau animal.
3: Et elle nous rend poète, c'est-à-dire quand on observe ces photographies magnifiques là qu'il y a dans ce livre, le dictionnaire amoureux illustré du ciel et des étoiles, il y a des photos absolument magnifiques. On dirait même des peintures de Zhao Wuki par moment.
1: Tout à fait.
3: C'est impressionnant. Hein.
1: Oui. Moi, j'étais hier au musée Metz Pompidou, je donnais une conférence. Leur thème, c'était la nuit, vous voyez. Ouais. Et donc, j'ai écrit sur la nuit. Et bien sûr, mon travail, la nuit, c'est de recueillir cette lumière.
3: Et donc,
1: il y avait tous ces artistes.
3: Qu'est-ce que vous aimez quand vous observez
1: Paul Klee, tout ça qui peignait la nuit. Et ça m'a beaucoup bouleversé.
3: Qu'est-ce que vous ressentez quand vous êtes là, sur la Terre, derrière votre lunette astronomique, et que vous observez le ciel?
1: Oui, je m'émerveille devant son organisation. Je le répète, là, je sens... Un immense sentiment de connexion cosmique. Je sens, d'abord, la lumière me relie avec l'univers. Et puis, bon, je sens émotionnellement que je suis fait d'atomes, fait par la fusion des étoiles que j'observe.
3: Vous êtes une poussière d'étoile. Vous le sentez vraiment. C'est pas juste une belle expression.
1: Non, je sens vraiment quand je vais à l'observatoire. Vraiment, on est connecté cosmiquement.
3: Et face à la beauté, parce que je sais que cette notion de beauté, elle a une grande importance pour vous.
1: Tout à fait. C'est pourquoi moi, je ne peux pas parier sur le hasard. C'est cette beauté, cette harmonie, cette unité, parce que tout tend vers l'un à mesure que la science progresse, en fait. Vous voyez, le temps et l'espace, Newton pensait que c'est des entités séparées. Einstein unifie les deux, le temps et l'espace. Avant Maxwell, l'électricité et le magnétisme, c'était des phénomènes complètement séparés. Maxwell unifie les deux. Et puis maintenant, on est en passe d'essayer d'unifier les quatre forces fondamentales de la nature, comme je vous ai expliqué tout à l'heure. La gravité avec la force électromagnétique et les deux forces nucléaires fortes et faibles. Donc tout en Berlin, vous voyez. Donc il y a une organisation extraordinaire. C'est pourquoi bon, je parie sur la nécessité, un principe créateur plutôt que le pur hasard.
3: Vous vous souvenez un moment, une nuit où vous observiez et où vous avez ressenti une très grande émotion. Est-ce qu'il y a eu un moment dans votre vie?
1: Oui, bien sûr, c'est grand.
3: Mais pas, je dirais pas, c'est beau. Non, mais un instant où vous avez eu une grande émotion.
1: Mais c'est surtout les moments de découverte, parce qu'on a une théorie dans la tête. On pense qu'on devrait, quand on observe tel et tel objet, qu'elle devrait avoir telle et telle propriété. Et si on voit cette propriété dans l'observation qu'on voit devant soi, vous voyez, c'est une grande émotion.
3: C'est une émotion
1: scientifique. On a levé un pan du mystère, du voile qui enveloppe l'univers. Donc ça, c'est... Bon, mais c'est la joie du scientifique, hein, la joie de découverte, de découvrir quelque chose de nouveau que personne d'autre n'a découvert auparavant.
3: Ça, c'est une satisfaction du scientifique. Oui. Moi, je vous parlais plus d'une émotion personnelle, voire presque métaphysique.
1: Oui, c'est...
3: Il y a eu un moment dans votre vie où vous avez vécu ça, face à cette beauté. Là, je ne parle pas d'un raisonnement scientifique.
1: Oui.
3: Je parle vraiment à l'homme face à l'émerveillement de la beauté.
1: Oui, mais je ressens tout le temps quand je suis observatoire, de toute façon. Oui, donc il n'y a pas de sentiment mystique privilégié. C'est pourquoi c'est toujours un bonheur d'aller dans des observatoires.
3: On a parlé d'Einstein à plusieurs reprises. Dans ce dictionnaire amoureux, il y a une entrée, le dieu d'Einstein, page 66.
1: Tout à fait.
3: Et vous écrivez ceci: Einstein estime que science et religion sont deux fenêtres complémentaires pour contempler le réel.
1: Tout à fait.
3: Beaucoup de scientifiques ne sont pas du tout d'accord avec Einstein. Ils ont balayé et rejeté la dimension religieuse. Vous, qu'est-ce que vous pensez de cette phrase-là?
1: Oui, mais c'est mon héros scientifique, hein. C'est pas par hasard. Donc, je pense exactement comme lui que la science et la spiritualité sont des fenêtres complémentaires pour l'humain de regarder le réel et donc donnent une vie beaucoup plus riche. Donc, c'est idiot de rejeter, de mettre des cloisons. Alors, bien sûr, il y a, comme je vous dis, il y a des scientifiques, et vous l'avez mentionné, des scientifiques qui disent que la religion, c'est quelque chose qui en fait empêche le progrès de la science, vous voyez.
3: Et donc,
1: il faut l'éliminer complètement, même.
3: Vous n'êtes pas d'accord avec ça?
1: Non, je suis pas du tout d'accord. Je pense que ce sont des fenêtres complémentaires. Et donc, et même d'autres, j'ajouterais même que la fenêtre de l'art, la fenêtre de la poésie qu'on a mentionné, la fenêtre de la musique, tout ça, sont des fenêtres qui nous permettent de pénétrer plus loin dans la réalité et d'avoir une vision beaucoup plus riche du monde.
3: Oui, Einstein a également cette expression: la science sans la religion est boiteuse, la religion sans la science est aveugle.
1: Tout à fait.
3: Il allait loin.
1: Oui, non, mais c'est pourquoi, c'est pas par hasard que j'ai choisi comme modèle, vous savez. C'est un grand génie scientifique, mais aussi un être d'une grande humanité.

0: Trix Chuan, il y a des gens qui s'élèvent contre les dépenses énormes que l'on utilise notamment pour les recherches astronomiques, mais aussi pour les études dans l'espace. Je le disais, par exemple, rien que pour le télescope Hubble de l'espace, 9 milliards de dollars, les gens se disent, mais on ferait mieux d'utiliser cet argent pour améliorer la condition de pauvres sur la Terre d'humain. Comment vous réagissez à cette remarque?
1: Oui, je ne partage pas cette opinion du tout. D'abord, les sommes, quand on parle de 9 milliards dans l'abstrait comme ça, ça paraît énorme. Mais en fait, il faut comparer aux dépenses que les États font, vous voyez. Alors quand ils construisent un avion ou
0: un porte-avions,
1: tout ça, c'est encore des dizaines de milliards de dollars. Donc, et ça, c'est pour pour défendre le pays, mais finalement, c'est pour faire la guerre, vous voyez. Et pour moi, ce qui distingue l'homme de l'animal, justement, c'est cette quête de la connaissance, et donc c'est ce qui nous élève au-dessus du niveau purement bestial, en quelque sorte. Et donc, c'est la noblesse de l'homme. Et donc, vous voyez, c'est dépenser, quelques milliards, c'est 0,0001% du budget national des États-Unis, par exemple, vous voyez.
0: Oui, d'accord, mais c'est pas rien. Donc, des gens vont vous dire, on ferait mieux de l'utiliser sur la Terre. À quoi ça sert d'aller dans l'espace alors qu'on vit pas encore très bien sur la Terre?
1: Oui, mais d'abord, parce que pour trouver notre origine, on a parlé de notre origine, l'histoire qui mène à nous. Et puis, pour moi, la connaissance pure, c'est vraiment la noblesse de l'homme. Et moi, je le fais pas pour des buts utilitaires. D'ailleurs, l'astrophysique, on peut pas, vous savez, vendre le Big Bang ou des trous noirs pour de l'argent. Mais c'est vraiment la connaissance pour la connaissance. Et donc, je pense que les nations les plus riches, bien sûr, je comprends que des nations qui sont pauvres, le premier besoin, c'est de nourrir tout le monde, de donner un foyer à tout le monde. Mais pour les nations les plus riches, 0,0001% du budget national ne va pas ruiner la nation. Et puis, d'autre part, même si on ne fabrique pas des télescopes pour explorer l'univers avec cet argent, cet argent ira au département de la défense. C'est pas tellement aux gens pauvres qui en ont besoin, en fait. Donc, vous voyez, c'est parce que le budget national de la défense aux États-Unis, c'est 30%. Donc, c'est pas 0,001%.
0: C'est pas 9 milliards. Budget, hein. J'ai pas le chiffre, mais c'est des centaines de milliards.
1: Oui, c'est ça.
0: Est-ce que vous pensez que nous allons un jour coloniser l'espace? J'ai entendu cette expression, aller coloniser l'espace, notamment aller s'installer sur d'autres planètes.
1: Oui.
0: Vous pensez que c'est envisageable?
1: C'est envisageable. Bon, bien sûr, nous avons déjà, nous sommes allés déjà sur la Lune, je pense. J'aimerais avoir une base lunaire sur la Lune, vous voyez, parce qu'il n'y a pas d'atmosphère, donc on peut justement construire des super
0: robots,
1: sans atmosphère, et observer l'univers, et puis aussi aller de la Lune vers explorer les confins du système solaire, parce que la gravité de la Lune, c'est un sixième de la gravité de la Terre. Donc, il y aura beaucoup moins de carburant. On aura besoin de beaucoup moins de carburant pour lancer des fusées vers l'extérieur du système solaire.
0: Mais là, pour faire des observations scientifiques. Moi, je vous parle vraiment de coloniser une planète pour aller s'installer, pour que les humains quittent la planète Terre pour s'installer sur une autre planète.
1: Oui, c'est un rêve. Moi, je pense que c'est ça, justement, qui caractérise les humains aussi.
0: C'est le patron d'Amazon, je crois, qui dépense des sommes colossales pour faire ça.
1: Oui, Elon Musk. Ouais, SpaceX, c'est pas Amazon tellement.
0: Et rêve, c'est ça, c'est d'aller installer des colonies d'hommes sur notre planète.
1: Donc ça, c'est toujours la soif de l'exploration. C'est ce qui a fait que les explorateurs ont découvert l'Amérique, l'Amazonie, tout ça. Vous savez, c'est la même chose maintenant. Donc il y aura toujours ce besoin.
0: Ça vous semble envisageable que des hommes s'installent sur notre planète?
1: Oui. Il y a la technologie nécessaire pour faire ça maintenant. Mais moi, je soutiens que vraiment, c'est pas par hasard que nous sommes ici sur cette planète, sur la troisième planète. Moi, je ne vois vraiment pas émigrer sur Mars, vous voyez, parce que l'atmosphère est très fine d'abord, donc il faut des scaphandres. 96% de CO2. Donc la plupart, c'est CO2. De nouveau, il faut fabriquer notre propre atmosphère. Il n'y aura pas, pour l'instant, il n'y a pas de l'eau liquide sur Mars, donc pas de végétation, pas de plantes, pas de forêt. Enfin, notre planète est de loin la plus belle. C'est la seule qui est la planète bleue avec les trois quarts de sa surface recouverte d'océan. Tout ça, c'est inconnu dans les autres planètes.
0: Alors justement, Trishman John, qu'est-ce que ça vous fait, vous, personnellement, quand vous entendez ce que nous entendons aujourd'hui sur ces dangers de destruction de notre planète Terre à cause des actions humaines?
1: Je pense
0: comment
1: que
0: vous réagissez à ça?
1: On va droit au gouffre, là, je pense. Si on nous continue comme ça, c'est évident. On voit déjà le réchauffement global avec des ouragans beaucoup plus fréquents, beaucoup plus violents, la montée de terre, les inondations, la montée des mers. Enfin, tout ça, on se voit, la fonte des glaces, ça se passe sous nos yeux. Et donc, c'est l'histoire d'une ou deux générations pour détruire notre planète plutôt que des centaines ou des milliards d'années. Hein. Ça, c'est vraiment...
0: Et ça, qu'est-ce que ça vous fait, vous qui observez la création de l'univers et qui nous défendiez tout à l'heure ce principe anthropique, à savoir que cette volonté a été de faire advenir la vie sur la Terre, et vous voyez que l'homme est responsable de sa destruction.
1: Oui, mais bon, tout ce que je préfère, c'est éveiller la conscience. Moi, je suis éducateur, donc j'essaie de faire passer ce message à mes étudiants, donc 140 par semestre, par exemple, et à mes lecteurs. C'est tout ce que je peux faire. Hein. J'ai aucun pouvoir politique.
0: Vous pouvez pas le faire passer à votre président, puisque vous vivez aux États-Unis, là, Monsieur Trump.
1: Non. D'abord, il déteste les scientifiques, il croit pas à la science. De toute façon, il croit même pas qu'au réchauffement global. Donc, vous voyez, c'est quelqu'un que je respecte pas du tout.
0: Trishman John, on a parlé il y a un instant de cette petite planète Mars. J'aimerais que vous nous en disiez quelques mots, parce qu'elle fascine beaucoup, cette petite planète Mars.
1: Oui.
0: Vous en parlez dans ce dictionnaire.
1: Parce qu'elle est la plus proche.
0: Pourquoi elle fascine autant?
1: Enfin, elle n'est pas la plus proche, mais elle est la plus facilement visible. Vous voyez, quand elle est à opposition, par exemple, elle est très brillante. Mais ce n'est pas la plus proche. Hein. La plus proche, en fait, c'est Vénus. C'est seulement un quart d'unité astronomique. L'unité astronomique, c'est la distance Terre, Terre-Soleil. Et donc, Vénus est à 0,75 et Mars est à 1,5 unité astronomique. Donc,
0: on s'intéresse beaucoup plus à Mars qu'à Vénus.
1: Oui, c'est ça.
0: Pourquoi? Est-ce qu'on cherche de l'eau, par exemple, sur Mars? Ça veut dire que, est-ce qu'il y a une vie sur Mars et que qui a disparu sur la planète
1: Mars? Oui, il y a des évidences de l'eau sur Mars. Il y a des lits de fleuves desséchés, et puis des sédiments, etc. Et donc, on sait qu'il y a eu de l'eau courante, des océans, peut-être, il y a 3 milliards d'années. Alors, qui dit eau, dit vie. Donc, on cherche des micro-organismes. On sait qu'il n'y a pas de martiens. Le fantasme, ça a été toujours un martien. Parce que les astronomes du début, vous voyez, avaient beaucoup d'imagination. Ils n'avaient pas de bons instruments, donc on voyait des canaux comme ça, des structures rectilignes. Donc ils pensaient qu'il y avait des martiens, donc qui creusaient des canaux pour irriguer l'hémisphère nord. Donc amener l'eau de l'hémisphère nord jusqu'à l'hémisphère sud.
0: Mais Trishman John, en vous lisant là sur cette entrée de votre dictionnaire sur Mars, je me suis demandé si Mars n'avait pas été une planète qui a vécu ce que nous allons peut-être vivre sur la Terre, c'est-à-dire une destruction de son mode de vie. Parce que s'il y a eu de l'eau, il y a eu peut-être eu de la vie sur Mars.
1: Peut-être,
0: Mais que cette vie a disparu.
1: Est-ce
0: que c'est pas ce qui va nous arriver à nous
1: sur
0: la Terre?
1: Oui, mais nous, maintenant, c'est notre faute. C'est nous, l'homme, qui détruit son écosphère. Tandis que c'était des raisons physiques qui ont fait évaporer l'eau. Vous voyez, Mars n'a pas de grosse lune, en fait. La Terre est la seule qui a une grosse lune comme ça, qui est née d'ailleurs de la Terre. C'est un astéroïde qui s'est fracassé contre la Terre et puis éjecté la lune.
0: Il y a une image très impressionnante dans votre dictionnaire amoureux. Là, on voit la lune sortir de la Terre.
1: Voilà, c'est ça. Donc la lune est la fille de la Terre. Mais Mars n'a pas de lune aussi grande. Et donc, il n'y a rien pour stabiliser l'axe de rotation de la Terre. Donc, on pense que cet axe de rotation a eu un caractère chaotique et s'est trop penché vers le soleil. Donc, il y a eu de très grandes chaleurs et donc l'eau s'est évaporée. Mais pour l'instant, on n'a même pas de fossiles, rien du tout. Vous voyez, on cherche. Donc, la preuve de la vie sur Mars, pour l'instant, est zéro. Mais on va chercher dans les décennies à venir. Ça, j'en suis persuadé.
0: Trishman John, on arrive à la fin de cet entretien. J'aimerais vous poser une question pas facile que je pose de temps en temps à mes invités en fin d'émission. Avec toute l'expérience qui est la vôtre, ces grands moments d'observation, vos connaissances scientifiques, à votre avis, quel est le sens de cette vie qui est la nôtre ici? Pourquoi on est là sur cette Terre?
1: Bon, enfin, je vais dire le grand sens, c'est que l'homme est là pour donner un sens à l'univers. Donc, le comprendre et de donner un sens à l'univers.
0: Vous inversez les choses.
1: Oui. Et donc, pour à notre échelle, je pense que chacun a son destin. Et à notre échelle de la vie normale, et pour moi, c'est la découverte de la nouvelle connaissance. C'est pourquoi je suis chercheur. Et la transmission de la connaissance. Donc, c'est pourquoi je suis professeur et écrivain.
0: Transmettre.
1: Oui.
0: C'est fondamental. C'est le sens de votre existence.
1: De mon existence, oui.
0: Bien, merci beaucoup d'avoir essayé de nous transmettre quelques données où j'avoue que j'ai perdu pied quelques fois. Mais heureusement, il y a ce dictionnaire amoureux illustré du ciel et des étoiles que vous venez de publier aux éditions Plon-Grune. Un dictionnaire avec des images absolument fantastiques pour nous qui n'avons pas la chance comme vous d'être derrière ces lunettes astronomiques. Merci d'être passé en France et d'être passé au micro de RCF.
1: Merci de m'avoir invité.
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0: Cette émission que vous venez d'écouter provient des archives de RCF Notre-Dame. Des années se sont écoulées depuis les enregistrements. Ne soyez pas étonnés que certains aspects de la vie de nos invités ne soient pas abordés et même d'entendre des voix de personnalités qui nous ont quittés.
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2: Et si cet été, vous montiez dans une machine à voyager dans le temps pour redécouvrir l'Alsace du 19e siècle? Alors rassurez-vous, pour ça, pas besoin de soucoupe volante ni de DeLorean. Pour ma part, il me suffit de prendre la route direction le Haut-Rhin, à Ungersheim, à un peu plus d'une heure de Strasbourg, tout près de Mulhouse, pour découvrir l'écomusée d'Alsace. Et si vous êtes natif de la région, ce nom vous est sûrement familier. Ici, depuis plus de 40 ans, ce village, pas comme les autres, fait partie du paysage. Mais derrière ces maisons à colombages et ces ruelles paisibles se cache une histoire originale et une visite qui promet bien des surprises. Alors ouvrez grand les oreilles et venez avec moi.

0: Bonjour.
1: Salut.
0: Alia, enchantée.
2: Oui, je suis Théophile.
0: Ah, bah, enchantée.
2: Enchantée.
3: Donc, bienvenue à l'Écomusée d'Alsace. Moi, je m'appelle Théophile Abraham et je suis chargé d'attractivité internationale à l'Écomusée d'Alsace.
4: Et donc, aujourd'hui, ce sera toi notre guide majoritairement.
3: C'est ça. Je vous propose une plongée dans l'Alsace d'autrefois, l'Alsace d'antan. Le temps s'est arrêté à la fin du 19e siècle, début 20e. On va comme ça, ensemble, déambuler à travers des ateliers d'artisans, des fermes, des maisons ouvrières.
4: Et aujourd'hui, tu m'as proposé qu'on se retrouve pas n'importe où, sur la place des Charpentiers. C'était important pour toi de commencer cette visite, cette plongée dans l'Alsace du 19e siècle ici. Pourquoi spécialement cette place plus qu'une autre ?
3: Parce que c'est là que les étudiants en architecture, dans les années 70-80, ont commencé à remonter les maisons à colombage.
4: Et quand on dit remontage, c'est-à-dire c'est que ça avait disparu à une époque ?
3: Alors en fait, ce qu'il faut savoir, c'est que on dit qu'en moyenne, dans les années 70, il y a une maison alsacienne qui disparaît chaque jour. Et du coup, face à ce constat, ces étudiants en architecture ont décidé d'aller dans les villages où les maisons étaient menacées de destruction par les maires, par les personnes qui n'avaient plus d'héritier, des maisons qui étaient en ruine, et se sont proposés petit à petit de les démonter sur place et de venir les reconstruire poutre par poutre dans ce lieu qui après est devenu un musée. Mais au début, c'était juste un conservatoire de l'architecture alsacienne.
4: Donc un conservatoire qui était aussi grand qu'aujourd'hui en tant qu'écomusée ?
3: Non, bien sûr que non. On a aujourd'hui plus de 80 bâtisses, 97 hectares avec les champs, la forêt, la nature. On a l'impression que tout ça a toujours été là. Mais en fait, dans les années 70, ici, on est sur une friche industrielle où il n'y a absolument plus rien. C'est les mines de potasse, donc l'extraction du sel qui se fait juste à côté. Et on est sur un terrain vague, un marécage. Et c'est d'ailleurs pour ça que la mairie d'Ungersheim donne ce terrain aux étudiants pour faire ce travail de reconstruction. On est après mai 68, on a une génération qui est très présente et très politisée ici en Alsace. Ces jeunes gens, ils vont aller chercher les pouvoirs publics, convaincre les politiques que sauvegarder ce patrimoine, c'est essentiel.
4: Donc l'héritage de l'Alsace, aujourd'hui, on peut complètement le retrouver à l'Écomusée d'Alsace.
3: Oui, on va avoir des bâtiments du Moyen-Âge jusqu'au XXe siècle. On va avoir toutes les origines géographiques au niveau de la Moselle, de la frontière allemande, de la frontière suisse, du vignoble. On a vraiment un concentré d'Alsace à l'écomusée ici.
4: Et maintenant qu'on a tous les éléments, on peut enfiler nos costumes du XIXe siècle et remonter les traditions alsaciennes petit à petit au cours de la journée. Et justement, Théophile, par quoi est-ce que l'on commence ?
3: On va se diriger vers la maison des goûts et des couleurs. Voilà la cuisine de l'Écomusée d'Alsace où on va pouvoir goûter plein de bonnes choses.
4: Et bien c'est parti, je te suis.
5: Hop. Je vais vous mettre le miel. J'en ai mis beaucoup, si vous voulez pas tout manger, vous n'êtes pas obligé. Hein.
6: Hop, bon appétit.
7: Merci.
8: C'est bon. C'est très bon.
6: C'est original pour nous, mais c'est très bon.
5: Je m'appelle Anaïs, je suis médiatrice culturelle stagiaire donc à l'Écomusée d'Alsace. Et aujourd'hui, je suis postée à la Maison des goûts et des couleurs pour faire des recettes traditionnelles alsaciennes. Et aujourd'hui, ce sont des knepfle, ce sont des sortes de pâtes alsaciennes qu'on mangeait dans le repas paysan à l'époque, puisque ça permettait de consommer des céréales et que ce soit bien consistant pour le corps. Ça pouvait être cuisiné toute l'année, puisque les céréales, on pouvait les conserver facilement. Les œufs qu'on utilise, ça se conservait aussi dans le silicate de soude. C'est une recette de pâtes. Quand ce sont des petits morceaux, ça s'appelle des spätzle. Et quand c'est un peu plus épais, les Alsaciens appellent ça des knepfle.
4: Est-ce que ce serait possible de montrer comment tu fais ça ?
5: Je vais essayer. Donc ce sont du lait, de la farine, des œufs, un peu de sel. Hop ! Donc je vais mettre la pâte sur le bout de la planche. Et avec un couteau, je viens les pousser en tout petits morceaux à l'intérieur. Hop. La technique, c'est de mouiller sa planche avant pour pas que la pâte colle de trop. Sinon, c'est assez compliqué de s'en sortir. Hop.
4: Là, tu viens de les plonger dans l'eau bouillante. Du coup, maintenant, tu vas les laisser combien de temps avant d'aller les récupérer ?
5: L'eau, elle est en train de bouillir, donc elles vont remonter toutes seules. Je pense qu'au bout de 2 minutes, c'est bon. C'est pas très long. Et puis là, vous voyez, ça commence à remonter. Hop, je vais chercher une petite passoire déjà pour récupérer les premières qui remontent. Comme ça, ça fera de la place. Hop. Et là, vous voyez, ça vient juste de sortir de l'eau. Celles-ci, elles ont été dorées. Donc, elles sont beaucoup plus jaunes. Donc, grâce au beurre, justement. Donc, maintenant, il faut finir l'eau, ça va bien.
4: Est-ce que dans les ustensiles qu'il y a au-dessus de vous, alors il y en a des dizaines et des dizaines, est-ce qu'il y en a qui sont spécifiquement alsaciens, qu'on retrouverait que dans des cuisines alsaciennes?
5: Vous allez avoir toutes les poteries de Betschdorf ou de Soufflenheim, puisque Betschdorf et Soufflenheim sont deux villages du nord de l'Alsace. Soufflenheim, ça va être plutôt des pots qui vont permettre la cuisson. Notamment, on a en Alsace des moules traditionnels qui donnent le nom à des gâteaux ou à des plats comme le Bäckerhof, le Lamala, puisque ce sont des pots qui résistent bien à la chaleur, qui se divisent en deux. Et en fait, traditionnellement, ces gâteaux, on les fait au moment de Pâques, puisque avant Pâques, il y a le carême, on ne peut pas manger d'œufs à ce moment-là. Et du coup, pour consommer ces œufs qu'on n'a pas pu manger, on va venir en faire des gâteaux.
4: Alors, je crois qu'en fonction d'où on est, en Alsace, on ne le prononce pas pareil.
5: Effectivement, ici, dans le Haut-Rhin, on va dire Lamala. Et dans le Bas-Rhin, donc plutôt du côté de Strasbourg, on va plutôt dire Lemele.
4: Donc, c'est quoi la bonne réponse?
5: Les deux se valent. Après, ici, comme on est dans le Haut-Rhin, je dirais Lamala.
4: Merci beaucoup, Anaïs, pour cette plongée gustative dans l'Alsace d'autrefois, mais aussi d'aujourd'hui, d'ailleurs, parce qu'il y a certaines traditions, elles, qui ne meurent pas. Et maintenant, Théophile, où est-ce que l'on va ?
3: Alors, on va se diriger vers la visite guidée Histoire de Colombage, où on va pouvoir apprendre plein de choses sur le patrimoine bâti.
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1: Bonjour à tous. Bienvenue à l'écomusée. Je vais pouvoir commencer cette visite et je vais vous demander où est-ce qu'on se trouve actuellement. Où est-ce qu'on se trouve ? Place des artisans. Tout à fait. On se trouve sur la place du village. C'est un endroit qui est très très important. Pourquoi, selon vous ? Pourquoi c'est un lieu très important ?
2: Les gens se trouvent sur la place.
1: C'est un point de rencontre, les gens se retrouvent, absolument. Et aussi, en Alsace, il y a une autre fonction à la place du village. C'est une place où on va construire. C'est ce qu'on appelle le plancher de traces. C'est donc un moment, en fait, de la construction du bâtiment où les charpentiers vont dessiner directement sur la place le plan de la maison à venir. Ok ? Super !
9: Bonjour, moi je m'appelle Claire. Je suis actuellement médiatrice culturelle stagiaire. Donc je propose pas mal de visites guidées à l'écomusée d'Alsace. Là, je vais commencer une visite guidée sur les modes de construction de ces maisons alsaciennes. Et puis, comment est-ce que ces maisons, elles s'intègrent dans un village ?
1: Donc une fois qu'on a fait notre plancher de traces, on va bien penser à numéroter toutes ces planches parce que le but, ça va être de reconstruire ça, mais à la verticale. Vous êtes fan de Lego ou pas un peu ?
10: On a été.
1: Vous avez été. Et ben voilà. Et ben sachez que les artisans, c'est des gros fans de Lego version grandeur nature, puisque le but, c'est justement de replacer toutes ces petites pièces numérotées, d'après un plan, attention, hein, et d'en faire des maisons. Et ça donne la maison que vous voyez derrière vous, et toutes les maisons qui ont été construites à l'écomusée d'Alsace.
9: Ce que j'essaie de montrer, c'est qu'il y a des techniques derrière qui sont vraiment fascinantes. Que les maisons, elles s'adaptent non seulement au lieu de leur construction, aux propriétaires qui les ont faites, mais également à toutes les problématiques. Voilà, si on va être à côté des rivières, on va avoir une construction de maison différente d'une maison qui se trouve en plaine. Et donc, voir comment en fait les usages s'adaptent à ces constructions. C'est assez intéressant.
1: On va s'arrêter quelques instants devant ces deux maisons. Alors, ces deux maisons, si on observe attentivement, on se rend compte qu'elles ont pas mal de similitudes. Mais si on regarde les façades attentivement, celle-ci et celle-ci, on se rend compte que c'est exactement la même. Donc, on va avoir ces deux étages, vous voyez, avec ces petites... ces petits toits avancés. On va avoir la fenêtre au milieu du premier étage et au milieu du deuxième étage, comme ici. Et on a les deux ouvertures sur le devant. Alors, c'est un peu étrange, mais c'est pas une coïncidence. Ces deux maisons, en fait, on les a retrouvées dans le même village, le village de Soufflenheim. Et si elles se ressemblent autant, c'est pas dû au hasard. C'est le même architecte. C'est le même architecte, tout à fait. C'est le même charpentier. Tout ça pour vous dire, en fait, les charpentiers, c'était souvent des familles qui avaient leur plan un petit peu défini. Ils, voilà, ils savaient ce qui fonctionnait. Et puis, ils s'adaptaient aux besoins des propriétaires. Des fois, il y a même des régions entières où les maisons se ressemblent parce que, voilà, on sait qu'on a à solliciter la même famille. C'est bon pour vous ?
4: Oui. J'aurais pu écouter Claire pendant des heures, mais je crois qu'on a appris l'essentiel. Et surtout, on doit filer en douce, car un autre acteur du musée nous attend. Un très brillant, cette fois-ci. Apparemment, Théophile, tu m'as gardé la surprise jusqu'à maintenant. J'ai misé sur un chanteur d'opéra, mais je crois être complètement à côté de la plaque.
3: Alors là, je te propose d'aller voir le forgeron qui doit être en train de faire une démonstration auprès des visiteurs. Donc je te propose d'aller le rejoindre pour qu'ils nous en disent un peu plus sur son métier et son savoir-faire.
4: Ça promet, allez, c'est parti.

0: Alors, dans ce bruit ambiant et cette sorte de garage tout en bois, je crois que j'aperçois le forgeron couvert d'une sorte de suie. Bonjour.
1: Bonjour, moi je m'appelle Mathias, je suis l'apprenti du forgeron de l'écomusée. Ça va être un artisan très central dans un village, puisqu'il va fabriquer tout ce qui est en métal. Donc ça va être par exemple les outils, qui vont permettre à d'autres métiers de travailler, comme par exemple la hache pour le bûcheron, le ciseau à bois pour le charpentier, etc. etc.
0: Et donc là aujourd'hui, qu'est-ce que tu vas nous faire, qu'est-ce que tu vas nous présenter?
1: Aujourd'hui, je vais vous montrer un exercice de base, donc la fabrication d'un clou, qui est vraiment l'exercice de base hein, quand on fait de la forge.
0: Là, vous m'accueillez avec un bruit ambiant. Qu'est-ce que c'est ?
1: Ça, c'est le bruit de l'aspiration. C'est le bruit de l'aspiration qui permet d'aspirer la fumée, sans quoi l'atelier serait complètement enfumé. Et ce ne serait pas très agréable d'y travailler.
2: Là, je recharge ma forge en charbon.
1: Je vais aller dehors couper de l'acier. Hop. Donc alors là, je vous emmène couper un petit peu de matière avec ma cisaille à boule. Alors on a un côté ici qui fait presse, donc une presse à boule, et ici un côté qui fait cisaille. Donc ce sont deux grosses boules qui pèsent assez lourdes, hein. Ça ressemble un petit peu à un halter de musculation qu'on va venir tourner, et ça va permettre donc d'actionner le mécanisme et de venir couper hein, la matière que je souhaite prélever. Et c'est bon, c'est coupé. On travaille beaucoup à la commande. Par exemple, hier, j'ai ma collègue du centre pédagogique de l'écomusée qui m'a demandé des crochets porte-manteaux pour les enfants. Donc la mission d'hier, hein, c'était faire quelques petits crochets qui vont servir donc à l'endroit où on accueille les enfants cet été.
0: Donc on revient à cette idée de circuit court, constant.
1: C'est ça, effectivement. Alors on peut être amené à faire des binettes pour les jardiniers, des couteaux pour ceux qui en ont besoin, des pièces qui vont servir à l'attelage des chevaux, etc. etc. Donc vraiment, on travaille hein, à la commande donc des gens du musée, simplement.
2: Donc là, pour ce coup, je vais partir d'une barre qui est ronde. Je vais choper ma matière dans ma forge. Donc là, on va chercher environ les 8 degrés. On va commencer par la réalisation de la pointe de notre clou.

0: Donc là, vous voyez, ça se dessine tranquillement, ça s'affine. Et là, je viens avec ma cloutière. Alors, la cloutière, qu'est-ce que c'est? C'est un bout de métal avec un trou, tout simplement, qui va me permettre d'avoir la bonne dimension en termes d'épaisseur, mais aussi, c'est ce qui va nous permettre d'obtenir la tête de notre coupe. Donc là, je vais encore affiner pour que ça descende à peu près à ce niveau-là. Vraiment utiliser toute mon enclume.
1: On reconstitue au mieux ce que c'était de vivre dans un village à l'époque. Donc effectivement, avec cette idée de circuit court, de métiers qui étaient interdépendants et interconnectés. Par exemple, moi forgeron, je vais pas pouvoir travailler sans charbonnier. Si j'ai pas de charbon, je peux pas forger d'outils. Si je ne peux pas forger d'outils, bien mon copain bûcheron peut pas couper du bois. Mon collègue charpentier peut pas monter des maisons, etc., etc. Donc en fait, chaque métier a son importance dans le maillon de la chaîne collective.
0: Ensuite, nous avons décroché notre clou avec ma pince. Et voilà, j'ai mon clou.
1: Donc voilà, avec peu d'outils au final, hein, on peut faire quelque chose de sympa.
2: Eh ben merci beaucoup Mathias. Ben, on va pas vous déranger plus longtemps. Je vois bien que vous avez un public qui vous attend pour une nouvelle démonstration. Et nous, on va continuer à faire un tour de l'écomusée d'Alsace. Et si jusqu'à maintenant, on allait d'atelier en atelier pour découvrir des métiers passés ou présents, cette fois-ci, on va un petit peu se permettre de se promener entre les baraques pour peut-être se faire surprendre. Qui sait ?
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2: Alors là, on se promène entre les places, entre les ateliers. Ça sent un petit peu fort, je crois. Qu'est-ce que l'on sent?
4: Alors là, on sent sûrement les cochons. On est à côté de la porcherie, donc on a de la gadoue. En fait, c'est des cochons gascons. Donc on n'est pas sur une race locale

0: Le cochon rose qu'on a l'habitude de voir, c'est les cochons noirs.
1: Et à part des cochons gascons, qu'est-ce qu'on peut retrouver ici? Je crois qu'il y a une ferme notamment.
0: Oui, on a une bergerie, donc on a des moutons, on a des agneaux. On a là sur notre droite une mare, donc on va retrouver tout type de volailles, des canards, des oies, des poules. Là, on est sur de la poule d'Alsace, donc là, on est sur une race locale, la poule noire avec la petite crête rouge. On a les ânes, les chevaux de trait comtois, donc là, Franche-Comté, on n'est pas très loin. Voilà, on a une soixantaine d'espèces d'animaux de la ferme, plus après tous les animaux sauvages. Nos bénévoles naturalistes ont fait un recensement, et donc là on a plus de 5000 espèces qui sont inventoriées. Alors si on est un peu honnête, plus de 3000 sont des champignons, donc la fonge c'est la majeure partie, mais au niveau faune et flore, on a des espèces endémiques, on a des libellules, le lézard vert, les ragondins, enfin voilà, on va retrouver toutes les petites espèces qui font leur petite vie autour des maisons.
1: Et donc ça, tous les visiteurs peuvent les approcher. Je crois qu'il y a un atelier de nourrissage aussi. On peut même emprunter une charrette, il me semble.
0: Alors, on a effectivement le nourrissage, notamment des cochons, en début d'après-midi. Et après, on a une nouveauté cette année, c'est qu'effectivement, on va faire le tour des différentes fermes. Et là, les agriculteurs vont proposer à nos visiteurs de se mettre dans leur peau et de leur donner un coup de main pour s'approcher au plus près des bêtes.
1: Et alors, il suffisait de les invoquer visiblement pour qu'ils apparaissent, ou alors il est question de chance du débutant, puisqu'on vient actuellement de se faire couper la route par trois gros animaux. Théophile, qu'est-ce que c'est ?
0: Eh bien là, ce qu'on vient de voir passer, ce sont les cochons gascons. Donc on va les suivre et on va se rapprocher de nos deux agricultrices qui vont pouvoir nous en dire plus sur ces animaux assez étonnants.
2: Donc là, comme vous pouvez voir, on les nourrit actuellement avec un mélange de fruits et de légumes. En fait, les cochons mangent un petit peu comme nous, donc tout ce qui est pommes de terre, choux, poireaux, oignons, on va le cuire, d'accord? Et puis ensuite, les carottes, les tomates, la salade, les concombres, tous les fruits, ça on leur donne en fruits, d'accord? On leur fait un petit mélange.
3: Alors, moi c'est Stéphanie et je fais partie de l'équipe agricole. Et du coup, ici, on va s'occuper de tous les animaux présents sur le site. Donc, les cochons, les vaches, les moutons. Enfin, on va vraiment s'occuper de tout le monde.
1: Et alors là, ça a pu faire peur aux plus jeunes. Il y a trois gros cochons noirs qui sont arrivés en courant. Pourquoi ?
3: Donc, on va avoir Cathy, Lily, donc nos deux truies, et Pumba, notre mâle, qui se nomme le Vera, ici en élevage. Ils sont arrivés en courant parce qu'on les lâche de la porcherie de l'homme Schwiller. Et en fait, ils savent naturellement qu'ils doivent venir ici pour manger, et du coup on va faire la petite animation pour les présenter un petit peu qu'est-ce qu'on faisait avec eux à l'époque, ce qu'on fait encore aujourd'hui avec eux. Le cochon était quand même très présent à l'époque dans à peu près toutes nos maisons, puisque un cochon va quand même nourrir toute une famille une fois qu'on va le tuer, quoi. C'est pour ça qu'en fait nous aujourd'hui on montre que le cochon est encore très présent dans nos vies, puisqu'à l'époque on tuait le cochon, c'était une fête. Encore aujourd'hui on a les fêtes en Alsace, les cochonailles.
1: Donc là c'est marrant parce qu'après avoir mangé ils se sont quasiment tous rués dans le cours d'eau. Est-ce qu'ils sont en train de boire ou j'ai l'impression qu'ils se baignent aussi, qu'ils prennent du plaisir?
3: Alors là nous avons Pumba, notre chère Vera, qui est en train de se rouler dans l'eau, en train de se rafraîchir. Alors il nous fait des petites pirouettes dans l'eau. Il faut savoir que les cochons transpirent peu, voire pas du tout, donc avec les chaleurs qu'on a actuellement, le premier réflexe qu'ils ont c'est ils mangent et ils vont tout de suite se rafraîchir dans l'eau pour justement baisser leur température corporelle.
1: Ici les cochons, c'est, j'irais pas jusqu'à dire que c'est comme des bénévoles, mais en tout cas ils font partie de la famille de l'écomusée.
3: Ah oui, ils font partie de la famille de l'écomusée. Il faut savoir que nos truies, elles ont quand même 8 ans, elles sont là depuis le début. Pumba, 7 ans aussi, donc c'est un peu comme des chiens, on va dire, c'est des animaux de compagnie.
1: Alors justement, vous l'avez dit, il y a plein de clichés sur le cochon qui finalement on le découvre petit à petit sont faux, qu'au contraire ils sont extrêmement aimants. Là par exemple, vous lui grattez le dos, ça vous arrive régulièrement?
3: Ah oui, à chaque fois qu'il y a l'animation cochon, il sait, et alors je lui gratte le dos et généralement il va se coucher. Regardez, il va se coucher, il est en train d'essayer de se coucher, voilà, et il se couche, c'est comme un chien.
1: Pour décrire à nos auditeurs la scène, c'est un cochon qui fait plus d'un mètre, ça c'est sûr.
3: Ouais, il doit faire au moins 1m20 et il est aux alentours des 250 kilos.
1: Il ne faut pas qu'il s'allonge sur vos pieds.
3: Voilà, sinon ça fait un peu mal. Même si on a les chaussures de sécurité, ça fait quand même un peu mal.
1: Mais merci beaucoup.
3: Mais de rien.
1: Et alors vous
3: voilà.
1: Mais merci beaucoup.

0: amenait son linge, soit quelqu'un le lavait et le récupérait le soir.
1: Et là, depuis tout à l'heure, on vous entend. Ça, c'est aussi un petit peu une tradition, au lavoir, de colporter des rumeurs.
0: Oui, ça s'appelait les ratches, en fait. Il y avait des petites histoires. Oui, le curé est sorti avec sa bonne. Oui, oh, le facteur est allé dormir chez Madame Martine. Voilà, ce sont vraiment des histoires qui se racontaient. Et surtout, beaucoup de disputes, oui. C'est exactement comme de nos jours, en fait. C'est un peu les réseaux sociaux.
2: Elle pense casser.
1: Je dois
2: dire son chéri parce qu'elle en a tellement. Et elle y croit à chaque fois. Voilà, je sais pas, là, cerveau de moineau, elle croit toujours ses grands amours. 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Insolente.
1: Et alors, est-ce que vous pouvez montrer justement comment une lavandière alsacienne lavait son linge à l'époque?
3: Alors, la première étape, ça va être de tremper le linge dans le lavoir. Ensuite, on viendra l'essorer, tout simplement avec les mains. Quelquefois, on s'appuie sur la pierre. L'étape suivante, ça va être de l'étendre sur une des planches pour venir le frotter. Alors, une fois que le savon a bien été étalé, de le rincer à nouveau dans l'eau. Et alors là, on a plusieurs solutions. On peut essorer à la main. Ou lorsqu'on a un grand drap, on peut l'essorer à deux et donc venir tourner un peu plus loin du lavoir, l'occasion d'arroser les voisines. Une fois que le linge a été essoré, on va venir utiliser un battoir, ce qui ressemble un peu à une raquette, et on va taper le linge pour l'assouplir. Et la dernière étape, ça va être tout simplement de l'étendre sur le fil à linge. Tout propre. Parfait.
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5: Salut Benandor, bonjour à tous. So hit is frittig und a frittig im Sommer sich de Kilbostock. Les vendredis en été à l'écomusée d'Alsace, c'est la fête au village. So on a décoré le village ganz schön, ganz super, bien décoré, bien propre. Mais Ortung au tapage nocturne, attention, le garde champêtre n'est jamais bien loin.
6: Super, et alors concrètement Pauline, est-ce que ces fêtes au village, on les retrouvait régulièrement dans les villages alsaciens au 19e siècle?
5: Alors les kilbes, oui, c'est toujours l'occasion de se retrouver, de faire des rencontres pour les jeunes hommes, de rencontrer, voilà, d'avoir leurs premiers émois et de renforcer un peu des liens hein, dans le village. Hein, mais ça existe encore aujourd'hui. Évidemment, les fêtes au village, c'est important pour toute la communauté et ça renforce le vivre ensemble, évidemment.
6: Ben merci beaucoup. Et à l'occasion justement de cette fête, ce soir, je crois qu'il y a une initiation aux danses folk qui nous attend et apparemment on m'a trouvé le cavalier idéal.
7: Je suis juste un amateur. J'aime. J'aime. Oui, j'essaye. J'essaye aussi d'être éclairé.
8: Je sais pas si elle est lumière à tous les états.
7: Mon prénom c'est Henri avec un I à la fin et mon nom de famille c'est Shrek. Pour me faire bouger de mon jardin, ils ont organisé une soirée dansante de danse folklorique. Et en première partie, il y aura un atelier, ce que je ne savais pas. Je pensais qu'on allait tout de suite se lancer dans des danses effrénées. Mais non, d'abord, c'est dédié aux gens qui ont envie d'apprendre un peu les danses. Après, il y aura un mini-bal, un bal folk.
6: Et qu'est-ce qu'on appelle un bal folk, danse folk?
7: Oui. Alors, dans les bals folk, ce qu'on trouve, c'est des danses de couple, des danses à quatre, des danses à six, des danses à huit, des danses en cercle, des danses en chaîne. Il y a un danseur ou une danseuse qui mène, et puis les autres font avec.
9: Et le pas de scottish, c'est ce que l'on appelle aussi un pas de gavotte. Donc le pas de gavotte, je vais le commencer sur la gauche. Hein, donc c'est gauche, droite, gauche, hop. Comme moi je fais hop. Ça veut dire juste, j'ai un appui sur le pied gauche et j'ai mon pied droit, hop, qui se soulève un petit peu. 1, 2, 3, hop.
7: En fait, c'est les bals populaires qui datent du Moyen-Âge et qui ont été interdits. Interdit de danser, attention, hein, c'est dangereux ça, danser. Hein. La guerre, non, ça va, on peut la faire. C'est redevenu vraiment vivant. Il y a moyen de danser toutes les semaines quoi, dans des bals folk quand on habite par ici.
6: Et donc vous êtes un professionnel ce soir?
7: Non. J'aime être dans des bals folk et danser. Je trouve que l'ambiance est bonne. Ça permet de faire une expérience de la liberté, de la fantaisie, de la confiance dans l'autre. Voilà, je trouve que c'est bien, c'est positif.
10: Ouais.
7: Et puis avec les pieds, on fait 3,
10: gauche, droite, gauche,

0: 3, gauche, 3.
1: Où est-ce que vous avez appris ça, vous?
0: Comme ça.
1: Comme ça.
0: Comme vous. Droite, gauche. Mais c'est extra, hein?
1: Ah, c'est extra.
0: Ben ouais.
1: Je le fais bien.
0: Mais vous l'avez déjà fait.
1: Non, je vous jure.
0: Ah, mais vous rentrez dedans tout de suite.
1: Ben génial, merci beaucoup.
0: Oui, en fait, il y a des règles très simples.
1: Mm-hmm.
0: Faire un avec la musique et faire un avec son partenaire.
1: Eh bien, c'était parfait alors. C'est une belle conclusion.

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1: Il y a des auteurs qui publient un livre chaque année, souvent à la même époque, je pense à Amélie Nothomb. D'autres qui publient irrégulièrement, qui ne suivent pas la course au prix littéraire, qui ne cherchent ni honneur ni publicité. Lorsqu'un livre paraît, il affirme un style, confirme une écriture et marque les esprits parfois durablement. Ils peuvent même n'être l'auteur que d'un seul livre. Mais alors, quel livre ? C'est le cas de Simon Flour, l'auteur du roman « Celui qui dort », un livre choc, publié dans les années 70, racontant un immense amour pour Gabrielle, une passion homosexuelle interdite à l'époque, suspecte alors. Publié aux éditions Bouvreuil, dont le patron a pris sa retraite en Bourgogne, l'ouvrage mérite une recension dans la revue littéraire Brouillon, que dirige Serge Rochet, lequel propose à sa collaboratrice Lucie de retrouver la trace de Flour, mystérieux et singulier auteur disparu, peut-être mort, sans doute ailleurs. Il faudrait le rencontrer et l'interviewer. Mais un livre se suffit toujours à lui-même et la plupart des auteurs se contentent de bavarder autour sans rien y ajouter d'intéressant. Bonjour Gilles Moineau.
2: Bonjour Christophe Maury.
1: Vous relevez le défi que vous lancez dans votre roman, à savoir ne pas se contenter de bavarder autour du livre sans rien y ajouter d'intéressant?
2: Je ne serais pas là si je le respectais, mais...
1: Je tire cette phrase de votre roman, « Celui qui dort », publié chez Calman Levy. C'est votre roman, c'est celui de Simon Flour, comme une mise en abîme gidienne, mais vertigineuse, livre miroir, roman à tiroir. Gilles Moineau, pourquoi vous cachez-vous ?
2: Non, mais je ne me le cache pas du tout. C'est un roman à tiroir, ça c'est sûr, et c'est un livre gigogne, on dirait plutôt. Parce que le livre dont je parle de Simon Flour et qui n'a jamais été publié, je l'ai quand même écrit.
1: Oui.
2: Et donc c'est assez amusant de mettre en abîme des choses comme ça. Et d'autant plus en abîme qu'avant d'être publié en France, ce livre-là,
1: oui,
2: celui qui sort maintenant, a été publié au Chili. Parce que j'ai un ami qui a voulu le traduire, qui a trouvé une maison d'édition au Chili, et donc... Je suis sorti au Chili avant de sortir en France.
1: Alors on comprend à la fin du roman la fraternité, voire la ressemblance entre Simon Flour et vous.
2: Oui.
1: Or Flour, racontez-vous, a écrit trois versions de la fin de son roman pour coller au plus près de la vérité. Seule la vérité comptait pour lui. Et vous, vous nous enfoncez avec brio et virtuosité dans le mensonge romanesque.
2: Oui, mais vous remarquerez que Flour, à l'intérieur du livre, commence à prendre ses distances avec la vérité quand même.
1: Oui. Oui, donc, enfin, il l'a rétabli à la fin.
2: Il l'a rétabli à la fin. Moi, je l'ai rétabli aussi à la fin.
1: Celui qui dort, le roman de votre roman, est magnifié. Je vais lire forcément un extrait, parce qu'en plus, il faut qu'on se rende compte de votre prose. Mais pour revenir au texte, je vous cite, mais pour revenir au texte de Flour, il est peu à peu devenu un livre culte, d'abord pour des homosexuels en mal d'affirmation de soi, puis pour d'autres homosexuels ou pas, qui trouve une sorte de guide pour affronter la mort de la passion. La mort de la passion, c'est un des sujets de votre livre.
2: Oui. Je dirais qu'un des sujets principaux, c'est la disparition. Alors, aussi la disparition de la passion, bien entendu. Peut-être que mort, c'est trop fort, parce qu'elle disparaît, mais elle reste d'une certaine façon à l'intérieur de vous, quelque part. Et... c'est un peu ce que je dis dans ce livre, c'est qu'on ne renie pas une passion, enfin pour moi. On la vit, elle disparaît effectivement, elle s'éteint, elle est remplacée par une autre éventuellement, mais on la garde. Enfin, moi, oui, parce que le pire, c'est de se renier pour moi.
1: Et oui, parce que l'interrogation sur la disparition et de Gabriel et de Flour, vous nous emmenez dans votre roman, on ne sait pas si l'un ou l'autre, si les deux sont morts, s'il y en a un qui est vivant, où serait-il caché et pourquoi se serait-il caché? Ou est-ce qu'il a disparu dans l'anonymat de la foule?
2: Oui.
1: Et tout ça rend...
2: Il y en a un quand même dont on sait qu'il a disparu, puisque c'est un Uruguayen et il disparaît éliminé par la dictature uruguayenne à ce moment-là. Donc là, il a disparu. On ne l'a jamais retrouvé, bien entendu.
1: On ne l'a jamais retrouvé.
2: C'est le propre des disparus uruguayens.
1: Alors, c'est un roman à tiroir. Flour est l'anagramme de Ruffo, l'auteur de Pedro Páramo, l'un des 10 romans les plus importants de la littérature, qui a eu 2 adaptations au cinéma en 1967, puis récemment en 2024. Et alors vous, en une ligne, vous nous renvoyez à cette lecture. Mais alors, je me dis, mais pourquoi vous ne l'avez pas développé comme l'avait fait Sylvie Germain dans son roman Magnus? Pourquoi au moins ne pas mettre 10 lignes? Mais je sentais que vous aviez envie de dire au lecteur, bon, si vous connaissez Très bien. Si vous ne connaissez pas, allez voir.
2: Allez le lire. Oui. Voilà, exactement. Et vous savez, il y a une chose qui m'est arrivée l'autre jour. Je discutais avec quelqu'un que je ne connaissais pas et qui avait lu mon précédent livre, dans lequel, sur une table de nuit, je dis qu'il y a un livre de Padua qui s'appelle « L'homme qui aimait les chiens ». Eh bien, cette dame qui m'avait lu est allée acheter tout de suite le Padua. Je me suis dit que c'était une façon de passer les romans, la littérature, qui était quand même intéressante. Je n'imaginais pas que quelqu'un puisse aller sous prétexte qu'il avait vu le nom et pas le... Or, moi, ce que j'aime bien, oui, allez-y si vous avez envie de le lire. Je parle d'autres livres, d'ailleurs, là-dedans, le nom m'échappe. J'ai aussi envie qu'on aille les lire, et voilà.
1: Alors, Lucie ne part pas seule, mais elle part avec Judith, parce que je reprends un peu ce que je disais dans l'introduction. Donc, Serge a cette collaboratrice, Lucie, on va revenir sur cette collaboration, et il lui dit, il faut retrouver Flour. Donc, c'est presque open bar.
2: Oui.
1: Tu
2: peux aller où tu veux.
1: Tu vas où tu veux, tu prends ton avion. Et alors, elle emmène Judith, sa grande amie, qui est bonne conseillère, mais un peu impatiente, un peu râleuse, mais ça fait un joli couple comique, je trouve.
2: Ben, Judith est plus pragmatique. Oui. Elle se dit, on y va, si on ne trouve pas, on arrête.
1: Ben, on va à la plage.
2: Voilà, plutôt. Alors qu'évidemment, Lucie, elle est prise dans des trucs un peu mélodramatiques. Enfin, elle est très sensible à la parole des gens qui ont souffert pendant la dictature uruguayenne. Et donc, elle est dans quelque chose de plus romantique.
1: Alors, Judith déteste les aéroports. J'adore cette page. Judith déteste les avions et les aéroports, leur inconfort, leur organisation toujours labyrinthique et surtout la docilité qui forcément s'installe le long de ces interminables parcours. Car pour partir, il faut se taire à chaque étape, attendre et subir sans un mot les contrôles ou les fouilles, et puis attendre encore comme un châtiment nécessaire pour être enfin autorisé à s'approcher du ciel. « Regarde-nous, lui dit Judith, en débarquant dans un des halls de l'aérogare. On se croirait dans un western où nous jouerions les vaches. Un troupeau bien discipliné que des cow-boys en uniforme font passer d'un corral à l'autre. Et personne ne bronche. » Cela dit, personne ne ouf d'ailleurs non plus, ou presque. J'imagine que j'ai dû rater le moment où on a sifflé quelque part la fin des batailles de rue. Endormissement général désormais, chacun reste à sa place et les vaches, justement, seront enfin gardées comme il se doit. »
2: C'est encore plus d'actualité aujourd'hui. J'ai écrit ce livre il y a quelques années. Et c'est vrai que quand vous me disiez ça, je me dis c'est quasiment une vision prédictive. Je ne sais pas comment dire.
1: Alors, la vie moderne contemporaine n'est pas du tout du goût de Simon Flour.
2: Non, ni du mien d'ailleurs.
1: Alors, vous-même, Gilles Moineau, vous n'aimez pas trop ce monde qui nous entoure, la vitesse, le numérique.
2: J'aime pas du tout ça. J'aime beaucoup les gens.
1: Oui.
2: Mon intérêt dans la vie, c'est les gens. Mais justement, je trouve que la vitesse et le numérique, ça nous fait perdre l'échange ou même la vision des autres, puisqu'on regarde son téléphone. Je précise que je n'ai pas de téléphone portable, ce qui est extrêmement compliqué de nos jours. Mais oui, c'est vraiment un monde qui me pèse. Bon, en même temps, comme j'aime bien vivre, et donc la vie m'intéresse.
1: Et alors justement, vous parliez des autres et la rencontre. Ce qui est merveilleux dans votre livre, c'est qu'on va avoir plusieurs jeux narrateurs. Parce qu'à chaque fois qu'on rencontre quelqu'un, pour parler de Flour ou pour parler de Gabriel, alors on a la personne qui prend le temps et qui dit « je vais vous raconter ». Et là, on rentre dans son récit à lui. Et comme vous n'utilisez pas de guillemets, on n'a pas le balisage, je dirais, dramatique, dramaturgique à l'intérieur de votre roman. Et on se laisse, dans la lecture, on se laisse couler comme ça, d'un récit à l'autre, d'une personne à l'autre. Et je trouve qu'on rencontre des personnes dans votre roman. Gilles Moineau, Celui qui dort, chez Calman Lévy.
2: C'est vrai. J'aime pas beaucoup. Alors, je dois dire que c'est aussi un truc littéraire. Après, je n'aime pas les dialogues. J'ai du mal à les faire. Ça m'arrive quand même. Et donc, passer comme ça de l'un à l'autre ou même faire qu'on ne sait plus très bien qui parle ou avec qui on est, ça me plaît bien en plus parce que c'est aussi ce qui se passe dans une conversation. Quand on est plusieurs, on passe de l'un à l'autre.
1: Vous jonglez avec le discours indirect libre qui est absolument merveilleux.
2: J'aime beaucoup ça.
1: Oui.
2: Je dois dire que...
1: C'est une grande tradition
2: française. J'aime les grandes phrases aussi.
1: Alors,
2: vous avez pu voir.
1: Oui. Vous aimez les longues phrases, oui. Qui sont des phrases grammaticalement complexes, mais jamais compliquées.
2: Alors ça, c'est ce que j'aime bien que vous me disiez, oui. Et que plusieurs personnes m'ont dit, c'est qu'on s'y retrouve. Et encore là, je me suis restreint, parce que je viens d'écrire un autre texte où il y a des phrases qui font 2 pages, 3 pages, mais il semblerait qu'on ne s'y perde pas.
1: Et c'est votre respiration.
2: Et c'est ça que j'aime bien.
1: Oui. Voilà. Et on sent ce moment de calme, ce moment de, je dirais, de lenteur, où on peut prendre le temps de regarder l'autre, d'écouter l'autre, et d'être en présence de quelqu'un. Or, comme vous multipliez ces quelqu'un...
2: comme ça, à la fin, on a toute une communauté avec
1: absolument.
2: Soi, c'est ça qui est bien.
1: Et alors, vous nous emmenez en Uruguay, à Montevideo, et les deux femmes rencontrent Luis... Non, elle le rencontre seul, pardon. Je parlais de mise en abîme, il est certain que chaque interlocuteur donne son témoignage à la première personne du singulier, on vient d'en parler, fait avancer l'histoire. Et ça fait avancer l'histoire, mais ça fait reculer l'enquête.
2: Oui.
1: Et oui.
2: Mais c'est pas grave, parce que cette enquête n'est pas un prétexte pour tout le monde. Je crois que si. Elle est un... Et notamment pour Lucie, qui est celle qui mène l'enquête, c'est l'enquêtrice en chef. Et... En fait, cette enquête lui permet de sortir d'une situation de grande solitude dans laquelle elle avait été plongée par la mort de son compagnon.
1: Thomas.
2: Et donc, et c'est vrai que c'est très difficile de sortir du deuil. Et là, elle trouve une occasion de voyager d'abord, ce qui est important. Enfin, moi, j'aime beaucoup voyager. Et elle aussi, visiblement.
1: Et c'est là que vous nous plongez dans le charme et les mystères de l'Amérique latine.

0: Gustavo Dudamel qui dirigeait l'orchestre Sinfonica Simon Bolivar dans cet extrait de Danson numéro 2 de Marquez, un enregistrement depuis les BBC Proms.
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0: Je suis avec Gilles Moineau, auteur de Celui qui dort, roman publié chez Calman Lévy. Gilles Moineau, Proust écrit au début de la recherche « Un homme qui dort tient en cercle des mondes autour de lui ». C'est une des clés de son roman. Votre titre en est une référence ou c'est
2: pas du tout?
0: Pas du tout. Bon, pas alors, c'est un fantasme de ma part.
2: Oui.
0: Bon, autre piste, la solitude de Lucie. Elle était en couple avec Thomas, couple fracassé par l'accident mortel de son bien-aimé. Et elle vit dans la solitude. Une solitude douloureuse, mais une solitude dans laquelle elle se complaît. C'est un peu la raison pour laquelle Gilles, son patron, va la sortir.
3: Oui. Je ne sais pas si elle s'y complaît. Si, à la fin, elle s'y complaît. Mais l'idée, c'est qu'elle a peur d'oublier l'amour. Mmh. Et souvent, quand quelqu'un meurt, une des peurs qu'on a, c'est justement... comment est-ce qu'on va vivre sans d'abord? Et est-ce qu'en vivant sans, en vivant vraiment, on ne va pas le laisser sur le côté de la route et l'oublier complètement?
0: Lucie ferme les yeux, il ne faut pas se souvenir. Garder les cases étanches dans sa tête, même s'il n'y a plus désormais grand-chose à protéger, elle le sait bien. Elle s'est suffisamment barricadée pour que plus rien n'entre ou ne sorte, plus de chagrin, plus de douleur et plus d'amour non plus. Les sentiments mis de côté l'un après l'autre pour parvenir à l'état lisse dont elle a tant souhaité que rien, enfin, ne vienne plus jamais la distraire, la déranger. Le calme en elle et autour d'elle, où les éclats du monde ne parviennent plus qu'étouffés, presque éteints maintenant, ce monde dont elle finit par ignorer parfois s'il l'intéresse ou l'indiffère, pas beaucoup d'importance, puisqu'elle ne s'y mêle plus que de loin, puisque rien dans sa vie ne se passe vraiment, rien qui la transporte ou la touche, qui la menace au plus profond, et elle demeure à la surface, en sachant seulement que les heures défilent une à une, que le temps joue son rôle, et qu'heureusement, elle vieillit.
3: Oui.
0: Quelle solitude, Gilles Moineau.
3: Elle en sort. Heureusement pour elle. Mais oui, c'est quelque chose qui m'intéresse beaucoup. Je suis en train de réfléchir sur la mort sociale, justement, et les gens qui se retrouvent pas volontairement, alors que là, on peut dire que c'est quand même un petit peu volontaire chez Lucie, qui se retrouvent seuls à la fin de leur vie. Et il y en a quand même de plus en plus.
0: Oui.
3: Enfin, il y a les petits frères des pauvres qui font des enquêtes là-dessus régulièrement.
0: Et 33% des Parisiens.
3: Ah, ça, je ne savais pas. J'en étais à 600 000 Français, ce qui est quand même beaucoup. Mmh. Et ça fait quasiment 1% de la population.
0: Oui.
3: Et je trouve ça terrible. Et justement, alors si je l'ai fait sentir comme ça, à ce point,

0: C'est bien parce que je pense que la solitude est une des choses les pires qui puissent vous arriver. Je vous ai dit que j'aimais beaucoup les gens.
1: Oui.
0: Et voilà, moi, être seul, je suis seul. Quand j'écris, je me retire dans un endroit où je suis complètement seul, il n'y a rien.
1: Mais c'est une solitude volontaire, ce n'est pas une solitude
0: subie. C'est pas la même chose, oui.
1: Or là, Lucie, elle a quand même une famille, mais oui. Elle se protège. Et puis, au bout d'un moment, elle ressent des choses qui ne sont pas forcément... qui ne sont pas forcément heureuses pour aller rencontrer les autres. Vous parlez de Noël comme ça. Dehors, les fêtes ont commencé depuis des semaines. Déjà, on a ressorti la bimbeloterie, les automates dans les vitrines, les santons, les guirlandes, les étoiles en papier doré, les bonnes résolutions, tous ces articles de bazar qu'elle aimerait parfois pouvoir faire disparaître d'un simple claquement de doigts. Mais ses pouvoirs de magicienne se sont perdus en route. Et la pluie de lumière continue de glisser sur les arbres, attachés au balcon, les lampes clignotent sans trêve. Alors elle ferme les yeux un instant et se dit que bientôt, cette agitation s'éteindra d'elle-même. Il suffit simplement d'attendre et de ne pas faire trop attention. Se contenter de suivre. Et le soir de Noël, Lucie prend le train pour Poissy. Depuis l'accident de Thomas, elle est retournée chaque année assister au repas de famille. Ce dîner identique à tous ceux d'autrefois quand elle était petite fille. Et le sapin est à la même place, coincé entre les deux fenêtres du salon. Les décorations inchangées au fil des ans. Seule, la crèche évolue lentement. Se dépeuple chaque fois davantage des dieux et des humains pour ressembler de plus en plus à une cour de ferme. Bientôt, il n'y aura plus que des bêtes. Des animaux de toute taille, de toute couleur. Que veux-tu ? Ta mère aime ça, dit le père en riant, comme pour s'excuser de cette forme de blasphème. Et chacun va s'asseoir en emportant son verre. Sur la table, les cadeaux sont posés, que l'on ouvre l'un après l'autre. Cette fois, les cousins de Poitiers sont montés quelques jours. Ils dorment dans ce qui fut sa chambre. Ils sont heureux, racontent des histoires du passé. Et elle voit ses parents heureux dans cette nostalgie qu'elle n'a pas envie de juger. Et puis ensuite, il y aura le jour de l'an avec l'allégresse obligatoire.
0: Oui. Et Noël, pour moi, c'est vraiment une fête
1: douloureuse
0: de famille. Elle l'est devenue au bout d'un moment.
1: Oui.
0: Au début, elle ne l'était pas. Parce que j'avais des relations compliquées à ce moment-là avec ma famille, certains membres de ma famille. Et j'ai été. Ça m'envahissait, si vous voulez. Noël me paralysait. J'avais l'impression que j'allais étouffer. Et donc, j'ai décidé. J'ai pris une solution radicale. C'est-à-dire que je m'en vais en général le 22 décembre, loin. Et voilà, et je reviens après le 1er janvier.
1: Voilà.
0: Vous avez tout compris.
1: Alors, Gilles Moineau, celui qui dort chez Calman Lévy, est aussi un roman miroir. On a deux couples. On a Lucie et Thomas, et on a Simon et Gabriel. Lequel Simon se cache ? Il s'appelle Jean. Deux couples, justement, qui affrontent la mort de la passion. Comment y parviennent-ils s'ils y parviennent ?
0: À affronter la mort de la passion.
1: Oui, c'est toute la quête de votre livre.
0: Oui.
1: Parce que les deux couples sont banco, hein ? Lucie Thomas. Il y a une veuve,
0: oui.
1: Et Simon Gabriel, il y a un veuf.
0: Il y a un veuf. Enfin, qui ne sait même pas s'il est veuf.
1: Oui, absolument.
0: Puisqu'il ne sait pas si l'autre est mort ou pas. Mais ce n'est pas la même... La passion n'est pas morte de la même façon. Mmh. Entre les deux hommes, la passion est morte parce qu'il y en a un des deux qui a arrêté d'aimer l'autre.
1: Mmh.
0: Et pour celui qui a été quitté, effectivement, il est dans une douleur horrible, etc. Pour Lucie et Thomas... Il y a eu un accident de voiture.
1: Mm.
0: Donc, la mort est subie. Enfin,
1: Et on ne sait pas s'il ne s'est pas tué. Parce que vous avez cette phrase qui est ambiguë. Il s'est tué.
0: Il s'est tué.
1: Alors, on dit, il s'est tué dans un accident de voiture. Mais quand on dit, il s'est tué...
0: Ça veut dire que c'est lui-même qui s'est tué.
1: Et oui. Et donc,
0: et j'ai écrit mon précédent livre sur le suicide.
1: Voilà.
0: Donc, évidemment...
1: Donc, ça pose la question.
0: Non. C'est forcément quelque chose.
1: Vous aimez cette ambiguïté.
0: Oui, j'aime bien cette ambiguïté.
1: Voilà. Et vous voulez la laisser pour le lecteur.
0: Oui.
1: Donc, c'est encore un fantasme de lecteur, comme par rapport à Proust, cette idée du miroir.
0: C'est un fantasme beaucoup chez le lecteur.
1: Oui, mais oui,
0: mais c'est bien, c'est bien.
1: Mais votre livre, à la fois nous conduit, nous berce et nous interroge.
0: Alors, je l'ai réussi, ça veut dire...
1: Mais exactement, voilà. C'est bien pour ça que vous êtes là, parce que je suis là que pour partager mon enthousiasme.
0: Hein.
1: Mais non, mais on est là pour partager l'enthousiasme. Alors, il y a un type épatant dans votre roman, c'est Serge Rocher. Curieusement, son nom de famille n'apparaît que très tardivement, c'est-à-dire 20 pages avant la fin. On sait qu'il s'appelle Serge tout au long.
0: Tout. Le patron, à un moment, il s'appelle.
1: Ah oui, mais on a Serge Rocher, que 20 pages avant la fin. Il est homosexuel sans histoire. On ignore qui il fréquente, qui il étreint, qui est-il vraiment ?
0: Alors Serge, au début, c'est moi.
1: Oui.
0: Le problème, c'est que je suis dans plusieurs personnages.
1: Oui, alors, vous êtes

0: tout.
1: Oui, un peu.
0: Vous, parce que vous êtes flour.
1: Oui.
0: Évidemment.
1: Évidemment. On me recherche partout. Oui. Toutes les polices.
0: Et on vous trouve.
1: Et on me trouve. Serge, c'est... Enfin, pour moi, c'est une sorte de stéréotype. Enfin, pas un stéréotype. C'est un type très sympathique, mais qui a eu du mal avec son homosexualité quand il était jeune. Mm-hmm. Il faut quand même se rappeler... Moi, quand je me suis découvert homosexuel, ça devait être en 65, 70, je ne sais plus.
0: Vous aviez quel âge ?
1: J'avais, quand je l'ai su, j'avais 16 ans. Mm-hmm. Et encore, peut-être même avant. Mm-hmm. Mais l'homosexualité est devenue légale en 81. Je ne sais pas si vous vous rendez compte.
0: C'est fou.
1: Et à l'époque, on avait quand même peur. Je veux dire,
0: bien sûr.
1: Vraiment peur. Et de se faire taper dessus, etc.
0: Et encore aujourd'hui, hein ?
1: Oui. Plus à Paris, enfin, et encore, oui, c'est vrai. Oui, je suis d'accord, parce que aussi tout le monde a l'air de dire, mais c'est merveilleux, ça
0: pas
1: a,
0: du tout.
1: Tout a changé,
0: pas du tout.
1: Je suis d'accord avec vous. Et donc Serge, c'est ça, c'est le type, il a eu peur de l'annoncer, et ça c'est exactement, enfin, c'est ce qu'à la limite beaucoup d'homosexuels vivaient, sauf quelques-uns qui étaient beaucoup plus courageux, et comme Ockenheim ou comme d'autres qui militaient pour ça. Et moi, j'ai été très admiratif à l'époque. Je me rappelle qu'avoir été en 68 à une réunion des Beaux-Arts, dans les Beaux-Arts, du FARC, qui était le Front Homosexuel d'Action Révolutionnaire. Mais j'ai évidemment pas osé intervenir, j'avais peur qu'il y ait des gens qui me reconnaissent. Enfin, je trouvais les gens très courageux. Après, je suis devenu quand même plus courageux.
0: Alors, Serge est très paternel envers Lucie.
1: Oui.
0: Et alors,
1: c'est
0: il cherche.
1: Son directeur de thèse.
0: Donc, oui, c'était
1: depuis
0: son
1: le début. Ils ont une relation un peu maître-élève.
0: Absolument. Ouais. Mais là, c'est plus père-fille.
1: Oui, c'est
0: parce que
1: père-fille.
0: Il cherche à la sortir de son deuil et à la bousculer. Je vous cite encore. Oui. Vivre donc. Et je ne dis pas cela pour nous, parce que avec nous et tous les autres, tu as toujours su être la plus légère possible. Je le dis très profondément pour toi. Il faut aller dehors, là où la vie s'agite, où la vie grouille. Il faut prendre des mains, serrer des corps, parler, toucher, embrasser. Voilà une vraie raison pour laquelle tu dois retrouver Simon Flour. C'est merveilleux, ces cinq lignes. Il faut aller dehors, là où la vie s'agite, où la vie grouille. Il faut prendre des mains, serrer des corps, parler, toucher, embrasser. C'est
1: oui,
0: la vie.
1: C'est la vie. Et c'est tout ce qu'on peut souhaiter à tout le monde.
0: Alors, je ne veux pas divulgâcher en racontant la fin. Il y a un dialogue épatant qui pourrait rappeler, encore un fantasme de lecteur, les entretiens avec le professeur Y de Louis-Ferdinand Céline.
1: Oui.
0: C'est un dialogue qu'on a envie de mettre en scène. Et là, vous arrêtez le discours indirect libre.
1: Oui.
0: Et
1: on passe au jeu, et on est vraiment au jeu.
0: Et on est vraiment
1: Dans
0: le dialogue et un jeu dramatique, dans un square, c'est pour ça que j'ai pensé à Céline, dans un square, et c'est un moment qui est l'aboutissement, évidemment, mais on se demande si vous ne l'aviez pas écrit en premier.
1: Non.
0: Non.
1: Ah non, alors ça, j'ai écrit absolument dans l'ordre où ça se présente. Il y a une ou deux fois dans d'autres livres où j'avais un texte que j'aimais beaucoup, que j'ai réussi à remettre dans... Mais non, celui-là, je l'ai écrit alors absolument comme il venait. Enfin, comme vous pouvez le lire, comme vous l'avez lu et comme les lecteurs pourront lire. Ce qui m'intéressait dans l'histoire du stade, vous voyez, c'est pas Céline, mais c'est du stade, du square.
0: Du square.
1: C'est qu'en Uruguay aussi, il y a une rencontre qui se passe dans un square.
0: Oui.
1: Et ça m'intéressait de refaire que le lieu soit le même. Disons.
0: Absolument.
1: La rencontre n'est pas la même.
0: Non, mais on a des réminiscences comme ça. Voilà. On a des échos. Il y a l'écho du square, mais on a aussi l'écho de la rue qui revient. Et puis on a l'écho de la rencontre simplement en tête à tête. Et qui est souvent un moment d'intimité, un moment de mystère aussi. Ces dialogues, on les sent un peu dans l'obscurité. On ne les sent pas sous les sunlights.
1: C'est l'été quand même.
0: Ouais, mais c'est plutôt la nuit quand elles discutent.
1: Oui, c'est plutôt la nuit.
0: C'est plutôt le soir et la nuit.
1: Oui, il y en a un d'ailleurs, un des personnages qui est à Montréal, qui dit que la nuit est plus propice à à l'amitié, ou je ne sais plus quel est le mot exact.
0: Oui,
1: mais c'est vrai que j'aime bien le soir. Moi, je suis un homme de la nuit complètement. Là, vous m'avez fait lever extrêmement tôt aujourd'hui.
0: Je suis désolé.
1: mais je me couche vers 3 heures du matin et quand j'écris, c'est la nuit aussi. Depuis toujours, hein. C'est pas nouveau.
0: La nuit est l'heure de la confidence.

0: La nuit est l'heure de la solitude aussi. D'une seule,
1: Oui.
0: il n'y a pas de bruit. J'aime beaucoup quand ça, tout se calme comme ça. Et de la confidence, mais même de la solitude.
1: Oui.
0: Oui, la nuit, c'est bien seul
1: Et d'une
0: aussi.
1: solitude, encore une fois, voulue et désirée.
0: Voulu et oui, aimé même.
1: Merci Gilles Moineau. Finalement,
0: Merci à
1: vous
0: vous.
1: n'êtes pas contenté de bavarder autour du livre. Vous avez
0: Bon.
1: relevé le défi. Bravo. Cela s'appelle Celui qui dort et c'est publié chez Calman Lévy. Et puis ça m'a emballé, vous l'avez entendu. Merci Cédric Cobat pour la réalisation. Merci également à François Dieudonné, Philippe Malpeuch et Camille Meyer pour la réussite technique de notre rendez-vous. Demain, nous irons au cinéma pour évoquer Le Commissaire Maigret, Marty Suprême et Le Rêve américain. D'ici là, prenons soin des uns et des autres et puis soyons heureux, c'est urgent. Je vous embrasse.
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1: Le génie du christianisme vous propose aujourd'hui Saint Pierre de Rome, 1700 ans de splendeur. Et pouvez évoquer ce monument de la chrétienté que nous croyons connaître et qu'en fait vous allez découvrir, nous ne connaissons pas aussi bien. Nous avons la chance aujourd'hui de recevoir deux spécialistes. Sophie de Gourcy, bonjour Sophie.
2: Bonjour Emeline.
1: Alors vous êtes professeur d'histoire de l'art et conférencière et Éric Picard, bonjour Éric.
3: Bonjour Emeline.
1: Alors vous êtes spécialiste d'histoire religieuse, mais je dois avouer qu'il n'y a pas que vous autour de la table, en tout cas qui ont travaillé sur ce monument Saint-Pierre de Rome, dans la mesure où vous avez participé à un hors-série de L'Homme Nouveau, donc de novembre 2025, qui comporte beaucoup d'autres articles. Alors Christophe Dicques, Anne Bernet, Michel Fauquier, Laurent Dandrieu, Monseigneur Dupé-Dupont, enfin beaucoup de faits se sont penchés sur ce berceau qui nous permet de découvrir Saint-Pierre de Rome. Alors, quoi de neuf, Éric Picard? Pourquoi revenir sur Saint-Pierre de Rome, encore une fois, qu'on a l'impression de connaître?
3: Pour faire une synthèse, et puis le titre, 1700 ans de splendeur, voilà, c'est splendide, c'est beau, et Sophie de Gourcy nous dira mieux que moi à quel point tout cela est beau. Et puis 1700 ans, c'est un anniversaire. On peut parler de nombreux anniversaires, cette perspective historique est belle, puisque cette basilique Saint-Pierre a été inaugurée par Constantin en 326, et il me plaît de rappeler que 326, c'est l'année qui suit 325, le concile de Nicée, et en 326, l'Église se donne ce monument autour de Saint-Pierre, le confesseur de la foi, et dans l'Évangile, et par sa mort. Et c'est ce lieu de la célébration du culte de Saint-Pierre, mais surtout du culte de Dieu, de manière extrêmement concrète, de manière belle, de manière élevée. Et ce sont toutes ces pierres vivantes, des saints et des saints apôtres, à Rome, et en particulier à Saint-Pierre de Rome, qui mérite d'être fêté. Donc, 326, 2026, 17e centenaire, avec entre les deux, alors en 1626, 4e centenaire, de la consécration, alors je n'ose pas dire de la nouvelle basilique Saint-Pierre, parce que ce n'est pas une nouvelle basilique Saint-Pierre, mais de la reprise, de la rénovation. J'ose pas parler d'aggiornamento, mais c'est quand même un peu ça. Elle va être mise dans le goût du jour, dans ce goût de la Renaissance et du baroque que nous aimons tant. Et les travaux, la première pierre a été posée par Jules II en 1506. Et vous voyez, on a mis 120 ans, et encore, j'allais dire, ce n'est qu'un début. En 1626, cette basilique Saint-Pierre, rénovée, restaurée, est inaugurée par le pape Urbain VIII. Et puis, c'est ça aussi qu'il y a de merveilleux à Saint-Pierre de Rome, c'est qu'on n'arrête pas de faire des découvertes. Je me permets d'en rappeler une ô combien importante, c'est la tombe de Saint-Pierre, hein, puisque cette basilique était édifiée, dit-on, sur la tombe de Saint-Pierre, et on en a eu la preuve seulement en 1950.
1: Voilà, non, en quoi, c'est des fouilles archéologiques?
3: 1950, parce que le pape Pie XII, d'heureuse mémoire, en 1939, a lancé des travaux pour vérifier cette assertion. Travaux dangereux, déjà techniquement, matériellement, ça risquait de s'écrouler. Dangereux spirituellement, qu'aurait-on dit si on n'avait pas retrouvé la tombe de Saint-Pierre? Et puis même, ai-je lu dans ce hors-série, dangereux politiquement, puisqu'on est dans une période où les nazis et les fascistes rôdent, et chacun sait qu'ils sont friands d'ésotérisme païen au point d'inventer parfois n'importe quoi. Et donc, il convenait que les autorités fascistes en Italie et national-socialistes en Allemagne ne soient pas au courant. En tout cas, ça a été annoncé, et là aussi c'est beau, là aussi c'est beau, ça a été annoncé à Noël 1950. Et Noël, la fête de l'incarnation, quelle plus belle incarnation qu'une basilique et que la basilique Saint-Pierre. D'ailleurs, la raison pour laquelle Clovis a été baptisé à Noël, c'est la raison pour laquelle Charlemagne a été sacré à Saint-Pierre, à la Noël 800, baptisé, sacré par Léon le troisième. Voilà. Donc, il y a une belle histoire sur 17 siècles. Ce numéro nous en dit beaucoup, avec des illustrations de qualité inégale, semble-t-il. Mais enfin, il y a des illustrations, des plans. C'est tout à fait intéressant. Et puis, vous le disiez, il y a des spécialistes de Saint-Pierre de Rome, en particulier Christophe Dickès, qui nous donne de superbes articles.
1: Alors, on a bien compris, un lieu, un bâtiment, une dimension historique, une dimension théologique, une dimension spirituelle. Ce que l'on voit aujourd'hui quand on va à Rome, c'est quoi ? C'est un millefeuille de style sur 1700 années, c'est-à-dire que chaque génération a un petit peu modifié, ou le tournant, comment dire, de 1626, on a compris que c'était un petit peu plus long, ces 120 ans-là ont été dans le genre du « on rase tout et on recommence ».
3: Alors, on va dire que ça... C'est plutôt entre les deux, on a quand même beaucoup rasé.
2: Non, c'est maintenant cela crée une harmonie magnifique dans la basilique. On oublie qu'il y a eu une différence de style et on retrouve la grâce de l'unité. Et on n'imagine pas que cela ait pu être érigé sur des dizaines d'années puisque tout va s'harmoniser. Et peut-être ce qui harmonise le tout quand on rentre, c'est le décor. Et c'est la prise en main de ce décor par Le Bernin pendant 50 ans. Donc de 1629 jusqu'à sa mort, jusqu'en 1680, il va orchestrer la décoration intérieure de Saint-Pierre de Rome.
1: Alors, avant de revenir sur Le Bernin, ça signifie que depuis Le Bernin, on n'a pas ajouté... Bon, on a compris qu'on avait fouillé en dessous pour finalement asseoir théologiquement, les choses, mais c'est finalement un monument qui reste essentiellement baroque.
2: Enfin, oui, ben c'est la reine des églises, des édifices baroques.
3: Alors c'est la reine des édifices baroques, et c'est la mère église, la mater ecclesiae, ou la mater ecclesia d'ailleurs, on peut jouer sur les mots. C'est l'église mère, d'une certaine manière, mère de toutes les églises. Il y a un très bel article sur Yamoussoukro, en Côte d'Ivoire, où Fouette Boigny, qui décide en 1982 de construire en Côte d'Ivoire une réplique de Saint-Pierre de Rome. Alors ça lui a été reproché, mais c'est magnifique. Quel plus beau signe. Et puis, cette basilique a été consacrée par Jean-Paul II en 1990. Et pour montrer le sens de l'Église, et Jean-Paul II a fait ça à plusieurs reprises en différents lieux, il a demandé qu'on associe à cette basilique un hôpital pour les pauvres. C'est-à-dire que la charité à l'égard de Dieu se double, enfin, l'amour de Dieu... exprimé dans la pierre et dans les œuvres d'art, bien sûr, se double effectivement de la charité fraternelle.
1: Ah, ma question va être probablement celle d'une béotienne. Donc on a bien, oui, je pense, compris toutes les dimensions autour de Saint-Pierre de Rome. Qu'est-ce qui a pris tout à coup à l'Église de vouloir, à un moment donné, détruire et reconstruire ce qui était quand même l'objet de pèlerinage et ce qui était l'objet de vénération depuis des siècles ? Volonté de nouveauté, mise au goût du jour.
3: Oui, alors effectivement, ça a suscité beaucoup de controverses. Hein. la semi-démolition n'a pas été bien vue par beaucoup de Romains. Je parlais de Pidouce tout à l'heure. Je tiens à dire que c'est le dernier pape romain.
1: Et, oui, il est né à Rome. Il est né à Rome. C'est un
3: vrai
1: Romain,
3: Romain de chez Romain. Et d'ailleurs, sa tombe est en face de la tombe de Saint-Pierre.
1: Alors, Sophie, mise au goût du jour ?
2: Je ne pense pas, non. En fait, par la force des choses, oui, parce que Jules II étant un pape de la Renaissance, mais les textes nous disent qu'elle était en voie d'écroulement, que partout il y avait dévastation, recollage un petit peu, reconstruction, et donc il était nécessaire de réenvisager une grande construction.

0: Nous avons laissé Jules II face à un édifice qui est en train de s'écrouler. Ça faisait quand même déjà plusieurs siècles que c'était le centre de l'église. Alors, Sophie de Gourcy, Éric Picard, comment s'y prend-il ? Comment trouve-t-on l'argent ? Comment trouve-t-on finalement les artistes ? Comment décide-t-on de refaire finalement une église dont le rôle est aussi important théologiquement et spirituellement ?
1: Pour reprendre ce que disait Sophie tout à l'heure, il ne faut pas oublier que Rome, au début du XVIe siècle, est une toute petite ville qui a subi le grand schisme d'Occident, la papauté Avignon, qui a été abandonnée. Et donc l'entretien a été abandonné, effectivement. Et on va assister à ce qu'un historien, Jean de Lumeau, pour ne pas le nommer, a appelé la seconde gloire de Rome. Voilà. Il y a eu la première gloire de Rome, et là, on va voir la seconde gloire de Rome. Alors, je vous vois arriver, comment financer tout ça. Vous voulez me faire parler de mon article sur Martin Luther. Voilà.
0: Oui.
1: Alors, effectivement, moi, c'est ce qu'on m'avait demandé, comme j'ai beaucoup travaillé sur le protestantisme. Alors, au début, j'ai pas vu le rapport entre Saint-Pierre de Rome, 1700 ans de splendeur, et puis Martin Luther. Et puis, j'ai fait un topo double, une première partie un peu amusante, puisque Luther est allé à Rome en 1510-1511. Voilà. Et c'est amusant parce qu'il y va, alors, mandaté par son ordre, les ermites augustins, qui sont divisés entre une branche observante et une branche non observante. C'est ce qu'on appelle la réforme catholique d'avant la réforme. Avant 1517, il y a des ordres religieux qui se réforment, et comme par hasard, l'ordre de Luther se réformait, mais dans le bon sens. Voilà, le retour à l'observance. Donc il est envoyé à Rome.
0: Et il est quoi ? Il est indigné par ce qu'il voit ?
1: Alors justement, c'est ça l'astuce. Je voulais démonter un peu une légende qui est reprise par plein d'historiens protestants et même par des historiens catholiques. Le plus célèbre de ces historiens protestants, c'est Lucien Febvre, dans son célèbre Un destin Martin Luther, alors qui écrit « Quand éperdu, fuyant la Babylone maudite, Luther regagnait ses Allemagnes natales. Il emportait au cœur la haine inexpiable de la grande prostituée. Le cloître et Rome avaient rendu dès 1511, Luther, luthérien. Rien n'est plus faux, parce que Luther, il va à Rome, il a rien vu. Il a rien vu. J'en donne les preuves dans son autobiographie, dans sa première biographie. Il se comporte comme un pèlerin assidu. Il visite, parce qu'il est perçu par la curie, hein, pour finir. Donc il passe son temps à visiter les églises, à prier les saints, les martyrs. Il va gravir l'escalier de Pilate, la Scala Sancta, près de Saint-Jean de Latran, pour raccourcir la durée de purgatoire de son grand-père. Donc voilà. Alors c'est après, quand il faut salir Rome, bah oui, alors effectivement, la Grande Babylone, donc on invente des trucs. Alors, plus sérieusement, la deuxième partie, il fallait faire un petit peu le point sur les indulgences, sur la crise des indulgences, en ayant recours d'ailleurs au texte, parce que tout le monde parle des 95 thèses de Wittenberg, affichées, dit-on, c'est pas sûr, sur l'église de tous les saints, à Wittenberg. C'est un texte qui mérite d'être lu, je le commente. Et puis surtout, ne pas oublier que... parce qu'elles sont en latin, ces thèses. Alors que, quelques mois plus tard, il publie 20 points en allemand sur l'indulgence et sur la grâce. Et c'est ce texte qui a eu un succès fulgurant. Voilà. Mais traditionnellement, on date le début de la réforme protestante de cette protestation contre les indulgences
0: qui aurait
1: prêchée de manière maladroite, il faut le dire, qui finançait effectivement, puisque c'était votre question, comment on finance ça, les indulgences ont en partie financé tout cela. Pour le meilleur et pour le pire.
0: Alors, le meilleur étant la décoration et l'harmonie extraordinaire de cette église.
2: Oui, la qualité des couleurs, la qualité des marbres. L'on voit des marbres rouges qui viennent de Sicile, mais des marbres rouges qui viennent aussi du Languedoc. Donc, en fait, la France déjà donnait des matériaux d'une extrême qualité. Et surtout, il va y avoir le chef d'orchestre de cette décoration, donc Bernin, qui arrive là à la tête du chantier en 1629. Donc, il a un petit peu plus de 30 ans et il va y rester jusqu'en 1680. Alors premièrement, on va lui demander le baldaquin. Et le baldaquin, c'était pour mettre en valeur le lieu où se trouvaient les ossements, les reliques de Saint-Pierre, sans qu'on les ait vraiment attestés. Mais on savait que c'était là, au-dessus d'un autel. Donc ce baldaquin somptueux, fait de 4 colonnes torses, qui monte à presque 30 mètres de haut et qui trouve sa place sous la coupole, donc va donner cet élan vertical et puis se matérialiser dans le bronze, le renouveau de finalement de du culte et de l'art, puisque c'est la naissance de l'art baroque avec le Bernin.
0: Et est-ce que Jules II laisse finalement carte blanche au Bernin, ou est-ce qu'il y a finalement des éléments de commande, on va dire, un petit peu...
1: Il est mort depuis un moment, Jules II.
2: Oui. Donc Jules II, lui...
1: La papauté.
0: Ou la papauté, oui.
2: Voilà, c'était du temps de Michel-Ange, mais la papauté, je pense qu'il discutait, les commanditaires discutaient des programmes, et oui. Puis c'était en accord parfait, évidemment, parce que
0: Michel-Ange s'est occupé de l'architecture, le Bernin, la décoration intérieure. Si
2: oui, voilà. Alors, Michel-Ange, au début, va prendre la suite de l'architecture, et c'est à lui que l'on doit le dôme. Wow. Et il sait très bien qu'il ne l'achèvera pas, donc il a laissé une maquette qui va guider les artisans pour ce dôme magnifique. Et c'est à partir de cette époque que Rome va se couvrir de coupoles, de dômes, et va changer la physionomie même de la ville. Alors, ce qu'il faut aussi comprendre, c'est que quand on construit Saint-Pierre, on reconstruit aussi Rome, que vous disiez être dévastée, une petite ville. Donc on organise des places, on fait de larges avenues, les places sont accueillantes avec des fontaines. Donc tout revive parce qu'on veut attirer le plus possible de pèlerins. Et on va relancer aussi les jubilés. Donc,
1: et de superbes fêtes, de grandes, grandes fêtes.
2: De grandes cérémonies aussi, de grandes cérémonies liturgiques. Donc la liturgie va aussi s'enrichir.
0: Donc 1700 splendeurs, mais en particulier à cette époque de seconde gloire de Rome. Alors le baldaquin, il ne se limite pas au baldaquin, je suppose, non, en termes de décoration intérieure. Parce que mine de rien, c'est quand même une des plus grandes églises.
2: Oui, oui, oui. Alors finalement, quand on regarde le parcours, le Bernin, c'est aussi un parcours parce qu'il prend en main le pèlerin qui rentre. C'est lui qui a donné aussi le plan, le programme des sculptures pont qui enjambe le Tibre. Et là, ce sont comme des stations du calvaire avec tous ces anges porteurs des instruments de la passion. Et puis après, donc, on rentre. La place elle-même, il va la redessiner, cette merveilleuse place ovale qui donne un effet d'enlacement, d'embrassement, et qui nous montre l'amour de l'Église pour chacun de ses pèlerins. Alors on rentre, le regard est pris par ce baldaquin et va être conduit jusqu'au bout de l'abside où il y a donc la mise en scène extraordinaire de la chaire de Saint-Pierre. Donc une relique qui va être orchestrée là aussi par le Bernin.
0: Alors vous le disiez, des marbres, des matériaux de très grande qualité. Est-ce qu'il y a... indépendamment des indulgences et du financement, la marque finalement de la catholicité, c'est-à-dire est-ce que chacune des nations essaye d'amener sa pierre, de proposer qui une chapelle, qui une statue, comme on peut voir sur certains programmes.
2: Oui, alors peut-être la nation française continue-t-elle aussi à... Je vois que vous voulez faire parler aussi de la Pietà. Ah bah, donc, Sainte-Pétronille, qui était une chapelle qui était adjointe à l'ancienne basilique, eh bien, recevait le culte des Français ici, enfin, les dévotions des Français. Et c'est pour cette chapelle que... un cardinal français va demander à Michel-Ange de réaliser alors ce qu'il demandait, être la plus belle sculpture de tous les temps. Alors pour un jeune sculpteur qui a tout juste 20 ans, c'est un programme merveilleusement stimulant de faire ce qu'il y a de plus beau à Rome. Et comme le cardinal, donc Lagrolasse de l'Abilière de Lagrolasse voulait que ce soit une sculpture qui orne son tombeau, et il la voulait donc pour cette chapelle et puis qu'elle soit magnifique. Donc c'est le thème de la Pietà. Mais Michel-Ange, et on le voit tout au long de sa carrière, sait renouveler l'iconographie, puisque une Pietà, normalement, c'est une Vierge ancienne qui est désolée et qui reçoit sur ses genoux le corps du Christ mort. Et généralement, la Vierge est vieille et elle pleure. Tandis que là, Michel-Ange nous montre une Vierge merveilleuse de beauté et de jeunesse.
0: Et de jeunesse, oui. On a presque, c'est pas une visitation, une annonciation, mais c'est presque ça dans la représentation iconographique.
2: Oui,
0: en tout
2: alors
0: cas.
2: Peut-être que dans sa tête, il se disait le premier fiat de l'annonciation, eh bien, renouvelé au pied de la croix, en un deuxième fiat. Donc la Vierge accepte de nouveau ce don de son fils. Mais en fait, Michel-Ange, on va le lui reprocher, cette jeunesse, et il va l'expliquer en disant « Mais ne sais-tu pas qu'une femme chaste reste toujours jeune et belle, et d'autant plus la Vierge qui n'a jamais eu de pensée immodeste ?» Donc voilà la justification de cette superbe jeunesse et beauté du visage.
0: Comment cette reconstruction, alors plus de 120 ans, différents papes, différents très grands noms, finalement, entre, on a évoqué Michel-Ange, on avait fini dans le Bernin, comment ça a été reçu à cette époque? Est-ce que le pari a été tenu de faire de Rome le nouveau centre et finalement attirer tous les pèlerins qui étaient le cœur de cible d'une certaine manière?
1: Oui, il semble, parce qu'il y a un afflux populaire, un afflux de pèlerins très très important, on le disait tout à l'heure. Et puis il fallait réaffirmer Rome contre les protestants, donc autour du pape qui est éminemment contesté par les protestants. Donc c'est aussi tout un programme, j'ose pas dire idéologique, mais au moins théologique. Voilà. Donc réaffirmer Rome, qui avait été en dehors de Rome à Avignon, il y avait eu trois papes. On peut penser que ça a été réussi. Enfin, je ne sais pas, Sophie,
2: oui.
1: Il me semble. Hein,
2: bon. Oui, mais bien sûr. Et puis en plus, il faut penser à l'hostilité française, quelquefois vis-à-vis de la papauté, et donc au jansénisme. Et là, le pape va recadrer donc la piété qui est tournée aussi vers une autorité qui est celle du pape. Donc,
0: et le choix du baroque face au protestantisme est là aussi tout à fait significatif.
2: Oui, on ne peut pas vivre sans image et sans enseignement, et l'enseignement passe par l'image. Donc il faut qu'il y ait une surabondance de représentations
0: et de couleurs et d'or.
1: Plus la musique,
2: évolue aussi, plus les ors, la couleur, la richesse, mais pour Dieu, et puis finalement faisant travailler des milliers de petits artisans qui ont des commandes prestigieuses et donc qui se défient les uns les autres. Donc là, Rome est devenue l'excellence, le lieu de réunion de tous les artistes de l'Europe. Et autour, par exemple, de Caravage, les artistes vont venir, mais autour du Bernin aussi. Rome devient la plaque tournante de l'art au XVIIe.
0: Donc, loin finalement de stériliser les arts par des commandes ou par un programme théologique trop étroit, à l'inverse, la papauté a permis une effervescence artistique absolument

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2: Bienvenue à l'école de la prière, une émission qui vise à vous introduire à l'art de la prière. Aujourd'hui, j'ai le grand plaisir de recevoir le Père Gilles Drouin, qui a été directeur de l'Institut supérieur de liturgie, qui est vicaire général du diocèse d'Évry et qui a œuvré pour aménager l'espace intérieur de la cathédrale Notre-Dame de Paris. Bonjour Père.
3: Bonjour.
2: Alors aujourd'hui, vous allez nous parler des lectures dans la prière liturgique. C'est vrai que le christianisme est une religion qui apporte beaucoup d'importance à la parole de Dieu. C'est une religion du verbe qui prend différentes formes. Alors, je voulais vous interroger d'abord sur le lectionnaire. Vatican II a réformé les lectures de la messe. Est-ce que vous pourriez nous dire un peu comment fonctionne le lectionnaire, comment il est organisé, comment sont choisies les premières lectures par rapport à l'Évangile? C'est vrai que c'est un domaine mystérieux qu'on connaît mal en tant que fidèle.
3: Alors, oui, Vatican II, vous savez, a beaucoup insisté sur la parole de Dieu. Il y a eu d'ailleurs un grand texte, Dei Verbum, hein, donc une constitution sur la parole de Dieu. La constitution sur la sainte liturgie, un autre grand texte, Sacrosanctum Concilium, eh bien, un peu dans la foulée de ce mouvement de redécouverte de la parole de Dieu, dont on ne l'avait jamais perdu, mais bon, voilà, dans les relations notamment avec le protestantisme, c'était un peu compliqué, etc. Eh bien, a souhaité qu'on ouvre, c'est l'expression, plus largement le trésor des Écritures, hein, dans la liturgie. Alors, simplement un chiffre, c'est-à-dire qu'on l'a ouvert plus largement, puisque dans l'ancienne liturgie, on lisait 6% de la Bible, je crois, hein, c'est à quelques. Et aujourd'hui, dans la liturgie, on lit 21% de la Bible. Alors, comment ça s'est fait, en quelques mots? Mais donc, il y a eu, ben voilà, quantitativement, il y a l'aspect qualitatif, mais il y a aussi l'aspect quantitatif. Eh bien, il y a le fait qu'en semaine, hein, on a deux années, les années paires et impaires, donc voilà, donc ça fait deux fois plus de lecture, si j'ose dire. Et puis que le dimanche, on a les années A, B et C. Hein, et les années A, B et C, c'est-à-dire la première année, c'est Matthieu, la deuxième année, on suit l'évangile de Saint Matthieu, la deuxième, Saint Marc, et la troisième, Saint Luc. Et en plus, on a, et ça c'est assez fondamental, on a maintenant deux lectures, un psaume, le psaume était souvent réduit dans le graduel à quelques versets, et l'évangile, alors qu'avant on avait une lecture uniquement et l'évangile. Donc vous voyez, c'est la manière très concrète dont finalement le trésor a été plus largement ouvert sur le plan quantitatif.
2: Et donc, vous me dites ces trois années donc, qui correspondent au dimanche, correspondent aux trois évangiles, oui. Sachant que l'évangile de Jean, on le lit plutôt pendant le temps pascal.
3: Et puis on le lit pendant l'année B, parce que l'évangile de Marc est plus court.
2: Ah d'accord.
3: Et donc durant l'été, je ne veux pas dire qu'on bouche les trous avec l'évangile de Jean, que Jean me pardonne, mais c'est, il y a aussi ça. C'est-à-dire que l'évangile de Marc, vous savez, les systèmes de lecture, ben, il faut bien organiser la lecture. Hein. Donc c'est sûr que durant Matthieu et Luc, l'année A et l'année C, c'est un peu technique, hein, mais font moins de place à Jean. Jean est présent tout le temps dans certains moments, et puis en particulier durant le temps pascal. Mais par exemple, durant l'année B, durant l'été, eh bien, on a quatre dimanches de suite avec le discours du pain de vie de Saint Jean.
2: D'accord.
3: Alors, c'est assez redoutable pour les prédicateurs, parce qu'il ne faut pas dire quatre fois la même chose dans les dimanches d'été. Ce qui est peut-être plus important, j'allais dire, c'est que le choix qui a été fait à Vatican II, il y a plusieurs manières de choisir, d'organiser les lectures. Il y a eu des églises qui font des lectures quasiment cursives, hein, de l'évangile, c'est-à-dire on commence par le commencement et puis on finit par la fin, si j'ose dire. Le choix qui a été fait, c'est une lecture fondamentalement typologique qui met la première lecture et le psaume en lien avec son accomplissement dans l'évangile. C'est-à-dire, en première lecture...
2: Alors ça, vous nous parlez des dimanches, hein, pas de la semaine.
3: Ah, les dimanches, oui, pardon. D'accord. Oui, vous avez raison. Oui, parce que en semaine, c'est cursif.
2: Ouais.
3: Mais, et ça, c'est un choix assez fondamental. C'est un choix lié au mouvement liturgique, lié aux redécouvertes de la patristique.
2: Parce que ce n'était pas le cas
3: Il y avait très peu d'Ancien Testament.
2: Ah oui,
3: il y avait très peu d'Ancien Testament, donc la question ne se posait pas. C'est d'ailleurs une des forces du lectionnaire réformé, c'est qu'on rajoute énormément d'Ancien Testament. Il y avait peu de prophètes. D'ailleurs, nos frères protestants, mais je ne veux pas m'égarer, mais on prie pour beaucoup d'entre eux le lectionnaire de Vatican II, et certains reprochent à ce lectionnaire de ne pas avoir assez de prophètes encore. À juste titre, hein, d'ailleurs. Ouais. Mais vous voyez, il n'y a pas de système parfait. Et donc, première chose, et vous avez raison, c'est-à-dire... écoutez, pendant l'Avent, on a des lectures merveilleuses d'Isaïe. Hein. Pendant le Carême, on en a également, mais également de Jérémie, donc les grands prophètes, etc. Donc, on honore l'Ancien Testament comme parole de Dieu, les psaumes également. Mais le choix a vraiment été fait comme la première lecture trouve son accomplissement dans l'Évangile. Et donc, c'est le Christ qui accomplit les Écritures, et ça c'est une lecture typologique qu'ont fait les pères, hein, les pères de l'Église, et qui est le choix fondamental qui a été pris par l'Église catholique au moment du Concile Vatican II. On aurait pu prendre d'autres choix.
2: Mais concrètement, est-ce qu'on a repris des associations antiques, ou est-ce que ce sont des biblistes qui avec les évêques, on fait des choix qui leur semblaient convenir.
3: Non. Alors, il y avait, j'ai pas en tête, mais il y avait déjà un certain nombre de grandes associations connues. Typiquement, par exemple, la dimension résurrectionnelle du passage de la mer Rouge pendant la vigile pascale, ça fait partie de la tradition très haute. Hein, donc, j'ai pas de lectionnaire sous les yeux, j'aurais dû, mais ouais, vous voyez. En revanche, non, ce qu'on a été, alors là, pour le coup, on est allé, c'est pas des experts en chambre qui ont décidé, c'est-à-dire on allait voir chez les pères de l'Église, oui, parce que c'est l'exégèse des pères. Okay. Et les pères disent, alors je reprends les exégèses baptismales parce qu'elles sont très, très, très classiques, mais l'arche de Noé, c'est une figure de l'Église, mais également une figure du baptême, parce que on passe par la mort, mais il y en a quelques-uns qui sont sauvés, etc. Et donc, on met l'arche avec le baptême. Donc toutes ces grandes associations typologiques, elles nous sont données par la tradition des pères qui s'enracinent dans la tradition juive. Et ça, c'est important. Vous voyez ? Les pères sont... Je ne vais pas tomber du ciel-ci, mais une lecture... les grands oracles messianiques, un Philon d'Alexandrie, les juifs de la période immédiatement précédente au Christ, les interprétaient, relisaient déjà les lectures dans un sens, les oracles prophétiques dans un sens messianique. Et les pères sont l'héritier de cette tradition juive, avec la différence, c'est que pour eux, la clé est donnée par le Christ.
2: Donc quand on médite les textes, les lectures du dimanche, il faut essayer de percevoir ce lien entre la première lecture et l'Évangile. Et qu'en est-il de l'épître ou de la lecture, la deuxième lecture en fait ?
3: Alors là, c'est un autre système de lecture, et un système plus variable, et notamment avec parfois, mais pas toujours, parfois des éléments semi-continus, c'est-à-dire qu'on a parfois d'un dimanche à l'autre une continuité. D'accord. Et puis, par exemple, l'épître de Pâques, elle est vraiment liée, on parle des azimes nouvelles, etc., elle est thématique. Donc, l'épître, la deuxième lecture, ne rentre pas, elle est plutôt thématique, elle est plutôt liée, elle ne rentre pas dans cette approche typologique. Donc, vous voyez, là aussi, c'est intéressant parce que première lecture et psaume avec évangile, on est dans une approche typologique, mais la deuxième lecture, on est dans un autre système de lecture qui est plutôt thématique.
2: D'accord. Dans les premiers temps de l'Église, est-ce que c'était ça a déjà existé cette formule, ou est-ce que c'est quelque chose qui est propre à... Enfin bon, il y a évidemment la typologie qui a existé puisque c'est chez Père de l'Église, mais est-ce qu'il y a ce système avec trois lectures ou... Oui, il y a même peut-être plus de lectures dans les anciennes liturgies.
3: Non, alors, on a... Alors, vous savez, dans les trois premiers siècles, hein, avant le IVe siècle, on sait des choses, c'est-à-dire qu'on sait qu'on lit les prophètes, qu'on lit des lectures, qu'on lit l'Évangile, ça on le sait, hein, très nettement, qu'on fait une homélie, la structure est en place, mais les systèmes de lecture, on ne les connaît pas toujours. D'accord. Et sont variés. Pour la liturgie romaine, j'ai pas ça en tête, mais par exemple pour la liturgie de Jérusalem, on a un système de lecture qui est pas le même que le nôtre, qui est encore présent dans l'église arménienne. D'accord. Pour les églises de tradition johannique, qui ont malheureusement disparu, qui étaient autour d'Éphèse en Turquie, eh bien on sait qu'on lisait l'évangile de Jean de façon quasiment continue.
2: D'accord.
3: On en a une trace, c'est à Noël, au début, eh bien on commençait par lire le prologue, mais aujourd'hui on lit le prologue. Parce que l'origine du Christ, c'est certes Bethléem, mais c'est aussi le prologue, l'origine en Dieu. Donc vous voyez, les systèmes étaient variés. Et dans l'Église latine, très rapidement, on a eu un système à une lecture, un psaume et l'Évangile. Hein, avec des fêtes où on avait parfois plus de lectures.
2: Oui, il y avait aussi dans l'ancien système, il y avait beaucoup plus de fêtes. Enfin, avant la réforme Vatican II, il y avait beaucoup plus de
3: oui,
2: fêtes.
3: Oui, des fêtes de saints, mais non, je fais allusion au moment pascal, ou à la liturgie pascale, où alors là, on avait une multiplication des lectures. On a conservé ça dans la vigile pascale actuellement.
2: Et alors, qu'en est-il de la semaine? Donc, on lit en continu un évangile et on lit aussi en continu la première lecture.
3: Oui, alors, on a un moment, cette année, on a eu, je me souviens, à la fin de l'année précédente, on a eu une lecture continue, semi-continue, on ne fait pas une continue, de l'Apocalypse. Alors, j'aimais beaucoup ça, moi, pour prêcher, j'aime beaucoup l'Apocalypse. Mais vous voyez, voilà, on fait des lectures semi-continues évangéliques et bibliques. Hein, évidemment interrompu par les fêtes. Je voudrais dire quand même un mot parce que on est dans la technique là, si j'ose dire, mais toutes ces lectures, qu'elles soient celles de l'Ancien Testament, qu'elles soient celles du psaume, y compris quand c'est des cris contre Dieu, et que ce soit l'Évangile, sont paroles de Dieu. Si on dit, par exemple, après l'Évangile, acclamons la parole de Dieu, on n'acclame pas le livre, on acclame le Verbe. Et vous voyez, ce système de lecture nous dit que quand Dieu parle, c'est le Verbe qui apparaît. Et quand Dieu parle dans l'Ancien Testament, c'est le Verbe, c'est-à-dire le Christ qui apparaît. Il y a une image, j'aime beaucoup les images qui étaient fréquentes dans le premier millénaire, c'est-à-dire au buisson ardent. Eh bien, dans le buisson, il y avait le Christ. Il y a parfois la Vierge, mais vous voyez. Donc, ces lectures, elles sont toutes paroles de Dieu, et c'est le Fils qui est la parole de Dieu qui s'adresse à nous.
2: Merci beaucoup, Père Gilles Drouin, de nous avoir introduit à cette organisation du lectionnaire qui berce nos années liturgiques et qui nous aide à approfondir le mystère de la parole et du Christ. Merci, chers auditeurs, de votre attention. Je vous donne rendez-vous la semaine prochaine. Et d'ici là, j'espère vous retrouver dans le mensuel prier qui vous forme à la vie de prière, qui vous informe sur le monde de la prière et qui vous propose l'évangile médité chaque jour par les plus grands saints dans son petit supplément qui s'appelle « Prier au quotidien ». À très bientôt. Au revoir.
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4: Aujourd'hui, nous sommes le 4 août. Nouvel état dans les guerres dans l'ex-Yougoslavie. La Croatie lance le 4 août 1995 l'opération Tempête. Le but, reconquérir la République serbe d'Ukraine.
5: C'est à 5h du matin, heure précise, que les Croates ont déclenché la grande offensive annoncée depuis plusieurs jours. Leurs forces, regroupées sur trois lignes d'attaque, concentraient leurs tirs sur Knin, le fief des Serbes de Krajina. Au rythme d'un obus toutes les 15 secondes, la ville était bientôt en flammes. Elle serait ce soir sur le point de tomber. L'offensive croate visait également une dizaine de villages serbes et une trentaine de points tactiques ont été conquis par les troupes de Zagreb. Elles se sont également emparées de la ville de Petrinja et d'une vallée dans laquelle des missiles étaient pointés sur la capitale croate.
4: L'opération se poursuivra jusqu'au 7 août. Au total, 120 000 Serbes prendront le chemin de l'exode pour rejoindre la Serbie ou la République serbe de Bosnie. 1944. Depuis deux ans, la famille Frank vit cachée dans un abri d'Amsterdam. Le 4 août, la Gestapo l'arrête ainsi que sept autres juifs. Ils seront tous déportés à Bergen-Belsen. Anne Frank meurt au début de l'année 1945. Seul survivant, son père Otto fera publier en 1947 le journal intime de sa fille, le célèbre journal d'Anne Frank. Depuis quelques mois, la France est entrée dans une période de changement. Le 5 mai 1789 s'ouvrent à Versailles les États généraux. Ces derniers se constituent en Assemblée nationale le 17 juin. Devenue Assemblée constituante, elle prend une mesure historique le 4 août 1789.
6: La colère du peuple est une juste colère. Moi, vicomte de Noailles, je propose que tous les privilèges et les droits de la noblesse soient abolis.
7: Moi, duc de La Rochefoucauld-Liancourt, demande que l'Assemblée nationale abolisse enfin l'esclavage des nègres, ces créatures dont il ne faut jamais oublier qu'elles sont humaines.
8: Moi, évêque de Nancy, je renonce au bien que l'Église s'est approprié injustement depuis trop longtemps.
4: Extrait du film La Révolution française de Robert Enrico. L'Assemblée nationale, dans cette nuit du 4 août, actait la fin des privilèges féodaux.
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4: La culture, à présent, avec la naissance le 4 août 1831 de Nicolas Berton, artiste peintre et graveur français. Son œuvre est inspirée par le monde paysan. Il disparaît en 1888. Et puis la famille Mougeot accueillit en 1954, le 4 août, un petit, Jean-Louis. Il choisit en 1974 le pseudonyme de François Véléry. Il connaît un grand succès dans les années 70 et 80 avec des tubes comme Emmanuel ou encore le duo Dream in Blue qu'il interprète avec Sophie Marceau ou encore Aimons-nous vivants. Il est également signé des musiques de films.

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1: Bonjour, en ce 4 août, c'est la Saint-Jean-Marie Vianney, le fameux curé d'Ars, dont le patronyme est devenu aujourd'hui un vrai prénom. Né en 1786, 2 ans avant la Révolution, dans un village près de Lyon, nommé Dardilly, Jean-Marie Vianney a vécu son enfance dans une famille de petits cultivateurs. Il fit sa première communion dans la clandestinité, dans une grange, en pleine période de persécution religieuse. À 17 ans, il souhaite devenir prêtre, afin, dit-il à sa mère, de gagner des âmes au bon Dieu. Mais son père s'oppose pendant 2 ans à ce projet, car les bras manquent à la ferme. À 19 ans, toujours sans instruction, il est accueilli par un prêtre d'un village voisin, le curé d'Écully, qui le forme. Mais il est difficile pour lui de se mettre au latin si tard, et Jean-Marie Vianney aura beaucoup de difficultés à étudier, malgré la bienveillance de l'abbé Ballet, dont il deviendra le vicaire. En 1818, à la mort de son bienfaiteur, il est envoyé à Ars, un petit village pauvre et perdu de la Dombes, d'environ 200 habitants, à 40 km de Lyon, dans l'Ain. Farouche, peu cultivé, c'est un homme de prière, gai et bon. Sa réputation de ne presque pas dormir ni manger, de prier jour et nuit et de donner tout ce qu'il a, s'étend très vite aux villages alentours. Il passe des heures et des heures au confessionnal, où il écoute, réconforte, conseille, confesse et apaise. Bientôt, sa réputation de sainteté dépasse même les frontières. Les conversions se multiplient et l'on attend des heures, voire des jours, pour rencontrer le fameux saint curé d'Ars. Pourtant, Jean-Marie Vianney ne cesse de se sentir indigne et plein de doutes sur lui-même. N'avait-il pas été déserteur pour ne pas être enrôlé dans la guerre d'Espagne? N'était-il pas un homme ignorant? Mais sa foi inébranlable en Dieu et non en sa propre personne accomplissait des miracles. Proclamé par Pie XII, patron de tous les curés de l'univers, il reste aujourd'hui la figure du confesseur par excellence. Lui qui aimait à dire « Nos fautes sont des grains de sable face à la montagne des miséricordes de Dieu ».
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3: En ce temps-là, des pharisiens et des scribes venus de Jérusalem s'approchent de Jésus et lui disent « Pourquoi tes disciples transgressent-ils la tradition des anciens ? En effet, ils ne se lavent pas les mains avant de manger. » Jésus appela la foule et lui dit « Écoutez et comprenez bien, ce n'est pas ce qui entre dans la bouche qui rend l'homme impur, mais ce qui sort de la bouche, voilà ce qui rend l'homme impur. » Alors les disciples s'approchèrent et lui dirent « Sais-tu que les pharisiens ont été scandalisés en entendant cette parole ?» Il répondit « Toute plante que mon Père du ciel n'a pas plantée sera arrachée, laissez-les. Ce sont des aveugles qui guident des aveugles. Si un aveugle guide un aveugle, tous les deux tomberont dans un trou. »

Ces propos de Jésus sont révolutionnaires concernant la notion de pureté et d'impureté. Pour les pharisiens et la plupart des juifs du 1er siècle, l'impureté est d'abord rituelle. Certains animaux, comme le porc et les animaux marins qui ne portent pas d'écaille, sont inconsommables. Avant de prendre un repas, de venir au temple et d'offrir un sacrifice, il faut faire de multiples ablutions. C'est comme si le corps était souillé par ce qui y pénétrait. Jésus inverse la perspective. C'est l'intérieur de la personne qui est souillée par son péché. Et lorsque quelqu'un se laisse aller à exprimer ses mauvais penchants, il peut faire beaucoup de mal. Par ses paroles, que Jésus nomme ce qui sort de la bouche, mais aussi par ses gestes de méchanceté et tout ce qui est contraire à l'amour du prochain. Jusqu'à une date récente dans l'Église catholique, il fallait être à jeun depuis plusieurs heures avant de communier, comme si les aliments souillaient notre intérieur. On était là dans une perspective proche du pharisaïsme antique. Heureusement, les choses ont changé. Mais le risque de situer l'impureté au plan rituel et non au plan moral continue d'exister. Toute religion risque d'abriter des formes perverses d'aveuglement et de formalisme. Donne-nous, Seigneur, d'être lucide et de situer le mal là où il se trouve, dans l'amour de l'argent, dans le goût du pouvoir et tout ce qui s'en approche. Et donne aux responsables ecclésiaux le courage de proposer aux fidèles des orientations qui les libèrent au lieu de les enfermer.

Notre Père qui es aux cieux, que ton nom soit sanctifié, que ton règne vienne, que ta volonté soit faite sur la terre comme au ciel. Donne-nous aujourd'hui notre pain de ce jour et pardonne-nous nos offenses, comme nous pardonnons aussi à ceux qui nous ont offensés. Et ne nous laisse pas entrer en tentation, mais délivre-nous du mal. Car c'est à toi qu'appartiennent le règne, la puissance et la gloire, pour les siècles des siècles. Amen.

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2: Bonjour à tous. Cette semaine dans Témoin, nous revenons sur le voyage de Léon XIV du 13 au 15 avril en Algérie, pays à majorité musulmane. Le pape est allé marcher sur les traces de saint Augustin, figure majeure du christianisme, mais aussi il est allé rencontrer et encourager le petit peuple des chrétiens qui vivent aujourd'hui en Algérie, souvent dans la discrétion, toujours dans la fidélité. Ce voyage résonne aussi avec une mémoire encore vive, celle des 19 religieux et religieuses assassinés dans les années 90 pendant la guerre civile algérienne. Ils ont été béatifiés en 2018, mais leur témoignage, fait de courage, de présence et d'amour pour le peuple algérien, continue d'interroger et d'inspirer. Pour en parler, je reçois le père Thomas Georgeon, c'est le postulateur de la cause des bienheureux martyrs d'Algérie et le témoin privilégié de leur héritage spirituel.
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2: Frère Thomas Georgeon, bonjour.
3: Bonjour.
2: Première question, Léon XIV revendique sa filiation spirituelle avec saint Augustin. C'est l'une des raisons de ce voyage, il y en a d'autres, notamment la rencontre avec le peuple algérien. Quelles sont les raisons qui l'ont poussé à venir fouler la terre en Algérie?
3: Alors, étant lui-même religieux augustinien, et forcément, il a un lien un peu particulier avec la terre de Saint-Augustin, d'abord par tradition de son ordre, et puis également parce qu'il a été supérieur général de son ordre, ce qui l'a amené à visiter déjà deux fois l'Algérie. Pour ce qui est des 19 martyrs, Il connaît relativement bien les circonstances et l'histoire des différentes personnes impliquées, particulièrement les deux sœurs augustiniennes missionnaires espagnoles, sœurs Esther et Caridad, qui font partie des 19. Il connaît aussi assez bien Monseigneur Clavery et aussi relativement bien les frères de Tibérine. Ce qui est important, c'est que le pape ne fait pas un pèlerinage sur les traces des 19 martyrs. Ce n'est pas du tout l'objet de son voyage. L'objet de son voyage, c'est de rencontrer l'Algérie, l'Église d'Algérie et les Algériens aujourd'hui. C'est pas un voyage qui est tourné vers le passé, mais c'est un voyage qui est sur l'aujourd'hui de la vie de ce pays et de la vie de l'Église dans ce pays.
2: Être une église algérienne, concrètement, ça veut dire quoi? Parce que, vous l'avez dit, hein, il va à la rencontre des Algériens, du peuple algérien. Il existe une petite église algérienne. Ça veut dire quoi, une église algérienne, aujourd'hui?
3: Ça veut dire, dans le sillage du cardinal Duval, qui a été le premier à conceptualiser ce que pouvait être la présence d'une église dans une population qui ne partage pas la foi de l'Église. C'est une église qui est vraiment au service de la population. C'est un peu une église qui est à l'image d'une diaconie, au service des plus pauvres, des plus démunis de ce pays. C'est une église qui a aussi été très impliqué dans la formation des cadres de l'Église du pays, des cadres du pays de l'Algérie, à travers l'enseignement qui a été le fait, par exemple, des Pères Blancs, de la promotion de la femme, dans le champ dans lequel étaient assez impliquées plusieurs des religieuses qui ont été béatifiées en 2018. Donc c'est plus une église de la rencontre et de l'amitié qui aujourd'hui vit de cet héritage.
2: Alors c'est cet héritage, et comment est-ce qu'on vit une foi chrétienne justement enracinée dans une culture majoritairement musulmane ?
3: C'est une question qu'il faudrait poser à des permanents de l'église qui vivent en Algérie, ce qui n'est pas mon cas. Ce qui est assez frappant chez les 19, mais comme disait récemment le cardinal Vesco dans une interview, il disait, bon, on a béatifié 19 membres de l'église d'Algérie, mais c'est un peu toute la manière d'être de cette petite église qui a été mise en avant à travers cette béatification. Donc c'est une présence qui se veut discrète, c'est un peu le grain de blé qui est semé et qui meurt pour porter du fruit. Il y a une dimension très eucharistique dans la vie de ces bienheureux martyrs d'Algérie, avec un lien extrêmement fort à l'Eucharistie, hein, et à la manière de rendre le Christ présent à une population qui ne croit pas en lui. Mais c'est une manière de témoigner de l'amour de Dieu et de l'amour du Christ pour tout homme.
2: Vous parlez de l'Eucharistie, et je trouve que c'est très intéressant dans le témoignage justement de ces martyrs d'Algérie. Donc évidemment, vous le dites, hein, c'était une présence discrète, humble. Et ce qui était marquant aussi, c'était la place qu'avait l'Eucharistie dans leur vie quotidienne et dans leur décision de rester aussi.
3: L'Eucharistie, c'est le lieu et le sacrement par excellence de la communion. Dans une période extrêmement troublée, telle qu'a pu être la période de la décennie noire, pour tous les permanents de l'Église d'Algérie, ceux qui sont décédés, mais aussi tous ceux qui sont restés, ils sont fort nombreux. L'Eucharistie était le lieu de la rencontre avec un grand R, la rencontre avec le Christ dans son corps et dans son sang. Et puis de la rencontre entre eux, ce lieu où ils pouvaient enrichir et approfondir leur communion entre eux, et évidemment particulièrement au moment où Monseigneur Tessier, qui était archevêque d'Alger pendant la décennie noire, a conduit les différentes communautés religieuses présentes dans son diocèse à mener un discernement. Et là aussi, l'Eucharistie a eu une place très importante dans le discernement à la fois de chacun personnellement et puis des communautés de leur ensemble.
2: Et certains ont payé le prix de la vie qui, en allant justement essayer de trouver une messe, sont morts.
3: Oui, c'est assez significatif d'ailleurs de cette place centrale de l'Eucharistie. Deux sœurs ont été assassinées en se rendant à l'Eucharistie, et sœur Augustine, missionnaire espagnole, hein, sœur Esther et Caridad. Elles étaient quatre sœurs, elles avaient pris la décision de marcher deux par deux à une distance assez raisonnable, mais bien marquée entre les deux groupes. Le premier groupe, Esther et Caridad, ont été tués à la porte de l'église, alors que les deux autres sœurs ont été projetées dans un immeuble pour les protéger. Et puis, sœur Odette Prévost a aussi été assassinée en sortant de l'Eucharistie. Donc, voilà, un lien avec le Christ qui se donne dans son corps et dans son sang jusqu'au bout pour le salut des hommes.
2: Alors, parmi ces 19 martyrs, il y a aussi il y a les moines de Tibérine. La figure de Christian de Chergé est particulièrement marquante. Qu'est-ce qui caractérise finalement son chemin spirituel ?
3: Tout s'enracine pendant le service militaire de Christian en Algérie. Il se lie d'amitié avec un berger qui s'appelle Mohamed. Christian écrit plus tard que c'est un peu pour lui un père dans la foi, dans la mesure où, en discutant de foi avec ce musulman, il a mieux approfondi sa propre foi chrétienne, alors que personne n'a cherché à convertir l'autre, mais que c'était deux chercheurs de Dieu qui se sont enrichis mutuellement de leurs propres croyances. Et c'est ce Mohammed qui a dit, en fait, vous, les chrétiens, vous ne savez pas prier. Quelque chose qui a beaucoup interloqué Christian de Chergé et qui plus tard lui fera dire que la présence de Tibérine, c'est d'être des priants au milieu de priants. Donc il reconnaissait la valeur de la prière en islam.
2: Ce berger va
3: Et
2: lui sauver la vie en quelque sorte.
3: ce berger va donner sa vie pour lui, ce qui a été un tournant dans la vie de Christian de Chergé, puisqu'une embuscade était prévue pour assassiner Christian de Chergé et le petit contingent avec lequel il se trouve de l'armée avec lequel il se trouvait, et que ce Mohammed a alerté Christian pour qu'il ne se rende pas à un certain endroit où il risquait d'être assassiné. Donc il lui a sauvé la vie, et le lendemain, on a retrouvé le berger assassiné au bord de son puits. Et Christian de Chergé a vu dans le geste, dans l'offrande de cet ami, il y a vu une dimension christique qui était évidente pour lui, une dimension eucharistique. Et c'est, je crois, ce qui l'a définitivement décidé à donner sa vie à Dieu en Algérie. On sait que plus tard, il a été ordonné prêtre pour le diocèse de Paris, il a été chapelain à la basilique de Montmartre. Mais dès le lendemain de son ordination, il a dit à son archevêque qu'il voulait partir. L'archevêque lui a dit, ben écoutez, vous allez d'abord nous donner 5 ans. Et puis au bout des 5 années, il est revenu à la charge. Il a fait son noviciat au monastère d'Aiguebelle, dans la Drôme, qui était la maison mère de Tibérine. Mais c'était bien entendu que c'était pour partir en Algérie, parce que c'était à la suite de cet événement, sur lequel il a beaucoup écrit, qu'il avait pris la ferme résolution de donner sa vie en Algérie et d'être un priant parmi ses priants.
2: Être un priant parmi ces priants, justement, comment comprendre, peut-être sur un plan spirituel, cet apostolat qui est quand même qui est pas donné à tout le monde.
3: Non, c'est un appel particulier, c'est évident, parce que c'est consacrer sa vie à Dieu dans un pays qui, encore une fois, qui n'est pas de la même foi. Christian parlait beaucoup de sa présence, enfin, il faisait des parallèles entre cette présence d'église en terre d'islam et le mystère de la visitation de Marie, qui est porteuse d'une bonne nouvelle et qui se met en chemin pour aller à la rencontre d'Élisabeth. Et il a beaucoup médité sur ce mystère de la visitation, qui pour lui était le véritable lieu à la fois théologique et scripturaire de la mission dans le respect de l'autre.
2: Ces religieux choisissent de rester malgré le danger, en fait. Comment est-ce qu'on peut comprendre ce choix, presque jusqu'au boutiste?
3: Je ne dirais pas jusqu'au boutiste, parce que quand on lit les écrits des 19, et notamment quand on lit tout ce qui a pu être écrit au moment du discernement qu'ils ont été amenés à vivre, que ce soit les moines de Tibérine, ou que ce soit sœur Odette Prévost, que ce soit les sœurs de Notre-Dame des Apôtres, hein, ou les Augustines missionnaires espagnoles, on voit bien qu'il n'y a pas du tout le désir d'être jusqu'au boutiste, et il n'y a pas le désir du martyr non plus. C'est profondément un choix johannique. C'est d'aimer ses amis jusqu'au bout, et le jusqu'au bout peut inclure le don de la mort, accueilli comme ils ont su l'accueillir, puisque à partir du premier assassinat de frère Henri Vergès et de sœur Paul-Hélène, le 8 mai 1994, l'Église a pris conscience qu'elle n'avait pas de protection particulière, et qu'elle était une cible aussi. Et on sait que c'est à partir de ce moment-là que Monseigneur Tessier a conduit les communautés religieuses et les permanents de l'Église d'Algérie à discerner de l'opportunité de leur présence ou pas. On sait par exemple que les Clarisses d'Alger ont fait le choix de partir et qu'elles se sont repliées à Nîmes, et que d'autres permanents sont partis, mais beaucoup, beaucoup sont restés. Beaucoup ont fait ce chemin du don d'eux-mêmes. Et beaucoup avaient accepté la possibilité d'une mort violente par amour, vraiment par fidélité au Christ, par amour du peuple auquel ils avaient été envoyés. Et comme dit l'Évangile, voilà, beaucoup d'appelés, peu d'élus, ou peu ont été pris finalement, et beaucoup sont restés. Parce qu'il y a beaucoup d'hommes et de femmes d'Église qui ont vécu cette décennie noire, qui ont bien connu les 19 martyrs hein, et qui sont aujourd'hui encore en Algérie. Certains sont morts depuis, mais qui sont encore présents auprès du peuple algérien, dans la même présence qui était celle de l'Église d'Algérie dans les années 90.
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2: Cette semaine dans Témoin, je reçois Frère Thomas Georgeon. C'est l'abbé de Notre-Dame de la Trappe. C'est aussi le postulateur de la cause des bienheureux martyrs d'Algérie. Frère Thomas Georgeon, la présence de ces religieux et religieuses en terre d'islam, vous l'avez dit, elle était discrète, elle était fidèle, elle était humble. En quoi était-elle prophétique ?
3: Elle était peut-être prophétique dans le sens, comme le disait Monseigneur Clavric, c'était une église qui n'avait rien à défendre. Elle n'avait aucun pouvoir, elle n'avait aucune puissance. C'était une église faible, une église petite, une église fragile. Et que, du coup, son témoignage était celui de la plus grande gratuité. Gratuité qui est une dimension pour moi aussi très importante de ces vies données. Et je pense que dans la résonance que peut avoir leur héritage 30 ans après leur mort, bien sûr, il y a cette fidélité au Christ et cette amitié qui les a liés à un peuple et qui les a conduits à donner leur vie. Et il y a aussi la dimension de la gratuité, c'est-à-dire cette présence qui n'attendait rien en retour, qui était juste une manière de pouvoir rendre le Christ présent en cette terre d'Algérie. Ils n'ont pas fait de plan pour savoir quel allait être le rendement, si je puis dire, ou les fruits de leur présence en Algérie. Ils ont offert ça parce qu'ils avaient foi que c'était leur appel, que c'était le désir de Dieu de les voir présents au milieu de ce peuple, en ayant ce qu'on appelle dans la vie monastique la secrète fécondité de l'apostolat. Ce n'était pas très visible parce qu'ils n'ont pas cherché à convertir par leur discours. Je dirais la seule manière dont ils ont pu éventuellement chercher à convertir, c'était par leur exemple, par leur vie, par leur témoignage. Mais nous savons bien que en foi chrétienne, c'est Dieu qui convertit le cœur des hommes. Ce ne sont pas les hommes qui convertissent les hommes. Donc c'était vraiment une dimension gratuite essentielle dans toute sa pureté. Et aujourd'hui, dans un monde où tout doit être utile, rentable, je crois que cette dimension de la gratuité est quelque chose qui parle beaucoup à nos contemporains.
2: Alors il y a cette dimension de la gratuité dont vous parlez, hein, frère Thomas Georgeon. On parle beaucoup du testament spirituel de Christian de Chergé. Il écrit notamment « Dieu joue avec les différences pour promouvoir la communion ». Comment cette phrase résonne-t-elle aujourd'hui dans un monde marqué par les divisions, les clivages, les peurs ?
3: Ben, j'espère qu'elle résonne cette phrase parce qu'elle dit beaucoup elle dit beaucoup sur les maux dont souffre l'Église, dont souffrent nos sociétés et dont souffre le monde en général. Comment est-ce que l'autre, dans sa différence, peut ne pas être pour moi une pierre d'achoppement, un barrage? Mais comment est-ce que, malgré nos différences, nous pouvons arriver à une communion? Alors, on ne se situe pas forcément au niveau de la foi, parce qu'il n'était pas question pour Christian de Chergé de promouvoir quelque syncrétisme que ce soit. Mais c'est plutôt une communion d'humanité, de fraternité. La communion, ça ne veut pas forcément dire qu'on pense tous exactement la même chose, mais ça veut dire qu'on est capable de passer au-delà de certains clivages, de certains désaccords, de certaines différences, pour arriver à vivre cette communion, qui est une communion qui plaît au cœur de Dieu.
2: Frère Thomas Georgeon, vous êtes le postulateur de la cause de béatification des martyrs de Tibérine. Quel rôle est-ce que vous avez joué dans ce processus qui a abouti en 2018 et en préambule, j'aimerais aussi que vous nous parliez de votre rôle qui est quand même particulier. Ce n'est pas n'importe quelle cause que vous êtes allé défendre.
3: Quand Monseigneur Bader, qui était archevêque d'Alger dans les années 2010, m'a contacté pour me demander si j'accepterais de devenir postulateur de cette cause, Il m'a dit, écoutez, c'est peut-être une cause qui risque de prendre une vingtaine ou une trentaine d'années, parce qu'il y a beaucoup de tenants et d'aboutissants, qu'il y a une partie diplomatique dont il faut tenir compte. J'étais nommé postulateur de la phase romaine en 2013. On a célébré la béatification en 2018. Ce qui veut dire que, avec toute l'affection que j'ai pour Mgr Bader, il n'était pas prophète. Contrairement à nos pronostics, la cause a connu une issue extrêmement rapide.
2: Qu'est-ce qui vous a marqué pendant ce processus? Parce que, voilà, j'imagine qu'on ne ressort pas non plus indemne de ce type d'enquête.
3: Non, d'abord, c'est une grande plongée ecclésiale. Et là, dans une église particulière, qui est l'église d'Algérie, que j'avais la grâce de connaître déjà un peu, de travailler sur ces 19 frères et sœurs m'a permis de connaître davantage cette église, de connaître davantage les gens qui en font aujourd'hui partie, de pouvoir beaucoup parler avec les pasteurs de cette église, les différents évêques d'Algérie. Évidemment, au cœur de cette cause qui concernait 19 personnes, il y avait 7 de mes frères, donc c'était pour moi pas tout à fait anodin, avec un lien particulier par rapport à leur histoire, par rapport au don de leur vie, par rapport à certaines dynamiques ou certains désirs que je pouvais porter, par rapport à certaines paroles qui m'ont été dites et qui, elles, se sont révélées prophétique, je dirais. J'ai fait partie en 98 d'un groupe de frères de notre ordre qui étaient volontaires pour faire repartir la vie monastique à Tibérine. Donc j'ai séjourné quelques mois. Donc à l'époque, c'était encore la guerre, c'était pas possible de vivre au monastère. On vivait à Alger, dans les appartements du cardinal Duval. Donc c'était une situation un peu particulière et assez peu confortable. Nous étions des frères qui venaient de communautés différentes, donc avec des histoires différentes, des formations différentes. Finalement, au bout de quelques mois, et après une grande rencontre présidée par notre abbé général de l'époque, moi j'ai pensé qu'il était préférable de ne pas poursuivre l'aventure. Et à ce moment-là, un des abbés qui suivait cette tentative de reprise, hein, qui a ensuite donné lieu à l'installation d'une partie de la communauté au Maroc, la communauté qui est aujourd'hui à Midelt, Notre-Dame de l'Atlas, et la continuation de Tibérine, puisque c'est là que se sont retrouvés les deux survivants qui aujourd'hui sont décédés, mais il y a toujours une communauté qui continue à vivre dans cet esprit de Tibérine et en monde musulman. Cet abbé m'avait dit, bah, écoute, ton don pour l'Algérie et pour l'Église d'Algérie ne va probablement pas prendre la forme d'une vie monastique en Algérie, mais te sera donné peut-être plus tard le sens de cet appel particulier. Et quand Mgr Bader m'a contacté pour être postulateur de la cause, ces paroles me sont revenues en mémoire et en me disant, ben voilà, nous avons nos plans humains et nos désirs humains, et puis Dieu en porte d'autres. Peut-être que dans le projet de Dieu, c'était d'abord de me faire connaître ce lieu, ses frères, cette communauté ecclésiale d'Algérie, pour ensuite mieux la servir dans un rôle qui était tout à fait inattendu pour moi, mais qui a été encore une fois une extraordinaire, et qui l'est encore, une extraordinaire expérience ecclésiale.
2: Quid de la canonisation, frère Thomas Georgeon, parce que voilà, l'étape de la béatification a été assez rapide, vous l'avez dit, mais... la canonisation, est-ce qu'elle est imminente?
3: Alors non, elle n'est pas imminente, puisque pour une canonisation, il faut un miracle, et un miracle qui soit reconnu par l'Église. Il y a tout un processus, il y a une autre phase de postulation, avec des étapes bien précises. Généralement, les miracles sont des guérisons de maladies incurables, ou de cancers, des choses comme ça. C'est assez rarement autre chose. Ça peut arriver, mais c'est assez rare. Pour l'instant, nous n'avons pas eu de témoignage d'une guérison inexpliquée, durable, enfin inexpliquée par la science, durable. Et puis, il est assez rare, on voit ça dans l'histoire récente de l'Église, il est assez rare qu'un groupe arrive à la canonisation, parce qu'il faut prouver que le miracle a été obtenu par l'intercession de tout le groupe. J'ai eu récemment une conversation avec le cardinal Semeraro, qui est le préfet de la congrégation des causes des saints. J'étais avec le cardinal Vescovo pour lui demander si il y avait un miracle par l'intercession d'un des membres du groupe. Est-ce qu'on pourrait ouvrir avec cela la voie à la canonisation du groupe? Alors lui répondait plutôt par l'affirmative, mais pour que cela se fasse, il faudrait que la loi soit changée, puisqu'actuellement, ça n'est pas...

0: très frappant et très parlant, c'est que Tibérine est devenue un lieu de pèlerinage. Hein. Le monastère de Tibérine est occupé par une communauté du Chemin Neuf, dont un des apostolats est d'accueillir les pèlerins. Et ces pèlerins sont à 95% des musulmans qui viennent se recueillir, alors qui viennent visiter ce lieu, qui viennent se recueillir. Et un bon nombre demandent à pouvoir descendre prier au cimetière où sont enterrés les restes des frères. De ce que j'entends, beaucoup vont prier sur la tombe du frère Luc, qui était le médecin. On sait que frère Luc, dans les 50 années qu'il a passées en Algérie, il a soigné à peu près 600 000 personnes, ce qui est considérable. Donc on sait qu'en Algérie, vous avez forcément quelqu'un dont la tante, la belle-mère, la grand-mère, ou je sais, ou le grand-père a été à un moment donné soigné par frère Luc. Je crois que ça dit quelque chose de la vie des frères. Je parle pour les frères, pour mes frères, là, de la vie des frères et de la manière dont leur présence a été perçue. Leur assassinat a été et demeure une grande cicatrice dans l'histoire de l'Algérie.
1: Quel héritage spirituel ces martyrs, vous l'avez dit, de la rencontre, de la charité, laissent-ils à l'Église et au monde aujourd'hui?
0: Le message, il est pluriel, si je puis dire. Le message de ce que c'est que d'être fidèle jusqu'à la fin, dans un monde liquide, où rien ne dure, dans un monde où, à la première difficulté, on préfère renoncer. Et ben, ces martyrs nous montrent une voie absolument différente, celle d'un enracinement profond, dans un choix de vie qui est fidélité à Dieu, à ceux auxquels ils ont été, avec qui ils ont pris cet engagement, et une fidélité à l'autre. La deuxième dimension qui nous laisse, c'est la dimension de l'altérité. J'ai dit plusieurs fois que pour moi, c'était des martyrs de l'altérité. Pourquoi? Parce qu'ils ont laissé Dieu, l'autre, avec un grand A, d'abord conduire leurs histoires, conduire leur vie à la suite du Christ jusqu'à la mort. Et la mort par amitié pour ceux dont ils partageaient la vie, c'est-à-dire le peuple algérien. Et puis la gratuité dont j'ai parlé précédemment, dans un monde où tout se mesure en termes de profit, la gratuité de leur présence, pour moi, reste une provocation et une promesse, et nous invite à nous demander quelle est la place de la gratuité dans notre propre vie, dans notre vie chrétienne, dans notre vie d'homme. Et puis, peut-être, dernier message, c'est celle d'une église qui est une église pauvre. Monseigneur Defarge, qui a été archevêque d'Alger et qui est émérite, parlait d'une église de la mangeoire, une église pauvre, faite de fragilité, de pauvreté.
1: Frère Thomas Georgeon, on sent que ça ne vous a pas laissé indemne, cette histoire.
0: Ah, c'est sûr, non, ça ne me laisse pas indemne, ça m'a amené personnellement à approfondir certains points de ma propre foi, à réfléchir aussi à ce que pouvait être mon rapport à l'autre, quelle dimension avait ce rapport à l'autre, comment est-ce que dans une vie monastique qui est la mienne, comment est-ce que finalement je laissais les rênes à Dieu et j'acceptais de bon gré ou de mal gré de lui laisser conduire l'histoire. Et puis une vision de l'Église, parce que ce qui est très frappant dans cette cause, avec des frères et sœurs qui viennent de 8 congrégations religieuses différentes, mais une cause qui a été voulue, une cause commune, une cause unique, une cause de communion. C'est comment sommes-nous capables de construire la communion malgré nos diversités et malgré ce qui peut parfois nous opposer. Et là, c'est un sujet très actuel dans l'Église.
1: Un message criant d'actualité. Frère Thomas Georgeon, merci beaucoup de votre témoignage.
0: Je vous en prie.
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3: Frère Jacques Benoît Raucher, je rappelle que vous êtes dominicain, que nous évoquons avec vous dans ces entretiens l'importance du pardon, non seulement dans la vie chrétienne, mais a fortiori, j'ai envie de dire, en ce temps de carême et dans le cadre de cette année jubilaire. On est particulièrement, disons, invité à nous interroger sur la place du pardon dans nos vies. Mais la grande question, c'est que doit-on pardonner? Tout peut-il être pardonné? Peut-on pardonner à tout le monde? Ça, ce sont des questions qui sont quasiment d'ordre philosophique ou ça, selon vous, ça ne relève finalement que de la foi?
4: Ah ben non, c'est, alors si c'est d'ordre philosophique, ça relève aussi de la foi. La foi, elle s'intéresse...
3: Je m'adresse à un dominicain, là. J'avais oublié.
4: La foi, elle s'intéresse à tout, donc c'est aussi de l'ordre de la foi. Mais c'est vrai que c'est une question profonde. Moi, j'aurais envie de rappeler quand même quelque chose qui semble être un peu basique, mais qui me semble très important aujourd'hui, c'est qu'on pardonne d'abord un mal qui est commis. Si je rappelle ça, c'est parce que je trouve que parfois... Et aussi en régime chrétien, on flotte un petit peu avec cette question du pardon.
3: C'est-à-dire ?
4: En se disant finalement, je me sens mal dans ma vie, où il y a quelque chose qui ne va pas. Et donc il faut du coup que je trouve quelqu'un à qui pardonner, parce que c'est sans doute à cause de quelqu'un que ça ne va pas. Je vous prends un exemple, j'ai vu des groupes... chrétiens, par exemple, qui disaient « Ah ben, si vous vous sentez très angoissé dans votre vie, c'est sans doute que vos parents n'ont pas fait ce qu'il fallait à un moment donné, etc. Donc, on va organiser une célébration où vous allez demander pardon à vos parents, peut-être même qu'ils sont déjà morts, et vous allez leur demander pardon, vous allez leur accorder le pardon à ce moment-là, et vous vous sentirez mieux, et ça ira mieux dans votre vie. » Eh bien, voilà, je crois que ça, c'est pas tout à fait chrétien.
3: Pourquoi ?
4: Je suis un peu sévère là-dessus. Parce que le pardon, il concerne d'abord le péché. Et si on prend en compte la définition du péché, le péché, c'est un acte volontaire. Alors bon, parfois la volonté est plus ou moins impliquée quand même dans le péché. Mais quand quelqu'un commet du mal de manière involontaire, ou même ne commet pas un mal, on va dire, objectif, mais simplement est confronté à ses propres limites, il n'y a pas nécessairement à poser un acte de pardon à son égard. Et je trouve qu'il faut un peu rappeler ce genre de choses, parce que sinon, on flotte et on fait du pardon un espèce de remède contre tous les maux que l'on peut ressentir. Il peut y avoir aussi du mal dans le monde qui ne vient pas uniquement d'un acte mauvais qu'une personne singulière aurait pu porter. Voilà, je ne sais pas, je me promène dans la rue et je reçois sur la tête une pierre qui tombe d'un bâtiment qui était en parfait état, etc., que personne n'avait vu venir. Bon, voilà, je suis à ce moment-là handicapé par cette chute. À qui est-ce que je demande pardon ? À personne, mais je vis bien un mal dans ma vie.
3: Alors, dans ce genre de situation, on a plutôt tendance à vouloir trouver un coupable.
4: Voilà.
3: Beaucoup, d'ailleurs, dans nos sociétés,
4: alors, parfois,
3: ça relève un peu de la procédure, après.
4: Alors, attention, parfois, c'est nécessaire d'essayer de voir où sont les responsabilités. Mais je pense qu'il ne faudrait pas s'enfermer non plus dans cette attitude qui consisterait à dire, dès qu'il y a un mal, il y a forcément une personne singulière qui est coupable. Ça, je pense que c'est dangereux, et c'est même complètement contraire à l'Évangile. Vous savez, quand on demande à Jésus, mais pourquoi est-ce que cette personne, par exemple, est malade, le paralytique, est-ce que c'est lui ou ses parents qui ont péché ? Jésus dit, ni lui ni ses parents. Il ne faut pas toujours, dès qu'il y a un mal, et un mal objectif, chercher forcément un coupable.
3: Alors, qu'est-ce qu'on doit pardonner ? Dans quelles circonstances la question du pardon se pose-t-elle ?
4: Je crois qu'on doit d'abord pardonner en regardant qui nous a fait du mal. Et en osant nommer de temps en temps qui nous a fait du mal. en disant, voilà, là j'ai été confronté à une situation où une personne singulière a fait quelque chose contre moi qui était mauvais. Et je peux le dire objectivement.
3: Volontairement.
4: Et volontairement, ou relativement volontairement. Mm-hmm. Et je crois que ça, déjà, c'est un exercice de courage, hein, en particulier pour les chrétiens. Parce que parfois, vous le disiez à l'instant, on peut avoir tendance à trop facilement chercher le coupable, mais on peut avoir la tendance inverse, c'est-à-dire à relativiser en disant, mais au fond, non, ce que j'ai vécu n'était pas véritablement grave, et puis cette personne, au fond, elle ne l'a pas fait de façon totalement intentionnelle. À un moment donné, non, si une personne a posé un acte grave contre moi, ben, il faut que je sache le reconnaître aussi.
3: Ça fait partie, là, de, encore une fois, d'une première étape nécessaire pour reconnaître la blessure, reconnaître l'offense, et ensuite être en mesure d'accorder éventuellement un pardon.
4: Tout à fait, et ça me rappelle aussi à moi-même que Dieu m'a donné une dignité, nous a donné à tous une dignité, et que personne n'a le droit de fouler cette dignité aux pieds. Et je ne me défends pas juste moi-même, un petit peu comme si j'étais en train de vouloir écraser les autres en tentant de me défendre moi-même. Je défends au fond ce que Dieu m'a donné, dont je suis le gestionnaire, c'est-à-dire la dignité très profonde pour laquelle il a donné sa vie.

0: frère Jacques-Benoît Rauscher, on parlera du sacrement de réconciliation, bien sûr, dans ses entretiens, mais pardonner, au fond, est-ce que ça relève d'une décision ?
1: Oui, je crois que ça relève d'une décision. Une décision qui est parfois difficile à prendre, mais je pense qu'il faut toujours qu'on se rappelle comme chrétien qu'on n'est jamais seul, dans le sens où on est accompagné évidemment par la grâce de Dieu, et on est accompagné aussi par des frères et sœurs qui nous aident à prendre des bonnes décisions. Et moi, il me semble que dans le cas de pardon difficile à poser, le conseil, par exemple, d'autres personnes peut être extrêmement important. Sur le moment opportun pour le faire, sur une relecture aussi des événements qui ont pu se passer, de regarder qu'est-ce qui exactement a été commis comme mal. Voilà, je crois que c'est des choses à pas prendre à la légère.
0: Pourquoi un moment opportun ?
1: Parce que parfois, la discussion avec quelqu'un peut être difficile, peut ne pas être possible, peut-être ne pas être bon d'être seul, par exemple, face à une personne qui nous a offensés. Voilà, d'essayer de le faire en église me semble quelque chose d'important.
0: Mais est-ce qu'il y a un bon timing, entre guillemets, pour le pardon ? Trop tôt, on n'est pas prêt. Trop tarder, c'est, rester dans une situation qui finalement nous mine.
1: Oui, alors ça, je pense qu'il n'y a pas de règle là-dessus. Ça dépend de, je crois, de chacun. On a chacun un peu nos tempéraments. Mais je pense qu'effectivement, il ne faudrait pas se précipiter pour poser un pardon. Hein, parce que le risque, ce serait d'en rester à la superficie des choses. Je pense que d'abord, nommer qu'est-ce qui s'est passé me semble extrêmement important et le faire peut-être avec quelqu'un d'autre. Parce que dans certains cas, on a vu malheureusement ça, dans beaucoup de cas, des choses gravissimes qui ont été soi-disant pardonnés très rapidement sous des motifs chrétiens et en fait qui relevaient aussi d'une nécessité d'avoir une reconstruction psychologique, d'en venir même à la justice dans certains cas. Il ne faut pas que le pardon chrétien serve d'un espèce de paravent pour qu'on ne fasse pas un vrai travail humain et social qui est parfois nécessaire aussi.
0: Et à l'inverse, tarder, refuser par principe le pardon, ça, quelles conséquences ça peut avoir ?
1: Alors, moi, j'ai participé au mois de novembre à une grande réflexion sur le pardon avec des psychologues et des médecins à l'Université de Strasbourg. Et ils avaient invité aussi un théologien et c'était très intéressant pour moi parce qu'ils ont montré que, dans beaucoup de cas, des personnes qui n'arrivaient pas à pardonner quelque chose avaient des conséquences physiques. C'était pas juste un problème moral, mais c'était vraiment des conséquences physiques.
0: C'est-à-dire
1: qu'on voyait, alors c'était très varié en fonction des patients, mais on voyait qu'elles avaient par exemple des difficultés dans leur vie somatique. Parfois ça pouvait être des manifestations, des maux de ventre, des difficultés à marcher, des choses qui étaient liées à un blocage vraiment qui se débloquait au moment où le pardon pouvait être posé. Donc c'est intéressant de se dire que c'est pas simplement une question morale, même si c'est important, mais c'est parfois aussi des blocages qu'on traîne dans la vie quand on n'arrive pas à poser un pardon. Mais j'insiste, attention de pas trop vite passer à la case pardon. D'abord, bien nommer les choses me semble quelque chose de très important. Et puis prendre le temps, c'est quand même toujours un bon allié.
0: Mais ça, c'est important à rappeler. Enfin, j'ai l'impression que vous insistez beaucoup sur la dimension, disons, humaine, incarné, psychologique, de la manière dont nous sommes faits, ce qui nous constitue finalement, on n'est pas de purs esprits, quoi.
1: Ah, ça non. Je crois que la pire tentation du chrétien, c'est de penser qu'il est appelé à être un ange. On n'est pas appelé à être des anges, des purs esprits, on est appelé à être des saints. C'est-à-dire avec notre corps et avec le fait qu'on est inscrit dans une histoire, dans un temps, et que du coup, on est blessé par des événements, on est aussi réjoui par d'autres. Mais voilà, et je crois que ça, c'est quelque chose de fondamental d'avoir ça en tête, qu'on ne peut pas faire fi de notre condition humaine.
0: Pour terminer cet entretien, une question un peu abrupte. Y a-t-il des choses impardonnables ?
1: J'ai envie de dire, comme Jésus, peut-être aux yeux des hommes, oui, mais pas aux yeux de Dieu. Donc je crois que quand on est vraiment confronté à de l'impardonnable, encore une fois, faire comme Jésus sur la croix, dire « ça, Père, je te le confie. Ça n'est plus de mon ressort, je te le confie. Et je te confie cette personne qui m'a blessé. »
0: Et qu'est-ce qu'on en fait, nous, à titre personnel ?
1: Je crois que c'est
0: à
1: déjà...
0: notre niveau purement humain.
1: Je crois que c'est déjà pas rien de faire ça. Et peut-être de le faire même dans le cadre un peu d'une petite célébration, de se dire ce jour-là, à cette heure, dans cet endroit, je t'ai déposé ce fardeau. Je pense souvent à Claire Lee, qui est une Cambodgienne qui avait beaucoup vécu à cause de ce génocide, de drame dans sa famille, qui avait été tuée par les génocidaires. On lui avait posé cette question, est-ce que vous pouvez pardonner ça? Elle avait dit, je suis trop petite pour pardonner ça, mais ce que je prie, c'est que je demande au Père de le faire.
0: On vous retrouve demain pour poursuivre. Merci beaucoup, frère Jacques Benoît Raoucher.

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2: Bonjour, en ce 4 août, c'est la Saint-Jean-Marie Vianney, le fameux curé d'Ars, dont le patronyme est devenu aujourd'hui un vrai prénom. Né en 1786, 2 ans avant la Révolution, dans un village près de Lyon, nommé Dardilly, Jean-Marie Vianney a vécu son enfance dans une famille de petits cultivateurs. Il fit sa première communion dans la clandestinité, dans une grange, en pleine période de persécution religieuse. À 17 ans, il souhaite devenir prêtre, afin, dit-il à sa mère, de gagner des âmes au bon Dieu. Mais son père s'oppose pendant 2 ans à ce projet, car les bras manquent à la ferme. À 19 ans, toujours sans instruction, il est accueilli par un prêtre d'un village voisin, le curé d'Écully, qui le forme. Mais il est difficile pour lui de se mettre au latin si tard, et Jean-Marie Vianney aura beaucoup de difficultés à étudier, malgré la bienveillance de l'abbé Ballet, dont il deviendra le vicaire. En 1818, à la mort de son bienfaiteur, il est envoyé à Ars, un petit village pauvre et perdu de la Dombes, d'environ 200 habitants, à 40 km de Lyon, dans l'Ain. Farouche, peu cultivé, c'est un homme de prière, gai et bon. Sa réputation de ne presque pas dormir ni manger, de prier jour et nuit et de donner tout ce qu'il a, s'étend très vite aux villages alentours. Il passe des heures et des heures au confessionnal, où il écoute, réconforte, conseille, confesse et apaise. Bientôt, sa réputation de sainteté dépasse même les frontières. Les conversions se multiplient et l'on attend des heures, voire des jours, pour rencontrer le fameux saint curé d'Ars. Pourtant, Jean-Marie Vianney ne cesse de se sentir indigne et plein de doutes sur lui-même. N'avait-il pas été déserteur pour ne pas être enrôlé dans la guerre d'Espagne ? N'était-il pas un homme ignorant ? Mais sa foi inébranlable en Dieu, et non en sa propre personne, accomplissait des miracles. Proclamé par Pie XII, patron de tous les curés de l'univers, il reste aujourd'hui la figure du confesseur par excellence. Lui qui aimait à dire « Nos fautes sont des grains de sable face à la montagne des miséricordes de Dieu ».

En ce temps-là, des pharisiens et des scribes venus de Jérusalem s'approchent de Jésus et lui disent « Pourquoi tes disciples transgressent-ils la tradition des anciens ? En effet, ils ne se lavent pas les mains avant de manger. » Jésus appela la foule et lui dit « Écoutez et comprenez bien, ce n'est pas ce qui entre dans la bouche qui rend l'homme impur, mais ce qui sort de la bouche, voilà ce qui rend l'homme impur. » Alors les disciples s'approchèrent et lui dirent « Sais-tu que les pharisiens ont été scandalisés en entendant cette parole ?» Il répondit « Toute plante que mon Père du ciel n'a pas plantée sera arrachée. Laissez-les. Ce sont des aveugles qui guident des aveugles. Si un aveugle guide un aveugle, tous les deux tomberont dans un trou. »

Ces propos de Jésus sont révolutionnaires concernant la notion de pureté et d'impureté. Pour les pharisiens et la plupart des juifs du 1er siècle, l'impureté est d'abord rituelle. Certains animaux, comme le porc et les animaux marins qui ne portent pas d'écaille, sont inconsommables. Avant de prendre un repas, de venir au temple et d'offrir un sacrifice, il faut faire de multiples ablutions. C'est comme si le corps était souillé par ce qui y pénétrait. Jésus inverse la perspective. C'est l'intérieur de la personne qui est souillée par son péché. Et lorsque quelqu'un se laisse aller à exprimer ses mauvais penchants, il peut faire beaucoup de mal. Par ses paroles, que Jésus nomme ce qui sort de la bouche, mais aussi par ses gestes de méchanceté et tout ce qui est contraire à l'amour du prochain. Jusqu'à une date récente dans l'Église catholique, il fallait être à jeun depuis plusieurs heures avant de communier, comme si les aliments souillaient notre intérieur. On était là dans une perspective proche du pharisaïsme antique. Heureusement, les choses ont changé. Mais le risque de situer l'impureté au plan rituel et non au plan moral continue d'exister. Toute religion risque d'abriter des formes perverses d'aveuglement et de formalisme. Donne-nous, Seigneur, d'être lucide et de situer le mal là où il se trouve, dans l'amour de l'argent, dans le goût du pouvoir et tout ce qui s'en approche. Et donne aux responsables ecclésiaux le courage de proposer aux fidèles des orientations qui les libèrent au lieu de les enfermer.

Notre Père qui es aux cieux, que ton nom soit sanctifié, que ton règne vienne, que ta volonté soit faite sur la terre comme au ciel. Donne-nous aujourd'hui notre pain de ce jour et pardonne-nous nos offenses, comme nous pardonnons aussi à ceux qui nous ont offensés. Et ne nous laisse pas entrer en tentation, mais délivre-nous du mal. Car c'est à toi qu'appartiennent le règne, la puissance et la gloire, pour les siècles des siècles. Amen.

0: L'ange du Seigneur apporta l'annonce à Marie.
1: Et elle conçut du Saint-Esprit. Je vous salue Marie, pleine de grâce. Le Seigneur est avec vous. Vous êtes bénie entre toutes les femmes, et Jésus, le fruit de vos entrailles, est béni. Sainte Marie, Mère de Dieu, priez pour nous pauvres pécheurs, maintenant et à l'heure de notre mort.
0: Voici la servante du Seigneur.
1: Qu'il me soit fait selon votre parole. Je vous salue Marie, pleine de grâce. Le Seigneur est avec vous. Vous êtes bénie entre toutes les femmes, et Jésus, le fruit de vos entrailles, est béni. Sainte Marie, Mère de Dieu, priez pour nous pauvres pécheurs, maintenant et à l'heure de notre mort.
0: Et le Verbe s'est fait chair.
1: Et il a habité parmi nous. Je vous salue Marie, pleine de grâce. Le Seigneur est avec vous. Vous êtes bénie entre toutes les femmes, et Jésus, le fruit de vos entrailles, est béni. Sainte Marie, Mère de Dieu, priez pour nous pauvres pécheurs, maintenant et à l'heure de notre mort.
0: Priez pour nous, Sainte Marie, Mère de Dieu,
1: afin que nous soyons rendus dignes des promesses du Christ.
0: Daignez, Seigneur, répandre votre grâce dans nos âmes, afin qu'ayant connu par la voix de l'ange l'incarnation de votre Fils Jésus-Christ, nous puissions parvenir par sa passion et par sa croix à la gloire de sa résurrection, par le même Jésus-Christ, votre Fils, notre Seigneur. Amen.

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1: Bonjour à toutes et à tous, bienvenue sur les ondes de RCF Notre-Dame. Il est presque 7h et c'est un plaisir de commencer la journée avec vous. Nous sommes là avec Jean-Paul Lérine en régie pour passer donc 2 heures ensemble. Alors si vous êtes déjà debout, c'est sans doute que la nuit fut courte. Pour ceux qui prennent le chemin du travail, on pense bien à vous. On va essayer de rendre ce début de journée agréable. Et pour les plus chanceux qui sont déjà en vacances, on se demande ce que vous faites debout. On attend vos cartes postales. Nous sommes le mardi 4 août. Nous fêtons les Vianney aujourd'hui en hommage au saint du jour, Jean-Marie Vianney.

0: RCF Notre-Dame, il est 7h. Mathias Trou de Viade nous rejoindre en studio. Bonjour Mathias.
1: Bonjour Marine, bonjour à tous.
0: L'information de la nuit, Donald Trump insiste, les discussions avec l'Iran ont repris.
1: Les Iraniens assurent l'inverse, Téhéran qui dans le même temps s'approche d'un accord avec Oman qui renforcerait son emprise sur le détroit d'Ormuz. Réunion de famille tendue en perspective, les ministres de l'Intérieur des pays de l'Union Européenne évoqueront la crise de Ceuta en visioconférence ce matin. La présidente de la commission Ursula von der Leyen plaide pour un renforcement des frontières. Les pompiers du Var toujours extrêmement vigilants au cinquième jour de l'incendie près de Corinth. Le feu reste contenu, aucune évacuation à signaler. Et puis le maillot jaune du Tour de France Femmes change d'épaule, il revient à Sigrid à Auxette.
0: Merci Mathias. L'information se poursuit avec vous Mathias Troud et l'Iran a le choix entre un accord ou, je cite, une capitulation totale.
1: Les mots de Donald Trump qui persistent et signent malgré le démenti de Téhéran, des discussions de la dernière chance ont lieu en ce moment même avec l'Iran. Selon lui, l'Arabie Saoudite, les Émirats Arabes Unis et le Qatar agissent en médiateur. Le président américain estime possible une réouverture du détroit d'Ormuz dès demain. L'Iran, lui, n'affirme négocier qu'avec Oman. Un accord est proche pour une sécurisation du détroit. Selon sa diplomatie, Donald Trump pourrait crier victoire, mais on serait loin de la situation d'avant-guerre. Il pourrait falloir payer des frais de service à Téhéran. Pendant ce temps, la situation reste tendue sur le terrain. Un projectile inconnu a frappé un cargo dans le détroit cette nuit.
0: Et c'était une autre annonce de Donald Trump, mais bien confirmée par d'autres parties cette fois.
1: Le désarmement du Hamas a sans surprise du plomb dans l'aile. Israël continue de bombarder et refuse de se retirer de Gaza avant le désarmement. Condition que le Hamas exige pour rendre les armes, le représentant du Conseil de la paix de Donald Trump s'est entretenu avec Benjamin Netanyahou hier pour le rassurer. Le désarmement d'abord, le retrait de l'armée israélienne ensuite, confirme le Conseil sur X. Le mouvement palestinien demande des clarifications. Après la crise de Ceuta, l'explication entre Européens s'annonce électrique. Quelles leçons tirées du passage en force de 60 000 personnes dans cette enclave espagnole au Maroc? Les ministres de l'Intérieur de l'Union Européenne se diront leur vérité à 10h. L'Espagne défend une approche ouverte sur l'immigration. La majorité, comme le Danemark, l'Allemagne ou l'Italie de Giorgia Meloni, en pleine campagne électorale, veulent une ligne plus ferme. La France ne s'est pour l'instant ralliée à aucun camp.
0: Et l'actualité en France, justement, c'est l'extrême vigilance autour de cet incendie dans le Var.
1: 15e jour de lutte, 5e jour de reprise, feu toujours actif mais qui n'a pas gagné de terrain selon le préfet. Les 1500 pompiers mobilisés restent en état d'extrême vigilance, disent-ils. Depuis vendredi, l'incendie fixé du Gros Bessillon a repris au sud, autour de la ville de Corinth. La moitié de la ville a brûlé. 46 000 hectares sont partis en fumée depuis le 21 juillet. Des feux qui menacent toujours Athènes, en Grèce, et qui font des ravages dans l'état du Washington. À l'ouest des États-Unis, environ un millier de bâtiments détruits à Spokane, une ville de 230 000 habitants. 65 000 ont dû évacuer, les vents violents et 4 années de sécheresse attisent 3 feux de forêt autour de la ville. Et puis ces jours de contre-la-montre individuel sur le Tour de France Femmes, grand retour de la formule entre Gévray, Chambertin et Dijon. Hier, la Norvégienne Sigrid Auxette s'est emparée du maillot jaune après un numéro en solitaire sur 88 km. Elle a 2 minutes d'avance au classement général.
0: La météo Mathias avec toujours une bonne partie du sud-est en vigilance orange canicule.
1: Et des résidus de vigilance jaune orage aussi sur la moitié ouest. Orages qui sont surtout prévus le long du Rhône et de la Meuse pour l'instant. La température n'a pas beaucoup descendu ce matin. Par exemple, il fait 24 degrés à Paris. Déjà, c'est 8 de plus que la normale. Mais ça ne présage pas de température extrême pour l'après-midi. Il fera 29 dans la capitale, 28 à Limoges, 27 à Rennes. C'est dans le sud et à l'est que vous aurez le plus chaud. 32 à Montpellier, 35 à Lyon et 34 à Strasbourg.
0: Merci Mathias Troud et on vous retrouve à 7h30 pour un prochain point sur l'information. Ce matin, comme tous les matins, on fait le tour de France ensemble sur RCF Notre-Dame. Première étape avec votre émission Radio Guidage. Et aujourd'hui, nous irons en Charente-Maritime, plus précisément dans la maison de Pierre Loti. Mais pour l'instant, à 8h10, c'est l'heure de à 7h05, c'est l'heure de Une fois n'est pas coutume. Et on fait un petit voyage dans le temps avec la chronique interculturelle de Constance Grodner. Le carême et le ramadan ont débuté. On revient au printemps. Le feu et les cendres qui leur sont associés sont souvent oubliés. Ils révèlent pourtant une histoire commune aux traditions chrétiennes, musulmanes et juives.
2: Bonjour, c'est Constance Grodner pour votre pastille interculturelle. Une fois n'est pas coutume. La semaine dernière, j'avais annoncé que la chronique d'aujourd'hui serait consacrée au ramadan, parce qu'il commençait le mercredi 18 février, en même temps que le premier jour du carême. Coïncidence de calendrier. Forte de cette idée en tête, je commence mes recherches, je m'interroge, et d'association en association, je finis par changer d'angle et de sujet. Vous allez comprendre. Le mot « ramadan » vient de la racine arabe de trois lettres « ra »,« mim » et « dad », équivalent du « r », « m » et « d » français, qui signifie « chaleur intense »,« brûlure ». Dans la tradition islamique, cette notion de chaleur intense est associée à la purification. Le jeûne est censé brûler les péchés et purifier le croyant. Si le mot ramadan fait référence à la période de jeûne, il désigne aussi le nom du mois pendant lequel ce jeûne est réalisé. C'est un mot arabe très ancien qui existait déjà avant l'apparition de l'islam. Le calendrier de cette époque portait des noms liés aux conditions météorologiques. On peut supposer que ce mois correspondait à une période de forte chaleur. L'étymologie, la notion de chaleur, ma curiosité et une discussion avec un expert m'ont poussé à faire un pas de côté. L'arabe et l'hébreu sont des langues cousines. Curieuse, j'ai voulu savoir si un mot proche existait en hébreu. Et oui, en hébreu rabbinique, le mot « remet » porte la même idée de résidu brûlé ou de cendre. Cendre ? Vous avez bien dit cendre ? Y aurait-il un lien avec le mercredi des cendres catholiques qui marque le premier jour du carême ? À l'origine, le rituel de se marquer de cendres provient d'une ancienne pratique pénitentielle appliquée par le peuple hébreu. L'Ancien Testament, équivalent de la Bible hébraïque, qu'on appelle aussi le Tanakh en hébreu, y fait référence à plusieurs reprises dans la Genèse, les livres de Jonas ou de Jérémie. Chez les premiers chrétiens, les cendres marquaient le début d'un chemin de repentance. Ce rite d'abord réservé à quelques pénitents s'est progressivement étendu à tous les fidèles. Le mercredi des cendres a été institué à la fin du VIe siècle. Encore aujourd'hui, les cendres rappellent la fragilité de l'être et invitent à se rapprocher de Dieu, processus de transformation du carême, tel un nouveau départ. Alors, dans notre époque de contrôle excessif, en changeant le thème de cette chronique, j'ai accepté de lâcher prise, de suivre une intuition, comme une flamme discrète qui éclaire un autre chemin. N'est-ce pas aussi ce que doivent apporter les périodes de jeûne et d'introspection ?
0: Voilà, c'était la rubrique interculturelle de Constance Grenon.
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0: RCF Notre-Dame, il est bien 7h10, merci d'être avec nous et c'est l'heure de retrouver l'actualité chrétienne. Mélanie Niemietz nous a rejoint en studio, bonjour Mélanie.
6: Bonjour Marine.
0: Alors Mélanie, ce matin vous nous parlez d'un pèlerinage à Assise dans le centre de l'Italie, un pèlerinage particulier puisqu'il est dédié aux célibataires. C'est une idée développée par la communauté des serviteurs de Jésus et Marie. Jusqu'au 11 août, les participants vont vivre un temps privilégié avec au programme des enseignements, du recueillement et beaucoup de randonnées, Mélanie.
6: Et oui, à flanc de colline, dans le centre de l'Italie, la célèbre ville d'Assise accueille aujourd'hui une cinquantaine de jeunes adultes français. Ils vont évidemment marcher dans les pas de Sainte-Claire et Saint-François, mais l'idée est aussi de favoriser la convivialité. Le père Éric de Vitastesi les accompagne.
7: Dès le début, on a voulu subdiviser le groupe. Donc, il y a des fraternités de 6-7 personnes et il y a un temps de fraternité chaque jour. Il y a des activités, certaines activités en fraternité aussi, qui permettent de nouer des liens un peu plus privilégiés avec telle ou telle, avec quelques personnes. Et ça permet aussi d'être attentif à chacun. On n'est pas perdu dans un groupe. 50, c'est quand même un certain nombre. Mais comme il y a ces petites fraternités, ça nous permet d'être très proches. Et de fait, il y a des liens assez profonds qui se tissent et qui persistent, bien sûr, après le pèlerinage.
6: La création de ce pèlerinage découle des week-ends pour les célibataires organisés régulièrement à l'abbaye d'Ourscan, qui se situe dans l'est de la France.
7: Ce pèlerinage est né d'abord suite à des week-ends célibataires que j'ai commencé à Ourscan il y a une petite vingtaine d'années, en prenant conscience que quelquefois en donnant telle ou telle clé, ça aidait des célibataires à justement à faire un pas en vue du mariage ou éventuellement aussi de la vie consacrée.
6: Seigneur, que veux-tu que je fasse? C'est le thème qui a été choisi pour ce pèlerinage.
7: Cette expression, on la retrouve dans la parole de Dieu, mais on la retrouve aussi dans la vie de Saint François d'Assise, un moment assez déterminant dans sa vie. Et c'est un moment où il se rend vraiment disponible. Je pense que c'est compliqué de discerner quand on sait déjà ce qu'on veut faire et puis qu'on n'est pas prêt à écouter quelque part. Mais là, c'est vrai qu'on travaille un peu sur cette question de la disponibilité.
6: Et ce pèlerinage est placé sous le patronage de 3 Italiens bien connus.
7: La figure la plus importante, c'est François d'Assise. Alors bien sûr, on parle aussi de Sainte-Claire et aussi de Carlo Acutis, qui est enterré à Assise. Donc c'est un peu les 3 saints qui marquent le plus.
6: Le groupe de l'abbaye d'Ourscan est à Assise en même temps que des milliers d'autres pèlerins. Le pape y sera également présent à l'occasion des JMJ franciscaines ce jeudi.
0: Merci Mélanie, on aura bien sûr l'occasion d'en reparler jeudi matin. Vous revenez vers nous vers 8h22, c'est ça?
6: Exactement.
0: Merci beaucoup. Vous l'aurez remarqué, c'est l'été, beaucoup d'entre nous sont en vacances et j'imagine que Pierre-Hugues Dubois, qui est normalement aux manettes de cette matinale, vous manque. Mais avant de partir, il nous a laissé la bonne info du jour, préparée au cours de l'année également avec Clara Bévillacois. Et le sujet de ce matin est toujours au cœur de l'actualité. Nous rencontrons Paul de Livron. C'est un ingénieur français parti en Ukraine avec sa voiture et ses outils pour construire des fauteuils roulants.
8: Bonjour.
9: Alors, vous êtes en ce moment en Ukraine, vous êtes vous-même en fauteuil roulant et vous êtes parti construire ces fauteuils et ils sont bien particuliers, racontez-nous.
8: Oui, alors pour être plus précis, c'est pas moi qui les construis. J'installe un atelier dans un centre de rééducation de la grande ville de Lviv, dans l'ouest de l'Ukraine, où je propose aux patients de ce centre de rééducation, qui sont majoritairement des hommes blessés de guerre, soldats ou civils, de venir sur leur temps libre à l'atelier fabriquer leur propre fauteuil roulant en bois.
10: Et comment cet atelier agit aussi sur les Ukrainiens que vous pouvez rencontrer, parce que pour eux c'est peut-être un motif d'espoir?
8: Je ne sais pas si c'est un motif d'espoir, je crois que c'est avant tout une occupation salutaire, parce que quand on est en centre de rééducation, je l'ai vécu moi-même pendant un an en France, Les soins ne vous occupent pas toute la journée et du coup vous êtes livré à vous-même une grande partie de votre temps. Une rééducation pour ces hommes-là, ça dure en moyenne 12 mois. Et donc, ce sont des journées entières passées globalement à s'ennuyer. Donc, l'idée de l'atelier, c'est de leur proposer de venir passer du temps à fabriquer leur propre fauteuil roulant, ce qui d'abord donc est une occupation. Mais ensuite, moi, ce que je crois et ce que les psychologues du centre pensent avec moi, c'est qu'en faisant quelque chose de ses mains, eh ben, on se décentre un peu de ses malheurs. On pense à autre chose que sa tristesse et les soucis qui vous accablent. Et du coup, on entame une résilience, un parcours de reconstruction en construisant son propre fauteuil roulant.
9: Et donc, ça y est, est-ce que ces ateliers ont pu commencer ? Comment s'est fait l'accueil ?
8: Oui, pour l'instant, il s'agit d'un premier atelier expérimental qui a ouvert la semaine dernière. Et l'accueil est très, très positif. Donc, j'accueille actuellement 5 hommes. Je pense que 2 ou 3 d'entre eux en particulier sont très, très impliqués et viennent tous les jours passer 6 heures avec moi, ont vraiment la volonté d'avancer vite et bien sur leur fauteuil roulant. Et donc, pour l'instant, c'est plutôt une expérience concluante.
10: Vous-même, vous avez construit un fauteuil roulant. On s'en était fait l'écho ici sur cette antenne. Un fauteuil en bois. Est-ce que ceux que vous fabriquez en Ukraine sont également en bois ?
8: Oui, c'est ça. Effectivement, moi, j'ai créé ma propre société il y a 3 ans qui fabrique a priori les seuls fauteuils roulants entièrement en bois au monde. J'en en ai pas fait qu'un, j'en ai fait toute une collection désormais. Le fauteuil roulant ukrainien, il est aussi en bois. Il est d'une conception un peu plus simple que ceux que je faisais auparavant. Il est fait en panneau de contreplaqué de bouleau, produit ici localement à 150 km de l'atelier où on se trouve en Ukraine.
9: Et pourquoi avoir voulu construire alors justement ces fauteuils dans ce matériau un petit peu particulier qui est le bois ?
8: Eh bien, c'est avant tout par souci de simplicité. Je ne sais pas mettre en œuvre moi-même l'aluminium, le titane ou la fibre de carbone. Il y a des compétences et du matériel que je ne possède pas. Alors que le bois, les panneaux de contreplaqué qui servent à fabriquer mes fauteuils roulants, il suffit de les découper en suivant les plans que je conçois sur des logiciels d'ingénierie. On découpe, on colle, on ponce, on vernit et c'est fini. Vous avez à la fin un fauteuil roulant de performance comparable à des modèles milieu de gamme, disons plus classiques en titane ou en fibre de carbone. Et avec un petit truc en plus, c'est l'esthétisme, la chaleur qu'apporte le bois.
10: Est-ce que vous envisagez d'ouvrir d'autres ateliers en Ukraine ou ailleurs ?
8: C'est tout à fait possible. Effectivement, si à la fin donc l'expérimentation actuelle dure 1 mois et demi, si à la fin de cette expérimentation, on mesure une vraie plus-value à cet atelier, il sera question de le faire grossir d'abord dans le centre de rééducation où il est installé. Il y a 1300 patients, donc il est bien petit pour l'instant quand on compare à la taille de l'hôpital. Mais en fait, il y a 12 centres de rééducation comme celui-ci en Ukraine. Donc pourquoi pas, si l'expérience est concluante, dupliquer l'atelier à d'autres endroits. Et enfin, si un jour, j'espère bientôt, la paix arrive, enfin au moins un cessez-le-feu avec la Russie, en Russie il y a 2 à 3 plus de blessés, et je serai tout à fait partant, sachant que le matériau de base, le contreplaqué de bouleau, est aussi produit abondamment en Russie, je serai tout à fait partant pour ouvrir des ateliers similaires dans les hôpitaux russes, où je crois que les patients sont bien moins bien pris en charge en plus qu'en Ukraine.
9: Paul Delivron, rapidement pour conclure, est-ce que vous pourriez nous partager un échange que vous avez eu avec une des personnes qui participent à cet atelier ?
8: Alors, c'est très complexe pour moi d'avoir des vrais échanges avec mes élèves, puisqu'ils ne parlent pas un mot d'anglais et moi pas un mot d'ukrainien. On communique par application de traduction interposée. Mais disons qu'au bout de 8 jours, malgré tout, on commence à se connaître. Et hier, nous avons eu un bon fou rire parce qu'ils ont bien compris que j'étais un petit peu radin sur certains matériaux comme le scotch double face.
0: Voilà, c'était la bonne info préparée par Clara Bévilacqua et Pierre-Hugues Dubois. À retrouver comme le reste de nos émissions sur le site internet rcfnotredame.fr.
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0: C'est donc l'heure d'une recommandation littéraire. Elle est préparée par Bénédicte Bossard de RCF Alsace. Nous partons dans le jardin d'été de Kazumi Yumoto.
11: Bonjour à toutes et à tous. Pour le coup de cœur littéraire d'aujourd'hui, direction Strasbourg et la librairie Gutenberg. librairie indépendante, une référence des amoureux de littérature, est tenue désormais par un duo de chic et de choc. Les deux jeunes employés ont repris les rênes de l'établissement, nous promettant de poursuivre la tradition des belles aventures littéraires, celles qui s'éloignent des sentiers tout tracés des grandes maisons d'édition et des noms à succès. Bonjour Marie Marchal.
12: Bonjour Bénédicte.
11: Et c'est vers une jolie pépite, toute douce, discrète et très réussie, que vous souhaitez donc nous emmener aujourd'hui et mettre en lumière, direction le Japon.
12: Tout à fait. J'aimerais vous parler aujourd'hui de Jardin d'été, un roman de Kazumi Yumoto qui est sorti en 92 au Japon et qui nous arrive seulement maintenant, rapporté par les excellentes éditions du Typhon.
11: Et de quoi ça parle alors ?
12: Eh bien, on est au printemps à Tokyo. Trois jeunes garçons sont très amis, on va suivre leurs aventures. Et tout commence lorsque l'un d'entre eux manque à l'appel à l'école et pendant 2 jours est absent. Ses deux amis l'interrogent lors de son retour et il se trouve que la grand-mère de ce garçon est décédée. Et au-delà de la tristesse, c'est une véritable curiosité qui va animer les trois garçons. Ils n'ont jamais vu de mort. Ils ne savent pas ce que c'est que mourir. Eux, ils sont en plein dans la vie et donc du coup, ils se donnent une mission, aller eux aussi voir la mort en face. Dans leur radar apparaît un vieil homme dans une maison qui a l'air très encombrée, un vieil homme qui bouge presque plus, on voit juste sa silhouette par la fenêtre. Les trois garçons se mettent à l'espionner, pensant être discrets, sauf qu'ils sont vite repérés. Et l'homme, pas forcément très vexé de cette situation, finalement va les utiliser donc pour nettoyer le jardin, pour accrocher le linge, pour retaper la baraque. Et au final, c'est une véritable amitié qui va se nouer entre ces trois garçons et le vieil homme, qui va retrouver un petit peu le goût de la vie.
11: C'est votre coup de cœur littéraire. Pourquoi c'est un livre qui vous parle et que vous conseillerez surtout pour l'été ? Parce que parler de la mort l'été, faut oser.
12: Alors, oui, mais les Japonais font ça très très bien en fait. Il y a une manière d'envisager la mort comme quelque chose qui fait vraiment partie de la vie, qui est dans la continuité et quelque chose de très beau et très doux. On retrouve là-dedans en fait toute une espèce d'esthétique dans ce livre-là, dans Jardin d'été, toute une esthétique japonaise qui est de parler des pleins autant que des vides, de parler de l'ombre pour pouvoir parler de la lumière. Et en fait, ce qu'on retire de cette rencontre, de cette amitié naissante, c'est vraiment la beauté et la fulgurance d'une rencontre entre deux manières de voir le monde et d'une transmission qui se renoue, un lien de transmission qui se renoue.
11: C'est aussi un livre qui a été adapté au cinéma.
12: Tout à fait. Et puis c'est très rigolo parce qu'en fait, ce livre a été adapté très très très rapidement au cinéma. Le film japonais est sorti en 1994, mais il est seulement arrivé en France en 2025. Et c'est là que les frères éditeurs des éditions du Typhon se sont dit, il faut qu'on mette la main sur ce texte, il faut qu'on propose la traduction et qu'on fasse arriver ce texte en France.
11: Allez, foncez alors pour lire ce livre. Vous nous rappelez le titre et l'auteur ?
12: Oui, il s'agit de Jardin d'été par l'autrice Kazumi Yumoto aux éditions Le Typhon.
11: Et c'était le coup de cœur de la librairie Gutenberg à Strasbourg. Merci.
9: Et on remercie Bénédicte Bossard de RCF Alsace pour cette recommandation littéraire et pour sa bonne humeur.

0: ont déjà les embruns. Et c'est donc un marin et un écrivain que nous allons voir, Pierre Loti, dans sa maison.
1: Donc là, on va entrer dans la salle chinoise à présent. Une ambiance sonore qui se déclenche quand on entre dans la salle chinoise, qui fait partie de ces pièces qui ont été recréées dans la mesure où elles avaient quasiment entièrement disparu après la mort de Pierre Loti, avec ici du mobilier qu'il a rapporté de son deuxième voyage en Asie. Et de ce deuxième voyage, donc, il rapportera cette fois-ci près de 800 kilos d'objets qui, pour la plupart, sont issus du pillage du palais impérial de la cité interdite de Pékin. C'est ce qu'il va utiliser pour décorer cette pièce, qu'il inaugurera en 1903, le 11 mai 1903, par une fête chinoise. Plus de 200 invités costumés en asiatique, comme si on était à la cour impériale chinoise à l'époque. La plupart des objets ont été vendus par son fils aux enchères. On a donc réalisé des facsimilés d'après des photos de la salle chinoise, ce qui a permis de recréer donc le trône, le paravent décoré de 5 miroirs ornés de boiseries sculptées. Et puis la pièce a été aussi restituée dans son intégralité, ce qui n'était pas prévu au départ du chantier. Il y a donc tout un travail de recherche qui a été effectué par l'architecte du projet, Elsa Rico, et le conservateur Claude Stéphanie.
0: Voilà, un reportage de RCF Charente-Maritime à découvrir à 10h sur nos ondes. Bientôt, le retour de l'actualité sur RCF Notre-Dame. Et puis à 7h40, Changer le monde, ça commence ici. Nous serons chez Céline, le nouveau lieu d'accueil de la Croix-Rouge à Brest. Et puis dans Leçon d'histoire à suivre, nous parlerons d'une rencontre entre deux philosophes, Simone Veil et Gustave Thibon. Rendez-vous à 7h32 avec Louis Dauphren.
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0: Et à 7h28, c'est le retour de la météo avec vous, Mathias. Et cette canicule qui continue dans le quart sud-est de la France.
6: Oui, une nuit encore chaude malgré les orages, mais des températures maximales en baisse aujourd'hui. On attend tout de même autour des 35 degrés et un retour des orages en Alsace, en Lorraine et dans la vallée du Rhône. Comptez un peu moins de 30 degrés sur la moitié ouest.
0: Merci Mathias, vous restez avec nous. On vous retrouvera pour le retour de l'information tout à l'heure à 7h30. Et ensuite à 8h10, nous recevrons en invité Dominique Bourg. Il est philosophe, spécialiste des questions environnementales. Nous serons en direct avec lui à 8h10 et nous parlerons notamment des méga-feux. Les méga-feux qui se continuent en France, notamment celui de Gironde. On y reviendra donc à 8h10.
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0: Mathias Trude et elle a eu une

0: La sécheresse historique et critique qui touche les petits cours d'eau français.
1: Alerte de l'Office français de la biodiversité, alors que les derniers relevés indiquent une dégradation record. Et il n'y a pas que les petits cours d'eau. Le Rhin est aussi à son plus bas niveau historique, tout comme le Danube et le Pô ailleurs en Europe, ce qui pose des problèmes pour refroidir les centrales nucléaires, en Hongrie notamment. La Roumanie en est d'ailleurs à faire exploser la roche au lit du fleuve pour rediriger l'eau vers les réacteurs. C'est une déflagration dans les services du Premier ministre. Deux suicides et deux tentatives ont eu lieu en quelques mois parmi les employés de Matignon. Un fait rare, un signalement a été effectué auprès de la justice, révélé hier France Inter. Trois enquêtes internes sont aussi en cours, mais les services internes sont justement mis en cause. Les alertes de certains employés en détresse seraient restées sans réponse.
0: La bourse suspendue au résultat de SpaceX ce soir.
1: Oui, le retour sur Terre peut être brutal pour l'entreprise d'Elon Musk. La valeur de l'action a perdu la moitié de sa valeur, justement, depuis son entrée en bourse de tous les records mi-juin. SpaceX doit publier ce soir ses résultats trimestriels, échéance très attendue par les investisseurs pour se positionner. Hasard du calendrier, SpaceX qui voit aussi demain un morceau de fusée abandonnée s'écraser sur la Lune. Cette fois, ce sont les scientifiques qui attendent l'impact avec impatience. On en reparle sur RCF dans le 18-19. Après la crise de Ceuta, y aura-t-il une réponse européenne commune et un renforcement des frontières? C'est en tout cas ce que souhaite Ursula von der Leyen, la présidente de la Commission européenne, se réjouit de la visioconférence ce matin entre ministres de l'Intérieur de l'Union. Et puis au Venezuela, le bilan du séisme de juin dernier grimpe à plus de 6000 morts, 500 de plus que le dernier bilan officiel. 1400 personnes restent portées disparues.
0: Mais
1: un mot de sport pour finir avec la phénomène du tennis Alexandra Ehala. Elle est devenue cette nuit la première Philippine à remporter un tournoi sur le circuit principal.
0: Merci beaucoup, Mathias. RCF Notre-Dame, il est 7h32, un peu d'histoire avec Louis Dauphrène ce matin. C'est l'heure de vos leçons d'histoire.
2: Et avec Philippe Bornet qui va nous faire partager ses réflexions sur Simone Veil et Gustave Thibon. Bonjour Philippe Bornet.
3: Bonjour.
2: Historien, médecin, essayiste. Simone Veil est née aujourd'hui, c'est l'anniversaire de sa naissance.
3: Oui, le 3.
2: Avec un W.
3: Ah oui, bien sûr, il faut la distinguer de la femme politique. Donc, elle naît le 3 février 1909. C'est, comme vous savez, une juive alsacienne parfaitement agnostique, du moins dans sa famille. Elle-même se considérera plus tard comme une mystique chrétienne. Mais c'est la militante d'extrême-gauche bien typique. À vrai dire, elle ne se définit pas comme socialiste ni capitaliste, bien sûr. Mais comme tous les intellectuels de gauche, eh bien, c'est une forte anthème qui va passer au lycée Henri IV, où elle va connaître le philosophe Alain. Elle fera évidemment normale sup, elle sera évidemment agrégée de philosophie. Et comme tous les agrégés, elle deviendra professeur. Et ce professeur va mener au début une carrière de militante. Elle va adhérer en 1932 au cercle communiste démocratique, mais elle est hostile à Staline. Puis elle est ouvrière à Alstom. Et enfin, en 1935, elle est professeure à Bourges, où elle professe des opinions pacifistes. Elle est même portée à la collaboration en 1937, collaboration économique uniquement. Et c'est là où elle va peut-être connaître la grâce.
2: Alors justement, son livre le plus connu, Philippe Bornet, c'est La pesanteur et la grâce. Comment Simone Veil a-t-elle pu rencontrer la grâce, justement?
3: Alors, il faut bien reconnaître qu'elle la recherche. Voilà, ce qu'on peut conseiller à tous les agnostiques, c'est d'assister aux offices, et c'est précisément ce qu'elle fait. Et une des premières choses qu'elle nous raconte, c'est que, étant au Portugal, à Póvoa de Varzim, elle entend des chants religieux et elle est pénétrée, bouleversée par une émotion qui est d'abord esthétique. Elle a l'impression d'entendre, dit-elle, la religion des esclaves qui s'exprime. Et puis, deux ans plus tard, à Assise, elle sent que quelque chose de plus fort qu'elle l'oblige à se mettre à genoux. Ce sont ses propres termes. Et enfin, un an plus tard, elle s'est décidée à suivre la Semaine Sainte à Solesmes. Et elle dit « J'éprouvais une joie pure et parfaite dans la beauté inouïe du chant et des paroles et la possibilité d'aimer l'amour à travers le malheur. »
2: Comment Gustave Thibon entre-t-il en scène?
3: Alors, vous avez bien compris qu'elle a déjà accompli une partie du chemin. Et elle nous explique que dans un moment d'intense douleur physique, alors que je m'efforçais d'aimer, elle sent une présence plus personnelle, plus certaine, plus réelle que celle d'un être humain inaccessible au sens et à l'imagination, analogue à l'amour qui transparaît à travers le plus tendre sourire d'un être aimé. Et tout ça, elle le raconte à un dominicain, le père Joseph-Marie Perrin, qui va l'accompagner dans son cheminement spirituel et finalement la confier au philosophe Gustave Thibon.
2: Et Gustave Thibon, qui est-il ? Peut-on le préciser ?
3: Alors, Gustave Thibon, c'est très simple. C'est l'exact inverse, le contraire de Simone Veil. Donc, vous avez compris que Simone Veil, c'est, avec ses petites lunettes rondes, incapable de faire quelque chose de ses 10 doigts, la parfaite incarnation de l'intellectuel de gauche. Et lui, Gustave Thibon, c'est un paysan catholique, ami de Charles Maurras, qui vit sur ses terres depuis 400 ans, et qui a appris tout seul, et pas passé par Normal Sup, lui, le latin, le grec, l'allemand, la philosophie. Alors, qu'est-ce qui va se passer ? Une explosion, bien sûr, au début, ils ne s'entendent pas du tout. Et il est à deux doigts de dire au père Perrin, reprenez votre paquet, là, j'en peux plus. Et puis, la religion, c'est ce qui nous relie par ce que nous avons de transcendant. Eh bien, il va se passer un miracle, c'est-à-dire que Gustave Thibon et Simone Veil, petit à petit, vont communier, en tout cas déjà dans un premier temps, dans l'amour de la philosophie. Donc, elle, c'est une philosophe platonicienne, c'est son philosophe préféré. Et il va y avoir une communauté de pensée à tel point que lorsqu'elle part, parce qu'en 1942, elle rencontre Thibon, mais après, elle va partir pour l'Angleterre dans les milieux gaullistes, elle va lui laisser ses cahiers. Et ses cahiers, retravaillés un petit peu par Gustave Thibon, probablement, ils ont donné en 1947 son livre principal, La pesanteur et la grâce.
2: C'est grâce à Gustave Thibon, en fait, qu'on a justement ces témoignages.
3: Oui, s'il n'y avait pas eu Gustave Thibon, on n'aurait pas eu Simone Veil. On n'aurait pas pu voir un peu le fond de sa pensée, qui, à mon avis, est une pensée presque protestante. Elle a dit quelque part qu'elle ne reconnaissait pas à l'Église aucun droit de limiter les opérations de l'intelligence. Et donc, comme elle est très proche de Platon, qu'un autre philosophe, Bachofen, a appelé le père de toutes les hérésies, elle conçoit la mystique comme le contraire du corps. Or, nous avons une religion qui nous enseigne au contraire que Dieu s'incarne dans la matière. Voilà, mais à ceci près, c'est une grande philosophe et je conseille à tout le monde de lire La pesanteur et la grâce.
2: Éloge mérité ce matin aussi de la rencontre avec Gustave Thibon. Merci Philippe Bornet d'avoir été des nôtres ce matin pour Leçon d'Histoire.
0: Voilà, merci. C'était une leçon d'histoire signée Louis Dauphren, à retrouver sur notre site internet. Tout à l'heure à 8h10, notre invité sera donc Dominique Bourg, philosophe, spécialiste des questions environnementales et partisan de l'écologie intégrale. Nous reviendrons avec lui sur les méga-feux, ils sont nouveaux en France. Alors qu'est-ce qui les définit ? Qu'est-ce qui nous attend pour le futur ? Rendez-vous à 8h10. Et puis que s'est-il passé un 4 août à travers l'histoire ? Eh bien le 4 août 1789, l'Assemblée nationale, devenue Assemblée constituante, votait une loi historique, la fin des privilèges féodaux. Bruno Fumat nous en dira plus. Et enfin, le 4 août, nous fêtons les Vianney. Jean-Marie Vianney, le curé d'Ars, est à l'honneur ce mardi. Hier matin, nous avions le recteur du sanctuaire d'Ars comme invité. Une interview à réécouter sur notre site internet, comme tous nos contenus sur notredame.fr. Et j'en profite pour souhaiter une bonne fête à tous les Vianney.
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0: RCF Notre-Dame, il est 7h40. Changer le monde, ça commence ici, et plus précisément à Brest. Christophe Pluchon de RCF Finistère nous fait découvrir Chez Céline, le dernier lieu ouvert par la Croix-Rouge, un espace qui concentre une épicerie solidaire et un lieu d'accueil pour les parents, mais aussi les bébés. On l'écoute.
1: Bonjour.
2: Bonjour.
1: Ça va bien?
2: Oui.
1: Bon, et le bébé nous faille d'où?
2: Il va bien.
1: Il va bien. Il a 2 mois et demi maintenant, non, 3 mois et demi.
2: 3 mois et demi, oui.
1: Parfait.
3: L'espace bébé-parent, on appelle ça le BP, donc c'est dédié à des familles qui sont orientées par des travailleurs sociaux, des familles qui sont en situation de précarité, qui attendent ou qui ont un enfant de 0 à 2 ans.
1: Alors, est-ce que tu peux me donner la taille de couche qu'ils portent?
3: Et on les accompagne pendant ce parcours.
2: C'est 3.
1: Taille 3 en couche. Et sinon, tu le nourris au lait en poudre, le lait maternisé?
3: On leur propose un accueil, une écoute, des orientations, quelques produits essentiels. Donc par exemple, là, ici dans la réserve, nous avons du lait, des céréales, des petits pots fruits, des petits pots légumes, des couches et des yaourts. Enfin, ces produits sont achetés sur une plateforme nationale où on a un tarif intéressant.
4: Sachant qu'il y a d'autres voix de 6 mois, mais que c'est un peu mélangé. Mais à mon avis, là, les couleurs, elles me paraissent plus un peu garçon. Je pense que le rose, là-bas, on a plein de roses, ça ne va pas vous plaire.
5: On a le sentiment de se sentir un petit peu utile. Et puis vu que, enfin, moi, je suis en retraite, donc j'ai du temps libre. Bénévoles dans plusieurs associations. Et je trouve ça revalorisant pour moi. Et également le fait de, que les personnes on puisse leur rendre service, je trouve ça sympa. Ben, nous le rendre par leur sympathie, leur gentillesse, leur bienveillance. Et puis on aime beaucoup les petits aussi qui viennent ici, qui jouent. C'est très plaisant.
1: Tu avais besoin de vêtements un petit peu pour nous faire doux?
2: Oui.
1: Ok, ben, donc tu peux y aller si tu veux pour choisir les vêtements maintenant.
2: D'accord, oui.
1: À bientôt, à demain.
2: Merci.
1: Au revoir.
2: Au revoir.
3: Nous accueillons tous les lundis 20 familles sur rendez-vous. Comme ils viennent une fois par mois, dans le mois, on reçoit 80 familles. Et dans l'année, avec ceux qui ont terminé l'accompagnement et les nouveaux, on suit à peu près 150 familles.
6: Là, vous avez fait vos petits tas?
5: Voilà. Alors, j'ai mis du 2 ans de côté, des colons à part. Et après, on va ranger dans les boîtes qui correspondent.
6: Ça coûte cher, l'événement?
5: Oui, mais ça, on ne les utilise pas longtemps, donc les gens nous les donnent. Donc c'est toujours appréciable.
7: Certaines mamans partent aussitôt, d'autres restent presque tout l'après-midi parce qu'elles se trouvent bien, elles rencontrent d'autres mamans et elles se connaissent souvent ou pas, elles font connaissance.
4: Il va grandir, vous ramenez ici, pour le suivant. Donc le body et le pyjama.
7: On les voit donc jusqu'aux 2 ans de l'enfant et après il y a un renouvellement et ainsi de suite.
8: S'il se réveille, je vous préviens.
6: Vous êtes un peu la nounou, Pierre.
8: C'est promis, oui, c'est promis. Oui, puis je les amuse aussi des fois.
6: C'est vrai?
8: Non, mais j'ai des secrets, j'ai des ballons, des jeux, des histoires.
0: Un reportage signé Christophe Pluchon de RCF Finistère. Il a aujourd'hui 71 ans. Le chanteur François Valéry est né un 4 août. Quoi d'autre dans l'éphéméride du jour? La réponse de Bruno Fuma.
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10: Aujourd'hui, nous sommes le 4 août. Nouvel état dans les guerres dans l'ex-Yougoslavie. La Croatie lance le 4 août 1995 l'opération Tempête. Le but, reconquérir la République serbe de Krajina.
11: C'est à 5h du matin, heure précise, que les Croates ont déclenché la grande offensive annoncée depuis plusieurs jours. Leurs forces, regroupées sur 3 lignes d'attaque, concentraient leurs tirs sur Knin, le fief des Serbes de Krajina. Au rythme d'un obus toutes les 15 secondes, la ville était bientôt en flammes. Elle serait ce soir sur le point de tomber. L'offensive croate visait également une dizaine de villages serbes et une trentaine de points tactiques ont été conquis par les troupes de Zagreb. Elles se sont également emparées de la ville de Petrinja et d'une vallée dans laquelle des missiles étaient pointés sur la capitale croate.
10: L'opération se poursuivra jusqu'au 7 août. Au total, 120 000 Serbes prendront le chemin de l'exode pour rejoindre la Serbie ou la République serbe de Bosnie. 1944. Depuis 2 ans, la famille Franck vit cachée dans un abri d'Amsterdam. Le 4 août, la Gestapo l'arrête ainsi que 7 autres juifs. Ils seront tous déportés à Bergen-Belsen. Anne Frank meurt au début de l'année 1945. Seul survivant, son père Otto fera publier en 1947 le journal intime de sa fille, le célèbre journal d'Anne Frank. Depuis quelques mois, la France est entrée dans une période de changement. Le 5 mai 1789 s'ouvrent à Versailles les États généraux. Ces derniers se constituent en Assemblée nationale le 17 juin. Devenue Assemblée constituante, elle prend une mesure historique le 4 août 1789.
12: La colère du peuple est une juste colère. Moi, vicomte de Noailles, je propose que tous les privilèges et les droits de la noblesse soient abolis.
13: Moi, duc de La Rochefoucauld-Liancourt, demande que l'Assemblée nationale abolisse enfin l'esclavage des nègres, ces créatures dont il ne faut jamais oublier qu'elles sont humaines.
14: Moi, évêque de Nancy, je renonce au bien que l'Église s'est approprié injustement depuis trop longtemps.
10: Est-ce le film La Révolution française de Robert Enrico? L'Assemblée nationale, dans cette nuit du 4 août, actait la fin des privilèges féodaux.
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10: La culture, à présent. Avec la naissance, le 4 août 1831, de Nicolas Berton, artiste peintre et graveur français, son œuvre est inspirée par le monde paysan. Il disparaît en 1888. Et puis la famille Mougeot accueillit en 1954, le 4 août, un petit, Jean-Louis. Il choisit en 1974 le pseudonyme de François Véléry. Il connaît un grand succès dans les années 70 et 80 avec des tubes comme Emmanuel ou encore le duo Dream In Blue qu'il interprète avec Sophie Marceau ou encore Aimons-nous vivants. Il est également signé des musiques de films.

0: Et on souhaite donc un joyeux anniversaire à François Valéry. C'était un jour dans l'histoire préparé par Bruno Fuma.
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1: Et voilà, c'était donc Hop Diggy Dee d'Eddie Constantine, une chanson de 1957.
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1: ...7h50 sur RCF Notre-Dame, c'est l'heure de prendre un temps de prière. Aujourd'hui, un extrait de l'Évangile selon Matthieu, avec le Père Michel Quesnel.

En ce temps-là, des pharisiens et des scribes venus de Jérusalem s'approchent de Jésus et lui disent « Pourquoi tes disciples transgressent-ils la tradition des anciens ? En effet, ils ne se lavent pas les mains avant de manger. » Jésus appela la foule et lui dit « Écoutez et comprenez bien, ce n'est pas ce qui entre dans la bouche qui rend l'homme impur, mais ce qui sort de la bouche, voilà ce qui rend l'homme impur. » Alors les disciples s'approchèrent et lui dirent « Sais-tu que les pharisiens ont été scandalisés en entendant cette parole ?» Il répondit « Toute plante que mon Père du ciel n'a pas plantée sera arrachée. Laissez-les. Ce sont des aveugles qui guident des aveugles. Si un aveugle guide un aveugle, tous les deux tomberont dans un trou. »

Ces propos de Jésus sont révolutionnaires concernant la notion de pureté et d'impureté. Pour les pharisiens et la plupart des juifs du 1er siècle, l'impureté est d'abord rituelle. Certains animaux, comme le porc et les animaux marins qui ne portent pas d'écaille, sont inconsommables. Avant de prendre un repas, de venir au temple et d'offrir un sacrifice, il faut faire de multiples ablutions. C'est comme si le corps était souillé par ce qui y pénétrait. Jésus inverse la perspective. C'est l'intérieur de la personne qui est souillée par son péché. Et lorsque quelqu'un se laisse aller à exprimer ses mauvais penchants, il peut faire beaucoup de mal. Par ses paroles, que Jésus nomme ce qui sort de la bouche, mais aussi par ses gestes de méchanceté et tout ce qui est contraire à l'amour du prochain. Jusqu'à une date récente dans l'Église catholique, il fallait être à jeun depuis plusieurs heures avant de communier, comme si les aliments souillaient notre intérieur. On était là dans une perspective proche du pharisaïsme antique. Heureusement, les choses ont changé. Mais le risque de situer l'impureté au plan rituel et non au plan moral continue d'exister. Toute religion risque d'abriter des formes perverses d'aveuglement et de formalisme. Donne-nous, Seigneur, d'être lucide et de situer le mal là où il se trouve, dans l'amour de l'argent, dans le goût du pouvoir et tout ce qui s'en approche. Et donne aux responsables ecclésiaux le courage de proposer aux fidèles des orientations qui les libèrent au lieu de les enfermer.

Notre Père qui es aux cieux, que ton nom soit sanctifié, que ton règne vienne, que ta volonté soit faite sur la terre comme au ciel. Donne-nous aujourd'hui notre pain de ce jour et pardonne-nous nos offenses, comme nous pardonnons aussi à ceux qui nous ont offensés. Et ne nous laisse pas entrer en tentation, mais délivre-nous du mal. Car c'est à toi qu'appartiennent le règne, la puissance et la gloire, pour les siècles des siècles. Amen.

0: Et c'est avec les notes de Jésus, tu es le Christ, de l'Emmanuel, que se termine la méditation du Père Michel Quesnel. Nous sommes le 4 août, les Vianais sont à l'honneur. Aujourd'hui, on retrouve tout de suite Isabelle Delaunay qui nous parle du célèbre curé d'Ars. Bonjour Isabelle.
1: Bonjour, en ce 4 août, c'est la Saint-Jean-Marie Vianney, le fameux curé d'Ars, dont le patronyme est devenu aujourd'hui un vrai prénom. Né en 1786, 2 ans avant la Révolution, dans un village près de Lyon, nommé Dardilly, Jean-Marie Vianney a vécu son enfance dans une famille de petits cultivateurs. Il fit sa première communion dans la clandestinité, dans une grange, en pleine période de persécution religieuse. À 17 ans, il souhaite devenir prêtre, afin, dit-il à sa mère, de gagner des âmes au bon Dieu. Mais son père s'oppose pendant 2 ans à ce projet, car les bras manquent à la ferme. À 19 ans, toujours sans instruction, il est accueilli par un prêtre d'un village voisin, le curé d'Écully, qui le forme. Mais il est difficile pour lui de se mettre au latin si tard, et Jean-Marie Vianney aura beaucoup de difficultés à étudier, malgré la bienveillance de l'abbé Ballet, dont il deviendra le vicaire. En 1818, à la mort de son bienfaiteur, il est envoyé à Ars, un petit village pauvre et perdu de la Dombe, d'environ 200 habitants, à 40 km de Lyon, dans l'Ain. Farouche, peu cultivé, c'est un homme de prière, gai et bon. Sa réputation de ne presque pas dormir ni manger, de prier jour et nuit et de donner tout ce qu'il a, s'étend très vite aux villages alentours. Il passe des heures et des heures au confessionnal, où il écoute, réconforte, conseille, confesse et apaise. Bientôt, sa réputation de sainteté dépasse même les frontières. Les conversions se multiplient et l'on attend des heures, voire des jours, pour rencontrer le fameux Saint Curé d'Ars. Pourtant, Jean-Marie Vianney ne cesse de se sentir indigne et plein de doutes sur lui-même. N'avait-il pas été déserteur pour ne pas être enrôlé dans la guerre d'Espagne? N'était-il pas un homme ignorant? Mais sa foi inébranlable en Dieu, et non en sa propre personne, accomplissait des miracles. Proclamé par Pie XII, patron de tous les curés de l'univers, il reste aujourd'hui la figure du confesseur par excellence. Lui qui aimait à dire « Nos fautes sont des grains de sable face à la montagne des miséricordes de Dieu ».
0: Une chronique signée Isabelle Delaunay.
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0: Merci d'être avec nous sur RCF Notre-Dame. RCF Notre-Dame, il est 8h, le retour de l'actualité, c'est avec vous Mathias Troud, et à la une, un accord ou une capitulation totale.
5: C'est l'ultimatum lancé à l'Iran par Donald Trump qui assure que des négociations sont en cours, mais Téhéran ne parle que d'un futur accord avec Oman, bien plus avantageux pour la République islamique. Quelles leçons tirées de la crise de Ceuta? Les ministres de l'Intérieur de l'Union Européenne se diront leur vérité dans moins de 2 heures maintenant. Visioconférence qui doit apaiser les tensions diplomatiques de cette crise migratoire. Dans le Var, extrême vigilance toujours au 15e jour de la lutte contre le feu du Gros Bessillon. Et puis, grand retour du contre-la-montre aujourd'hui sur le Tour de France féminin. La nouvelle maillot jaune Sigrid Hauxted a signé la plus grande victoire de sa carrière hier.
0: Merci Mathias, excellent réveil à toutes et à tous. L'information se poursuit avec vous, Mathias, et Donald Trump insiste malgré le démenti de Téhéran.
5: Les discussions avec l'Iran ont bien repris, assure-t-il. La réouverture du détroit d'Ormuz est proche. C'est leur dernière chance, dit-il. Des déclarations à prendre avec les pincettes habituelles, car la situation reste tendue sur place. Un projectile inconnu a frappé un cargo dans le détroit cette nuit. Surtout, l'Iran n'affirme négocier qu'avec Oman, les gardiens de la révolution. Disent aussi qu'un accord est proche, leur contrôle du détroit d'Ormuz en serait renforcé. Le désarmement du Hamas a du plomb dans l'aile, c'était l'annonce du Conseil de la paix de Donald Trump vendredi dernier, mais son représentant a dû rassurer Benjamin Netanyahou hier. Le désarmement d'abord, le retrait de l'armée israélienne ensuite. Le mouvement palestinien exigeait que les deux soient liés, il demande des clarifications.
0: Une mise au point tendue en perspective après la crise de Ceuta.
5: Les ministres de l'Intérieur de l'Union européenne se réunissent en visio à 10h. L'Espagne défend une approche ouverte et solidaire sur l'immigration. La majorité comme le Danemark, l'Allemagne ou l'Italie veulent des frontières renforcées. La France reste pour l'instant entre les deux. Les pompiers du Var toujours extrêmement vigilants au cinquième jour de l'incendie près de Corinth. Côté face, le feu reste contenu. Aucune évacuation à signaler hier. Mais côté pile, cet incendie du Gros Bessillon qui était fixé connaît des reprises par endroits et des rafales de vent sont attendues.
0: La météo, Mathias, vigilance orange canicule et vigilance jaune orage continuent de cohabiter.
5: Toujours ce gros quart sud-est pour les fortes chaleurs. Les orages, eux, sont surtout prévus le long du Rhône et de la Meuse pour l'instant. La température n'est pas beaucoup descendue ce matin. Par exemple, il fait 24 degrés à Paris, déjà 8 de plus que la normale. Mais le mercure ne va pas monter dans les extrêmes pour autant cet après-midi. Il fera 29 dans la capitale, 28 à Rennes et 30 à Bordeaux. C'est dans le sud et à l'est que vous aurez le plus chaud. Comptez 32 à Perpignan, 35 à Lyon et 34 à Metz.
0: Merci beaucoup Mathias Troud. Il est 8h03 sur RCF Notre-Dame. C'est le retour de la bonne info. Une bonne info pour parler d'un petit geste. Petit geste, c'est le nom d'un compte sur Instagram sur lequel sont postées des vidéos où des actions du quotidien viennent redonner le sourire. Par exemple, aider quelqu'un à porter ses valises, apporter une boisson fraîche à quelqu'un qui travaille dehors pendant la canicule. Alors nous sommes avec son créateur qui nous raconte ces petits gestes qui deviennent grands. Une rubrique préparée par Clara Bévillacois et Pierre-Hugues Dubois.
4: Un petit geste, c'est le nom d'un compte sur Instagram, mais en réalité, ce n'est pas qu'un petit geste, c'est plusieurs. Et nous sommes avec le créateur de ce compte. Bonjour.
6: Oui, allô, bonjour.
4: Merci.
6: Bonjour à tous.
4: Merci d'être avec nous. Vous faites donc des vidéos dans lesquelles vous faites un petit geste. Alors, ça va d'aider quelqu'un dans la rue à porter ses valises, à apporter quelque chose de frais à un travailleur dehors pendant la canicule, jusqu'à secourir des personnes en difficulté. Comment vous vous êtes lancé dans ces vidéos aux milliers de vues ?
6: Bah écoutez, moi à la base, donc je suis coursier sur Aix-en-Provence et puis j'aime aider dans ma nature. J'ai toujours aidé les personnes et ça, c'est quelque chose qui me remplit. Et donc c'est vrai que aujourd'hui avec la technologie tout ça, j'utilise du coup des lunettes qui filment et je me suis dit pourquoi pas mettre en avant ça pour promouvoir le bien et c'est ce qui passe au final, hein, partager des bonnes ondes, on va dire.
7: Et dans ces vidéos, effectivement, on vous voit aider un peu n'importe qui dans la rue. Comment vous trouvez les gens à aider, j'allais vous demander.
6: En fait, je sillonne énormément les rues d'Aix, et pas que d'Aix aussi, mais les alentours. Parce que dans mon travail, en fait, je suis amené des fois à déposer le camion pour aller livrer des colis en trottinette. Donc du coup, je sillonne les rues. Et donc automatiquement, je tombe sur des situations. Alors c'est pas tout le temps. Il y a des journées où il y a rien, mais il y a toujours des situations qui font que. Oui, exactement. Mais il y a toujours des situations qui font que on peut toujours apporter un petit geste et aider de manière spontanée. Le but c'est que ce soit spontané et pas que ce soit pas organisé ou toute autre chose qui laisserait croire que. Qu'il y a une mise en scène derrière, quoi.
4: Et justement, ces situations, ces petits gestes, racontez-nous, là, récemment, par exemple, qu'est-ce que vous avez pu faire ?
6: Écoutez, dans la dernière vidéo, ça a été une dame que je passais énormément souvent devant son commerce, et je la voyais souvent seule. Et je me suis dit, pourquoi pas essayer de lui donner une aide ? Donc, je me suis arrêté, j'ai commandé, du coup, je voulais commander des pâtisseries, pour pouvoir aller les distribuer et sans lui dire justement et qu'il y ait justement une dégustation gratuite dans les rues d'Aix-en-Provence pour que je puisse promouvoir sa pâtisserie. Et puis en fait, c'est passé la situation où elle s'est mise à pleurer par hasard pendant que je filmais, parce qu'elle était émue et qu'elle était surchargée en fait de travail ou d'émotions. Je ne sais pas ce qui s'est passé. Ben, je l'ai mis en avant, j'ai fait un petit montage et je l'ai mis sur les réseaux et en disant aux gens de venir, et ça a été l'effet boule de neige. Et franchement, je ne m'attendais pas à ça jusqu'à aujourd'hui. Là maintenant, alors que je vous parle, je reçois des notifications en long et en large sur des personnes et même des gros comptes qui sont suivis, qui veulent aller aider cette dame pour pouvoir, par exemple, mettre en avant sa publicité. Donc, il y a eu des photographes qui m'ont contacté, qui l'ont contacté du coup pour pouvoir développer sa publicité, lui acheter tout simplement des gâteaux. Donc, des personnes lambda qui sont venues en masse pour pouvoir
4: l'aider.
6: En fait, l'aider en achetant des pâtisseries et du coup elle a dû fermer là, à un moment donné parce qu'elle
7: y avait trop de travail.
6: En fait,
7: vous êtes le témoin que le monde est beau.
6: Peut-être, je sais pas. Franchement, je n'en attends pas autant, mais oui, ça fait plaisir de l'entendre en tout cas.
4: Est-ce que pour vous c'est important de filmer ces gestes? Qu'est-ce que ça vous apporte en plus?
6: Moi, ça m'apporte rien. Ce que ça m'apporte plutôt aux gens. Je reçois énormément de messages en privé. Je réponds à tout le monde sur justement, merci pour vos vidéos. J'arrive à vaincre ma timidité aujourd'hui. Je m'inspire de vos vidéos pour aider les gens aussi. Donc ça, vraiment, ça véhicule des bonnes ondes. Et surtout les personnes qui, comme certains SDF qui ont été filmés par moi, du coup, ont eu aussi... une aide apportée par d'autres personnes, c'est-à-dire d'autres personnes me demandent l'adresse, où ils se trouvent, etc. Donc du coup derrière ça...
4: Ça crée tout un réseau.
6: Et oui, exactement.
7: Est-ce que vous cherchez la bonne info parfois à tout prix? Est-ce que vous cherchez à tout prix à faire ces bons gestes? Parfois vous avez peut-être juste rien à aider. Est-ce que tout le monde est réceptif à votre proposition d'aide?
6: Non, pas tout le monde. On est à Aix-en-Provence, les gens sont assez méfiants. Je ne sais pas pourquoi Aix-en-Provence, je pense que peut-être parce que le niveau de vie est assez élevé, je ne sais pas. C'est vrai que des fois, on va dire que je me prends des vents, quoi, hein, tout simplement. C'est-à-dire que les personnes me disent « non mais c'est bon, j'ai pas besoin d'aide » ou autre. Moi, je n'insiste pas après. J'ai même pensé à faire une vidéo où je mettrais en avant peut-être une compilation de...
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0: RCF Notre-Dame, il est 8h10. Merci d'être avec nous ce matin. Dans 20 minutes, le journal de Radio Vatican en direct de Rome. Au menu notamment la révolution des flamants roses en Albanie. Mais avant cela, c'est l'heure de notre invité. En France, le méga-feu en Gironde est fixé, c'est-à-dire qu'il ne progresse plus. Mais ces flammes brûlent encore sur une zone définie. Notre invité ce matin est philosophe franco-suisse, professeur honoraire à l'Université de Lausanne, spécialiste des questions environnementales et partisan de l'écologie intégrale. Dominique Bourg, bonjour.
9: Bonjour.
0: Alors ce week-end, dans une tribune publiée dans le journal Le Monde, vous estimiez que les méga-feux ouvrent une dimension inconnue de l'histoire humaine de la vie sur Terre. On va essayer de comprendre ce que vous entendez par là. Alors déjà, quand on parle de méga-feux, qu'est-ce qui différencie un incendie classique d'un méga-feu? Quelles sont ses caractéristiques?
9: La première caractéristique, c'est la formation, alors parfois intermittente, vous l'avez vu pour la Gironde, d'un nuage tout à fait spécial qui s'appelle un pyro, donc le feu cumulonimbus. En fait, si vous voulez, la chaleur au sol est telle, alors en fonction déjà de la chaleur ambiante, ensuite en fonction de la sécheresse du sol et des végétaux, que ça engendre une espèce de colonne d'air chaud qui va remonter et qui va créer ce nuage. Et donc ce nuage, c'est une espèce de milieu propre et qui fait que le feu, en fait, a créé son propre environnement. Et à partir de là, il va pouvoir aller dans un sens ou dans l'autre en changeant très, très vite. Il engendre des flux de braise qui peuvent aller à des distances vraiment importantes, même parfois excédant le kilomètre. Et évidemment, donc, la propagation du feu à partir de ce moment-là est imprévisible et impossible à stopper. Alors, dans les grands méga-feux, c'est pas la Gironde, mais les flammes peuvent aller jusqu'à 100 mètres de haut. Et on a constaté ça avec le plus important jamais constaté de méga-feu en Australie à la fin de l'année 2019, début de l'année 2020. On est dans l'hémisphère austral, donc les saisons sont inversées par rapport à nous. Là, le nuage, au bout de quelques jours, avait atteint 34 km, c'est-à-dire sensiblement plus haut que les panaches nucléaires d'Hiroshima et de Nagasaki, qui étaient largement en dessous des 20 km.
0: Et voilà, et justement, là, le nuage de ce pyrulo cumulonimbus en Gironde était plus haut que le panache nucléaire d'Hiroshima. Ça nous permet
9: En Gironde, c'était moins haut. D'après les renseignements que j'ai pu collecter, c'était 6 à 8 km. On est quand même largement en dessous. Hein. On a quand même un méga-feu parce qu'on a la formation de ce nuage. Mais évidemment, les méga-feux, leur puissance, elle va être variable en fonction du lieu géographique et des conditions climatiques propres à ce lieu.
0: Et alors, vous l'avez dit, effectivement, ces dernières années, on a vu des méga-feux en Australie, également en Californie, au Canada. Est-ce que celui en Gironde, qui est finalement encore en cours, c'est une première en France?
9: Alors, apparemment, oui, c'est le premier méga-feu. Par exemple, vous aviez eu un feu énorme il y a très longtemps, je crois que c'était en 49, qui avait brûlé même quelques milliers d'hectares en plus que celui de Gironde. Mais évidemment, les conditions climatiques à l'époque étaient tout à fait autres. Il n'y avait pas du tout de pyrocumulonimbus. Non, en France, c'est sans doute une première. Ce n'était pas le cas du feu précédent en Gironde en 2022. Là, c'était à peu près la moitié, c'était 22 000 hectares. Et les dégâts avaient déjà été énormes, mais ce n'était pas un méga-feu. On peut avoir des feux importants, des feux plus difficiles à éteindre, mais non, il y a méga-feu quand il y a la formation de ce nuage, parce que précisément, si vous voulez, le feu lui-même, encore une fois, j'insiste, crée son propre milieu. Et c'est ça qui fait qu'au bout du compte, il est incontrôlable.
0: Alors, je rappelle que nous sommes en direct sur RCF Notre-Dame avec notre invité Dominique Bourg, philosophe, spécialiste des questions environnementales. On en a parlé, l'un des plus importants méga-feux de ces dernières années, c'était en Australie, fin 2019, début 2020. Un incendie tellement vaste qu'il s'est également attaqué à la biodiversité. Il est vrai, et sans doute à juste titre, que ces dernières semaines, on a beaucoup parlé des éventuels dégâts humains, des évacuations. Est-ce que finalement, lors de ces incendies en cours en France, la biodiversité est un peu la victime oubliée?
9: Mais systématiquement, on va y revenir. Alors, si on prend l'Australie, celui d'Australie, c'est vraiment le plus grand, jamais enregistré. Donc, je vous ai parlé du panache de 34 km, mais en fait, là, justement, c'était plus d'un milliard de mammifères, d'oiseaux et de reptiles qui ont été détruits, calcinés, brûlés. Et par exemple, vous vous souvenez de ces images de koalas, parce que les koalas, par instinct, ils vont se réfugier à la cime des arbres, mais avec un méga-feu, non, la cime des arbres, eh bien, elle est atteinte par les flammes, puisqu'elles peuvent aller jusqu'à une centaine de mètres de haut. Donc oui, effectivement, la vie sur Terre est la première victime, ça c'est très clair, mais aussi la vie des sols qui, comme vous le savez, est très très riche. Là, la puissance du feu est telle que ça détruit l'humus. Par exemple, dans un feu classique, la nature en quelque sorte disposait des graines qui ne peuvent éclore que parce qu'elles subissent le feu. Mais un feu classique, pas le feu d'un méga-feu, justement.
10: Oui, voilà, parce qu'on a tendance à penser que effectivement un feu peut aider à reconstruire une forêt ou un sol. Là, c'est pas le cas, d'autant plus qu'il y a également des
9: produits. C'est difficilement le cas pour la Gironde, on va voir. Mmh. Mais effectivement, dans un méga feu très puissant, oui, le sol lui-même est détruit.
10: Et vous l'avez dit, effectivement, donc ça détruit, on ne sait pas exactement pour la Gironde, mais des centaines de mammifères, d'oiseaux. Est-ce qu'on a une idée ensuite de combien d'années sont nécessaires pour reconstruire le cheptel ?
9: Alors là, effectivement, si vous voulez, là, en ce qui concerne le cheptel, la nature, elle peut aller relativement vite à partir du moment où, si vous voulez, on l'a vu d'ailleurs, on l'avait constaté au moment du Covid-19, eh bien, tant que vous avez des réserves pour une espèce, c'est pour ça qu'on crée des réserves de biodiversité, tant que vous avez des réserves, et à partir du moment où les conditions sont plus propices, eh bien, la nature se reprend ses droits assez vite. Mais justement, dans le cas d'un méga feu, c'est beaucoup plus difficile. Alors n'oubliez pas, si je prends par exemple le plus grand, celui d'Australie, ça a été en un mois à peu près l'équivalent de la moitié de la surface de la France qui était brûlée. Donc vous imaginez là, si vous voulez, en termes de recomposition de la vie derrière, évidemment le problème n'est pas du tout le même. Ça va déjà être difficile en Gironde. Il faut comprendre que si vous voulez, on a affaire à ce qu'on appelle des extrêmes climatiques. Alors vous avez effectivement les méga-feux, vous avez un autre phénomène tout aussi original qui est la question de la chaleur humide, auquel les hommes n'avaient été que très, très rarement confrontés, et ils vont le devenir désormais dans la décennie ou les deux décennies qui viennent, confrontés cette fois-ci en masse à ces deux phénomènes nouveaux. Mais tous les extrêmes climatiques, il faut bien comprendre que leur destruction est très forte. On sait, c'est une certitude physique. Maintenant, je reprends le propos du climatologue Christophe Cassou, qu'on aura en France, probablement avant 2050, même si on ne peut pas dire exactement quand, et avec, si vous voulez, des étendues vraiment très importantes, des pics à 50 degrés. Un pic à 50 degrés, tous les arbres de nos forêts crèvent.
10: De
9: je
10: ne
9: parle pas du reste de la vie. Si vous prenez une vache, par exemple, les ruminants, tous nos animaux domestiques ont été domestiqués dans des zones tempérées. Et en fait, le cahier des charges thermiques des vaches, c'est moins 15 à 25 degrés. Au-delà de 25 degrés, une vache entre en stress thermique. Évidemment, à 50, elle crève. Donc, parce qu'elle n'a pas la même capacité que nous à nous adapter. Alors, nous aussi, à 50, c'est très, très difficile et on ne résiste pas très longtemps.
10: Oui, voilà, justement, dans un futur très réaliste, on va être confronté à ces extrêmes climatiques. Si on parle seulement des incendies, la saison des feux va être plus longue, également plus large géographiquement.
9: Atteint les villes, ça c'est un phénomène très important. Alors vous avez la première destruction, grande destruction urbaine, c'était en Californie, à Paradise, hein. C'était aussi un méga-feu, ça c'est 2018. Vous avez en 2021, Lytton au Canada, là, on a connu jusqu'à 49 degrés, pourtant on est au Canada et dans des latitudes assez nord. Vous avez la capitale d'Hawaï, la Yana, qui avait été détruite en 2023. Vous vous souvenez de Los Angeles, où des quartiers ont été détruits. Un des problèmes des feux aujourd'hui, vous regardez les statistiques, effectivement, comme ils deviennent plus difficilement contrôlables, voire incontrôlables, là vous avez vu en Bordeaux par exemple, le Porge, mais c'est assez systématique à l'échelle mondiale. Désormais, vous avez effectivement tout un urbanisme qui peut être détruit par le feu.
10: Et oui, on le voit, l'urbanisme maintenant est attaqué. C'est vrai que c'était flagrant, notamment sur Los Angeles. Comment on explique que philosophiquement, somme toute, la société reprend et on continue notre vie presque telle qu'elle, malgré cela ?
9: On ne va pas la continuer longtemps, telle qu'elle, parce que si vous voulez, là, par exemple, là où je suis sur l'île, vous n'avez plus de salade. Le maraîcher m'a dit que dépêche-toi d'acheter des tomates parce que ça sera fini. Non, là, vous avez une perte de production maraîchère, vous avez une perte de production céréalière, vous avez une perte de fruitiers. Et n'oubliez pas qu'on n'a vraiment pas de chance parce que cette année, dans l'hémisphère sud, et ça n'aura peut-être quelques conséquences pour l'hémisphère nord. Alors franchement, l'an prochain, vous avez un El Niño dont on sait qu'il va être le plus puissant jamais enregistré. Donc là, cette année, à l'échelle mondiale, on aura des pertes en termes de production alimentaire qui vont être extrêmement importantes. À ça, vous ajoutez le problème des engrais avec le blocage des droits d'Hormuz. Et vous voyez que déjà cette année, les conditions vont être très difficiles, mais il suffit simplement de se projeter dans 10 ans, 15 ans. Pensez à ce que je vous ai dit sur les 50 degrés, vous faites quoi ? Alors, on dit vous adaptez. Ben non, je suis vraiment désolé. S'adapter, c'est vivre en troglodyte et manger des champignons qu'on va faire pousser sous sol. Non, c'est ça. À un certain niveau, ça là. Alors, on peut faire des formes d'adaptation, mais l'adaptation ne fait qu'atténuer les effets d'un danger, elle ne le supprime en aucun cas.
10: Et de fait, vous le dites dans cette tribune parue dans Le Monde ce week-end avec Marie-Antoinette Mélière et Franck Pupuna, les méga-feux ouvrent une dimension inconnue de l'histoire humaine, de la vie sur Terre.
9: Alors oui, parce qu'effectivement, là, on rentre dans des extrêmes qui font que la viabilité de la planète est vraiment alors, très fortement atteinte. Elle est atteinte de deux manières. Elle est atteinte par, si vous voulez, l'évolution lente des températures sur un territoire. Vous avez une moyenne annuelle qui change. Pensez aux neiges éternelles. Autrefois, si vous voulez, les neiges éternelles étaient à 2900 mètres il y a une trentaine, 30, 40 ans. Vous imaginez que ce n'est plus du tout le cas aujourd'hui. C'est simplement la température moyenne sur un territoire qui va décider la limite des neiges éternelles. Mais souvenez-vous ce que je viens de vous dire, par exemple, pour les vaches, que ce soit les vaches ou que ce soit les plantes, elles ont tout un cahier des charges. Et quand vous le dépassez, ben évidemment, les espèces migrent ou si elles ne peuvent pas migrer, elles crèvent sur place. Donc on a cette cause au long cours de destruction, mais qui est complètement amplifiée. Et ça, on n'avait pas du tout compris à quel point ça serait destructeur, par ces extrêmes climatiques qui sont comme des destructions massives par à-coups des espèces, des écosystèmes. Et donc évidemment, une sécheresse, c'est une destructivité, si vous voulez, gigantesque. Et quand elle devient chronique, évidemment, au bout d'un moment, les choses ne reviennent plus. Et puis une forêt, pour avoir une forêt standard, mais pas une forêt primaire. Une forêt primaire, c'est des siècles, comme l'avait raconté Francis Allais, mais pour avoir une forêt à peu près standard, c'est au moins une génération. Je dis bien au moins, et là, on commence à avoir un début de vraie forêt.
10: Donc, merci. Pardon, je suis désolée, il va falloir qu'on s'arrête là. Merci beaucoup, Monsieur Bourg, d'avoir été en direct ce matin avec nous. Je rappelle que vous êtes philosophe, professeur honoraire à l'Université de Lausanne et spécialiste des questions environnementales. Encore merci à vous.
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10: 8h23 sur RCF Notre-Dame, c'est le retour de l'actualité chrétienne. Mélanie Niemietz nous a rejoint en studio. Bonjour Mélanie.
11: Bonjour Marine.
10: Mélanie, ce matin, vous nous parlez donc d'un pèlerinage à Assise, dans le centre de l'Italie. Un pèlerinage dédié aux célibataires. C'est une idée développée par la communauté des serviteurs de Jésus et Marie. Jusqu'au août, les participants vivront un temps privilégié avec au programme des enseignements, du recueillement, mais aussi beaucoup de randonnées.
11: Et oui, à flanc de colline dans le centre de l'Italie, la célèbre ville d'Assise accueille aujourd'hui une cinquantaine de jeunes adultes français. Ils vont évidemment marcher dans les pas de Sainte-Claire et Saint-François, mais l'idée est aussi de favoriser la convivialité. Le père Éric de Vitastesi les accompagne.
12: Dès le début, on a voulu subdiviser le groupe. Donc, il y a des fraternités de 6-7 personnes et il y a un temps de fraternité chaque jour. Il y a des activités, certaines activités en fraternité aussi, qui permettent de nouer des liens un peu plus privilégiés avec telle ou telle, avec quelques personnes. Et ça permet aussi d'être attentif à chacun. On n'est pas perdu dans un groupe. 50, c'est quand même un certain nombre. Mais comme il y a ces petites fraternités, ça nous permet d'être très proches. Et de fait, il y a des liens assez profonds qui se tissent et qui persistent, bien sûr, après le pèlerinage.
11: Et la création de ce pèlerinage découle des week-ends pour les célibataires, organisés régulièrement à l'abbaye d'Ourscamp, qui se situe dans l'est de la France.
12: Ce pèlerinage est né d'abord suite à des week-ends célibataires que j'ai commencé à Ourscamp il y a une petite vingtaine d'années, en prenant conscience que quelquefois, en donnant telle ou telle clé, ça aidait des célibataires à justement à faire un pas en vue du mariage ou éventuellement aussi de la vie consacrée.
11: Seigneur, que veux-tu que je fasse ? C'est le thème qui a été choisi pour ce pèlerinage.
12: Cette expression, on la retrouve dans la parole de Dieu, mais on la retrouve aussi dans la vie de Saint François d'Assise. Un moment assez déterminant

0: tant que des milliers d'autres pèlerins, le pape y sera également présent à l'occasion des JMJ franciscaines ce jeudi.
1: Merci beaucoup Mélanie Niemietz. Évidemment, on en reparlera jeudi matin de ce déplacement du pape à Assise. Mais en attendant, il est 8h25, presque 26. 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À 10h, notre émission Radio Guidage en grand format. Nous vous proposerons de découvrir la maison de Pierre Loti à Rochefort en Charente-Maritime. Et aujourd'hui, nous vous proposons d'écouter tout de suite un extrait.
2: Donc là, on va entrer dans la salle chinoise à présent. Une ambiance sonore qui se déclenche quand on entre dans la salle chinoise, qui fait partie de ces pièces qui ont été recréées dans la mesure où elles avaient quasiment entièrement disparu après la mort de Pierre Loti, avec ici du mobilier qu'il a rapporté de son deuxième voyage en Asie. Et de ce deuxième voyage, donc il rapportera cette fois-ci près de 800 kilos d'objets qui, pour la plupart, sont issus du pillage du palais impérial de la cité interdite de Pékin. C'est ce qu'il va utiliser pour décorer cette pièce qu'il inaugurera en 1903, le 11 mai 1903, par une fête chinoise. Plus de 200 invités costumés en asiatique, comme si on était à la cour impériale chinoise à l'époque. La plupart des objets ont été vendus par son fils aux enchères. On a donc réalisé des facsimilés d'après des photos de la salle chinoise, ce qui a permis de recréer donc le trône, le paravent décoré de 5 miroirs ornés de boiseries sculptées. Et puis la pièce a été aussi restituée dans son intégralité, ce qui n'était pas prévu au départ du chantier. Il y a donc tout un travail de recherche qui a été effectué par l'architecte du projet, Elsa Rico, et le conservateur Claude Stefani.
1: Voilà, c'était un extrait du reportage de RCF Charente-Maritime à retrouver en long format sur nos ondes tout à l'heure à 8h. Dans quelques instants, c'est le retour de la météo et puis nous aurons le journal de Radio Vatican.
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1: La météo avec Mathias Troudet, les températures toujours au-dessus des normales de saison.
7: Oui, surtout la nuit, 8 degrés au-dessus de la normale ce matin à Paris, mais pas des températures extrêmes pour l'après-midi pour autant. 29 dans la capitale, météo similaire dans toute la moitié ouest, entre 26 et 30 degrés, avec une prime à la fraîcheur sur la façade atlantique. Il fera bien plus chaud à l'est, 16 départements sont en vigilance orange canicule dans le quart sud-est. Là, on tourne plus autour des 35.
1: Et sur cette moitié est, des orages sont encore prévus.
7: Oui, pour l'instant, on attend surtout ces orages le long du Rhône et de la Meuse, mais ça pourrait aussi concerner les Alpes, l'Alsace et même le Nord. Le reste de l'Hexagone connaîtra un ciel plus clément, mais nuageux de temps à autre. Des averses pourraient même toucher Brest et Rouen.
1: Merci beaucoup, Mathias. Et tout de suite, on va retrouver l'information en direct de Rome.

La crise de Ceuta révèle l'ampleur des divisions de l'UE sur la question migratoire. Les ministres de l'Intérieur des 27 sont convoqués par visioconférence ce matin. Correspondance depuis Bruxelles en début de ce journal. 20

0: États-Unis. La mesure entrée en vigueur hier vise les citoyens de 50 pays, dont 30 pays africains. Le plan de paix pour Gaza toujours dans l'impasse. Israël continue d'intensifier ses frappes et ne compte pas se retirer de l'enclave palestinienne avant le désarmement du Hamas. Plus de 20 000 Cambodgiens toujours déplacés par le conflit avec la Thaïlande, malgré le cessez-le-feu entré en vigueur en décembre dernier. Et puis dans notre dossier du jour, coup de projecteur sur la révolution des Flamants Roses en Albanie. Née de l'opposition à un projet de complexe hôtelier dans une réserve naturelle, les manifestations dénoncent désormais la corruption endémique propre au pays.
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0: Bonjour à tous. Après la crise, l'heure de la mise au point. Les ministres de l'Intérieur des 27 États membres se réunissent en visioconférence ce matin à 10h pour une réunion d'urgence, quelques jours après l'arrivée de dizaines de milliers de migrants dans l'enclave espagnole de Ceuta. Un épisode qui a mis en lumière la fragilité de la solidarité européenne, ainsi que l'ampleur des fractures politiques et idéologiques entre États membres. Madrid assure pourtant que ses candidats à l'exil sont rentrés au Maroc. Depuis Bruxelles, les précisions de Jean-Jacques Herry.
2: Qu'importent les faits et les chiffres, alors même qu'aucune personne n'a atteint l'Espagne continentale ou le reste de l'UE depuis Ceuta, selon la Commission, l'épisode a été largement exploité par la droite et l'extrême droite européenne. Avec succès, puisque cela a conduit à la réunion d'aujourd'hui où l'Espagne sera très isolée face à 22 États membres menés par l'Italie qui tiennent le gouvernement de Pedro Sanchez pour responsable de la crise à cause d'une politique jugée trop favorable aux sans-papiers. En amont de la rencontre, au cours de laquelle seront évoqués le renforcement du soutien à Frontex, l'agence européenne en charge des frontières, la présidente de la Commission, Ursula von der Leyen, a elle aussi adopté la posture d'un durcissement dans une lettre adressée au chef du gouvernement espagnol, proposant même une surveillance accrue et, lorsque cela est nécessaire, l'utilisation de barrières physiques. On le voit, le débat migratoire reste donc brûlant dans l'UE, même après l'entrée en vigueur en juin dernier du pacte sur la migration et de ses nouvelles règles qui viennent déjà durcir la lutte contre l'immigration illégale, se basant notamment sur la solidarité des États membres avec les pays de première ligne, comme l'Espagne, par exemple, pour l'accueil des demandeurs d'asile. C'est cette solidarité qui a volé publiquement en éclat le week-end dernier. Jean-Jacques Herry, Bruxelles, pour Radio Vatican.
0: Solidarité à laquelle appellent le pape Léon XIV et l'Église, aussi bien au Maroc qu'en Espagne. Agir avec justice et dans le respect de la dignité de la personne humaine, appelé hier l'archevêque de Tanger, Mgr Emilio Rocha Grande. Un entretien à lire sur notre site vaticannews.va. L'Europe toujours en proie aux flammes, le sud de la France, la Grèce où la capitale Athènes est menacée, mais aussi les Pays-Bas. Un feu de forêt s'est déclenché dans une réserve naturelle du sud-est du pays. 100 hectares sont déjà partis en fumée selon les autorités. Et puis au nord-ouest des États-Unis, les flammes ont rasé des quartiers entiers de la ville de Spokane dans l'état de Washington, forçant plus de 65 000 personnes à évacuer. Durcissement des règles pour obtenir un visa aux États-Unis. Les ressortissants de 50 pays, dont 30 africains, devront désormais payer une caution pouvant aller jusqu'à 20 000 dollars pour obtenir un visa. Annoncée la semaine dernière, cette mesure est entrée en vigueur hier. Les précisions depuis New York avec Sarah Laurent.
3: Le gouvernement américain a annoncé la semaine dernière pérenniser un programme concernant 50 pays et exigeant une caution pour obtenir un visa. Le programme, d'abord introduit en août 2025, oblige les personnes demandant un visa de tourisme ou d'affaires de déposer une caution allant de 10 000 à 20 000 dollars. La somme est rendue quand la personne quitte le territoire américain dans les délais imposés par son visa. La mesure est destinée à dissuader les personnes à rester au-delà de leur visa. Sur les 50 pays concernés par le programme, 30 sont en Afrique. Le gouvernement américain a expliqué que la mesure ciblait les pays où les ressortissants étaient les plus à même de rester après l'expiration de leur visa, alors qu'il essaye toujours de réduire l'immigration, surtout venant de pays en développement. L'initiative a été critiquée comme étant discriminatoire et pouvant sérieusement porter atteinte à la capacité des personnes des pays concernés de venir aux États-Unis pour les affaires ou visiter. Sarah Laurent à New York pour Radio Vatican.
0: Caution ou pas, les ressortissants de 10 pays sont toujours interdits de visa. C'est le cas notamment en Afrique pour le Burkina Faso, le Mali ou la Somalie. L'impasse demeure dans le détroit d'Ormuz. Donald Trump assure que des négociations avec Téhéran ont repris malgré le démenti de la diplomatie iranienne et aucune confirmation de la part des pays médiateurs. Téhéran affirme cependant négocier avec Oman pour sécuriser un passage dans le détroit d'Ormuz où la circulation maritime tourne toujours au ralenti. L'impasse également à Gaza. Le Hamas demande des clarifications au Conseil de paix créé par Donald Trump après des annonces jugées contradictoires sur les réseaux sociaux. Le Conseil, chargé de mettre en œuvre la deuxième phase du plan de paix à Gaza, a affirmé que le retrait de l'armée israélienne n'aurait lieu qu'une fois le désarmement achevé du mouvement islamiste palestinien. De quoi rassurer cependant Israël, où la nouvelle initiative américaine a suscité des réactions contrastées entre espoir d'une stabilisation régionale et préoccupations sécuritaires. À Tel Aviv, Julia Ganantia.
4: Face à la nouvelle proposition américaine pour Gaza, la principale inquiétude concerne le désarmement du Hamas. Plusieurs journaux ici soulignent que Jérusalem doute qu'un désarmement puisse être réellement vérifié sur le terrain. Pour les responsables israéliens, le risque est de voir le mouvement islamiste conserver en partie ses capacités militaires de manière clandestine. Autre sujet de préoccupation, la liberté d'action de Tsahal. Avec la mise en place d'un mécanisme international, Israël craint de ne plus pouvoir intervenir aussi facilement en cas de tentative de réarmement du Hamas. Enfin, les médias israéliens relèvent une divergence de fond entre Washington et Jérusalem. Les États-Unis estiment qu'un cadre diplomatique solide peut garantir la stabilité. Israël, lui, continue de privilégier une logique de sécurité fondée sur la capacité d'agir rapidement en cas de menace. Ce n'est pas le principe d'un accord qui suscite les plus fortes réserves en Israël, mais la confiance accordée au mécanisme chargé d'en assurer l'application. À Tel Aviv, Julia Ganantia pour Radio Vatican.
0: En Russie, une attaque de drone a tué 5 personnes dans la région de Moscou, a annoncé ce matin son gouverneur. Il s'agit d'un bilan élevé pour la région de la capitale russe, située à plusieurs centaines de kilomètres du front avec l'Ukraine. Par ailleurs, dans la région de Leningrad, au nord-ouest du pays, une attaque a provoqué un incendie dans un site logistique du géant du commerce en ligne russe Wildberries. Au Cambodge, plus de 20 000 civils déplacés par les combats à la frontière thaïlandaise en décembre ne parviennent toujours pas à rentrer chez eux, 8 mois après l'entrée en vigueur du cessez-le-feu. C'est le constat dressé par Tom Andrews, le rapporteur spécial de l'ONU sur la situation des droits humains au Cambodge au terme d'une mission dans le pays. Phnom Penh accuse l'armée thaïlandaise d'occuper illégalement une partie du territoire cambodgien. Bangkok rejette ces accusations. Correspondance de Valentin Sébron.
5: La trêve reste fragile et les combats de décembre ont laissé de profondes traces à la frontière. Phnom Penh accuse l'armée thaïlandaise d'occuper plusieurs villages et d'empêcher leurs habitants de rentrer. Voilà ce que nous dit Penbona, porte-parole du gouvernement cambodgien.
6: Ils ont mis des conteneurs, les fils barbelés, ils ont détruit toutes les maisons des Cambodgiens là-bas et les villageois ne peuvent plus rentrer à la maison. Donc ce qu'on appelle l'occupation militaire.
5: Bangkok affirme au contraire que ces villages se trouvent en territoire thaïlandais. Selon les autorités, des Cambodgiens s'y sont installés il y a plusieurs décennies lorsque la Thaïlande accueillait des réfugiés fuyant la guerre civile. Sihasak Phungketkeo, ministre thaïlandais des Affaires étrangères, en conférence de presse.
7: Ces villages empiètent sur le territoire thaïlandais depuis la guerre civile au Cambodge. Cela fait déjà plus de 50 ans.
5: À propos des habitants désormais sans logement, il ajoute:
7: c'est malheureusement la réalité d'un conflit, la réalité des affrontements que nous avons traversés.
5: Pour Thomas Andrews, rapporteur spécial de l'ONU sur les droits humains au Cambodge, le droit international garantit pourtant aux déplacés d'un conflit le droit de rentrer chez eux.
0: Valentin Sébron à Bangkok. C'est un air qui trottera bientôt dans les têtes de toute une génération de jeunes catholiques. L'hymne officiel des Journées mondiales de la jeunesse a été dévoilé hier, à un an jour pour jour du coup d'envoi des JMJ à Séoul. Il s'intitule « Courage, moi j'ai vaincu le monde », inspiré de l'évangile selon Saint Jean. L'hymne a été composé par le musicien coréen Francis Ji-Hoon Kim. Les paroles sont donc en coréen, mais aussi en anglais, français, espagnol, portugais, italien. Plus d'informations bien sûr à retrouver sur notre site vaticannews.va. Et puis avant de passer à notre dossier, nous vous invitons, chers auditeurs, à nous écrire à la adresse mail français sans CCD @vaticannews.va ou sur notre page Instagram vaticannews-fr. Partagez-nous vos retours et vos envies, nous vous lirons avec plaisir. La contestation ne faiblit pas en Albanie. Ce samedi encore, des milliers d'Albanais ont battu le pavé pour manifester contre des projets immobiliers portés par Jared Kushner et Ivanka Trump, respectivement gendre et fille du président états-unien, sur l'île de Sazan et la côte de Zvernets. Située au sud-ouest du pays, ces territoires sont connus pour la présence de flamants roses, devenus l'incarnation de la résistance albanaise. Si le mouvement dénonçait initialement l'impact écologique du projet hôtelier approuvé par le gouvernement d'Edi Rama, il s'est désormais transformé en contestation plus large contre le manque de transparence du Premier ministre, dont les manifestants demandent désormais la démission. Florent Marciac est chercheur associé à l'Institut français des relations internationales et co-directeur de l'Observatoire des Balkans. Il revient ce matin sur les principales accusations de corruption portées contre le gouvernement albanais.
8: C'est une façon de prendre des décisions qui n'inclut pas beaucoup les citoyens, qui met en avant effectivement des intérêts économiques, qui parfois sont des intérêts également personnels ou des connexions personnelles. C'est un ensemble d'éléments. Corruption, il y a effectivement des enquêtes qui sont en cours pour établir ou pas des liens avec différents réseaux. Mais on est dans un cadre plus général d'insatisfaction dans la population, de voir que des institutions démocratiques ne fonctionnent pas. La manifestation avance, gonfle, on ne sait plus vraiment simplement sur les flamants roses. C'est une insatisfaction en général, elle se tourne de plus en plus sur le Premier ministre. C'est une adresse aux investisseurs et à ceux qui cherchent à contourner, à court-circuiter les institutions d'État démocratiques en les achetant pour faire passer leurs intérêts en avant. Donc que ce soit des investisseurs étrangers ou des investisseurs locaux, c'est simplement pour cela que le message maintenant se porte sur l'Albanie n'est pas à vendre en sous-tendant finalement que l'Albanie, elle appartient aux Albanais.
9: Quel rôle joue la jeunesse albanaise dans ce mouvement et pourquoi la génération Z est-elle si mobilisée ?
8: Ce qui est intéressant, c'est que dans ce mouvement, il regroupe un large spectre de gens, à la fois des jeunes très progressistes, ou on pourrait dire très connectés, influenceurs, etc., mais aussi des personnes plus conservatrices qui, en principe, d'un point de vue idéologique, ne s'entendraient pas forcément, mais pour ce problème-là en particulier, leur grief coïncide. C'est un petit peu le reflet d'une jeunesse Z aujourd'hui, oui, si vous voulez, dans le sens où elle n'est pas homogène, et on retrouve dans cette jeunesse Z un patchwork de jeunes, avec certains points communs quand même, dans la façon de se mobiliser, dans cette sensibilité, dans l'usage également des canaux sociaux Avant cette vague de manifestations, une autre avait secoué l'Albanie quand il s'agissait de préserver, de sauver le théâtre national de Tirana. Donc c'était un emblème un peu culturel que le Premier ministre et le gouvernement souhaitaient détruire. Il a fallu également changer la loi. Donc voilà, maintenant c'est un nouveau cas, une accumulation de griefs qui continue de mobiliser cette jeunesse, qui se retrouve très bien dans ces messages à la fois pour une lutte, le maintien de la culture albanaise, mais également maintenant l'environnement. Le côté connecté aide beaucoup en cherchant à capter les attentions et à magnifier un petit peu leur impact.
9: Cette révolution des flamants roses peut-elle transformer durablement la vie politique et démocratique en Albanie ?
8: C'est une inflexion qui grandit, peu importe l'aboutissement et l'issue de cette manifestation, de cette révolution des flamants roses, vous voyez. Même si elle se tasse aujourd'hui ou demain, on doit s'attendre à ce qu'une nouvelle vague de protestation reprenne le relais assez rapidement. On le voit aussi en Serbie, dans cette façon de s'engager de cette génération Z. Donc c'est un changement graduel, mais qui s'enracine réellement. Donc on doit s'attendre à une amplification de ce type de mouvement si les choses ne changent pas.
9: Quelles conséquences cette crise politique pourrait-elle avoir sur la candidature de l'Albanie à l'Union européenne ?
8: Pour l'instant, l'Albanie progresse. Elle continue à ouvrir des clusters. Donc son processus d'adhésion, il avance d'une certaine façon. Mais à un moment donné, effectivement, il y a des tensions qui se développent entre une population, une société qui s'oppose de plus en plus à la façon dont les gouvernements en Albanie et dans la région des Balkans occidentaux gouvernent, et le processus d'intégration européenne qui s'appuie beaucoup sur ces mêmes élites. Donc il y a une forme de disconnexion qui grandit entre cette société qui se retrouve de moins en moins dans les idéaux européens tels qu'ils sont projetés dans la région. Donc pour l'instant, institutionnellement, l'Albanie continue d'avancer, mais est-ce que l'Union européenne restera dans les cœurs des Albanais si l'Union européenne te refuse à prendre des positions fermes en la matière ?
0: Interrogé par Augustine Asta, Florent Marciac, chercheur associé à l'Institut français des relations internationales et co-directeur de l'Observatoire des Balkans, était ce matin l'invité de Radio Vatican.
10: journal de Radio Vatican nous était présenté ce matin par Alexandra Sirgan. Que diriez-vous maintenant d'une recommandation littéraire ? Nous partons dans le jardin d'été de Kazumi Yumoto avec Bénédicte Bossard de RCF Alsace.
11: Bonjour à toutes et à tous. Pour le coup de cœur littéraire d'aujourd'hui, direction Strasbourg et la librairie Gutenberg. Librairie indépendante, une référence des amoureux de littérature est tenue désormais par un duo de chic et de choc. Les deux jeunes employés ont repris les rênes de l'établissement, nous promettant de poursuivre la tradition des belles aventures littéraires, celles qui s'éloignent des sentiers tout tracés des grandes maisons d'édition et des noms à succès. Bonjour Marie Marchal.
12: Bonjour Bénédicte.
11: Et c'est vers une jolie pépite, toute douce, discrète et très réussie que vous souhaitez donc nous emmener aujourd'hui et mettre en lumière. Direction le Japon.
12: Tout à fait. J'aimerais vous parler aujourd'hui de Jardin d'été, un roman de Kazumi Yumoto qui est sorti en 92 au Japon et qui nous arrive seulement maintenant, rapporté par les excellentes éditions du Typhon.
11: Et de quoi ça parle alors ?
12: Eh bien, on est au printemps à Tokyo. Trois jeunes garçons sont très amis, on va suivre leurs aventures. Et tout commence lorsque l'un d'entre eux manque à l'appel à l'école. Et pendant 2 jours, est absent. Ses deux amis l'interrogent lors de son retour et il se trouve que la grand-mère de ce garçon est décédée. Et au-delà de la tristesse, c'est une véritable curiosité qui va animer les trois garçons. Ils n'ont jamais vu de mort. Ils ne savent pas ce que c'est que mourir. Eux, ils sont en plein dans la vie et donc du coup, ils se donnent une mission, aller eux aussi voir la mort en face. Dans leur radar apparaît un vieil homme dans une maison qui a l'air très encombrée, un vieil homme qui bouge presque plus, on voit juste sa silhouette par la fenêtre. Les trois garçons se mettent à l'espionner, pensant être discrets, sauf qu'ils sont vite repérés. Et l'homme, pas forcément très vexé de cette situation, finalement va les utiliser donc pour nettoyer le jardin, pour accrocher le linge, pour retaper la baraque. Et au final, c'est une véritable amitié qui va se nouer entre ces trois garçons et le vieil homme, qui va retrouver un petit peu le goût de la vie.
11: C'est votre coup de cœur littéraire. Pourquoi c'est un livre qui vous parle et que vous conseillerez surtout pour l'été ? Parce que parler de la mort l'été, il faut oser.
12: Alors, oui, mais les Japonais font ça très très bien en fait. Il y a une manière d'envisager la mort comme quelque chose qui fait vraiment partie de la vie, qui est dans la continuité et quelque chose de très beau et très doux. On retrouve là-dedans en fait toute une espèce d'esthétique dans ce livre-là, dans Jardin d'été, toute une esthétique japonaise qui est de parler des pleins autant que des vides, de parler de l'ombre pour pouvoir parler de la lumière. Et en fait, ce qu'on retire de cette rencontre, de cette amitié naissante, c'est vraiment la beauté et la fulgurance d'une rencontre entre deux manières de voir le monde et une transmission qui se renoue, un lien de transmission qui se renoue.
11: C'est aussi un livre qui a été adapté au cinéma.
12: Tout à fait. Et puis c'est très rigolo parce qu'en fait, ce livre a été adapté très très très rapidement au cinéma. Le film japonais est sorti en 1994, mais il est seulement arrivé en France en 2025. Et c'est là que les frères éditeurs des éditions du Typhon se sont dit, il faut qu'on mette la main sur ce texte, il faut qu'on propose la traduction et qu'on fasse arriver ce texte en France.
11: Allez, foncez alors pour lire ce livre. Vous nous rappelez le titre et l'auteur ?
12: Oui, il s'agit de Jardin d'été par l'autrice Kazumi Yumoto aux éditions Le Typhon.
11: Et c'était le coup de cœur de la librairie Gutenberg à Strasbourg. Merci.
10: Et on remercie Bénédicte Bossard de RCF Alsace. Je me permets moi aussi un conseil littéraire puisqu'on a quelques secondes. Le livre que je suis en train de dévorer en ce moment, ça s'appelle « La maison au sortilège » d'Emilia Hart. Du Moyen-Âge à nos jours, nous suivons le quotidien de trois femmes à travers plusieurs générations. Une maison dans une maison habitée par les forces de la nature et ça nous permet de voyager, et ça fait du bien, dans le sud de l'Angleterre.
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10: Il est 8h50, merci d'être avec nous sur RCF Notre-Dame. C'est l'heure de prendre un temps de prière avec le Père Michel Quesnel.

En ce temps-là, des pharisiens et des scribes venus de Jérusalem s'approchent de Jésus et lui disent « Pourquoi tes disciples transgressent-ils la tradition des anciens ? En effet, ils ne se lavent pas les mains avant de manger. » Jésus appela la foule et lui dit « Écoutez et comprenez bien, ce n'est pas ce qui entre dans la bouche qui rend l'homme impur, mais ce qui sort de la bouche. Voilà ce qui rend l'homme impur. » Alors les disciples s'approchèrent et lui dirent « Sais-tu que les pharisiens ont été scandalisés en entendant cette parole ?» Il répondit « Toute plante que mon Père du ciel n'a pas plantée sera arrachée. Laissez-les. Ce sont des aveugles qui guident des aveugles. Si un aveugle guide un aveugle, tous les deux tomberont dans un trou. »

Ces propos de Jésus sont révolutionnaires concernant la notion de pureté et d'impureté. Pour les pharisiens et la plupart des juifs du 1er siècle, l'impureté est d'abord rituelle. Certains animaux, comme le porc et les animaux marins qui ne portent pas d'écailles, sont inconsommables. Avant de prendre un repas, de venir au temple et d'offrir un sacrifice, il faut faire de multiples ablutions. C'est comme si le corps était souillé par ce qui y pénétrait. Jésus inverse la perspective. C'est l'intérieur de la personne qui est souillée par son péché. Et lorsque quelqu'un se laisse aller à exprimer ses mauvais penchants, il peut faire beaucoup de mal. Par ses paroles, que Jésus nomme ce qui sort de la bouche, mais aussi par ses gestes de méchanceté et tout ce qui est contraire à l'amour du prochain. Jusqu'à une date récente dans l'Église catholique, il fallait être à jeun depuis plusieurs heures avant de communier, comme si les aliments souillaient notre intérieur. On était là dans une perspective proche du pharisaïsme antique. Heureusement, les choses ont changé. Mais le risque de situer l'impureté au plan rituel et non au plan moral continue d'exister. Toute religion risque d'abriter des formes perverses d'aveuglement et de formalisme. Donne-nous, Seigneur, d'être lucides et de situer le mal là où il se trouve, dans l'amour de l'argent, dans le goût du pouvoir et tout ce qui s'en approche. Et donne aux responsables ecclésiaux le courage de proposer aux fidèles des orientations qui les libèrent au lieu de les enfermer.

Notre Père qui es aux cieux, que ton nom soit sanctifié, que ton règne vienne, que ta volonté soit faite sur la terre comme au ciel. Donne-nous aujourd'hui notre pain de ce jour et pardonne-nous nos offenses, comme nous pardonnons aussi à ceux qui nous ont offensés. Et ne nous laisse pas entrer en tentation, mais délivre-nous du mal. Car c'est à toi qu'appartiennent le règne, la puissance et la gloire, pour les siècles des siècles. Amen.

0: méditation préparée ce matin par le Père Michel Quesnel. Nous sommes le 4 août, les Vianais sont à l'honneur aujourd'hui et on retrouve tout de suite Isabelle Delaunay qui nous parle du célèbre curé d'Ars.
1: Bonjour, en ce 4 août, c'est la Saint-Jean-Marie Vianney, le fameux curé d'Ars, dont le patronyme est devenu aujourd'hui un vrai prénom. Né en 1786, 2 ans avant la Révolution, dans un village près de Lyon nommé Dardilly, Jean-Marie Vianney a vécu son enfance dans une famille de petits cultivateurs. Il fit sa première communion dans la clandestinité, dans une grange, en pleine période de persécution religieuse. À 17 ans, il souhaite devenir prêtre, afin, dit-il à sa mère, de gagner des âmes au bon Dieu. Mais son père s'oppose pendant 2 ans à ce projet, car les bras manquent à la ferme. À 19 ans, toujours sans instruction, il est accueilli par un prêtre d'un village voisin, le curé d'Écully, qui le forme. Mais il est difficile pour lui de se mettre au latin si tard, et Jean-Marie Vianney aura beaucoup de difficultés à étudier, malgré la bienveillance de l'abbé Ballet, dont il deviendra le vicaire. En 1818, à la mort de son bienfaiteur, il est envoyé à Ars, un petit village pauvre et perdu de la Dombe, d'environ 200 habitants, à 40 km de Lyon, dans l'Ain. Farouche, peu cultivé, c'est un homme de prière, gai et bon. Sa réputation de ne presque pas dormir ni manger, de prier jour et nuit et de donner tout ce qu'il a, s'étend très vite aux villages alentours. Il passe des heures et des heures au confessionnal, où il écoute, réconforte, conseille, confesse et apaise. Bientôt, sa réputation de sainteté dépasse même les frontières. Les conversions se multiplient et l'on attend des heures, voire des jours, pour rencontrer le fameux Saint Curé d'Ars. Pourtant, Jean-Marie Vianney ne cesse de se sentir indigne et plein de doutes sur lui-même. N'avait-il pas été déserteur pour ne pas être enrôlé dans la guerre d'Espagne? N'était-il pas un homme ignorant? Mais sa foi inébranlable en Dieu et non en sa propre personne accomplissait des miracles. Proclamé par Pie XII, patron de tous les curés de l'univers, il reste aujourd'hui la figure du confesseur par excellence. Lui qui aimait à dire « Nos fautes sont des grains de sable » face à la montagne des miséricordes de Dieu.
0: Et le saint du jour nous était donc préparé par Isabelle Delaunay. On souhaite une bonne fête aux Vianais. C'est ainsi que s'achèvent nos 2 heures d'émission ensemble. Merci à toutes et à tous pour votre fidélité. Merci à Jean-Paul en régie. Et je vous souhaite à toutes et à tous une très bonne journée.

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0: Arnaud Desjardins, vous êtes celui qui, le premier en France, a fait découvrir à un large public les grandes traditions religieuses de l'Inde, de l'Himalaya, du Japon ou encore de l'Afghanistan. Vos reportages pour l'ORTF, vus par des millions de téléspectateurs dans les années 60-70, donnaient à voir et à entendre des grands sages de l'Inde comme Swami Ramdas, Mahananda Mahi, le Dalai Lama ou encore le maître zen Deshimaru. Des rencontres qui vous ont conduite à une véritable quête spirituelle et à un engagement pour le dialogue et la paix entre les religions. Alors merci de nous accueillir dans votre ashram, votre centre spirituel, où des hommes et des femmes de tout horizon confessionnel viennent faire des retraites. Vous êtes né en 1925, Arnaud Desjardins, à une époque où l'on parlait peu de bouddhisme, d'hindouisme ou de soufisme. Comment est né chez le jeune protestant que vous étiez cet intérêt pour les autres traditions religieuses et pour la quête spirituelle?
1: J'ai été éduqué dans le protestantisme, je peux dire un protestantisme, en tout cas dans ma famille, pratiquant. J'ai été à l'école du dimanche, j'ai fait mon instruction religieuse, ma première communion dans le protestantisme. J'ai été régulièrement au temple jusqu'à une grande crise vers l'âge de 24 ans, je n'entrerai pas dans les détails, qui a été une remise en cause de toute mon éducation, tout le milieu dans lequel j'avais vécu. J'aimais bien ça, hein, l'école du dimanche, je me souviens comme enfant, ça me plaisait beaucoup. Mais comme enfant déjà, et comme adolescent, j'étais très perturbé par la séparation entre protestants et catholiques et l'idée des guerres de religion. Il faut dire que dans ma génération, à mon adolescence, le souvenir, on parlait encore des persécutions dans les Cévennes après la révocation de l'édit de Nantes sous Louis XIV.
0: Là, vous nous parlez de la période des années 30 à peu près, 30-40.
1: Oui, voilà. Et ça ne tremblait pas du tout les autres petits protestants. Les catholiques ont dévié, et heureusement que Luther et Calvin ont réformé le christianisme. Je n'arrivais pas à être convaincu de ça. Je me souviens, je m'arrêtais à la porte des églises. Les portes étaient toujours ouvertes à cette époque. J'osais pas trop rentrer, mais je regardais tous ces cierges, toutes ces lumières. Ça me paraissait beaucoup plus beau que le temple où j'allais le dimanche. Et ce fait aberrant, de désespérant, des conflits, des divisions, des oppositions, parfois des massacres, au nom de la religion, au nom d'un Dieu.
0: Et ça vous habite encore aujourd'hui, puisque nous sommes à Hauteville, dans le lieu où vous avez la gentillesse de m'accueillir, qui est l'ashram d'Arnaud Desjardins. Il y a un lieu de prière musulman, un lieu de prière chrétien, un lieu d'études juif et bien sûr un dojo, un temple bouddhiste. C'est pour vous très important encore ce travail de respect, de connaissance des autres religions?
1: C'est ce qui a, je peux dire, dominé toute mon existence. Les véritables rencontres. Comment comprendre ce phénomène des divisions? À quoi Dieu joue? De faire apparaître Jésus dans le cadre du judaïsme, et que ça fait 2000 ans de persécution des Juifs. On n'a pas attendu Hitler. Hein. De faire dicter le Coran à Mohammed, le sceau des prophètes, le Coran est supposé rectifier certaines erreurs de compréhension ou des infidélités juives ou chrétiennes au message d'origine. Pourquoi ? On ne peut pas se contenter d'une approche superficielle.
0: Et alors pourquoi cela, vous aujourd'hui, avec le recul que vous avez, tous ces voyages, toutes ces rencontres, pourquoi tant de divisions ?
1: J'ai beaucoup lu, je pourrais vous montrer les rayons chrétiens de littérature ascétique et mystique.
0: Entouré là, de livres, beaucoup de livres de théâtre, de jardin.
1: Lu sur toutes les traditions, mais ce qui a été dominant, ce sont les rencontres. J'ai découvert l'idée d'enseignement transmis par des maîtres à des disciples, très jeunes, dans ce qu'on appelait les groupes Gurdjieff, issus du célèbre Gurdjieff. Je n'ai que du bien à dire de ces groupes. Contrairement à des rumeurs, je n'ai rien vu de choquant.
0: Alors qu'on considère que les groupes Gurdjieff sont plutôt des sectes aujourd'hui.
1: Je ne m'occupe pas aujourd'hui, je dis ce que j'ai vécu, c'est beaucoup de dignité. C'est là où j'ai découvert un certain nombre de livres, notamment ceux de René Guénon, qui ont beaucoup marqué ma jeunesse.
0: Donc l'ésotérisme à ce moment-là?
1: Oui, l'idée d'enseignement traditionnel, d'ésotérisme, en ne donnant pas un mot, un sens mystérieux ou trouble à ce mot. Mais ce qui a dominé, ce sont les rencontres avec des êtres humains.
0: Alors, on va regarder quelques-unes de ces rencontres, si vous le voulez bien, Arnaud Desjardins. Il y a eu déjà en 1958, vous avez fait un mois de retraite à l'abbaye trappiste de Notre-Dame de Bellefontaine. Et vous avez eu une rencontre marquante et une fidèle amitié avec le père abbé de Don Emmanuel. J'aimerais que vous nous parliez de ça, parce que c'est pas évident pour un jeune parpaillot, excusez-moi l'expression, oui, comme on disait à l'époque,
1: exactement,
0: d'aller passer un mois dans une trappe.
1: Oui, c'était avant le concile, 1958. Mais l'abbaye de Bellefontaine, l'abbé Don Emmanuel Coutant était très jeune, moi aussi, tout petit peu plus de 30 ans, et il a été surpris que quelqu'un qui se présentait comme protestant demande à venir passer un mois d'affilée dans l'abbaye. Il a voulu me rencontrer, comme ça, pour m'accueillir. C'est pas le rôle d'un abbé de te faire jouer le père hôtelier. Et là, il y a eu une rencontre qui a duré jusqu'à sa mort. Nous nous sommes écrits, je lui écrivais de l'Inde, quand il partait visiter des fondations au Québec ou en Afrique, il s'arrêtait chez nous à Paris une nuit, et je l'emmenais à l'aéroport. Ça a été une révélation. L'ouverture d'esprit de Don Emmanuel, l'ouverture d'esprit du prieur, du maître des novices avec qui j'ai eu des entretiens, Don Emmanuel m'a vraiment ouvert les portes, un protestant. J'avais ma place au scriptorium. J'étais à côté de lui dans le chœur pour les offices. Je ne sais pas ce qu'il a inspiré de donner un tel accueil. Ça m'a, je pourrais dire, irrémédiablement marqué. Bon, j'ai trouvé là un visage du christianisme qui me convenait plus que le protestantisme et les théologiens protestants. Mais c'était un être humain, des êtres humains. Il y avait à Bellefontaine un frère convert, je l'ai vu un jour, dans le cloître. C'est la première fois que je voyais ça. Extraordinaire, lumineux, lumineux. J'en ai parlé à Don Emmanuel qui m'a dit « Nous ne parlons pas de ces choses-là, mais nous savons tous que le frère vit en communion constante avec le Seigneur. » C'est le langage catholique. À partir de là, je ne pouvais plus me satisfaire de lectures qui élargissaient mon horizon. J'ai voulu les rencontres. Les rencontres. Donc, en 1959, avec une petite caméra et quelques rouleaux de pellicule, mais pas encore en mission officielle de la télévision, je suis parti pour l'Inde, en voiture.

0: Alors Arnaud Desjardins, on vous connaît bien comme réalisateur de films. Vous avez, de 1952 à 1974, été réalisateur à l'ORTF. Vous avez réalisé des films, parmi les tout premiers films pour faire découvrir les grandes religions orientales. Vous avez réalisé Ashram en 1959, qui faisait connaître de grands sages hindous pour la première fois. Vous avez réalisé Le message des Tibétains, Terre de sérénité, sur le bouddhisme tibétain, oui, dans les années 60. Puis dans les années 70, sur le zen, la découverte du zen au Japon avec le grand maître Deshimaru. Là encore, de nombreuses rencontres de sages extraordinaires. Alors j'aimerais qu'on s'arrête sur une rencontre qui, je crois, a été très très importante pour vous. C'était lors de votre premier voyage en 59 en Inde pour le tournage d'Ashram. Vous avez rencontré une femme qu'on considérait comme une sainte là-bas, sainte hindoue, Ma Anandamayi. J'aimerais savoir, Arnaud Desjardins, cette femme, qu'est-ce qu'elle avait de particulier et en quoi vous a-t-elle marqué si profondément ?
1: Je crois pouvoir dire des milliers de personnes l'ont rencontrée. Et pour quelques rares exceptions qui n'ont rien ressenti, elle a produit une impression très forte sur tous ceux qui l'ont approchée. C'est indescriptible. Elle avait un regard que je n'ai vu chez personne d'autre, même pas les sages les plus accomplis que j'ai pu rencontrer. C'était un être humain avec deux yeux, un nez, une bouche, bien sûr, riant, souriant, parlant le bengali et le hindi, mais pas l'anglais. Et en même temps, c'était plus qu'un être humain. Et elle avait été très peu filmée jusque-là, très très peu. Et elle m'a autorisé à filmer. Donc j'ai pu faire un film où on la voit vraiment et qui est passé à l'antenne en France. Et je me souviens, je cite à peu près de mémoire, François Mauriac, qui écrivait dans l'Express à l'époque, avait fait un article important, non pas de critique de télévision, mais dans son bloc-notes, je crois que ça s'appelait, où il parlait de ce film et il disait « Cette femme dont le regard a une telle puissance que nous-mêmes, occidentaux et chrétiens, sommes restés longtemps sous l'influence de ce regard. Admirable film qui a nourri mes méditations cette semaine. » Bon, admirable film, c'est pas parce qu'Arnaud Desjardins avait beaucoup de talent, c'est parce que Swami Ramdas, qui figurait dans le film, Swami Shivananda Sarasvati et surtout Ma Anandamayi, l'ont beaucoup marqué. Alors, vous voyez, une sensibilité particulière chrétienne de François Mauriac, ça dépasse les cadres intellectuels, la formation qu'on a reçue. Des musulmans en Inde étaient émerveillés par elle.
0: Mais on a du mal, nous, occidentaux, à comprendre ce qu'on appelle un gourou en Inde. C'est devenu même péjoratif en
1: Occident. Très péjoratif.
0: On se méfie des gourous, c'est oui, associé aux sectes. Alors qu'en Inde, ou dans l'Himalaya, dans le vocabulaire tibétain, le maître est très important. Oui. Qu'est-ce qu'il a d'important et que nous, occidentaux, nous n'avons pas perçu, nous ne percevons pas?
1: Il y a eu des maîtres spirituels, des directeurs, sauf qu'on ne disait pas gourou, enfin, des directeurs de conscience, des auteurs de mystiques qui ont laissé des enseignements. On peut considérer certains saints qui avaient des disciples et qui les conseillaient, leur écrivaient. Et dans les premiers temps du christianisme, le maître spirituel joue un rôle immense. Je ne sais plus où j'ai lu cette phrase des premiers pères du deuxième, troisième siècle. Si tu vois un de tes frères qui s'envole vers le ciel sans avoir un maître, attrape-le par les jambes pour le ramener sur terre. Je ne sais plus qui dit ça. Le rôle du maître spirituel a été très important. Il a les anciens qui montrent le chemin et qui guident les plus jeunes. C'est vrai que ce rôle a perdu de son importance dans le christianisme tel que je l'ai connu dans mon enfance et mon adolescence. Mais il est resté très vivant dans une part de l'islam qu'on appelle tasawuf, le monde des soufis, sous le titre de Sheikh en arabe ou Pir en persan, chez les Tibétains, le lama ou le Rinpoche, en Inde, Et le mot gourou pour les hindous et pour les tibétains qui utilisent le sanskrit, le mot gourou est un mot sacré.
0: Et qu'est-ce qu'il apporte ce gourou ? Parce qu'on peut se dire, le bouddhiste peut uniquement dans sa relation avec Bouddha être guidé, le chrétien dans sa relation avec Jésus peut être guidé. Pourquoi avoir besoin d'un maître ?
1: Pourquoi avoir besoin d'un maître ? Parce que on se rencontre, je ressens ce à quoi j'aspire, cet état de paix inconditionnelle, de sérénité, d'amour, y compris l'amour des ennemis. Qu'est-ce qui m'en exile ? Qu'est-ce qui me maintient dans le conflit, dans la peur, les désirs ? Qu'est-ce qui me maintient dans ma conscience limitée d'être un individu avec en face d'un aspect favorable du monde, d'un aspect hostile du monde ? Quand saint Paul dit « Je ne fais pas le bien auquel j'aspire et je fais le mal que je ne voudrais pas faire », si on lit tout le passage et qu'on admet quel sens on va donner au mot « chair », au mot « membre », il parle de ses membres dans ce passage, c'est très clair. J'aspire à une transformation, plus qu'un changement, une transformation. Ce que dans le christianisme était désigné comme la mort du vieil homme et la naissance de l'homme nouveau. Et je me rends compte, je n'y arriverai pas tout seul. Je suis prisonnier de fonctionnement. Certains de ces fonctionnements sont très bien étudiés d'ailleurs par la psychologie contemporaine, qui me maintiennent dans la peur, l'avidité, qui me séparent de la découverte de Dieu en moi.
0: Mais Arnaud Desjardins, toutes ces rencontres que vous avez faites, et la liste est impressionnante, et on voit ici dans les murs d'autres villes où nous sommes toutes les photos de ces hommes, de ces femmes, de ces sages de l'Inde, d'Afghanistan que vous avez côtoyés. C'était pour vous un travail journalistique ou c'était pour vous le désir vraiment de rencontrer ces êtres pour être transformé par leur contact ?
1: C'était le désir de rencontrer ces êtres. J'avais des demandes.
0: Par recherche spirituelle ou pas encore ? Ou c'est venu après ?
1: Non, la recherche spirituelle, elle s'est éveillée à l'âge de 24 ans.
0: Et elle ne vous a jamais lâché ?
1: Jamais. Ça a été jamais. Le dénominateur commun de toutes mes journées, à travers toutes sortes de péripéties, j'ai beaucoup pataugé dans le monde de la peur, du désir, des fascinations, des contradictions, des conflits intérieurs. Mais j'étais convaincu que l'être humain, qu'il soit protestant, catholique, qu'il soit musulman, que l'être humain est appelé à une certaine transformation, à un certain accomplissement. Alors, le langage chrétien, les catholiques utiliseront le mot « la sanctification ». Les orthodoxes osent utiliser le mot « la déification ». En s'appuyant sur la parole d'Irénée des tout premiers débuts, Dieu s'est fait homme pour que l'homme puisse se faire Dieu. Le bouddhisme dira que nous avons à découvrir notre véritable nature, qui transcende complètement la conscience limitée, une réalité établi dans l'éternel présent, qui n'a pas de commencement, qui n'a pas de fin. Les hindous utiliseront le mot Atman. Le vocabulaire change. Mais l'idée fondamentale, c'est nous portons, nous, l'appel à une transformation.
0: Et cela dans toutes les religions.
1: Métamorphose.
0: Quelles que soient les religions.
1: Toutes les religions. Mourir à un certain niveau pour vivre à un autre niveau. Avec l'image connue depuis toujours, mais assez expressive, le vrai destin d'une chenille, c'est de devenir un papillon. Le vrai destin d'un gland, c'est de devenir un chêne. Et le vrai destin d'un gland, c'est de devenir un chêne de 15 mètres de haut, mais pas un gland de 15 mètres de diamètre. Donc il ne s'agit pas de s'enrichir intellectuellement, d'avoir de grandes expériences. Le gland meurt pour que le chêne puisse naître. Et ça, c'est un des dénominateurs communs de toutes les traditions. pourvu qu'on cherche un peu en profondeur.

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1: Arnaud Desjardins, parmi toutes les rencontres que vous avez pu faire au cours de ces voyages en Asie pour tourner les films que vous présentiez pour l'ORTF, il y a eu une rencontre déterminante. C'est avec Swami Prajnampad, un saint, un gourou hindou, qui est né en 1891, qui est mort en 1974. On peut dire que celui-ci a été vraiment votre maître ?
2: Oui. Oui, d'abord parce que bien que brahmane de naissance et très érudit en matière de sanskrit, il n'était plus du tout impliqué dans l'hindouisme en tant que religion. Pas de culte, pas de puja, pas de cérémonie, uniquement la recherche de la vérité et la purification des émotions et de notre égoïsme. Donc, à part un vocabulaire technique qui s'appuyait sur des mots sanskrits, c'est un enseignement qui était vrai, qui aurait pu convaincre un chrétien. Mais oui, mais c'est important, vous éclairez ma compréhension du christianisme, qui aurait pu éclairer un bouddhiste. Oui, ce que vous dites éclaire ma compréhension du bouddhisme.
1: Sans leur demander de changer de religion.
2: Non, je ne suis pas du tout converti à l'hindouisme. D'ailleurs, en vérité, on ne peut pas se convertir à l'hindouisme. L'hindouisme est une totalité qui demande d'être né dans une famille hindoue.
1: Et lorsque Swami Prajnampad transmettait, enseignait, c'est quelque chose qui transcende les religions ou qui est au cœur de chaque religion ?
2: Au cœur de chaque religion.
1: Le quoi ? Le connais-toi toi-même ?
2: D'abord, il y a cet aspect fondamental de connaissance, la connaissance de soi. Et si la grande injonction, depuis toujours, c'est « connais-toi toi-même », ça implique que nous ne nous connaissons pas vraiment. Et saint Augustin, c'est une parole souvent citée, a dit « si je me connaissais, je te connaîtrais », T majuscule. Ça signifie « plus je cherche en moi, plus je cherche en moi à me comprendre, plus je me rapproche de Dieu ». À ce moment-là, cette parole de saint Augustin elle peut être mot pour mot dans la bouche d'un maître hindou ou d'un maître soufi. Donc, il y avait auprès de Swami Prajnampad un aspect de connaissance de soi, oui, de réunification, d'érosion des fascinations, des désirs, des peurs, une compréhension de ce qui nous maintient dans l'insatisfaction, la souffrance, des comportements dont nous ne sommes pas toujours fiers, que nous regrettons ensuite, la division, les conflits, les déchirements. Quel peut être le déchirement ? Je l'ai vécu d'un homme qui ne peut que respecter sa femme, qui avait beaucoup de qualités, et qui tombe amoureux, très amoureux d'une autre femme. Ce que Swami Prajnampad appelait « It is not love, Arnaud, it is fascination ». Ce n'est pas ça l'amour, Arnaud. C'est une fascination. Comment je peux sortir de ce monde où les propensions que je porte en moi, les frustrations à combler, les peurs à rassurer, me manœuvrent ? Où est ma liberté dans tout ça ?
1: Mais est-ce que ce n'est pas une forme de psychanalyse, en fait, plutôt que de quête spirituelle ?
2: Non, on est obligé de s'intéresser au psychisme, et tous les enseignements traditionnels l'ont fait, pour comprendre, mais qu'est-ce qui me sépare, qui m'exile de la réalité ultime en moi ? Et si nous utilisons le langage religieux qui nous est familier, qu'est-ce qui me sépare de Dieu ? Jésus, en tant que maître spirituel, vivant, parlant à ses disciples, insiste, veillez et priez sans cesse. Et ça fait beaucoup penser à la formule soufi, se souvenir de Dieu. L'existence courante, si je ne suis pas moine toute la journée dans un monastère, si je n'ai pas dans ma nature la maturité pour tout quitter et m'engager comme moine, l'existence dans le monde habituel me fait oublier Dieu sans cesse, oublier l'essentiel. Comment faire pour que mon existence de père de famille, de cadre dans une entreprise, d'artisan, et ma réalité actuelle, psychologique, où sont mes peurs, où sont mes désirs, où sont mes conflits, Comment faire pour que cette réalité très concrète, au lieu de me faire sans cesse oublier Dieu, me fasse sans cesse me souvenir de Dieu ?
1: C'est pour ça que cette quête spirituelle se vit là où nous sommes. Pas besoin de se retirer du monde pour la vivre.
2: Il y a deux voies. Il y a une voie qu'on appelle hors du monde des formes. Enfin, c'est toujours les formes d'un monastère de trappiste ou d'un monastère tibétain ou d'un monastère zen. Les renonçants. Plus de vie personnelle, je vis complètement dans l'ashram, écoutant les conseils et les directives du maître et une attitude de service. C'est un engagement qui demande une grande maturité. Dieu seul, ou seul l'Atman, ou seul le non-né, si j'étais bouddhiste, m'importe.

0: même temps, il faisait sans arrêt, en tout cas pour moi, référence à un but de totale transformation, une exigence très grande et en même temps une compréhension, une indulgence. Voilà votre vérité d'aujourd'hui. C'est un statut d'esclave, esclave de votre inconscient, esclave de vos désirs, esclave de vos peurs. On ne peut pas faire l'économie du psychique, même sur la voie spirituelle.
1: Alors Arnaud Desjardins, on a l'impression, et c'est souvent un regard extérieur et un peu trompeur, que les traditions orientales, les religions orientales sont très introverties sur une connaissance de soi, alors que les religions occidentales sont dans une relation avec Dieu, qu'il y a un travail de connaissance de soi par la méditation qui nous semble, à nous, assez égocentrique. Alors que la tradition chrétienne, par exemple, ou l'islam, est une relation avec Dieu. Qu'est-ce que vous répondez à cette remarque qu'on doit vous faire souvent ?
0: Quel est notre point de départ ? Je sens, on le sent ou on ne le sent pas, je suis convaincu qu'il y a un accomplissement possible à l'être humain, qu'il y a une réalité à découvrir, une transformation à vivre. Le moine, dit saint Benoît, entre au monastère pour chercher Dieu. C'est partir du point de vue qu'il y a bien un Dieu qu'on peut trouver. Or, ce Dieu, on le cherche, le mystique le cherche en lui-même. Le royaume des cieux est au-dedans de vous. Une transformation, vous connaissez cette parole, le Christ, je ne sais plus qui l'a dite, mais elle est très connue, le Christ peut naître 1000 fois à Bethléem, s'il n'est pas en nous, ça n'a pas de valeur. Donc il s'agit bien de ce qu'on a appelé la vie intérieure. Et ça, mon expérience m'a montré que c'était un dénominateur commun de toutes les voies ascétiques et mystiques à l'intérieur des religions en tant que phénomène social qui a apporté de grands éléments de culture et une éthique à des groupes, aux Arabes, aux Chinois.
1: Donc pour vous, il n'y a pas opposition entre une quête intérieure et une meilleure connaissance de soi et une relation de transcendance et de relation d'amour avec Dieu.
0: Non, Dieu, c'est le mot que nous employons, nous. Un Bouddha emploierait l'expression le non-né, qui n'est jamais né, non fait, non devenu, non composé. Réalité ultime, infinie, éternelle, métaphysique. Il y a des voies différentes, correspondant à des tempéraments, des natures différentes, même à des cultures différentes. Mais il s'agit toujours de rejoindre une réalité d'un tout autre ordre que notre expérience habituelle et que nous ne pouvons rejoindre qu'en nous-mêmes. Évidemment, cette réalité transcende tellement notre expérience habituelle que le mot transcendance est juste. Aujourd'hui, il y a une certaine tendance à ne parler que d'intériorisation. Voilà. Dieu devient très simple, intime, c'est dans la méditation, je sens Dieu en moi. C'est rabaisser Dieu, c'est passer à côté d'un aspect important aussi, la crainte de Dieu. Tu ne prendras pas le nom de Dieu en vain. Un musulman dirait Allah, une fois de plus, un hindou dirait pas forcément le mot Dieu. Hari, Ram, les mots. Dieu est transcendant en ce sens que cette réalité à laquelle nous aspirons et que nous ne pouvons découvrir qu'en nous-mêmes ou qui se révélera en nous-mêmes transcende complètement l'état de conscience habituel. Et en même temps, c'est tout à fait intime. À la fois, c'est pas contradictoire, transcendant et immanent. Et il y a un risque aujourd'hui, c'est de rapetisser. Si je me calme, si j'expire consciemment, ce qui est tout à fait précieux, voilà, ah, je sens Dieu en moi, et de perdre cette dimension qui, par rapport à notre niveau de conscience habituel, le dépasse de partout.

0: Arnaud Desjardins, j'aimerais que vous nous expliquiez deux mots qui semblent fondamentaux dans l'enseignement de Swami Prajnampad et dans l'enseignement que vous donnez aujourd'hui ici dans cet ashram. C'est vivre et voir.
1: Non.
0: Que veulent dire
1: pas vivre et voir. Penser et voir. C'est ça l'expression. Bon, on peut dire, oui, vivre, d'accord. Plus on se sent vivant, et qu'est-ce qui m'empêche d'être pleinement vivant? Je reprends ce mot vie. Jésus a promis une vie surabondante. La religion, ce n'est pas une vie rétrécie où on renonce à tout et on n'a droit à rien. C'est la plénitude de la vie. Je suis d'accord, mais l'opposition de termes dans le langage de Swami Prajnapad, c'était entre voir et penser. La pensée est complètement subjective. Elle qualifie, elle interprète, elle tire des conclusions, elle voit une promesse de bonheur dans une situation qui ne comporte pas vraiment cette promesse, elle voit des menaces dans une situation qui ne comporte pas inévitablement ces menaces. La réalité relative, changeante, est vécue très subjectivement. Et Swamiji avait cette formule choc, personne ne vit dans le monde, chacun vit dans son monde. Et il m'a même dit, vous n'avez jamais vu Mahanandamayi, qui était tout pour moi à l'époque. Comment ? Jamais, vous n'avez vu que votre Mahanandamayi. Ce sont des paroles choc. Et ce fonctionnement, que nous pouvons traduire en français par le mot le mental, est une manière erronée d'appréhender la réalité. À travers nos colorations, notre arrière-plan de peur personnelle, notre arrière-plan de désir personnel. Nous ne voyons pas la réalité, nous pensons au sujet de la réalité. Et penser lucidement, intelligemment, utilement, c'est ce que Swamiji appelait voir. Donc c'est une précision de langage, mais qui m'a personnellement énormément aidé. En ce moment, là, je suis mécontent de quelque chose, ou je suis très enthousiasmé par quelque chose. Je ne dis pas la réalité ultime, métaphysique, la réalité relative dans le temps, l'espace, le jeu des causes produisant des effets. En ce moment, je pense au sujet où je vois.
0: Alors, qu'est-ce qu'on appelle la pratique? Parce qu'on a l'impression que c'est un mot aussi qui est important, qu'on connaît peu dans le langage chrétien, c'est la pratique.
1: Ah ben, attendez, il y a les pratiques. Alors, on peut dire que la prière, la lectio divina, le chant des offices sont des pratiques que tout le monde ne met pas en œuvre. Il y a des pratiques spécifiques du bouddhisme tantrayana et il y a des pratiques soufis. Bon, la prière, les cinq prières quotidiennes d'un musulman, c'est une pratique. Les pratiques soufis, qu'on appelle dhikr ou zikr, comme on prononce en persan.
0: La répétition du nom d'Allah.
1: Avec une participation du corps et du souffle, c'est une pratique. Mais sur une voie comme celle que Swamiji nous proposait, l'essentiel, je dirais, c'est la pratique, au singulier, à longueur de journée, en ce moment, comment je suis en train de vivre, emporté par mes émotions, oubliant complètement l'essentiel ou revenant à l'essentiel. Et là, l'idée fondamentale, je vais employer l'expression chrétienne, présence à soi-même et à Dieu. C'est une présence en soi-même, revenir à soi-même, conscience de soi, vigilance, il y a beaucoup de termes qui conviennent. Présence en soi-même et présence à soi-même dans sa vérité du moment. Je suis calme, non, je suis troublé. Ah, voyons. Je suis surexcité, euphorique, emporté par une bonne nouvelle. Revenir à soi-même. Il y a un passage dans les dialogues de Grégoire au sujet de Saint Benoît. Il y a beaucoup de petites histoires miraculeuses, mais il y a un passage célèbre qu'on appelle le Habita Vit Secum, où Grégoire dit à peu près, toujours attentif à veiller sur lui-même, ne laissant pas se distraire au dehors le regard de son âme, etc. C'est pourquoi j'ai pu dire de cet homme vénérable, il habitait avec lui-même. Toute la pratique hindoue ou bouddhiste, la présence à soi-même, awareness en anglais, se trouve dans cette évocation de Saint Benoît.

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1: Arnaud Desjardins, j'aimerais que vous nous expliquiez en fait qui vous êtes vraiment. Parce que pour beaucoup de gens, ce n'est pas clair. Est-ce qu'Arnaud Desjardins est hindou, est bouddhiste, est un gourou, un maître spirituel? Comment vous vous définissez? Qui êtes-vous?
2: Si vous me dites qui je suis, quelqu'un qui a cherché à comprendre et qui a souffert dès le départ de ce constat des religions qui ont motivé des millions d'êtres, qui ont produit indiscutablement des êtres d'un niveau de sagesse, de compassion, d'amour, dont la présence rayonnante a convaincu tous ceux qui les approchaient. Il y en a eu dans l'islam, il y en a eu dans le bouddhisme, il y en a eu partout. Et c'est beaucoup plus important que la rigueur théologique qui ne transforme pas forcément un être humain. On peut être un très grand moula musulman, un très grand pandit ou shastri dans sanskrit, un très grand théologien, et rester en fait effrayé, mesquin. Le théologien n'est pas forcément un mystique qui a trouvé Dieu, pour employer l'expression monastique. Donc, je suis un être humain convaincu qu'il y a un fond commun, un dénominateur commun à toutes les recherches spirituelles, sans nier les différences, qui ne sont pas forcément des incompatibilités, qui sont des différences. Comment comprendre vraiment le dogme de la Trinité? Comment comprendre vraiment l'insistance de l'islam sur l'unité? Et d'autre part, que cette transformation intérieure, à certains égards, est la même. Être établi dans l'amour, demeurer dans l'amour. Celui qui demeure dans l'amour demeure en Dieu et Dieu demeure en lui. Mais j'ai un peu connu le Dalai Lama autrefois, un peu intimement, quand nous étions jeunes tous les deux. Je peux témoigner qu'il demeure dans l'amour, y compris l'amour des Chinois. Il a beaucoup insisté là-dessus avec moi.
1: Dans votre dernier livre, vous racontez ce passage où, avant de partir, vous lui dites « Sainteté, qu'est-ce que vous souhaitez que je transmette à travers le film ?» Et il vous

0: dit surtout, ma dernière recommandation, ne dites pas de mal des Chinois.
1: Oui, mais c'est vrai. Alors, le Dalai Lama demeure dans l'amour. Donc, à en croire l'épître de Jean, celui qui demeure dans l'amour demeure en Dieu et Dieu demeure en lui. Donc, le Dalai Lama demeure en Dieu sans croire en lui. Bon. C'est mettre sous fil, incarner l'amour. Dont Emmanuel Coutan incarnait l'amour. Et l'amour, des moments où mon existence aurait pu faire dresser ce qu'il lui restait de cheveux sur la tête, en disant, mais Arnaud court à la perdition. Son amour n'a pas vacillé. J'ai vu cet amour à l'œuvre dans cette abbaye de Bellefontaine.
0: Et dans toutes les traditions religieuses que vous avez connues.
1: Établies dans l'amour, la paix, la sérénité. Je n'ai pas senti que j'étais aimé d'un amour, attention, aimé d'un amour chrétien, pardon Emmanuel, aimé d'un amour musulman par Khalifa Sahib et Charikar ou Soufi Sahib de Mahimana ou ces soufis qui m'ont bouleversé. Je ne me suis pas senti aimé d'un amour spécifiquement hindou par Swami Ramdas ou par Swami Prajnanpad. La paix, l'amour, la sérénité transcendent les différences théologiques qui ont conduit à tant de conflits.
0: Et alors, ici, à Hauteville, dans ce qu'on appelle l'ashram d'Arnaud Desjardins...
1: Oui, mais aussi, c'est pour ne pas employer le mot communauté, parce que nous ne sommes pas une communauté. Donc j'ai utilisé le mot, en effet, exotique d'ashram. Mais nous pourrons dire le lieu ou le centre animé par Arnaud Desjardins.
0: Alors, qu'est-ce que vous avez envie de transmettre à ces hommes, ces femmes qui viennent ici faire une semaine, 15 jours de retraite ?
1: Certaines idées, très oubliées aujourd'hui, mais très anciennes, et quand ces idées ont été vérifiées, elles ne sont plus des idées qui risquent de conduire tout simplement à une idéologie, elles deviennent des vérités. De rappeler certaines vérités surprenantes sur la peur, l'égoïsme, le statut déchu de l'être humain, la possibilité d'une purification intérieure. Mais il n'y a pas de pratique religieuse proprement dite. Des musulmans qui viennent parfois en séjour ici sont très intéressés par ce que je peux leur montrer, les aider à voir en eux-mêmes, mais ils font tranquillement leur prière.
0: Dans la petite mosquée que vous avez construite
1: dans la petite mosquée.
0: Dans une pièce. Les chrétiens peuvent aller célébrer la messe dans la chapelle.
1: Les prêtres.
0: Les prêtres,
1: mais
0: oui.
1: Mais c'est arrivé que des prêtres amis viennent me rendre visite. Et à ce moment-là, je leur propose de célébrer la messe. Nous avons tout ce qu'il faut. Ciboire, une coupe. Et s'il y a des catholiques pratiquants en séjour...
0: Ils peuvent participer.
1: Ils peuvent participer.
0: Mais donc, ce n'est pas un enseignement religieux que vous transmettez.
1: Spirituel.
0: C'est un enseignement spirituel. Alors, quelle différence faites-vous ?
1: Religieux, ce sera un enseignement musulman, un enseignement bouddhiste, un enseignement chrétien. Je cite le Bouddha, je cite beaucoup les évangiles que j'ai étudiés, relus, lu des commentaires, essayé de comprendre. Je peux citer la parole que m'a dit un maître soufi, qu'est-ce qui peut aider quelqu'un à aller, lui, elle, avec ses problèmes, ses difficultés, ses difficultés psychologiques, qu'est-ce qui peut conduire chacun vers cette transformation qui nous conduit au-delà de l'égocentrisme.
0: Alors cette transformation dont vous parlez, qu'est-ce que c'est ? C'est la mort de l'ego, comme on dit ?
1: L'effacement. De moi, moi, moi. C'est une bascule qu'on pourrait exprimer parfaitement en termes religieux, même si certains Français ne les supportent plus. Que ta volonté soit faite et non la mienne. Et que ce ne nous apparaisse plus comme un sacrifice. Il faut que je renonce à tout ce qui me fait envie. Il faut que j'accepte tout ce que je ne veux pas pour faire la volonté de Dieu. Une vie dure, une vie austère, mais qui me vaudra le salut ou le paradis après ma mort. C'est pas ça du tout, du tout. C'est que à quoi nous aspirons le plus ? Parce que c'est la solution à tout. C'est cette capitulation, devenir un

0: un instrument de la volonté divine.
1: Est-ce que ça peut être fait une fois pour toutes ? Alors, je vous pose cette question.
0: Parce que vient un moment où ça se stabilise.
1: La notion d'illumination dans les traditions orientales, on ne l'a pas trop dans le christianisme.
0: Vient un moment où ça se stabilise. Swami Prajnapad avait cette formule toute simple. La révolution, c'est la culmination de l'évolution. On progresse, on purifie, notre égoïsme diminue. Cette idée de service, de soumission à la vérité, grandit positivement en nous. Pas comme un sacrifice, mais comme un accomplissement. Et peu à peu, nous nous préparons à un grand lâcher-prise où ce qui domine, c'est qu'est-ce qui m'est demandé. C'est plus de quoi j'ai envie. Nous savons que ce qu'il y a de plus heureux pour nous, c'est sortir de ce monde, j'ai envie, je le fais, je me suis trompé, j'ai peur, j'essaie de l'éviter, ça ne marche pas. Nous sortons de ce monde de moi, j'ai envie, moi, j'ai pas envie. Un effacement de ce moi, à ce moment-là, nous nous trouvons en communion avec la réalité, nous accomplissons l'action inspirée par l'amour qui est possible dans le relatif. Un peu comme un musicien dans un orchestre qui joue le morceau de hautbois ou le morceau de flûte qu'il a joué et qui participe harmonieusement, c'est le mot est presque un mot technique là, à la totalité.
1: Bernard Desjardins, est-ce que ce travail de purification, de transformation intérieure est à mener toute sa vie ou est-ce qu'il y a un moment où l'être qui mène ce travail spirituel peut être transformé, et complètement transformé.
0: Oui, je vous redirai, la révolution est la culmination de l'évolution. Il y a un moment où on peut dire, voilà, l'autre rive a été atteinte. Maintenant, et on peut l'explorer, cette autre rive, en découvrir différents aspects, que ce qui d'abord a été fondé sur une pratique de connaissance de soi, de présence dans l'instant, je ne vais pas dire en quelques phrases ce que j'ai tenté d'exprimer en détail dans un grand nombre de livres, mais vient un moment où la transformation est accomplie.
1: Justement, le titre de votre dernier livre, c'est « La paix toujours présente ». La paix toujours présente. Est-ce possible pour un être humain d'avoir cette paix intérieure toujours présente ?
0: Oui, c'est possible.
1: Il n'y a pas toujours des hauts et des bas dans l'existence humaine ?
0: Non, je dis, c'est la promesse de tous les enseignements spirituels. Tous nous promettent qu'il est possible, si nous payons le prix, si nous le voulons. Ce n'est pas gratuit, facile, bon marché. Qu'il est possible d'être établi, de résider, de demeurer dans la paix.
1: Quand je vous écoute, je pense à Mère Teresa, qui est considérée par beaucoup de chrétiens comme une grande sainte, qui nous a partagé à sa mort.
0: Ses troubles,
1: sa nuit. Oui. Sa nuit, elle n'était pas dans la paix, visiblement.
0: Oui, non, enfin, on ne sait pas à la dernière instant comment elle est morte. Il y a des troubles, il y a des déchirements sur le chemin. Ce n'est pas une entreprise facile, mais il nous est proposé, en nous promettant que c'est possible, salam en arabe, shanti en sanskrit, dona nobis pacem, Jésus disant je vous donne la paix, mais pas comme le monde vous la donne, je vous donne ma paix, celle qui... une paix qui n'a pas de contraire, qui ne dépend plus des circonstances. Un état heureux, qu'on peut appeler sérénité, ou d'autres termes, qui n'a pas de contraire. C'est pas heureux opposé à malheureux, et qui ne dépend pas des circonstances. Et un état d'amour, qui ne dépend pas des circonstances.
1: Mais pour beaucoup, c'est ce qui va arriver dans l'au-delà, mais pas dans notre condition humaine.
0: Dans cette vie-ci. Pourquoi ça arriverait dans l'au-delà si ça ne s'est pas arrivé dans cette vie-ci ? S'il y a un au-delà, il ne peut être que l'aboutissement de cette vie-ci.
1: Alors justement,

0: Parlons de cet au-delà. Pour beaucoup de nos concitoyens aujourd'hui, il n'y a aucune espérance de l'au-delà. Pour eux, la mort est la fin de tout. Vous, qu'est-ce que vous en pensez?
1: Je dis que certaines démarches pratiques, qui incluent entre autres une forme ou une autre de méditation, de vie contemplative, nous amènent à découvrir en nous la plénitude de la vie, de l'éternel présent. J'ai grandi dans l'usage de vocabulaire pour, dans le jeu des opposés, arrivée, départ, union, séparation. L'opposé de la mort, c'est la vie. L'opposé de la vie, c'est la mort. Et l'Asie m'a permis de découvrir, non, l'opposé de la mort, c'est la naissance. L'opposé de la naissance, c'est la mort. La vie n'a pas de contraire. Elle s'exprime à travers des naissances, des morts, un changement incessant. Mais ce changement incessant en nous, notre corps vieillit d'instant en instant, nos émotions changent, nos désirs changent, nos états d'âme changent. À l'arrière-plan, nous sommes une réalité qui n'est plus impliquée dans le temps, qui n'est plus impliquée dans la mesure, diversement décrite, évoquée par les différentes traditions.
0: Arnaud Desjardins, parmi ceux qui nous écoutent en ce moment, certains vont se dire « Bon, mais c'est très bien ce qu'il dit, mais c'est réservé à une élite, c'est réservé à une petite minorité. »
1: Non, attendez, c'est réservé à une petite minorité d'être un grand sportif. Il faut beaucoup s'entraîner. C'est réservé à une petite minorité d'être un grand pianiste ou une grande violoniste. C'est réservé à ceux qui le veulent plus que tout. Voilà.
0: Parce qu'on peut se demander pourquoi si peu d'êtres humains aujourd'hui sur la Terre s'intéressent à ces questions spirituelles.
1: C'est un constat.
0: Et
1: en même temps, il y a un renouveau d'intérêt pour les questions spirituelles. Mais la phrase « il y a beaucoup d'appelés et peu d'élus », elle est ferme.
0: Et pour vous, c'est ce qui est fondamental dans l'existence humaine? C'est cette quête spirituelle?
1: Bien sûr.
0: C'est ça le centre, l'essentiel?
1: Oui.
0: Pour vous, Arnaud Desjardins, vous le pensez pour tous les êtres humains?
1: Je le souhaite, je peux de tout mon cœur souhaiter à tous les êtres humains de se libérer des fascinations de ce monde où finalement tout est destructible et tout se terminera par la mort, pour découvrir cet autre monde, ce royaume intérieur. Je suis convaincu que oui, c'est le sens ultime d'une existence humaine. Mais c'est un constat auquel on s'incline. Tant de personnes ne sentent pas cet appel.
0: Arnaud Desjardins, cette émission Visage arrive malheureusement à son terme. Merci pour votre accueil dans ce centre d'eau de ville à Saint-Laurent-du-Pape en Ardèche. Pour approfondir ce que nous n'avons fait qu'effleurer au cours de cet entretien, je renvoie à vos nombreux ouvrages publiés pour l'essentiel aux éditions de la Table Ronde, notamment La paix toujours présente que vous venez de publier et un dialogue avec votre fils Emmanuel Desjardins, Spiritualité, de quoi s'agit-il? Et puis je signale également que vos films qui sont devenus de vrais documents sur les spiritualités orientales sont disponibles en DVD aux éditions Alizée.

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Ne soyez pas étonnés que certains aspects de la vie de nos invités ne soient pas abordés et même d'entendre des voix de personnalités qui nous ont quittés.

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6: Kevin Pearson, bonjour.
7: Bonjour.
6: On vient de rentrer dans la maison Pierlotti, qui a ouvert le 10 juin 2025. Peut-être que vous pouvez déjà, avant qu'on commence la visite, juste nous repréciser rapidement l'importance de cette maison pour l'auteur et pour Rochefort.
7: On est entré ici dans la maison d'enfance de Pierlotti, qui est concrètement cette maison qu'il gardera toute sa vie comme port d'attache, lui qui va voyager, qui va naviguer à travers le monde entier. Et c'est par ses voyages qu'il va pouvoir rapporter des inspirations qui lui permettront d'écrire ses fameux livres Pêcheurs d'Islande, Romans d'un enfant, Asiadé, qui vont faire de lui un multimillionnaire et un académicien très jeune. Il entre à l'Académie française à l'âge de 41 ans. Et ça va lui permettre aussi, ses voyages, de rapporter des souvenirs pour décorer les différentes pièces de cette maison d'enfance. Mais avec sa fortune, il va pouvoir s'offrir la maison adjacente sur la droite.

0: de sa maison d'enfance et 2 années plus tard, sur la gauche de sa maison d'enfance, une troisième maison où logera entre autres son secrétaire particulier. Donc finalement, la maison de Pierre Loti sont les maisons de Pierre Loti. Et c'est un lieu incontournable finalement aujourd'hui à Rochefort, puisque des milliers de visiteurs qui viennent pour pouvoir parcourir ces espaces.
1: Eh ben on y va, on s'y jette. Allez, on vous suit.
0: Et donc au rez-de-chaussée de cette maison d'enfance, le salon rouge va être la première pièce qu'on va parcourir, qui est l'occasion de faire des présentations avec les membres de la famille de Pierre Loti, avec tout de même une particularité, c'est que Pierre Loti n'est pas son vrai nom, mais son pseudonyme, son nom de plume, son vrai nom étant Julien Viaud. Dans ce salon rouge, on a des portraits de famille, cette famille Viaud, avec ces personnes importantes qui l'ont entouré de tout leur amour au cours de son enfance, sachant que Julien Viaud, c'est le dernier né de la famille, donc c'est ici qu'il a vu le jour le 14 janvier 1850. À ses côtés, c'est son grand frère Gustave, de 14 ans son aîné, qui était également officier de marine, puisqu'on va le voir, le premier métier de Pierre Loti, où Julien Viaud finalement c'était pas écrivain mais c'était officier de marine. On a également la grande sœur qui s'appelait Marie Viaud, elle qui avait 19 ans de plus que son petit frère et qui l'influencera, elle, pour tout ce qui est dessin, peinture, le côté artistique assez présent dans la famille. Donc il faut vraiment voir le petit garçon qui est venu au monde un petit peu sur le tard, avec autour de lui ses parents, dont par exemple sa maman va être son idole absolue. Elle est originaire de l'île d'Oléron, du village de Saint-Pierre d'Oléron, et c'est une ancienne famille protestante oléronaise dont Pierre Loti est très fier de cette ascendance, et il va d'ailleurs souhaiter être enterré dans la maison d'enfance de sa mère. En fait, il est enterré à Saint-Pierre d'Oléron, au plus près de ses racines oléronaises. Et le père, lui, Théodore Viaud, qui était catholique, a dû se convertir justement pour pouvoir épouser Nadine, donc une religion protestante assez présente lors de l'enfance. Et il faut imaginer en plus des parents du grand frère, de la grande sœur, les tantes, les grands-mères, la grand-tante qui vivent aussi dans la maison. Donc le petit dernier, Julien, le futur Pierre Loti, va être choyé par toutes ces dames qu'il appelle ses chères petites vieilles, qui vont l'entourer de tout leur amour.
1: Je me permets d'attirer l'attention sur un portrait qu'on voit avec un casque à cornes et un sabre. C'est qui que ça représente ?
0: Alors c'est assez amusant d'avoir de part et d'autre de la porte qui va nous mener vers la prochaine salle, la salle qu'on appelle la pagode japonaise, que Pierre Loti appelait sa pagode japonaise. On a de part et d'autre 2 portraits à gauche, le personnage que vous décrivez, donc avec un costume de guerrier arabe ou guerrier sarrasin de fantaisie. Ça c'est vraiment le personnage de Pierre Loti, c'est-à-dire l'artiste, le personnage connu pour être assez extravagant, pour le goût du costume. Tandis que de l'autre côté de la porte, on a l'officier Viaud, c'est-à-dire le militaire issu d'une famille protestante traditionnelle. On pourrait peut-être synthétiser en parlant de Dr. Jekyll et Mr. Hyde, même si Mr. Hyde est plutôt méchant, mais c'est pour expliquer qu'à partir du moment où, en tant que jeune officier de marine, il a fait un voyage à Tahiti, c'était à l'âge de 22 ans, il a commencé à s'imaginer un alter ego finalement, avec ce pseudonyme Loti qui lui a été donné, semble-t-il, par les Tahitiennes qui étaient les suivantes de la reine Pomare IV, dont il a gardé tout un imaginaire, parce que on va voir que chez Pierre Loti, le passé est extrêmement important, toujours présent, et quand il est parti à Tahiti, c'était une campagne militaire avec la marine française, mais il est en même temps sur les traces de son grand frère. Il est aussi à la recherche de cet exotisme qu'il ne va pas quitter tout au long de sa vie. On va le voir, chaque pièce qu'on traverse va nous emmener vers soit des pays, soit vers d'autres époques. Donc c'est toujours l'effet de surprise chez Pierre Loti.
1: Eh bien allez, je vous suis.
0: On est entré ici dans la pièce que Pierre Loti appelle la pagode japonaise. Alors il faut imaginer que cette pièce a été réalisée par Pierre Loti suite à son premier voyage en Asie, en Extrême-Orient, d'où il rapportera des centaines de kilos de souvenirs qui vont lui permettre de créer une pièce asiatique. Parce que dans ce qu'il appelle une pagode japonaise, il va présenter un lit chinois, une armure de samouraï,

0: autant d'objets qui n'ont pas de rapport avec une pagode japonaise. Donc on a ici un décorateur finalement plutôt qu'un collectionneur ou qu'un conservateur de musée. Ça, c'est aussi quelque chose de récurrent chez Pierre Loti. Peu importe l'authenticité des objets, peu importe si on mélange des courants du bouddhisme ou des choses qui n'ont rien à voir avec une pagode, c'est simplement pouvoir se replonger dans une époque ou faire ressurgir des souvenirs et surtout quitter la réalité. Ça, c'est important pour lui.
1: Il y a ce but un peu, justement, vous disiez, d'impressionner quand il constitue cette collection.
0: Oui, impressionner et surprendre, puisque en arrivant par la rue, nous avons des façades. J'évoquais les trois maisons de Pierre Loti, des façades qui sont tout à fait classiques, standards à Rochefort. Rien ne laisse imaginer les décors qu'il a créés pour lui ou pour surprendre ses proches. Pierre Loti cache justement ses décors aux yeux du public.
1: C'est vrai que quand on se promène dans la rue, ou en tout cas qu'on passe devant, certes, il y a évidemment l'indication de la maison Pierre Loti avec une plaque, etc. Mais on n'a pas vraiment l'impression que cet endroit cache autant de mystères, quoi. Et c'est vrai que là, on entre dans une nouvelle pièce qui n'a rien à voir avec les précédentes.
0: Exactement. Il n'y a aucune transition en général chez Pierre Loti. On quitte l'Asie pour ici voyager dans le temps, puisqu'on est entré dans la salle gothique. Pour créer cette ambiance médiévale, il a la possibilité, au cours des années 1886-87, de transformer la pièce en y installant, par exemple, 5 baies gothiques qui proviennent de l'église de Saint-Pierre de Marennes-d'Oléron. Donc Pierre Loti va créer des décors tout à fait étonnants, puisque ce sont donc 5 fenêtres d'église, finalement, qu'il a fait monter au premier étage de sa maison. Donc ça va être comme pour la pagode japonaise, un mélange des genres, puisqu'on aura du vrai médiéval et puis d'autres objets qui n'ont pas forcément leur place ici, mais que Pierre Loti trouve adapté, trouve tout à fait dans l'ambiance d'un château médiéval. Et ce qui est assez remarquable dans cette pièce, c'est qu'elle fait partie de ces décors que Pierre Loti utilisera pour donner ses fêtes qui ont aussi laissé des souvenirs à Rochefort, comme l'inauguration de la salle gothique le 12 avril 1888, quand il invitera chez lui une trentaine de personnes pour une fête médiévale où le but sera d'être transporté au 15e siècle. Les invités avaient été priés de venir habillés comme au Moyen-Âge. Ils sont divertis par des animations que Pierre Loti a choisi minutieusement. Et puis le festin est aussi assez conséquent, puisqu'il a fait servir du paon, du chevreuil, du héron à ses invités. Donc ils repartiront avec des souvenirs mémorables. Et puis surtout, Pierre Loti convié à ces fêtes des journalistes qui avaient aussi ce but de raconter ce qui se passait chez Pierre Loti. Ça lui permet aussi d'être... ça contribue aussi à sa célébrité, et ça, c'est aussi quelque chose d'important pour lui.
1: Ce qui est assez marquant, effectivement, c'est ce que vous disiez plus tôt, c'est cette fameuse un peu dichotomie entre le personnage officier de marine très cadré, on va dire forcément, avec une discipline très forte, et un peu ce rêve en permanence qui se joue dans cette maison de ces fêtes que vous racontez, de ces collections, et c'est vrai que c'est assez impressionnant.
0: Il y a toujours des contradictions ou des facettes différentes du personnage. Cette idée d'être ailleurs, donc soit dans un autre lieu, soit dans une autre époque, ça permet aussi à Pierre Loti d'éviter ce quotidien qu'il ne supporte pas finalement, parce que là on rejoint l'idée du temps qui passe, l'idée de la mort que Pierre Loti a en horreur, et tous ces moments lui permettent, quand il est un seigneur médiéval ou quand il est encore dans ses voyages, ça lui permet d'être hors du temps, hors de la réalité.
1: Explorer la maison Pierre Loti, ce serait impossible sans les guides, forcément, du site. Nous sommes avec Benjamin, qui fait partie de ces guides. Quel est votre rôle exactement ?
2: De faire découvrir ce qui se cache derrière le décor. Voilà, parce qu'on, dans la maison de Pierre Loti, on est complètement envahi en fait par le décor. Et nous, notre rôle, c'est vraiment d'expliquer ce qui s'y cache en fait et ce que ces décors révèlent.
1: La médiation qui a dû être forcément repensée après la restauration et en vue de la réouverture qui a eu lieu l'année dernière.
2: On a fermé en 2012. Dès qu'on a fermé, on a envisagé de restaurer des pièces qu'on ne faisait pas visiter par le passé. Et dès qu'on envisage cette transformation, on pense à une évolution chronologique. Maison d'enfance, puis la maison acquise en 1895 quand il a 45 ans. Donc en fait, dès le départ, tout le projet a été pensé à partir de cette nouvelle médiation.
1: Quel plaisir on a à être guide comme ça dans

0: une maison aussi féerique, on va dire.
1: Bah, c'est une chance, d'autant plus qu'on a pas mal de personnes qui ont déjà visité la maison. On a aussi des personnes qui ont beaucoup lu Loti. La plupart ne l'ont pas lu. Mais disons que oui, on a la chance d'évoluer professionnellement dans un environnement qui est féerique. On ne peut pas dire que c'est le cas de tout le monde. On est hors du monde, en fait. Hein. Et c'est vrai que tous les visiteurs nous le disent à la fin de la visite, on met du temps pour revenir dans le monde réel. Donc on a de la chance. Après, la difficulté, par contre, c'est d'absorber la demande, qui est très très forte, d'une part. Et pour nous, en tant que médiateurs, c'est de se renouveler comme partout, comme tout le temps. Quand on est toujours au même endroit, il faut savoir toujours donner de la vie.
0: Les visites qui se font aussi par un petit groupe,
1: c'est des conditions absolument parfaites. Parce que pour les visiteurs, effectivement, c'est des conditions intimistes. C'est des conditions de toute façon qui sont imposées au niveau de la sécurité. Hein. Mais pour nous, en tant que guide, c'est exceptionnel. Faire des visites guidées avec 10 personnes, ça arrive quasiment jamais.
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3: Alors la chambre aux abeilles dans laquelle nous venons d'entrer nous propose un décor en pierre, c'est-à-dire des murs peints de couleur bleu ciel ou gris perle. Les abeilles sont au plafond, une centaine d'abeilles qui nous présentent ici donc un décor tout à fait classique pour le 19e siècle, beaucoup trop classique pour Pierre Loti, puisqu'on est entré finalement ici dans la chambre à coucher de son épouse, Blanche Franc-de-Ferrière, dont un portrait peint par Marie, la grande sœur de Pierre Loti, orne l'un des murs. Et ça nous permet d'évoquer l'épouse de Pierre Loti, cette jeune femme qui avait 25 ans lors du mariage. Pierre Loti, lui, en avait 36. Et le décor, déjà, nous évoque un couple qui ont des points communs assez limités, finalement, puisque son épouse est issue d'une famille de la haute bourgeoisie bordelaise. Et Pierre Loti, lui, est plutôt intéressé par les voyages, par l'aventure. Donc, un mariage qui aura des difficultés à tenir. Ils auront tout de même un fils unique, Samuel, qui est présenté également dans cette chambre à travers un portrait peint par Marie Viau. Et à proximité donc de cette chambre aux abeilles, finalement, une autre chambre adjacente, bien plus petite, c'est celle dans laquelle Pierre Loti dormira, puisqu'ils feront chambre à part. Cette chambre d'enfant de Pierre Loti, qu'il avait transformée en chambre paysanne, eh bien, nous n'en avons pas de descriptif suffisant pour la recréer à l'identique. Donc ici, il a été choisi d'évoquer l'enfance du petit Julien, isolé dans cette maison, avec ses jouets et avec sa lanterne magique qui diffuse des images assez effrayantes de monstres, de personnages fantastiques qui ont dû aussi marquer l'imaginaire du jeune garçon qui, je l'évoquais, jusqu'à l'âge de 12 ans, finalement, sera à la maison avec ses précepteurs qui viennent donner les leçons à domicile.
0: Qu'on comprenne bien, combien de pièces, ou est-ce que c'est toutes les pièces de la maison qui ont dû être recréées ?
3: Alors, dans la mesure du possible, les pièces ont été recréées à l'identique. Ce qui est tout à fait intéressant et ce qui était aussi un enjeu important pour la restauration de la maison de Pierre Loti, c'est que des pièces avaient disparu après sa mort. Donc elles ont été recréées, ce qui est aussi tout à fait intéressant pour les visiteurs qui avaient déjà visité la maison avant la fermeture en 2012, c'est qu'ils ont droit à des pièces qui n'existaient plus, qui avaient été démontées par le fils de Pierre Loti, Samuel, qui a continué à habiter ces maisons après la mort de son père. Et Samuel, justement, vendra les maisons à la ville de Rochefort en 1969. Et c'est à partir de là que la maison devient un musée municipal. C'est là aussi que beaucoup de dégâts ont pu avoir lieu, puisqu'on a pu avoir jusqu'à 40 000 visiteurs par an du temps où la maison était ouverte au public, de 1969 à 2012. On est au deuxième étage, on est entré dans la chambre des grands-mères, c'est-à-dire finalement toutes ces dames que Loti décrit comme ses chères petites vieilles qui l'entourent de tout leur amour. Et on a donc deux petites pièces, puisqu'on est toujours uniquement dans la maison d'enfance de Pierre Loti. Donc il faut bien imaginer toute la famille qui a son petit espace à lui ou à elle. Et donc les deux grands-mères occuperont ces deux petites pièces et elles seront remplacées avec le temps par la maman de Pierre Loti et la fameuse tante Clarisse, celle qui chouchoute le plus le petit Julien.
0: Alors forcément, comme on visite ce lieu en journée, on doit s'adapter aussi au planning des visites. Donc là, on s'est esquivé vers la cour pour ne pas déranger les visiteurs. Et c'est vrai que là, avec le beau soleil,

0: de la Charente-Maritime, c'est un lieu très agréable.
1: Oui, tout à fait. D'autant plus que les jardins, les cours qui se trouvent derrière les trois maisons de Pierre Loti ont été reliés entre eux par le propriétaire, par son propriétaire. Et il va nous proposer des décors également à l'extérieur, c'est-à-dire que les ambiances se prolongent puisqu'il y a par exemple le mur mitoyen entre sa maison d'enfance et sa... une troisième maison qui ressemblerait à, selon lui, un cloître médiéval. Il y a un bassin en rocaille qui est pour Pierre Loti un objet absolument sacré, peut-être le plus sacré de tout ce qu'il a souhaité que l'on conserve chez lui. C'est le bassin que son grand frère lui avait réalisé quand le jeune Julien avait encore 8 ans. Et finalement, comme ce grand frère décède au large du golfe du Bengale, le corps ayant été jeté à la mer, il n'y a plus de traces finalement de Gustave. Donc tous les objets qui ont appartenu au grand frère sont des reliques à conserver à tout prix.
0: Alors là aussi, on joue un peu à cache-cache avec les visiteurs. Donc on ne va pas forcément faire dans l'ordre. Et c'est vrai qu'on est encore une fois transporté dans un autre univers. Sans, comme vous disiez tout à l'heure, sans transition. Quoi.
1: On est entré ici dans le salon bleu. On est au rez-de-chaussée de la deuxième maison de Pierre Loti. C'est-à-dire qu'on est passé par ce qui se trouve être le mur porteur qu'il a fait percer en différents endroits, ce qui a causé des désordres structurels assez importants, d'où les travaux aussi en conséquence, le chantier colossal qui s'en est suivi de 2012 à 2025. Un salon bleu qui a un aspect tout à fait classique, je dirais, pour un salon bourgeois du 19e siècle. C'est une pièce qui est un salon mondain, un salon de réception avec un piano, tout ce qu'il faut pour recevoir du monde, mais encore une fois, qui ici n'intéresse absolument pas Pierre Loti, beaucoup trop conventionnel, beaucoup trop classique. Mais ce qui est à noter, c'est qu'on est côté rue. Toutes les pièces de la maison de Pierre Loti qui se trouvent en façade sont des pièces conventionnelles. Il y a une sorte d'écran de protection derrière lequel Pierre Loti s'est caché, puisque tous les décors insolites sont cachés derrière des rideaux, cachés derrière des portes closes.
0: Si on se retourne là, effectivement, on est totalement ailleurs.
1: Exactement, puisqu'il y a ces tentures en soie qui sont remarquables aussi par le travail de création. Ces rideaux qui évoquent le théâtre, qui évoquent le spectacle qui commence quand Pierre Loti les fait ouvrir par ses domestiques, on imagine les invités qui jusque-là n'avaient vu que des pièces classiques, des façades tout à fait banales à Rochefort, vont entrer dans la salle Renaissance.
0: C'est vrai qu'on a l'impression d'être dans un château là d'un coup.
1: On a vu tout à l'heure la salle gothique, on passe maintenant à la période suivante, c'est la Renaissance, sauf que là Pierre Loti monte en gamme, peut-être que la salle gothique était encore une sorte d'ébauche, maintenant qu'il est multimillionnaire et qu'il peut s'offrir d'autres maisons, finalement il va pouvoir laisser libre cours à son imagination, à sa fantaisie, et cette deuxième maison va être complètement transformée de 1895 à 1897, date à laquelle il va terminer les travaux de cette salle Renaissance, dont il a fait supprimer une partie du plafond du premier étage, d'où un plafond à caissons à presque 7 mètres de haut, des escaliers monumentaux en pierre, tout comme cette cheminée, elle aussi monumentale. Mais une fois de plus, chez Pierre Loti, on est dans un décor de théâtre, on n'est pas dans une reconstitution d'un éventuel château Renaissance qu'il aurait voulu reconstituer. On est vraiment dans un décor, puisqu'il y a finalement relativement peu d'objets Renaissance, véritablement Renaissance dans cette pièce. Tout est fait pour la mise en scène. Et justement, l'escalier face à nous, quand on entre, en arrivant du Salon Bleu, on a un escalier monumental qui met en valeur la personne qui en descendra les marches, que ce soit Pierre Loti ou ses invités. Je pense à la princesse Alice de Monaco ou Sarah Bernard éventuellement.
0: Alors, on est sur des portes cachées derrière d'autres portes.
1: Exactement, ouais. Donc là, on va entrer dans la salle chinoise à présent. Une ambiance sonore qui se déclenche quand on entre dans la salle chinoise, qui fait partie de ces pièces qui ont été recréées dans la mesure où elles avaient quasiment entièrement disparu après la mort de Pierre Loti. Donc, salle chinoise avec ici du mobilier qu'il a rapporté de son deuxième voyage en Asie, en Chine, au Japon, en Cochinchine. C'était en 1900 qu'il s'est rendu de nouveau en Extrême-Orient avec la marine française. Et de ce deuxième voyage, donc, il rapportera cette fois-ci près de 800 kilos d'objets qui, pour la plupart, sont issus du pillage du palais impérial de la cité interdite de Pékin. C'est ce qu'il va utiliser pour décorer cette pièce, qu'il inaugurera en 1903, le 11 mai 1903, par une fête chinoise, où on dit qu'il a fait venir chez lui plus de 200 invités costumés en asiatique pour faire comme si on était à la cour impériale chinoise à l'époque. Maintenant, la plupart des objets ont été vendus par son fils aux enchères qui partiront auprès d'acheteurs anonymes. Donc les objets n'ont pas pu être retrouvés. On a donc réalisé des facsimilés d'après des photos dont on dispose de la salle chinoise, ce qui a permis de recréer donc le trône, le paravent décoré de 5 miroirs ornés de boiseries sculptées. Et puis la pièce a été aussi restituée dans son intégralité, ce qui n'était pas prévu au départ du chantier. Et il y a donc tout un travail de recherche qui a été effectué par l'architecte en chef du projet, Elsa Rico, et le conservateur de la maison de Pierre Loti, Claude Stéphanie.
0: Alors on a réussi à jouer à cache-cache avec les visiteurs, n'est-ce pas, pour pouvoir découvrir cette grande salle de l'étage.
1: Et avant d'entrer dans la mosquée, on a peut-être une mise en bouche. On va parcourir un couloir avec de chaque côté deux pièces orientales qui sont encore dans la maison d'enfance et qui sont les ébauches que Pierre Loti a pu commencer à réaliser suite à ses voyages qu'il a fait autour de la Méditerranée essentiellement, avec des cultures qu'il a découvertes et une religion, surtout l'islam, qui va le fasciner. Donc il va réaliser une pièce qu'il appellera dans un premier temps la chambre turque. Et puis cette chambre va lui prendre des années avant de devenir finalement le salon turc tel qu'on le découvre aujourd'hui, avec une accumulation d'objets venus de tous ces pays qu'il a pu visiter, que ce soit le Maghreb, le Moyen-Orient, la Perse ou la Turquie, parce que chez Pierre Loti, salon turc veut dire pièce orientale et même andalouse, puisque le plafond est inspiré directement du palais de l'Alhambra qu'il a visité en Espagne lors de son voyage de noces, donc des moukarnas qui n'ont pas grand-chose à voir avec la Turquie, mais qui nous plongent dans cette ambiance avec ses collections d'armes, ses tapis et ses narguilés qui lui permettent de se croire peut-être encore en voyage. Véritablement ici, la mosquée, c'est peut-être l'aboutissement de ce qu'il avait déjà commencé dans sa maison d'enfance. Il a ici la possibilité de modifier les espaces, changer les volumes, chose qu'il ne fait pas dans sa maison d'enfance parce qu'il y a le lien au passé qui fait que si on change l'aspect des lieux, on fait disparaître les souvenirs. Donc, il n'y touche pas, par exemple, dans la chambre de ses grands-mères, à ces espaces. Ici, dans la deuxième maison, on est au deuxième étage, il a pu casser les cloisons, il a pu rehausser la toiture, puisque au-dessus de nos têtes, c'est un plafond syrien du XVIIIe siècle que Pierre Loti a rapporté de Damas, par où il est passé en 1894. Et toute la pièce, toute la mosquée est adaptée finalement à ce plafond en bois de peuplier qui a été aussi un des enjeux du chantier de restauration, dans la mesure où en 2012, quand la maison ferme au public, il est en train de partir en morceaux. Et il a fallu attendre 2018, la visite d'Emmanuel Macron et de Stéphane Bern pour lancer le premier loto du patrimoine qui a permis de récolter pas loin de 400 000 euros pour restaurer ce plafond qui a été restauré sur place. Donc ça aussi, c'était une prouesse technique qui a permis donc d'avoir ce chef-d'œuvre au-dessus de la mosquée.
0: Et puis en plus du plafond, on a aussi des tuiles très très colorées sur un peu l'ensemble de cette salle de la mosquée.
1: L'idée en entrant dans la pièce, c'est encore une fois de se demander où est-ce qu'on est. C'est inimaginable de l'extérieur de se dire qu'il y a au deuxième étage une pièce qui ressemblerait à une soi-disant mosquée avec ces carreaux de céramique qui proviennent de différents pays du bassin méditerranéen, que ce soit la Turquie, que ce soit le Maghreb, mais également on peut avoir des carreaux espagnols, italiens. Tant que ça fait ambiance mosquée, ça trouvera sa place dans cette pièce. On n'est pas dans un lieu de prière ici, on n'est pas dans une reconstitution exacte d'une mosquée que Pierre Loti a pu visiter. C'est plutôt l'idée qu'il se fait d'une mosquée. On a gardé nos chaussures, il y a des armes. Donc c'est encore une mise en scène de Pierre Loti. Il s'est installé une banquette sur laquelle, sur certaines photos, on le voit costumé en oriental. Et on l'imagine très bien, fumant le narguilé le soir et se rappelant les jours heureux qu'il a connus, par exemple, à Istanbul, Constantinople à l'époque, particulièrement auprès d'Asiadeh. Plutôt Hatice, c'est le vrai nom de cette jeune femme dont il est tombé amoureux lors de son premier séjour à Constantinople, qui lui a inspiré son premier roman Asiadeh, paru en 1879.
0: La la maison Pierre Loti qui est donc sujette à des visites guidées. Je vous

0: Ah bah c'est l'avantage, c'est qu'on a le temps de poser des questions. Et je pense que c'est différent parce qu'on prend son temps et le guide prend aussi son temps pour nous répondre. Voilà.
1: Donc bilan tout à fait positif.
0: Magnifique.
1: Alors là, on descend ce fameux escalier monumental et on se sent un petit peu nous-mêmes invités de Pierre Loti d'une certaine manière.
2: Tous les invités que Pierre Loti accueille chez lui à Rochefort, ils arrivent du Salon Bleu. Ils ont tout l'effet de surprise avec le rideau qui se lève, l'escalier face à eux. C'est vraiment un élément de mise en scène. On a vraiment tout pour mettre en valeur la personne qui le descend. Ça peut être Pierre Loti, mais comme je l'évoquais, ça peut être des personnes célèbres puisqu'il est ami avec des célébrités de l'époque ou des têtes couronnées.
1: Kevin Pearson, c'est donc au bas de cet escalier que s'achève cette visite. Merci encore pour cette visite. C'était vraiment, on l'a dit, un peu une espèce de rêve éveillé de parcourir cette maison.
2: C'est ça. Un voyage dans le temps ou dans l'espace.
1: Merci beaucoup.

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4: Bonjour, je vous retrouve toujours avec beaucoup de plaisir, c'est Oh Happy Day.

Réjouissez-vous et jubilez, car de nouveau, et oui, c'est au Happy Day où nous évoquons le gospel, le negro spirito, la soul, le rhythm and blues, la funky music, parfois du blues, parfois du jazz. Mais en ouverture, c'est la tradition, c'est un gospel. Alors un gospel contemporain, certes, car il s'agissait ici d'un enregistrement des années 90 par une artiste qui s'appelle Ellen Baylor, chanteuse qui était née en 1954 et qui est aujourd'hui âgée de 71 ans et qui fait partie de cette vague d'artistes qui ont été révélés après les grands succès de Edwin Hawkins, donc dans un mode beaucoup plus contemporain, très inspiré souvent de la soul et parfois du R&B et du hip-hop. C'est une contemporaine, c'est Ellen Baylor, Deoletta Adams, John Peake, Kurt Franklin, Fred Hammond, Donald Lawrence, Yolanda Adams, etc., etc. Tous des artistes qui sont nés dans les années 50 ou même 60 et qui font partie de cette vague d'interprètes contemporains, dirions-nous, du gospel, mais qui connaît un grand succès outre-Atlantique, alors que ce sont par chez nous des noms qu'on ignore complètement, à moins de s'être penché sur cette question et sur l'histoire du gospel. Alors c'est justement de gospel contemporain dont il s'agit cette semaine dans notre programmation. Un troisième volet que j'ai intitulé donc « Aspect du gospel contemporain » avec pour appui la très belle série de double CD intitulée « Wow Gospel » qui a été publiée entre 1998 et 2019 et qui sont de formidables anthologies de ce qui s'est fait de mieux, plus commercial parfois aussi, dans le domaine du gospel contemporain. Alors les artistes les plus en vue y sont représentés bien sûr, mais ce sont des artistes plus récents, plus jeunes et méconnus que je vous propose de découvrir en explorant le dernier volume de cette série qui est consacré à l'année 2019. Alors, mes deux premiers artistes ont cependant déjà un certain passé outre-Atlantique, mais restent de parfaits inconnus par chez nous. Voici tout d'abord le chanteur J.J. Hairston et son ensemble Youthful Praise. Hairston est né en 1974, donc il est âgé de 51 ans aujourd'hui. Il est membre de la COGIC, c'est-à-dire la Church of God in Christ, dans le Connecticut. Il fonde un chœur en 1991 et il enregistre un premier album solo en 2001. Alors, le morceau inclus dans le Wow Gospel 2019 est intitulé No Reason to Fear, il n'y a pas de raison d'avoir peur. C'est une composition sur le mode Praise and Worship, qui est un mode de gospel qui est très prisé actuellement, ça veut dire louange et adoration. Alors voici J.J. Hairston et le Youthful Praise dans No Reason to Fear.

JJ Hairston et son ensemble Youthful Prize. Alors bien sûr, c'est un son auquel on n'est certes pas habitué de ce côté-ci de l'Atlantique, mais c'est avec ce gospel contemporain, très attirant pour une jeunesse surtout, que l'on arrive à remplir outre-Atlantique ces vastes églises qui sont en fait des théâtres et qui peuvent contenir jusqu'à 3000, 4000 ou même jusqu'à 5000 spectateurs derrière nous. Alors ici, c'était un morceau intitulé « Aucune raison d'avoir peur, no reason to fear » avec un bon sens de la mélodie. Alors notre seconde artiste est une chanteuse qui répond au nom de Tamela Mann. Elle n'est pas non plus une nouvelle venue sur la scène du gospel contemporain. Elle est née en 1966 à Fort Worth, au Texas. Elle est âgée aujourd'hui de 59 ans et elle est ex-membre du groupe de Kurt Franklin qui s'appelait The Family. Elle est aussi actrice. Elle sort un premier album solo en 2005. Elle obtient un très gros succès commercial et elle classe 10 titres en numéro 1 dans les classements gospel du Billboard, ce qui est un record. Alors extrait de cet album Wow Gospel 2019, toujours, voici une composition intitulée « Through It All » dans une production contemporaine, certes, percussion très en avant, mais sans exagération et avec intervention de choristes dans la tradition. Cette Tamela Mann est manifestement une voix sur laquelle il faut compter, avec la participation d'un certain Timbaland, l'un des producteurs américains de hip-hop et de R&B les plus connus, selon les wikipédistes. On veut bien les croire. Il se fait ici très discret. Voici donc Tamela Mann dans « Through It All ».

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1: Ah, quelle voix, cette Tamela Mann, une voix forte et puissante, une artiste qui est très connue outre-Atlantique, dans les milieux du gospel, bien sûr, du gospel contemporain, mais c'est, rappelons-le, le gospel que l'on entend actuellement dans les églises ou dans ces grands amphithéâtres que sont devenus effectivement les églises actuellement. Tamela Mann donc obtient un grand succès. Ici, le morceau s'appelait « Through It All ». Et c'est donc extrait de cette anthologie « Wow Gospel 2019 » qui rassemble en un double CD quelques bons morceaux de gospel des années 2017-2018, donc du gospel contemporain. C'est un aspect du gospel contemporain, troisième volet, que je vous propose cette semaine dans « Au Happy Day ». Alors voici The Walls Group, un groupe familial jeune, deux frères, deux sœurs, plus quatre instrumentistes, dans le style urban gospel, mais un son souvent très naturel, avec quelques instruments à l'ancienne, dirions-nous, sans boîte à rythme ni surproduction. Il y a une vraie basse, une vraie batterie et une guitare. On peut d'ailleurs voir la vidéo du morceau que je vous propose sur YouTube. Ils sortent un premier album studio pour RCA en 2014, donc c'est vraiment un groupe très récent. Et qui se classe déjà assez bien dans les classements du Billboard. C'est un groupe qui a été formé au Texas en 2009 avec les quatre enfants aînés d'une famille de huit enfants, tous nés entre 1991 et 1997. Donc on voit qu'on a affaire ici à la nouvelle vague du gospel contemporain. Alors nous les écoutons tout de suite avec un morceau intitulé « A New Don't Stop ». C'est extrait de l'album « The Other Side » qu'ils ont sorti en 2017. C'est sur un tempo de valse très relax, avec de belles harmonies vocales. Voici donc The Walls Group.

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1: C'était donc The Walls Group, un groupe familial avec deux garçons, deux filles qui tous étaient à l'enregistrement de ce titre en 2017, dans leur vingtaine d'années, la plus jeune ayant 20 ans. The Walls Group, un groupe intéressant donc qui montre la vitalité du gospel contemporain et le renouvellement à travers des jeunes générations de ce type d'expression musicale qui remonte aux années 1920 dans un style tellement différent à l'époque. Alors, Leandria Johnson, c'est écrit L-E apostrophe et Andrea, est une artiste de gospel encore jeune. Elle est née en 1983 en Floride. Elle est fille de bishop, d'évêque, ce qui ne veut pas dire grand-chose d'ailleurs dans les églises sanctifiées où ils se nomment eux-mêmes évêques ou pasteurs. Elle sort un premier album en 2011 qui se classe très bien dans les charts du Billboard. Elle obtient un Grammy Award en 2012 déjà, donc c'est une artiste que l'on a repérée très très tôt. Alors la composition qui figure dans le Wow Gospel 2019 pour la représenter est intitulée Holy Ghost, le Saint-Esprit. C'est un chant très rhythm and blues, soul, dans le style des grandes chanteuses de soul des années 70, pas si éloigné de celui d'une Tina Turner, mais une tonalité très gospel bien sûr, avec des voix d'accompagnement, des claquements de mains, et une intro qui me fait penser au classique Fever. Alors ce Holy Ghost est un bon titre dans un esprit qui s'inscrit encore dans la tradition, ce qui est particulièrement évident dans les prestations live de cette artiste, Leandria Johnson. Et cet extrait donc d'un album qu'elle a publié en l'an 2017, voici ce Saint-Esprit donc chanté par cet artiste.
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du gospel contemporain toujours, mais ici avec un son plus traditionnel, je vous disais, ça se rapproche un peu des enregistrements de Rhythm and Blues ou de Soul des années 1970. On aura remarqué peut-être cette intéressante production entre le son du piano qui est doublé par la basse électrique qui interprète les mêmes lignes mélodiques. Alors c'était donc les Andrea Johnson dans un morceau intitulé Saint-Esprit. Alors pour terminer, un dernier artiste contemporain, bien sûr, Gene Moore. Il est originaire du Texas, de Houston lui aussi, influencé, dit-on, par Donny Hathaway et Stevie Wonder. Il a fait partie adolescent d'un chœur, mais il envisage tout d'abord une carrière dans la radio et la télévision. Il se forme pour cela, mais commence à se rapprocher du gospel au-delà de ses 20 ans. Alors il a travaillé comme jeune pasteur aussi, leader de Praise and Worship. Il signe avec Motown Gospel en 2013, car la Tamla Motown s'est lancée, qui existe toujours, s'est lancée dans le gospel dans ces années post-2000. Mais il prend son temps pour enregistrer son premier album, tout en continuant à chanter des accompagnements vocaux pour des artistes en studio et sur scène. Son premier album, qui s'appelle The Future, le futur, sort en 2017. Alors c'est dans un style un peu différent de tout ce qu'on a entendu, c'est plutôt ce qu'on a appelé la soft soul, ça ressemble un peu à ce qui se faisait dans les années 80 avec des chanteurs comme Luther Vandross, Lionel Richie ou Teddy Pendergrass ou encore Alexander O'Neill. Alors nous écoutons donc pour terminer cette émission ce Gene Moore dans un morceau intitulé Coming Home, mais réjouissez-vous et jubilez car dès la semaine prochaine, nous nous retrouverons, je vous le promets, pour un nouveau numéro de Oh Happy Day. La réalisation technique était assurée par Mathieu Goualard.

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5: Bonjour à tous, bienvenue dans ce studio pour cette nouvelle édition des Racines du Présent, comme chaque semaine, en partenariat avec le quotidien La Croix et en codiffusion sur l'ensemble des radios chrétiennes. Plus que jamais, la connaissance et la compréhension de l'histoire sont indispensables. À l'heure où nous pouvons avoir l'impression que le monde ancien, celui des démocraties libérales, des relations diplomatiques multilatérales, de la construction en commun de la paix, eh bien, à l'heure où nous pouvons avoir l'impression que ce monde semble se vaporiser sous nos yeux. En effet, lorsque la force de la loi cède la place à la loi de la force, le moment vient de s'interroger sur nos sources, sur notre propre histoire. Nous allons tenter aujourd'hui cet exercice avec notre invité, un grand témoin placé depuis 40 ans aux premières loges de notre diplomatie. Philippe Étienne, bonjour.
6: Bonjour.
5: Merci beaucoup d'être avec nous. Vous avez été notre ambassadeur à Washington de 2019 à 2023, à Berlin de 2014 à 2017, à Bruxelles, vous avez été notre représentant permanent, et puis de 2017 à 2020, vous avez été le conseiller diplomatique du président de la République, Emmanuel Macron. Vous publiez aujourd'hui chez Talendier vos mémoires intitulées Le Sherpa, mémoire d'un diplomate aux avant-postes de l'histoire. Cette histoire que nous allons scruter en votre compagnie. Avec nous également dans ce studio, Jean-Christophe Ploquin, bonjour.
7: Bonjour.
5: Merci beaucoup d'être avec nous. Vous êtes rédacteur en chef au quotidien La Croix. Vous avez présidé pendant de longues années l'Association de la presse diplomatique. Voilà le thème de cette édition des Racines du Présent, à l'écoute d'un ambassadeur aux avant-postes de l'histoire.
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5: Alors Philippe Étienne, vous êtes spécialiste des pays de l'Europe centrale, de l'Europe. Vous avez assisté à la chute du mur alors que vous étiez en poste à Bruxelles. Votre arrivée à Moscou a coïncidé avec l'effondrement de l'URSS. Vous avez travaillé en grande proximité avec Jacques Chirac, Bernard Kouchner, Emmanuel Macron. Et en 44 ans, donc vous avez beaucoup vu et observé car vous avez été, comme le dit le titre de votre livre, aux avant-postes de l'histoire. Alors peut-être un préalable, Philippe Étienne, vous écrivez dans votre livre « L'histoire est omniprésente, seule une connaissance fine de l'histoire permet de comprendre d'où nous venons et où nous nous trouvons ». Expliquez-nous, Philippe Étienne, cette conviction qui vous anime.
6: C'est vrai que le monde, comme vous l'avez dit, dans lequel nous nous trouvons, est très différent du monde que j'ai connu quand je suis devenu diplomate. En 1980, même en 1978.
5: C'était le siècle dernier.
6: Et pourtant, en effet, je crois qu'on peut difficilement le comprendre, ce monde d'aujourd'hui, sans connaître assez bien notre histoire. Et j'en ai eu la conviction dès mon premier poste diplomatique plein, après un stage à Budapest. C'était à Belgrade. Mm-hmm. C'était juste après la mort de Tito. Et 10 ans avant l'effondrement de la Yougoslavie et la guerre civile dans ces pays que l'on appelle maintenant les Balkans occidentaux ou l'ex-Yougoslavie. J'ai découvert, 10 ans avant ces événements tragiques, qu'effectivement, l'histoire de cette région avait été largement occulté par la volonté des dirigeants.
5: Les cicatrices, les fractures étaient toujours là.
6: Et en fait, les cicatrices étaient toujours là. Et je crois que c'est toujours une erreur de vouloir occulter l'histoire. Parce que c'est, hélas, les exemples ne manquent pas. Parfois, c'est souvent même le meilleur moyen que les blessures réapparaissent, et comme elles n'ont pas été traitées, assumées, eh bien, elles peuvent donner lieu à de nouveaux drames. Et ça m'a beaucoup frappé dans l'ex-Yougoslavie. Mm-hmm. Ces 3 années que j'ai passées comme jeune diplomate, depuis la Slovénie jusqu'au Kosovo, en passant par la Croatie, la Macédoine, j'ai senti ce poids de l'histoire.
7: Mm-hmm. On dit qu'encore aujourd'hui, à Belgrade, on se souvient des bombardements occidentaux.
6: Absolument, car après, ou plutôt à la fin de la guerre civile et dans la dernière étape de cette terrible guerre, c'est-à-dire la guerre au Kosovo, il y a eu cette décision des pays occidentaux de bombarder Belgrade, où j'avais vécu 15 ans avant. J'y suis retourné 10 ans après les bombardements. J'ai revu mes amis serbes, j'ai revu la ville aussi. Certains de ces bombardements avaient frappé des quartiers tout proches de là où j'habitais avec mon épouse. Pour le coup, ces bombardements, ils restent aujourd'hui très présents.
7: Mmh. Que vous ont dit vos amis serbes ?
6: Eh bien, au début de la guerre, quand la France, dans un compromis avec l'Allemagne, a reconnu l'indépendance de la Croatie, l'un d'entre eux, j'étais à l'époque à Moscou, m'a envoyé une lettre de reproche, accusant la France d'avoir lâché son allié serbe. Et pendant ces années 90...
7: Son allié historique.
6: Qui était l'allié historique, et notamment l'allié de la Première Guerre mondiale, le front de Salonique, la légende dorée de cette alliance avec un peuple serbe extrêmement courageux. Pendant quelques années, le monument du Kalemegdan, en face de l'ambassade de France à Belgrade, qui surplombe le confluent de la Save et du Danube, et qui porte cette phrase extraordinaire « Aimons la France comme elle nous a aimés ». Aimons la France comme elle nous a aimés.
7: C'est gravé dans la pierre.
6: Il n'y a qu'à Belgrade qu'on trouve cette phrase gravée dans la pierre. Eh bien, pendant quelques années, cette phrase a été, non pas effacée, mais elle a été cachée. Mais quand le président Macron est venu à Belgrade et qu'il a prononcé d'ailleurs un discours en serbe, en utilisant le serbe, la phrase avait été déjà depuis quelques années redévoilée. Je pense que ça montre aussi non seulement le poids de l'histoire, mais le poids des émotions.
7: Et les deux se conjuguent toujours.
6: Et les deux sont liés.
7: Vous écrivez, Philippe Etienne, dans votre livre dont je rappelle le titre, Le Sherpa, mémoire d'un diplomate aux avant-postes de l'histoire chez Talandier. Vous écrivez, la Mitteleuropa a été plus forte que le rideau de fer. C'est une conviction chez vous ?
6: Alors, ça, je l'ai senti effectivement fortement à Budapest. C'était ma première expérience diplomatique. J'étais stagiaire longue durée pour l'École nationale d'administration dans notre ambassade en Hongrie. C'était en 1978. On était 11 ans avant la chute du mur de Berlin. Vous vous en souvenez, la Hongrie a joué un rôle important d'ailleurs dans la chute du mur de Berlin. On l'oublie parce qu'aujourd'hui la Hongrie a une autre image avec
7: Viktor Orban. On en parlera. Oui.
6: Mais c'est la Hongrie qui a accueilli les Allemands de l'Est qui fuyaient leur pays et qui, sous couvert de vacances au bord du lac Balaton, ont pu ensuite passer à l'Ouest. Et déjà en 1978, on sentait le poids de cette civilisation qui restait visible dans les rues de cette grande ville d'Europe centrale qu'est Budapest, et dans le triangle formé par Bratislava, la capitale actuelle de la Slovaquie, Budapest et Vienne. Et effectivement, cet héritage qui avait été largement combattu par les régimes imposés par l'Union soviétique, continuait à marquer les rues et les esprits.
7: Il faut garder la mémoire de l'Empire austro-hongrois, de l'Empire ottoman, toutes ces puissances qui ont façonné l'Europe et qui ont laissé encore des traces, des fractures, des cicatrices aujourd'hui.
6: Oui, l'histoire de l'Europe centrale a largement été formée par ces empires. Alors l'Empire austro-hongrois appartient à l'histoire, mais a laissé des traces importantes. L'Empire ottoman, lui aussi, mais avec un centre, la Turquie, qui fait partie de ces puissances.
5: Jean-Christophe Ploquin, La Croix.
8: Oui, Philippe Etienne, j'étais en Hongrie, il se trouve, l'été dernier, j'ai passé quelques vacances là-bas, et ce qui m'a frappé, c'était de voir et de lire aussi des auteurs, des romanciers, qui expliquaient comment les Russes, pour eux, et notamment en 1944-45, quand les Russes sont arrivés, finalement, ils assimilaient les Russes à ces envahisseurs de l'Est contre lesquels les Hongrois avaient combattu auparavant. Et donc, c'était les Tatars, mais c'était aussi les Ottomans. Et là, tout à coup, c'était les Russes qui étaient vraiment décrits comme des sauvages, des hordes qui arrivaient et qui n'appartenaient pas justement à la civilisation européenne. Et donc, c'est très étonnant d'avoir cette perception qu'à Budapest, on se sent profondément européen et partie prenante de notre Europe à nous, celle de Paris, de Bruxelles, de Londres. Et que finalement, Viktor Orban donne un peu une image inverse, lui qui se met plutôt dans le camp de Poutine aujourd'hui. Mais voilà, est-ce que finalement, il y a une question aussi un peu d'histoire, alors d'histoire récente qui se pose, c'est lorsque, après la chute du mur de Berlin, eh bien, le sujet de l'OTAN. Est-ce qu'il fallait que l'OTAN s'élargisse de plus en plus vers l'Est de l'Europe et donc se rapproche de plus en plus de la Russie? On sait que c'est un sujet aujourd'hui crucial.
5: C'est le grand reproche que fait Vladimir Poutine. Oui.
8: Voilà, dit, vous aviez promis de ne jamais avancer vers nous, or vous êtes venu jusqu'à nous. Vous avez vécu justement ces crises et cette question cruciale. Est-ce que on a eu tort, en quelque sorte? Est-ce que l'OTAN a eu tort de se pousser comme ça, de s'étendre si loin à l'Est? Ou bien est-ce que c'était normal parce que les pays d'Europe centrale le voulaient?
5: Le voulaient. Philippe Etienne, votre lecture.
6: Alors, pour moi, la meilleure réponse à cette question, c'est ce que j'ai, de mon point de vue personnel, c'est ce que j'ai vécu à Bucarest, cette fois en Roumanie. Je suis ambassadeur en Roumanie entre 2002 et 2005. C'est le moment de l'adhésion à l'OTAN. Et c'est d'ailleurs aussi la fin de la négociation d'adhésion du même pays, la Roumanie, à l'Union européenne. Et je ne sais pas si vous vous en souvenez, mais lors de l'invasion de l'Irak, de Saddam Hussein par les États-Unis, il y a eu une très forte pression des Américains sur les pays d'Europe centrale, dont la Roumanie, à tel point que le président Chirac, depuis Bruxelles, un soir, avait accusé ces pays de trop s'aligner sur les États-Unis, alors qu'ils voulaient entrer dans l'Union européenne, et avait même dit que certains d'entre eux avaient perdu une bonne occasion de se taire. Mmh. Et moi, j'étais ambassadeur à Bucarest. J'étais ambassadeur à Bucarest en ce moment-là. C'est
5: pas facile.
6: J'ai donc vécu une petite tension, crise. Ouais. Les Roumains étaient évidemment très embêtés. Ils n'ont pas voulu déclencher une crise avec la France, mais ils étaient extrêmement ennuyés. Et ce qui m'a beaucoup frappé, et j'en viens à votre question, Jean-Christophe, c'est ce que me disaient mes amis roumains à l'époque. Ils me disaient... vous savez, pour nous, qui sommes avec notre histoire, qui avons été victimes du pacte Ribbentrop-Molotov, de l'alliance entre l'Allemagne nazie et l'Union soviétique de Staline, qui restons à la frontière avec les pays de l'ex-Union soviétique, bon, la Moldavie, l'Ukraine, donc pas loin de cette menace russe potentielle. Pour nous, donc, Roumains, l'adhésion à l'OTAN, c'est comme pour vous la France, la libération de la France en 1944 par les États-Unis, même si vous avez aussi contribué par la résistance, notamment à cette libération. Nous, l'adhésion à l'OTAN, cette possibilité pour nous de retrouver de la sécurité, c'est un peu comme vous, la libération.
5: Donc c'est quelque chose de fondamental, de viscéral.
6: C'était essentiel pour eux, oui. C'était vital, c'était essentiel. Et donc, effectivement, c'était difficile de ne pas entendre ce que disaient ces pays.
5: Il fallait répondre à cette demande.
6: Mais j'ai aussi vécu à Moscou, à l'époque de l'effondrement de l'Union soviétique. J'ai vécu l'humiliation de cette grande Russie, mais surtout de sa population. Moi, ce qui me préoccupait, ce qui me touchait, ce qui me paraissait vraiment frappant, c'était les amis russes qu'on voyait à l'époque, et c'était leurs difficultés matérielles. J'ai aussi compris ce sentiment des Russes sur lequel joue Poutine aujourd'hui. Après, il y a ce qui s'est vraiment passé dans les discussions entre le pouvoir américain de l'époque et le pouvoir russe de la nouvelle fédération de Russie, Yeltsin. Est-ce qu'il y a eu des engagements pris oralement? En tout cas, il y a eu un effort véritable dans les années 90, notamment du fait de la France et du même président Chirac et avant lui du président Mitterrand, pour que cette prise en compte des intérêts des nouvelles démocraties d'Europe centrale soit accompagnée d'une nouvelle relation avec la Russie. Mmh. C'est l'époque d'ailleurs où on a créé de nouveaux mécanismes entre l'OTAN et la Russie. Simplement, cette conception qu'on avait à l'époque dans les années 90 d'un élargissement de l'OTAN lié à une nouvelle relation, y compris avec l'OTAN, entre l'OTAN et la Russie, ça n'a pas marché.
7: Ça n'a pas marché.
6: Je pense que l'une des raisons, c'est l'affaiblissement de la Russie. Et dans mon livre, puisque j'étais chargé de la coopération franco-russe entre 1991 et 1994, j'essaie d'expliquer que, pour moi, l'erreur qu'a fait l'Occident à cette époque, c'est d'avoir cru que la Russie allait se transformer presque automatiquement en une démocratie libérale venant de là d'où elle venait,
7: notamment
6: le plan économique. Oui. En tout cas, ce n'était pas quelque chose qui allait se faire naturellement en faisant disparaître l'État, les structures de l'État. Oui. C'était presque le contraire. On l'a vu avec les privatisations.
7: Le rôle des oligarques.
6: Accélérer le rôle des oligarques qui souvent ont finalement transposé des structures de pouvoir qui existaient déjà à la fin de l'Union soviétique.
7: Oui.
6: Et que, en fait, Vladimir Poutine a pu assez facilement contrôler quand il est arrivé au pouvoir 10 ans plus tard. Donc c'est un ensemble d'éléments dont nous pouvons apprendre aujourd'hui. Mais je ne pense pas qu'il faille pour autant culpabiliser, parce que je pense que c'était une décision normale de donner à ces nouvelles démocraties la protection dont elles estimaient avoir besoin. Simplement là où nous n'avons pas été, je crois, très efficaces, et peut-être plus d'autres pays que la France, parce que je crois que la France a plutôt mieux vu que les autres à ce moment-là ce qu'il aurait fallu faire, c'est dans la nouvelle relation avec la Russie.
7: Oui, il y a eu peut-être un manque de lucidité. Alors vous avez utilisé deux mots importants, Philippe Etienne, concernant la Russie. C'est d'un côté le mot menace, tel qu'elle est ressentie très fortement par la bordure orientale de l'Europe, et puis l'humiliation. Nous avons reçu à ce micro récemment votre collègue Pierre Lévy, qui était ambassadeur à Moscou, qui a utilisé également ce mot-là, qui est très important. Alors, dans cette Europe dont nous essayons de comprendre l'histoire et de comprendre les ressorts historiques qui nous amènent à la situation d'aujourd'hui, il y a l'Allemagne. Vous avez été en poste à deux reprises en Allemagne, de 85 à 87, avant la chute du mur. Et puis, vous avez été notre ambassadeur de 2014 à 2017. Alors, on le sait, l'Allemagne, aujourd'hui, occupe une nouvelle place dans l'histoire. On a vu l'irruption des Verts, puis du parti néo-nazi, l'AFD. On parle aujourd'hui d'un réarmement de l'Allemagne. Quelle analyse faites-vous, Philippe Etienne, sur un plan historique de l'évolution de l'Allemagne dans ce contexte européen ?
6: C'est vrai qu'une grosse partie de ma carrière a été occupée par l'Allemagne et par l'Union européenne, puisque j'ai été 3 fois représentant la France à Bruxelles auprès de l'Union européenne et 2 fois en poste en Allemagne. Une fois avant la chute du mur à Bonn, comme jeune diplomate, je suivais la politique intérieure allemande, et puis ensuite ambassadeur à Berlin entre 2014 et 2017. Je dirais à l'apothéose du pouvoir de la chancelière Angela Merkel, mais à l'époque où déjà on voyait les différentes évolutions qui pouvaient constituer des menaces pour le modèle du succès allemand. Et donc, je crois qu'il y a, pour l'Allemagne aujourd'hui, deux questions fondamentales qui se posent. C'est la question de sa place au milieu de l'Europe et de son rôle dans la question de la sécurité de l'Union européenne, alors que l'Allemagne, d'après la Deuxième Guerre mondiale, qui n'avait pas d'armée entre 1945 et 1955, et qui après s'est dotée d'une armée parlementaire, c'est-à-dire entièrement sous le contrôle du Bundestag, afin d'échapper à au cauchemar de sa propre histoire, comment cette Allemagne peut se transformer ?
7: Peut-elle réarmer aujourd'hui ?
6: C'est presque plus une question politique et psychologique qu'une question simplement financière, même si cela coûtera beaucoup d'argent. Mais les Allemands ont décidé de faire cet investissement. Déjà, après l'invasion de l'Ukraine, le chancelier de l'époque, Olaf Scholz, avait annoncé ses 100 milliards d'euros, et le chancelier Merz poursuit cet effort au point de modifier les règles sacro-saintes de la dette allemande. Mais encore une fois, c'est aussi et peut-être encore plus une question politique. Comment l'Allemagne, qui voulait justement échapper à ce rôle maudit qu'elle avait pris dans la première moitié du XXe siècle, et notamment à l'époque nazie, comment peut-elle retrouver un rôle de puissance en restant ce pays profondément démocratique et qui veut justement échapper
7: et ce pays peut-être de travailler l'histoire. Par ses anciens démons encore aujourd'hui.
6: Alors, on retrouve le poids de l'histoire, et avec la naissance du parti Alternatif pour l'Allemagne, l'AFD, dont je parle dans mon livre, on voit bien en effet que, en plus, cela se double, et je l'avais déjà observé juste avant la chute du mur de Berlin, on sentait cette effervescence intellectuelle, notamment dans le milieu des historiens, on sent aussi toujours la question de ce rapport à son histoire. Le président de l'époque, Richard von Weizsäcker, avait affirmé dans les années 80, 40 ans à la fin de la guerre, que la fin de la Deuxième Guerre mondiale, aussi pour l'Allemagne, avait été une libération et pas une défaite. Cette position est remise en question aujourd'hui par certains à l'AFD. Donc ça, c'est la première grande question. La deuxième grande question, c'est le modèle économique de l'Allemagne. Avec la dépendance d'une économie qui est extraordinairement intéressante et dont le succès est impressionnant, notamment les petites et moyennes entreprises. C'est vraiment un laboratoire de succès économique qu'il fonctionne. Faut connaître. Mais avec des importations d'énergie russe bon marché et une dépendance au marché chinois qui devient problématique avec le développement de la Chine. Et aujourd'hui, l'Allemagne tend à devenir déficitaire, elle aussi, vis-à-vis de la Chine, alors qu'elle était excédentaire. Donc, ça, c'est le deuxième défi de l'Allemagne, c'est le modèle économique.
8: Alors, peut-être, Jean-Christophe, question, Philippe-Étienne, alors qu'on parle de l'Allemagne, finalement, et vous avez été vous-même un acteur du moteur franco-allemand, aujourd'hui, aussi bien l'Allemagne que la France sont en panne, en quelque sorte, économiquement, politiquement. Certainement qu'elles gardent toujours une capacité d'entraînement au niveau européen. Mais est-ce que cet affaiblissement des deux pays n'intervient pas à un moment un peu tragique de l'histoire européenne?
7: Philippe Étienne.
6: C'est vrai que nos difficultés, du côté français comme du côté allemand, interviennent à un moment où l'Europe, et notamment donc le couple franco-allemand, doivent réagir et même cette fois agir, anticiper par rapport aux évolutions du monde et notamment par rapport à la politique américaine actuelle, mais bien sûr également par rapport à l'émergence de la Chine et bien sûr encore plus à l'agression de la Russie contre l'Ukraine. C'est vrai. C'est un défi supplémentaire. Ceci étant, je pense que nos pays, la France comme l'Allemagne, ont des ressources très importantes et ont la capacité, à la fois chacun pré-individuellement, mais aussi ensemble, réagir et de confirmer leur rôle de moteur dans cet ensemble européen qui doit aujourd'hui accélérer sa mutation par rapport à un monde qui a complètement changé. Je suis optimiste parce que j'ai toujours vu, entre la France et l'Allemagne, qu'il y avait, nos pays étant très différents, au départ, et je dis souvent cela, c'est un peu un paradoxe, le couple franco-allemand, en fait, vaut parce que nous ne sommes pas d'accord, en fait. C'est un peu la recette du franco-allemand que les gens ne comprennent pas toujours.
7: C'est un moteur à explosion, c'est ça?
6: C'est parce que nous ne sommes en général pas d'accord, y compris sur les sujets les plus importants, que le compromis franco-allemand a le plus de valeur. Parce qu'il y a cette volonté de se mettre d'accord, de trouver des compromis et de faire avancer les choses. C'est pas parce que nous voulons nous imposer aux autres pays européens, ce qui serait une erreur, au contraire. C'est parce que notre compromis, vu la taille de nos pays, mais aussi vu nos désaccords initiaux, nos compromis ont de la valeur.
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5: Au micro, Frédéric Mounier, nous sommes aujourd'hui en compagnie de Philippe Etienne, qui fut notre ambassadeur à Washington, puis à Berlin, et qui a occupé un très grand nombre de postes diplomatiques à travers le monde, qui fut notamment le conseiller diplomatique du président de la République, Emmanuel Macron, de 2017 à 2020. Philippe Etienne publie aux éditions Talendier ses mémoires intitulées « Le Sherpa, mémoire d'un diplomate aux avant-postes de l'histoire ». Nous sommes également en compagnie de Jean-Christophe Ploquin, rédacteur en chef à La Croix, ancien président de l'Association de la presse diplomatique. Alors, vous avez été à plusieurs reprises, Philippe Etienne, le représentant permanent de la France à Bruxelles, auprès de l'Union européenne. Vous avez vécu ce grand élargissement. Ces derniers temps, on a beaucoup parlé du Mercosur, de ce fameux traité qui est en négociation depuis, dit-on, un quart de siècle. Quel regard portez-vous sur ce qui est aujourd'hui remis en cause par beaucoup, c'est ce grand élargissement? L'Europe à 27 peut-elle exister, Philippe Etienne, vous qui l'y avez vécu de l'intérieur?
6: Alors, l'élargissement à toute l'Europe centrale, plus Malte et Chypre, qui s'est fait en 2004, puis 2007, puis la Croatie qui est venue un peu plus tard, était, comme pour l'OTAN, une nécessité. Ces pays ont attendu d'ailleurs 15 ans quand même après la chute du mur de Berlin. Mais c'est vrai que, surtout si l'on envisage, comme on doit le faire, de nouveaux élargissements dans les années qui viennent, d'une part aux pays de l'ex-Yougoslavie, de l'Albanie, qui ne sont pas encore dans l'Union européenne.
5: Vous dites comment on doit le faire.
6: Et à l'Ukraine et à la Moldavie, on ne peut pas ne pas se poser la question du fonctionnement. Et dans la politique européenne, de l'Union européenne, il y a toujours eu un rapport très, très, très étroit entre ce qu'on appelle l'élargissement et ce qu'on appelle l'approfondissement, c'est-à-dire le fonctionnement interne de l'Union européenne, la capacité de l'Union européenne telle qu'elle est à accepter de nouveaux membres. Ce qu'on oublie parfois, c'est que aujourd'hui, même sans changer nos traités, nous avons au sein de l'Union européenne toute une série de mécanismes qui, en fait, permettent de commencer de nouvelles coopérations avec un petit nombre de pays, sachant que quand on veut être très ambitieux, on ne peut pas toujours agir immédiatement avec tous les États membres.
5: Avec les 27.
6: Il y a par exemple, et ce n'est qu'un exemple, on peut aussi reparler du début de Schengen, du début de l'euro, il y a par exemple cette clause de coopération renforcée qui a été assouplie pour faciliter sa mise en œuvre lors du dernier changement de traité, le traité de Lisbonne, et qu'on vient de voir utiliser lorsque quelques pays, notamment la Hongrie et la Slovaquie, on dit on ne participe pas au prêt à l'Ukraine, eh bien, il y a dans le traité cette clause de coopération renforcée qui permet de faire des choses à moins de 27.
5: Même si tout le monde n'est pas d'accord.
6: Même si tout le monde n'est pas d'accord. Et ça, c'est très intéressant et c'est très important d'avoir en tête que... Et il y a d'autres mécanismes, on n'a pas le temps de les expliquer ici, mais il y a toute une série de mécanismes. Et si on veut, et je donne des exemples d'ailleurs dans mon livre de choses qu'on a faites quand on était bloqué à 27, notamment, ou à 28, notamment à l'époque de la crise des dettes, la crise financière, quand le Royaume-Uni, qui était dans l'Union européenne, nous bloquait, on peut en fait surmonter ces blocages. C'est surtout une question de volonté. Les mécanismes, on peut les trouver.
5: Existent. Jean-Christophe Ploquin.
8: Philippe Etienne, il y a déjà une question qui se pose avec le gros morceau, le prochain gros morceau, c'est l'Ukraine.

0: Jean-Christophe est très opportune parce que effectivement, on pourrait en déduire qu'il faut se méfier. Et moi, et c'était pas sous Trump, c'était, je crois, à l'époque plutôt sous Biden, j'ai vu comment les États-Unis avaient tendance à considérer l'Union européenne, dont ils ne font évidemment pas partie, comme un instrument assez utile de leur propre politique étrangère quand ça les arrange de dire vous n'avez qu'à prendre ces pays dans l'Union européenne. À l'époque, ce n'était pas l'Ukraine, c'était les pays de l'ex-Yougoslavie. On me disait, quand j'étais ambassadeur aux États-Unis à Washington, on me disait pour régler les problèmes de tel ou tel pays de l'ex-Yougoslavie, faites-le adhérer à l'Union européenne. Et moi j'expliquais attendez, c'est plus compliqué que ça. L'Union européenne, c'est nous, et nous avons quelques critères. Donc c'est normal que des pays extérieurs qui n'ont pas forcément une vision très positive de l'Union européenne et qui n'ont pas intérêt à ce qu'elle se renforce, voire à ce qu'elle continue à exister, disent, l'Union européenne, vous n'avez qu'à les prendre. Et puis, peut-être qu'ils pensent que si ça ne se passe pas bien, c'est pas
1: grave pour personne. Oui.
2: Est-ce que dans leur esprit, ce n'est pas une volonté d'affaiblir en fait, l'Union européenne?
0: Ça dépend. Dans le cas de la Russie de Poutine, il y a peut-être ce calcul, mais je pense que par rapport à du côté américain, par exemple, où que ce soit maintenant sous Trump, même avant sous Biden, on n'avait pas trop envie de l'adhésion de l'Ukraine à l'OTAN, parce que l'OTAN, c'est l'article 5, c'est la garantie de sécurité pour les Américains, donc on préfère qu'ils adhèrent à l'Union européenne. Ceci étant, du côté maintenant de l'Union européenne, après avoir été dans le sens de votre question, je pense aussi que l'adhésion de l'Ukraine, qui est effectivement dont le principe a été validé juste après l'invasion de l'Ukraine par la Russie, je crois que ce n'est pas seulement une question liée à la guerre. Je pense que c'est aussi une question un peu consubstantielle à ce qu'est l'Union européenne. Et je pense que dès aujourd'hui, pour l'Union européenne telle qu'elle est aujourd'hui, la défense de l'Ukraine fait presque une partie intégrante de ce qu'on devrait voir comme une nouvelle politique de défense européenne. Aussi bien au plan de la technique militaire, par rapport à tout ce que les Ukrainiens nous apprennent, et de la contribution en fait, qu'ils pourraient apporter à notre défense, pour penser à ce qu'ils font en matière de drones, par exemple, que parce que on voit combien cette défense d'un pays et de sa démocratie face à un agresseur extérieur correspond aussi à ce que nous voulons être.
3: Nos démocraties. C'est consubstantiel pour vous. C'est une ardente obligation, la défense de l'Ukraine, pour l'Union européenne.
0: Oui, parce que nous avons nous-mêmes, si l'Ukraine et la démocratie ukrainienne, avec tous ses défauts, la corruption et autres, que personne ne nie, évidemment, étaient en quelque sorte balayées, qu'est-ce que ça voudrait dire pour le reste des pays européens? Alors, on pense d'abord, évidemment, aux pays baltes, à la Pologne. Mais
3: en fait, pour l'Europe occidentale,
0: cela nous concerne aussi. Oui. Alors, c'est vrai que nous n'avons pas le même héritage, la même conscience,
3: la même histoire partagée.
0: Oui. C'est vrai que nous portons, nous, en Europe occidentale et en Allemagne, une autre vision moins négative de la relation avec la Russie. C'est vrai que nous voulons aussi un jour pouvoir rebâtir des arrangements de sécurité en Europe, y compris avec la Russie, tenant compte de la sécurité, du besoin de sécurité de tous les pays d'Europe et de la Russie. Mais c'est vrai aussi que pour l'instant, cette défense de l'Ukraine a une valeur intrinsèquement très forte pour l'Union européenne, compte tenu de ce qu'elle est et compte tenu de sa propre sécurité.
3: Donc vous dites qu'il faut tenir bon face à la Russie, Philippe Étienne.
0: Il faut continuer à soutenir l'Ukraine tant que c'est nécessaire, mais il faut aussi, comme on le voit aujourd'hui, notamment avec la coalition des volontaires et donc le travail sur des garanties de sécurité pour l'Ukraine d'après la guerre, il faut en effet aussi travailler à l'arrêt de la guerre. Il faut travailler à l'arrêt de la guerre, mais on y arrivera d'autant mieux qu'on est plus fort, par ailleurs, dans le soutien à l'Ukraine.
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3: Nous sommes aujourd'hui en compagnie du diplomate Philippe Étienne, qui fut notre ambassadeur à Washington, à Berlin et dans bien d'autres postes diplomatiques, qui a été également conseiller diplomatique de Emmanuel.

0: Emmanuel Macron, président de la République, de 2017 à 2020, il publie aux éditions Talendier ses mémoires intitulées « Le Sherpa, mémoire d'un diplomate aux avant-postes de l'histoire ». Nous sommes également en compagnie de Jean-Christophe Ploquin, rédacteur en chef à La Croix, ancien président de l'Association de la presse diplomatique. Et avec nos deux invités, donc, nous essayons d'explorer ces avant-postes de l'histoire. Il y a en ce moment une partie relativement cachée de l'histoire, Philippe Etienne, c'est ce qui se passe en Afrique. Vous avez piloté la coopération française en Afrique pendant plusieurs années. On voit bien aujourd'hui les difficultés auxquelles sont soumis le Mali, le Burkina, le Niger. Comment voyez-vous la situation aujourd'hui? Quelles sont les racines historiques de tout cela? La France-Afrique est-elle définitivement terminée, Philippe Etienne? Faut-il le souhaiter? Et qu'est-ce qui va remplacer la France-Afrique?
1: Alors, oui, la France-Afrique est terminée. Je veux dire par là la possibilité ou déjà la volonté pour la France d'intervenir pour changer des régimes en Afrique. Ce qui m'a beaucoup frappé dans cette période où j'ai dirigé la coopération française entre le début 2005 et la deuxième moitié de 2007, c'est effectivement qu'on est dans cette transition. Et on l'a revu récemment avec la crise de nos relations avec les pays du Sahel que vous avez cité, c'est que cette transition n'est pas terminée. Mmh. Entre une période post-coloniale et une période où nous aurons la possibilité d'établir des relations finalement normales avec tous les pays d'Afrique, une relation d'égal à égal. La volonté d'établir cette relation d'égal à égal avec tous les pays d'Afrique, elle est là, je crois, franchement.
0: Mais on n'y est pas encore.
1: Mais cet héritage historique pèse sur les esprits, bien entendu, notamment du côté africain, et c'est normal. Et puis, c'est accompagné de vrais sujets qui sont compliqués, notamment les sujets migratoires. En tout cas, j'étais le conseiller du président Macron quand ce dernier s'est rendu dans la capitale du Burkina Faso, à Ouagadougou, à la fin de 2017. Il a prononcé un discours dans le grand amphithéâtre de l'université de la capitale. J'étais là, c'était un événement absolument extraordinaire. Il y avait des étudiantes et des étudiants par centaines qui...
0: Il a été question de la climatisation.
1: Tous voulaient poser des questions. Oui. L'autorité de l'université avait dit non, on a préparé quelques questions. Et puis après, ils ont dit mais non, on veut aussi poser des questions. Les derniers rangs, et le président Macron a dit oui, on est resté des heures et des heures. Effectivement, à un moment, on voyait les équipements électriques qui chauffaient de manière inquiétante. Mais le fond, c'est que ce dialogue était passionnant parce que finalement, on sent que cette transition, tout le monde veut qu'elle réussisse. On veut trouver cette nouvelle relation avec ce continent très jeune. On veut garder une relation privilégiée, mais on veut aussi l'établir sur des bases différentes, des bases effectivement de partenaires, d'égalité, égalité. Et moi, je suis assez fier, malgré tous les problèmes qu'on a eus ensuite, ou à cette époque, notamment, on peut y revenir, dans les pays du Sahel. Je suis très fier que cette nouvelle page ait été définie. Et je vais vous donner un seul exemple, parce que j'ai un peu contribué. C'est la restitution des œuvres d'art que les pouvoirs coloniaux avaient, volées dans les pays d'Afrique. Parce que la France, à travers ce discours, a joué un rôle pionnier. Et d'ailleurs, quelques mois après, le discours a effectivement rendu au Bénin le trésor du roi Béhanzin. Aujourd'hui, on voit, malgré les réticences qu'on peut comprendre, initiales des conservateurs des grands musées européens, ce mouvement se développer. Vous me direz, ça peut être très secondaire par rapport aux problèmes de sécurité, aux problèmes économiques, mais c'est très important.
0: Oui.
1: On a aussi fait des gestes très importants pour modifier la zone du franc CFA, pour demander aux pays africains, que ce soit en Afrique occidentale ou centrale, de se positionner là-dessus. Je pense que derrière les crises de nos relations avec certains de ces pays, On ne mesure pas combien, notamment à travers du rôle des diasporas africaines en France, l'inauguration de cette nouvelle maison à Paris, par exemple, combien les choses bougent et aussi combien, aujourd'hui, notre relation avec l'Afrique doit rester privilégiée avec l'Afrique francophone, mais c'est aussi élargi à tous les pays d'Afrique anglophone et lusophone, comme le montre le développement de relations avec des pays comme le Nigeria, l'Afrique du Sud, le Kenya.
2: Et pourtant, les jeunesses africaines crient leur désarroi. On l'a vu à Madagascar, on l'a vu au Maroc, on l'a vu dans de nombreux pays. Et puis, les élites continuent à fuir. On sent cet entre-deux, pour l'instant, avec beaucoup, beaucoup d'interrogations. Jean-Christophe Ploquin.
3: Oui, Philippe Etienne est un pays avec lequel le passé ne passe pas, en Afrique du Nord, et c'est l'Algérie. Et là, je trouve, et je pense que les auditrices et auditeurs de RCF et Notre-Dame, Radio Notre-Dame, sont aussi très sensibles à ce sujet, parce que la relation entre la France et l'Algérie, c'est quelque chose qui est très intime, finalement, pour beaucoup d'entre nous.
2: Et il est question que le pape se rende là-bas.
3: Exactement. Est-ce que la France, aujourd'hui, a fait tout ce qu'elle devait faire pour essayer d'apurer le passé de la colonisation qui, effectivement, renvoie à des actes extrêmement lourds, d'une très grande violence contre des populations civiles. Alors, c'était au 19e siècle, c'était il y a très longtemps. Et est-ce que, finalement, il ne faudra pas un jour aller vraiment vers des mots qui seront peut-être une demande de pardon, donc des mots très forts, parce que finalement cette histoire justement à laquelle vous accordez tant d'importance pour vraiment penser PANSER, cette histoire, est-ce qu'il ne faut pas que la France aille finalement très loin dans la reconnaissance de ce qu'elle a commis dans ce pays pendant 130 ans de colonisation?
1: Alors, Philippe Etienne. D'abord, je suis content que vous me parliez de ce pays parce que je n'y ai pas été en poste et je n'ai pas traité les dossiers algériens en tant que tel, mais je les ai rencontrés à plusieurs reprises et dans mon livre, j'en parle au moins à trois périodes de ma carrière. Et l'événement qui me laisse la plus grande émotion, et c'est normal que j'en parle ici, c'est la rencontre que j'ai faite accompagnant le ministre Hervé de Charette avec l'évêque dominicain d'Oran, Pierre Claverie, le jour même où il a été tué avec son accompagnateur musulman, son jeune collaborateur musulman, en rentrant à Oran après cette rencontre qu'on avait faite avec lui à Alger. Ce souvenir qui nous a aussi vu, encore une fois, j'accompagnais le ministre de l'époque, Hervé de Charette, aller sur la tombe des moines de Tibérine. C'est resté pour moi, de même que la cérémonie ensuite à Notre-Dame. Dommage, c'est resté quelque chose d'extrêmement fort qui montre, qui m'a montré ce que vous disiez, Jean-Christophe, c'est-à-dire la force de cette rencontre notamment le sentiment de ces martyrs d'avoir absolument refusé la sécurité, d'avoir voulu rester à côté des Algériens eux-mêmes, musulmans, de se considérer comme membres de cette communauté. Alors, maintenant, je pense que nous avons fait déjà des gestes, notamment l'actuel président de la République, Emmanuel Macron. Je raconte aussi dans mon livre, parce que j'ai fait des études de mathématiques, et je raconte un épisode qui m'a beaucoup marqué à l'époque où j'étais à l'Élysée, c'est comment nous avons, comment ce président a travaillé sur la déclassification de textes, de documents sur l'histoire, et notamment de la guerre d'Algérie.
2: L'accès aux archives.
1: Et comment le destin tragique d'un jeune mathématicien français qui était un soutien des indépendantistes algériens, Brice Audin, a été éclairé par la volonté de notre président.
2: Le crime de l'armée française a été reconnu.
1: J'ai travaillé avec des mathématiciens que je connaissais bien par mes origines. Et donc, je pense que des gestes forts ont été faits déjà, et notamment par le président Macron, déjà dans sa campagne électorale, vous vous souvenez, quand il avait évoqué le colonialisme.
2: Comme un crime contre l'humanité.
1: Après, c'est vrai que Ça reste très compliqué, très compliqué.
2: Et les gestes ne sont pas toujours réciproques, notamment pour l'accès aux archives.
1: Il y a eu cette mission confiée à Benjamin Stora. Mm-hmm. Moi, j'ai vécu aussi assez intensément ce qui est arrivé avec Boalem Sansal, parce qu'il se trouve que j'ai eu la chance de le rencontrer quand j'étais ambassadeur en Allemagne à la foire du livre de Leipzig.
2: Que nous avions reçu dans ce studio également.
1: C'est quelque chose qui prendra du temps forcément, compte tenu aussi de ce qu'est l'Algérie, de ce qu'est la France. Mais nos intérêts, les intérêts de nos populations surtout, sont tellement liés qu'à un moment viendra où, j'en suis certain, on pourra enfin tourner la page. Mais ça prendra encore un peu de temps.
2: Et puis il y a aujourd'hui, Philippe Etienne, dans le concert des nations, ces deux éléphants au milieu de la pièce, si j'ose dire, l'éléphant républicain, le président Donald Trump, avec lequel vous avez eu l'occasion de travailler lorsque vous étiez Sherpa, conseiller diplomatique du président de la République, et puis Vladimir Poutine. Alors, racontez-nous, Philippe Etienne, quelles sont vos expériences de relations, de travail, peut-être d'homme à homme avec Donald Trump et avec Vladimir Poutine. Qui sont ces hommes qui aujourd'hui gouvernent le monde pour le meilleur et parfois pour le pire ?
1: Alors, bon, je pense que j'en parle beaucoup dans mon livre et sans vouloir être trop commercial, je pense que j'aurais pas le temps ici de raconter tout ce que je raconte dans
2: le
1: livre.
2: Non, mais racontez-nous quand même.
1: Bien,
2: racontez-nous
1: aussi
2: quand
1: bien
2: même.
1: Sur Donald Trump que sur Vladimir Poutine. Mais sur le président américain, je l'ai beaucoup pratiqué depuis l'Élysée. Nous avons organisé les nombreuses visites qu'il a faites en France à l'époque, et puis aussi une visite d'État d'Emmanuel Macron en avril 2018. Et simplement, le Trump de son deuxième mandat n'est pas exactement le Trump de son premier mandat, pour des raisons que je n'ai pas le temps d'expliquer, mais enfin, cela apparaît
2: clairement.
1: On dit
2: qu'il avait été surpris par son élection lors du premier mandat, et qu'aujourd'hui, il applique un véritable programme.
1: Exactement, exactement. Il n'a plus les limites qu'il avait dû accepter, y compris dans son propre entourage. Et on voit dans son deuxième mandat à la fois des grosses différences, mais moi, je suis aussi frappé, l'ayant vu sous son premier mandat depuis Paris et à Washington, combien il insiste pour réaliser des choses qu'il n'a justement pas pu faire sous son premier mandat.
2: Par exemple.
1: Par exemple, je me souviens même au Venezuela, par exemple, il y avait eu, j'étais en rapport à l'époque avec son conseiller à la sécurité nationale de l'époque, il en a changé plusieurs fois, John Bolton à l'époque.
2: Qui depuis a été disgracié.
1: Oui, mais j'ai aussi connu le prédécesseur et le successeur de John Bolton.
3: Les conseillers passent, les ambassadeurs restent.
1: Oui, j'en ai aussi connu depuis l'Élysée, c'était mes homologues. Ce que je veux dire, c'est qu'il y avait eu déjà des tentatives en liaison avec les milieux politiques vénézuéliens de changer en fait le président. Donc simplement, là, aujourd'hui, on voit un usage encore plus désinhibé, non seulement le discours qui était déjà désinhibé, mais aussi l'action. Voilà, donc j'ai effectivement assisté à ces premiers contacts entre Donald Trump et Emmanuel Macron. J'ai pu voir comment ils ont établi une relation qui leur a permis de malgré les désaccords, d'être en dialogue très étroit, notamment par de très nombreux contacts téléphoniques. Ça, c'est quelque chose qui est un acquis, qui est resté qui a pu être repris quand Donald Trump est revenu à la Maison-Blanche. Et souvent, on me disait, mais à quoi ça sert finalement ? Parce que, alors d'abord, ça sert toujours de parler au président des États-Unis. La question me paraissait étrange, mais j'ai aussi vu comment c'était très utile sur certains dossiers, notamment la lutte contre le terrorisme, où à l'époque nous avions le soutien des Américains en Afrique, en Syrie, comment nous avons lutté ensemble, y compris par une opération militaire contre les capacités chimiques utilisées par Assad, contre son propre peuple, etc., etc. Alors évidemment, avec Vladimir Poutine, les choses étaient très différentes. Mais là aussi, effectivement, nous avions affaire à un dirigeant très, très intéressant par sa personnalité, certainement, mais très, très compliqué parfois à décrypter, mais pas toujours compliqué à comprendre sur ce qu'il voulait vraiment.
2: Vous évoquez dans votre livre...
1: Et notamment sur l'Ukraine.
2: Oui, son projet de restauration de la grandeur impériale, son révisionnisme en ce qui concerne ce qu'on appelle en Russie la grande guerre patriotique. Vous êtes assez pessimiste.
1: Alors... C'est ce que je disais tout à l'heure sur le soutien à l'Ukraine. Je pense que Vladimir Poutine espérait certainement gagner cette guerre en Ukraine en déclenchant l'invasion beaucoup plus vite, en quelques jours ou quelques semaines. Donc il a échoué de ce point de vue-là. Aujourd'hui, comme vous le dites, en effet, je ne pense pas qu'il ait abandonné sa vision initiale. C'est lui qui disait que le pire jour de l'histoire de millénaire de la Russie, c'est le jour où l'Union soviétique s'est effondrée. Donc il fait le lien très clair entre les deux. C'est vrai que dans sa propagande, la propagande de son régime, il établit, il manipule l'histoire en faisant un lien avec la Grande Guerre patriotique, comme si Volodymyr Zelensky et son régime étaient des nazis.
2: Des nazis, c'est les mots qu'il utilise, oui.
1: Ce qui est évidemment très choquant pour nous. Mais il a cette vision. Simplement, plus il verra dans la réalité en face de lui à la fois une difficulté pour lui à passer au-delà des territoires qu'il a déjà conquis et une dureté dans la position de ceux qu'il a en face de lui qui ne le laisse pas faire ce qu'il a envie de faire. Et des difficultés chez lui sur le plan économique qui augmentent, sans compter les pertes incroyables qu'il a dû consentir en termes humains. Bon, et en même temps...
2: Oui, que la population russe ne voit pas ou voit trop peu peut-être.
1: Oh, que la population russe voit sous un angle qui dépend beaucoup de qui on parle, hein, oui. Avec beaucoup de flux financiers aussi. Mmh. Mais s'il voit en même temps une possibilité de conclure un arrêt de la guerre, alors c'est là où je distinguerai deux choses différentes, deux hypothèses. Je crois que ce qu'il faut viser, c'est un arrêt de la guerre durable avec des garanties de sécurité. Lui, on l'a vu en 2014, par exemple, 2015, il cherchera peut-être plutôt à ce moment-là un arrêt de la guerre qui lui permettrait de refaire ses forces et de continuer dans ses objectifs. C'est là où il faut être très attentif. Mais en tout cas, ce que je voulais dire, c'est que même s'il garde cette vision initiale, ses objectifs, nous, notre rôle, c'est de bâtir une politique avec à la fois une fermeté, une constance dans le soutien de l'Ukraine, mais aussi une disponibilité à conclure à bâtir une solution politique durable avec des garanties de sécurité.
2: Mm-hmm. Jean-Christophe Ploquin.
3: Oui, Philippe Etienne, pour revenir sur Donald Trump, il y a ce mot qui a été utilisé il y a quelques années par François Hesbourg, un bon analyste des relations internationales, et qui a parlé des prédateurs, qui annonçait l'ère des prédateurs en quelque sorte sur la scène internationale. Et on avait bien vu effectivement la Russie avec cette action prédatrice effectivement sur l'Ukraine. On voit aussi comment la Chine agit de cette manière sur un plan commercial. La nouveauté finalement de 2026, c'est que là clairement les États-Unis sont devenus des prédateurs. Est-ce que vous partagez cette vision? Donc il y a l'action évidemment d'aller capturer Nicolas Maduro, le président vénézuélien, mais il y a aussi tout ce qui se dit en ce moment depuis quelques jours sur le Groenland et où les États-Unis semblent vouloir mettre la main sur cette île qui appartient donc au Danemark et qui est étroitement liée à l'Union européenne. Donc est-ce que il faut dorénavant considérer les États-Unis de Donald Trump comme un prédateur contre lequel il faut se prémunir?
2: Philippe Etienne.
1: Je crois que, objectivement, nous sommes, nous les Européens, on parlait tout à l'heure de la difficulté, mais aussi de la nécessité de concevoir l'Union européenne, de projeter l'Union européenne dans ce nouveau monde, face à des comportements impériaux, néo-impériaux, de pays qui, pour différentes raisons, ont choisi cette attitude assertive, agressive, prédatrice. Bon, dans le cas de la Chine, il ne faut pas oublier, on n'en a pas parlé, on n'a pas le temps d'en parler, mais il ne faut pas oublier d'où vient la Chine aussi. Oui. On parlait de l'humiliation russe, il ne faut pas oublier aussi ce que nous, les Occidentaux, nous avons imposé à la Chine.
2: À la fin du 19e.
1: Oui, oui. Donc,
2: et c'est resté dans toutes les mémoires chinoises.
1: Il faut tenir compte aussi de cela. Dans le cas des États-Unis, c'est très intéressant de voir combien les personnes qui sont autour de Donald Trump, confèrent son discours inaugural au début de son deuxième mandat, ont établi des références historiques à l'histoire des États-Unis. Depuis la présidence d'Andrew Jackson dans les années 1830 jusqu'au tournant des années 1900, quand les États-Unis sont devenus véritablement une puissance impériale. Et là, on pense notamment aux guerres contre l'Espagne de cette période. Et ces références historiques, aujourd'hui, sont utilisées par certains
2: pour justifier... Il était déjà question d'acheter le Groenland.
1: déjà. Sans parler de la Louisiane et de l'Alaska. Voilà. Donc, aujourd'hui, certains veulent, de manière plus ou moins naturelle ou artificielle, établir ce fil historique. Je ne pense pas, évidemment, que on puisse, nous, du côté européen... ne pas tenir compte de cette nouvelle attitude américaine. Il faut, c'est une raison de plus que pour l'Union européenne de
2: pour renforcer l'Europe,
1: de renforcer sa souveraineté, ce que le président Macron a appelé de ses voeux dès le discours de la Sorbonne en septembre 2017. Et je crois que cette notion de souveraineté stratégique commune, enfin de souveraineté commune, est bien comprise maintenant, mais aussi pour se doter d'instruments ou d'utiliser les instruments dont on s'est déjà doté, comme le règlement anti-coercition qui peut être utilisé désormais par l'Union européenne. Mais c'est une question de volonté, de mentalité. Après, en même temps, toujours sur les États-Unis, il faut tout faire malgré tout pour garder une relation franco-américaine.
2: Moi
1: qui étais ambassadeur de France aux États-Unis, je serai le dernier à dire qu'il faut considérer, il faut abandonner pour toujours l'alliance avec les États-Unis. Il faut simplement être très clair sur les choses qu'on ne peut pas accepter, agir en conséquence et en même temps essayer enfin tout faire pour essayer de garder cette alliance avec les États-Unis sur le long terme.
2: Alors on arrive bientôt au terme de cette passionnante conversation. Notre invité aujourd'hui est Philippe Etienne, qui fut, il vient de le dire, notre ambassadeur à Washington, à Berlin, qui a été le conseiller diplomatique du président de la République, Emmanuel Macron, de 2017 à 2020, et qui publie ses mémoires intitulées Le Sherpa, mémoire d'un diplomate aux avant-postes de l'histoire. C'est chez Talendier. Nous sommes également en compagnie de Jean-Christophe Ploquin, rédacteur en chef à La Croix. Alors, Philippe Etienne, on comprend en vous écoutant le sens de la nuance et peut-être une certaine forme d'optimisme qui vous caractérise, mais néanmoins, à l'issue de la lecture de votre livre, dans votre conclusion, vous faites preuve d'une certaine, vous manifestez une certaine inquiétude. Vous évoquez l'adaptation de nos démocraties à l'ère où les réseaux sociaux dynamitent notre unité, où notre modèle social est menacé par nos déséquilibres financiers et la maîtrise complexe des flux migratoires. Et vous écrivez, Philippe Etienne, le passage vers davantage d'Europe est notre meilleure chance, alors même que beaucoup imaginent qu'il faut se replier sur nos souverainetés nationales. Philippe Etienne, quel est votre message en conclusion ?
1: Je crois que je dis aussi que il ne faut pas présenter ce choix européen comme la seule alternative, enfin la seule solution. Il faut toujours présenter des alternatives, parce que sinon nous sommes en démocratie et ce n'est pas acceptable de ne pas avoir de débat. Je pense que ceci étant, aujourd'hui dans le monde tel qu'il est, bâtir une souveraineté commune à nos démocraties, dotées d'instruments de puissance, et ce qui veut dire aussi la capacité de nos pays à expliquer à leur population, de nos dirigeants à expliquer à nos concitoyens pourquoi nous devons le faire, et je crois que le thème du récit est très important, est malgré tout pour nous aujourd'hui le moyen le plus sûr de pouvoir garder notre indépendance, notre capacité à décider de notre avenir, de ce monde dans lequel vivront nos enfants, et de garder à la fois notre modèle démocratique et ce que nous voulons être notre modèle social demain. C'est effectivement la conclusion de toutes ces années que j'ai passées sur le dossier européen, mais aussi loin d'Europe.
2: Sur le terrain. Jean-Christophe Ploquin, une dernière question en un mot, peut-être pour une réponse en un mot.
3: Oui, je reviens justement sur le sujet du Groenland. Et il y a eu récemment donc une déclaration commune des chefs d'État et de gouvernement de 6 pays européens, donc y compris la Grande-Bretagne, hein, Allemagne, France, Grande-Bretagne, Italie, Espagne et Pologne. Est-ce que c'est un bon signe, le fait que des grands pays comme ça agissent ensemble de concert pour prendre des positions diplomatiques sur la scène internationale?
2: Un dernier signal d'espérance, Philippe Etienne, en un mot.
1: Oui, bien sûr, c'est un bon signe, y compris avec le Royaume-Uni, malgré le Brexit, parce que le Royaume-Uni reste un grand pays européen nécessaire à l'équilibre et à la sécurité de l'Europe. Donc, c'est un bon signe qui doit être complété, évidemment, au-delà des déclarations, par des actions, par des politiques concrètes.
2: Allez, il faut y croire et nous y croyons avec vous, Philippe Etienne. Un grand merci d'avoir partagé cette conversation avec nous durant cette édition des Racines du Présent. Je rappelle le titre de votre livre, Le Sherpa, Mémoire d'un diplomate aux avant-postes de l'histoire, c'est chez Talendier. Et donc le parcourir, eh bien, c'est retracer 40 années d'histoire diplomatique de la France dans différents postes. Donc on l'a entendu en Europe centrale, en Afrique, aux États-Unis, en Allemagne et partout ailleurs dans le monde. C'est absolument passionnant. Un grand merci à vous. Merci à nos auditeurs pour leur fidélité. Vous pouvez évidemment retrouver cette émission ainsi que les références des livres de nos invités sur les sites de radio de RCF et de Radio Notre-Dame. Nous vous donnons rendez-vous la semaine prochaine pour une nouvelle édition des Racines du Présent. Bonne semaine à vous tous.

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0: messieurs, ça arrive à l'aéroport international, c'est à Grand Poulard.
1: Bienvenue dans l'île Maurice. Bienvenue à l'île Maurice.
2: Nous sommes à 9500 km au sud de Paris, dans l'ouest de l'océan Indien, au cœur de l'archipel des Mascareignes, non pas en, mais sur l'île de France, le nom qu'elle porta au XVIIIe siècle. L'île Maurice est située à 2000 km au large de la côte sud-est de l'Afrique, 865 de Madagascar et 200 de la Réunion. D'une superficie de 2000 km², le quart de la Corse, l'île est entourée de plus de 150 km de plages de sable blanc bordées de cocotiers.
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2: Les navigateurs portugais sont les premiers Européens à découvrir et visiter Maurice au début du XVIe siècle. En 1598, le Néerlandais Van der Neck prend possession de l'île, qu'il appelle Maurice, en l'honneur de Maurice de Nassau, prince d'Orange. Les Mauriciens sont 1,2 million d'habitants en 2024. Si la photo carte postale de Maurice est d'abord celle des plages, Suivez le Guide souhaite aussi vous faire découvrir le centre de l'île, son histoire et son patrimoine. Pour ce deuxième rendez-vous, nous sommes à Chamarelle, au sud-ouest. Chamarelle attire de nombreux touristes qui délaissent volontiers les plages pour découvrir les terres des sept couleurs et la cascade. Rico l'Intelligent nous accueille dans son palais de Barbizon. Marie-Ange et Rico, figures bien connues à Chamarelle, tiennent ce restaurant spécialisé dans la cuisine créole. Du palais de Barbizon, nous rejoindrons le Tamarina Golf et Spa Boutique Hôtel dans la baie de Tamarin, village paisible de pêcheurs devenu une petite station balnéaire réputée pour son authenticité. Howard Collinson, hôtel manager, et Vishal Mahade, chef exécutif, vous offriront vos 20 premières minutes de séjour à l'hôtel Tamarina Golf et Spa 4 étoiles.
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4: Bienvenue à Chamarelle. Bienvenue à Chamarelle.
2: Rico, alors Rico, c'est votre prénom de naissance ou c'est un diminutif ?
5: Moi, je m'appelle le nom en entier, je m'appelle Charles Rico l'Intelligent.
2: Charles Rico l'Intelligent. L'intelligent, c'est votre nom de famille.
5: Le nom de famille. Je ne peux pas dire que je suis intelligent, je me prends pour un con. Hein. Mais je porte le nom d'intelligent, c'est pas moi qui ai choisi. Je ne sais pas si le hasard ou bien c'est comme ça, mais j'aime bien mon nom et je porte bien mon nom. J'essaie de le porter.
2: La difficulté, c'est d'être à la hauteur de son nom.
5: Voilà, c'est dur, mais il faut l'être, il faut essayer de l'être. Même si c'est pas à 100%, mais il faut essayer de l'être même à plus que 50%.
2: Est-ce que du coup, à Chamarelle, Rico... La population, puisque vous êtes Rico l'Intelligent, vient vous demander des conseils?
5: Ça m'arrive souvent. Quand on frappe à la porte de quelqu'un, tout de suite, allez voir Rico l'Intelligent. Comme si je ne suis pas là, comme si le nom Chamarelle n'est pas là. Je suis fier quand je dis ça. Je ne suis pas fier de moi-même, mais je suis fier de mon village. Quand on dit, si je connais quelque chose, je ne garde pas pour moi, je donne aux autres. C'est ça ma façon de vivre.
2: Ce qui est drôle finalement, parce qu'il y a toujours des choses marrantes, Rico, c'est Robert à la vieille cheminée qui m'a envoyé vers vous. Robert, qui est le fils de Robert. Le papa, c'est le grand Robert. Mais du coup, son fils, c'est le petit Robert. Alors c'est le petit Robert qui m'envoie voir Rico l'Intelligent.
5: Oui, ouais, c'est le petit Robert. J'aurais voulu que ce soit Larousse, mais c'est le petit Robert qui vous a envoyé. J'aime bien ça. Et comme son père et moi, nous sommes affiliés dans une association pour faire vivre un peu les petits Chamarellois qui vivent un peu dans la misère. Mais malheureusement, ça n'a pas tellement duré.

0: D'où vient le nom Chamarel?
1: Le nom de Chamarel,
0: vous le savez, puisque c'est Rico l'intelligent. Donc, ce qui est fou, c'est que vous allez pouvoir répondre à chaque question que je vais poser.
1: L'histoire nous dit que c'était un écuyer français qui est venu à Chamarel, qui s'appelait Antoine Régis Chazal de Chamarel. D'où vient le nom de Chamarel?
0: Alors, et Chazal, depuis que je suis arrivé, c'est un nom dont on entend beaucoup parler à l'île Maurice. Et je n'ai pas fini d'entendre parler de Chazal.
1: Oui, Chazal, il y a beaucoup de Chazal. Le nom de Chazal, ce sont des grands blancs qui ont pour nom Chazal. Mais Chamarel même, c'est le nom de famille. Voilà d'où vient le nom de Chamarel.
0: Alors, Chamarel, c'est intéressant, mais aussi toute la nature, tout l'environnement de Chamarel est intéressant. Il y a une cascade qui n'est pas très loin d'ici. Mais Chamarel, on est vraiment... Alors, dans cette idée de l'île Maurice, les plages, etc., on n'est pas du tout dans ce paysage-là ici. On est dans une immense réserve de verdure, de végétation. Et Chamarel, en traversant, j'ai l'impression que c'était un peu un village-rue.
1: Oui, je dois vous dire, on est fiers d'être chamarellois. Pour la bonne et simple raison, c'est que tous les visiteurs qui viennent visiter Maurice, ils doivent venir à Chamarel.
0: Et si vous deviez dire Rico l'intelligent, justement, peut-être leur expliquer ou leur dire ce qu'ils ont raté. Ils ratent quoi s'ils ne viennent pas ici?
1: Et laissez-moi vous dire, pour commencer, il y a les terres de couleur qui sont uniques. Cascade de Chamarel. Vous savez, Chamarel a un nom. Le café de Chamarel. On prend des cafés d'autres pays pour amener à l'île Maurice, mais on dit café de Chamarel. Tellement que Chamarel a un nom prononcé, on doit dire Chamarel. Cascade Chamarel, les terres de couleur de Chamarel et même le café de Chamarel. Et le seul qui reste pour faire le café traditionnel de Chamarel, c'est moi.
0: Même si on est venu à Chamarel, si on a visité Chamarel et qu'on n'a pas goûté le café de Chamarel, Chamarel, on n'a pas encore dit, alors il y a canne à sucre, etc. Donc qui dit canne à sucre dit rhum. Et si on n'a pas goûté le rhum de Chamarel?
1: On n'a rien goûté.
0: On retient Chamarel déjà, visitons Chamarel, goûtons le café de Chamarel et goûtons le rhum de Chamarel.

0: On peut se tutoyer, Érico.
1: Oui, bien sûr. Bon,
0: alors, Érico, tu parlais de ces terres, de ces palettes de couleurs. Je commence à comprendre pourquoi tu as nommé ton restaurant le Palais de Barbizon.
1: Ce nom vient de France. Je dois vous dire que ce nom, je l'ai vu dans un guide, dans une carte de France. Barbizon, c'est un lieu en France, et plus précisément en Seine-et-Marne, Fontainebleau, où les grands impressionnistes venaient pour faire de la peinture. Ayant vu ce nom, comme le français m'intéresse beaucoup, j'aime bien la langue, quoique c'est très difficile, j'essaie de le parler le plus que je peux, mais ce nom m'a inculqué quelque chose en moi. C'est-à-dire lorsque je me suis dit « Barbizon, l'école des peintres, la peinture ». Je me suis dit « si là-bas on fait rêver les yeux des gens avec de la peinture, ici en Chamarelle, pourquoi pas faire rêver les palais de gens avec de la nourriture ?» Pour que ça rime, vous voyez, mais c'est ça l'idée derrière.
0: Oui, alors le palais, ah oui, j'avais pas percuté là non plus, le palais c'est le double sens, à la fois c'est le palais, ça peut être le lieu, puis c'est un restaurant avec, alors notamment j'ai regardé la très belle vaisselle, mais l'idée c'est de faire rêver le palais qu'on a dans la bouche.
1: Oui, voilà, c'est ça, peut-être on est unique, en Chamarelle on est unique, un des seuls restaurants qui ne donne pas des commissions aux chauffeurs de taxi, on vient de son plein gré. C'est de bouche à oreille. Ça se fait de bouche à oreille.
0: C'est ça, il faut que des palais, justement, parlent aux oreilles.
1: Comme les palais ont parlé, c'est à ce moment que les autres amènent les autres encore.

0: Alors ce n'est pas ta cuisine, Enrico, qu'on vient déguster ici au palais de Barbizon, mais c'est la cuisine de ta femme.
1: Oui, je peux dire c'est ma femme.
0: C'est ta chef.
1: C'est ma chef.
0: Ta femme, c'est ta chef.
1: Grâce à elle que je vis. Je peux dire avec certitude, grâce à elle, elle seule cuisine le tout. Disons, nous coupons les légumes.
0: Toi, tu participes, tu coupes les légumes.
1: Oui, les légumes.
0: Toi, tu es seconde cuisine, commis de cuisine.
1: Voilà. Mais elle peut faire ça, c'est avec amour qu'elle fait ça. Mais elle a même déjà représenté l'île Maurice à Rodrigue et à La Réunion pour la cuisine mauricienne. Pour nous, c'est une fierté, ayant choisi une personne venant de Chamarelle, un tout petit village. C'est la fierté grande. Le village est petit, mais la fierté que nous avons eue, c'est grandiose.
0: Donc si elle a été choisie pour représenter la cuisine de l'île Maurice, je suppose que c'est parce qu'elle cuisine bien. Que vient-on déguster ici au palais de Barbizon? Une cuisine, alors gardons les couleurs, une cuisine colorée.
1: Si on vient ici, vous avez 5 différents légumes, 5 variétés de légumes, tout ce que nous avons sous la main. Alors, la plupart des légumes, c'est en provenance de Chamarelle même. Local,
0: très mangeons local.
1: Oui, mangeons local, voilà, c'est ça. Local, ensuite vous avez le poisson et le poulet. On a aussi le sanglier qui est très goûté.
0: Ah là, il y en a plein ici.
1: Oui, tout le monde qui vient ici.
0: Les chasseurs aussi ?
1: Non, malheureusement.
0: Il y a beaucoup de chasseurs.
1: Oui, il y en a beaucoup. Mais on doit en acheter, même si c'est cher, tous les jours il faut en avoir. En option, vous avez le sanglier. Si vous avez raté aussi le sanglier.
0: Ah bon, il ne faut pas rater le sanglier.
1: Oh non. Même un petit morceau, il faut goûter.
0: Quel est le prénom de ton épouse ?
1: C'est Marie-Ange l'intelligent.
0: Ah, bah, l'intelligent, forcément. Mais c'est pas l'intelligente, c'est l'intelligente. Féministe, pas.
1: Non.
0: Marie-Ange l'intelligent, le cuisine comment le sanglier alors ?
1: Le sanglier, on dit ça salami.
0: C'est pas en sauce ?
1: En sauce, oui, c'est,
0: en sauce.
1: C'est en sauce, on appelle ça le salami, mais c'est un nom qu'on a donné. Je ne sais pas si le nom est vrai, mais on dit ça salami.
0: Alors, parce que salami, c'est plutôt saucisse.
1: C'est un nom un peu italien, je
0: ne sais pas. Ah oui, t'es sûr ? Parce qu'on dit le salmi. On prépare le salmi de palombe, par exemple, en sauce.
1: Mais c'est avec de la sauce.
0: Moi, j'aurais dit salmi, tu vois.
1: Salmi, disons salmi.
0: Allez, disons salmi, le salmi de sanglier.
1: De sanglier, voilà, c'est ça. Mais même les hindous qui ne consomment pas du sanglier à Maurice, il y en a qui viennent depuis le nord, Cap Malheureux, Goudens, tout ça, pour venir goûter.
0: Presque en pèlerinage.
1: Oui, pour venir goûter ça chez nous. Mais le seul endroit où on goûte le vrai sanglier à l'île Maurice, c'est ici, chez moi. Je suis fier de vous dire ça.

0: Tu t'es penché sur ton histoire familiale, si on remonte les années, les siècles?
1: La seule histoire que je peux retenir, on dit que le père de ma grand-mère, qui venait des Seychelles, lui, il est né sur la mer, en venant à Maurice. Mais les autres, je ne connais pas, mais le père de ma grand-mère, du côté de ma mère...
0: Il venait des Seychelles, mais...
1: Mais des Seychelles, ses parents auraient dû venir d'un autre pays.
0: Ses ancêtres sont partis d'ailleurs.
1: Voilà, c'est ça, oui. On peut dire ça comme ça, mais les autres, je ne connais pas. Comme on a perdu dans notre histoire, quand on pense ça, ça fait mal dans la tête, ça joue mal dans la tête. Vous voyez, nous avons perdu beaucoup de choses. L'histoire nous a trahis beaucoup. En connaissant pas ses racines, c'est dur d'en accepter.
0: Bon, mais aujourd'hui, tu es mauricien.
1: Oui, je suis fier de l'être. Hein. Surtout, je suis fier d'être chamarillois. Parce qu'on fait venir beaucoup de gens en provenant d'autres pays, de la France, de l'Angleterre, de la Pologne, et un peu partout, pour venir goûter. Mais quand on goûte, on repart, on fait les autres venir goûter ici.
0: Au palais de Barbizon.
1: Oui, voilà, c'est ça, le palais.
0: Et un jour, j'aimerais quand même aller faire un petit tour à Barbizon.
1: J'aurais voulu, mais c'est cher. Mais ici, comme je dois vous dire, mais nous ne travaillons pas peut-être pour l'argent. Nous travaillons plutôt pour l'honneur. Si on donne un prix vraiment exorbitant, peut-être ça gâcherait toute chose. Mais par contre, les autres restaurants en donnent des commissions à gogo. Ouais. C'est dur.
0: Remplir les restaurants avec des chauffeurs qui sont commissionnés.
1: Oui, mais moi, je n'accepte pas ça. Je dis franchement vous dire, je pense à ceux qui viennent.
0: Le temps qu'on bavardait, puisqu'on est à l'heure du repas de midi. On dit comment le repas de midi? On dit déjeuner ici?
1: Déjeuner.
0: Donc à l'heure du déjeuner, il y a déjà deux voitures qui se sont garées. Hein.
1: Oui, voilà, deux. Mais il y a d'autres qui vont venir un peu plus tard. Mais ça, ce n'est que le commencement.
0: Et on dit déjeuner parce qu'on ne peut venir manger ici qu'au déjeuner?
1: Tous les restaurants sont ouverts à partir de midi jusqu'à 4 heures de l'après-midi. Mais en réservation, si on vient, minimum de 10 personnes peuvent venir dans la soirée.
0: Ah, plus tard.
1: Plus tard, mais
0: c'est pas... Vous ne restez pas ouvert s'il n'y a pas de réservation?
1: Non. Que sur réservation. Après 3...

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1: Nous sommes Mauriciens à Chamarelle, au palais de Barbizon, accueillis par Rico l'Intelligent. Un premier échange avant le déjeuner et le second après dégustation.
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1: J'ai goûté Rico le sanglier. C'est très très très bon. On va reparler du sanglier. Mais je me dis, on est ici à Chamarelle, on est un peu dans la quatrième dimension. Depuis notre premier enregistrement avant le déjeuner, heureusement pour le palais de Barbizon, de nombreux clients, visiteurs et des fidèles qui viennent depuis des années, j'ai discuté avec eux, sont arrivés. Et la quatrième dimension, parce que je regarde les plaques minéralogiques ici mauriciennes, j'ai l'impression d'être en France, je prends la voiture à côté, des anciennes plaques en France.
3: Oui, oui, oui.
1: 4785 JL16, 16 les Charentes. Ensuite, je prends celle à côté, 10744, c'est la mienne d'ailleurs, KZ21, 21 le Calvados. Je vous certifie que je n'ai pas consommé d'alcool au déjeuner et pourtant 14 le Calvados et 21 la Côte d'Or. J'ai l'impression d'être en France, c'est assez troublant.
4: Oui, non, un exemple, si vous voyez 21, qui veut dire que la voiture est sortie en l'an 2000.
1: Ah, c'est l'année.
4: L'année, c'est l'année.
1: Ah oui.
4: 2016.
1: Ah oui, d'accord. Ouais, c'est pas le département.
4: Non.
1: Il y a quelque chose qui m'a beaucoup troublé, j'ai goûté le sanglier. Qui est très très très bon.
4: Ouais.
1: Et le sanglier, on l'appelle le cochon marron. J'ai appris ça ce matin, c'est le petit Robert qui m'a appris ça, le cochon marron. Or, on peut, et on va parler de la route des esclaves, on peut faire un lien entre le nom qu'on a donné au sanglier, le cochon marron, et les esclaves en fuite, les nègres marrons.
4: Oui, on peut dire ça comme ça.
1: Je n'aurais jamais imaginé ça.
4: Oui, voilà. C'est quelque chose qui rime entre les deux là. Entre esclaves et les sangliers.
1: Mais c'est un rapprochement quand même très, très douteux.
4: Et surtout, quand on dit le sanglier, c'est dans les bois, et les esclaves dorment
1: pareil,
4: dans les bois.
1: Mais on rapproche quand même l'humain de l'animal.
4: Mais
1: ce qui était un peu le traitement de l'époque.
4: Mais l'histoire peut se rencontrer en deux sens. C'est choquant, mais c'est vrai. Et surtout, quand on parle de l'esclavage, on a oublié Chamarelle.
1: Alors ça, c'est choquant aussi.
4: C'est choquant dans le sens que avant d'atterrir au Morne, les esclaves ont passé
1: par... Le Morne, c'est où par rapport à nous ?
4: Le sud, sur la côte sud-ouest. Mais quand ils se sont jetés au Morne. Mais avant de se jeter au Morne, ils ont dû passer par Chamarelle. Mais l'histoire ne nous dit pas ça. Mais moi, je connais que c'est comme ça. Alors, il y a même des vieilles marmites, des vieilles carailles qui sont encore dans les bois, montrant qu'ils sont passés par là.
1: Des vieilles marmites, des vieilles...
4: Caraïbes. Caraïbes, on dit ça, c'est un nom qu'on utilise en patois créole. C'est une sorte de marmite même, mais on dit ça caraïbes. C'est un peu différent.

0: On va expliquer un petit peu, Rico, parce que là, tu évoques un moment de l'histoire et de l'histoire dans la vie des esclaves ici à l'île Maurice que je pense 99% des Français ne connaissent pas. Bon, je me classe dans celles et ceux qui ne connaissaient pas, jusqu'à ce que j'ai vu, il n'y a pas si longtemps, un film qui s'appelle « Ni chaîne, ni maître » avec Camille Cotin, qui était la chasseuse d'esclaves.
1: Oui, oui.
0: Madame la Victoire.
1: Madame la Victoire, oui.
0: Tu connais cette histoire de Madame la Victoire ?
1: Je ne connais pas tellement.
0: Le film, il a été tourné à l'île Maurice.
1: Tourné à l'île Maurice.
0: C'est une page historique de l'histoire de l'esclavage.
1: Oui, si on perd ça, c'est une page de notre histoire qui se perd.
0: Alors, oui. Quelle est cette histoire, cette fuite des esclaves ?
1: Mais c'est-à-dire, on les a amenés ici, les esclaves, pour travailler, disons, pour les dominer. Mais je peux dire, disons, les grands blancs, si je peux m'exprimer ainsi, les Européens, sont venus pour faire torturer, pour faire travailler. Peut-être dans un sens, pour travailler, oui, mais peut-être à la sueur de leur front. Mais par contre, quand on dit l'esclave, ce sont les Noirs même qui ont frappé les Noirs. Ce ne sont pas les Blancs qui ont frappé les Noirs. Mais ils étaient peut-être payés pour cela, je ne sais pas, mais les Noirs ont frappé les Noirs. Parmi eux-mêmes, il y avait un chef qui devait diriger.
0: Ça leur permettait d'avoir une condition supérieure,
1: voilà,
0: bien sûr.
1: Voilà, c'est ça, oui. Mais malheureusement, c'est comme ça.
0: Comme les capots dans les camps de concentration pendant la Seconde Guerre mondiale. Oui, c'était des prisonniers eux-mêmes.
1: Oui, voilà, c'est ça, oui.
0: Qui se battaient aussi pour leur survie.
1: Oui, voilà, c'est ça, oui. Ce sont les Noirs qui ont tué les Noirs. On n'arrive pas à comprendre. Ce sont les Noirs qui ont tué les Noirs, mais non pas les Blancs qui ont tué. Les Blancs, peut-être, ont donné des ordres.
0: Mais dans l'histoire de l'île Maurice, il y a eu cette fuite d'esclaves qui ont quitté leurs plantations, etc., qui ont trouvé une espèce d'Eldorado, un endroit où ils ont été tranquilles. Personne n'est venu les déloger pendant un certain temps. Et ils étaient réfugiés dans la forêt. Et ils ont pu survivre un temps jusqu'à ce qu'il y ait une répression. Ils se sont suicidés pour ne pas redevenir esclaves.
1: Oui, voilà, c'est ça, peut-être. On parle très peu de Chamarelle.
0: Mais l'histoire est connue à l'île Maurice.
1: Elle est connue à l'île Maurice. Mais par contre, on parle presque plus du Morne que Chamarelle.
0: Mais en France, rassure-toi, on ne parle ni de Chamarelle ni du Morne. Hein. Donc, non, elle est connue à l'île Maurice, l'histoire du Morne, mais ailleurs, elle est totalement inconnue, cette histoire, jusqu'à ce film.
1: Oui, jusqu'à ce film, mais si je le regarde, peut-être un jour, je vous dirai un peu plus sur ce qui s'est passé à l'île Maurice. Si c'est vrai pour le film.
0: Avec cette Madame la Victoire, qui était une aventurière, enfin noble, qui a quitté la France. Enfin, on peut revoir le film avec Camille Cotin, mais on fait des recherches sur Madame la Victoire et on trouve, et qui a chassé, enfin elle a traqué des esclaves à l'île Maurice. Tous ceux qui ont fui se sont réfugiés pas très loin de l'océan et ont pu vivre en paix pendant peut-être quelques années, je ne sais pas combien de temps ça a duré, mais à la fin, donc ils ont été rattrapés, on les a exterminés, et pour ceux qui ont pu échapper, ils n'ont échappé que dans la mort, en se jetant de la falaise.
1: En donnant la mort par eux-mêmes, pour échapper.
0: C'est une histoire qui est très connue à l'île Maurice.
1: Très connue, dans le sens que tous les 1er février de chaque année, on célèbre l'anniversaire. Pour vous dire que c'est une histoire vraie, une histoire vécue. Mais malheureusement, ça perd un peu de son sens, dans le sens que chacun part de son côté. Ça me donne un peu de frisson quand je vois ça. On est dispersés.

0: Rico, tu me disais avant qu'on enregistre, j'ai serré la main à Pierre Mauroy. C'était pas ici, bon, il aurait peut-être aimé beaucoup Pierre Mauroy venir ici au palais de Barbizon, mais c'était pas ici, c'était un autre palais.
1: C'est pas à l'île Maurice que j'ai serré la main de M. Pierre Mauroy, c'est à l'île de France.
0: Et c'était l'ancien nom de l'île Maurice d'ailleurs.
1: Oui, voilà, quelle histoire. J'ai eu cette chance, comme j'étais le président d'un conseil de district, j'étais invité à une conférence sur les collectivités locales. Et c'était en 98, si ma mémoire ne fait pas défaut tellement que c'est loin. Mais j'ai eu cette chance de lui serrer la main pour la monnaie sa présence, comme c'est lui qui était le maire, c'est lui qui faisait l'ouverture de la conférence. Mais il y avait plusieurs personnes comme moi qui ont eu cette chance de lui serrer la main. Après avoir serré sa main, je n'ai pas voulu laver. Je me suis dit, une personnalité telle que M. Pierre Mauroy, oh, ça ne se voit pas tous les jours. Mais après avoir réfléchi, je me suis dit, on est tous des humains, je suis allé laver propre.
0: Et si le nom de Pierre Mauroy n'est pas oublié aujourd'hui, pour celles et ceux qui n'ont pas connu Pierre Mauroy, on le retient parce que c'est le nom du stade à Lille, le stade
1: oui,
0: Pierre Mauroy.
1: Oui, stade Pierre Mauroy et ensuite l'ancien Premier ministre de France. Ayant serré la main d'un ex-Premier ministre d'un pays oui. comme la France, ça, c'est et quelque chose.
0: Sachant que toi, alors en plus du restaurant, tu t'es engagé en politique. Hein.
1: Oui, pour vous dire franchement, depuis en 1977, je suis au service de mon village.
0: On peut dire peut-être pour toi, Chamarelle, alors c'est pas le centre géographique de l'île Maurice, mais c'est même pas ça. Chamarelle, c'est le centre du monde, non?
1: C'est le centre du monde. Et surtout quand on parle de Chamarelle, c'est pas moi qui dois le dire, mais comme vous êtes devant moi, je dois lui dire, quand on parle de Chamarelle, on n'a pas le nom de Rico l'intelligent, on n'a pas Chamarelle. Je suis fier quand les personnes disent ça parce que je ne fais pas ça pour être à la hauteur. Simplement pour dire que j'étais au service de mon village, même de mon pays.
0: Voilà, puis tout à l'heure, je parlais des plaques minéralogiques, mais c'est vrai qu'ici, on est en Île-de-France. Alors, ce n'est pas les plaques d'Île-de-France de l'époque, mais c'était l'Île-de-France, hein,
1: l'île Maurice. Oui, c'était l'Île-de-France à l'époque, oui. Ensuite, ce sont les Hollandais qui ont donné l'île Mauritius, le nom de Van Nassau, l'île Maurice, et c'est devenu comme ça.
0: Ben, merci beaucoup, Rico. L'intelligent de nous avoir fait découvrir ton palais. C'est bien de nommer finalement le lieu, comme ça tu peux dire je vis dans mon palais, le palais de Barbizon.
1: Oui, franchement, vous dire je vis dans un palais, le palais de Barbizon, je suis fier de dire que je vis dans un palais.

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1: Suite de ce Suivez le guide à l'île Maurice, d'un palais à l'autre, nous quittons Réco et le palais de Barbizon pour la baie de Tamarin.
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4: Bonjour, chers auditeurs, auditrices. Howard Collinson, le hotel manager de Tamarina Golf & Spa Hotel à l'île Maurice. Comme vous pouvez entendre en arrière-son les vagues, je vous laisse imaginer le soleil un dimanche matin où nous voyons une vue exceptionnelle sur la montagne de Tamarin de l'Ouest qui s'appelle la Tourelle.
1: Elle culmine à combien de mètres la tourelle?

0: Mon château à Marais, quand vous entrez, vous avez les salines, vous avez les petits restaurants, vous avez aussi la plage publique. C'est aussi un endroit très résidentiel, ainsi aussi que commercial.
1: Avec des chemins privés. Hein. Moi, j'ai couru hier, j'ai demandé si je pouvais traverser juste en courant. Non, je me suis fait refouler.
0: Hein. Et comme partout ailleurs, je dirais, nous avons une partie de privé.
1: Mais c'est un peu partout sur l'île Maurice.
0: Hein. C'est aussi un peu partout sur l'île Maurice, mais les plages restent néanmoins publiques à l'île Maurice.
1: Les plages ne sont pas privées. Ouais. On peut traverser les plages.
0: Hein. Exactement ça.
1: Et celle-ci est magnifique, elle a vraiment une forme comme ça en arc de cercle.
0: Et c'est aussi un spot de surf à l'île Maurice, mais le matin, vous avez une mer extrêmement calme.
1: Oui, là on ne peut pas surfer. Hein.
0: Non.
1: Ou alors même moi je peux alors.
0: Oui, exactement. Même moi aussi qui n'est pas surfeur, je retire la planche.
1: Mais j'ai vu des images. Ce qui a fait aussi connaître cette baie de Tamarin, c'est un film des années 70 qui s'appelle The Forgotten Island of Santosha, en 1972, qui a montré le surf ici et ça a développé la venue de surfeurs.
0: Bon, on n'a pas la prétention de dire qu'on est des spots internationaux, en delà, mais ça reste un beau spot pour les vacanciers.
1: Il y a des vraies vagues quand même aussi.
0: Il y a des vraies vagues aussi, oui. Et ça reste vraiment un beau spot. Et si nous prenons l'hôtel, ça reste aussi dans un écrin de nature où nous avons construit tout autour avec deux piscines, le restaurant, un buffet. Et c'est là où on découvre la culture des pays, c'est à travers la gastronomie.
1: Alors c'est une architecture de style mauricien ou mauricienne. Moi, ça m'a fait penser, vu de l'extérieur, un peu un hôtel de style africain.
0: Ça reste une architecture, on va dire, mauricienne. Mais quand vous regardez, vous avez l'impression d'être dans un petit village,
1: oui, c'est ça.
0: Dans le sud de la France.
1: Ah, carrément, vous voyez dans le sud de la France.
0: Oui, ou même l'Espagne.
1: Ah, vous voyez en Afrique plutôt.
0: Non. Vu le pays, mais oui. Et après, les toits de chaume qui restent une signature, on va dire, de l'hôtellerie mauricienne et qui nous permet de garder une bonne fraîcheur pendant l'été et une bonne chaleur pendant l'hiver mauricienne. Et l'avantage d'être à l'hôtel aussi ici, et là je m'adresse aussi aux golfeurs ou ceux qui souhaitent s'initier, vous avez aussi inclus dans le package hein, un green par jour et une fois dans votre semaine, un accès à Casella qui reste le zoo de Maurice. Et nous avons aussi un complexe sportif, presque une piscine olympique.

0: Le groupe de Médine, c'est un groupe qui a ses activités dans l'industrie sucrière.
1: On va dire que c'est une histoire, hein, c'est une histoire mauricienne. Médine a commencé dans tout ce qui est sucrière, l'agro, pour développer vers tout ce qui est property, construction, et aussi les malls, donc les centres commerciaux.
0: Il y a une famille au départ, parce que j'ai appris qu'à Maurice, finalement, on associe souvent les sites et les groupes à un nom, au départ, une famille.
1: Je dirais que ça reste une histoire de famille.
0: Oui. Voilà. Parce qu'à Maurice, ce sont souvent des histoires de famille.
1: Oui, on a beaucoup d'histoires de famille qui terminent, qui débutent à un certain niveau.
0: Sur plusieurs générations.
1: Exactement, sur plusieurs générations.
0: Vous avez évoqué tout à l'heure les dauphins. Howard, comment on se dit Howard?
1: En anglais, comme c'est un nom anglais, c'est Howard, mais Howard aussi.
0: Howard,
1: c'est un chemillé, on va dire.
0: Ah oui. Et les dauphins, c'est réglementé quand même. Les dauphins, on essaye de les protéger. Et ici, on va observer les dauphins, on ne va pas nager avec les dauphins.
1: Non, c'est observation avec les dauphins.
0: À distance.
1: À distance, il y a un périmètre à respecter qui est mis en place, comme tout pays, par le ministère du tourisme, et la faune et la flore aussi, pour le respecter.
0: Hein. Il faut quand même les laisser vivre, les dauphins. Alors, la baie de Tamarin, ça veut dire qu'il y a des tamariniers?
1: Des tamariniers, déjà à Charlottetel, nous en avons aussi beaucoup. Beaucoup de tamariniers. La localité s'appelle Tamarin elle-même.
0: Et le fruit du tamarinier, c'est le tamarin. Et le tamarin, c'est pas l'arbre, c'est le fruit.
1: Exactement.
0: Mais qui est, alors, si j'ai bien compris, plutôt utilisé, enfin, qui a des vertus plutôt médicinales?
1: Écoutez, on se dit que c'est médicinal, comme tout fruit et légumes. Mais c'est un fruit qui a une coque un peu très dure, de couleur marron. À l'intérieur, vous avez cette pulpe et la graine aussi qui est de couleur un peu marron.

0: noir. Vous pouvez tant cuire à manger, vous pouvez tant le faire en boisson rafraîchissante.
1: Ah ouais, mais on mange pas la pulpe comme ça?
0: Vous pouvez manger la pulpe comme ça. Oui, c'est bon. Il faut attendre la saison et qu'elle soit suffisamment acidulée et sucrée.
1: Oui, là, c'est pas la saison quand on en fait.
0: Si, c'est la saison.
1: Moi, j'ai jamais goûté de tamarin. Ouais.
0: Ben, nous avons à l'hôtel le mojito à base de tamarin, qui est une de nos signatures, d'ailleurs.
1: Ah mince, alors.
0: Donc, il vous faut essayer.
1: Non, juste le matin, c'est un peu tôt pour...
0: Conseiller sans alcool, hein.

0: Howard.
1: Howard, vous avez pas mal bourlingué, vous?
0: Ah oui, oui, oui, j'ai fait le monde, l'Asie, l'Asie du Sud-Est, l'Océanie, Pacifique, l'Europe, l'Afrique, la Chine, le Japon.
1: Vous êtes mauricien?
0: Oui, oui, je suis mauricien.
1: Vous avez eu envie de quitter cette île paradisiaque?
0: Déjà, c'est une découverte, de un, et de deux, dans l'hôtellerie, c'est là où on prend l'expérience pour après retourner à la maison, hein, à savoir que j'ai travaillé pendant 29 ans pour le Club Med.
1: Une autre ambiance, le Club Med?
0: C'est tout à fait la même chose, mais oui, c'est une autre ambiance. Et il y a eu une belle montée en gamme.
1: Au Club Med, on n'est plus dans l'ambiance du film Les Bronzés, c'est plus ça, le Club Med.
0: Mais oui, c'est plus la même chose, ouais. Et ça, je vous le garantis.
1: En revanche, je n'ai jamais travaillé en Europe.
0: Plus au Maroc. Je fais 3 ans au Maroc, 1 an et demi à Gazer, 1 an et demi à Marrakech. Mais j'ai plusieurs fois été en France, à Vittel, à Opio, et aussi à Lyon pour des formations.
1: Je me disais, en venant dîner hier ou avant-hier, c'est tranquille vraiment ici. Mais ce qui se passe avec cet hôtel et ses 50 chambres, même si tout le monde vient dîner, on a l'impression que c'est tranquille quand même, parce que ça reste vraiment, puisque c'est un boutique hôtel, on n'a jamais le sentiment d'une foule ici, et c'est ce qui fait la différence avec des plus grands hôtels. Moi, c'est le premier hôtel que je découvre. Finalement, même quand l'hôtel est complet, on est toujours au calme.
0: C'est le luxe. N'est-ce pas?
1: Le calme est un luxe. Hein.
0: Exactement.
1: Dans mon idée à moi, c'est pas Ibiza, l'île Maurice.
0: Non, non, non. L'île Maurice, c'est pas Ibiza. C'est vrai que vous venez chercher du calme, ce sourire, cette chaleur humaine qui est innée dans les Mauriciens, et aussi découvrir les plages de Maurice, qui sont toutes belles, qui ont une différenciation entre le nord, le sud, l'est et l'ouest, mais elles sont toutes belles. Et nous avons aussi une nature, on va dire, suffisamment luxuriante, et aussi des marches en nature, les catamarans, les cascades, name it.
1: Alors, un mot sur ces chutes de tabarins. Bon, il faut rouler un petit peu, à peu près 3 quarts d'heure, je crois, de route. Hein. Maurice, je commence à apprendre. Quand on regarde le nombre de kilomètres, on se dit, mais on est à côté. Et effectivement, à vol d'oiseau, on est à côté. Après, quand on fait la route, on est moins à côté.
0: Écoutez, si je compare l'Europe ou les grands centres du monde...
1: Oui, c'est un peu comme les routes de Corse. Hein,
0: voilà, exactement. Ça reste à proximité. Ça reste à proximité selon le trafic.
1: Donc, à 3 quarts d'heure de route, peut-être un peu moins, on peut aller découvrir les chutes de Tamarin. On n'y va pas juste pour faire une photo et on repart. On peut y passer la journée, on passe plusieurs heures à marcher, à remonter les chutes qui sont, j'allais dire, des chutes en cascade. Hein.
0: Exactement, c'est les chutes en cascade et vous pouvez passer la journée, amener votre petit pique-nique et tout, et passer un moment autre que ce que vous vivez au quotidien à la plage.

0: Brasileiro.
1: Laurence Kitten, on va marquer une pause. J'ai envie que nos amis découvrent l'artiste qui nous a impressionnés ici pour la soirée Intersection. C'est tous les derniers vendredis du mois. Où là, vous accueillez un public extérieur et les clients de l'hôtel.
2: Hans Naina. C'est un artiste mauricien qui sort son nouveau album. Et l'optique d'Intersection, c'est d'avoir une ambiance à l'aise, entre guillemets, où vous avez les chanteurs à proximité.
1: À proximité, c'est à un mètre.
2: Exactement, c'est ça. Ouais. Et après, on enchaîne jusqu'à 23h30 avec un DJ toujours local, à savoir qu'on veut aussi que ce soit une scène pour nos artistes mauriciens à les mettre en avant, qui est aussi tout important.
1: Je vais vous dire très franchement, quand j'ai appris qu'il y avait une soirée avec alors DJ et un musicien, j'étais cherché dans mes références, dans mes souvenirs de musiciens qui jouent dans les hôtels. Souvent, il y a un artiste, pianiste, chanteur qui a son piano et voilà, qui fait quelques reprises. Et là, j'étais bluffé parce que Hans, il était avec 5 musiciens, donc ils étaient 6 sur scène, là, à quelques mètres de l'endroit où on enregistre.
2: Non, il ne vient pas tout seul et c'est la beauté aussi de la chose à faire découvrir les Mauriciens. Or, la partie gastronomie et mettre aussi ceci en avant. Et on va dire, entre guillemets, nous sommes aussi pionniers.
1: Hans Naina, j'ai vu qu'il avait été produit en Belgique, etc. Il s'est aussi produit à La Réunion. Et un musicien, chanteur, auteur, compositeur. Avec des magnifiques reprises d'envergure internationale qui mériteraient de se produire régulièrement en Europe.
2: Il a une belle carrière et sa carrière est encore devant lui. C'est ce que je lui souhaite. Voilà.
1: Et ben on va l'écouter.
2: Ouais.

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1: Terminons ce Suivez le guide à l'île Maurice au Tamarina Hotel. Après le directeur, le chef.
2: Suivez le guide là, dans Tamarina Hotel. Suivez le guide à Tamarina Hotel.
1: Quand on séjourne à l'île Maurice, bien sûr, il y a les joies de la découverte, des plages, tous les centres d'intérêt de l'île Maurice. Mais ce qui intéresse beaucoup aussi tous les visiteurs qui passent quelques jours ou un séjour plus long à l'île Maurice, ben c'est ce qu'on mange, hein. Ça c'est très important. Alors pas que les Français, je pense que les touristes du monde entier. Et donc nous allons parler cuisine avec Vishal Mahade. Bon, je fais une tentative, Vishal, j'ai combien sur 10 ma note?
3: C'est 9.5 quoi.
1: Ah, ben ouais, c'est quoi. Ah ouais, 9.5. Ah ouais, ça va, alors c'est une très bonne note. Chef exécutif du Tamarina Golf Spa ici. Nous sommes alors entourés de tamarins, Tamarina Beach. C'est très très beau et c'est inspirant. Mais quand je regarde votre parcours, Vishal, vous avez travaillé dans des environnements magnifiques. Dubaï, c'est différent, mais quand même, vous avez travaillé dans de très très beaux établissements. Mais comment s'est développé votre intérêt, votre passion pour la cuisine, vous qui êtes mauricien, mauricien de l'Est, hein, c'est ça?
3: Moi, je suis cuisinier par hasard, en fait. Hein.
1: Par hasard?
3: C'était pas vraiment très passionné au début.
1: Non, c'était pas une passion au début?
3: Non, pas au début, comme tout le monde dit que ouais, il commence à cuisiner quand on a 4 ans, 5 ans. Moi, c'est pas comme ça. Hein. Moi, quand je fais mes études secondaires, je dis ben, qu'est-ce que je vais faire?
1: Mais vous étiez à l'école hôtelière?
3: J'allais juste pouvoir commencer. Donc, j'ai commencé à travailler dans la cuisine et c'était en 1997 que j'ai commencé. Et là, aujourd'hui, en 2025, j'ai jamais arrêté. Hein. J'ai développé cette passion.
1: Mais est-ce qu'à l'île Maurice, traditionnellement, alors c'était le cas en France, enfin, traditionnellement c'était les mamans, les grands-mamans qui cuisinaient. Maintenant les hommes s'y mettent beaucoup plus.
3: Oui, bien sûr. Bon, ce qui à l'époque, c'était pas assez valorisé. Les mamans, elles cuisinaient, les papas, elles mangeaient, quoi. Et maintenant, comme vous voyez, c'est les filles commencent à intégrer parce que quand même, c'est un métier qui est assez des bons retours, quoi, au fait. Hein. Ce sont des métiers qui sont bien payés, bien sûr. Si vous êtes bon, ça demande beaucoup de persévérance, quoi.
1: C'était plutôt les femmes cuisinaient plutôt à la maison et les hommes, les chefs, dans les bons restaurants, dans les grands restaurants, dans les hôtels. Maintenant, ça change aussi. Vous avez étudié l'école hôtelière et ça vous a plu. Vous avez eu la bougeotte. De toute façon, un chef ne doit pas être sédentaire. Il faut qu'il bouge, il faut qu'il aille voir ce qui se passe ailleurs, dans son pays, voire ailleurs dans le monde.
3: Oui, c'est vrai, parce que bon, pour moi, bon, rester dans un établissement pendant 25 ans, 30 ans, sans offenser quelqu'un, pour moi, l'expérience, pour moi, c'est bon. De travailler dans plusieurs hôtels et de voir les différentes cultures, différentes façons de cuisiner. Et après, de regrouper tout ça, et de rentrer dans son pays et développer tout ça.

0: L'idée, c'est à la fois de s'enrichir des ingrédients, des produits qu'on trouve dans tous les pays dans lesquels vous passez. Et bien sûr, de ne pas négliger, surtout pas négliger les richesses mauriciennes.
1: Hein. Des fois, les gens appellent ça fusion, mais moi, je ne sais pas que c'est pas fusion. Hein.
0: Fusion, c'est un mot qui a été à la mode, je ne sais pas si c'est encore à la mode, mais enfin...
1: Moi, c'est comment dire, en faisant un mixte hein, des différents cuisines.
0: Avec des produits d'exception. À Maurice, le poisson... L'océan est à 10 mètres, la nature est pas très loin, donc les fruits, etc. Vous allez valoriser, travailler toutes les richesses du sol, de la mer, des rivières, de la terre mauricienne.
1: Bien sûr, on a pas mal de produits à Maurice qui sont bien bons. Il faut qu'on soit clair que ce n'est pas les produits qui sont en abondance. Hein. Ce sont surtout des trucs saisonniers. On a pas mal de fruits pendant l'été. Les litchis, les mangues, tout ça, ouais.
0: Alors là, on est en été, là. Hein.
1: Ouais, c'est l'inverse de l'Europe.
0: Oui. La mangue, c'est quoi? C'est jusqu'en janvier?
1: Décembre, on a beaucoup.
0: Oui, c'est ça.
1: Mais janvier, oui. Ça commence à...
0: On sort de la saison de la mangue.
1: Ouais.
0: Litchi, c'est fini aussi?
1: C'est fini. On entre dans la saison de longane.
0: De longane, oui, ouais. C'est ça. C'est un cousin du litchi?
1: Voilà, c'est un cousin, comme les ramboutans, quoi.
0: Ça. Oui, comme les ramboutans. Donc, c'est la fin de ces fruits d'été. Et après, en hiver, il y a quoi?
1: En hiver, très, très peu de fruits. Hein. On a certains fruits qui sont là toute longue de l'année. Bien sûr, moins en hiver. Comme la banane, tu sais, en hiver, on a très peu. Ouais.
0: Alors, vous faites des desserts au chocolat, alors?
1: Non, on a toujours cette... Ouais. À Maurice, on importe pas mal de fruits. Hein. Toutes les pommes, les mangues, oranges, kiwis, tout ça, bon... Ça va de l'extérieur.
0: Mais il faut profiter, si on est donc en été, profiter des mangues locales et des litchis, etc. Donc, il y a encore de la mangue. Hein,
1: il y en a encore.
0: Quand on enregistre là, fin janvier, on peut encore en trouver.
1: Ouais. Mais c'est juste la qualité n'est pas bonne. Hein. Ça va être moins sucré, mm-hmm. Pas assez pulpeuse. Quoi.
0: Par rapport à celle qu'on peut acheter en France, je pense que même si ce n'est pas la meilleure, elle est meilleure que souvent ce qu'on trouve en Europe. Hein.
1: C'est clair qu'un fruit doit avoir du soleil, de l'eau. Hein. Pendant l'été, il fait chaud, il y a du soleil. Mm. C'est clair que ça va être beaucoup mieux. Ouais.
0: Alors bon, bien sûr, vous cuisinez beaucoup le poisson. Et c'est une évidence de cuisiner le poisson, même si j'ai vu que vous prépariez le filet de bœuf, etc. Même façon Rossini, un peu avec du foie gras. Mais sinon, les poissons, là vous avez une grande variété de poissons. Et de la langouste. Il y a beaucoup de menus langoustes actuellement.
1: Oui, la langouste, oui. Comme on est en plein été.
0: C'est la saison aussi.
1: C'est la saison de fruits de mer, en fait. Hein. Ouais. Pendant l'été, à Maurice, vous avez pas mal de poissons. Vous avez les mérous, les capitaines, les carangues, les rougets. Les...

0: Alors vous avez bourlingué un petit peu, enfin un petit peu, 14 ans dans les Émirats Arabes Unis, entre Dubaï et Abu Dhabi. Qu'est-ce que vous retenez culinairement de ces années à Dubaï, dans les Émirats, à Abu Dhabi? Et puis un passage sur une autre île qui commence aussi, enfin ce sont des îles, mais qui commence aussi par un M comme Maurice, mais c'est Maldives.
1: Ouais. Il y a les street food qui me manquent beaucoup, hein, les shawarma, les hummus, les taboulés, hein, les falafels.
0: On peut en préparer d'excellents. Hein.
1: Là-bas, c'est les pays d'origine, quoi. Et au Maldives, bon, pendant 6 mois, pas beaucoup de temps pour sortir.
0: Mais dans votre cuisine, que reste-t-il des Émirats Arabes Unis ou des Maldives?
1: Il y aura toujours des tagines, la cuisine émiratie. C'est assez complexe. Hein. C'est de l'influence des autres pays arabes. Et toujours là, les tagines, les hummus, les baba ganoush, les chicken shawarma, qu'à Maurice on dit, ouais, chicken tikka. Bon, c'est plus ou moins la même chose, c'est juste les épices qui changent.
0: Alors c'est quoi les baba ganoush?
1: Baba ganoush sont les purées d'aubergine, bien grillées, avec du citron, du poivron, du sumac. Hein.
0: À l'île Maurice, il faut qu'une cuisine ait du goût. Enfin, je suppose que les Mauriciens, déjà pour les Mauriciens n'aiment pas des plats fades, non?
1: Non, il faut que pour les Mauriciens, ça soit relevé. Des fois, si c'est pas relevé, il y a toujours les Mauriciens qui vont prendre du piment, piment macéré dans du vinaigre, pour donner du peps, quoi.
0: C'est ça. Et alors, mais alors, dans un hôtel international, on réduit un peu le peps?
1: Oui, on réduit, oui, mais on toujours voir les condiments à côté. Ça donne un feeling, hein, du plat.
0: Quelles épices on produit, on cultive ici à Maurice? Il y a le safran?
1: C'est pas du safran, c'est du curcuma. Safran, on ne produit pas. On a commencé maintenant avec la production de la vanille, mais pas en grande échelle.
0: C'est l'île rouge, hein, elle n'est pas si loin que ça, Madagascar. C'est l'île de la vanille. Hein.
1: Voilà, oui. Mais
0: vous commencez, la vanille commence ici aussi.
1: C'est dans l'est du pays. Il y a un village qui s'appelle Saint-Julien. Ils ont commencé avec la production de la vanille. Bon, quand même, c'est un truc qui prend 7 ans. Dans 7 ans que vous pouvez récolter. Hein.
0: Donc, alors vous utilisez plutôt quelles épices? Chef.
1: Il y a toujours les cumins, les coriandres, du poivre, du curcuma. Ça, vous aurez toujours un petit bout de cannelle, du poivre noir. Ça, vous aurez toujours.
0: Les herbes, hein, qu'est-ce que vous utilisez?
1: Les herbes, oui, j'aime bien. Hein. Les persils, j'aime bien. Quand j'étais à Dubaï, il y avait pas mal de persils partout. Hein. Du persil, j'aime bien. Les coriandres, du cerfeuil, du stragon.
0: Donc tout ça pousse ici?
1: Ça pousse ici et des fois on importe dessus.
0: Ah oui, il faut quand même.
1: Le romarin, oui. Les cerfeuils, les stragons, on n'arrive pas à trouver ça tout au long de l'année.

0: Alors, on a parlé de langoustes. Sinon, les poissons que vous cuisinez le plus souvent, enfin, les poissons qu'on trouve facilement ici.
1: Bon, on peut se trouver facilement en grande quantité, c'est la doratorifène. Ça, vous la trouvez facilement, du thon jaune. Ça, vous trouvez facilement du thon, des espadons, ok. Après, vous avez les mérous rouges, capitaine.
0: Oui, capitaine, c'est bien aussi.
1: C'est bien, ouais, la chef femme. Ça, vous trouvez facilement.
0: Alors ici, dans cette baie à Tamara, on trouve les dauphins, mais on cuisine pas hein, les dauphins.
1: Moi, je connais un chef qui dit que ouais, quand les gens ils pêchent des thons, si j'emmène un dauphin...
0: Dans le filet.
1: Dans le filet, ouais. Ils vont passer pour un thon.
0: Ah oui.
1: Et c'est ça qu'ils vont manger de ton miette.
0: Ah oui. Non, mais c'est pas bien ça. Bon, mais ici, on ne mange pas de dauphin, ici, dans votre cuisine. Et si vous deviez dire, est-ce que vous avez un plat signature qui vous accompagne comme ça de... D'hôtel en hôtel, de restaurant en restaurant, de cuisine en cuisine.
1: Oui. Un jus de bœuf braisé à façon bourguignonne.
0: Ah, c'est pas vrai.
1: On a ça et c'est souvent goûté.
0: La joue de bœuf. Ah oui, on adore ça. En France, on adore
1: c'est
0: ça.
1: Bien, hein.
0: C'est
1: bien.
0: Bœuf braisé. Alors, joue de bœuf, vous l'importez là, joue de bœuf?
1: Oui, on l'importe d'Australie. Ouais.
0: Vous, chef Vichal, vous aimez cuisiner la joue de bœuf?
1: Tout ce qui est des plats mijotés, longue cuisson.
0: Bourguignon.
1: Voilà, un truc comme ça, j'aime bien. Hein.
0: Vous aimez donc la cuisine française, les plats, nos classiques de bistrot.
1: C'est la base française qu'on apprend. Toutes les cuisines, sauf les cuisines asiatiques, a toujours cette base. Non, si vous ne voulez pas faire un bon fond brun...
0: Un fond brun, c'est un fond brun.
1: C'est la base, si vous maîtrisez.
0: Et dans le temps, enfin, si on remonte plusieurs décennies, le fond brun, il passait toute la semaine au coin du feu. Voilà, et on rajoutait. Voilà. Aujourd'hui, ça ne passe plus.
1: Un bouillon de poulet, toujours. Quoi.
0: Ouais. On retient, donc ça, c'est une info importante pour nos amis qui viendront à Maurice. S'ils sont en manque, d'une joue de bœuf et de plats mijotés comme ça, on vient ici ouais, Tamarina Gold.
1: Ça marche bien ici pendant l'hiver, il fait pas froid comme en Europe,
0: non.
1: Mais quand même il fait beau et déguster un souris d'agneau ou un joue de bœuf et bien sûr nos produits terroirs que nous à Medine on a, les cerfs braisés.
0: Ah oui, le gibier, le cerf aussi.
1: Oui, les cerfs, oui. Les sangliers.
0: Ah oui, alors bon, sanglier, ça j'ai compris qu'il y en a beaucoup à Maurice.
1: Il y en a beaucoup, il y en a beaucoup. On trouve facilement, ouais. On trouve facilement.
0: Un petit civet, mais ça vous plaît de cuisiner un petit civet.
1: Oui, mais voilà, ouais.
0: Est-ce que vous faites, parce qu'il y a des lièvres aussi à Maurice, est-ce que vous faites le civet de lièvre?
1: On le fait ça, c'est un demande.
0: Ah oui, ouais. Parce que sinon les Mauriciens ne mangent pas ça?
1: Ils mangent, oui, pas tout le monde. Nos grands-parents,
0: ils le mangeaient.
1: Ils n'avaient pas les moyens d'acheter du poulet.
0: Donc on chassait le lièvre.

0: Qu'est-ce qu'on n'a pas dit, chef? Là, vous êtes depuis combien d'années ici?
1: À ta marina, ça ouais. fait 10 ans, presque 2 ans et demi.
0: 2 ans et demi
1: ouais.
0: Vous savez que vous repartirez ailleurs dans quelques
1: on
0: années.
1: On ne sait pas.
0: On ne sait pas.
1: On ne sait pas. Hein. Ça dépend aussi parce que bon, quand on est jeune, on est seul, on est célibataire, on bouge. Mais après, bon, quand on est marié, quand les enfants grandissent, je veux bien rester ici.
0: Ça va, vous êtes bien.
1: Ouais.
0: Chez
1: ouais.
0: vous, à Maurice.
1: Parce que bon, j'ai 45 ans.
0: Il faut dire aussi parfois vous êtes invité. Cela dit, dans d'autres pays, etc.
1: Oui, oui,
0: vous
1: oui,
0: êtes ambassadeur de la cuisine mauricienne.
1: Les 12 mars. On fait un buffet mauricien et c'est toujours comme ça. Parce que bon, les 12 mars, c'est notre fête de l'indépendance. On fait un truc mauricien, mais qui est bien apprécié. Hein. Quand je suis pas à Maurice, moi je suis en travail à Dubaï le soir, on faisait un truc mauricien tout le temps.
0: Ben merci beaucoup, Michel.
1: Je vous en prie.
0: C'est un plaisir d'être ici. Il faut dire que alors, la cuisine, parce qu'il y a des chefs parfois en France, ils sont dans une cuisine, même si c'est une cuisine qui est bien équipée, qui est vaste. Il n'y a parfois pas beaucoup de lumière. Ouais. Et puis dans leur cuisine, ils sont comme dans un four. Parfois, ils ont très très chaud. Vous, quand vous ouvrez la porte de la cuisine, vous avez l'océan à allez, 20 mètres, 10 mètres.
1: Ouais, on oublie les stress qu'on se dit.
0: Ah, oui.
1: On oublie la pression. Mais ça fait du bien quand même de travailler dans un resort. Hein. Ou de travailler dans un business hotel, hôtel d'affaires.
0: Ah, oui,
1: parce que là-bas, c'est juste l'argent.
0: Et puis comme ça, vous sortez, vous discutez avec les clients.
1: Des fois, oui.
0: Combien de couverts ce soir pour
1: On est tranquille ce soir. Avec nos clients en dehors, on va faire dans les 110 couverts. Ça donne du temps à mieux faire les choses. Quoi.
0: Merci.
1: Je vous en prie. Hein.

0: Bon appétit. Fin de ce deuxième Suivez le Guide à l'île Maurice, au Palais de Barbizon et au Tamarina Golf et Spa Boutique Hôtel. Grand merci Rico l'Intelligent, Howard Collinson, Vishal Mahade. Un immense merci Jocelyn Couac et Ron Johan Boiro, auxquels cette série mauricienne doit tout. Merci Christelle et Jenila pour le prêt de vos voix.
1: Mais de rien, avec plaisir.
0: Et merci Dina Golam, Made in Group. Réalisation Roman Feocchio. Vous trouverez facilement le Palais de Barbizon en ligne et pour l'hôtel tamarina.mu.
1: Nous rejoignons bientôt à l'île.

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3: Nouvelle session de négociations directes entre le Liban et Israël ce mardi à Rome. La ville éternelle accueille pendant 2 jours des délégations des deux pays chargées de mettre en application l'accord cadre signé fin juin à Washington. Les détails en début de ce journal. Athènes menacée par les flammes. Depuis 5 jours, les pompiers grecs luttent contre un incendie gigantesque qui ravage les forêts autour de la capitale. Virage sécuritaire majeur en Bolivie contre le narcotrafic. Le président bolivien durcit une politique jusqu'ici favorable à la production de coca. Reportage dans une unité de police à suivre. Et puis au large du Bénin, des chercheurs ont découvert, ou plutôt redécouvert, un récif corallien, un écosystème rare en Afrique de l'Ouest. Nous l'entendrons.
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3: Bonjour à tous. 7e session de pourparlers entre le Liban et Israël à Rome ce mardi. Les délégations des deux pays discuteront des moyens pour faire avancer la mise en œuvre de l'accord cadre conclu à Washington le 26 juin dernier. Beyrouth a accepté d'élargir sa délégation sur demande américaine afin de discuter des questions militaires, sécuritaires et économiques. Des négociations toujours refusées par le Hezbollah. Correspondance de Paul Khalife.
5: Ce 7e round de négociations libano-israéliennes se déroule sur fond de poursuites des violences dans le sud du pays et de tensions politiques au Liban. Le secrétaire général du Hezbollah a une nouvelle fois accusé les autorités libanaises d'avoir fait le jeu d'Israël au détriment des intérêts du Liban. Dans un communiqué publié ce mardi, Naïm Hassem a appelé le gouvernement à ne plus offrir des concessions gratuites à l'État hébreu, estimant que le président Joseph Aoun a perdu son impartialité. Les négociations de Rome ont repris alors que les violences se sont intensifiées ces derniers jours et se sont étendues à plusieurs régions à l'intérieur et à l'extérieur de la zone tampon de facto de 600 km² établie par Israël dans le sud Liban. Les frappes israéliennes de drones et d'artillerie se sont poursuivies tout au long de la journée de lundi. Des obus se sont abattus sur au moins 3 régions situées en dehors de la zone tampon. Des drones ont également largué des bombes sur une localité près de la ville côtière de Tyr où un véhicule a pris feu. En parallèle, l'armée israélienne a poursuivi la vague de destruction de villages qui s'est intensifiée ces derniers jours. Des opérations de dynamitage ont été signalées dans 2 régions et les puissantes explosions ont été entendues dans tout le sud Liban. Paul Khalife, Beyrouth, RFI pour Radio Vatican.
3: Le pays du Cèdre qui commémore les 6 ans de l'explosion du port de Beyrouth, celle qui, le 4 août 2020, dévasta des quartiers entiers de la capitale libanaise, entraînant la mort de plus de 220 personnes. Le président libanais Joseph Aoun a réclamé hier la publication de l'acte d'accusation, car 6 ans après le drame, aucune condamnation judiciaire n'a encore eu lieu, malgré les demandes incessantes des proches des victimes, rencontrées par le pape Léon XIV lors de son voyage apostolique au Liban en décembre dernier. L'association Lebanon of Tomorrow, créé après l'explosion, invite cet après-midi à une messe en hommage aux victimes à l'église Marmitre à Achrafieh, quartier chrétien à l'est de Beyrouth. Également à la une de l'actualité de ce mardi, les feux qui continuent de ravager la planète. Aux États-Unis, les incendies se poursuivent dans le nord-ouest du pays. Aucun mort n'est à déplorer pour l'instant, mais les flammes ont rasé des quartiers entiers de la 2e plus grande ville de l'État de Washington et forcé plus de 65 000 personnes à évacuer. Des nouvelles évacuations ordonnées également en Grèce, dans les communes autour de la capitale Athènes. En l'espace de 2 semaines, les feux ont fait 5 victimes et brûlé plus de 12 000 hectares de forêts et terres agricoles. On fait un point sur la situation sur place avec notre correspondante à Athènes, Alexia Kefalas.
0: Si les vents sont moins violents aujourd'hui, l'incendie fait toujours rage à 50 km au nord-ouest d'Athènes. Les pompiers ont continué toute la nuit la lutte et depuis l'aube, une trentaine d'engins aériens ont été déployés dans la zone. La crainte des autorités est de voir le vent se lever à nouveau et raviver les braises tout juste maîtrisées ou les troncs d'arbres qui se consument encore. Police, armée et civils sont sur le pied de guerre pour aider aux évacuations. Seul bémol, de moins en moins de personnes possédant une maison dans cette station balnéaire acceptent de quitter les lieux. Elles préfèrent protéger elles-mêmes leur maison, quitte à mettre en péril leur vie. Il faut dire qu'en ce cinquième jour de méga-feu aux portes d'Athènes, l'exaspération et l'incompréhension gagnent la population. La presse s'interroge encore sur les raisons de la collision entre les deux hélicoptères de sauvetage qui a coûté la vie à un Grec et un Danois. Manque de visibilité ou de coordination, le bilan des victimes parmi les pompiers passe à 5. En plus des 12 000 hectares de forêt brûlés en 5 jours. Et Athènes, qui perd à présent l'un de ses derniers poumons verts. À Athènes, Alexia Kefalas pour Radio Vatican.
3: Ouverture aujourd'hui à Kigali de la conférence mondiale de l'Association catholique pour la communication. Ce congrès organisé pour la première fois sur le continent africain réunit pendant 6 jours des communicateurs catholiques venant du monde entier. Pour marquer le début de cette conférence, un message du pape a été lu par le nonce apostolique au Rwanda. Léon XIV encourage les participants à promouvoir des stratégies et des outils de communication inspirés par la recherche de la vérité et le respect de la dignité humaine. La diplomatie de la force remplace aujourd'hui celle du dialogue. C'est ce qu'a déploré hier le secrétaire d'État du Saint-Siège depuis le Guatemala. Le cardinal Pietro Parolin est en visite dans le pays à l'occasion des 90 ans des relations avec le Saint-Siège. Face au corps diplomatique rencontré hier, le secrétaire d'État a souligné la nécessité de protéger les droits menacés par les idéologies et de respecter les libertés religieuses d'expression et de conscience. On prend maintenant la direction de la Bolivie. Ces 20 dernières années, le pays a mené des politiques plutôt favorables à la culture de la feuille de coca. Mais depuis le retour de la droite au pouvoir à la fin de l'année dernière, une nouvelle stratégie a été mise en place. Le président Rodrigo Paz a opéré un net rapprochement avec les États-Unis pour lutter frontalement contre le narcotrafic. Cette évolution se traduit-elle sur le terrain? Notre correspondant Nils Sabin a suivi une unité de police en pleine opération. Reportage.
6: Le jour se lève à peine dans cette région de jungle de montagne à plusieurs heures de route de La Paz. Pendant 5 jours, militaires et policiers réalisent des opérations d'éradication de cultures de coca illégales dans la zone. Ernesto est l'un des gradés en charge de ce travail. Il a requis l'anonymat.
7: On forme notre colonne de sécurité et ensuite on se rend sur le site d'éradication. Là-bas, nous les policiers avons la charge de la sécurité et les soldats sont ceux qui s'occupent de l'éradication.
6: Ces opérations sont essentielles pour limiter la production de coca dans le pays. En 2024, la Bolivie en comptait 34 000 hectares, dont un tiers est illégal et à destination de la production de cocaïne. Ici, l'éradication est réalisée en concertation avec les producteurs locaux pour limiter les tensions. Gonzalo est l'un de ses producteurs. Il n'a pas vraiment vu de changement depuis l'arrivée au pouvoir de Rodrigo Paz.
8: J'ai vu passer les présidents Morales et Arce. Quel que soit le gouvernement, c'est pareil. Avec Rodrigo Paz, on n'a pas vu de changement.
6: Le rapprochement avec les États-Unis a conduit au retour de la DEA, l'agence antidrogue américaine, dans le pays, et à la signature d'un accord de 20 millions de dollars pour lutter contre le narcotrafic. Mais les changements concrets tardent à arriver. Daniel est l'un des fonctionnaires qui vient vérifier les superficies de culture de coca des producteurs.
9: C'est presque pareil qu'avant. Nous sommes toujours 25 fonctionnaires pour toute la région de La Paz.
6: Si les discours et le ton du gouvernement ont bien changé, sur le terrain, ces évolutions se font encore attendre. La Paz, Nils Sabin pour Radio Vatican.
3: Et puis on termine ce journal avec cette belle nouvelle. Au large des côtes du Bénin, un récif corallien a été redécouvert par une équipe de chercheurs. Une découverte majeure alors que le Cap-Vert était jusqu'à présent le seul pays d'Afrique de l'Ouest à abriter cet écosystème. Toutes les précisions avec notre correspondant sur place, Melchior Bassalé.
10: Le Bénin a signé une avancée scientifique majeure avec la redécouverte de son unique récif corallien au large de ses côtes. Localisé à 22 km en mer et à 54 mètres de profondeur, cet écosystème vivant a été retrouvé par une équipe de chercheurs béninois dirigée par Gérard Zizinoué plus de 60 années après les premières observations au Cap-Vert. Publiée dans la revue scientifique Frontiers in Marine Science, cette découverte fait du Bénin l'un des rares pays d'Afrique de l'Ouest à abriter un récif corallien. Véritable refuge pour la biodiversité marine, le récif protège également le littoral contre l'érosion. À l'heure où le changement climatique provoque le blanchissement et la disparition de nombreux coraux dans le monde, cette redécouverte renforce l'urgence de préserver les écosystèmes marins essentiels à la sécurité alimentaire, à la pêche et à la résilience des côtes face à la montée du niveau de la mer. Depuis Cotonou, Melchior Bassalé pour Radio Vatican.
3: Et avant de se quitter, auditeurs et auditrices, nous vous invitons à nous écrire pour nous dire qui vous êtes, pourquoi vous nous écoutez, qu'est-ce que vous avez envie d'entendre sur nos ondes. Pour cela, nous vous conseillons de vous écrire à l'adresse suivante français@vaticannews.va ou encore sur notre page Instagram vaticannews-fr. Très belle après-midi à toutes et à tous. Je vous précise toutefois que le journal est donc terminé. Retour de l'actualité demain, 8h30, heure de Rome. Très bel après-midi donc à toutes et à tous.
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11: Aujourd'hui, nous sommes le 4 août. Nouvel état dans les guerres dans l'ex-Yougoslavie. La Croatie lance le 4 août 1995 l'opération Tempête. Le but, reconquérir la République serbe d'Ukraine.
12: C'est à 5h du matin, heure précise, que les Croates ont déclenché la grande offensive annoncée depuis plusieurs jours. Leurs forces, regroupées sur trois lignes d'attaque, concentraient leurs tirs sur Knin, le fief des Serbes de Krajina. Au rythme d'un obus toutes les 15 secondes, la ville était bientôt en flammes. Elle serait ce soir sur le point de tomber. L'offensive croate visait également une dizaine de villages serbes et une trentaine de points tactiques ont été conquis par les troupes de Zagreb. Elles se sont également emparées de la ville de Petrinja et d'une vallée dans laquelle des missiles étaient pointés sur la capitale croate.
11: L'opération se poursuivra jusqu'au 7 août. Au total, 120 000 Serbes prendront le chemin de l'exode pour rejoindre la Serbie ou la République serbe de Bosnie. 1944. Depuis deux ans, la famille Franck vit cachée dans un abri d'Amsterdam. Le 4 août, la Gestapo l'arrête ainsi que sept autres juifs. Ils seront tous déportés à Bergen-Belsen. Anne Frank meurt au début de l'année 1945. Seul survivant, son père Otto fera publier en 1947 le journal intime de sa fille, le célèbre journal d'Anne Frank. Depuis quelques mois, la France est entrée dans une période de changement. Le 5 mai 1789 s'ouvrent à Versailles les États généraux. Ces derniers se constituent en Assemblée nationale le 17 juin. Devenue Assemblée constituante, elle prend une mesure historique le 4 août 1789.
13: La colère du peuple est une juste colère. Moi, vicomte de Noailles, je propose que tous les privilèges et les droits de la noblesse soient abolis.
14: Moi, duc de La Rochefoucauld-Liancourt, demande que l'Assemblée nationale abolisse enfin l'esclavage des nègres, ces créatures dont il ne faut jamais oublier qu'elles sont humaines.
15: Moi, évêque de Nancy, je renonce au bien que l'Église s'est approprié injustement depuis trop longtemps.
11: Est-ce le film La Révolution française de Robert Enrico? L'Assemblée nationale, dans cette nuit du 4 août, actait la fin des privilèges féodaux.
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11: La culture, à présent, avec la naissance le 4 août 1831 de Nicolas Berton, artiste peintre et graveur français. Son œuvre est inspirée par le monde paysan. Il disparaît en 1888. Et puis la famille Mougeot accueillit en 1954, le 4 août, un petit, Jean-Louis. Il choisit en 1974 le pseudonyme de François Véléry. Il connaît un grand succès dans les années 70 et 80 avec des tubes comme Emmanuel ou encore le duo Dream in Blue qu'il interprète avec Sophie Marceau ou encore Aimons-nous vivants. Il a également signé des musiques de films.

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1: Bonjour à tous, pour ce nouveau portrait sur Radio Notre-Dame et RCF, mon invité est un physique de géant, mais c'est un géant au grand cœur.
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1: Bonjour Gauthier Mvumbi.
3: Bonjour Simon.
1: Alors, le très grand public vous a surtout découvert en 2021 lors du mondial de handball. Un grand gaillard au physique imposant. D'ailleurs, comment est-ce que on peut vous définir? J'ai dit dans l'introduction géant, costaud aussi évidemment.
3: Non, ouais, on peut dire un grand bonhomme.
1: Et, ouais, le sport, vous êtes sportif, le sport, il a presque toujours fait partie de votre vie.
3: J'ai toujours fait du sport. Depuis que j'ai 14 ans, 13 ans, j'ai toujours baigné dans le sport en fait.
1: Ouais, racontez-nous un petit peu votre parcours, parce que j'ai parlé de handball, mais tout n'a pas débuté par le handball.
3: Oui, avant j'étais un footeux, moi je voulais être un footballeur. Et par le biais du fait que j'ai eu un petit abandon par rapport au fait que j'ai eu quelque chose de familial à devoir gérer à ce moment-là, bah, j'ai dû abandonner. C'était le premier abandon qui s'est passé. Par la suite, bah, je me suis retrouvé à arriver au handball via des amis, en fait. Et c'est là où je me suis retrouvé à arriver à faire carrière dedans, à jouer en première division, à jouer en sélection nationale. Jusqu'à aujourd'hui, quoi.
1: Ouais, le parcours n'a pas été si simple. D'ailleurs, on peut dire que le sport s'est présenté à vous comme presque une porte de secours, comme une réussite sociale, aussi pour vous faire accepter, vous accepter vous-même.
3: Indirectement, porte sociale, oui et non. Parce que moi, mes parents, ils disaient qu'il fallait que j'aille à l'école. Il fallait avoir de la réussite à l'école pour pouvoir avoir un bon métier demain. Mais il est vrai que le sport m'a permis de pouvoir voir les choses différemment au fur et à mesure du temps, parce que c'était cool de pouvoir juste prendre du plaisir avec mes amis, en fait, déjà de 1. C'était avant tout ça. Et quand je me suis retrouvé vraiment dans la situation où il fallait jouer au niveau professionnel, bah, en fait, j'ai dit, en fait, je prenais beaucoup de plaisir à jouer à ce niveau-là et que c'était malgré tout bien d'être dans ce genre de situation-là, de stress, voilà, c'est de l'adrénaline, en fait.
1: On parlait de ce physique de géant Gauthier, ce grand bonhomme. Alors, tout ça, c'est pas paru tout de suite. Il y a un certain surpoids qui tranche avec le physique des sportifs de haut niveau qu'on a l'habitude de voir et que vous, d'ailleurs, vous côtoyez au quotidien.
3: Ouais. Oui, c'est vrai que bah, c'est dit comme ça, mais c'est une réalité. On nous met un peu dans des cases, mais c'est, on va dire, le joueur ultime, entre guillemets, il doit être voilà, avec un poids bien comme il faut, un physique avantageux pour lui, pour qu'il puisse durer dans le temps. Et c'est vrai que moi, j'ai toujours eu ce surpoids-là, et qui au début était une faiblesse, parce que il fallait être un peu comme tout le monde, mais après, j'ai vite compris qu'il fallait que je me sente, moi, d'abord bien, et que j'en ai fait une force, en fait, au lieu de simplement une faiblesse.
1: Vous employez le mot faiblesse. Vous vous êtes posé des questions. Vous avez souffert de cette image, un petit peu ?
3: Plus jeune, oui et non. Parce que, en fait, moi, j'ai toujours été fort dans la tête. J'ai toujours été quelqu'un de fort dans la tête par rapport à n'importe quelle situation que je me suis trouvé. Et à part quand j'ai été en première division à Créteil, où c'était vraiment compliqué, mais c'est vraiment parce que j'étais tout seul. Et c'est là, en fait, je me suis vraiment rendu compte que je me suis blindé mentalement. Mais c'est vrai que quand j'étais plus jeune, c'était pas la chose la plus sympa à vivre. Mais comme j'ai dit, j'ai toujours été fort dans la tête et ça m'a toujours réussi, en fait.
1: Et malgré ça, vous êtes donc aujourd'hui sportif de haut niveau. C'est une revanche sur le dessin, une forme de résilience et cette persévérance qui paye aussi.
3: Ouais, je pourrais dire ça comme ça.
1: Vous y avez toujours cru ?
3: J'ai pas spécialement calculé les choses. Parce que si je parle de mon rêve à moi, ça aurait été d'être footballeur, réellement. Ouais. Mais le handball, en fait, ça a été pas une porte de sortie, mais ça a été plus une manière de me dire que je pouvais faire n'importe quel sport. Parce que moi, j'ai toujours eu des facilités, en fait. J'ai toujours eu des facilités dans les sports dans lesquels j'ai pu jouer. et exceller dans ce que je pouvais faire et en plus avoir un physique avantageux comme j'ai, bah, c'était pour moi juste l'action à dire que voilà, c'est bien, Gauthier, tu réussis à pouvoir exceller dans une discipline et prendre surtout du plaisir. Vraiment, en fait, c'est vraiment cet aspect-là que moi, qui me, voilà, qui m'actait dans le cerveau, c'est que voilà, il fallait que je prenne du plaisir dans ce que je faisais, sinon j'aurais arrêté.
1: Et vous avez pas arrêté, vous avez jamais lâché, vous y avez toujours cru, croire aussi en quelque chose de plus fort. La foi n'est pas absente dans votre parcours.
3: Non, moi j'ai toujours dit je crois en Dieu et dans toute action, dans toutes toutes les actions qui se sont passées dans ma vie, pour moi, si c'est pas lui, je peux pas faire grand-chose en fait, parce que à chaque compétition, à chaque représentation, que ce soit compète, match, peu importe, bah, je prie généralement avant de jouer et avant chaque compète, moi j'aime bien prier avec ma mère à chaque fois. Et exemple, cette compétition-là de 2021, bah, je suis parti, j'ai prié avec ma mère et ma mère m'a dit, bah, écoute, c'est des humains comme toi et t'as qu'à aller et ça va bien se dérouler pour toi. Et ça s'est plutôt bien déroulé. Donc non, j'ai la foi a une grande place. Ouais.
1: Racontez-nous votre première entrée sur un terrain de hand, votre premier match, Gauthier. À ce moment-là, vous y croyez pas plus que ça.
3: Non, non, j'y crois pas parce que en fait. J'étais avec les copains et les amis et quand le coach il me met sur le terrain en fait déjà je comprenais pas de ça les règles et en fait j'arrive face à pour l'anecdote de mon premier but exemple je rentre sur le terrain et le coach voilà il me dit vas-y et j'ai la balle je suis face au gardien je tire et le gardien en face de moi il arrête la balle sauf qu'il arrête je tire sur le pied et donc, moi, je suis dégoûté un peu parce que voilà, je sais qu'il faut marquer des buts dans ce sport-là, mais voilà. Je me retrouve à réavoir la balle, en fait, dans la deuxième action, et je vais pour tirer face au gardien, et le gardien, en fait, il sort du but, en fait. Donc, je regarde le coach, je lui dis, mais qu'est-ce que je fais, moi? Il n'y a plus personne dans le but, là, qu'est-ce que je suis censé faire? Et en fait, il me dit, non, mais tire, tire, tire, tire, tire. Et en fait, c'est comme ça que j'ai marqué mon premier but, et il m'a fait comprendre qu'en fait, il m'a dit, bah, en fait, tu avais tiré tellement fort. À ton premier shoot, ça lui a fait mal en fait. Donc c'est comme ça en fait que j'ai pu vivre mon premier match et indirectement mon premier but.
1: Et puis il y a ce gros point de bascule, la Coupe du Monde. Là, vous devenez visible aux yeux du monde entier. Vous la jouez pour la RD, République démocratique du Congo.
3: C'est ça, c'est ça. C'est vrai que ben, on se qualifie extrémiste. On se qualifie extrémiste pour aller à la Coupe du Monde et arriver à la Coupe du Monde. Bah nous on va en tant que petit poussé hein. Nous c'est une première compétition pour nous donc on y va et on se retrouve sur les feux des projecteurs donc c'était pas du tout prévu mais en fait je pense que c'était la bonne humeur et la bienveillance qu'on avait qui dégageait de nous et qui a fait que j'ai pu me retrouver sur les feux des projecteurs parce que comme j'ai toujours dit ce que je faisais dans ce genre de compétition-là qui a été la Coupe du Monde bah, c'est ce que je faisais moi déjà avant à la CAN. J'ai toujours joué comme j'ai joué comme ça. Et comme là, j'ai dit, c'est juste que les caméras qui étaient différentes. C'est tout. L'exposition était différente.
1: On peut dire que vous êtes un peu devenu une mascotte, Gauthier?
3: Mascotte, non, je dirais plus représentatif des personnes en qui, selon la situation qui se passe, qu'elle soit positive ou négative, par rapport à l'aspect physique qu'on peut avoir. Bah, que je peux être un peu un porte-parole, un peu, on va
1: Ouais.
3: dire.
1: Et vous êtes surnommé le Shaq. C'est pas pour rien, il y a une star mondiale qui vous a adoubé.
3: Bah, l'histoire pour chaque, en fait, c'est que lorsqu'il m'a contacté,
1: Shaquille O'Neal.
3: oui, Shaquille O'Neal m'a contacté, c'est lui, en fait, qui me donne indirectement cette idée-là, c'est qu'il me dit, on parle de toi, on parle de moi, on dit que t'es Shaq du handball. Donc, on va dire, c'est un peu le public qui parle de ça. Donc, moi, sachant que je suis pas branché réseaux sociaux, moi, j'ai pas vraiment fait attention. Et en fait, c'est lui indirectement qui m'a surnommé comme ça, en fait. Je pense qu'il doit même pas savoir, mais c'est lui, en fait. Et entre lui et le public, et à la finalité, ouais, ce nom aujourd'hui, bah, il me suit partout. Ce surnom, il me suit partout, quoi.
1: Gauthier Mbumbi, vous parliez tout à l'heure de, entre guillemets, ce rôle de porte-parole. Et justement, quel message vous avez envie d'adresser, notamment aux jeunes qui vous suivent, qui ont envie de s'en sortir, qui ont peut-être un physique un peu différent également?
3: Ouais, qu'ils aient pas peur, en fait. Qu'ils aient pas peur, qu'ils aient confiance en eux. Parce que généralement, ces jeunes-là, ils n'ont pas confiance en eux. Qu'ils aient pas peur des critiques, parce que les critiques font partie de la vie. Et de se forger un gros mental. Et qu'ils comprennent qu'il n'y a que eux qui peuvent réussir dans la situation dans laquelle ils sont. Il n'y a personne d'autre qui va les aider. Il n'y a que eux. Il faut qu'ils croient en leur rêve. Il faut avoir un rêve. Pour moi, il faut avoir des rêves. Et il faut rêver. Et généralement, si on y croit, on atteint nos objectifs.
1: Et vous avez réalisé une partie de vos rêves, mais il y en a forcément d'autres.
3: Moi, là, j'ai écrit un livre.
1: Oui.
3: Donc, c'était même pas quelque chose qui était dans ma tête. Donc, je dirais que parfois, il y a des belles surprises, quoi.
1: Merci Gauthier Mvumbi. Ce livre dans lequel vous vous racontez, c'est Le géant au grand cœur. Il y a une campagne de précommande en ligne sur dashbook.fr. Merci beaucoup d'avoir été avec nous.
3: Merci beaucoup.
0: 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Depuis son apparition, le christianisme a eu une influence considérable sur tout ce qui nous entoure. Et c'est ce qu'Emeline Picard nous propose de découvrir dans un instant avec le génie du christianisme.

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1: Le génie du christianisme vous propose aujourd'hui les vêpres de Sergueï Rachmaninov.

0: Pour découvrir, pour comprendre ce que nous venons d'écouter, nous avons l'immense chance de recevoir aujourd'hui Nicolas Jaunis. Bonjour Nicolas.
1: Bonjour Émilie.
0: Parce que vous l'avez compris, nous allons parler de Serge Rachmaninov. Nous sommes, comme nous l'avons étendu, dans l'ère orthodoxe russe. Et ce qui est très étonnant finalement en écoutant, c'est ce premier extrait que vous avez choisi pour

0: nous, c'est qu'on a du mal à imaginer que c'est une œuvre qui date de 1915. Il a l'air d'être totalement, comment dire, hors cadre en 1915, notre ami Sergueï.
1: Oui, tout à fait. Bah, pour replacer Emeline dans le contexte de l'histoire de la musique, là, on est effectivement au début du XXe siècle. Alors, on n'est pas du tout dans un style qui est habituel en 1915. Alors, quelles sont les œuvres phares? On a un Ravel, on a un style français un peu de l'impressionnisme musical, mais c'est pas ce qui fait, ce qui marche beaucoup, c'est la musique sérielle, c'est la musique atonale qui commence à arriver avec l'école de Vienne, avec Schönberg, avec Berg, et puis donc la musique atonale, comme je disais, qui fait son arrivée. Parallèlement au niveau des Russes, on a un Stravinsky qui va commencer dans cette même période à arriver avec son Sacre du printemps. On est sur la musique modale atonale et très rythmique, alors que là on est sur du post-romantique. Ça sonne très bien, pour faire simple, c'est très joli, c'est très tonal, mais on n'est pas du tout dans de la musique contemporaine, si je puis dire.
0: Oui, parce que Nicolas, vous êtes chef d'orchestre, vous êtes compositeur, vous êtes directeur de festival, vous avez aussi publié un ouvrage Secrets et légendes compositeurs et compositrices. Donc Sergueï Rachmaninov, c'est quand même effectivement, alors je veux pas dire votre compositeur favori, mais il paraît finalement décalé. Alors nous sommes en 1915. Alors, qu'est-ce qui lui arrive à Sergueï Rachmaninov? Coincé dans un temps qui n'est pas le sien. Est-ce que il a des logiques politiques? Parce que parfois, avec les Russes, on a des musiques un peu particulières. Je pense plus tardivement à Shostakovich, dont voilà, les choix musicaux sont parfois pas forcément musicaux, mais franchement liés à la politique. Qu'arrive-t-il à Rachmaninov?
1: Non, mais vous avez parfaitement raison, et c'est très intéressant de soulever ça. Shostakovich, Prokofiev, effectivement, on est dans des régimes où on peut se demander si les compositeurs ne suivent pas un style musical qui leur est dicté par le régime. Est-ce que c'est le cas de Rachmaninov? Non. En 1915, non. Pourquoi il ne suit pas un courant qui arrive, et qui arrive de manière pressante depuis l'Ouest? Eh ben, c'est tout simplement, on pourrait le qualifier finalement de compositeur conservateur, si je puis dire, mais comme c'était le cas de la plupart des Russes, hein, je veux dire, les derniers temps de Tchaïkovski, il y avait aussi d'autres styles qui commençaient à arriver. Tchaïkovski, il est resté sur sa ligne, il n'a pas bougé. La plupart des compositeurs russes vont faire de même. Prokofiev, son œuvre, même avant le régime staninien, il a son style et il va pas vraiment le changer. Rachmaninov, il écrit dans un style romantique, ça lui convient bien, et puis il va même aller plus loin en ce qui concerne la musique sacrée, parce que là, on a affaire à une œuvre a cappella, et ce qui n'est pas commun pour l'époque. Hein. Donc, on est vraiment dans une œuvre sacrée avec, si j'ose dire, un rite ancien. On n'accompagne pas forcément avec un orchestre, quoi.
0: Parce que voilà, on est dans le cadre du génie du christianisme. Donc là, on s'ouvre au christianisme orthodoxe. Les vêpres, quelle est la place de ces vêpres dans la musique sacrée et en termes de vous disiez a cappella, c'est rare, ça veut dire quoi? Que normalement on a des instruments quand on fait ce type de liturgie?
1: Non, ce que je veux dire, c'est que ce qui est très étonnant en fait, c'est que la musique sacrée de l'époque, on est en 1915 et même avant, si on dit qu'il a un style romantique, elle est maintenant de tradition toujours accompagnée d'un orchestre. La musique dite classique, hein, de toutes les... Et ça depuis la fin de la Renaissance, on va dire. Hein.
0: D'accord.
1: Depuis 1600 jusqu'à 1915, la création. Je prends les premières œuvres qui me viennent à l'esprit, enfin tout du moins les dernières qui a été chantées à cappella, c'est le Miserere d'Allegri, quoi.
0: Ah oui, ça date.
1: Ah ben oui, ça date. Et là, on est en 1915 et il nous ressort une composition. Allez, non, on n'accompagne pas d'orgue, rien, à l'ancienne. Ça, limite, on est revenu au temps du chant grégorien, à la limite. Bon, là, on est sur un chœur mixte, c'est pas ça du tout, mais il y a une volonté vraiment de retrouver la pureté vocale sans rien d'autre.
0: Alors, pourquoi? Pourquoi Rachmaninov, alors conservateur, est-ce que c'était finalement aussi une manière de réaffirmer l'âme russe, de retrouver une logique ancienne, une sorte de retour à une pureté orthodoxe perdue?
1: tradition orthodoxe russe, peut-être, effectivement. L'avantage aussi que vous avez avec, avec la voix, déjà, c'est qu'on peut obtenir des choses absolument merveilleuses. Il n'a pas besoin d'artifice. Ça met plus facilement en valeur le texte, c'est évident. Et puis, il a un beau matériel. Il faut reconnaître qu'on n'est pas sur, pour faire simple, on n'est pas sur de la polyphonie à quatre voix standard, comme on peut avoir pour les autres compositeurs, hein, c'est-à-dire basse, ténor pour les hommes, alto, soprano pour les femmes. Là, effectivement, il peut être sur du solo, deux voix, trois voix, quatre voix, jusqu'à 11 voix même.

0: Alors le deuxième extrait que vous nous avez choisi illustre remarquablement le pouvoir de la voix dans cette œuvre religieuse.
1: Oui, une pureté évidente. Et je vous parlais tout du moins du côté a cappella, de cette puissance que cela donne. J'évoquais le Miserere d'Allegri. C'est vrai que les œuvres qui ont été composées à la suite, notamment dans le répertoire sacré, de l'époque baroque, du XVIIe, classique, du XVIIIe et même du XIXe, quand c'est accompagné d'un orchestre, c'est fabuleux, c'est magnifique, ça permet d'avoir une puissance et de soutenir la voix. Mais là, à l'état pur, il y a quelque chose de vraiment spirituel, de très profond, automatiquement, qu'on a peut-être moins avec un orchestre. Et ça, il sait le manier absolument magnifiquement. Et puis, il y a ce registre aussi qui est assez exceptionnel, on en parlera peut-être au niveau de l'agencement des voix, et puis de registre grave qu'on a justement dans ces chants russes orthodoxes, et qui lui aura causé beaucoup de difficultés d'ailleurs, parce que c'était très difficile lors de la création de trouver des voix graves comme il le souhaitait.
0: Et finalement, grâce au peuple russe et à ses voix extraordinaires, ils ont
1: c'est assez impressionnant. Oui, les professeurs de Rachmaninov, qui étaient très âgés quand il lui a présenté les vêpres, et ils ont dit mais ça va être impossible de trouver des voix qui sont susceptibles de descendre si graves. Et puis bon, ils ont quand même réussi. Et c'est
0: oui,
1: vrai.
0: J'ai en préparant l'émission trouvé une petite anecdote justement où quand on lui propose ça, alors un des profs lui dit mais où va-t-on donc pouvoir dénicher de telles basses? Oui. Elles sont aussi rares que des asperges à Noël. Alors, les asperges à Noël, c'est vrai, surtout en Russie, vu le Noël russe, c'est compliqué. Et finalement, il semblerait qu'il ait dit, il les dénicha et Rachmaninov aurait dit, je connaissais la voix de mes compatriotes. Il était finalement sûr de trouver ces basses absolument, absolument extraordinaires. Alors, j'ai une petite question technique, Nicolas. Alors, je suis pas sûre que ma question soit vraiment pertinente, mais pour quelqu'un qui n'est pas musicien comme moi, on reconnaît quasi immédiatement un chant orthodoxe russe. Il y a une sorte d'évidence, de signature musicale. Est-ce qu'il y a dans la manière de composer, dans la manière d'agencer les voix, dans les modes peut-être de composition, une signature qui expliquerait cette reconnaissance immédiate que je ne suis pas sûre d'être la seule à avoir?
1: Ben, je pense que vous avez tout dit en fait. Ah. Mode et tessiture.
0: Alors, mode, je ne sais pas ce que ça veut dire, mais
1: essayer de vous l'expliquer.
0: Alors, allons-y.
1: En fait, depuis l'époque baroque, depuis 1600 à peu près, on fonctionne avec des tonalités, c'est-à-dire des gammes qui nous paraissent sonner naturellement à l'oreille. Moyen-Âge et Renaissance, on est davantage sur des modes d'Orient, modes mixolydiens, etc. Puis après, il y a des modes aussi par pays, ce qui donne une musique un petit peu plus, rude, un peu plus, ce qui a été changé avec la musique avec les tonalités à l'époque baroque. Ajouter à cela des basses profondes, et effectivement, on a cette sonorité qui nous rapproche effectivement de ce que l'on peut connaître du chant orthodoxe. Basse profonde plus mode. Mais ce qui est assez extraordinaire, c'est qu'on l'entend même quand c'est pas chanté. J'ai en tête une œuvre de Moussorgski, La Grande Porte de Kiev. Oui. Et dans cette Grande Porte de Kiev, qui est le final des tableaux d'une exposition, que vous l'entendiez à l'orchestre ou que vous l'entendiez en version piano, à un moment donné, vos auditeurs pourront faire le test, au bout de peut-être 40-50 secondes de La Grande Porte de Kiev, il y a un choral qui joue au piano ou à l'orchestre, c'est un chant orthodoxe, on l'entend très bien, et on sait tout de suite que c'est un chant orthodoxe, même au piano. Parce qu'il y a des grosses basses, mais c'est vrai, c'est très grave, et c'est assez lent et c'est modal, c'est assez intéressant, oui.
0: Donc, une signature extraordinaire. Je commence à comprendre un petit peu mieux pourquoi notre Sergueï Rachmaninov ne pouvait pas du tout entrer dans la tonalité à la mode de l'époque.
1: Ah non, ça peut pas être... Non, mais c'est pas possible. Enfin, c'est pas possible.

0: Nous sommes en Russie. Merci Nicolas, parce que grâce à vos explications, on identifie le rôle des basses, le rôle finalement de ce chœur mixte, et un mode d'écriture de la musique, si je vous ai suivi, qui est profondément russe. On est en 1915, on est en plein cœur de la Première Guerre mondiale. Bon, ça a peut-être été compliqué de trouver les voix. Quelle a été la réaction des premiers auditeurs de ces vêpres? Est-ce que ça a été joué dans une église orthodoxe? Est-ce que ça a été plutôt sur un public profane? Et surtout, est-ce que les Russes s'y sont retrouvés dans ces vêpres dont on a bien souligné le caractère un petit peu ancien d'une certaine manière, en tout cas conservateur et traditionnel?
1: deux réactions. Il y a eu deux réactions. Effectivement, création à Moscou en 1915, succès immédiat. Mmh. Effectivement, c'est une œuvre magnifique qui va tout de suite conquérir le public. Rachmaninov lui-même, hein, d'ailleurs, a beaucoup travaillé dessus. Il la considère comme son œuvre à l'époque la plus aboutie. 1915, tout se passe bien. Révolution de 17.
0: Alors là, donc, ça va peut-être moins se passer.
1: Là, bah, ça marche plus du tout, en fait. Étonnamment, l'œuvre va tomber dans l'oubli à partir de 17, parce que, tout simplement, politique anti-religieuse. Donc, à partir du moment où c'est une œuvre religieuse, on la met de côté. Et Rachmaninov va devoir passer à un autre style que ce style musical-là. Alors, on va la redécouvrir, évidemment, bien après, mais il faudra attendre quasiment les années 70, 1970, 80, pour que ça soit à nouveau pour la Russie. Rejouer ce type d'œuvre et puis qu'on redécouvre finalement ces vêpres-là. Alors, il y a deux choses aussi. C'est particulièrement difficile à chanter. Mmh. C'est aussi une œuvre qui est assez longue, qui peut se découper en plusieurs parties. Et puis, je vous le disais tout à l'heure, vous avez du passage à 2, 3, 4 voix, mais vous avez aussi des passages, comme on vient de l'écouter, qui sont divisés à 7, 8, 9, 10, voire 11 voix différentes. Ce qui donne, automatiquement une équipe de chanteurs et de chanteuses assez chevronnés pour monter ce type de répertoire.
0: Donc ça peut être, on va dire, dans la version laïque des choristes, effectivement chevronnés et éduqués. Est-ce que, à votre connaissance aujourd'hui, ça réintègre d'une manière ou d'une autre l'église orthodoxe et la musique russe aujourd'hui? Est-ce que c'est une œuvre que... Alors vous l'avez dit, on l'a redécouverte un petit peu dans les années 70-80, dans une URSS qui commençait à redécouvrir son passé russe. Est-ce que aujourd'hui, ou même tout simplement après la chute de l'URSS, c'est devenu un peu plus populaire?
1: Alors,
0: populaire autant que Rachmaninov puisse l'être.
1: Voilà, vous avez tout dit en fait. C'est-à-dire que là, les compositeurs russes qui sont joués, je ne parle pas de l'époque là où c'est difficile de jouer aujourd'hui des compositeurs russes, mais au-delà du contexte d'aujourd'hui, en fait, vous avez Prokofiev, vous avez Stravinsky, vous avez Shostakovich. De temps en temps, on joue un petit peu de Moussorgski, Rimsky-Korsakov, et puis les autres un peu moins connus, Borodin, Balakirev. Et effectivement, en haut de l'affiche, vous avez Tchaïkovski, lui, qui est joué partout. Mais la problématique de Tchaïkovski, c'est que c'est un compositeur russe, certes, mais il n'écrit pas de la musique russe. S'il écrit de la musique occidentale, il a un style comme totalement romantique, si vous voulez, mais il n'y a pas du tout, cette ambiance qu'on peut avoir chez les compositeurs que je vous ai cités. Rachmaninov, malheureusement, c'est pas le plus connu des compositeurs. En plus, il est à contre-courant des styles de son époque, donc on le connaît davantage pour ses concertos pour piano, par exemple, que pour son répertoire de musique sacrée.
0: Alors, je sais que c'est pas tout à fait notre sujet aujourd'hui, mais justement, les concertos sur piano, est-ce que c'est un peu comme nos vêpres traditionnelles, conservateurs, un peu à contre-courant, ou est-ce qu'il est lui aussi, ou est-ce qu'il essaye dans ses concertos et dans ses autres œuvres d'être un petit peu plus à la page ou découvrir d'autres horizons?
1: Alors, le seul point qu'il a de commun avec les autres compositeurs de son époque, c'est la difficulté du concerto. Pianistiquement, c'est injouable, les concertos de Rachmaninov. C'est magnifique, mais c'est d'une difficulté technique épouvantable. Par contre, le style est merveilleux, mais c'est du post-romantique, quoi. C'est ce qu'on pouvait écrire 50 ans avant. Mais ça reste absolument magnifique.
0: Donc, ce qui signifie que Rachmaninov, c'est une très forte personnalité finalement totalement imperméable à toute évolution stylistique.
1: Probablement, oui.
0: À tout modèle, à toute sorte d'école. Est-ce qu'on a une explication, alors je ne sais pas, peut-être dans son enfance, dans sa formation, qui ferait qu'il a trouvé son style et je joue ce dont j'ai envie, ce que j'ai envie de jouer, avec ce qui me paraît juste musicalement. Et finalement, peu importe les écoles, peut-être peu importe aussi les auditeurs. Parce que c'est assez curieux, vous allez me dire, c'est peut-être l'âme russe.
1: Ah oui, non mais je pense effectivement, vous avez raison, c'est vraiment propre à la Russie, parce que j'ai réfléchi effectivement à ça, à des compositeurs à contre-courant, notamment au 19e siècle. Parce que des compositeurs dans l'histoire qui ont eu 20, 30, 40 ans de retard, il y en a toujours eu pour une raison très simple, la communication déjà.
0: Oui.
1: Bon, je veux dire, quand Mozart arrive sur le marché, si je puis dire, et qu'il il révolutionne la période classique, il y en a plein qui vont continuer à être dans un style baroque, parce que, bon, ils connaissent pas trop Mozart, et qu'il faut du temps pour que les orchestres le jouent partout. Ok, ça peut se concevoir. Mais quand on est en 1915, on a bien conscience, surtout quand on est un peu célèbre, de ce qui se passe ailleurs. Donc je pense que les Russes n'ont pas voulu suivre, et ce n'est pas qu'une question de régime, je pense, n'ont pas vraiment voulu suivre ce qui se passait, et notamment avec l'école de Vienne, c'est-à-dire cette musique sérielle qui va progressivement se transformer en musique atonale. Mais je pense, avec le recul, que le public leur aura donné raison.
0: Oui, parce que finalement, le bastion russe qui résiste à tout et qui résiste à l'occidentalisation, on sait très bien qu'en Russie, il y a toujours cette tentation européenne et cette tentation orientale d'une certaine manière. Est-ce que d'une certaine manière, encore une fois, la Russie n'a pas préservé certaines traditions orthodoxes ou musicales dont on peut s'inspirer ?
1: C'est possible. Et puis, vous savez, si en France, un peu en Allemagne, ce courant de musique sérielle, puis atonale, qui a conduit jusqu'à, je prends l'exemple de Pierre Boulez souvent, mais voilà, la musique complètement atonale, Arte, 3h du matin, c'est une image que j'ai, en tout cas moi, et que je pense beaucoup de gens, peut-être, ont, est resté quand même très franco-français, et puis un petit peu allemand, je veux dire, la musique de Rachmaninoff, comme on vient de l'entendre, l'extrait là, divisé en 8 ou 9 voix, on le retrouve dans la musique d'Arvo Pärt, et puis on va le retrouver, ça va passer aux États-Unis, la musique très contemporaine à la Boulez aux États-Unis, il n'y en a pas eu tant que ça. À cette époque-là, on va voir l'Adagio de Barber. L'Adagio de Barber, en fait, ça ressemble étonnamment pour corde à ce qu'on vient d'entendre ici.
0: Oui.
1: Les Russes ont toujours beaucoup inspiré finalement les premiers Américains compositeurs du XXe siècle. Et ça se ressent. Les Russes, quand je dis les Russes, pour le coup, c'est pas forcément le style russe. Tchaïkovski a énormément inspiré les compositeurs américains du XXe siècle et la musique de film aussi.
0: Et j'allais vous le dire, en fait, la musique de film de ces grands films américains, c'est presque...
1: C'est du russe.
0: Et c'est presque la musique classique de notre temps.
1: Absolument. Je suis persuadé que la musique classique dans le grand...
0: dans le grand répertoire,
1: oui, absolument, en comprenant baroque, romantique et tout, la suite des compositeurs classiques se retrouve très probablement pour moi chez certains compositeurs de musique de film, qui eux-mêmes se sont inspirés grandement de gens comme Tchaïkovski, de gens comme Rimsky-Korsakov, Tchaïkovski, ou même Stravinsky.
0: Donc Stravinsky et Enrico Morricone, même combat d'une certaine manière.
1: Probablement, oui.
0: Et alors, juste une toute petite, dernière question. Comment voyez-vous, encore une fois, en tant que compositeur, en tant que directeur de festival, sensible un tout petit peu aux évolutions et malgré les circonstances politiques actuelles, la place de Rachmaninoff et peut-être aussi des musiciens russes dans les prochaines années? Est-ce que ça vous paraît être finalement une source vers laquelle les jeunes musiciens ou les festivaliers, les auditeurs pourraient se tourner, ou est-ce qu'on est encore peut-être dans une phase où on va passer à autre chose? C'est une vraie question, parce que là, j'avoue que je m'interroge.
1: Sur la place des compositeurs russes dans les programmations, c'est délicat. On se pose toujours la question. C'est vrai, parce que on a vu ce qui s'est passé depuis quelque temps quand on programme du compositeur russe. Alors moi, je suis toujours un peu étonné. J'en ai programmé l'année dernière. J'ai programmé les tableaux d'une exposition de Moussorgski. Bon, j'ai pas eu de remarques particulièrement. J'ai eu deux, trois remarques sur les réseaux sociaux. Effectivement, c'est anormal. Vous jouez un compositeur russe. Oui, alors, faut quand même savoir que ce compositeur russe, il a écrit La Grande Porte de Kiev, et qu'à l'époque, Kiev, je l'ai appris à cette dame, un point historique, bon, bah, c'est quand même toutes les Russies. Donc, il faut quand même aussi se replacer dans le contexte de l'époque. Je ne sais pas quelle aurait été la réaction de Tchaïkovski si on l'avait mis de côté juste parce qu'il est russe. Enfin, c'est, à mon avis, c'est un sujet qu'on ne devrait pas avoir, mais enfin, on s'emporte toujours, et vous le savez bien mieux que quiconque, à défaut de connaissances historiques probablement sur ce type de sujet.
0: Donc, écoutons du Rachmaninov.
1: Bien sûr.
0: Écoutons
1: à
0: alors,
1: volonté.
0: À volonté, y compris des vêpres. je crois que c'est sa seule composition religieuse. Hein. Bon. Il a pas simplement écrit les concertos et les vêpres.
1: Non, il a pas simplement écrit les concertos. Il est aussi, je conseille au public, les études tableaux, une pièce pour piano assez peu jouée finalement, qui est absolument magnifique.
0: Merci beaucoup de ces conseils musicaux. Merci de nous avoir fait découvrir ce monde russe orthodoxe qui mérite d'être découvert, qui mérite d'être écouté. Merci à notre technicien et à la semaine prochaine.

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0: Bonjour à tous. Cette semaine dans Témoins, nous revenons sur le voyage de Léon XIV du 13 au 15 avril en Algérie, pays à majorité musulmane. Le pape est allé marcher sur les traces de saint Augustin, figure majeure du christianisme, mais aussi il est allé rencontrer et encourager le petit peuple des chrétiens qui vivent aujourd'hui en Algérie, souvent dans la discrétion, toujours dans la fidélité. Ce voyage résonne aussi avec une mémoire encore vive, celle des 19 religieux et religieuses assassinés dans les années 90 pendant la guerre civile algérienne. Ils ont été béatifiés en 2018, mais leur témoignage, fait de courage, de présence et d'amour pour le peuple algérien, continue d'interroger et d'inspirer. Pour en parler, je reçois le père Thomas Georgeon. C'est le postulateur de la cause des bienheureux martyrs d'Algérie et le témoin privilégié de leur héritage spirituel.
1: Témoin, Pauline de Torsiac.
0: Frère Thomas Georgeon, bonjour.
2: Bonjour.
0: Première question, Léon XIV revendique sa filiation spirituelle avec saint Augustin. C'est l'une des raisons de ce voyage. Il y en a d'autres, notamment la rencontre avec le peuple algérien. Quelles sont les raisons qui l'ont poussé à venir fouler la terre en Algérie?
2: Alors, étant lui-même religieux augustinien, et forcément, il a un lien un peu particulier avec la terre de saint Augustin. D'abord, par tradition de son ordre, et puis également parce qu'il a été supérieur général de son ordre, ce qui l'a amené à visiter déjà deux fois l'Algérie. Pour ce qui est des 19 martyrs, il connaît relativement bien les circonstances et l'histoire des différentes personnes impliquées, particulièrement les deux sœurs augustiniennes missionnaires espagnoles, sœurs Esther et Caridad, qui font partie des 19. Il connaît aussi assez bien Monseigneur Clavery et aussi relativement bien les frères de Tibérine. Ce qui est important, c'est que le pape ne fait pas un pèlerinage sur les traces des 19 martyrs. Ce n'est pas du tout l'objet de son voyage. L'objet de son voyage, c'est de rencontrer l'Algérie, l'Église d'Algérie et les Algériens aujourd'hui. C'est pas un voyage qui est tourné vers le passé, mais c'est un voyage qui est sur l'aujourd'hui de la vie de ce pays et de la vie de l'Église dans ce pays.
0: Être une église algérienne, concrètement, ça veut dire quoi? Parce que vous l'avez dit, hein, il va à la rencontre des Algériens, du peuple algérien. Il existe une petite église algérienne. Ça veut dire quoi, une église algérienne aujourd'hui?
2: Ça veut dire dans le sillage du cardinal Duval, qui a été le premier à conceptualiser ce que pouvait être la présence d'une église dans une population qui ne partage pas la foi de l'église. C'est une église qui est vraiment au service de la population. C'est un peu une église qui est à l'image d'une diaconie, au service des plus pauvres, des plus démunis de ce pays. C'est une église qui a aussi été très impliquée dans la formation des cadres de l'église du pays, des cadres du pays de l'Algérie, à travers l'enseignement qui a été le fait, par exemple, des Pères Blancs, de la promotion de la femme, dans le champ dans lequel étaient assez impliquées plusieurs des religieuses qui ont été béatifiées en 2018. Donc c'est plus une église de la rencontre et de l'amitié qui aujourd'hui vit de cet héritage.
0: Alors c'est cet héritage, et comment est-ce qu'on vit une foi chrétienne justement enracinée dans une culture majoritairement musulmane ?
2: C'est une question qu'il faudrait poser à des permanents de l'Église qui vivent en Algérie, ce qui n'est pas mon cas. Ce qui est assez frappant chez les 19, mais comme disait récemment le cardinal Vesco dans une interview, il disait, bon, on a béatifié 19 membres de l'Église d'Algérie, mais c'est un peu toute la manière d'être de cette petite Église qui a été mise en avant à travers cette béatification. Donc c'est une présence qui se veut discrète, c'est un peu le grain de blé qui est semé et qui meurt pour porter du fruit. Il y a une dimension très eucharistique dans la vie de ces bienheureux martyrs d'Algérie, avec un lien extrêmement fort à l'Eucharistie, hein, et à la manière de rendre le Christ présent à une population qui ne croit pas en lui, mais c'est une manière de témoigner de l'amour de Dieu et de l'amour du Christ pour tout homme.
0: Vous parlez de l'Eucharistie et je trouve que c'est très intéressant dans le témoignage justement de ces martyrs d'Algérie. Donc évidemment, vous le dites, hein, c'était une présence discrète, humble. Et ce qui était marquant aussi, c'était la place qu'avait l'Eucharistie dans leur vie quotidienne et dans leur décision de rester aussi.
2: L'Eucharistie, c'est le lieu de, enfin, c'est le lieu et le sacrement par excellence de la communion. Dans une période extrêmement troublée, telle qu'a pu être la période de la décennie noire, pour tous les permanents de l'Église d'Algérie, ceux qui sont décédés, mais aussi tous ceux qui sont restés, ils sont fort nombreux. L'Eucharistie était le lieu de la rencontre avec un grand R, de la rencontre avec le Christ dans son corps et dans son sang, et puis de la rencontre entre eux, ce lieu où ils pouvaient enrichir et approfondir leur communion entre eux, et évidemment particulièrement au moment où Monseigneur Tessier, qui était archevêque d'Alger pendant la décennie noire, a conduit les différentes communautés religieuses présentes dans son diocèse à mener un discernement. Et là aussi, l'Eucharistie a eu une place très importante dans le discernement à la fois de chacun personnellement et puis des communautés de leur ensemble.
0: Et certains ont payé le prix de la vie, qui en allant justement essayer de trouver une messe, sont morts.
2: Oui, c'est assez significatif d'ailleurs de cette place centrale de l'Eucharistie. Deux sœurs ont été assassinées en se rendant à l'Eucharistie, et sœur Augustine missionnaire espagnole, hein, sœur Esther et Caridad. Elles étaient quatre sœurs, elles avaient pris la décision de marcher deux par deux, à une distance assez raisonnable, mais bien marquée entre les deux groupes. Le premier groupe, Esther et Caridad, ont été tués à la porte de l'église, alors que les deux autres sœurs ont été projetées dans un immeuble pour les protéger. Et puis, sœur Odette Prévost a aussi été assassinée en sortant de l'Eucharistie. Donc, voilà, un lien avec le Christ qui se donne dans son corps et dans son sang jusqu'au bout pour le salut des hommes.
0: Alors, parmi ces 19 martyrs, il y a aussi il y a les moines de Tibérine. La figure de Christian de Chergé est particulièrement marquante. Qu'est-ce qui caractérise finalement son chemin spirituel ?
2: Tout s'enracine pendant le service militaire de Christian en Algérie. Il se lie d'amitié avec un berger qui s'appelle Mohamed. Christian écrit plus tard que c'est un peu pour lui un père dans la foi, dans la mesure où en discutant de foi avec ce musulman, il a mieux approfondi sa propre foi chrétienne, alors que personne n'a cherché à convertir l'autre, mais que c'était deux chercheurs de Dieu qui se sont enrichis mutuellement de leur propre croyance. Et c'est ce Mohamed qui a dit « En fait, vous, les chrétiens, vous ne savez pas prier ». Quelque chose qui a beaucoup interloqué Christian de Chergé et qui plus tard lui fera dire que la présence de Tibérine, c'est d'être des priants au milieu de priants. Donc il reconnaissait la valeur de la prière en islam.
0: Ce berger va lui sauver la vie en quelque sorte.
2: Ce berger va donner sa vie pour lui, ce qui a été un tournant dans la vie de Christian de Chergé, puisqu'une embuscade était prévue pour assassiner Christian de Chergé et le petit contingent avec lequel il se trouve de l'armée avec lequel il se trouvait, et que ce Mohamed a alerté Christian pour qu'il ne se rende pas à un certain endroit où il risquait d'être assassiné. Donc il lui a sauvé la vie, et le lendemain, on a retrouvé le berger assassiné au bord de son puits. Et Christian de Chergé a vu dans le geste, dans l'offrande de cet ami, il y a vu une dimension christique qui était évidente pour lui, une dimension eucharistique. Et c'est, je crois, ce qu'il a définitivement décidé à donner sa vie à Dieu en Algérie. On sait que plus tard, il a été ordonné prêtre pour le diocèse de Paris, il a été chapelain à la basilique de Montmartre. Mais dès le lendemain de son ordination, il a dit à son archevêque qu'il voulait partir. L'archevêque lui a dit, ben écoutez, vous allez d'abord nous donner 5 ans. Et puis au bout des 5 années, il est revenu à la charge. Il a fait son noviciat au monastère d'Aiguebelle, dans la Drôme, qui était la maison mère de Tibérine. Mais c'était bien entendu que c'était pour partir en Algérie, parce que c'était à la suite de cet événement, sur lequel il a beaucoup écrit, qu'il avait pris la ferme résolution de donner sa vie en Algérie et d'être un priant parmi ses priants.
0: Être un priant parmi ses priants, justement, comment comprendre, peut-être sur un plan spirituel, cet apostolat qui est quand même qui est pas donné à tout le monde.
2: Non, c'est un appel particulier, c'est évident, parce que c'est consacrer sa vie à Dieu dans un pays qui, encore une fois, qui n'est pas de la même foi. Christian parlait beaucoup de sa présence, enfin, il faisait des parallèles entre cette présence d'église en terre d'islam et le mystère de la visitation de Marie, qui est porteuse d'une bonne nouvelle et qui se met en chemin pour aller à la rencontre d'Élisabeth. Et il a beaucoup médité sur ce mystère de la visitation, qui pour lui était le véritable lieu à la fois théologique et scripturaire de la mission dans le respect de l'autre.
0: Ces religieux choisissent de rester malgré le danger, en fait. Comment est-ce qu'on peut comprendre ce choix, presque jusqu'au boutiste?
2: Je ne dirais pas jusqu'au boutiste, parce que quand on lit les écrits des 19, et notamment quand on lit tout ce qui a pu être écrit au moment du discernement qu'ils ont été amenés à vivre, que ce soit les moines de Tibérine, ou que ce soit sœur Odette Prévost, que ce soit les sœurs de Notre-Dame des Apôtres, hein, ou les Augustines missionnaires espagnoles, on voit bien qu'il n'y a pas du tout le désir d'être jusqu'au boutiste, et il n'y a pas le désir du martyr non plus. C'est profondément un choix johannique. C'est d'aimer ses amis jusqu'au bout, et le jusqu'au bout peut inclure le don de la mort, accueilli comme ils ont su l'accueillir, puisque à partir du premier assassinat de frère Henri Vergès et de sœur Paul-Hélène, le 8 mai 1994, l'Église a pris conscience qu'elle n'avait pas de protection particulière, et qu'elle était une cible aussi. Et on sait que c'est à partir de ce moment-là que Monseigneur Tessier a conduit les communautés religieuses et les permanents de l'Église d'Algérie à discerner de l'opportunité de leur présence ou pas. On sait par exemple que les Clarisses d'Alger ont fait le choix de partir et qu'elles se sont repliées à Nîmes, et que d'autres permanents sont partis, mais beaucoup, beaucoup sont restés. Beaucoup ont fait ce chemin du don d'eux-mêmes. Et beaucoup avaient accepté la possibilité d'une mort violente par amour, vraiment par fidélité au Christ, par amour du peuple auquel ils avaient été envoyés. Et comme dit l'Évangile, voilà, beaucoup d'appelés, peu d'élus, ou peu ont été pris finalement, et beaucoup sont restés. Parce qu'il y a beaucoup d'hommes et de femmes d'Église qui ont vécu cette décennie noire, qui ont bien connu les 19 martyrs, hein, et qui sont aujourd'hui encore en Algérie. Certains sont morts depuis, mais qui sont encore présents auprès du peuple algérien, dans la même présence qui était celle de l'Église d'Algérie dans les années 90.
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0: Cette semaine dans Témoins, je reçois frère Thomas Georgeon. C'est l'abbé de Notre-Dame de la Trappe. C'est aussi le postulateur de la cause des bienheureux martyrs d'Algérie. Frère Thomas Georgeon, la présence de ces religieux et religieuses en terre d'islam, vous l'avez dit, elle était discrète, elle était fidèle, elle était humble. En quoi était-elle prophétique?
2: Elle était peut-être prophétique dans le sens, comme le disait Monseigneur Clavric, c'était une église qui n'avait rien à défendre. Elle n'avait aucun pouvoir, elle n'avait aucune puissance, c'était une église faible, une église petite, une église fragile, et que du coup son témoignage était celui de la plus grande gratuité, gratuité qui est une dimension pour moi aussi très importante de ces vies données, et je pense que dans la résonance que peut avoir leur héritage 30 ans après leur mort, bien sûr, il y a cette fidélité au Christ et cette amitié qui les a liés à un peuple et qui les a conduits à donner leur vie. Et il y a aussi la dimension de la gratuité, c'est-à-dire cette présence qui n'attendait rien en retour, qui était juste une manière de pouvoir rendre le Christ présent en cette terre d'Algérie. Ils n'ont pas fait de plan pour savoir quel allait être le rendement, si je puis dire, ou les fruits de leur présence en Algérie. Ils ont offert ça parce qu'ils avaient foi que c'était leur appel, que c'était le désir de Dieu de les voir présents au milieu de ce peuple, en ayant ce qu'on appelle dans la vie monastique la secrète fécondité de l'apostolat. C'était pas très visible parce qu'ils n'ont pas cherché à convertir par leur discours. Je dirais la seule chose, la seule manière dont ils ont pu éventuellement chercher à convertir, c'était par leur exemple, par leur vie, par leur témoignage. Mais nous savons bien que en foi chrétienne, c'est Dieu qui convertit le cœur des hommes. Ce ne sont pas les hommes qui convertissent les hommes. Donc c'était vraiment une dimension gratuite, essentielle dans toute sa pureté. Et aujourd'hui, dans un monde où tout doit être utile, rentable, je crois que cette dimension de la gratuité est quelque chose qui parle beaucoup à nos contemporains.
0: Alors, il y a cette dimension de la gratuité dont vous parlez, hein, frère Thomas Georgeon. On parle beaucoup du testament spirituel de Christian de Chergé. Il écrit notamment: Dieu joue avec les différences pour promouvoir la communion. Comment cette phrase résonne-t-elle aujourd'hui dans un monde marqué par les divisions, les clivages, les peurs?
2: Ben, j'espère qu'elle résonne cette phrase parce qu'elle dit beaucoup elle dit beaucoup sur les maux dont souffre l'Église, dont souffrent nos sociétés et dont souffre le monde en général. Comment est-ce que l'autre, dans sa différence, peut ne pas être pour moi une pierre d'achoppement, un barrage? Mais comment est-ce que, malgré notre différence, nous pouvons arriver à une communion? Alors, on ne se situe pas forcément au niveau de la foi, parce qu'il n'était pas question pour Christian de Chergé de promouvoir quelque syncrétisme que ce soit, mais c'était plutôt une communion d'humanité, de fraternité. La communion, ça ne veut pas forcément dire qu'on pense tous exactement la même chose, mais ça veut dire qu'on est capable de passer au-delà de certains clivages, de certains désaccords, de certaines différences, pour arriver à vivre cette communion qui est une communion qui plaît au cœur de Dieu.
0: Frère Thomas Georgeon, vous êtes le postulateur de la cause de béatification des martyrs de Tibérine. Quel rôle est-ce que vous avez joué dans ce processus qui a abouti en 2018? Et en préambule, j'aimerais aussi que vous nous parliez de votre rôle qui est quand même particulier. Ce n'est pas n'importe quelle cause que vous êtes allé défendre.
2: Quand Monseigneur Bader, qui était archevêque d'Alger dans les années 2010, m'a contacté pour me demander si j'accepterais de devenir postulateur de cette cause, il m'a dit: écoutez, c'est une cause qui risque de prendre une vingtaine ou une trentaine d'années, parce qu'il y a beaucoup de tenants et d'aboutissants, qu'il y a une partie diplomatique dont il faut tenir compte. J'étais nommé postulateur de la phase romaine en 2013. On a célébré la béatification en 2018. Ce qui veut dire que, avec toute l'affection que j'ai pour Monseigneur Bader, il n'était pas prophète. Contrairement à nos pronostics, la cause a connu une issue extrêmement rapide.
0: Qu'est-ce qui vous a marqué pendant ce processus? Parce que, voilà, j'imagine qu'on ne ressort pas non plus indemne de ce type d'enquête.
2: Non, d'abord, c'est une grande plongée ecclésiale. Et là, dans une église particulière, qui est l'église d'Algérie, que j'avais la grâce de connaître déjà un peu, de travailler sur ces 19 frères et sœurs m'a permis de connaître davantage cette église, de connaître davantage les gens qui en font aujourd'hui partie, de pouvoir beaucoup parler avec les pasteurs de cette église, les différents évêques d'Algérie. Évidemment, au cœur de cette cause qui concernait 19 personnes, il y avait 7 de mes frères. Donc c'était pour moi pas tout à fait anodin, avec un lien particulier par rapport à leur histoire, par rapport au don de leur vie, par rapport à certaines dynamiques ou certains désirs que je pouvais porter, par rapport à certaines paroles qui m'ont été dites et qui, elles, se sont révélées prophétiques, je dirais. J'ai fait partie en 98 d'un groupe de frères de notre ordre qui étaient volontaires pour faire repartir la vie monastique à Tibérine. Donc j'ai séjourné quelques mois. Donc à l'époque, c'était encore la guerre, c'était pas possible de vivre au monastère où on vivait à Alger, dans les appartements du cardinal Duval. Donc c'était une situation un peu particulière et assez peu confortable. Nous étions des frères qui venaient de communautés différentes, donc avec des histoires différentes, des formations différentes. Finalement, au bout de quelques mois, et après une grande rencontre présidée par notre abbé général de l'époque, moi, j'ai pensé qu'il était préférable de ne pas poursuivre l'aventure. Et à ce moment-là, un des abbés qui suivait cette tentative de reprise, hein, qui a ensuite donné lieu à l'installation d'une partie de la communauté au Maroc, la communauté qui est aujourd'hui à Midelt, Notre-Dame de l'Atlas, et la continuation de Tibérine, puisque c'est là que se sont retrouvés les deux survivants qui aujourd'hui sont décédés, mais il y a toujours une communauté qui continue à vivre dans cet esprit de Tibérine et en monde musulman. Cet abbé m'avait dit, bah, écoute, ton don pour l'Algérie et pour l'Église d'Algérie ne va probablement pas prendre la forme d'une vie monastique en Algérie, mais te sera donné peut-être plus tard le sens de cet appel particulier. Et quand Mgr Bader m'a contacté pour être postulateur de la cause, ces paroles me sont revenues en mémoire et en me disant, ben voilà, nous avons nos plans humains et nos désirs humains, et puis Dieu en porte d'autres. Peut-être que dans le projet de Dieu, c'était d'abord de me faire connaître ce lieu, ses frères, cette communauté ecclésiale d'Algérie, pour ensuite mieux la servir dans un rôle qui était tout à fait inattendu pour moi, mais qui a été encore une fois une extraordinaire, et qui l'est encore, une extraordinaire expérience ecclésiale.
0: Quid de la canonisation, frère Thomas Georgeon, parce que voilà, l'étape de la béatification a été assez rapide, vous l'avez dit, mais... la canonisation, est-ce qu'elle est imminente ?
2: Alors non, elle n'est pas imminente, puisque pour une canonisation, il faut un miracle, et un miracle qui soit reconnu par l'Église. Il y a tout un processus, il y a une autre phase de postulation, avec des étapes bien précises. Généralement, les miracles sont des guérisons de maladies incurables ou de cancers, des choses comme ça. C'est assez rarement autre chose. Ça peut arriver, mais c'est assez rare. Pour l'instant, nous n'avons pas eu de témoignage d'une guérison inexpliquée, durable, enfin inexpliquée par la science, durable. Et puis, il est assez rare, on voit ça dans l'histoire récente de l'Église, il est assez rare qu'un groupe arrive à la canonisation, parce qu'il faut prouver que le miracle a été obtenu par l'intercession de tout le groupe. Donc, j'ai eu récemment une conversation avec le cardinal Semeraro, qui est le préfet de la congrégation des causes des saints. J'étais avec le cardinal Vescu, pour lui demander s'il y avait un miracle par l'intercession d'un des membres du groupe, est-ce qu'on pourrait ouvrir avec cela la voie à la canonisation du groupe. Alors lui répondait plutôt par l'affirmative, mais pour que cela se fasse, il faudrait que la loi soit changée, puisqu'actuellement ce ne sont pas les normes qui sont édictées par la congrégation des causes des saints. Je dirais que le premier miracle que nous avons eu, ça a été et pour lequel nous sommes fort reconnaissants, c'est d'être arrivé à la béatification et d'avoir pu célébrer la béatification en Algérie.
0: Justement, frère Thomas Georgeon, comment est-ce qu'ils sont perçus, ces 19 martyrs en Algérie ?
2: C'est une histoire qui a 30 ans. 75% de la population algérienne a moins de 25 ans. Donc, beaucoup n'en ont peu ou pas entendu parler. Néanmoins, ce qui est quand même très, très frappant et très parlant, c'est que Tibérine est devenu un lieu de pèlerinage. Le monastère de Tibérine est occupé par une communauté du Chemin Neuf, dont un des apostolats est d'accueillir les pèlerins. Et ces pèlerins sont à 95% des musulmans. qui viennent se recueillir, alors qui viennent visiter ce lieu, qui viennent se recueillir, et un bon nombre demandent à pouvoir descendre prier au cimetière où sont enterrés les restes des frères. De ce que j'entends, beaucoup vont prier sur la tombe du frère Luc, qui était le médecin. On sait que frère Luc, dans les 50 années qu'il a passées en Algérie, il a soigné à peu près 600 000 personnes, ce qui est considérable. Donc on sait qu'en Algérie, vous avez forcément quelqu'un dont la tante, la belle-mère, la grand-mère, ou je sais, ou le grand-père a été à un moment donné soigné par frère Luc. Je crois que ça dit quelque chose de la vie des frères. Je parle pour les frères, pour mes frères, là, de la vie des frères et de la manière dont leur présence a été perçue. Leur assassinat a été et demeure une grande cicatrice dans l'histoire de l'Algérie.
0: Quel héritage spirituel ces martyrs, vous l'avez dit, de la rencontre, de la charité, laissent-ils à l'Église et au monde aujourd'hui?
2: Le message, il est pluriel, si je puis dire. Le message de ce que c'est que d'être fidèle jusqu'à la fin, dans un monde liquide, où rien ne dure, dans un monde où, à la première difficulté, on préfère renoncer. Et ces martyrs nous montrent une voie absolument différente, celle d'un enracinement profond dans un choix de vie. Dans un choix de vie qui est fidélité à Dieu, à ceux auxquels ils ont été, avec qui ils ont pris cet engagement, et une fidélité à l'autre. La deuxième dimension qui nous laisse, c'est la dimension de l'altérité. J'ai dit plusieurs fois que pour moi, c'était des martyrs de l'altérité. Pourquoi? Parce qu'ils ont laissé Dieu, l'autre, avec un grand A, d'abord conduire leurs histoires, conduire leur vie à la suite du Christ jusqu'à la mort. Et la mort par amitié pour ceux dont ils partageaient la vie, c'est-à-dire le peuple algérien. Et puis la gratuité dont j'ai parlé précédemment, dans un monde où tout se mesure en termes de profit, la gratuité de leur présence, pour moi, reste une provocation et une promesse, et nous invite à nous demander quelle est la place de la gratuité dans notre propre vie, dans notre vie chrétienne, dans notre vie d'homme. Et puis, peut-être, dernier message, c'est celle d'une église qui est une église pauvre. Monseigneur Defarge, qui a été archevêque d'Alger et qui est émérite, parlait d'une église de la mangeoire, une église pauvre, faite de fragilité, de pauvreté.
0: Frère Thomas Georgeon, on sent que ça ne vous a pas laissé indemne, cette histoire.
2: Ah, c'est sûr, non, ça ne me laisse pas indemne, ça m'a amené à. Ça m'a amené personnellement à approfondir certains points de ma propre foi, à réfléchir aussi à ce que pouvait être mon rapport à l'autre, quelle dimension avait ce rapport à l'autre, comment est-ce que dans une vie monastique qui est la mienne, comment est-ce que finalement je laissais les rênes à Dieu et j'acceptais de bon gré ou de mal gré de lui laisser conduire l'histoire. Et puis une vision de l'Église, parce que ce qui est très frappant dans cette cause avec des frères et sœurs qui viennent de 8 congrégations religieuses différentes, mais une cause qui a été voulue, une cause commune, une cause unique, une cause de communion, c'est comment sommes-nous capables de construire la communion malgré nos diversités et malgré ce qui peut parfois nous opposer. Et là, c'est un sujet très actuel dans l'Église.
0: Un message criant d'actualité. Frère Thomas Georgeon, merci beaucoup.

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1: 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On ne sait pas quand finira la guerre en Ukraine. On ignore si notre fils trouvera bientôt un travail. 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Et nous allons tellement mieux quand nous savons. Et pourtant, ces textes vont nous dire aujourd'hui tout autre chose. Comme si l'ignorance pouvait être habitée en donnant une première réponse au oui de la vocation avec Abraham. Eh bien, quelles étapes vont suivre? C'est ce que nous voyons avec vous, Robert Scheib. Bonjour.
2: Bonjour.
1: Vous êtes théologien, enseignant, chercheur et directeur pédagogique de la licence en théologie à l'Université catholique de Lyon. Vous avez publié récemment sur ce thème d'Abraham, un Dieu humain. Et puis, au-delà de la mort de Dieu. Et enfin, présence à Dieu, tous les trois, dans la collection Forum, chez Salvator. Alors, on a vu précédemment les différentes étapes, la vocation, l'invocation pour la prière. Eh bien, aujourd'hui, vous nous proposez d'essayer de comprendre comment Abraham va faire, non pas seul, mais avec d'autres. Et c'est ce que vous appelez la convocation.
2: Oui, oui. Ce n'est pas la convocation de la copropriété. c'est penser la vocation avec le CON, le CON, qui implique l'altérité, implique la communion. Et en fait, parfois, on pense qu'Abraham, c'est lui le héros, le one-man show. Mais Abraham est appelé avec Sarah et avec qui deviendra Sarah. Il est aussi avec Lot, il est avec d'autres personnes. Donc, on vit jamais notre expérience avec Dieu avec un protagonisme solitaire. C'est la communion qui fait aussi notre cheminement avec Dieu.
1: Et alors, cette communion, pour Abraham, elle va se traduire par, bien sûr, ses proches, mais aussi, ensuite, il va avancer avec d'autres. Et qu'est-ce que ça suppose d'accepter quand on est avec d'autres ?
2: Alors, avec les autres, il faut faire des compromis. Et ça me fait venir à la tête, parce que en Italie, je faisais beaucoup de sessions pour ceux qui se préparaient au mariage, pour les mariés. Et je me rappelle une fois, il y avait un couple où il disait « Moi, j'aime le moderne, elle aime l'ancien. Moi, j'aime les choses plutôt asymétriques, elle aime les symétries. » On a mis un peu comme ça. C'est d'une tristesse unique. Je dis, mais ils n'étaient pas encore mariés. C'est d'une tristesse unique. Je dis, mais non, c'est plutôt l'enrichissement de vos deux ambiances. C'est ce qui arrive quand on fait des enfants. Ni l'un ni l'autre, en général, sauf ceux qui sont capables de cloner leur même avec quelqu'un d'autre. Mais c'est vraiment une créativité que se développe. Et je pense que c'est le cas avec Abraham. Donc, pensant comment il a appris petit à petit à être plus honnête avec soi-même, avec son épouse, à ne pas dire des demi-vérités. Parce que Sarai, elle est sa demi-sœur. Mais il l'a présentée comme une sœur sans dire qu'elle est son épouse aussi. Mmh. Et donc c'est la rencontre avec l'altérité qui le rend un peu plus honnête, un peu plus... Il se prend et il prend son épouse plus au sérieux. La même chose avec Lot. Donc il y a ces bagarres entre serviteurs, etc. Et c'est là qu'Abraham commence à faire des actes de grande générosité. Donc il dit à Lot, choisis-toi, qu'est-ce que tu veux, où tu veux, et moi je vais de l'autre côté. Et voilà, jusqu'à arriver au moment de Genèse 18, au chêne de Mamre, au Mamré, où Abraham vit vraiment une grande expérience d'accueil de l'altérité.
1: Alors je vous propose qu'on l'écoute, ce passage dont vous parlez. C'est dans le livre de la Genèse, chapitre 18, versets 1 à 5. Et c'est un passage qui nous est lu par le

0: comédien Frédéric Folcher.
1: Au chêne de Mambré, le Seigneur apparut à Abraham, qui était assis à l'entrée de la tente. C'était l'heure la plus chaude du jour. Abraham leva les yeux et il vit trois hommes qui se tenaient debout près de lui. Dès qu'il les vit, il courut à leur rencontre depuis l'entrée de la tente et se prosterna jusqu'à terre. Il dit, « Mon Seigneur, si j'ai pu trouver grâce à tes yeux, ne passe pas sans t'arrêter près de ton serviteur. Permettez que l'on vous apporte un peu d'eau, vous vous laverez les pieds et vous vous étendrez sous cet arbre. Je vais chercher de quoi manger et vous reprendrez des forces avant d'aller plus loin, puisque vous êtes passé près de votre serviteur. » Ils répondirent, « Fais comme tu l'as dit. » Abraham se hâta d'aller trouver Sarah dans sa tente et il dit, « Prends vite trois grandes mesures de fleurs de farine, pétris la pâte et fais des galettes. » Puis Abraham courut au troupeau. Il prit un veau gras et tendre et le donna à un serviteur qui se hâta de le préparer. Il prit du fromage blanc, du lait, le veau que l'on avait apprêté, et les déposa devant eux. Il se tenait debout, près d'eux, sous l'arbre, pendant qu'ils mangeaient.
0: Cette hospitalité, elle est possible parce que Abraham est prêt à écouter. Abraham est assis. Vous vous souvenez, dans l'émission précédente, on avait vu Abraham qui se met en route, qui traverse, qui va de campement en campement. Eh bien, cette fois-ci, il est assis à l'entrée de la tente. Et c'est l'heure la plus chaude du jour. Est-ce qu'il faut y voir quelque chose dans la disposition qui nous est demandée pour entendre Dieu?
2: Alors permettez-moi un peu de rigolade aussi, parce que être devant sa tente dans le désert à midi, c'est un acte suicidaire. Donc ça m'a fait toujours penser que peut-être Abraham était un peu puni par Sarai. pour le fait que...
0: Écoute, il avait été mis à la porte.
2: Bah oui, cette voix que tu as entendue il y a 25 ans, mon chéri, et rappelle-toi que tu as 100 ans maintenant.
0: Le temps est long.
2: Donc je pense qu'une petite crise religieuse et nuptiale pourrait être là. Ce n'est pas dit par le texte. Ce qui est dit, c'est cette promptitude qui est très belle d'Abraham, qui... À 100 ans, il se met à courir. Alors, on n'a pas lu tout le texte de l'hospitalité d'Abraham, mais ce qui ne touche. Alors, il propose de donner un peu de pain, un peu de fromage, mais il ne fait pas à la bonne franquette. Il courut au troupeau, il donne au serviteur le commandement, disons, de prendre un veau gras et tendre. Donc il y a vraiment un grand acte de générosité, il y a le veau, il y a le fromage. Rappelons-nous que égorger un veau, ça veut dire qu'il faut le consommer rapidement, donc il y a une dimension presque de gaspillage pour les écolos.
0: C'est généreux.
2: Voilà.
0: Alors, moi, je suis intriguée par cette réponse des trois visiteurs qui disent « Fais comme tu l'as dit ». Est-ce que cela veut dire que Dieu ne fait pas sans nous, que c'est une forme d'acquiescement, que ça vient aussi de nous?
2: Alors, je pense que le fait que Dieu nous a créés capables de dire non, ça nous a permis, avec tous les drames de non-non, une possibilité d'un vrai oui. Et c'est la grandeur de ce eros manikon, de cet amour fou de Dieu, que pour avoir une vraie réponse d'amour, il a accepté une théodramatique. Il a accepté tout ce risque de créer une humanité capable de s'éloigner. Donc ce fait, comme tu as dit, c'est vraiment laisser l'espace à l'homme de ressembler à Dieu. Parce qu'on est créé à l'image de Dieu, mais on est appelé à devenir à l'image de Dieu. Et l'image de Dieu, c'est cette sortie de Dieu envers l'autre. On va le voir dans la théologie trinitaire, c'est déjà une sortie de Dieu en soi, le Père vers le Fils et le Fils vers le Père dans l'Esprit Saint. Donc oui, c'est une très belle image. Ce n'est pas celle qui attire mon attention immédiatement, mais je vous remercie de l'avoir fait noter parce que c'est vraiment très beau.
0: Puisque vous évoquez la théologie trinitaire, on peut s'arrêter justement sur cette interprétation qui a été faite de ces trois serviteurs. Quelle est la vôtre et quelle est celle sur laquelle on s'appuie régulièrement? Oui.
2: Naturellement, quand on pense à la Trinité, l'icône la plus connue est celle de Andriy Rublev, le moine Andriy Rublev, qui s'inspire à cette scène biblique pour faire une abstraction de Abraham et Sarah et pour présenter la Trinité. En fait, l'icône classique, elle s'appelle l'hospitalité d'Abraham ou la xénophilia, donc l'amour de l'étranger d'Abraham, cet accueil d'Abraham, qui devient une icône qui parle de l'hospitalité en Dieu et de Dieu. Et si vous vous rappelez, dans l'icône de Rubleuf, il y a les trois personnages, mais qui sont assis d'une manière un peu bizarre, comme pour laisser un quatrième espace, un espace ouvert par le verre de la résurrection, disons, mais un espace ouvert à ceux qui contemplent l'icône pour entrer dans ce repas d'amour de la Trinité, dans cette danse de regard trinitaire.
0: Et c'est ça la vocation de la convocation, finalement.
2: Je pense que si on n'arrive pas dans nos choix, dans nos discernements humains, à comprendre qu'on est appelé à entrer dans la vie de Dieu, on n'a rien compris de la vie chrétienne. Mm-hmm. Et on n'a rien compris de l'être humain. Parce que dans le cœur de l'être humain, il y a un trou grand comme Dieu. Tous les petits bouchons qu'on met là sont des compromis. Et je le dis en tant qu'homme marié, je le dis en tant qu'enseignant, tous les point que j'ai fixé dans ma vie comme point d'arrivée, si je l'avais idolâtré, j'aurais épuisé mon élan vital. Mm-hmm. Donc c'est cette soif de l'éternel, c'est ce fait d'être chacun parmi nous, un pèlerin de l'éternel. Et l'éternel, c'est un des noms de Dieu dans la Bible. Ça nous rend nous-mêmes, ça nous permet d'être nous-mêmes, croître au-delà de nos expectatives et de nos perspectives.
0: Au fond, c'est ce qui est dit dans ce texte. En effet, je l'ai choisi pour qu'il ordonne à ses fils et à sa descendance de garder le chemin du Seigneur. C'est ce que vous venez de nous dire, c'est-à-dire garder en point de mire le chemin du Seigneur en pratiquant la justice et le droit. Ainsi, le Seigneur réalisera sa parole à Abraham. Donc, il y a une suite à cette prière, il y a une suite à cette invocation aussi.
2: Oui, et je me permets de dire que c'est le moment où Abraham et Sarai se préparent à une hospitalité de la vie dans leur ventre, disons, dans leur couple. En pratiquant l'hospitalité, ils se préparent au fils de sourire qui est Isaac. Et en pratiquant l'hospitalité, Abraham ressemble à ce Dieu donc, duquel on a parlé dans l'invocation, soit intègre, soit parfait, c'est soit comme moi. Mm. Et au fond, Abraham imite Dieu. Imite Dieu, pas seulement dans l'image de l'Ancien Testament, mais imite l'être de Dieu qu'on voit dans la théologie trinitaire. L'autre en Dieu, c'est un motif d'allégresse, le Fils dans lequel j'ai trouvé ma joie. Et l'un et l'autre ne se renferment pas, mais ils sont ouverture. C'est l'espace de l'Esprit Saint qui est l'ambiance divine d'amour dans lequel le Père et le Fils s'embrassent.
0: Alors vous dites cela parce que dans le récit, les visiteurs vont annoncer à Sarah une très bonne nouvelle. Sarah, exactement, ta femme aura un fils. Elle ne le croit pas. Elle ne le croit pas. Pour elle, ce n'est pas possible. Elle a passé l'âge du plaisir et son Seigneur est un vieillard. Donc il y a là aussi une question d'honnêteté quelque part après, quand le Seigneur la voit rire et qu'elle refuse d'avoir ri. On revient sur cette honnêteté et la vérité de la toute-puissance de Dieu.
2: Oui, c'est vrai. Il y a d'un côté ce fait que ni Sarah ni Abraham sont des gens de foi fossilisés dans le oui. Donc c'est un oui fragile, c'est un oui qui doit être soutenu. Et c'est un oui qui s'écrase contre le mur de la réalité, de l'attente dans le désert, de 25 ans. On connaît toute l'histoire de Ismaël, fils de Agar, etc. Mais Sarah, néanmoins, Dieu exige d'elle de faire vérité avec soi-même. Tu y as ri.
0: Tu as ri. Ouais.
2: Et il lui lance la défi de la fidélité de la parole de Dieu. Donc, l'année prochaine, je vais passer et tu auras un enfant. Et ça peut sembler le happy ending, mais ce n'est pas le happy ending.

0: Y a-t-il une merveille que le Seigneur ne puisse accomplir? Peut-être on peut se la répéter cette phrase. Y a-t-il une merveille que le Seigneur ne puisse accomplir? C'est très beau. Et c'est suivi ensuite du chemin encore que va poursuivre Abraham, parce qu'on a évoqué la convocation. Il y a ensuite ce que vous appelez, vous, la provocation.
1: La provocation de Dieu.
0: Alors, c'est un autre épisode d'Abraham qui est peut-être plus connu encore, celui-ci, puisque c'est celui du sacrifice. On peut lire les premiers versets de ce chapitre. Alors, c'est le chapitre 22. Vous pouvez nous les lire?
1: Oui, je vais lire les premiers trois versets. « Après ces événements, Dieu mit Abraham à l'épreuve. Il lui dit, « Abraham. » Celui-ci répondit, « Me voici. » Dieu dit, « Prends ton fils, ton unique, celui que tu aimes, Isaac. Va au pays de Moria, et là, tu l'offriras en holocauste sur la montagne que je t'indiquerai. » Abraham se leva de bon matin, sella son âne, et prit avec lui deux de ses serviteurs et son fils Isaac. Il fondit le bois pour l'holocauste, et se mit en route vers l'endroit que Dieu lui avait indiqué.
0: Voilà, alors on pensait que ce serait une belle histoire avec ils eurent beaucoup d'enfants. En réalité, voilà que ce fils, tant attendu, est maintenant soumis au sacrifice que demande Dieu, que semble demander Dieu. Comment comprendre
1: Pour parler en langage de cinéma, on peut dire Dieu aime les spin-offs. Donc ça semble terminé, mais en fait, c'est beaucoup plus profond. Du fait que les promesses de Dieu sont plus grandes d'elles-mêmes. Il y a un verset un peu énigmatique du psaume 137-138. Tu as fait ta promesse plus grande que ton nom. Dans quel sens? C'est très énigmatique, mais c'est pour dire que quand Dieu fait une promesse, on doit croître pour entrer dans sa profondeur. Ce qui se passe dans ce texte est très profond et à plusieurs niveaux. Donc, vous connaissez certainement quelqu'un, des couples qui ont eu des difficultés à avoir des enfants. Pas toujours, mais souvent, les enfants qui arrivent et avec beaucoup de difficultés sont un peu sous l'emprise d'une protection, d'un amour, mais d'un amour qui parfois devient un peu trop symbiotique. Donc, imaginons Abraham, imaginons le sens de ce Isaac pour lui. Et en fait, le texte biblique, il est ironique, mais très subtil. Il lui dit « ton fils unique », mais il n'est pas unique, il a un autre fils, Abraham. Mais devant les yeux d'Abraham, Isaac est unique. Il n'y a aucune personne au monde. Il a acquis cet homme, lui et Sarah, ils ont acquis cet homme à Dieu, ce qui nous fait rappeler un Caïn, Canite, c'est le nom de Caïn. J'ai possédé, j'ai acquis un homme de Dieu. Donc c'est le fait de faire d'une autre vie, d'une altérité, une possession, qui est un grand danger. En fait, dans les 10 fois qu'on voit la parole « fils » dans le texte, pour, je ne me rappelle plus combien de fois, mais pour 7 fois, c'est au possessif et 3 fois avec l'adjectif « unique ». Pour dire un peu cet excès de symbiose entre Abraham et son fils qui ne permet pas au fils d'exister. En fait, traditionnellement, on ne parle pas de sacrifice d'Isaac, mais de Aqidat Ishaq, la ligature d'Ishaq. Et je peux dire, Ishaq ne vient pas d'être lié sur le bois. Il est lié de sa naissance avec le cordon ombilical de sa mère et de son père qui sont là, hyper protectifs, qui chassent l'autre fils d'Abraham. Donc Abraham tue sa paternité envers Ismaël pour Isaac et pensez à quel ultra-ego peut devenir Isaac avec toute cette attention. Et donc il y a un travail, on peut dire psychologique d'abord, mais ce n'est pas tout. Donc moi, je ne suis pas pour des lectures simplistes de la Bible.
0: Là, c'est un premier sens, effectivement, c'est une, un prisme psychologique que vous faites avec notre regard d'aujourd'hui, évidemment. Est-ce que vous y voyez une autre lecture possible ? Est-ce que Dieu vient comme ça mettre à l'épreuve les hommes qu'il aime ?
1: Absolument, absolument. En fait, il y a des lectures que, avec mon sang moyen oriental, je veux déchirer les vêtements comme Saint Paul, mais je me retiens, disent non, mais en fait, c'est pour dire qu'il ne faut pas faire des sacrifices humains.
0: Bon, on vous sent critique.
1: Oui, parce que au début du texte, on trouve très clairement, et je viens de le lire, Dieu mit à l'épreuve Abraham. Alors l'auteur, en me racontant ce texte, il a clair dans sa tête le fait que c'est une épreuve. Et le mot va retourner après, pour confirmer que Dieu a mis à l'épreuve Abraham. Donc il y a un fait psychologique, un fait de libération. Dieu ne fait pas le spirituel sur le déchet de l'humain. Dieu construit la spiritualité dans l'humanité. C'est important. Isaac devient un être humain, un garçon grâce à ça. Mais il y a, au-delà de cette lecture psychologique, une lecture spirituelle. Et comme je disais avant, Abraham peut dire quelque chose à moi parce que c'est quelqu'un qui vit les mêmes dynamiques humaines et spirituelles que moi. Donc moi aussi, je sens le silence de Dieu. Moi aussi, j'expérimente des appels de Dieu qui passent par les événements, par un guide spirituel. Et si je ne vois pas ça dans la Bible, je suis un peu laissé tout seul dans mon cheminement. Je ne suis pas entouré par ce nuage des saints dont parle la lettre aux Hébreux. Je suis seulement dans le brouillard de mon existence solitaire parce que, pour le politiquement correct, je dis Dieu ne met pas à l'épreuve. Le clé de la problème, c'est distinguer entre tentation et épreuve.
0: Donc pour vous, la lecture spirituelle, elle est établie comment ?
1: La lecture spirituelle est établie dans la compréhension de l'intention de Dieu dans cette épreuve. En fait, dans la Bible n'est pas cartésienne. Il n'y avait aucun français parmi les écrivains de la Bible. Ça nous dit que le langage n'est pas si précis comme celui d'un bon homme de lettres français. Mais il y a quelque chose de très clair. Même en utilisant les mêmes verbes pour Dieu, pour l'homme et pour le diable, pour parler de tentation, d'épreuve, il y a une distinction très importante, soit dans le contexte et soit dans l'intention. Le diable tente pour disperser, pour détruire, pour séparer, pour divorer, dit Saint-Pierre dans sa lettre. L'homme tente Dieu pour l'épuiser, donc on connaît l'hymne de l'invitatoire qui répète « Pour 40 ans, vos parents m'ont épuisé dans le désert. » Et ils ont tenté Dieu. Dieu ne tente pas, mais néanmoins, il épreuve. Et ces épreuves, si on va regarder dans la Bible, par exemple, dans le livre de Deutéronome, ils ont plusieurs sens. Dieu met à l'épreuve l'homme pour manifester la vérité de son cœur. Dieu met à l'épreuve l'homme pour montrer à l'homme ce qui compte vraiment et sur qui il peut compter vraiment. Dieu met à l'épreuve l'homme pour manifester sa valeur. Et c'est ce côté de l'épreuve, on le trouve soit chez Saint Paul, soit chez Saint Pierre, qui parle de la purification de l'or. Donc Dieu met à l'épreuve parce que c'est un père et l'amour n'est pas seulement tendresse, il est exigence. J'aime beaucoup le mot exigence, parce que ça peut sembler dur, mais étymologiquement, c'est exagéré, c'est poussé de l'intérieur vers l'extérieur. Donc c'est le sens d'éducation aussi. Éduquer, ce n'est pas dire à l'enfant « fais comme tu veux », c'est lui mettre sur la rue et le rotaille pour devenir soi-même. Gabriel Marcel disait à ses étudiants, c'est quelque chose que j'ai entendu, je ne l'ai pas lu, donc c'est de reporter, mais je trouve que c'est très bien. Si je n'exige pas de vous, je vous prive de quelque chose que vous avez à l'intérieur. C'est très beau. Et on devrait apprendre ça dans l'éducation. Donc de la vraie éducation divine, on a beaucoup à apprendre sur l'éducation humaine, sur nos relations qui ne doivent pas être des prétentions. Mais il faut avoir un peu d'exigence dans leurs relations pour permettre à une réalité de devenir soi-même. La nature est exigeante avec une sémence. Autrement, la sémence dit « Oh, comme tu es beau, comme ça, petit, renfermé en toi-même, reste comme ça. » Ce n'est pas de l'amour. La nature déchire les sémences, mais heureusement.
0: Au sens premier, oui, tout à fait. Alors, qu'est-ce que ce texte, qu'est-ce que Abraham vient nous dire aujourd'hui ? Pour nous-mêmes, on l'a bien compris au cours de ces deux émissions, mais peut-être pour notre communauté chrétienne, qu'est-ce qu'on y découvre ? Qu'est-ce qu'on a à y vivre ensemble avec cette figure d'Abraham ?
1: Alors, on peut dire plusieurs choses, je me limiterai à deux. La première, le sens de l'hospitalité comme expérience spirituelle. Et quand je dis hospitalité, je ne suis pas en train de réévoquer tous les discours de pape François seulement sur l'accueil, etc. Il a rencontré il y a quelques jours la première ministre italienne et, dans une convention sur la vie naissante. Vous connaissez l'hiver démographique en Italie, il est trop grave. Et le pape a dit justement, il ne faut pas séparer l'accueil de la vie naissante et l'accueil de l'autre. Mais je ne suis pas en train de parler seulement de ça. Je parle de l'accueil dans nos paroisses, dans nos réalités. Je parle avec plusieurs personnes, surtout chrétiens étrangers, qui arrivent et disent « Je suis dans cette paroisse depuis 2, 3, 4 mois, personne ne m'a regardé, personne ne m'a dit « Qui es-tu ? Comment tu es arrivé là ?» Et je vois que c'est dramatique. Les sectes, ils pratiquent l'hospitalité, pas toujours par vertu, mais par nécessité, mais au moins ils la pratiquent. Donc comme disait saint Paul, qu'ils le font pour des bonnes ou mauvaises intentions, c'est bien fait. Je vois que nos églises deviennent des distributeurs automatiques de sacrements individuels sans pratiquer le sacrement de l'hospitalité.
0: Donc vous invitez comme Abraham à vite courir chercher le veau, à préparer la farine, le pain et accueillir.
1: Alors ça serait transformer la France en Moyen-Orient, mais faisons l'essentiel.
0: Que vous venez du Liban, vous savez de quoi vous parlez.
1: L'accueil du sourire, l'accueil d'une parole, d'une question, comment allez-vous ? Je donne un petit exemple, il y a cette année, 3 étudiants malgaches sont arrivés à notre faculté, et ils se sentaient un peu seuls dans la masse des étudiants, et ils disaient, ici personne ne nous pose la question qui se pose à chaque fois que tu rencontres quelqu'un chez nous, comment va ta santé ? Donc cet intérêt à l'autre. Le bonjour, c'est qu'on peut dire bonjour, bien, allons-y. Passons à l'autre argument. Donc il y a cette chose que je voulais évoquer d'Abraham qui nous pousse à rencontrer Dieu dans l'hospitalité. Parce qu'il fait l'accueil de Dieu, mais il fait l'accueil selon Dieu aussi. Et la deuxième chose, c'est accepter que Dieu est mystérieux. Accepter que Dieu n'est pas réductible à mes catégories, à mes projets. Il y a une expression d'un philosophe chrétien que j'aime beaucoup, Maurice Blondel. Il dit « Là où tu t'arrêtes, Dieu n'est pas là. Là où tu avances, Dieu est là. » Donc c'est un Dieu en chemin. C'est un Jésus qui marche, qui passe. Et je suis appelé à sortir toujours de mes petites vagues, petites idoles, pour rencontrer le Dieu vivant. Donc accepter ce côté mystique du christianisme. Ce n'est pas la mystique de manifestation mystique, c'est la mystique du quotidien. De dire chaque jour, me voici Seigneur. Ce que Abraham dit dans à chaque étape de sa vie, même quand il rencontre les 3 étrangers qui viennent le visiter.
0: Voilà, il tombe face contre terre, on peut en tout cas à minima ouvrir l'oreille. Merci beaucoup Robert Scheib, avez permis tout au long de ces 2 émissions. Je rappelle pour ceux qui voudraient poursuivre cet apprentissage de ce que Abraham a à nous dire, ce sont les passages des chapitres 18 et 22 de la Genèse. N'hésitez pas à les relire, ce sont aussi de belles histoires, mais bien plus que de belles histoires, parce que vous l'avez vu, elles nous entraînent à mieux nous comprendre. Robert Scheib, vous êtes enseignant, chercheur, directeur pédagogique de la licence en théologie à l'Université catholique de Lyon, et pour ceux qui voudraient approfondir, vous vous êtes penché dans 3 ouvrages, Un Dieu humain, Au-delà de la mort de Dieu et Présence à Dieu, tous les 3 dans la collection Forum chez Salvator, sur Abraham. Merci à vous.
1: Merci.

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5: Bienvenue à l'école de la prière, une émission qui vise à vous introduire à l'art de la prière. Aujourd'hui, j'ai le grand plaisir de recevoir le père Gilles Drouin, qui a été directeur de l'Institut supérieur de liturgie, qui est vicaire général du diocèse d'Évry et qui a œuvré pour aménager l'espace intérieur de la cathédrale Notre-Dame de Paris. Bonjour père.
6: Bonjour.
5: Alors aujourd'hui, vous allez nous parler des lectures dans la prière liturgique. C'est vrai que le christianisme est une religion qui apporte beaucoup d'importance à la parole de Dieu. C'est une religion du verbe qui prend différentes formes. Alors, je voulais vous interroger d'abord sur le lectionnaire Vatican II a réformé les lectures oui. de la messe. Est-ce que vous pourriez nous dire un peu comment fonctionne le lectionnaire, comment il est organisé, comment sont choisies les premières lectures par rapport à l'évangile? C'est vrai que c'est un domaine mystérieux qu'on connaît mal en tant que fidèle.
6: Alors, oui, Vatican II, vous savez, a beaucoup insisté sur la parole de Dieu. Il y a eu d'ailleurs un grand texte, Dei Verbum, hein, donc une constitution sur la parole de Dieu. La constitution sur la Sainte Liturgie, un autre grand texte, Sacrosanctum Concilium, eh bien, un peu dans la foulée de ce mouvement de redécouverte de la parole de Dieu, dont on l'avait jamais perdu, mais bon, voilà, dans les relations notamment avec le protestantisme, c'était un peu compliqué, etc. Eh bien, a souhaité qu'on ouvre, c'est l'expression, plus largement le trésor des Écritures, hein, dans la liturgie. Alors, simplement un chiffre, c'est-à-dire qu'on l'a ouvert plus largement, puisque dans l'ancienne liturgie, on lisait 6% de la Bible, je crois, hein, c'est à quelques... Et aujourd'hui, dans la liturgie, on lit 21% de la Bible. Alors, comment ça s'est fait, en quelques mots? Mais donc, il y a eu, ben voilà, quantitativement, il y a l'aspect qualitatif, mais il y a aussi l'aspect quantitatif. Eh bien, il y a le fait qu'en semaine, hein, on a deux années, les années pères et impères, donc voilà, donc ça fait deux fois plus de lecture, si j'ose dire. Et puis que le dimanche, on a les années A, B et C. Hein, et les années A, B et C, c'est-à-dire la première année, c'est Matthieu, la deuxième année, on suit l'évangile de Saint Matthieu, la deuxième, Saint Marc, et la troisième, Saint Luc. Et en plus, on a, et ça c'est assez fondamental, on a maintenant deux lectures, un psaume, le psaume était souvent réduit dans le graduel à quelques versets, et l'évangile, alors qu'avant on avait une lecture uniquement et l'évangile. Donc vous voyez, c'est la manière très concrète dont finalement le trésor a été plus largement ouvert sur le plan quantitatif.
5: Donc, vous me dites ces trois années donc, qui correspondent au dimanche, correspondent aux trois évangiles, oui. Sachant que l'évangile de Jean, on le lit plutôt pendant le temps pascal.
6: Puis on le lit pendant l'année B parce que l'évangile de Marc est plus court.
5: Ah, d'accord.
6: Et donc, durant l'été, je ne veux pas dire qu'on bouche les trous avec l'évangile de Jean, que Jean me pardonne, mais c'est, il y a aussi ça. C'est-à-dire que l'évangile de Marc, vous savez, les systèmes de lecture, il faut bien organiser la lecture. Hein, donc, c'est sûr que durant Matthieu et Luc, l'année A et l'année C, c'est un peu technique, hein, mais font moins de place à Jean. Jean est présent tout le temps dans certains moments, et puis en particulier durant le temps pascal. Mais par exemple, durant l'année B, durant l'été, eh bien, on a quatre dimanches de suite avec le discours du pain de vie de Saint Jean.
5: D'accord.
6: Alors, c'est assez redoutable pour les prédicateurs, parce qu'il ne faut pas dire quatre fois la même chose dans les dimanches d'été. Ce qui est peut-être plus important, j'allais dire, c'est que le choix qui a été fait à Vatican II, Il y a plusieurs manières de choisir, d'organiser les lectures. Il y a eu des églises qui font des lectures quasiment cursives de l'Évangile, c'est-à-dire on commence par le commencement et puis on finit par la fin, si j'ose dire. Le choix qui a été fait, c'est une lecture fondamentalement typologique qui met la première lecture et le psaume en lien avec son accomplissement dans l'Évangile. C'est-à-dire, en première lecture...
5: Alors ça, vous nous parlez des dimanches, hein, pas de la semaine.
6: Les dimanches, oui, pardon. D'accord. Oui, vous avez raison. Oui, parce que en semaine, c'est cursif. Ouais. Mais, et ça, c'est un choix assez fondamental. C'est un choix lié au mouvement liturgique, lié aux redécouvertes de la patristique.
5: Parce que ce n'était pas le cas dans le...
6: Il y avait très peu d'Ancien Testament.
5: Ah oui, oui,
6: il y avait très peu d'Ancien Testament, donc la question ne se posait pas. C'est d'ailleurs une des forces du lectionnaire réformé, c'est qu'on rajoute énormément d'Ancien Testament. Il y avait peu de prophètes. D'ailleurs, nos frères protestants, mais je ne veux pas m'égarer, mais on prie pour beaucoup d'entre eux le lectionnaire de Vatican II, et certains reprochent à ce lectionnaire de ne pas avoir assez de prophètes encore. À juste titre, hein, d'ailleurs. Ouais. Mais vous voyez, il n'y a pas de système parfait. Et donc, première chose, et vous avez raison, c'est-à-dire... écoutez, pendant l'Avent, on a des lectures merveilleuses d'Isaïe. Hein. Pendant le Carême, on en a également, mais également de Jérémie, donc les grands prophètes, etc. Donc, on honore l'Ancien Testament comme parole de Dieu, les psaumes également. Mais le choix a vraiment été fait comme la première lecture trouve son accomplissement dans l'Évangile. Et donc, c'est le Christ qui accomplit les Écritures. Et ça, c'est une lecture typologique qu'ont fait les pères, hein, les pères de l'Église, et qui est le choix fondamental qui a été pris par l'Église catholique au moment du Concile Vatican II. On aurait pu prendre d'autres choix.
5: Mais concrètement, est-ce qu'on a repris des associations antiques, ou est-ce que ce sont des biblistes qui... avec les évêques, on fait des choix qui leur semblaient convenir.
6: Non. Alors, il y avait, j'ai pas en tête, mais il y avait déjà un certain nombre de grandes associations connues. Typiquement, par exemple, la dimension résurrectionnelle du passage de la mer Rouge pendant la vigile pascale, ça fait partie de la tradition très très haute. Hein, donc, j'ai pas de lectionnaire sous les yeux. J'aurais dû, mais ouais, vous voyez. En revanche, non. Ce qu'on a été, alors là pour le coup, on est allé. C'est pas des experts en chambre qui ont décidé, c'est-à-dire on allait voir chez les pères de l'Église, oui, parce c'est l'exégèse des pères. D'accord. Et les pères disent, alors je reprends les exégèses baptismales parce qu'elles sont très, très, très classiques, mais l'arche de Noé, c'est une figure de l'Église, mais également une figure du baptême, parce que on passe par la mort, mais il y en a quelques-uns qui sont sauvés, etc. Et donc, on met l'arche de Noé en lien avec le baptême. Donc, toutes ces grandes associations typologiques, elles nous sont données par la tradition des pères qui s'enracinent dans la tradition juive. Et ça, c'est important. Vous voyez ? Les pères sont... Je ne vais pas tomber du ciel-ci, mais une lecture... Les grands oracles messianiques, un Philon d'Alexandrie, les juifs de la période immédiatement précédente au Christ, les interprétaient, relisaient déjà les lectures dans un sens, les oracles prophétiques dans un sens messianique. Et les pères sont l'héritier de cette tradition juive, avec la différence, c'est que pour eux, la clé est donnée par le Christ.
5: Donc, quand on médite les textes, les lectures du dimanche, il faut essayer de percevoir ce lien entre la première lecture et l'Évangile. Et qu'en est-il de l'épître ou de la lecture, la deuxième lecture, en fait ?
6: Alors là, c'est un autre système de lecture, et un système plus variable, et notamment avec parfois, mais pas toujours... Parfois, des éléments semi-continus, c'est-à-dire qu'on a parfois d'un dimanche à l'autre une continuité.
5: D'accord.
6: Et puis, par exemple, l'épître de Pâques, elle est vraiment liée, on parle des azimes nouvelles, etc. Elle est thématique. Donc, l'épître, la deuxième lecture, ne rentre pas, elle est plutôt thématique, elle est plutôt liée, elle ne rentre pas dans cette approche typologique. Donc, vous voyez, là aussi, c'est intéressant parce que première lecture et psaume avec évangile, on est dans une approche typologique, mais la deuxième lecture, on est dans un autre système de lecture qui est plutôt thématique.
5: D'accord. Dans les premiers temps de l'Église, est-ce que c'était ça a déjà existé cette formule, ou est-ce que c'est quelque chose qui est propre à... Enfin bon, il y a évidemment la typologie qui a existé puisque c'est chez Père de l'Église, mais est-ce qu'il y a ce système avec trois lectures ou il y a même peut-être plus de lectures dans les anciennes liturgies?
6: Non. Alors on a, vous savez, dans les trois premiers siècles, hein, avant le IVe siècle, on sait des choses, c'est-à-dire qu'on sait que on lit les prophètes. Qu'on lit des lectures, qu'on lit l'évangile, ça on le sait, hein, très nettement, qu'on fait une homélie, la structure est en place, mais les systèmes de lecture, on les connaît pas toujours.
5: D'accord.
6: Et sont variés. Hein, pour la liturgie romaine, j'ai pas ça en tête, mais par exemple pour la liturgie de Jérusalem, on a un système de lecture qui est pas le même que le nôtre, qui est encore présent dans l'église arménienne.
5: D'accord.
6: Pour les églises de tradition johannique, qui ont malheureusement disparu, qui étaient autour d'Éphèse en Turquie, eh bien on sait qu'on lisait l'évangile de Jean de façon quasiment continue.
5: D'accord.
6: On en a une trace, c'est à Noël, au début, eh bien on commençait par lire le prologue, mais aujourd'hui on lit le prologue.
5: Parce que
6: l'origine du Christ, c'est certes Bethléem, mais c'est aussi le prologue, l'origine en Dieu. Donc vous voyez, les systèmes étaient variés. Et dans l'Église latine, très rapidement, on a eu un système à une lecture, un psaume et l'Évangile. Hein, avec des fêtes où on avait parfois plus de lectures.
5: Oui, il y avait aussi dans l'ancien système, il y avait beaucoup plus de fêtes. Enfin, avant la réforme Vatican II, il y avait beaucoup plus de
6: fêtes.
5: Oui,
6: des fêtes de saints, mais je fais allusion au moment pascal, ou à la liturgie pascale, où alors là, on avait une multiplication des lectures. On a conservé ça dans la vigile pascale actuellement.
5: Et alors, qu'en est-il de la semaine donc, on lit en continu un évangile et on lit aussi en continu la première lecture
6: Oui, alors, on a un moment, cette année, on a eu, je me souviens, à la fin de l'année précédente, on a eu une lecture continue, semi-continue, on fait pas une continue, de l'Apocalypse. J'aimais beaucoup ça, moi, pour prêcher, j'aime beaucoup l'Apocalypse. Mais vous voyez, on fait des lectures semi-continues évangéliques et bibliques. Hein, évidemment interrompu par les fêtes. Je voudrais dire quand même un mot parce que on est dans la technique là, si j'ose dire, mais toutes ces lectures, qu'elles soient celles de l'Ancien Testament, qu'elles soient celles du psaume, y compris quand c'est des cris contre Dieu, et que ce soit l'évangile, sont paroles de Dieu. Si on dit, par exemple, après l'évangile, acclamons la parole de Dieu, on n'acclame pas le livre, on acclame le verbe. Et vous voyez, ce système de lecture nous dit que quand Dieu parle, c'est le verbe qui apparaît. Et quand Dieu parle dans l'Ancien Testament, c'est le verbe, c'est d'ailleurs le Christ qui apparaît. Il y a une image, j'aime beaucoup les images qui étaient fréquentes dans le premier millénaire, c'est-à-dire au buisson ardent. Eh bien, dans le buisson, il y avait le Christ. Il y a parfois la Vierge, mais vous voyez. Donc, ces lectures, elles sont toutes paroles de Dieu, et c'est le Fils qui est la parole de Dieu qui s'adresse à nous.
5: Merci beaucoup, Père Gilles Drouin, de nous avoir introduit à cette organisation du lectionnaire qui berce nos années liturgiques et qui nous aide à approfondir le mystère de la parole et du Christ. Merci, chers auditeurs, de votre attention. Je vous donne rendez-vous la semaine prochaine. Et d'ici là, j'espère vous retrouver dans le mensuel prier qui vous forme à la vie de prière, qui vous informe sur le monde de la prière et qui vous propose l'évangile médité chaque jour par les plus grands saints dans son petit supplément qui s'appelle « Prier au quotidien ». À très bientôt. Au revoir.
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1: Frère Jacques Benoît Raucher, je rappelle que vous êtes dominicain, que nous évoquons avec vous dans ces entretiens l'importance du pardon, non seulement dans la vie chrétienne, mais a fortiori, j'ai envie de dire, en ce temps de carême et dans le cadre de cette année jubilaire. On est particulièrement, disons, invité à nous interroger sur la place du pardon dans nos vies. Mais la grande question, c'est que doit-on pardonner? Tout peut-il être pardonné? Peut-on pardonner à tout le monde? Ça, ce sont des questions qui sont quasiment d'ordre philosophique ou ça, selon vous, ça ne relève finalement que de la foi?
2: Ah ben non, c'est, alors si c'est d'ordre philosophique, ça relève aussi de la foi. La foi, elle s'intéresse...
1: Je m'adressais à un dominicain, j'avais oublié.
2: La foi, elle s'intéresse à tout, donc c'est aussi de l'ordre de la foi. Mais c'est vrai que c'est une question profonde. Moi, j'aurais envie de rappeler quand même quelque chose qui semble être un peu basique, mais qui me semble très important aujourd'hui. C'est qu'on pardonne d'abord un mal qui est commis. Si je rappelle ça, c'est parce que je trouve que parfois... Et aussi en régime chrétien, on flotte un petit peu avec cette question du pardon.
1: C'est-à-dire ?
2: C'est-à-dire en se disant finalement je me sens mal dans ma vie, où il y a quelque chose qui ne va pas. Et donc il faut du coup que je trouve quelqu'un à qui pardonner, parce que c'est sans doute à cause de quelqu'un que ça ne va pas. Je vous prends un exemple, j'ai vu des groupes... chrétiens, par exemple, qui disaient si vous vous sentez très angoissé dans votre vie, c'est sans doute que vos parents n'ont pas fait ce qu'il fallait à un moment donné, etc. Donc, on va organiser une célébration où vous allez demander pardon à vos parents, peut-être même qu'ils sont déjà morts, et vous allez leur demander pardon. Vous allez
1: leur accorder le
2: pardon à ce moment-là, et vous vous sentirez mieux, et ça ira mieux dans votre vie. Eh bien, voilà, je crois que ça, c'est pas tout à fait chrétien.
1: Pourquoi ?
2: Je suis un peu sévère là-dessus, parce que le pardon, il concerne d'abord le péché. Et si on prend en compte la définition du péché, le péché, c'est un acte volontaire. Alors bon, parfois la volonté est plus ou moins impliquée quand même dans le péché. Mais quand quelqu'un commet du mal de manière involontaire, ou même ne commet pas un mal, on va dire, objectif, mais simplement est confronté à ses propres limites... Il n'y a pas nécessairement à poser un acte de pardon à son égard. Et je trouve qu'il faut un peu rappeler ce genre de choses, parce que sinon, on flotte et on fait du pardon un espèce de remède contre tous les maux que l'on peut ressentir. Il peut y avoir aussi du mal dans le monde qui ne vient pas uniquement d'un acte mauvais qu'une personne singulière aurait pu porter. Voilà, je ne sais pas, je me promène dans la rue et je reçois sur la tête une pierre qui tombe d'un bâtiment qui était en parfait état, etc., que personne n'avait vu venir. Bon, voilà, je suis à ce moment-là handicapé par cette chute. À qui est-ce que je demande pardon ? À personne, mais je vis bien un mal dans ma vie.
1: Alors, dans ce genre de situation, on a plutôt tendance à vouloir trouver un coupable.
2: Voilà.
1: Beaucoup, d'ailleurs, dans nos sociétés,
2: alors, parfois,
1: ça relève un peu de la procédure, après.
2: Alors attention, parfois c'est nécessaire d'essayer de voir où sont les responsabilités. Mais je pense qu'il ne faudrait pas s'enfermer non plus dans cette attitude qui consisterait à dire, dès qu'il y a un mal, il y a forcément une personne singulière qui est coupable. Ça, je pense que c'est dangereux, et c'est même complètement contraire à l'Évangile. Vous savez, quand on demande à Jésus, mais pourquoi est-ce que cette personne, par exemple, est malade, le paralytique, est-ce que c'est lui ou ses parents qui ont péché ? Jésus dit, ni lui ni ses parents. Il ne faut pas toujours, dès qu'il y a un mal, et un mal objectif, chercher forcément un coupable.
1: Alors, qu'est-ce qu'on doit pardonner ? Dans quelles circonstances la question du pardon se pose-t-elle ?
2: Je crois qu'on doit d'abord pardonner en regardant qui nous a fait du mal. Et en osant nommer de temps en temps qui nous a fait du mal. En disant, voilà, là j'ai été confronté à une situation où une personne singulière a fait quelque chose contre moi, qui était mauvais. Et je peux le dire objectivement.
1: Volontairement.
2: Et volontairement, ou relativement volontairement. Mmh. Et je crois que ça, déjà, c'est un exercice de courage, en particulier pour les chrétiens. Parce que parfois, vous le disiez à l'instant, on peut avoir tendance à trop facilement chercher le coupable, mais on peut avoir la tendance inverse. C'est-à-dire à relativiser en disant, mais au fond, non, ce que j'ai vécu n'était pas véritablement grave. Et puis cette personne, au fond, elle ne l'a pas fait de façon totalement intentionnelle. À un moment donné, non. Si une personne a posé un acte grave contre moi, il faut que je sache le reconnaître aussi.
1: Ça fait partie, là, de, encore une fois, d'une première étape nécessaire pour reconnaître la blessure, reconnaître l'offense et ensuite être en mesure d'accorder éventuellement un pardon.
2: Tout à fait. Et ça me rappelle aussi à moi-même que Dieu m'a donné une dignité, nous a donné à tous une dignité et que personne n'a le droit de fouler cette dignité aux pieds. Et je ne me défends pas juste moi-même, un petit peu comme si j'étais en train de vouloir écraser les autres en tentant de me défendre moi-même. Je défends au fond ce que Dieu m'a donné, dont je suis le gestionnaire, c'est-à-dire la dignité très profonde pour laquelle il a donné sa vie.

0: frère Jacques-Benoît Raucher, on parlera du sacrement de réconciliation, bien sûr, dans ses entretiens, mais pardonner, au fond, est-ce que ça relève d'une décision ?
1: Oui, je crois que ça relève d'une décision. Une décision qui est parfois difficile à prendre, mais je pense qu'il faut toujours qu'on se rappelle comme chrétien qu'on n'est jamais seul, dans le sens où on est accompagné évidemment par la grâce de Dieu, et on est accompagné aussi par des frères et sœurs qui nous aident à prendre des bonnes décisions. Et moi, il me semble que dans le cas de pardon difficile à poser, le conseil, par exemple, d'autres personnes peut être extrêmement important. Sur le moment opportun pour le faire, sur une relecture aussi des événements qui ont pu se passer, de regarder qu'est-ce qui exactement a été commis comme mal. Voilà, je crois que c'est des choses à pas prendre à la légère.
0: Pourquoi un moment opportun ?
1: Parce que parfois, la discussion avec quelqu'un peut être difficile, peut ne pas être possible, peut-être ne pas être bon d'être seul, par exemple, face à une personne qui nous a offensés. Voilà, d'essayer de le faire en église me semble quelque chose d'important.
0: Mais est-ce qu'il y a un bon timing, entre guillemets, pour le pardon ? Trop tôt, on n'est pas prêt. Trop tarder, c'est rester dans une situation qui finalement nous mine.
1: Oui, alors ça, je pense qu'il n'y a pas de règle là-dessus. Ça dépend de, je crois, de chacun. On a chacun un peu nos tempéraments. Mais je pense qu'effectivement, il ne faudrait pas se précipiter pour poser un pardon. Hein, parce que le risque, ce serait d'en rester à la superficie des choses. Je pense que d'abord, nommer qu'est-ce qui s'est passé me semble extrêmement important et le faire peut-être avec quelqu'un d'autre. Parce que dans certains cas, on a vu, et malheureusement ça, dans beaucoup de cas, des choses gravissimes qui ont été soi-disant pardonnés très rapidement sous des motifs chrétiens et en fait qui relevaient aussi d'une nécessité d'avoir une reconstruction psychologique, d'en venir même à la justice dans certains cas. Et il faut pas que le pardon chrétien serve d'un espèce de paravent pour que on ne fasse pas un vrai travail humain et social qui est parfois nécessaire aussi.
0: Et à l'inverse, tarder, refuser par principe le pardon. Ça, quelles conséquences ça peut avoir ?
1: Alors, moi, j'ai participé au mois de novembre à une grande réflexion sur le pardon avec des psychologues et des médecins à l'Université de Strasbourg. Et ils avaient invité aussi un théologien et c'était très intéressant pour moi parce qu'ils ont montré que, dans beaucoup de cas, des personnes qui n'arrivaient pas à pardonner quelque chose avaient des conséquences physiques. C'était pas juste un problème moral, mais c'était vraiment des conséquences physiques.
0: C'est-à-dire
1: qu'on voyait, alors c'était très varié en fonction des patients, mais on voyait qu'elles avaient, par exemple, des difficultés dans leur vie somatique. Parfois, ça pouvait être des manifestations, des maux de ventre, des difficultés à marcher, des choses qui étaient liées à un blocage, vraiment, qui se débloquaient au moment où le pardon pouvait être posé. Donc c'est intéressant de se dire que c'est pas simplement une question morale, même si c'est important, mais c'est parfois aussi des blocages qu'on traîne dans la vie quand on n'arrive pas à poser un pardon. Mais j'insiste, attention de pas trop vite passer à la case pardon. D'abord, bien nommer les choses me semble quelque chose de très important. Et puis prendre le temps, c'est quand même toujours un bon allié.
0: Mais ça, c'est important à rappeler. Enfin, ce que vous, j'ai l'impression que vous insistez beaucoup sur la dimension, disons, humaine, incarné, psychologique, de la manière dont nous sommes faits, ce qui nous constitue finalement, on n'est pas de purs esprits, quoi.
1: Ah, ça non. Je crois que la pire tentation du chrétien, c'est de penser qu'il est appelé à être un ange. On n'est pas appelé à être des anges, des purs esprits, on est appelé à être des saints. C'est-à-dire avec notre corps et avec le fait qu'on est inscrit dans une histoire, dans un temps, et que du coup, on est blessé par des événements, on est aussi réjoui par d'autres. Mais voilà, et je crois que ça, c'est quelque chose de fondamental d'avoir ça en tête, qu'on ne peut pas faire fi de notre condition humaine.
0: Pour terminer cet entretien, une question un peu abrupte. Y a-t-il des choses impardonnables ?
1: J'ai envie de dire, comme Jésus, peut-être aux yeux des hommes, oui, mais pas aux yeux de Dieu. Donc je crois que quand on est vraiment confronté à de l'impardonnable, encore une fois, faire comme Jésus sur la croix, dire « ça, Père, je te le confie. Ça n'est plus de mon ressort, je te le confie. Et je te confie cette personne qui m'a blessé. »
0: Et qu'est-ce qu'on en fait, nous, à titre personnel ?
1: Je crois que c'est
0: à
1: déjà...
0: notre niveau purement humain.
1: Je crois que c'est déjà pas rien de faire ça. Et peut-être de le faire même dans le cadre un peu d'une petite célébration, de se dire « ce jour-là, à cette heure, dans cet endroit, je t'ai déposé ce fardeau. » Je pense souvent à Claire Lee, qui est une Cambodgienne qui avait beaucoup vécu à cause de ce génocide, de drame dans sa famille, qui avait été tuée par les génocidaires. On lui avait posé cette question, est-ce que vous pouvez pardonner ça ? Elle avait dit, je suis trop petite pour pardonner ça, mais ce que je prie, c'est que je demande au Père de le faire.
0: On vous retrouve demain pour poursuivre. Merci beaucoup, frère Jacques Benoît Raucher.

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1: Déposez dès maintenant votre intention de prière au 0892 46 00 12. Nous la présenterons pour vous à la grotte de Massabielle.
2: Notre-Dame de Lourdes, merci de guérir Bruno de tous ses ennuis de santé. Merci.
3: Notre-Dame de Lourdes, merci d'intercéder auprès de votre fils pour le repos éternel de Gérard. Et merci de nous avoir donné tant de grâces à partager ensemble sur cette terre. Merci.
2: Notre-Dame de Lourdes et Sainte Bernadette, je vous confie mon fils pour qu'il avance dans la vie, qu'il ait des projets. Et je vous confie une voisine aussi de mon lotissement qui traverse une période catastrophique. Donc je vous la confie aussi. Merci.
4: Au nom du Père, du Fils et du Saint-Esprit, amen. Chers amis pèlerins, soyez les bienvenus dans cette grotte de Massabielle où la Vierge Marie, l'Immaculée Conception, est apparue 18 fois à Sainte Bernadette. Avec elle, cet après-midi, nous méditerons les mystères douloureux de notre chapelet. En cette fête de Saint Jean-Marie Vianney, nous aurons à cœur tout particulièrement de prier pour la sainteté de nos prêtres et pour les vocations. Nous prions avec tous les pèlerins qui sont en ce jour présents dans le sanctuaire, avec tous les diocèses français et étrangers. Nous prions aussi avec ceux qui nous sont unis de par le monde, par l'écoute de la radio chrétienne francophone, par l'écoute de la chaîne de télévision catholique Catéo, et avec tous ceux qui nous sont unis via l'application internet du sanctuaire. Je crois en Dieu, le Père Tout-Puissant, Créateur du ciel et de la terre, et en Jésus-Christ, son Fils unique, notre Seigneur, qui a été conçu du Saint-Esprit, est né de la Vierge Marie, a souffert sous Ponce Pilate, a été crucifié, est mort et a été enseveli, est descendu aux enfers. Le troisième jour est ressuscité des morts, est monté aux cieux, est assis à la droite de Dieu le Père Tout-Puissant, d'où il viendra juger les vivants et les morts. Je crois au Saint-Esprit, à la Sainte Église catholique, à la communion des saints, à la rémission des péchés, à la résurrection de la chair, à la vie éternelle. Amen. Et nous prions aux intentions de notre souverain pontife, le pape Léon, en action de grâce pour sa prochaine visite apostolique en France et tout particulièrement dans ce sanctuaire à Lourdes. Notre Père, qui es aux cieux, que ton nom soit sanctifié, que ton règne vienne, que ta volonté soit faite sur la terre comme au ciel. Je vous salue Marie, pleine de grâce, le Seigneur est avec vous. Vous êtes bénie entre toutes les femmes et Jésus, le fruit de vos entrailles, est béni.
5: Sainte Marie, Mère de Dieu, priez pour nous pauvres pécheurs, maintenant et à l'heure de notre mort. Amen.
4: Je vous salue Marie, pleine de grâce, le Seigneur est avec vous. Vous êtes bénie entre toutes les femmes et Jésus, le fruit de vos entrailles, est béni.
5: Sainte Marie,
4: je vous salue Marie, pleine de grâce. Le Seigneur est avec vous. Vous êtes bénie entre toutes les femmes et Jésus, le fruit de vos entrailles, est béni.
5: Sainte Marie, Mère de Dieu, priez pour nous pauvres pécheurs,

0: à vous. Premier mystère douloureux, l'agonie de notre Seigneur Jésus-Christ au jardin des Oliviers. De l'Évangile selon saint Luc. Dans l'angoisse, Jésus priait avec plus d'insistance et sa sueur devint comme des gouttes de sang qui tombaient jusqu'à terre. Seigneur Jésus, au jardin des Oliviers, vous avez accepté la volonté du Père dans une confiance parfaite. Le saint curé d'Ars nous rappelle que la prière est le souffle de l'âme. Apprenez-moi à déposer entre vos mains mes inquiétudes et à redire avec amour que votre volonté soit faite. Prions pour toutes les personnes démunies face aux épreuves et celles qui se sentent abandonnées. Notre Père qui es aux cieux, que ton nom soit sanctifié, que ton règne vienne, que ta volonté soit faite sur la terre comme au ciel.
1: Je vous salue Marie, pleine de grâce. Le Seigneur est avec vous. Vous êtes bénie entre toutes les femmes et Jésus, le fruit de vos entrailles, est béni.
2: Sainte Marie, Mère de Dieu, priez pour nous pauvres pécheurs, maintenant et à l'heure de notre mort. Amen.
1: Je vous salue Marie, pleine de grâce. Le Seigneur est avec vous. Vous êtes bénie entre toutes les femmes et Jésus, le fruit de vos entrailles, est béni. Je vous salue Marie, pleine de grâce, le Seigneur est avec vous. Vous êtes bénie entre toutes les femmes, et Jésus, le fruit de vos entrailles, est béni.
2: Sainte Marie, Mère de Dieu, priez pour nous pauvres pécheurs, maintenant et à l'heure de notre mort. Amen.
1: Je vous salue Marie, pleine de grâce, le Seigneur est avec vous. Vous êtes bénie entre toutes les femmes, et Jésus, le fruit de vos entrailles, est béni. Je vous salue Marie, pleine de grâce. Le Seigneur est avec vous. Vous êtes bénie entre toutes les femmes et Jésus, le fruit de vos entrailles, est béni.
2: Sainte Marie, Mère de Dieu, priez pour nous pauvres pécheurs, maintenant et à l'heure de notre mort. Amen.
1: Je vous salue Marie, pleine de grâce. Le Seigneur est avec vous. Vous êtes bénie entre toutes les femmes et Jésus, le fruit de vos entrailles, est béni. Je vous salue Marie, pleine de grâce. Le Seigneur est avec vous. Vous êtes bénie entre toutes les femmes et Jésus, le fruit de vos entrailles, est béni.
2: Sainte Marie,
1: je vous salue Marie, pleine de grâce. Le Seigneur est avec vous. Vous êtes bénie entre toutes les femmes et Jésus, le fruit de vos entrailles, est béni.
2: Sainte Marie.
1: Je vous salue Marie, pleine de grâce. Le Seigneur est avec vous. Vous êtes bénie entre toutes les femmes et Jésus, le fruit de vos entrailles, est béni.
2: Sainte Marie, Mère de Dieu, priez pour nous pécheurs, maintenant et à l'heure de notre mort. Amen.
1: Je vous salue Marie, pleine de grâce. Le Seigneur est avec vous. Vous êtes bénie entre toutes les femmes et Jésus, le fruit de vos entrailles, est béni.
2: Sainte Marie,

0: Ô Marie conçue sans péché, priez pour nous qui avons recours à vous. Deuxième mystère douloureux, la flagellation de notre Seigneur. De l'Évangile selon saint Jean, Pilate ordonna de prendre Jésus et de le flageller. Jésus, votre corps est meurtri par amour pour les pécheurs. Saint Jean-Marie Vianney, passez des heures au confessionnal pour conduire les âmes à votre miséricorde. Donnez-moi le courage de me convertir chaque jour et de laisser votre grâce guérir ce qui est blessé en moi. Avec Notre-Dame, prions pour demander la grâce d'accepter nos limites et de laisser le Christ les transformer. Notre Père, qui es aux cieux, que ton nom soit sanctifié, que ton règne vienne, que ta volonté soit faite sur la terre comme au ciel.
1: Je vous salue Marie, pleine de grâce. Le Seigneur est avec vous. Vous êtes bénie entre toutes les femmes. Et Jésus, le fruit de vos entrailles, est béni.
2: Sainte Marie, Mère de Dieu, priez pour nous pauvres pécheurs, maintenant et à l'heure de notre mort. Amen.
1: Je vous salue Marie, pleine de grâce. Le Seigneur est avec vous. Vous êtes bénie entre toutes les femmes. Et Jésus, le fruit de vos entrailles, est béni.
2: Sainte Marie,
1: je vous salue Marie, pleine de grâce, le Seigneur est avec vous. Vous êtes bénie entre toutes les femmes, et Jésus, le fruit de vos entrailles, est béni.
2: Sainte Marie, Mère de Dieu, priez pour nous pauvres pécheurs, maintenant et à l'heure de notre mort. Amen.
1: Je vous salue Marie, pleine de grâce, le Seigneur est avec vous. Vous êtes bénie entre toutes les femmes, et Jésus, le fruit de vos entrailles, est béni.
2: Sainte Marie,
1: je vous salue Marie, pleine de grâce, le Seigneur est avec vous. Vous êtes bénie entre toutes les femmes, et Jésus, le fruit de vos entrailles, est béni.
2: Sainte Marie, Mère de Dieu, priez pour nous pauvres pécheurs, maintenant et à l'heure de notre mort.
1: Je vous salue Marie, pleine de grâce, le Seigneur est avec vous. Vous êtes bénie entre toutes les femmes, et Jésus, le fruit de vos entrailles, est béni. Je vous salue Marie, pleine de grâce, le Seigneur est avec vous. Vous êtes bénie entre toutes les femmes, et Jésus, le fruit de vos entrailles, est béni.
2: Sainte Marie, Mère de Dieu, priez pour nous pauvres pécheurs, maintenant et à l'heure de notre mort. Amen.
1: Je vous salue Marie, pleine de grâce, le Seigneur est avec vous. Vous êtes bénie entre toutes les femmes, et Jésus, le fruit de vos entrailles, est béni. Je vous salue Marie, pleine de grâce, le Seigneur est avec vous. Vous êtes bénie entre toutes les femmes, et Jésus, le fruit de vos entrailles, est béni.
2: Sainte Marie, Mère de Dieu, priez pour nous pécheurs, maintenant et à l'heure de notre mort. Amen.
1: Je vous salue Marie, pleine de grâce, le Seigneur est avec vous. Vous êtes bénie entre toutes les femmes, et Jésus, le fruit de vos entrailles, est béni.
2: Sainte Marie,

0: Ô Marie conçue sans péché, priez pour nous qui avons recours à vous. Troisième mystère douloureux, le couronnement d'épines. De l'Évangile selon saint Jean. Ayant tressé une couronne d'épines, ils la placèrent sur la tête de Jésus. Ô roi humilié, vous acceptez les moqueries sans cesser d'aimer. Le curé d'Ars disait que l'humilité attire toutes les grâces. Délivrez-moi du désir d'être admiré et donnez-moi la joie de vivre caché avec vous, avec Notre-Dame. Prions pour qu'à son exemple, nous soyons des instruments dociles entre les mains de Dieu. Notre Père qui es aux cieux, que ton nom soit sanctifié, que ton règne vienne, que ta volonté soit faite sur la terre comme au ciel.
1: Je vous salue, Marie, pleine de grâce. Le Seigneur est avec vous. Vous êtes bénie entre toutes les femmes, et Jésus, le fruit de vos entrailles, est béni.
2: Sainte Marie, Mère de Dieu, priez pour nous pauvres pécheurs, maintenant et à l'heure de notre mort. Amen.
1: Je vous salue, Marie, pleine de grâce. Le Seigneur est avec vous. Vous êtes bénie entre toutes les femmes, et Jésus, le fruit de vos entrailles, est béni.
2: Sainte Marie, Mère de Dieu, priez pour nous pauvres pécheurs, maintenant et à l'heure de notre mort. Amen.
1: Je vous salue, Marie, pleine de grâce. Le Seigneur est avec vous. Vous êtes bénie entre toutes les femmes, et Jésus, le fruit de vos entrailles, est béni.
2: Sainte Marie, Mère de Dieu,
1: je vous salue, Marie, pleine de grâce. Le Seigneur est avec vous. Vous êtes bénie entre toutes les femmes, et Jésus, le fruit de vos entrailles, est béni.
2: Sainte Marie, Mère de Dieu, priez pour nous pauvres pécheurs, maintenant et à l'heure de notre mort. Amen.
1: Je vous salue, Marie, pleine de grâce. Le Seigneur est avec vous. Vous êtes bénie entre toutes les femmes, et Jésus, le fruit de vos entrailles, est béni.
2: Sainte Marie, Mère de Dieu,
1: je vous salue, Marie, pleine de grâce. Le Seigneur est avec vous. Vous êtes bénie entre toutes les femmes. Et Jésus, le fruit de vos entrailles, est béni.
2: Sainte Marie, Mère de Dieu, priez pour nous pauvres pécheurs, maintenant et à l'heure de notre mort. Amen.
1: Je vous salue, Marie, pleine de grâce. Le Seigneur est avec vous. Vous êtes bénie entre toutes les femmes. Et Jésus, le fruit de vos entrailles, est béni.
2: Sainte Marie, Mère de Dieu,
1: je vous salue, Marie, pleine de grâce. Le Seigneur est avec vous. Vous êtes bénie entre toutes les femmes. Et Jésus, le fruit de vos entrailles, est béni.
2: Sainte Marie, Mère de Dieu, priez pour nous pauvres pécheurs, maintenant et à l'heure de notre mort. Amen.
1: Je vous salue, Marie, pleine de grâce. Le Seigneur est avec vous. Vous êtes bénie entre toutes les femmes. Et Jésus, le fruit de vos entrailles, est béni.
2: Sainte Marie, Mère de Dieu,
1: je vous salue, Marie, pleine de grâce. Le Seigneur est avec vous. Vous êtes bénie entre toutes les femmes. Et Jésus, le fruit de vos entrailles, est béni.
2: Sainte Marie, Mère de Dieu, priez pour nous pauvres pécheurs,
3: maintenant et à l'heure de notre mort. Amen.

0: Ô Marie conçue sans péché, priez pour nous qui avons recours à vous. Quatrième mystère douloureux, le portement de la croix de l'Évangile selon saint Jean. Ils prirent donc Jésus, qui portant lui-même sa croix, sortit de la ville pour aller au lieu dit Golgotha. Seigneur, vous portez la croix avec un amour silencieux. Saint Jean-Marie Vianney nous enseigne que les croix offertes avec confiance deviennent des trésors pour l'éternité. Apprenez-moi à ne pas fuir les épreuves, mais à les porter avec vous dans l'espérance. Prions pour demander avec Marie la grâce de la fidélité dans les joies comme dans les difficultés, pour redire à sa suite notre fiat à chaque instant à la volonté du Père. Notre Père qui es aux cieux, que ton nom soit sanctifié, que ton règne vienne, que ta volonté soit faite sur la terre comme au ciel.
1: Marie, pleine de grâce, le Seigneur est avec vous. Vous êtes bénie entre toutes les femmes, et Jésus, le fruit de vos entrailles, est béni.
2: Sainte Marie, Mère de Dieu, priez pour nous pauvres pécheurs, maintenant et à l'heure de notre mort. Amen.
1: Je vous salue, Marie, pleine de grâce, le Seigneur est avec vous. Vous êtes bénie entre toutes les femmes, et Jésus, le fruit de vos entrailles, est béni.
2: Sainte Marie, Mère de Dieu, priez pour nous pauvres pécheurs, maintenant et à l'heure de notre mort. Amen.
1: Je vous salue Marie, pleine de grâce. Le Seigneur est avec vous. Vous êtes bénie entre toutes les femmes. Et Jésus, le fruit de vos entrailles, est béni.
2: Sainte Marie, Mère de Dieu, priez pour nous pauvres pécheurs, maintenant et à l'heure de notre mort. Amen.
1: Je vous salue Marie, pleine de grâce. Le Seigneur est avec vous. Vous êtes bénie entre toutes les femmes, et Jésus, le fruit de vos entrailles, est béni.
2: Sainte Marie, Mère de Dieu, priez pour nous pauvres pécheurs, maintenant et à l'heure de notre mort. Amen.
1: Je vous salue Marie, pleine de grâce. Le Seigneur est avec vous. Vous êtes bénie entre toutes les femmes, et Jésus, le fruit de vos entrailles, est béni.
2: Sainte Marie, Mère de Dieu, priez pour nous pauvres pécheurs, maintenant et à l'heure de notre mort.
1: Je vous salue Marie, pleine de grâce. Le Seigneur est avec vous. Vous êtes bénie entre toutes les femmes. Et Jésus, le fruit de vos entrailles, est béni.
2: Sainte Marie, Mère de Dieu, priez pour nous pauvres pécheurs, maintenant et à l'heure de notre mort. Amen.
1: Je vous salue Marie, pleine de grâce. Le Seigneur est avec vous. Vous êtes bénie entre toutes les femmes. Et Jésus, le fruit de vos entrailles, est béni.
2: Sainte Marie, Mère de Dieu, priez pour nous pauvres pécheurs, maintenant et à l'heure de notre mort. Amen.
1: Je vous salue Marie, pleine de grâce. Le Seigneur est avec vous. Vous êtes bénie entre toutes les femmes. Et Jésus, le fruit de vos entrailles, est béni.
2: Sainte Marie, Mère de Dieu, priez pour nous pauvres pécheurs, maintenant et à l'heure de notre mort. Amen.
1: Je vous salue Marie, pleine de grâce. Le Seigneur est avec vous. Vous êtes bénie entre toutes les femmes. Et Jésus, le fruit de vos entrailles, est béni.
2: Sainte Marie, Mère de Dieu, priez pour nous pauvres pécheurs, maintenant et à l'heure de notre mort. Amen.
1: Je vous salue Marie, pleine de grâce. Le Seigneur est avec vous. Vous êtes bénie entre toutes les femmes. Et Jésus, le fruit de vos entrailles, est béni.
2: Sainte Marie, Mère de Dieu, priez pour nous pauvres pécheurs, maintenant et à l'heure de notre mort. Amen.

0: Ô Marie conçue sans péché, priez pour nous qui avons recours à vous. Cinquième mystère douloureux, le crucifixion et la mort de Jésus sur la croix. De l'Évangile selon saint Jean. Jésus disait à ses disciples, ma vie, nul ne la prend, mais c'est moi qui la donne. Jésus crucifié, votre cœur demeure ouvert jusqu'au dernier souffle. Le saint curé d'Ars se contemplait sans cesse votre amour dans l'Eucharistie et disait, il est là. Que la vue de la croix fasse grandir en moi un amour plus fidèle pour votre présence jusqu'au jour où je vous verrai face à face. Prions pour demander à Notre-Dame que notre foi augmente, pour espérer contre toute espérance et pour aimer aujourd'hui et jusqu'au bout. Notre Père, qui es aux cieux, que ton nom soit sanctifié, que ton règne vienne, que ta volonté soit faite sur la terre comme au ciel.
1: Donne-nous aujourd'hui notre pain de ce jour. Pardonne-nous nos offenses, comme nous pardonnons aussi à ceux qui nous ont offensés. Et ne nous laisse pas entrer en tentation, mais délivre-nous du mal.
2: Je vous salue, Marie, pleine de grâce. Le Seigneur est avec vous. Vous êtes bénie entre toutes les femmes, et Jésus, le fruit de vos entrailles, est béni.
1: Sainte Marie, Mère de Dieu, priez pour nous pauvres pécheurs, maintenant et à l'heure de notre mort. Amen.
2: Je vous salue, Marie, pleine de grâce. Le Seigneur est avec vous. Vous êtes bénie entre toutes les femmes, et Jésus, le fruit de vos entrailles, est béni.
1: Sainte Marie, Mère de Dieu, priez pour nous pauvres pécheurs,
2: Je vous salue, Marie, pleine de grâce. Le Seigneur est avec vous. Vous êtes bénie entre toutes les femmes, et Jésus, le fruit de vos entrailles, est béni.
1: Sainte Marie, Mère de Dieu, priez pour nous pauvres pécheurs, maintenant et à l'heure de notre mort. Amen.
2: Je vous salue, Marie, pleine de grâce. Le Seigneur est avec vous. Vous êtes bénie entre toutes les femmes, et Jésus, le fruit de vos entrailles, est béni.
1: Sainte Marie, Mère de Dieu, priez pour nous pauvres pécheurs, maintenant et à l'heure de notre mort. Amen.
2: Je vous salue, Marie, pleine de grâce. Le Seigneur est avec vous. Vous êtes bénie entre toutes les femmes, et Jésus, le fruit de vos entrailles, est béni.
1: Sainte Marie, Mère de Dieu, priez pour nous pauvres pécheurs, maintenant et à l'heure de notre mort.
2: Je vous salue, Marie, pleine de grâce. Le Seigneur est avec vous. Vous êtes bénie entre toutes les femmes, et Jésus, le fruit de vos entrailles, est béni.
1: Sainte Marie, Mère de Dieu, priez pour nous pauvres pécheurs, maintenant et à l'heure de notre mort. Amen.
2: Je vous salue, Marie, pleine de grâce. Le Seigneur est avec vous. Vous êtes bénie entre toutes les femmes, et Jésus, le fruit de vos entrailles, est béni.
1: Sainte Marie, Mère de Dieu, priez pour nous pauvres pécheurs, maintenant et à l'heure de notre mort. Amen.
2: Je vous salue, Marie, pleine de grâce. Le Seigneur est avec vous. Vous êtes bénie entre toutes les femmes, et Jésus, le fruit de vos entrailles, est béni.
1: Sainte Marie, Mère de Dieu, priez pour nous pauvres pécheurs, maintenant et à l'heure de notre mort.
2: Je vous salue, Marie, pleine de grâce. Le Seigneur est avec vous. Vous êtes bénie entre toutes les femmes, et Jésus, le fruit de vos entrailles, est béni.
1: Sainte Marie, Mère de Dieu, priez pour nous pauvres pécheurs, maintenant et à l'heure de notre mort. Amen.
2: Je vous salue, Marie, pleine de grâce. Le Seigneur est avec vous. Vous êtes bénie entre toutes les femmes, et Jésus, le fruit de vos entrailles, est béni.
1: Sainte Marie, Mère de Dieu, maintenant et à l'heure de notre mort. Amen.
0: Glory.

0: Ô Marie conçue sans péché, priez pour nous qui avons recours à vous. Prions. Vous avez voulu, Seigneur, qu'à l'annonce de l'ange, votre Verbe prit chair dans le sein de la Vierge Marie. Répondez à nos supplications, puisque nous la croyons vraiment Mère de Dieu. Faites que nous trouvions secours dans sa prière auprès de vous. Par Jésus-Christ, votre Fils, notre Seigneur, qui vit et règne avec vous dans l'unité du Saint-Esprit, Dieu pour les siècles des siècles. Amen. Le Seigneur soit avec vous. Et que Dieu Tout-Puissant vous bénisse, le Père, le Fils et le Saint-Esprit.
1: Amen.
0: Amen. Notre-Dame de Lourdes.
1: Priez pour nous.
0: Notre-Dame de Lourdes.
1: Priez pour nous.
0: Notre-Dame de Lourdes.
1: Priez pour nous.
0: Sainte Bernadette,
1: priez pour nous.
0: Saint Jean-Marie Vianney, Saint-Curé d'Ars, priez pour nous.

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0: Bonjour à tous, soyez les bienvenus dans l'été des festivals sur RCF Notre-Dame et vous l'aurez certainement reconnu, la colère de la Reine de la Nuit dans la Flûte Enchantée de Mozart qui résonnera à nouveau sur le théâtre antique gallo-romain de Sancey dans la Vienne où va se dérouler de ce 8 au 12 août la 26e édition des Soirées Lyriques de Sancey. Et avec nous aujourd'hui pour nous présenter cette nouvelle adaptation d'un des opéras les plus célèbres, nous accueillons Christophe Blujon, fondateur et directeur des Soirées Lyriques de Sancey. Bonjour Christophe Blujon.
1: Bonjour et merci de me recevoir.
0: Ou Guten Tag, je devrais dire, parce que vous attaquez cette année quand même
1: exactement. Guten Tag.
0: Voilà. La Flûte Enchantée, voilà, un des opéras les plus célèbres en allemand, composé par Wolfgang Amadeus Mozart. C'est d'ailleurs un Singspiel, hein, en fait, je crois.
1: Un Singspiel. Le Singspiel en allemand, c'est un genre allemand, ça veut dire opéra avec alternance de musique et de dialogue parlé. On a l'équivalent en France, à peu près l'équivalent avec l'opéra comique. Qui est un terme qui désigne à peu près la même chose.
0: Mozart l'a écrit en 1791.
1: Ouais, c'est vraiment une de ses œuvres testamentaires.
0: C'est ça, il meurt quelques semaines après la première, je crois.
1: Exactement, ouais, quelques semaines. C'est vraiment une de ses dernières œuvres et pas une des moindres, en fait, puisque c'est certainement l'opéra. Alors, il y a la trilogie d'Aponte qui est très connue, mais en fait, si on compte au nombre de représentations, la flûte a été donnée vraiment beaucoup plus que toutes les autres œuvres, tous les autres opéras de Mozart, y compris Les Noces de Figaro ou Don Giovanni. C'est vraiment le titre qui est le plus joué. Alors, en Allemagne, c'est presque, je crois que c'est une œuvre qui est jouée tous les ans, qui est programmée tous les ans dans tous les théâtres. Et en Europe, c'est vraiment une des œuvres avec Carmen qui est effectivement le plus interprétée sur scène.
0: Même au cinéma par Bergman.
1: Bergman et puis d'autres adaptations, mais Bergman est certainement l'adaptation la plus réussie, oui.
0: Et c'est ce qui vous a donné envie, vous ? Vous avez dit, allez, accueille la Flûte Enchantée.
1: Non, alors déjà, c'est pas la première fois qu'on l'a fait, puisqu'on l'a fait il y a 9 ans. C'était une production complètement différente, avec d'autres artistes, d'autres costumes, d'autres décors. Là, c'est une nouvelle production à Sancey. 9 ans après, à la fois, c'est peu, mais c'est aussi beaucoup. Il y a des festivals qui font la Flûte Enchantée tous les 3 ou 4 ans, simplement parce que c'est quelque chose qui plaît beaucoup et aussi d'extrêmement populaire. Mais La Flûte Enchantée est une des œuvres avec laquelle j'ai découvert le monde de l'opéra. C'est vraiment une des premières œuvres, un des premiers CD que je me suis acheté. Premier opéra intégral. Et donc, c'est un des premiers opéras que j'ai écouté en boucle. Voilà, assez facile d'accès aussi, musicalement. Bien qu'en fait, en vieillissant, je vous dirais que 40 ans après, je me rends compte que c'est pas aussi simple parce qu'il y a beaucoup de... On en parlera peut-être plus tard, mais il y a énormément de pistes de lecture différentes dans cette œuvre qui est une œuvre complexe, mais en tout cas que le public aime beaucoup. Parce qu'il y a des courants esthétiques qui sont complètement différents. Autant vous écoutez Les Noces de Figaro de Mozart, on va dire qu'il y a une esthétique, complètement l'esthétique de son temps, quelque chose de très classique avec des récitatifs. Dans La Flûte Enchantée, il y a énormément de choses. Il y a le personnage de Papageno qui chante des airs qui ne sont pas véritablement des airs d'opéra, mais...
0: Oui, du théâtre populaire presque.
1: C'est exactement ça. Presque de la chanson populaire, en fait, que les enfants peuvent chanter. Et souvent, on le fait dans les écoles, d'ailleurs, en français. On le traduit, mais c'est quelque chose qu'on écoute deux fois et on sait la chanson, en fait, avec couplet, refrain. Vous avez la Reine de la Nuit, alors qu'elle, au contraire, chante pas beaucoup, mais en fait, les deux extraits qu'elle chante, les deux airs sont des... on va dire un peu pyrotechnique, extrêmement compliqué, très aigu, très démonstratif. Aussi parce que le personnage est très ambitieux, méchant. Enfin bon, c'est un personnage assez noir. Après, vous avez la sagesse avec Sarastro. Et puis, les cœurs d'hommes avec ce côté religieux aussi.
0: Oui, sacré, hein.
1: Le personnage du Sprecher, qu'on trouve qui est l'orateur, hein, qu'on retrouve à l'acte 1, qui lui est... très inspiré des deux passions de Bach, la passion selon Saint Jean et la passion selon Saint Matthieu. Et en fait, il y a vraiment pendant 15 minutes, on a quelque chose qui est complètement à part, où on se croit dans une passion de Bach réellement. Donc vraiment des courants esthétiques vraiment différents.
0: On va peut-être écouter dans l'ouverture, on retrouve un peu toutes ces figures.
1: L'ouverture est un peu différente. Je dirais que l'ouverture, elle est presque pré-romantique déjà. La Flûte Enchantée, c'est 1791. On retrouve pas tout ça, non. En tout cas, c'est une ouverture qui est très très riche, avec un très beau fugato au début, une belle fugue et certainement une des ouvertures les plus réussies de Mozart.
0: Allez, on écoute avec grand plaisir.

0: extrait de l'ouverture de la Flûte enchantée de Mozart qui retentira à nouveau du 8 au 12 août dans les arènes gallo-romaines de Sancé dans la Vienne, dont le fondateur et directeur est à notre côté pour cette petite heure que nous allons passer ensemble. Christophe Bujon, vous avez fondé ce festival il y a 26 ans. Oui. Comment a démarré cette histoire dans un lieu aussi incroyable que ce théâtre gallo-romain?
1: J'étais jeune et heureusement à l'époque... moi aujourd'hui, mais un peu inconscient. Et voilà, donc j'étais... En fait, à cette époque-là, l'ancienne région Poitou-Charentes, qui n'existe plus aujourd'hui, était la seule région de la France métropolitaine, à ne pas avoir de théâtre permanent, d'opéra et de saison lyrique. Moi, j'étais un jeune passionné d'opéra, et donc j'allais régulièrement à Tours, Limoges, Bordeaux, Nantes, pour les opéras les plus proches, et Paris. Et donc, en fait, je rêvais de trouver un site archéologique l'été, avec un potentiel acoustique suffisamment intéressant pour produire ce genre de spectacle. Et donc, j'ai visité plusieurs sites. Et quand je suis rentré la première fois dans ce théâtre gallo-romain, je me rappelle en train de descendre cette pente. Et j'ai eu vraiment un coup de foudre. Et c'était pour moi une évidence. Je suis revenu quelques jours après avec un artiste lyrique qui m'a accompagné pour en tester l'acoustique. Et j'ai été convaincu. Voilà, bon, tout le reste, c'est du travail après. Donc, il a fallu 2 ans pour réussir à faire naître le festival. Et puis, depuis, voilà, le rendez-vous a été confirmé et installé sur tout le territoire.
0: Qu'est-ce qui fait de la spécificité de cette acoustique, si on peut décrire un peu?
1: Les Romains étaient très intelligents. Déjà, le choix même de l'emplacement du théâtre, de ce théâtre gallo-romain, dont il reste, d'un point de vue minéral, plus grand-chose, en fait. Il y a quelques pierres, mais bon, voilà, a été vraiment choisi, si vous voulez, dans une vallée, donc avec cette rivière, la Vaune, qui passe juste derrière la scène, seulement à quelques mètres derrière la scène, donc qui ont fait le soir un lieu assez humide, et évidemment, et vous savez que les molécules d'eau portent énormément le son. Dans les théâtres gréco-romains, durant l'Antiquité, celles qui n'avaient pas la mer à côté, ou bien les rivières, en fait, il y avait des amphores géantes qui étaient mises en fond de scène derrière le mur, et qu'on remplissait d'eau, parce qu'on s'est aperçu que l'humidité transportait le son vraiment. Donc ça, déjà, le choix même du lieu au bord d'une rivière qui est vraiment encastrée dans une cuvette, hein, sur le flanc d'une colline, est quelque chose d'important. Et puis après, je pense que la pierre participe énormément, encore les pierres qui restent à l'acoustique, évidemment. Et puis le décor aussi qu'on fait chaque année. C'est-à-dire qu'on a chaque année un grand mur de bois, en fait, hein, qui fait 14 mètres par 18 et qui est là pour renvoyer le son. Et puis tout le décor en bois aussi participe beaucoup à cette acoustique assez extraordinaire, en fait.
0: On va s'écouter quelques notes quand même de cet instrument titre, hein, la flûte, avec l'air de Papageno.
1: Absolument. Alors, je précise une chose, c'est pas la flûte traversière de l'orchestre qui joue. Cette flûte de Papageno est vraiment une flûte de Papageno, avec les notes sol, la, si, do, ré. Et en fait, ce sont des flûtes qui sont fabriquées exprès et que le chanteur joue lui-même. Qui sont une sorte de pipeau. Donc, en fait, c'est pas du tout le flûtiste de l'orchestre qui joue ça. Donc, c'est une flûte, mais vraiment dite flûte de Papageno, ni une flûte de Pan, ni voilà, assez aiguë. Et c'est le chanteur lui-même qui a s'accroché à son cou et qui joue cet instrument. Et en fait, c'est un peu, on va pas dire un leitmotiv, c'est un peu fort, mais en tout cas, dès qu'il arrive sur scène, il joue ces notes-là, sol, la, si, do, ré, et c'est à ça qu'on reconnaît que Papageno est sur scène ou n'est pas loin, en fait.
0: Et ça, c'est un incontournable, peu importe la mise en scène, en fait, on doit
1: respecter. De toute façon, elles sont écrites, Mozart les a écrites, donc voilà, absolument.
0: Ils devaient jouer. Eh bien, on écoute Papageno.

0: la flûte de Papageno. Nous sommes toujours sur RCF Notre-Dame dans l'été des festivals aux côtés de Christophe Blujon et nous parlons flûte enchantée qui sera donc jouée du 8 au 12 août dans les arènes gallo-romaines du site de Sensé où les soirées lyriques vont donc se dérouler. Là, c'était donc on a entendu Herman Prey. Vous, Papageno, c'est Danilo Matvienko. Un Ukrainien. Donc, la spécificité quand même des soirées lyriques de Sensé, c'est cette distribution tout à fait internationale.
1: Alors, c'est pas dans mon cahier des charges, le fait que ça soit international. Donc, j'essaye de prendre ceux que j'ai envie d'avoir, c'est-à-dire pour moi les meilleurs et accessibles. Donc, s'il est ukrainien, il est ukrainien. S'il est gabonais, il est gabonais. Et grec, si vous voulez, voilà. Après, s'il est français, voilà, on a quand même aussi pas mal de français là dans cette distribution. Mais effectivement, chaque année, il y a des artistes internationaux qui viennent de loin.
0: Et c'est vous qui les sélectionnez ou c'est un...
1: Oui, je les repère parce que je vais beaucoup à l'opéra. Donc voilà. Et puis maintenant, on a quand même un outil qui s'appelle Internet, qui est quand même assez appréciable pour les gens passionnés d'opéra, parce que aujourd'hui, vous pouvez pas regarder tous les spectacles du monde, qui passent pas d'ailleurs à la télé, tous, mais il y a tout le temps quelqu'un qui est là avec son portable et vous pouvez voir une représentation à Berlin et retrouver le lendemain sur YouTube, filmé par un portable, la prestation d'un artiste que vous connaissez pas et que vous découvrez. Il m'est arrivé de découvrir des talents incroyables grâce à des spectateurs qui ont filmé 3 minutes avec leur téléphone portable. Donc si on travaille et qu'on fait bien son boulot, on peut vraiment tomber sur des mines d'or. Donc en fait, il faut toujours chercher, découvrir les jeunes talents, les aider aussi, et puis les avoir tant qu'ils sont accessibles, parce que parfois après, dès que les carrières sont lancées, deviennent extrêmement internationales, en fait, c'est pas qu'ils veulent pas, mais c'est que c'est des gens qui sont les étés à Salzbourg ou bien aux arènes de Vérone, voilà.
0: Oui, et pourtant, Sensé s'est quand même imposé comme je crois 3e festival d'opéra en plein air de France, hein, après Aix et Orange. Non,
1: comment vous... Oui, alors Orange aujourd'hui est assez mal en point, à vrai dire. Donc Aix, oui, évidemment, on est derrière Aix puisque ils font un grand nombre de spectacles encore. Et puis voilà, c'est complète. C'est pas du tout dans l'optique populaire de Sensé. Nous, on est plus sur une optique effectivement comme les Corégies, enfin, qu'il y avait avant. Aujourd'hui, hélas, cette année, on n'a pas eu d'opéra en mise en scène à Orange. Mais voilà, il faut aller vraiment repérer les artistes longtemps à l'avance aussi, parce qu'on peut pas se prendre et construire un cast 3 mois avant les spectacles, c'est impossible. Donc souvent, faut déjà avoir des options sur des artistes, je dirais 2 ou 3 ans à l'avance.
0: C'était le cas pour Tamino qu'on va écouter.
1: Alors le Tamino, figurez-vous, alors le Tamino a changé à Sensé il y a 3 semaines. Ça fait partie des aléas des métiers de directeur artistique, puisqu'il était hospitalisé, le Tamino qui devait chanter Rigoletto à Lausanne, le duc de Mantoue, il y a 1 mois, et en fait il y a eu un problème, il a fait un malaise. Donc son agent m'a prévenu et j'ai dû prendre mes dispositions pour en avoir un autre qui est également ukrainien mais qui habite à Londres. Il s'appelle Egor Zuravski, qui commence une très grande carrière, très jeune. Et ça n'a pas été rien pour la question du visa, enfin bon, bref.
0: Il y a toute une logistique, hein, quand
1: oui,
0: même.
1: Oui, voilà. Et puis des fois, il y a aussi évidemment des imprévus, des aléas. Enfin voilà, moi, un festival avec 250 artistes, vous imaginez qu'il y a toujours quelques surprises bonnes et mauvaises. Donc voilà, il faut composer avec.
0: Et nous, on va écouter Stuart Burrows, qui est le Tamino, dans la version qu'on écoute tout de suite.

0: Voilà le premier air de Tamino dans ce premier acte de la flûte enchantée que vous avez choisi, Christophe Bujon, pour cette 26e édition des soirées lyriques de Sensé dans la Vienne. Là, c'était interprété par Stuart Burroughs que vous me disiez en off, là, que vous reconnaissez.
1: C'est un très grand Tamino, c'est un très grand mozartien, voilà. Il n'y en a pas tant que ça sur les 50 dernières années, donc c'est vrai que quand je réécoutais... Je me disais, oui, c'est vraiment quel très grand interprète, en fait. Qui n'a pas été finalement le plus connu. Il y a eu un très grand Tamino qui s'appelait Fritz Wunderlich, qui est censé être le Tamino de référence pour beaucoup. Et là, mais Stuart Burroughs, c'est également très, très beau. Il y a eu Peter Schreier. Enfin, il y en a 5-6 vraiment qui ont marqué le rôle, en fait. Et c'est, quand on a une culture discographique importante, une sorte de culture de l'histoire de l'interprétation des rôles, effectivement, après, dans les jeunes générations, on recherche toujours, on a ces références en se disant, j'aimerais que ça ressemble ou dans le style, voilà. Et c'est pas si évident.
0: Ça, c'est des questions sur lesquelles vous échangez avec Andrea Tokyo, qui signe sa troisième mise en scène consécutive à Sensé.
1: Non, avec Andrea Tokyo, donc il signe la mise en scène, effectivement, mais il signe aussi les décors et la création lumière. Donc, en fait, avec lui, je parle vraiment de ça. Après, sur les interprètes, non. En fait, le metteur en scène n'a jamais trop son mot à dire sur le choix du cast. Toute la partie musicale, non. C'est quelque chose qu'on en parle plutôt avec le directeur musical, le chef d'orchestre, ça oui. Mais le metteur en scène, souvent, non, il n'intervient pas dans ces choix-là.
0: Qu'est-ce qu'il fait revenir, lui, Andrea Tokyo, pour trois fois? Est-ce qu'il va y avoir une continuité esthétique vous aviez signé La Bohème.
1: C'est sa troisième, c'est sa troisième mise en scène. Mais écoutez, d'abord, c'est quelqu'un qui travaille bien, dans un sens esthétique qui me plaît. À Sensé, on a 30% ou 35% du public qui chaque année découvre l'opéra, c'est-à-dire qui voit un opéra pour la première fois dans sa vie. C'est un chiffre vraiment important et dont je suis extrêmement fier. Ça veut dire aussi qu'il ne faut pas les décevoir et que les gens qui viennent, ils viennent quand même avec une idée. Alors parfois, c'est un fantasme. Si vous voulez, vous allez voir Carmen, vous pensez forcément Espagne. On ne peut pas enlever cet aspect carte postale derrière une musique. D'ailleurs, elle est aussi dans la musique, dans l'écriture même de la musique. Et la flûte enchantée, c'est pareil. Il y a des choses qu'on ne peut pas... Les gens, ils imaginent Papageno coloré. C'est un homme qui est mi-homme, mi-oiseau, souvent avec des plumes. Si j'en fais un officier nazi, vous voyez, à Sensé, les gens, ils comprendront pas très très bien. Donc, ils se permettent des choses avec Aix-en-Provence que moi, je peux pas faire ici. Je perds le public, il y a des gens qui viennent pour la première fois. Et Andrea est très souple, donc on discute ensemble, il a compris, je pense qu'il comprend très bien le public de Sensé. C'est quelqu'un qui est aussi très humble devant l'œuvre. Et ça, c'est une attitude que j'aime beaucoup. Et puis, on peut échanger ensemble si une chose qui me plaît pas en disant, ben non, là, peut-être pense autre chose, ça va pas plaire, ou bien c'est pas dans le sens de Mozart, ou voilà. Non, c'est quelqu'un dont j'estime beaucoup le travail, donc, et en plus qui a des qualités humaines importantes. Sensé est un festival qui repose et qui existe grâce à 250 bénévoles, et André est quelqu'un qui passe bien avec tout le monde, donc voilà, du plus petit bénévole qui là qui range les voitures et il dit bonjour à tout le monde, enfin, c'est quelqu'un qui est très chaleureux dans les échanges, très proche, qui a compris et qui s'est vraiment approprié l'esprit du festival, et ça, c'est quelque chose d'important. C'est parfois difficile à joindre, mais il bouge beaucoup. Il habite à Rome, mais il travaille pas seulement en Italie, en Bulgarie, enfin dans tous les pays de l'Est, Lituanie, Lettonie, Allemagne. Je crois qu'il fait partie des... Alors ça veut pas dire qu'on doit pas changer de metteur en scène un jour pour voir autre chose. Voilà, hein, c'est pas le seul metteur en scène qu'on a eu à Sensé, qui est quelqu'un d'intéressant, mais en tout cas, c'est une des pierres importantes du festival aujourd'hui.
0: Et sans trop en dévoiler, qu'est-ce qu'on peut dire sur le choix des décors, des lumières cette année par rapport à la première mise en scène que vous aviez fait il y a 9 ans?
1: Comme c'est une création, c'est une nouvelle production, je peux pas vous les décrire exactement pour la simple et bonne raison que je ne les ai pas encore vues. Par contre, on est depuis le 15 juin déjà sur la construction des décors, donc je vois l'avancement des choses. Vous savez, à la Flûte Enchantée, c'est une œuvre donc à la fois de Mozart pour ce qui est la musique et d'Emmanuel Schikaneder pour ce qui est le texte et le livret, qui s'inspire un peu de mythologie alors persane et égyptienne, un peu des deux, mais il y a quand même un orientalisme qui est très présent dans la flûte, comme dans d'autres œuvres à l'époque, y compris des œuvres de Mozart avec l'enlèvement au sérail par exemple. Et en fait, cet orientalisme-là, je voulais pas le gommer, je voulais qu'il soit présent. Donc c'est ça, un orientalisme qui n'existe pas, qui est fantasmé en vérité. Il y a rien d'historique dans cette flûte. C'est le prince Tamino, c'est un prince oriental. On ne sait pas d'où il vient exactement, de quel pays, ça ne s'est pas dit, mais voilà, la princesse Pamina aussi. Et je trouvais ça dommage de le gommer. Donc il y aura ce clin d'œil à l'orientalisme qui sera présent dans la scénographie, ça c'est sûr, et puis d'autres choses. Mais une mise en scène plutôt, aujourd'hui c'est un terme que j'aime pas trop, mais on va dire plutôt traditionnelle et classique. Voilà, rien de révolutionnaire et qui peuvent choquer le public en tout cas, qui viendra à l'opéra pour la première fois.
0: Eh bien, on va essayer d'imaginer ces décors en écoutant la marche des prêtres dans l'acte 2 cette fois-ci.

0: La marche des prêtres dans l'acte 2 de la flûte enchantée. Nous sommes toujours sur RCF Notre-Dame. Avec vous, Christophe Blujon, vous êtes fondateur des soirées lyriques de Sensé, où donc vous allez jouer cette année la flûte enchantée. C'est une œuvre assez singulière, hein, on l'a un peu dit dans cette émission, avec toujours un aller-retour entre le sacré, le théâtre populaire. C'est aussi un conte initiatique, en fait, un chemin des ténèbres vers la lumière. Est-ce que c'est cette lecture aussi qui vous parle ?
1: Ah ben, bien sûr, c'est vraiment ça. Hein. La flûte enchantée, c'est les ténèbres vers la lumière. La dernière phrase de Sarastro à la fin, scène finale, dernier tableau, c'est voilà, le soleil, la lumière vient de triompher sur la nuit. Le monde de la nuit qui est représenté dans la flûte par le personnage de la reine de la nuit, évidemment, mais aussi de ces trois dames. Et puis de leur esclave, du chef des esclaves Monostatos, qui sont vraiment des personnages un peu maléfiques. Et puis, effectivement, le monde du soleil, de la lumière que représente Sarastro, la sagesse, le savoir, l'humanisme. Et donc, également ce couple, donc Tamino, qui est un prince oriental, on ne sait pas d'où il vient dans la flûte enchantée, et la princesse Pamina, qui elle est la fille de la reine de la nuit, mais alors qui ne porte aucun de ses défauts, donc qui est quelqu'un au contraire, qui est porté vers la lumière, l'amour de l'autre, l'empathie. Et donc en fait Sarastro va leur donner des épreuves, donc toute une sorte de chemin initiatique à subir, donc l'épreuve de l'eau, l'épreuve du feu, la fin de l'opéra. Donc ils triomphent tous les deux de ces épreuves et ils deviennent, aux yeux de Sarastro, mieux. Enfin, Sarastro dit à un moment donné dans la flûte qu'on peut être plus qu'un dieu, c'est être un homme. Et en fait, ils deviennent tous les deux, il peut avoir le titre d'homme dans le sens être humain, quoi, des belles personnes. Et donc, voilà, ils triomphent effectivement du mal et dans un bain de lumière finale, si vous voulez, voilà, gagnent leur union, en fait.
0: Cette dimension initiatique, elle est très présente dans la franc-maçonnerie. On sait que Mozart était franc-maçon. Comment on aborde cette dimension-là de l'œuvre dans un espace aussi chargé d'histoire qu'un théâtre gallo-romain ?
1: Bah, écoutez, alors c'est la franc-maçonnerie. La maçonnerie est très présente dans la flûte enchantée. On l'a dit plusieurs fois et ça, je vais pas le nier, puisque c'est tout. Voilà, on fait même quelqu'un qui connaît mal les rites de la franc-maçonnerie, on ne peut être à un moment donné, bon, il se retrouve avec Tamino et Pamina, chacun avec quelque chose sur la tête. Donc ils ont l'épreuve du silence aussi. Si vous voyez une épreuve qu'un jeune franc-maçon, alors c'est un univers que je ne connais pas particulièrement bien, mais doit aussi s'imposer pendant plusieurs mois. Donc voilà, mais ce n'est pas non plus le thème principal. C'est juste que la franc-maçonnerie est présente, on le voit. J'en veux pour preuve l'ouverture, par exemple. L'ouverture est écrite, donc il y a trois bémols à la clé, le si, le mi et le la. Suivant la disposition des notes, vous savez, ça fait tout de suite un triangle. Donc le cercle et le triangle sont vraiment deux formes géométriques hyper présentes dans la flûte enchantée à tous les niveaux. Même au niveau musical, donc il est évident dans l'écriture des chœurs d'hommes aussi, il y a deux chœurs d'hommes dans la flûte et c'est quelque chose qui est très maçonnique, très religieux, donc c'est présent, mais après il ne faut pas en faire une œuvre maçonnique par excellence, c'est vraiment un des traits, oui, un des aspects de la flûte, mais c'est aussi un conte magique extrêmement simple qui peut séduire les enfants. Les enfants sont toujours séduits par les personnages comme ça, assez simples, la méchante reine, la gentille princesse, le papa Guéno, qui est très humain finalement et qui est très proche de nous parce qu'il est menteur, pleutre, roublard, il a peur, enfin bon voilà, et tout ce qu'il veut c'est bien manger, boire du vin, bien boire, et puis trouver une Papagana, en fait. Il le dit clairement, c'est tout ce qui l'intéresse. Le reste, tout ça, ça n'intéresse pas. Et c'est aussi une partie importante de la flûte enchantée. Donc, il y a plein de monde dans cette flûte. Donc, voilà, il y a quelque chose d'initiatique et aussi quelque chose de beaucoup plus simple. Donc, et c'est la richesse et la confrontation de tous ces personnages qui, au départ, n'ont pas forcément grand-chose à voir et qui fait que c'est une œuvre très riche.
0: Ces personnages qui aussi se révèlent à la fin. Par exemple, c'est le cas de

0: Zarathustra qu'on croit au début diabolique et
1: il
0: qui
1: se révèle,
0: finalement
1: il se révèle,
0: est une sagesse
1: il se révèle avant la fin de l'opéra. En vérité, on sait déjà dès la fin du premier acte ou le début du deuxième acte que c'est quelqu'un de très bon, avec un sens des valeurs, et que, puisqu'on comprend très vite la Reine de la Nuit, en fait, dans sa première apparition, dans son premier air, le présente à Tamino. Effectivement, elle ment et donc elle dit qu'il lui a volé sa fille, etc., que c'est un horrible type. En fait, on comprend très vite que c'est chez elle, il y a un truc qui va pas. Donc, elle trompe pas son monde très longtemps, la Reine de la Nuit. Donc, en fait, on voit bien que Zarathustra est celui qui a les valeurs. Zarathustra, c'est vraiment le personnage de la lumière avec tout ce que cela représente.
0: On va écouter l'air de Zarathustra dans ce deuxième acte.

0: Voilà, cet air de Zarathustra dans le deuxième acte de La Flûte Enchantée, interprété ici dans cette version par Marty Talvela. Vous êtes sur RCF Notre-Dame, nous sommes dans l'été des festivals, aux côtés de Christophe Plujon, et nous, justement, nous décryptons cette Flûte Enchantée qui sera jouée lors des soirées lyriques du 8 au 12 août dans le théâtre gallo-romain de Sensé, dans la Vienne, donc sur le territoire de l'ex-région Poitou-Charentes, en Nouvelle-Aquitaine, où il n'y avait pas de structure d'opéra permanent. C'est ce que vous disiez au début de cette émission. Ce qui a peut-être conféré aux soirées lyriques de Sensé un rôle un peu spécifique en termes d'accès à la culture, à un large public par exemple.
1: Ben oui, c'est vrai que la démarche numéro un du festival, c'était vraiment de sensibiliser et d'apporter un type de spectacle vivant, à savoir l'opéra, sur un territoire qui n'est pas habitué à voir ce type de spectacle-là, puisque par tradition, en fait, il faut une salle d'opéra pour faire de l'opéra. Sauf sur les festivals en plein air, mais à condition de trouver un site avec une acoustique intéressante et un cadre. Et si vous voulez, donc c'est quand même un art, un type de spectacle qui est vraiment réservé aux citadins et notamment aux grandes villes parce que ça coûte cher l'opéra. Donc une ville de 15 000 habitants ne peut pas se payer un théâtre permanent, c'est impossible avec le fonctionnement. Donc c'était vraiment ça, hein. L'idée à l'origine, c'était vraiment d'apporter ce type de spectacle à la campagne, mais ça veut dire effectivement que beaucoup de gens, surtout au départ du festival, sont arrivés et ont vu un opéra pour la première fois. Après, comme je vous l'ai dit, un chiffre dont je suis très fier, c'est que 35% des gens chaque année, hein, ça, bon, les études de public le montrent, donc c'est des chiffres très fiables, en fait, 35% du public découvre l'opéra pour la première fois sans cesse chaque année. Donc on a un renouvellement qui est très important et voient un opéra pour la première fois de leur vie. Aussi, je crois que c'est plus facile de venir voir un spectacle, si vous voulez, sous les étoiles, dans un champ, enfin sur l'herbe, entre deux champs de moutons, plutôt que de pousser la porte dorée et s'asseoir sur un velours rouge à l'opéra de Nantes ou de Tours. Je pense que c'est plus simple. On se dit, bah non, c'est près de chez nous, voilà, c'est sympa, sous les étoiles, tout ça. Bon, les codes sont moins forts. Et donc, peut-être que les gens osent plus. Et puis après, on a quand même aussi une politique de tarification intéressante depuis quelques années.
0: Ce que j'allais dire, des tarifs
1: on fait très abordables, en tout cas, par rapport aux autres festivals d'opéra et aux autres salles lyriques. Donc, on fait des tarifications à moins 50% pour les moins de 28 ans. Ça marche très, très bien. Donc là, cette année, vraiment, ça marche très bien. Donc, ça veut dire beaucoup, beaucoup de moins de 28 ans qui viennent. Et ça, c'est super chouette pour nous, parce qu'on sait que le public lyrique, hein, l'année dernière, je crois que sur la France, a un âge moyen de 64 ans. Donc, il faut vraiment, on a des actions de sensibilisation à mener qui sont importantes auprès des jeunes et alors auprès des scolaires aussi. En partenariat avec le rectorat de Poitiers, on a des actions fortes et ciblées, mais aussi une politique tarifaire.
0: Oui, et puis une politique aussi de mobilité. Il y a des navettes en fait qui partent de la gare de Poitiers.
1: Ça, c'est un partenariat avec le Grand Poitiers. Et effectivement, depuis quelques années, ça marche de plus en plus. Donc là, cette année, ça a marché comme ça n'a jamais encore marché. Donc maintenant, on va avoir plusieurs bus, parce qu'un bus ne suffit plus, de navettes, effectivement, qui partent de Poitiers. Donc c'est écologique, c'est économique, puisque c'est pour le prix d'un billet de bus. Hein, c'est le réseau Vitalis. Donc un billet normal, en fait, et emmène les gens et les ramène de Poitiers à Sensé. Donc c'est quelque chose qu'on aimerait aussi développer avec Niort et puis d'autres villes, parce que c'est quelque chose d'important.
0: Donc beaucoup de Poitevin et des alentours vont pouvoir aller écouter ce tube incroyable de la Reine de la Nuit qu'on va écouter tout de suite.
1: Et oui.

0: Voilà, la reine de la nuit dans La Flûte enchantée qui est en furie et qui ordonne à sa fille Pamina d'aller se venger et d'aller tuer Sarastro. Ce rôle de la reine de la nuit, c'est un des rôles de soprane les plus difficiles, je crois. Est-ce que on choisit la pièce en fonction de si on est sûr qu'on a la bonne personne pour le rôle, ou un peu comme votre Abigail dans Nabucco l'an dernier, ou comment ça se passe?
1: C'est une très bonne remarque, parce qu'Abigail, c'est encore pour moi un rôle plus difficile que la Reine de la Nuit. Parce que, alors, ce qui est très difficile dans la Reine de la Nuit, c'est qu'en fait, il faut un soprano colorature, c'est-à-dire un des sopranos les plus aigus qui existent. C'est souvent des petites voix, des voix très légères, et qui montent très facilement, qui vocalisent très bien. Il y a quand même des contrefa écrits par Mozart, ce qui est une des notes la plus aiguë qu'on ait jamais écrite dans un opéra. Mais ça se trouve. Le problème, c'est après, la difficulté, c'est que dans la psychologie du personnage, la voix, elle a pas être légère. En fait, les aigus doivent être lancés avec, comme des flèches, si vous voulez, métalliques, et qu'en fait, souvent, on a des petites reines de la nuit, entre guillemets, avec des voix extrêmement légères, très claires, des voix cristallines, mais du coup, psychologiquement, sur le portrait psychologique, ça convient pas, parce que c'est pas censé être une jeune fille. Donc, en fait, c'est des voix de jeune fille. Souvent, toutes les chanteuses, les grandes chanteuses qui ont abordé la reine de la nuit, elles ont chanté ça pendant 10 ans, mais c'est les premières années. Des reines de la nuit qui chantent ça à 50 ans, au bout de 25 ans de carrière ou 30 ans, il n'y en a quasiment pas. Parce qu'au bout d'un moment, le médium de la voix s'élargit. Je ne vais pas rentrer dans la technique, mais ce qui fait que c'est souvent un rôle qu'on chante plutôt en début de carrière plus qu'en fin de carrière. Et donc, il faut trouver une reine de la nuit qui a cette légèreté, ces notes aiguës, mais en même temps, la personnalité dans la voix qui fait que, même si elle est jeune, parce que c'est rarement des filles qui ont plus de 35 ans, il faut qu'il y ait quand même toute cette personnalité très forte du personnage. Et c'est pas évident d'avoir les deux, en fait. Alors, il y avait une interprète très connue pour ça, qui était Edda Mauser, dont on parle encore, mais qui a été une très grande reine de la nuit, parce que c'était pas une petite voix. Donc, elle, c'est une voix assez exceptionnelle d'un soprano, une soprano dramatique d'agilité, qui avait une voix très métallique, comme ça, la voix importante, mais c'est très rare, ces grandes voix-là,
0: C'est Lucie Kankova.
1: Oui, alors Lucie Kankova, elle a chanté énormément ça, évidemment, comme elle le fait très très bien, et qu'elle a aussi une très forte, très forte personnalité, justement, c'est ce qui me semblait intéressant. C'est pas une voix ultra légère, pas une voix dramatique, mais c'est pas une voix ultra légère. Elle fait des rôles plus lourds, elle fait des rôles de chez Verdi, des Traviata, elle a fait des Anna Bolena, de Donizetti, des rôles plutôt dramatiques. Et en fait, elle a une très très forte personnalité dans la voix, la manière dont elle dit le texte en allemand aussi, quelque chose qui m'impressionne beaucoup, sa diction, et c'est ça qui m'intéressait également. Mais elle est jeune, je sais qu'elle fera pas la reine de la nuit très longtemps. Donc il y avait pas énormément de très grandes reines de la nuit, en fait. Mais ça se trouve, il faut y passer du temps.
0: Et comment on concilie ce grand air de virtuosité avec les contraintes acoustiques du plein air?
1: Ça change rien pour les solistes. Parfois c'est un peu inconfortable, c'est un peu difficile parce qu'on n'a pas beaucoup de retour. C'est-à-dire que si le public entend très bien et le spectateur entend très bien, lui, le chanteur, il a moins de retour qu'un théâtre avec du marbre ou du bois, par exemple, où là où il y a beaucoup plus de retour. Donc en fait, la crainte de tous les solistes sans cesse, c'est de se dire, mais est-ce qu'on m'entend? Donc quand ils viennent la première fois, c'est vraiment, ils m'ont dit, monte dans les gradins, donc je vais très loin, et on m'entend, je dis, ah oui, on entend extrêmement bien. Après, ils sont sereins, soulagé, mais c'est vrai qu'au niveau du retour du son, pour eux, c'est un peu compliqué. Et puis, il peut y avoir du vent, qui complique encore l'acoustique, humidité ou pas. Donc, plus c'est humide, meilleur le son est. Et parfois, ça peut être très sec. Donc, ça dépend des soirées, en fait. Même si la rivière, même quand il fait chaud à Saint-Séché, je le dis pour les nouveaux spectateurs, s'il y en a, attention, il y a cette rivière qui apporte beaucoup d'humidité. Et même les journées de canicule, il fait toujours plus froid à Saint-Séché qu'à 5 km après qu'on sort du théâtre. Ça, c'est, il y a une différence de 4 degrés, c'est pas rien. Donc,
0: voilà une publicité pour ces portes chaleur.
1: Voilà, je ne sais pas quel temps il fera.
0: Précipitez-vous
1: à Saint-Séché
0: du 8 au 12 août dans ces ARN gallo-romaines pour écouter La Flûte enchantée qu'on écoute tout de suite avec le couple Papageno-Papagena.

0: Le duo de Papageno et Papagena dans La Flûte Enchantée qui sera joué aux arènes de Sensé dans les soirées lyriques du 8 au 12 août, donc à Sensé dans la Vienne. On est avec Christophe Blujon. C'est d'ailleurs le seul air chanté, vous le soulignez en off, de Papagena dans cette œuvre.
1: Oui.
0: Donc là, on a entendu une interprétation de Renate Holm et vous avez casté Mélanie Boisvert dans votre...
1: Oui, qui l'a fait beaucoup, Papagena. Et qui a beaucoup de talent de comédienne aussi. Papagena a beaucoup de textes parlés et un rôle très amusant, qui est très léger, rigolo, Papageno aussi, mais voilà. Et donc il faut aussi une actrice, surtout une actrice, une belle voix, mais voilà. Effectivement, musicalement, il n'y a que le duo qu'on vient d'entendre. Donc en termes de pages musicales, pour elle, c'est court, mais c'est un tube, puisque la publicité a utilisé cet extrait là qu'on vient d'entendre de très nombreuses fois, le cinéma aussi, donc les gens connaissent, voilà, et c'est tellement mignon, que des pas, parce que c'est un homme oiseau et une femme oiseau, et Mozart a écrit, il répète comme ça, que des syllabes, des onomatopées. C'est très, très amusant.
0: C'est une œuvre avec plusieurs degrés de lecture, on l'a un peu dit pendant toute cette émission, qui peut être aussi racontée aux enfants.
1: Oui.
0: C'est ce que vous avez d'ailleurs proposé avec La Petite Flûte en novembre dernier. Donc une adaptation en fait.
1: Une adaptation en français de Lionel Peintre, en fait, qui est un chanteur, acteur et professeur de théâtre que j'aime beaucoup. Et voilà, qui a proposé une adaptation d'une heure, une heure quinze, oui, de musique en français, du coup, pour les enfants. Donc en fait, on a monté un spectacle au Théâtre de la Une, c'était le dernier week-end de novembre 2025, je crois. C'est beaucoup de succès, c'était à guichet complet, 1400 personnes.
0: C'est un bon nombre.
1: Et voilà, à destination de publics défavorisés et puis aussi des enfants. Et donc il y a des enfants de collège et des écoles qui ont pu participer, monter sur scène à la fin et chanter notamment le premier air de Papageno avec les solistes qui étaient présents. Et puis aussi l'air que le cœur des esclaves d'Asklinget. Et voilà, c'était un très beau moment, les enfants étaient ravis, il y a eu aussi un échange avec les solistes et les enfants, c'était vraiment chouette, une belle action de sensibilisation.
0: Beaucoup d'entre eux peut-être reviendront
1: Il y en a déjà qui ont téléphoné pour venir voir le spectacle, et en plus les enfants qui ont participé pédagogiquement à cette action, à ce spectacle, ont des places offertes. Ça fait partie aussi, on en parlait tout à l'heure, d'un prolongement de ces actions de sensibilisation, et donc des enfants vont pouvoir venir voir la grande flûte, la vraie flûte de Mozart. Et c'est vraiment, c'est une musique, c'est un spectacle de 2h40, donc c'est un petit peu long, comme beaucoup d'opéras, mais par contre les enfants ne s'ennuient pas, ils se retrouvent à travers beaucoup de personnages en fait. C'est quelque chose qui est très simple dans la flûte, c'est vraiment un conte de fées.
0: Un conte de fées que vous nous avez fait particulièrement bien vivre, je trouve, Christophe Blujon, au cours de cette émission qui malheureusement touche à sa fin. Alors qu'est-ce que vous souhaiteriez dire à ceux qui ont pris leur place d'abord pour assister à cette flûte enchantée dans les arènes de Sensé lors des soirées lyriques du 8 ou 12 août prochain, et puis à ceux qui n'ont pas encore pris leur place?
1: Alors, je tenais à vous remercier encore une fois pour cette invitation, et puis dire aux spectateurs et aux auditeurs que la flûte, ça fait vraiment partie des œuvres lyriques, avec lesquelles, c'est très simple d'être sensibilisé à l'opéra. Donc, si vous n'êtes jamais venu à l'opéra, n'hésitez pas à découvrir cette œuvre de Mozart, qui est tellement accessible et tellement riche. Voilà. Dans un cadre magique aussi, à Sensé.
0: Absolument, il faut le souligner ça. On va se quitter justement en musique avec cette dernière scène, le final, la révélation de La Flûte Enchantée. Merci beaucoup Christophe Blujon.
1: Merci à vous
0: d'être venu nous présenter La Flûte Enchantée, qui sera jouée aux arènes gallo-romaines de Sensé lors des soirées lyriques du 8 au 12 août. Venez nombreux, le spectacle démarre à 21h30 à la tombée de la nuit, et on se quitte en musique sur le final de La Flûte Enchantée. On vous souhaite un très bel été avec nous sur RCF Notre-Dame.

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2: Bonjour à toutes et à tous, bienvenue dans un nouvel épisode de votre radio-guidage, la balade de l'été. Aujourd'hui, direction la Charente-Maritime. Après 13 ans de fermeture pour travaux, la maison de Pierre Loti à Rochefort a rouvert ses portes le 10 juin 2025 et elle regorge de mystères. Nous vous proposons d'en faire le tour avec notre guide conférencier du jour.
3: Kevin Pearson, bonjour.
4: Bonjour.
3: On vient de rentrer dans la maison Pierre Loti, qui a rouvert le 10 juin 2025. Peut-être que vous pouvez déjà, avant qu'on commence la visite, juste nous repréciser rapidement l'importance de cette maison pour l'auteur et pour Rochefort.
4: On est entré ici dans la maison d'enfance de Pierre Loti, qui est concrètement cette maison qu'il gardera toute sa vie comme port d'attache, lui qui va voyager, qui va naviguer à travers le monde entier. Et c'est par ses voyages qu'il va pouvoir rapporter des inspirations qui lui permettront d'écrire ses fameux livres Pêcheurs d'Islande, Roman d'un enfant, Asiadé, qui vont faire de lui un multimillionnaire et un académicien très jeune. Il entre à l'Académie française à l'âge de 41 ans. Et ça va lui permettre aussi, ses voyages, de rapporter des souvenirs pour décorer les différentes pièces de cette maison d'enfance. Mais avec sa fortune, il va pouvoir s'offrir la maison adjacente sur la droite de sa maison d'enfance et, deux années plus tard, sur la gauche de sa maison d'enfance, une troisième maison où logera entre autres son secrétaire particulier. Donc finalement, la maison de Pierre Loti sont les maisons de Pierre Loti. Et c'est un lieu incontournable finalement aujourd'hui à Rochefort, puisque des milliers de visiteurs qui viennent pour pouvoir parcourir ces espaces.
3: Eh ben on y va, on s'y jette. Allez, on vous suit.
4: Et donc au rez-de-chaussée de cette maison d'enfance, le salon rouge va être la première pièce qu'on va parcourir, qui est l'occasion de faire des présentations avec les membres de la famille de Pierre Loti, avec tout de même une particularité, c'est que Pierre Loti n'est pas son vrai nom, mais son pseudonyme, son nom de plume, son vrai nom étant Julien Viau. Dans ce salon rouge, on a des portraits de famille, cette famille Viau, avec ces personnes importantes qui l'ont entouré de tout leur amour au cours de son enfance, sachant que Julien Viau, c'est le dernier né de la famille, donc c'est ici qu'il a vu le jour le 14 janvier 1850. À ses côtés, c'est son grand frère Gustave, de 14 ans son aîné, qui était également officier de marine, puisqu'on va le voir, le premier métier de Pierre Loti, où Julien Viau finalement c'était pas écrivain mais c'était officier de marine. On a également la grande sœur qui s'appelait Marie Viau, elle qui avait 19 ans de plus que son petit frère et qui l'influencera, elle, pour tout ce qui est dessin, peinture, le côté artistique assez présent dans la famille. Donc il faut vraiment voir le petit garçon qui est venu au monde un petit peu sur le tard, avec autour de lui ses parents, dont par exemple sa maman va être son idole absolue. Elle est originaire de l'île d'Oléron, du village de Saint-Pierre-d'Oléron, et c'est une ancienne famille protestante oléronaise dont Pierre Loti est très fier de cette ascendance, et il va d'ailleurs souhaiter être enterré dans la maison d'enfance de sa mère. En fait, il est enterré à Saint-Pierre-d'Oléron, au plus près de ses racines oléronaise. Et le père, lui, Théodore Vio, qui était catholique, a dû se convertir justement pour pouvoir épouser Nadine, donc une religion protestante assez présente lors de l'enfance. Et il faut imaginer en plus des parents du grand frère, de la grande sœur, les tantes, les grands-mères, la grand-tante qui vivent aussi dans la maison. Donc le petit dernier, Julien, le futur Pierre Loti, va être choyé par toutes ces dames qu'il appelle ses chères petites vieilles qui vont l'entourer de tout leur amour.
3: Je me permets d'attirer l'attention sur un portrait qu'on voit avec un casque à cornes et un sabre. C'est qui que ça représente ?
4: Alors c'est assez amusant d'avoir de part et d'autre de la porte qui va nous mener vers la prochaine salle, la salle qu'on appelle la pagode japonaise, que Pierre Loti appelait sa pagode japonaise. On a de part et d'autre deux portraits à gauche, le personnage que vous décrivez, donc avec un costume de guerrier arabe ou guerrier sarrasin de fantaisie. Ça c'est vraiment le personnage de Pierre Loti, c'est-à-dire l'artiste, le personnage connu pour être assez extravagant pour le goût du costume. Tandis que de l'autre côté de la porte, on a l'officier Vio, c'est-à-dire le militaire issu d'une famille protestante traditionnelle. On pourrait peut-être synthétiser en parlant de Dr. Jekyll et Mr. Hyde, même si Mr. Hyde est plutôt méchant, mais c'est pour expliquer qu'à partir du moment où, en tant que jeune officier de marine, il a fait un voyage à Tahiti, c'était à l'âge de 22 ans, il a commencé à s'imaginer un alter ego finalement, avec ce pseudonyme Loti qui lui a été donné, semble-t-il, par les Tahitiennes qui étaient les suivantes de la reine Pomare IV, dont il a gardé tout un imaginaire, parce que on va voir que chez Pierre Loti, le passé est extrêmement important, toujours présent, et quand il est parti à Tahiti, c'était une campagne militaire. Avec la marine française, mais il est en même temps sur les traces de son grand frère. Il est aussi à la recherche de cet exotisme qu'il ne va pas quitter tout au long de sa vie. On va le voir, chaque pièce qu'on traverse va nous emmener vers soit des pays, soit vers d'autres époques, donc c'est toujours l'effet de surprise chez Pierre Loti.
5: Eh bien allez, je vous suis.
4: On est entré ici dans la pièce que Pierre Loti appelle la pagode japonaise. Alors il faut imaginer que cette pièce a été réalisée par Pierre Loti suite à son premier voyage en Asie, en Extrême-Orient, d'où il rapportera des centaines de kilos de souvenirs qui vont lui permettre de créer une pièce asiatique. Parce que dans ce qu'il appelle une pagode japonaise, il va présenter un lit chinois, une armure de samouraï, autant d'objets qui n'ont pas de rapport avec une pagode japonaise. Donc on a ici un décorateur finalement plutôt qu'un collectionneur ou qu'un conservateur de musée. Ça c'est aussi quelque chose de récurrent chez Pierre Loti. Peu importe l'authenticité des objets, peu importe si on mélange des courants du bouddhisme ou des choses qui n'ont rien à voir avec une pagode, c'est simplement pouvoir se replonger dans une époque ou faire ressurgir des souvenirs et surtout quitter la réalité. Ça c'est important pour lui.
3: Il y a ce but un peu, justement, vous disiez, d'impressionner quand il constitue cette collection.
4: Oui, impressionner et surprendre, puisque en arrivant par la rue, nous avons des façades, j'évoquais les trois maisons de Pierre Loti, des façades qui sont tout à fait classiques, standards à Rochefort. Rien ne laisse imaginer les décors qu'il a créés pour lui ou pour surprendre ses proches. Pierre Loti cache justement ces décors aux yeux du public.
3: C'est vrai que quand on se promène dans la rue, ou en tout cas qu'on passe devant, certes, il y a évidemment l'indication de la maison Pierre Loti avec une plaque, etc. Mais on n'a pas vraiment l'impression que cet endroit cache autant de mystères, quoi. Et c'est vrai que là, on entre dans une nouvelle pièce qui n'a rien à voir avec les précédentes.
4: Exactement. Il n'y a aucune transition en général chez Pierre Loti. On quitte l'Asie pour ici voyager dans le temps, puisqu'on est entré dans la salle gothique. Pour créer cette ambiance médiévale, il a la possibilité, au cours des années 1886-87, de transformer la pièce en y installant, par exemple, 5 baies gothiques qui proviennent de l'église de Saint-Pierre de Marennes-d'Oléron. Donc Pierre Loti va créer des décors tout à fait étonnants, puisque ce sont donc 5 fenêtres d'église, finalement, qu'il a fait monter au premier étage de sa maison. Donc ça va être comme pour la pagode japonaise, un mélange des genres, puisqu'on aura du vrai médiéval et puis d'autres objets qui n'ont pas forcément leur place ici, mais que Pierre Loti trouve adapté, trouve tout à fait dans l'ambiance d'un château médiéval. Et ce qui est assez remarquable dans cette pièce, c'est qu'elle fait partie de ces décors que Pierre Loti utilisera pour donner ses fêtes qui ont aussi laissé des souvenirs à Rochefort, comme l'inauguration de la salle gothique le 12 avril 1888, quand il invitera chez lui une trentaine de personnes pour une fête médiévale où le but sera d'être transporté au 15e siècle. Les invités avaient été priés de venir habillés comme au Moyen-Âge. Ils sont divertis par des animations que Pierre Loti a choisi minutieusement, et puis le festin est aussi assez conséquent puisqu'il a fait servir du paon, du chevreuil, du héron à ses invités. Donc ils repartiront avec des souvenirs mémorables. Et puis surtout, Pierre Loti conviait à ses fêtes des journalistes qui avaient aussi ce but de raconter ce qui se passait chez Pierre Loti. Ça lui permet aussi d'être... ça contribue aussi à sa célébrité, et ça, c'est aussi quelque chose d'important pour lui.
3: Ce qui est assez marquant, effectivement, c'est ce que vous disiez plus tôt, c'est cette fameuse un peu dichotomie entre le personnage officier de marine très cadré, on va dire forcément, avec une discipline très forte, et un peu ce rêve en permanence qui se joue dans cette maison, de ces fêtes que vous racontez, de ces collections, et c'est vrai que c'est assez impressionnant.
4: Il y a toujours des contradictions ou des facettes différentes du personnage. Cette idée d'être ailleurs, donc soit dans un autre lieu, soit dans une autre époque, ça permet aussi à Pierre Loti d'éviter ce quotidien qu'il ne supporte pas finalement, parce que là on rejoint l'idée du temps qui passe, l'idée de la mort que Pierre Loti a en horreur, et tous ces moments lui permettent, quand il est un seigneur médiéval ou quand il est encore dans ses voyages, ça lui permet d'être hors du temps, hors de la réalité.
3: Explorer la maison Pierre Loti, ce serait impossible sans les guides, forcément, du site. Nous sommes avec Benjamin, qui fait partie de ces guides. Quel est votre rôle exactement ?
6: De faire découvrir ce qui se cache derrière le décor. Voilà, parce qu'on, dans la maison de Pierre Loti, on est complètement envahi en fait par le décor. Et nous, notre rôle, c'est vraiment d'expliquer ce qui s'y cache en fait, et ce que ces décors révèlent.
3: La médiation qui a dû être forcément repensée après la restauration et en vue de la réouverture qui a eu lieu l'année dernière.
6: On a fermé en 2012. Dès qu'on a fermé, on a envisagé de restaurer des pièces qu'on ne faisait pas visiter par le passé. Et dès qu'on envisage cette transformation, on pense à une évolution chronologique. Maison d'enfance, puis la maison acquise en 1895 quand il a 45 ans. Donc en fait, dès le départ, tout le projet a été pensé à partir de cette nouvelle médiation.
3: Quel plaisir on a à être guide comme ça dans une maison aussi féerique, on va dire.
6: C'est une chance, d'autant plus qu'on a pas mal de personnes qui ont déjà visité la maison. On a aussi des personnes qui ont beaucoup lu Loti. La plupart ne l'ont pas lu. Mais disons que oui, on a la chance d'évoluer professionnellement dans un environnement qui est féerique. On ne peut pas dire que c'est le cas de tout le monde. On est hors du monde, en fait. Hein. Et c'est vrai que tous les visiteurs nous le disent à la fin de la visite, on met du temps pour revenir dans le monde réel. Donc on a de la chance. Après, la difficulté, par contre, c'est d'absorber la demande, qui est très très forte, d'une part. Et pour nous, en tant que médiateurs, c'est de se renouveler comme partout, comme tout le temps. Quand on est toujours au même endroit, il faut savoir toujours donner de la vie.
3: Les visites qui se font aussi par un petit groupe,
6: c'est des conditions absolument parfaites. Parce que pour les visiteurs, effectivement, c'est des conditions intimistes. C'est des conditions de toute façon qui sont imposées au niveau de la sécurité. Hein. Mais pour nous, en tant que guide, c'est exceptionnel. Faire des visites guidées avec 10 personnes, ça arrive quasiment jamais.
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4: Alors, la chambre aux abeilles dans laquelle nous venons d'entrer nous propose un décor en pierre, c'est-à-dire des murs peints de couleur bleu ciel ou gris perle. Les abeilles sont au plafond, une centaine d'abeilles qui nous présentent ici donc un décor tout à fait classique pour le 19e siècle, beaucoup trop classique pour Pierre Loti, puisqu'on est entré finalement ici dans la chambre à coucher de son épouse, Blanche Franc-de-Ferrière, dont un portrait peint par Marie, la grande sœur de Pierre Loti, orne l'un des murs. Et ça nous permet d'évoquer l'épouse de Pierre Loti, cette jeune femme qui avait 25 ans lors du mariage. Pierre Loti lui en avait 36. Et Le décor déjà nous évoque un couple qui ont des points communs assez limités finalement, puisque son épouse est issue d'une famille de la haute bourgeoisie bordelaise. Et Pierre Loti, lui, est plutôt intéressé par les voyages, par l'aventure. Donc un mariage qui aura des difficultés à tenir. Ils auront tout de même un fils unique, Samuel, qui est présenté également dans cette chambre à travers un portrait peint par Marie Viau. Et à proximité donc de cette chambre aux abeilles, finalement, une autre chambre adjacente, bien plus petite, c'est celle dans laquelle Pierre Loti dormira, puisqu'ils feront chambre à part. Cette chambre d'enfant de Pierre Loti, qu'il avait transformée en chambre paysanne, eh bien, nous n'en avons pas de descriptif suffisant pour la recréer à l'identique. Donc ici, il a été choisi d'évoquer l'enfance du petit Julien isolé dans cette maison, avec ses jouets et avec sa lanterne magique qui diffuse des images assez effrayantes de monstres, de personnages fantastiques qui ont dû aussi marquer l'imaginaire du jeune garçon qui, je l'évoquais, jusqu'à l'âge de 12 ans, finalement sera à la maison avec ses précepteurs qui viennent donner les leçons à domicile.
3: Qu'on comprenne bien, combien de pièces, ou est-ce que c'est toutes les pièces de la maison qui ont dû être recréées ?
4: Alors, dans la mesure du possible, les pièces ont été recréées à l'identique. Ce qui est tout à fait intéressant et ce qui était aussi un enjeu important pour la restauration de la maison de Pierre Loti, c'est que des pièces avaient disparu après sa mort. Donc elles ont été recréées, ce qui est aussi tout à fait intéressant pour les visiteurs qui avaient déjà visité la maison avant la fermeture en 2012. C'est qu'ils ont droit à des pièces qui n'existaient plus, qui avaient été démontées par le fils de Pierre Loti, Samuel, qui a continué à habiter ces maisons après la mort de son père. Et Samuel, justement, vendra les maisons à la ville de Rochefort en 1969. Et c'est à partir de là que la maison devient un musée municipal. C'est là aussi que beaucoup de dégâts ont pu avoir lieu, puisqu'on a pu avoir jusqu'à 40 000 visiteurs par an du temps où la maison était ouverte au public de 1969 à 2012. On est au deuxième étage, on est entré dans la chambre des grands-mères. C'est-à-dire, finalement, toutes ces dames que Loti décrit comme ses chères petites vieilles qui l'entourent de tout leur amour. Et on a donc deux petites pièces, puisqu'on est toujours uniquement dans la maison d'enfance de Pierre Loti. Donc il faut bien imaginer toute la famille qui a son petit espace à lui ou à elle. Et donc les deux grands-mères occuperont ces deux petites pièces et elles seront remplacées avec le temps par la maman de Pierre Loti et la fameuse tante Clarisse, celle qui chouchoute le plus le petit Julien.
3: Alors forcément, comme on visite ce lieu en journée, on doit s'adapter aussi au planning des visites. Donc là, on s'est esquivé vers la cour pour ne pas déranger les visiteurs. Et c'est vrai que là, avec le beau soleil de la Charente-Maritime, c'est un lieu très agréable.
4: Oui, tout à fait. D'autant plus que les jardins, les cours qui se trouvent derrière les trois maisons de Pierre Loti ont été reliés entre eux par son propriétaire. Et il va nous proposer des décors également à l'extérieur. C'est-à-dire que les ambiances se prolongent puisqu'il y a, par exemple, le mur mitoyen entre sa maison d'enfance et sa troisième maison qui ressemblerait à, selon lui, un cloître médiéval. Il y a un bassin en rocaille qui est pour Pierre Loti un objet absolument sacré, peut-être le plus sacré de tout ce qu'il a souhaité que l'on conserve chez lui. C'est le bassin que son grand frère lui avait réalisé quand le jeune Julien avait encore 8 ans. Et finalement, comme ce grand frère décède au large du golfe du Bengale, le corps ayant été jeté à la mer, il n'y a plus de traces finalement de Gustave. Donc tous les objets qui ont appartenu au grand frère sont des reliques à conserver à tout prix.
3: Alors là aussi, on joue un peu à cache-cache avec les visiteurs. Donc on ne va pas forcément faire dans l'ordre. Et c'est vrai qu'on est encore une fois transporté dans un autre univers, sans, comme vous disiez tout à l'heure, sans transition, quoi.
4: On est entré ici dans le salon bleu. On est au rez-de-chaussée de la deuxième maison de Pierre Loti, c'est-à-dire qu'on est passé par ce qui se trouve être le mur porteur qu'il a fait percer en différents endroits, ce qui a causé des désordres structurels assez importants, d'où les travaux aussi en conséquence, le chantier colossal qui s'en est suivi de 2012 à 2025. Un salon bleu qui a un aspect tout à fait classique, je dirais, pour un salon bourgeois du 19e siècle. C'est une pièce qui est un salon mondain, un salon de réception avec un piano, tout ce qu'il faut pour recevoir du monde, mais encore une fois qui ici n'intéresse absolument pas Pierre Loti, beaucoup trop conventionnel, beaucoup trop classique. Mais ce qui est à noter, c'est qu'on est côté rue. Toutes les pièces de la maison de Pierre Loti qui se trouvent en façade sont des pièces conventionnelles. Il y a une sorte d'écran de protection derrière lequel Pierre Loti s'est caché, puisque tous les décors insolites sont cachés derrière des rideaux, cachés derrière des portes closes.
3: Si on se retourne là, effectivement, on est totalement ailleurs.
4: Exactement, puisqu'il y a ces tentures en soie qui sont remarquables aussi par le travail de création. Ces rideaux qui évoquent le théâtre, qui évoquent le spectacle qui commence quand Pierre Loti les fait ouvrir par ses domestiques, on imagine, les invités qui jusque-là n'avaient vu que des pièces classiques, des façades tout à fait banales à Rochefort, vont entrer dans la salle Renaissance.
3: C'est vrai qu'on a l'impression d'être dans un château, là, d'un coup.
4: On a vu tout à l'heure la salle gothique. On passe maintenant à la période suivante, c'est la Renaissance. Sauf que là, Pierre Loti monte en gamme. Peut-être que la salle gothique était encore une sorte d'ébauche. Maintenant qu'il est multimillionnaire et qu'il peut s'offrir d'autres maisons, finalement, il va pouvoir laisser libre cours à son imagination, à sa fantaisie. Et cette deuxième maison va être complètement transformée de 1895 à 1897, date à laquelle il va terminer les travaux de cette salle Renaissance, dont il a fait supprimer une partie du plafond du premier étage, d'où un plafond à caisson à presque 7 mètres de haut. Des escaliers monumentaux en pierre, tout comme cette cheminée, elle aussi monumentale. Mais une fois de plus, chez Pierre Loti, on est dans un décor de théâtre. On n'est pas dans une reconstitution d'un éventuel château Renaissance qu'il aurait voulu reconstituer. On est vraiment dans un décor, puisqu'il y a finalement relativement peu d'objets Renaissance, véritablement Renaissance dans cette pièce. Tout est fait pour la mise en scène. Et justement, l'escalier face à nous, quand on entre, en arrivant du Salon Bleu, on a un escalier monumental qui met en valeur la personne qui en descendra les marches, que ce soit Pierre Loti ou ses invités. Je pense à la princesse Alice de Monaco ou Sarah Bernard, éventuellement.
3: Alors, on est sur des portes cachées derrière d'autres portes.
4: Exactement, ouais. Donc là, on va entrer dans la salle chinoise, à présent. Une ambiance sonore qui se déclenche quand on entre dans la salle chinoise, qui fait partie de ces pièces qui ont été recréées dans la mesure où elles avaient quasiment entièrement disparu après la mort de Pierre Loti. Donc, salle chinoise avec ici du mobilier qu'il a rapporté de son deuxième voyage en Asie, en Chine, au Japon, en Cochinchine. C'était en 1900 qu'il s'est rendu de nouveau en Extrême-Orient avec la marine française. Et de ce deuxième voyage, donc, il rapportera cette fois-ci près de 800 kilos d'objets qui, pour la plupart, sont issus du pillage du palais impérial de la cité interdite de Pékin. C'est ce qu'il va utiliser pour décorer cette pièce, qu'il inaugurera en 1903, le 11 mai 1903, par une fête chinoise où on dit qu'il a fait venir chez lui plus de 200 invités costumés en asiatique pour faire comme si on était à la cour impériale chinoise à l'époque. Maintenant, la plupart des objets ont été vendus par son fils aux enchères qui partiront auprès d'acheteurs anonymes. Donc les objets n'ont pas pu être retrouvés. On a donc réalisé des facsimilés d'après des photos dont on dispose de la salle chinoise, ce qui a permis de recréer donc le trône, le paravent décoré de 5 miroirs ornés de boiseries sculptées. Et puis la pièce a été aussi restituée dans son intégralité, ce qui n'était pas prévu au départ du chantier. Et il y a donc tout un travail de recherche qui a été effectué par l'architecte en chef du projet, Elsa Rico, et le conservateur de la maison de Pierre Loti, Claude Stéphanie.
3: Alors, on a réussi à jouer à cache-cache avec les visiteurs, n'est-ce pas, pour pouvoir découvrir cette grande salle de l'étage.
4: Et avant d'entrer dans la mosquée, on a peut-être une mise en bouche. On va parcourir un couloir avec de chaque côté deux pièces orientales qui sont encore dans la maison d'enfance et qui sont les ébauches que Pierre Loti a pu commencer à réaliser suite à ses voyages qu'il a fait autour de la Méditerranée essentiellement, avec des cultures qu'il a découvertes et une religion, surtout l'islam, qui va le fasciner. Donc il va réaliser une pièce qu'il appellera dans un premier temps la chambre turque. Et puis cette chambre va lui prendre des années avant de devenir finalement le salon turc tel qu'on le découvre aujourd'hui, avec une accumulation d'objets venus de tous ces pays qu'il a pu visiter, que ce soit le Maghreb, le Moyen-Orient, la Perse ou la Turquie. Parce que chez Pierre Loti, salon turc veut dire pièces orientales et même andalouses, puisque le plafond est inspiré directement du palais de l'Alhambra qu'il a visité en Espagne lors de son voyage de noces, donc des moukarnas qui n'ont pas grand-chose à voir avec la Turquie, mais qui nous plongent dans cette ambiance avec ses collections d'armes, ses tapis et ses narguilés qui lui permettent de se croire peut-être encore en voyage. Véritablement ici, la mosquée, c'est peut-être l'aboutissement de ce qu'il avait déjà commencé dans sa maison d'enfance. Il a ici la possibilité de modifier les espaces, changer les volumes, chose qu'il ne fait pas dans sa maison d'enfance parce qu'il y a le lien au passé qui fait que si on change l'aspect des lieux, on fait disparaître les souvenirs. Donc, il n'y touche pas, par exemple, dans la chambre de ses grands-mères, à ces espaces. Ici, dans la deuxième maison, on est au deuxième étage, il a pu casser les cloisons, il a pu rehausser la toiture, puisque au-dessus de nos têtes, c'est un plafond syrien du XVIIIe siècle que Pierre Loti a rapporté de Damas, par où il est passé en 1894. Et toute la pièce, toute la mosquée est adaptée finalement à ce plafond en bois de peuplier qui a été aussi un des enjeux du chantier de restauration, dans la mesure où en 2012, quand la maison ferme au public, il est en train de partir en morceaux. Et il a fallu attendre 2018, la visite d'Emmanuel Macron et de Stéphane Bern pour lancer le premier loto du patrimoine qui a permis de récolter pas loin de 400 000 euros pour restaurer ce plafond qui a été restauré sur place. Donc ça aussi, c'était une prouesse technique qui a permis donc d'avoir ce chef-d'œuvre au-dessus de la mosquée.
3: Et puis en plus du plafond, on a aussi des tuiles très très colorées sur un peu l'ensemble de cette salle de la mosquée.
4: L'idée en entrant dans la pièce, c'est encore une fois de se demander où est-ce qu'on est. C'est inimaginable de l'extérieur de se dire qu'il y a au deuxième étage une pièce qui ressemblerait à une soi-disant mosquée avec ses carreaux de céramique qui proviennent de différents pays du bassin méditerranéen, que ce soit la Turquie, que ce soit le Maghreb, mais également on peut avoir des carreaux espagnols, italiens. Tant que ça fait ambiance mosquée, ça trouvera sa place dans cette pièce. On n'est pas dans un lieu de prière ici, on n'est pas dans une reconstitution exacte d'une mosquée que Pierre Loti a pu visiter. C'est plutôt l'idée qu'il se fait d'une mosquée. On a gardé nos chaussures, il y a des armes. Donc c'est encore une mise en scène de Pierre Loti. Il s'est installé une banquette sur laquelle, sur certaines photos, on le voit costumé en oriental. Et on l'imagine très bien, fumant le narguilé le soir et se rappelant les jours heureux qu'il a connus, par exemple, à Istanbul, Constantinople à l'époque, particulièrement auprès d'Asiadé. Plutôt Hatice, c'est le vrai nom de cette jeune femme dont il est tombé amoureux lors de son premier séjour à Constantinople, qui lui a inspiré son premier roman, Asiadé, paru en 1879.
3: La maison Pierre Loti qui est donc sujette à des visites guidées. Je vous rencontre à la sortie de cette visite. Qu'est-ce que vous en avez pensé ?
7: Ben écoutez, extraordinaire, surtout que je suis venue il y a 20 ans. Donc j'ai vu la différence. C'est une visite d'une heure et demie qui est enchanteresse. C'est tellement beau, c'est féerique, c'est une visite hors du commun en tout cas, vraiment. Il y a des salles qui ont été restaurées qu'on n'avait pas pu voir quand je l'ai vue il y a 20 ans.
3: Comment est-ce que vous pousseriez les gens à venir la visiter ?
7: Incontournable, vraiment un musée incontournable. Voilà, pour moi, ça fait partie un peu de l'histoire de Rochefort, quoi.
3: Et le fait de faire des petites visites, ou en tout cas des visites en petits groupes, surtout, ça rajoute quelque chose aussi ?
7: Ah, c'est l'avantage, c'est qu'on a le temps de poser des questions. Et je pense que c'est différent parce qu'on prend son temps et le guide prend aussi son temps pour nous répondre. Voilà.
3: Donc, bilan tout à fait positif.
7: Magnifique.
3: Là, on descend ce fameux escalier monumental et on se sent un petit peu nous-mêmes invités de Pierre Loti, d'une certaine manière.
4: Alors, tous les invités que Pierre Loti accueille chez lui à Rochefort, ils arrivent du Salon Bleu. Ils ont tout l'effet de surprise avec le rideau qui se lève, l'escalier face à eux. C'est vraiment un élément de mise en scène. On a vraiment tout pour mettre en valeur la personne qui le descend. Ça peut être Pierre Loti, mais comme je l'évoquais, ça peut être des personnes célèbres, puisqu'il est ami avec des célébrités de l'époque ou des têtes couronnées.
3: Kevin Pearson, c'est donc au bas de cet escalier que s'achève cette visite. Merci encore pour cette visite. C'était vraiment, on l'a dit, un peu une espèce de rêve éveillé de parcourir cette maison.
4: C'est ça. Un voyage dans le temps ou dans l'espace.
3: Merci beaucoup.

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Bonjour à tous, nous sommes très heureux de vous accueillir sur votre radio chrétienne pour cette nouvelle édition de notre émission « Où va la vie ?». Au micro Frédéric Mounier, et chaque semaine je vous accompagne au long de cette conversation consacrée aux questions éthiques d'aujourd'hui. Comme chaque semaine, nous sommes en partenariat avec les facultés Loyola Paris. Aujourd'hui, nous allons parler de sexualité. Comment parler de sexualité?

0: professeur de théologie morale aux facultés Loyola Paris, vice-recteur de ces facultés. Face à vous, Véronique Longchamp, bonjour.
1: Bonjour.
0: Merci beaucoup d'avoir accepté notre invitation. Vous travaillez depuis de nombreuses années au sein de la Conférence des évêques de France sur les questions familiales. Vous êtes aujourd'hui délégué national à la pastorale des familles, c'est bien cela ?
1: C'est cela.
0: C'est bien cela. Et puis face à vous, François Combescure, bonjour.
2: Bonjour.
0: Vous avez été pendant très longtemps directeur du groupe scolaire Fenelon-Sainte-Marie à Paris, un groupe scolaire qui compte plus de 3500 élèves. Voilà. Avec vous trois, nous allons essayer de mieux comprendre cette question de l'éducation affective, relationnelle et sexuelle.
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0: Avec nos trois invités aujourd'hui, donc une première semaine de conversation autour de cette question. Alors, ce qu'on appelait autrefois l'éducation sexuelle, aujourd'hui ça s'appelle l'éducation affective, relationnelle et sexuelle. Et la nouveauté, c'est que depuis la rentrée 2025, eh bien, les programmes de l'éducation nationale prévoient 3 séances annuelles obligatoires au niveau de la maternelle et de l'école élémentaire, puis du collège, puis du lycée. Alors, on va voir précisément ce que recouvrent ces programmes, quelles sont les notions qui seront abordées et quelles réactions cela a suscité, aussi bien parmi les enseignants que parmi les élèves, les enfants, les parents, voire les évêques ou le secrétariat général de l'enseignement catholique. Alors d'abord, la première question que je pose à chacun d'entre vous, je vais commencer par vous, Véronique Longchamp. Faut-il éduquer les enfants à la sexualité et de qui cela relève-t-il ?
1: Alors oui, pour moi, c'est important d'éduquer les jeunes, le primaire, à cette vie relationnelle, affective et sexuelle.
0: Maintenant. Dès l'école maternelle donc ?
1: Oui, oui, parce qu'il y a des notions comme le respect, le respect de son corps, le respect de l'autre, qui sont des notions qu'on doit acquérir très jeune. On ne parle pas d'abord de sexualité, mais déjà dans les relations, comment doit-on se comporter dans les relations avec les autres. Et ça, ça fait partie de l'éducation au sens large.
0: Voilà, c'est ça. Alain Thomas, est-ce que vous partagez cette vision des choses? Je rappelle que vous êtes professeur de théologie morale aux facultés Loyola Paris.
4: Oui, non, tout à fait. Je pense que d'abord, vous rappelez que l'EVAR, c'est l'éducation à la vie, la vie relationnelle, affective et, en deuxième cycle, à la sexualité. On ne parle pas tout de suite de la sexualité. Il faut peut-être rappeler ça.
0: Merci de nous rassurer. C'est que nos enfants et nos petits-enfants maternelle ne seront pas...
4: Mais il y aura... On voit bien, moi, je vois les objectifs là, de ce programme. Il y a 3 objectifs. Se connaître, vivre et grandir avec son corps. Ça, c'est quand même très important, ce que vient de rappeler Véronique. Ensuite, rencontrer les autres et construire des relations pour s'y épanouir. Donc là aussi, apprendre quelles sont les bonnes relations, quelles sont les relations toxiques. Bon, il y a aussi, évidemment, une question de prévention de tous les abus. Mais il n'y a pas que ça, bien entendu, mais il y a aussi ça. Et puis, trouver sa place dans la société, y être libre et responsable. Je dirais, on ne peut être que d'accord sur ces objectifs-là.
0: Oui, après, parce qu'ils ont l'air tellement généraux que...
4: Oui, alors après, ça dépend comment c'est mis en musique dans les différentes institutions. Mais sur le principe, bien entendu, hein, nos jeunes ont besoin d'être éduqués, formés. Alors, je voudrais insister, par exemple, sur la formation aux émotions.
0: Oui.
4: Les émotions, comme théologien moraliste, pour moi, les émotions, c'est le moteur de base de la vie morale. C'est la fusée Ariane de notre entrée dans le monde. Alors, pas dans les cieux, mais dans le monde.
0: Vous vous engagez sur un terrain mouvant, parce qu'on entend beaucoup de catholiques aujourd'hui se dire il faut se méfier des émotions, le primat donné aux émotions dans les informations, par exemple dans les médias, etc. Méfions-nous des émotions, c'est ce qu'on entend souvent,
4: oui,
0: Père Alain Thomaset.
4: Mais j'entends bien. Mais la question, c'est pas tellement de se méfier des émotions, c'est que nous avons des émotions, la question c'est qu'est-ce que nous en faisons. Donc bien sûr que la raison doit ensuite intervenir pour évaluer ces émotions, mais il faut d'abord les connaître, ça fait partie de l'éducation à la vie affective, il faut les nommer, et une fois qu'on les a nommés, pouvoir évaluer si ces émotions m'entraînent vers une attitude qui est soit bonne, ou au contraire une attitude qui va me nuire ou nuire aux autres. Ça, c'est le vocabulaire de base, je dirais, pour mener à la formation des attitudes intérieures, à l'intériorité, parce que c'est ça, finalement, l'enjeu. Et je pense que dans l'éducation chrétienne, on est très attentif à l'intériorité, mais elle commence par nommer les émotions, précisément. Ça va être vraiment la base pour la suite.
0: Très bien. Donc partir des émotions.

0: Alors, on va revenir sur
1: Oui.
0: cette notion, évidemment, au fil de ces trois émissions. Je voudrais me tourner vers François Combescure. Vous avez dirigé pendant de longues années le groupe scolaire Fénelon-Sainte-Marie à Paris, qui est un groupe scolaire très, très important, qui fait partie du secteur privé sous contrat, donc. Quelle est votre réaction vis-à-vis de cette obligation de programme scolaire national depuis la rentrée de éducation à la vie affective, relationnelle et sexuelle, François Combescure?
2: Oui, je dirais d'abord, on en demande beaucoup à l'école.
0: Oui.
2: Sur des tas de sujets, on leur demande de faire beaucoup de choses. Cela étant, on a sûrement raison sur ce sujet-là. Beaucoup de familles ne sont pas à l'aise pour parler de ces sujets-là. Beaucoup d'enfants n'ont pas tellement envie d'en parler avec leurs parents. Et si ce n'est pas l'école qui le fait à ce moment-là, et la famille non plus, où est-ce qu'ils vont aller s'éduquer, si on peut dire, ou apprendre? Ça va être les réseaux sociaux et Internet et la pornographie, bien sûr.
0: Dont il faut rappeler l'importance aujourd'hui.
2: Oui, absolument.
0: Tout le monde y a accès très facilement.
2: De toute façon, nos jeunes ont vu tous des films pornographiques sur Internet. Donc, il est important que l'école pose une parole sur ces sujets-là. Et comme vous le disiez, attention, il ne s'agit pas uniquement de la sexualité. Là, on est bien en France, dès qu'on parle de sexualité, tout le monde s'affole. Il y a le mot « relation » qui est fondamental. Comment créer des relations, je dirais, saines avec les autres, avec soi-même, avec son corps. Voilà. Et ça commence tout petit, je suis tout à fait d'accord, pour commencer à dire à un enfant tout petit « mon corps, il est à moi ». Voilà ce qu'on ne peut pas faire avec mon corps, que ce soit un copain ou que ce soit un adulte. Après, leur apprendre aussi à comment, lorsque quelque chose ne leur semble pas normal, comment arriver à en parler à des adultes, etc. Donc, c'est très délicat comme sujet, mais je pense que, oui, il faut le faire. Je rappelle quand même que nous devions faire cela depuis 2001.
0: Oui.
2: La nouveauté depuis la rentrée, c'est qu'il y a un programme précis, travaillé, et je dois dire, plutôt très bien fait.
0: Et dans votre expérience, François Combescure, comment réagissent les enseignants quand on les charge de ces dossiers-là auxquels ils n'ont peut-être pas été tous préparés?
2: Voilà. La grande difficulté, elle est là quand même, c'est que les enseignants, ce sont des spécialistes et des grands spécialistes d'une discipline donnée. Ils y ont travaillé pendant 6 ans, 7 ans après leur bac. Là, ils se sentent légitimes pour parler, si c'est un professeur de biologie, pour parler de biologie. Par contre, même en les formant, puisqu'il y a des formations prévues sur ces sujets-là, ils ne se sentent pas spécialistes et ils sont très mal à l'aise pour parler de ces sujets. Un bon nombre, certains y arrivent, mais beaucoup ont du mal. D'où l'appel, et on en parlera sûrement, à un certain nombre d'associations avec les plus et les moins que peuvent apporter ces associations.
0: Véronique Longchamp, je crois qu'à titre personnel, vous faites partie de l'une de ces associations. Racontez-nous comment ça se passe.
3: Oui, je fais partie de l'association Sésame depuis maintenant 15 ans. Et j'interviens de façon bénévole en collège, lycée et plus particulièrement depuis quelques années en CM2.
0: Donc sur la base des programmes dont on vient de parler? Ou plus largement?
3: Je dirais plus largement, parce que notre principe chez Sésame, c'est qu'on demande aux jeunes de nous envoyer leurs questions de façon anonyme 15 jours avant l'intervention. Et nous répondons à leurs questions dans l'ensemble de notre intervention. Bien sûr qu'on ne fait pas que répondre à leurs questions, on parle bien d'autres choses, mais on répond toujours à leurs questions. Et pour aller dans le sens de ce qui a été dit auparavant, notamment en collège, on a énormément, énormément de questions par rapport à l'amitié.
0: Par rapport à l'amitié.
3: Oui, les bonnes relations.
0: Donc on ne parle pas que de sexualité.
3: Non, on ne parle pas que de sexualité. Est-ce que telle attitude, c'est normal? Est-ce que c'est une amitié toxique? Est-ce que ma camarade me dit bonjour et joue avec moi, et puis après elle va dire des méchancetés par derrière, est-ce que c'est normal? ce genre de
0: donc
3: questions.
0: Donc là, on est vraiment dans le domaine de l'éducation relationnelle.
3: Tout à fait, tout à fait. Oui, oui, il y a beaucoup de questions là-dessus.
0: Tout cela forme un tout.
3: Oui. Alors après, on a aussi beaucoup de questions, surtout pour les plus jeunes, sur la puberté. Qu'est-ce qui va se passer dans mon corps ?
0: C'est une grosse inquiétude.
3: C'est une inquiétude. Oui. Mmh. Et ils n'ont pas forcément en face d'eux des adultes qui leur répondent. J'ajouterais, si je peux me permettre, le fait d'intervenir. Nous sommes des intervenants extérieurs. Nous ne connaissons pas les jeunes. Ils sont en confiance avec nous. Ils n'ont pas peur qu'on aille raconter ce qu'ils ont dit.
0: Raconter à leurs parents.
3: À leurs parents.
0: À leurs enseignants.
3: L'enseignant, voilà. On a une neutralité. Mmh. Hein, voilà. Bon, on leur dit dès le départ, s'il y a quelque chose de grave, si vous êtes en danger, bien évidemment, notre devoir, c'est d'aller le dire. Mmh. Mais autrement, voilà, nous sommes tenus au secret professionnel.
0: Donc l'association dont vous faites partie, Véronique Lanchon, Sésame, fait partie donc des associations qui interviennent dans les écoles catholiques. Comment est-ce que ces interventions sont vues par l'éducation nationale, qui surveille de très très près ces derniers temps? Voilà, François Combescure.
2: Je crois savoir que Sésame intervient aussi dans l'enseignement public.
0: Oui.
2: Il faut être validé un peu par l'éducation nationale pour pouvoir intervenir, et en particulier essayer de ne pas être dans une direction, enfin essayer de garder cette neutralité que demande l'État. Je voudrais rebondir sur ce que vous avez dit. La difficulté à l'école de parler de tout cela, et je ne devrais pas dire à l'école, je devrais dire sur la partie collège, c'est l'écart de maturité sur ces différents sujets entre les jeunes. Je n'ai jamais eu de problème en maternelle primaire, je n'ai jamais eu de problème en lycée où là on fait marcher l'intellect sur les grandes questions. En collège, les sujets, en particulier les sujets autour de la sexualité, sont très difficiles à traiter devant 20 ou 30 adolescents, dont certains n'ont pas commencé leur puberté, d'autres sont ont déjà eu des relations, etc. Mmh. Et c'est la difficulté d'aborder ces sujets à l'école.
0: Mais alors, Véronique Lanchon, on voit bien que des associations interviennent, on voit bien que des éducations... des enseignants prennent en charge ce type de dossier. Comment vous vous situez par rapport aux parents ?
3: Alors, moi, je pense que les parents, ils ont tout à fait leur place, et la place première dans cette éducation-là.
0: Première.
3: Oui, mais ils ne sont pas seuls. Ils ne sont pas seuls parce que c'est pas, surtout au moment de l'adolescence, il y a des choses que des parents ne peuvent pas aborder avec leurs enfants. Surtout quand il s'agit vraiment de sexualité.
0: Ça, c'est ce que vous dit votre expérience.
3: C'est ce que me dit mon expérience, oui, tout à fait. Ça touche à l'intimité.
0: Oui.
3: On peut même dire, chez les plus jeunes, c'est quelque part un viol de penser les relations sexuelles de leurs parents. Pour eux, jeunes. Hein. Donc il faut quand même... Quelqu'un qui est d'extérieur, le jeune n'identifie pas comment peut se passer une relation sexuelle quand la question vient jusque-là, quoi, à celle de ses parents. Tandis que quand ce sont les parents qui en parlent, c'est quand même compliqué.
0: Alors même qu'on entend un certain nombre de parents aujourd'hui, en particulier dans certaines écoles catholiques, qui revendiquent le monopole de cette éducation-là. Et ils disent à l'État, ne touche pas, ils disent aux profs, ne touchez pas, c'est notre travail à nous, parents.
3: Oui, alors moi j'ajouterais quand même, de mon expérience, que nous intervenons dans des classes en tiers ou en demi-classe, mais enfin bon, avec tous les élèves, on leur a pas demandé leur avis de venir là.
0: Et hein,
3: mais c'est très bien parce que il y a des élèves qui sont dans des familles bien constituées, je dirais, qui sont saines, où les rapports sont sains, où les parents effectivement apportent des choses, pas toujours même verbalement, quelquefois c'est dans leur façon d'être, quoi. Puis il y a d'autres qui sont dans des familles qui sont peut-être un petit peu moins stable, un petit peu plus désorganisé. Et cela, c'est important qu'eux, ils entendent. Et ceux pour lesquels où tout se passe bien, où il y a des choses saines qui sont dites, je pense que quand ils entendent une parole d'autres adultes qui ne sont pas leurs parents, qui vont dans le même sens que ce qu'ils entendent à la maison, ça ne fait que renforcer le fait que Bah oui, c'est comme ça que ça devrait être.
0: Mmh, qu'il y a là une cohérence.
3: Qu'il y a là une cohérence.
0: Qui peut être suivie.
3: Et qui est...
0: Mais si ce n'est pas le cas, s'il y a une tension, effectivement, entre ce qu'ils voient, ce qu'ils vivent, ce qu'ils comprennent à la maison et ce que d'autres adultes
3: alors,
0: à l'école leur disent.
3: Nous ne sommes pas là pour leur dire, vous devez faire comme ça.
0: Oui.
3: Faut être bien clair, on est là pour les faire réfléchir.
0: Oui.
3: Sur les faire réfléchir sur ce qu'ils vont faire, quelles décisions ils vont prendre. Mmh. Bon, après, c'est de leur ressort, c'est pas du nôtre. Hein. On est vraiment là plus pour donner des points de repère, pour les faire réfléchir, pas pour leur dire « faut faire ceci ou faire cela ». C'est pas du tout notre propos.
0: On comprend votre prudence, Véronique Lanchon. Alain Thomasset.
1: Oui, je crois que de fait, les parents sont forcément impliqués dans l'éducation. C'est les premiers éducateurs de leurs enfants, bien entendu. Mais l'école joue un rôle indispensable comme un tiers. On disait ça tout à l'heure. C'est-à-dire, l'enfant ne va pas spontanément interroger ses parents sur ces sujets. Et parfois, les parents sont incapables de répondre ou même incapables même d'oser en parler, parce que ça peut être tabou aussi pour eux, parce que ça peut être culturellement très difficile d'aborder ces sujets. Or, c'est important que l'enfant il ait des mots pour parler de ça, ne serait-ce que pour pouvoir parler lui-même, pour pouvoir s'exprimer, comprendre ce qu'il vit. Et puis, il ne faut pas oublier que l'inceste, ça existe, que les familles peuvent être violentes. Et que quel est l'endroit où les enfants vont pouvoir comprendre ce qu'ils vivent. On ne va pas leur dire ce qui est bon ou ce qui est mauvais, mais ils vont quand même entendre que s'ils sont frappés à la maison, ce n'est peut-être pas normal. S'ils sont traités différemment entre garçons et filles, ce n'est peut-être pas normal, etc. Eh bien, voilà, l'éducation sert à ça, mettre des mots, faire réfléchir, permettre à l'enfant de s'exprimer si quelque chose ne va pas. On sait, et le rapport de la Civise, hélas, le rappelle, que l'inceste, c'est quand même quelque chose. Et les violences
0: de
1: familiales
0: beaucoup plus répandues qu'on ne le pense.
1: Sont très répandues.
0: Ouais.
4: Trois enfants par classe.
1: Trois enfants par classe, dit Véronique.
0: Oui, ça veut dire que vous êtes devant une classe.
3: Et a priori, il y en a trois qui subissent des choses chez eux.
0: Qui ne sont pas claires.
3: Qui sont pas claires.
1: Alors, il ne s'agit pas de porter le soupçon sur la famille. Mais de fait, ça peut être l'occasion pour l'enfant de réaliser ce qui se passe.
0: Oui.
1: Et donc de pouvoir parler. Et donc qu'on puisse
0: l'aider. On voit la grande complexité de ces questions. François Combescure, vous qui avez dirigé un grand groupe scolaire parisien, qu'est-ce que vous dites de tout ça?
2: Justement, on est là quand même sur des sujets très délicats et éducatifs. On l'a dit tout à l'heure, la famille, ça reste, et c'est fondamental que ce soit, la première cellule éducative. Donc, jusqu'où l'école doit aller pour... et je comprends certaines familles qui réagissent lorsque le discours de l'école est trop différent du leur.
0: Vous avez des exemples à nous citer ?
2: Oui, je peux prendre des exemples. Jusqu'où va-t-on dans l'égalité de l'homme et de la femme ? Pour certaines familles, une femme aura plus tard un certain type de vie, de travail, un homme, un autre. Je ne critique pas, je constate. Lorsqu'on leur dit qu'il s'agit de stéréotypes et qu'il n'y a pas de raison qu'une fille soit moins scientifique qu'un garçon, des choses comme ça. Tant qu'on en sera là, ça n'ira pas trop loin. Mais lorsqu'on dira qu'il n'y a pas de raison qu'une fille ne puisse pas faire ceci ou cela, certaines familles vont être choquées parce que dans leur image, dans ce qu'ils veulent faire passer à leurs enfants, ce n'est pas leur éducation. Et à nouveau, on retombe sur les mêmes points. Lorsqu'il s'agit d'enfants assez grands, et vous l'avez dit, eh bien, ils découvrent qu'il y a d'autres idées que celles de leurs parents, et c'est très important. Lorsqu'on fait ça avec des enfants beaucoup plus petits, je comprends que ça peut déstabiliser aussi un certain nombre d'enfants et de familles.
0: Père Alain Thomasset ?
1: Oui, non, je voulais dire que les parents peuvent être aussi associés à ces comités EVARS qui existent dans les établissements. Les comités, voilà. Moi, j'ai entendu parler de ça, je ne suis pas spécialiste de le sujet, mais on m'a expliqué comment ça fonctionne. Il y a des comités EVARS, donc je pense à un comité de l'établissement, j'imagine avec la direction, les responsables pédagogiques, et ils peuvent tout à fait inviter quelques parents à participer à ça. Ça donne un regard minimal, mais quand même.
0: Donc, tout cela n'est pas censé tomber du ciel.
1: Non.
0: Bien du haut de la rue de Grenelle. Et
1: puis, il peut y avoir des informations données aux familles sur le programme qui va être fait.
0: Véronique Longchamp.
3: Au niveau de l'association Sésame, on propose aux établissements de faire une réunion avec les parents avant ou après, enfin selon les cas.
0: Et alors, qu'est-ce que vous entendez dans ces réunions ?
3: Eh ben, le problème, c'est que les réunions en question soient mises en place.
0: Eh oui.
3: Parce que y a des établissements qui essaient de les mettre en place, mais on n'a pas les parents. Mmh. Enfin, très peu.
0: Ah oui.
2: C'est...
0: Oui,
2: François, oui, d'ailleurs, le nouveau programme est là-dessus très bien fait, sur beaucoup de points, mais en particulier là, il explique bien que les parents doivent être associés à la démarche. Ça ne veut pas dire que ce sont les parents qui décident de quel est le programme, mais que les parents doivent savoir qu'il va y avoir une séance EVARS qui va porter sur tel sujet, ce qui permet que tous ceux qui suivent vraiment ça avec leur enfant puissent les interroger le soir ou bien la veille pour parler du sujet.
0: Père Alain Thomasin.
1: Oui, j'ajoute que, de ce qu'on m'a expliqué, là encore, on me dit qu'il faut aussi adapter les choses en fonction du milieu où on est. Le milieu dont vous parlez, c'est pas le même si on est à Saint-Denis ou si on est dans le 15e arrondissement de Paris. Voilà, donc il y a bien sûr une adaptation à vivre en fonction de ce que l'on sent et de ce que l'on entend du milieu des parents, qui peut être divers d'ailleurs.
0: Alors on arrive bientôt au terme de cette première conversation consacrée à la question de l'éducation à la vie affective, relationnelle et sexuelle au sein de l'école. Nous allons poursuivre cette conversation au fil des deux semaines prochaines. Mais je voudrais, avant de nous quitter, poser une dernière question à Véronique Longchamp. Vous avez longtemps travaillé au sein de la Conférence des évêques de France. Vous êtes aujourd'hui déléguée nationale à la pastorale des familles. Quel est le regard que portent nos évêques sur cette question de l'éducation à la vie affective, relationnelle et sexuelle? Est-ce qu'ils sont inquiets? Est-ce qu'ils sont plutôt participatifs? Comment ça se passe?
3: Alors, je peux dire qu'il y a dans un certain nombre de diocèses des responsables de pastorale des familles qui ont dans leur mission d'essayer de mettre en place quelque chose. Et il y a des endroits où ça se fait. Sinon, je peux dire... dans ma fonction, là, j'ai été amenée à travailler sur la question de la pornographie comme un problème de santé publique. Donc, on a fait
0: un problème véritablement national.
3: National, oui. et on n'a pas volontairement, on n'est pas allé sur le côté moral ou moralisateur.
0: Oui.
3: Mais vraiment, c'est un problème de santé publique.
0: C'est-à-dire que, pour préciser les choses, l'accès à la pornographie est aujourd'hui massif.
3: Il est massif.
0: Voilà, ça, vous l'avez constaté, vous l'avez vérifié.
3: Il est massif,
0: vérifié.
3: Et plus les enfants sont jeunes, plus les dégâts sont importants pour leur construction, pour leur vie future.
0: D'accord.
3: Dans leur vie affective et relationnelle.
0: Donc, au-delà de l'alerte, quelle est la préconisation, Véronique Longchamp, par rapport à cette question de la pornographie, justement?
3: Alors, déjà, c'est que les... Et ça revient... Enfin, je reviens un petit peu sur ce qu'on a dit auparavant, c'est qu'il y a beaucoup de parents qui ne réalisent pas tout ce que savent leurs enfants.
0: Ah oui, leurs enfants en savent plus qu'eux.
3: Eh bien, ils savent des choses qu'eux ne pensent pas qu'ils savent. Donc, c'était ce travail qu'on a fait, c'était aussi de faire une alerte aux parents, de se dire, attention, vous avez peur qu'on leur en dise trop quand on intervient, par exemple, mais vous savez, ils en savent bien plus que vous ne le pensez. Ils ne vont pas venir vous le dire, bien évidemment.
0: François Combescure, vous qui avez dirigé un groupe scolaire important pendant de très longues années, vous avez constaté une évolution dans ce sens-là?
2: Oui, par rapport à l'accès à la pornographie, c'est plus qu'évident. Le nom, moi je dis aujourd'hui que tout élève de collège a vu des vidéos pornographiques par Internet. Avant, il fallait aller prendre la cassette VHS et aller la placer dans le téléviseur des parents. Là, maintenant, avec leur téléphone, et ils en ont quasiment tous, et s'ils en ont pas, de façon, le copain en a. Donc, c'est une... Et on a beau essayer, c'est très bien de vouloir maintenant faire vérifier l'âge des pays.
0: Vous y croyez pas ?
2: Des pays l'ont fait, l'Australie l'a fait, et on donne aux jeunes les moyens de contourner cela. Donc c'est bien de le faire, je ne dis pas qu'il ne faut pas le faire, mais ça ne réglera pas tout.
0: Un grand merci à vous trois pour cette première conversation consacrée à la question de l'éducation à la vie affective, relationnelle et sexuelle. On a encore beaucoup de sujets à aborder, que nous aborderons dans les deux semaines à venir, mais on a déjà abordé donc un certain nombre de questions, notamment la place des parents, la place des éducateurs, et puis le caractère, si je vous ai bien entendu les uns et les autres, absolument indispensable de cette éducation à la vie affective, relationnelle et sexuelle. Je rappelle qu'au fil des semaines, nous sommes en partenariat avec les facultés Loyola Paris, celle qu'on appelait aujourd'hui, autrefois le Centre Sèvres, pardon, et le département d'éthique biomédicale. Je rappelle que ces facultés Loyola Paris, en lien avec l'Institut catholique de Paris, proposent un parcours de formation diplômant. C'est le diplôme universitaire d'éthique intitulé « Soins et santé dans une société pluraliste, accompagnée, discernée, décidée ». Il vise à permettre aux médecins, soignants, aidants, bénévoles, travailleurs sociaux, cadres ou professionnels des établissements médico-sociaux et même aux acteurs politiques de gérer des situations éthiques problématiques. C'est de celles que nous traitons, dont nous traitons au fil chaque semaine de notre émission Où va la vie. Si vous souhaitez aller plus loin, nous vous invitons à visiter le site des facultés Loyola Paris, loyolaparis.fr, et vous aurez donc toutes les informations nécessaires. Un grand merci à nos invités. Nous étions en compagnie cette semaine du père Alain Thomasset, jésuite, professeur de théologie morale aux facultés Loyola Paris, vice-recteur de ces facultés, de Véronique Longchamp, pardon, délégué national à la pastorale des familles au sein de la Conférence des évêques de France, et puis François Combescure, qui a dirigé pendant longtemps le groupe scolaire Fénelon-Sainte-Marie à Paris. Voilà, je vous donne rendez-vous la semaine prochaine pour le second volet de cette série consacrée à l'éducation à la vie affective, relationnelle et sexuelle. D'ici là, vous pouvez écouter et réécouter, comme vous le souhaitez, toutes nos émissions précédentes qui sont toutes disponibles sur les plateformes de podcast. Un grand merci à vous tous pour votre fidélité et à la semaine prochaine.

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4: Bonsoir à toutes et à tous, un plaisir de vous retrouver dans ce 18-19. Pendant une heure, on fait le tour de l'actualité avec aujourd'hui à la une 4 Canadair, 2 Dash, un bulldozer déployé dans le Var pour faciliter l'accès au massif du Claps, là où 150 hectares de forêt ont brûlé. L'incendie n'est pas encore tenu, selon la préfecture. Sur le massif du Gros-Bessillon, près de 2000 hectares sont partis en fumée. Nous serons en direct avec le maire d'une des communes évacuées à 18h30. Laurent Nunez réunit aujourd'hui avec les autres ministres de l'Intérieur de l'Union européenne concernant l'enclave espagnole de Ceuta. 70 000 personnes avaient franchi illégalement la frontière marocaine pour rejoindre l'enclave. Réunion de crise aujourd'hui, alors que l'Italie avait annoncé exclure l'Espagne de l'espace Schengen.
5: Nous avons tous et toutes convenu que la question de l'espace Schengen n'était pas vraiment le problème, mais plutôt la solution. Et tous les États ont évidemment reconnu qu'il n'y avait eu aucune traversée de la mer Méditerranée sur le continent.
4: Tous les États membres, sans aucune exception, ont marqué leur solidarité avec l'Espagne, a répété le ministre français. Coup de chaud en Europe, plus de 40 degrés en Autriche aujourd'hui. Le pays bat des records de température. La France, elle a connu son mois de juillet le plus chaud jamais enregistré. Justement, pour la météo, 16 départements sont en vigilance orange canicule aujourd'hui. Ils seront 13 demain. Demain, retour au calme avec un soleil qui règne en maître dans le ciel. Les orages nous ont quittés et les températures oscilleront entre 22 et 34 degrés. RCF Notre-Dame, bientôt 18h02, place à l'actualité chrétienne avec un pèlerinage qui se déroule à Assise, dédié aux célibataires. C'est l'idée développée par la communauté des serviteurs de Jésus et Marie. Jusqu'au 11 août, les participants vivront un temps privilégié avec au programme des enseignements, du recueillement et beaucoup de randonnées. Mélanie Niemietz.
6: Et oui, à flanc de colline dans le centre de l'Italie, la célèbre ville d'Assise accueille aujourd'hui une cinquantaine de jeunes adultes français. Ils vont évidemment marcher dans les pas de Sainte-Claire et Saint-François, mais l'idée est aussi de favoriser la convivialité. Le père Éric de Vitastesi les accompagne.
7: Dès le début, on a voulu subdiviser le groupe. Donc il y a des fraternités de 6-7 personnes et il y a un temps de fraternité chaque jour. Il y a des activités, certaines activités en fraternité aussi, qui permettent de nouer des liens un peu plus privilégiés avec telle ou telle, avec quelques personnes. Et ça permet aussi d'être attentif à chacun. On n'est pas perdu dans un groupe. 50, c'est quand même un certain nombre. Mais comme il y a ces petites fraternités, ça nous permet d'être très proches. Et de fait, il y a des liens assez profonds qui se tissent et qui persistent, bien sûr, après le pèlerinage.
6: Et la création de ce pèlerinage découle des week-ends pour les célibataires, organisés régulièrement à l'abbaye d'Ourscan, qui se situe dans l'est de la France.
7: Ce pèlerinage est né d'abord suite à des week-ends célibataires que j'ai commencé à Ourscan il y a une petite vingtaine d'années, en prenant conscience que quelquefois en donnant telle ou telle clé, ça aidait des célibataires à justement à faire un pas en vue du mariage ou éventuellement aussi de la vie consacrée.
6: Seigneur, que veux-tu que je fasse ? C'est le thème qui a été choisi pour ce pèlerinage.
7: Cette expression, on la retrouve dans la parole de Dieu, mais on la retrouve aussi dans la vie de saint François d'Assise, un moment assez déterminant dans sa vie. Et c'est un moment où il se rend vraiment disponible. Je pense que c'est compliqué de discerner quand on sait déjà ce qu'on veut faire et puis quand on n'est pas prêt à écouter quelque part. Mais là, c'est vrai qu'on travaille un peu sur cette question de la disponibilité.
6: Et ce pèlerinage est placé sous le patronage de trois Italiens bien connus.
7: La figure la plus importante, c'est François d'Assise. Alors bien sûr, on parle aussi de Sainte-Claire et aussi de Carlo Acutis, qui est enterré à Assise. Donc c'est un peu les trois saints qui marquent le plus.
6: Le groupe de l'abbaye d'Ourscan est à Assise en même temps que des milliers d'autres pèlerins. Le pape y sera également présent à l'occasion des JMJ franciscaines ce jeudi.
4: Merci Mélanie Niemiette. C'est le prochain week-end pour les célibataires. Aura lieu donc à l'abbaye d'Ourscan du 30 octobre au 1er novembre. Plus d'informations sur le site serviteur.org. Allez, on continue un petit peu en musique sur votre radio sur RCF Notre-Dame tout de suite. On écoute ensemble, c'est de Claude Urtubiz.

0: Et c'était Ensemble de Claude Urtubise.
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0: À 18h08, une bonne info pour parler d'un petit geste. Un petit geste, c'est justement le nom d'un compte sur Instagram sur lequel sont postées des vidéos ou des actions du quotidien qui viennent redonner un petit peu le sourire, aider quelqu'un à porter ses valises, à porter une boisson fraîche à quelqu'un qui travaille dehors pendant la canicule. En tout cas, son créateur nous raconte tous ces petits gestes qui deviennent de grands gestes. Bonjour.
2: Oui, allô, bonjour.
0: Merci.
2: Bonjour à tous.
0: Merci d'être avec nous. Vous faites donc des vidéos dans lesquelles vous faites un petit geste. Alors, ça va d'aider quelqu'un dans la rue à porter ses valises, à apporter quelque chose de frais à un travailleur dehors pendant la canicule, jusqu'à secourir des personnes en difficulté. Comment vous vous êtes lancé dans ces vidéos aux milliers de vues ?
2: Bah écoutez, moi à la base, donc je suis coursier sur Aix-en-Provence. Et puis, j'aime aider dans ma nature. J'ai toujours aidé les personnes et ça... C'est quelque chose qui me remplit. Et donc, c'est vrai qu'aujourd'hui, avec la technologie, tout ça, j'utilise du coup des lunettes qui filment. Et je me suis dit, pourquoi pas mettre en avant ça pour promouvoir le bien. Et c'est ce qui se passe au final, hein, partager des bonnes ondes, on va dire.
3: Et dans ces vidéos, effectivement, on vous voit aider un peu n'importe qui dans la rue. Comment vous trouvez les gens à aider, j'allais vous demander.
2: En fait, je sillonne énormément les rues d'Aix, et pas que d'Aix aussi, mais les alentours. Parce que dans mon travail, en fait, je suis amené des fois à déposer le camion pour aller livrer des colis en trottinette. Donc, du coup, je sillonne les rues. Et donc, automatiquement, je tombe sur des situations. Alors, c'est pas tout le temps. Il y a des journées où il n'y a rien, mais il y a toujours des situations qui font que... oui, exactement. Il y a toujours des situations qui font que on peut toujours apporter un petit geste et... aider de manière spontanée. Le but, c'est que ce soit spontané et pas, que ce soit pas organisé ou toute autre chose qui laisserait croire qu'il y a une mise en scène derrière, quoi.
0: Et justement, ces situations, ces petits gestes, racontez-nous, là, récemment, par exemple, qu'est-ce que vous avez pu faire ?
2: Écoutez, dans la dernière vidéo, ça a été une dame que je passais énormément souvent devant son commerce et je la voyais souvent seule. Et je me suis dit, pourquoi pas essayer de lui donner une aide. Donc, je me suis arrêté. J'ai commandé, du coup, je voulais commander des pâtisseries pour pouvoir aller les distribuer et sans lui dire, justement, et qu'il y ait, justement, une dégustation gratuite dans les rues d'Aix-en-Provence pour que je puisse promouvoir sa pâtisserie. Et puis, en fait, c'est passé la situation où elle s'est mise à pleurer par hasard pendant que je filmais. Parce qu'elle était émue et qu'elle était surchargée en fait de travail ou d'émotions. Je ne sais pas ce qui s'est passé. Je l'ai mis en avant, j'ai fait un petit montage et je l'ai mis sur les réseaux. Et en disant aux gens de venir, ça a été l'effet boule de neige. Et franchement, je ne m'attendais pas à ça jusqu'à aujourd'hui. Là maintenant, alors que je vous parle, je reçois des notifications en long et en large sur des personnes et même des gros comptes qui sont suivis, qui veulent aller aider cette dame pour pouvoir... par exemple, mettre en avant sa publicité. Donc, il y a eu des photographes qui m'ont contacté, qui l'ont contacté du coup pour pouvoir développer sa publicité, lui acheter tout simplement des gâteaux. Donc, des personnes lambda qui sont venues en masse
0: L'aider.
2: En fait, l'aider en achetant des pâtisseries et du coup elle a dû fermer là à un moment donné parce qu'elle
3: y avait trop de travail.
2: En fait,
3: vous êtes le témoin que le monde est beau.
2: Peut-être, je sais pas. Franchement, je n'en attends pas autant, mais oui, ça fait plaisir de l'entendre en tout cas.
0: Est-ce que pour vous c'est important de filmer ces gestes ? Qu'est-ce que ça vous apporte en plus ?
2: Moi, ça m'apporte rien. Ce que ça apporte plutôt aux gens. Je reçois énormément de messages en privé. Je réponds à tout le monde sur justement, merci pour vos vidéos. J'arrive à vaincre ma timidité aujourd'hui. Je m'inspire de vos vidéos pour aider les gens aussi. Donc ça, vraiment, ça véhicule des bonnes ondes. Et surtout les personnes qui, comme certains SDF qui ont été filmés par moi, du coup, ont eu aussi une aide apportée par d'autres personnes. C'est-à-dire d'autres personnes me demandent l'adresse, où ils se trouvent, etc. Donc du coup, derrière, ça...
0: Ça crée tout un réseau.
2: Et oui, exactement.
3: Est-ce que vous cherchez la bonne info parfois à tout prix ? Est-ce que vous cherchez à tout prix à faire ces bons gestes ? Parfois, vous avez peut-être juste rien à aider. Est-ce que tout le monde est réceptif à votre proposition d'aide ?
2: Non, pas tout le monde. On est à Aix-en-Provence. Les gens sont assez méfiants. Je ne sais pas pourquoi Aix-en-Provence, je pense que peut-être parce que le niveau de vie est assez élevé. Je ne sais pas. C'est vrai que des fois, on va dire que je me prends des vents, quoi, hein, tout simplement. C'est-à-dire que les personnes me disent non, mais c'est bon, je n'ai pas besoin d'aide ou autre. Moi, je n'insiste pas après. J'ai même pensé à faire une vidéo où je mettrais en avant peut-être une compilation de refus. Mais c'est pas évident à Aix-en-Provence. Donc, non, je suis confronté des fois à, on va dire, une personne sur 10 qui refuse mon
3: Votre aide.
0: Merci beaucoup. Vous êtes, je le rappelle, le créateur d'Un Petit Geste, ces belles actions que vous publiez en vidéo sur Instagram. C'était une rediffusion de la Bonne Info de cette année réalisée avec Pierrick Dubois. Toutes ces belles initiatives sont à retrouver sur notre site rcfnotredame.fr. Et ils font tristement la une depuis maintenant plusieurs semaines. Les incendies ravagent la France. 12 départements sont en alerte au feu de forêt actuellement. 16 en alerte canicule. Dans le Var, 4 massifs ont été fermés en raison d'un risque d'incendie très sévère. Le feu du Gros Bessillon ne progresse plus, a indiqué la préfecture ce matin. Mais la prudence reste de mise alors que près de 2000 hectares ont été ravagés par les flammes dans ce secteur. C'est dans ce massif que plusieurs communes ont dû être évacuées, notamment la commune du Val. Nous serons en direct avec le maire du Val, Jérémy Giuliano. Ce sera à 18h30 pour l'invité du 18-19. RCF Notre-Dame, il est 18h14, nous sommes le mardi 4 août. Que s'est-il passé le 4 août 1995, 1944 ou encore 1789? Réponse avec Bruno Fuma.
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5: Aujourd'hui, nous sommes le 4 août. Nouvel état dans les guerres dans l'ex-Yougoslavie. La Croatie lance le 4 août 1995 l'opération Tempête. Le but, reconquérir la République serbe d'Ukraine.
6: C'est à 5h du matin, heure précise, que les Croates ont déclenché la grande offensive annoncée depuis plusieurs jours. Leurs forces, regroupées sur trois lignes d'attaque, concentraient leurs tirs sur Knin, le fief des Serbes de Krajina. Au rythme d'un obus toutes les 15 secondes, la ville était bientôt en flammes. Elle serait ce soir sur le point de tomber. L'offensive croate visait également une dizaine de villages serbes et une trentaine de points tactiques ont été conquis par les troupes de Zagreb. Elles se sont également emparées de la ville de Petrinja et d'une vallée dans laquelle des missiles étaient pointés sur la capitale croate.
5: L'opération se poursuivra jusqu'au 7 août. Au total, 120 000 Serbes prendront le chemin de l'exode pour rejoindre la Serbie ou la République serbe de Bosnie. 1944. Depuis 2 ans, la famille Franck vit cachée dans un abri d'Amsterdam. Le 4 août, la Gestapo l'arrête ainsi que 7 autres juifs. Ils seront tous déportés à Bergen-Belsen. Anne Frank meurt au début de l'année 1945. Seul survivant, son père Otto fera publier en 1947 le journal intime de sa fille, le célèbre journal d'Anne Frank. Depuis quelques mois, la France est entrée dans une période de changement. Le 5 mai 1789 s'ouvrent à Versailles les États généraux. Ces derniers se constituent en Assemblée nationale le 17 juin. Devenue Assemblée constituante, elle prend une mesure historique le 4 août 1789.
7: La colère du peuple est une juste colère. Moi, vicomte de Noailles, je propose que tous les privilèges et les droits de la noblesse soient abolis.
8: Moi, duc de La Rochefoucauld-Liancourt, demande que l'Assemblée nationale abolisse enfin l'esclavage des nègres, ces créatures dont il ne faut jamais oublier qu'elles sont humaines.
9: Moi, évêque de Nancy, je renonce au bien que l'Église s'est approprié injustement depuis trop longtemps.
5: Ex-téléfilm La Révolution française de Robert Enrico. L'Assemblée nationale, dans cette nuit du 4 août, actait la fin des privilèges féodaux.
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5: La culture, à présent, avec la naissance le 4 août 1831 de Nicolas Berton, artiste peintre et graveur français. Son œuvre est inspirée par le monde paysan. Il disparaît en 1888. Et puis la famille Mougeot accueillit en 1954, le 4 août, un petit, Jean-Louis. Il choisit en 1974 le pseudonyme de François Véléry. Il connaît un grand succès dans les années 70 et 80 avec des tubes comme Emmanuel ou encore le duo Dream in Blue qu'il interprète avec Sophie Marceau ou encore Aimons-nous vivants. Il est également signé des musiques de films.

0: Voilà, aimons-nous vivant de François Valéry qui venait conclure ce jour dans l'histoire, cette chronique présentée par Bruno Fuma et qui est à retrouver sur notre site, bien sûr, rcfnotredame.fr. Pour changer le monde, ça se passe souvent au plus près de chez nous. Aujourd'hui, direction la Bretagne, la Croix-Rouge de Brest a récemment inauguré Chez Céline. C'est un espace qui concentre une épicerie solidaire et un lieu d'accueil pour les parents et les bébés. Les bénévoles prennent le temps de guider les familles pour les vêtements, les produits d'hygiène ou encore la nourriture. On découvre cela avec Christophe Pluchon de RCF Finistère.
1: Bonjour.
2: Bonjour.
1: Ça va bien?
2: Oui.
1: Bon, et le bébé nous faille d'où?
2: Il va bien.
1: Il va bien. Il a 2 mois et demi maintenant, non 3 mois et demi.
2: 3 mois et demi, oui.
1: Parfait.
3: L'espace bébé-parent, on appelle ça le bébé, donc c'est dédié à des familles qui sont orientées par des travailleurs sociaux, des familles qui sont en situation de précarité, qui attendent ou qui ont un enfant de 0 à 2 ans.
1: Alors, est-ce que tu peux me donner la taille de couche qu'ils portent?
3: Et on les accompagne pendant ce parcours.
2: C'est 3.
1: Taille 3 en couche. Et sinon, tu le nourris au lait en poudre, le lait maternisé?
3: On leur propose un accueil, une écoute, des orientations, quelques produits essentiels. Donc par exemple, là ici dans la réserve, nous avons du lait, des céréales, des petits pots fruits, des petits pots légumes, des couches et des yaourts. Quand ces produits sont achetés sur une plateforme nationale où on a un tarif intéressant.
4: Sachant qu'il y a d'autres boîtes chez moi, mais que c'est un peu mélangé. Mais à mon avis, là, les couleurs, elles me paraissent plus un peu garçon. Je pense que le rose, là-bas, on a plein de roses, ça ne va pas vous plaire.
5: On a le sentiment de se sentir un petit peu utile. Et puis vu que, enfin, moi, je suis en retraite, donc j'ai du temps libre. Bénévoles dans plusieurs associations. Et je, enfin, moi, je trouve ça revalorisant pour moi. Et également le fait de, bah, que les personnes on puisse leur rendre service, je trouve ça sympa. Bah, nous le rendre par leur sympathie, leur gentillesse, leur bienveillance. Et puis on aime beaucoup les petits aussi qui viennent ici, qui jouent. C'est très plaisant.
1: Tu avais besoin de vêtements un petit peu pour nous Faïdou?
2: Oui.
1: Ok, bah, donc tu peux y aller si tu veux pour choisir les vêtements maintenant.
2: D'accord, oui.
1: À bientôt, à demain.
2: Merci.
1: Au revoir.
2: Au revoir.
3: Nous accueillons tous les lundis 20 familles sur rendez-vous. Comme ils viennent une fois par mois, dans le mois, on reçoit 80 familles. Et dans l'année, avec ceux qui ont terminé l'accompagnement et les nouveaux, on suit à peu près 150 familles.
6: Là, vous avez fait vos petits tas?
5: Voilà. Alors, j'ai mis du 2 ans de côté, des colons à part. Et après, on va ranger dans les boîtes qui correspondent.
6: Ça et coûte cher, l'événement?
5: Oui, mais ça, on ne les utilise pas longtemps, donc les gens nous les donnent. Donc c'est toujours appréciable.
7: Certaines mamans partent aussitôt, d'autres restent presque tout l'après-midi parce qu'elles se trouvent bien, elles rencontrent d'autres mamans et elles se connaissent souvent ou pas, elles font connaissance.
4: Il va grandir, vous ramenez ici,
2: oui, oui,
4: pour le suivant. Donc le body et le pyjama.
7: On les voit donc jusqu'aux 2 ans de l'enfant et après il y a un renouvellement et ainsi de suite.
8: S'il se réveille, je vous préviens.
6: Vous êtes un peu la nounou, Pierre.
8: C'est promis, oui, c'est promis. Oui, puis je les amuse aussi des fois.
6: C'est vrai?
8: Mais j'ai des secrets, j'ai des ballons, des jeux, des histoires.
0: Voilà, un reportage de Christophe Pluchon de RCF Finistère. À noter que l'espace Chez Céline de la Croix-Rouge à Brest dispose aussi d'une cuisine partagée.
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0: Et à 18h22, on parle lecture sur RCF Notre-Dame cet été. Prend une petite saveur japonaise avec un ouvrage que vous allez découvrir dans un instant. Pour ce nouveau coup de cœur littéraire, on prend la direction de la librairie Gutenberg à Strasbourg avec Bénédicte Bossard de RCF Alsace.
10: Bonjour à toutes et à tous. Pour le coup de cœur littéraire d'aujourd'hui, direction Strasbourg et la librairie Gutenberg. Librairie indépendante, une référence des amoureux de littérature est tenue désormais par un duo de chic et de choc. Les deux jeunes employés ont repris les rênes de l'établissement, nous promettant de poursuivre la tradition des belles aventures littéraires, celles qui s'éloignent des sentiers tout tracés des grandes maisons d'édition et des noms à succès. Bonjour Marie Marchal.
11: Bonjour Bénédicte.
10: Et c'est vers une jolie pépite, toute douce, discrète et très réussie que vous souhaitez donc nous emmener aujourd'hui et mettre en lumière. Direction le Japon.
11: Tout à fait. J'aimerais vous parler aujourd'hui de Jardin d'été, un roman de Kazumi Yumoto qui est sorti en 92 au Japon et qui nous arrive seulement maintenant, rapporté par les excellentes éditions du Typhon.
10: Et de quoi ça parle alors ?
11: Eh bien, on est au printemps à Tokyo. Trois jeunes garçons sont très amis, on va suivre leurs aventures. Et tout commence lorsque l'un d'entre eux manque à l'appel à l'école et pendant 2 jours est absent. Ses deux amis l'interrogent lors de son retour et il se trouve que la grand-mère de ce garçon est décédée. Et au-delà de la tristesse, c'est une véritable curiosité qui va animer les trois garçons. Ils n'ont jamais vu de mort. Ils ne savent pas ce que c'est que mourir. Eux, ils sont en plein dans la vie et donc du coup, ils se donnent une mission, aller eux aussi voir la mort en face. Dans leur radar apparaît un vieil homme dans une maison qui a l'air très encombrée, un vieil homme qui bouge presque plus, on voit juste sa silhouette par la fenêtre. Les trois garçons se mettent à l'espionner, pensant être discrets, sauf qu'ils sont vite repérés. Et l'homme, pas forcément très vexé de cette situation, finalement va les utiliser. Donc pour nettoyer le jardin, pour accrocher le linge, pour retaper la baraque. Et au final, c'est une véritable amitié qui va se nouer entre ces trois garçons et le vieil homme, qui va retrouver un petit peu le goût de la vie.
10: C'est votre coup de cœur littéraire. Pourquoi c'est un livre qui vous parle et que vous conseillerez surtout pour l'été ? Parce que parler de la mort l'été, il faut oser.
11: Alors, oui, mais les Japonais font ça très très bien en fait. Il y a une manière d'envisager la mort comme quelque chose qui fait vraiment partie de la vie, qui est dans la continuité et quelque chose de très beau et très doux. On retrouve là-dedans en fait toute une espèce d'esthétique dans ce livre-là, dans Jardin d'été, toute une esthétique japonaise qui est de parler des pleins autant que des vides, de parler de l'ombre pour pouvoir parler de la lumière. Et en fait, ce qu'on retire de cette rencontre, de cette amitié naissante, c'est vraiment la beauté et la fulgurance d'une rencontre entre deux manières de voir le monde et d'une transmission qui se renoue, un lien de transmission qui se renoue.
10: C'est aussi un livre qui a été adapté au cinéma.
11: Tout à fait. Et puis c'est très rigolo parce qu'en fait, ce livre a été adapté très très très rapidement au cinéma. Le film japonais est sorti en 1994, mais il est seulement arrivé en France en 2025. Et c'est là que les frères éditeurs des éditions du Typhon se sont dit, il faut qu'on mette la main sur ce texte, il faut qu'on propose la traduction et qu'on fasse arriver ce texte en France.
10: Allez, foncez alors pour lire ce livre. Vous nous rappelez le titre et l'auteur ?
11: Oui, il s'agit de Jardin d'été par l'autrice Kazumi Yumoto aux éditions Le Typhon.
10: Et c'était le coup de cœur de la librairie Gutenberg à Strasbourg. Merci.
0: Eh bien, on fonce. Merci à vous, Bénédicte Bossard de RCF Alsace. Vous nous faisiez découvrir Jardin d'été de Kazumi Yumoto. C'est aux éditions du Typhon. Et vous nous emmenez au cœur de la librairie Gutenberg à Strasbourg. Allez, on poursuit en musique sur RCF Notre-Dame. C'est Cortège dansant de Petite Gueule.

0: pour le voir, mais peut-être bien que ça dépend du vent.
1: Et c'était donc Cortège dansant de Petite Gueule.
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1: Bonsoir, bienvenue sur ce 18-19 à la une. Le Var connaît le feu le plus long de son histoire. Selon Laurent Nunez, l'inquiétude demeure concernant l'incendie qui a parcouru près de 2000 hectares depuis vendredi dans le massif du Gros Bessillon. La commune du Val se trouve juste au sud de ce secteur. Son maire est en direct avec nous dans un instant. Les ministres européens ont convenu que Schengen n'était pas le problème mais plutôt la solution. Déclaration de Laurent Nunez. Les ministres de l'Intérieur de l'UE réunis en urgence aujourd'hui autour de la table, le sujet de l'enclave espagnole de Ceuta. 70 000 personnes ont franchi illégalement la frontière marocaine pour la rejoindre. Les marchés financiers rassurés avec l'espoir d'un accord sur le détroit d'Ormuz. Le baril de pétrole repasse sous la barre des 80 dollars. Selon Washington, un accord

0: L'incendie ravage la France. 12 départements sont en alerte au feu de forêt, 16 en alerte canicule. Dans le Var, 4 massifs ont été fermés en raison d'un risque d'incendie très sévère. Le Var qui connaît le feu le plus long de son histoire, c'est ce qu'a déclaré aujourd'hui Laurent Nunez, le ministre de l'Intérieur. Le feu du Gros Bessillon ne progresse plus, a indiqué la préfecture ce matin, mais la prudence reste de mise alors que 1850 hectares ont été ravagés par les flammes dans ce secteur. C'est dans ce massif que plusieurs communes ont dû être évacuées, notamment celle du Val. Jérémy Giuliano, bonjour.
1: Oui, bonjour.
0: Vous êtes le maire du Val. Ça se situe juste au sud de ce massif du Gros Bessillon, dans le Var. Donc, vous êtes également membre du bureau de l'Association des Petites Villes de France. Alors, on va détailler cette association. Mais avant, Jérémy Giuliano, à l'heure où on se parle, où sont les habitants du Val, de votre commune ?
1: Alors, les habitants du Val ont eu la chance de pouvoir réintégrer leur habitation dimanche, déjà, donc c'était la bonne nouvelle. Moi, j'appelle ça le dimanche de l'incendie, où on a pu se rassurer, se retrouver, en tout cas, dans nos maisons. Donc, c'est à peu près presque 500 personnes qui ont été concernées. On parle de 400 personnes évacuées et de 80 personnes qui ont été confinées dans un EHPAD. Donc, à l'heure d'aujourd'hui, les vents sont dans une direction qui est plutôt favorable pour la commune, mais l'incendie est toujours là quand même, donc on reste très vigilant et puis on attend jeudi justement une inversion des vents et donc il reviendrait vers le sud de la commune, donc on est très très très vigilant forcément.
0: Donc on reste prudent, on l'entend. En tout cas, comment est le moral de la population ?
1: Le moral de la population, il est plutôt positif en tout cas, on essaie d'avancer collectivement. Moi ce que je m'attache surtout, c'est qu'on soit surtout concentré collectivement sur ce feu, sur ces actions, et que chacun puisse rester concentré sur les appels qu'on pourrait faire afin de rendre les évacuations les plus efficaces possibles en cas de besoin.
0: Et votre moral à vous, monsieur le maire, il est comment ?
1: Déterminé, très déterminé.
0: Vous êtes déterminé, il y a justement de l'entraide, hein, vous en parliez, la population, il y a parfois des bénévoles, tout le monde est mobilisé contre ces incendies ?
1: C'est extraordinaire. Dans le sens du terme, on sort vraiment de l'ordinaire et magnifique. Il y a énormément de dons, énormément de mobilisation, des enfants qui font des dessins pour remercier les pompiers, les personnes qui viennent applaudir les pompiers lorsqu'ils partent en intervention le matin et lorsqu'ils rentrent le soir également. Non, c'est vraiment quelque chose de formidable. Et ça montre que notre société, elle a vraiment un côté positif. Au quotidien, quand on est pris dans nos habitudes, on a une image plutôt négative ou d'un délitement et on voit qu'il y a un espoir. Et que la société, elle est quand même très unie lorsqu'on rencontre des grandes crises.
0: Alors, on a vu beaucoup d'images circuler sur les médias de maires, d'élus qui faisaient parfois même la navette pour aller chercher des habitants, les évacuer, les aider, les accompagner. Est-ce que le maire, vous en tant que maire, est-ce que vous sentez que vous êtes un peu le point de repère d'un habitant en détresse ?
1: Complètement. J'ai dû me rendre dans les quartiers pour convaincre, ou on a dû me passer par téléphone aussi les habitants qui ne voulaient pas partir pour leur expliquer la raison. Et ce que j'explique, c'est la clé, c'est la communication et c'est le contrat de confiance que le maire établit avec sa population. Et le maire est ce repère. Quand le maire dit « il faut partir ».
0: Jérémy Giuliano, vous nous entendez ? Jérémy Giuliano, le maire du Val au sud du Massif. Ah, vous êtes revenu avec nous ? Jérémy Giuliano, vous êtes le maire du Val, cette commune située au sud du Gros Bessillon dans le Var. Vous nous parliez justement de ces feux importants qui ont ravagé pour l'instant 1850 hectares de ce massif. Le feu, alors qu'il n'est pas encore arrêté, la prudence est évidemment de vigueur. On va essayer de vous récupérer par téléphone. Vous nous parliez évidemment de ce moment d'entraide. On vous a récupéré, Jérémy Giuliano, donc le maire du Val. Vous nous parliez que vous avez justement vous-même dû aller convaincre un petit peu les habitants de quitter justement la commune. Maintenant, les habitants ont pu revenir. Alors, vous êtes membre de l'association des Petites Villes de France qui compte 1200 adhérents dans tous les départements. Donc, les petites villes entre 2500 jusqu'à 25 000 habitants. C'est quoi l'objectif de cette association ? Montrer qu'une petite ville, finalement, peut faire de grandes choses ?
1: Et une petite ville est d'abord très agile, justement. Et c'est son agilité qui fait qu'elle peut faire beaucoup de choses et s'adapter très rapidement. C'est une strate qui est à échelle humaine. Et l'association est née il y a une quarantaine d'années face justement à une période où les gouvernements et les stratégies politiques nationales allaient vers la métropolisation. Donc on a créé des grandes métropoles où on a concentré toute l'économie, l'emploi et la consommation. Et les petites villes sont là. Et les petites villes, c'est le cadre de vie, c'est la qualité de vie, et c'est cette capacité à s'adapter.

0: Et c'est là où les habitants viennent habiter aussi. C'est quand même 30% de la population française qui vit dans une petite ville.
1: Vous avez parlé d'adaptation. Ça, justement, j'imagine que c'est un peu du quotidien pour vous en ce moment.
0: Ah, complètement. C'est le sujet de mandat, de toute façon, c'est atténuer, adapter et être résilient. Et le sujet vraiment du moment, là, on est au cœur de la résilience et de la réflexion dans les semaines à venir et mois à venir. C'est justement l'adaptation.
1: Ce sont des incendies quand même qui prennent des proportions assez gigantesques, hein, si on peut le dire. Est-ce que ce n'est qu'un manque de moyens ?
0: Non, je ne pense pas que c'est un manque de moyens. On ressent vraiment les effets. Si vous voulez, ce que l'on voit dans les images que vous pouvez voir des incendies, ces flammes qui sont immenses, qui font parfois 3-4 fois la hauteur des arbres, c'est l'essence qui brûle. Hein. Le bois ne brûle pas, n'a pas le temps de brûler, c'est l'essence. Et ça, c'est lié à une sécheresse qui est tellement colossale, c'est des sécheresses qu'on a rarement connues, qui font que l'incendie se comporte différemment. On parlait ce matin au PC encore sur la rapidité de progression des incendies qui, il y a quelques décennies, se déplaçaient dans le Var à entre 2 et 4 km et aujourd'hui qui se déplacent à plus de 7 km par heure, je parle en km/h.
1: Bien sûr. Ouais.
0: Donc c'est conséquent.
1: Alors, on sait que 9 incendies sur 10, malheureusement, sont de cause humaine. Selon vous, comment doit se faire cette prévention ?
0: Cette prévention, c'est déjà la compréhension. Alors nous, on est dans un département quand même qui, la prévention, elle existe depuis très longtemps, depuis plusieurs décennies. On est habitué au risque incendie, on connaît les choses. Il y a un peu de négligence aussi lorsqu'on va bricoler dans le jardin avec la disqueuse et procurer des étincelles. Mais 9 fois sur 10, c'est quand même d'origine volontaire. Et ça, c'est un vrai sujet à ce niveau-là. Donc là, il y a vraiment. Nous, les élus locaux, on attend vraiment qu'il y ait une peine vraiment appliquée et qu'au niveau de la justice, on considère cet acte criminel comme quelque chose de beaucoup plus grave. On parle d'attentat hein, pour certains d'entre nous. Donc là, il faut qu'on considère différemment les choses pour pouvoir sanctionner, car c'est tout le monde qu'on met en danger. Là, en ce moment, dans le département, on sait qu'on a des pyromanes qui essayent encore de relancer, de raviver la flamme de cet incendie.
1: Et est-ce que pour vous, justement, du coup, cette prévention, alors, elle est suffisante ? Est-ce que ça suffit, justement, de faire cette prévention pour lutter contre ces incendies ?
0: La prévention, elle est toujours efficace jusqu'à une certaine limite. Après, il y a une question d'aménagement, une question d'adaptation de nos territoires aussi. On est un département où les obligations légales de débroussaillage qui permettent justement de sécuriser votre habitation sont obligatoires. Elles ne sont pas forcément respectées partout. Et ça, c'est un gros travail que l'on est en train de mettre en place pour les faire respecter, pour accompagner les maires qui ont cette responsabilité pénale de les faire respecter. Là aussi, il y a un double poids. Hein, c'est que les gens doivent défendre leur maison, mais si elle est mal défendue et que le maire ne les a pas appliquées, c'est lui qui en a la responsabilité. Et donc ça, c'est quand même assez une responsabilité qui est très grave, très importante. Et donc on les fait respecter, mais il nous faut plus de moyens aussi pour mettre en protection les habitations.
1: Et est-ce que, Jérémy Giuliano, vous avez un petit peu un sentiment d'impuissance, finalement, face à ces feux ?
0: Alors, une fois qu'ils sont là, oui, évidemment, on est totalement impuissant. On essaie de tout faire, et là, l'histoire du colibri, elle prend tout son sens. Quand on voit l'hélicoptère passer, partir, aller dans un lac, prendre de l'eau, revenir, larguer, repartir, etc., on voit le colibri. On voit la quantité d'eau qui est larguée, l'efficacité hein, lors des reprises, mais lorsque l'incendie est vraiment parti, on se sent totalement impuissant et on essaye de guider le feu et en fait de le piéger. Hein. C'est un animal qu'on combat et de piéger dans des verrous et de le coincer. Et là, c'est le cas en ce moment, il est dans un verrou. L'action a fonctionné, mais au prix de plusieurs milliers d'hectares.
1: Jérémy Giuliano, malheureusement, on imagine que vous avez un petit peu l'habitude de ces feux. Hein, dans le Var, ce n'est pas inédit, il y en a chaque année, quasiment. Qu'est-ce que vous dites à vos habitants ? Est-ce que vous tentez de les rassurer ?
0: Bien sûr. Nous, on vit avec. Moi, je suis né dans ce département et j'ai toujours connu des incendies. La question, c'est... C'est une fois qu'on a identifié le risque, c'est comme les inondations, on en reparlera certainement dans l'automne malheureusement, la mer est très chaude aussi, donc il y a des écarts thermiques, c'est comment vivre avec le risque et comment s'acculturer justement autour du risque. Et c'est comment accompagner les phénomènes, on se bat pas contre la nature, on vit avec, et comment on va guider ces phénomènes-là pour pouvoir vivre avec.
1: Un grand merci, Jérémy Giuliano. Vous êtes le maire du Val, cette commune située juste au sud du massif du Gros-Bessillon. C'est dans le Var. Vous êtes également membre du bureau de l'Association des Petites Villes de France. Vous étiez notre invité ce soir pour le 18-19. On continue en musique sur votre radio, sur RCF Notre-Dame. C'est Nous sommes revenus de Alexis Hachka.

0: Voilà, c'était Nous sommes revenus de Alexis HK. Bientôt, place à l'histoire.
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0: Allez, place maintenant un peu d'histoire avec Louis Dauphren. Simone Veil, notamment, est au menu de ses leçons d'histoire. Il s'agit d'une rediffusion du 3 février dernier.
2: Et avec Philippe Bornet qui va nous faire partager ses réflexions sur Simone Veil et Gustave Thibon. Bonjour Philippe Bornet.
3: Bonjour.
2: Historien, médecin, essayiste. Simone Veil est née aujourd'hui, c'est l'anniversaire de sa naissance.
3: Oui, le 3.
2: Avec un W.
3: Ah oui, bien sûr, il faut la distinguer de la femme politique. Donc, elle naît le 3 février 1909. C'est, comme vous savez, une juive alsacienne parfaitement agnostique, du moins dans sa famille. Elle-même se considérera plus tard comme une mystique chrétienne. Mais c'est la militante d'extrême-gauche bien typique. À vrai dire, elle ne se définit pas comme socialiste ni capitaliste, bien sûr. Mais comme tous les intellectuels de gauche, eh bien, c'est une forte anthème qui va passer au lycée Henri IV, où elle va connaître le philosophe Alain. Elle fera évidemment normale sup, elle sera évidemment agrégée de philosophie. Et comme tous les agrégés, elle devient professeur. Et ce professeur va mener au début une carrière de militante. Elle va adhérer en 1932 au cercle communiste démocratique, mais elle est hostile à Staline. Puis elle est ouvrière à Alstom. Et enfin, en 1935, elle est professeure à Bourges, où elle professe des opinions pacifistes. Elle est même portée à la collaboration en 1937, collaboration économique uniquement. Et c'est là où elle va peut-être connaître la grâce.
2: Alors justement, son livre le plus connu, Philippe Bornet, c'est La pesanteur et la grâce. Comment Simone Veil a-t-elle pu rencontrer la grâce, justement ?
3: Alors, il faut bien reconnaître qu'elle la recherche. Voilà, ce qu'on peut conseiller à tous les agnostiques, c'est d'assister aux offices, et c'est précisément ce qu'elle fait. Et une des premières choses qu'elle nous raconte, c'est que, étant au Portugal, à Póvoa de Varzim, elle entend des chants religieux, et elle est pénétrée, bouleversée par une émotion qui est d'abord esthétique. Elle a l'impression d'entendre, dit-elle, la religion des esclaves qui s'exprime. Et puis, 2 ans plus tard, à Assise, elle sent que quelque chose de plus fort qu'elle l'oblige à se mettre à genoux. Ce sont ses propres termes. Et enfin, 1 an plus tard, elle s'est décidée à suivre la Semaine Sainte à Solesmes. Et elle dit « J'éprouvais une joie pure et parfaite dans la beauté inouïe du chant et des paroles et la possibilité d'aimer l'amour à travers le malheur. »
2: Comment Gustave Thibon entre-t-il en scène ?
3: Alors, vous avez bien compris qu'elle a déjà accompli une partie du chemin. Et elle nous explique que dans un moment d'intense douleur physique, alors que je m'efforçais d'aimer, elle sent une présence plus personnelle, plus certaine, plus réelle que celle d'un être humain inaccessible au sens et à l'imagination, analogue à l'amour qui transparaît à travers le plus tendre sourire d'un être aimé. Et tout ça, elle le raconte à un dominicain, le père Joseph-Marie Perrin, qui va l'accompagner dans son cheminement spirituel et finalement la confier au philosophe Gustave Thibon.
2: Et Gustave Thibon, qui est-il ? Peut-on le préciser ?
3: Alors, Gustave Thibon, c'est très simple. C'est l'exact inverse, le contraire de Simone Veil. Donc, vous avez compris que Simone Veil, c'est, avec ses petites lunettes rondes, incapable de faire quelque chose de ses 10 doigts, la parfaite incarnation de l'intellectuel de gauche. Et lui, Gustave Thibon, c'est un paysan catholique, ami de Charles Maurras, qui vit sur ses terres depuis 400 ans, et qui a appris tout seul, il n'est pas passé par normal sup, lui, le latin, le grec, l'allemand, la philosophie. Qu'est-ce qui va se passer ? Une explosion, bien sûr. Au début, ils ne s'entendent pas du tout. Et il est à 2 doigts de dire au père Perrin « Reprenez votre paquet, là, j'en peux plus. » Et puis, la religion, c'est ce qui nous relie par ce que nous avons de transcendant. Eh bien, il va se passer un miracle. C'est-à-dire que Gustave Thibon et Simone Veil, petit à petit, vont communier, en tout cas déjà dans un premier temps, dans l'amour de la philosophie. Donc, elle, c'est une philosophe platonicienne. C'est son philosophe préféré. Et il va y avoir une communauté de pensée à tel point que lorsqu'elle part, parce qu'en 1942, elle rencontre Thibon, mais après, elle va partir pour l'Angleterre, dans les milieux gaullistes, elle va lui laisser ses cahiers. Et ces cahiers, retravaillés un petit peu par Gustave Thibon, probablement, ils ont donné en 1947 son livre principal, La pesanteur et la grâce.
2: C'est grâce à Gustave Thibon, en fait, qu'on a justement ces témoignages.
3: Oui, s'il n'y avait pas eu Gustave Thibon, on n'aurait pas eu Simone Veil, on n'aurait pas pu voir un peu le fond de sa pensée, qui, à mon avis, est une pensée presque protestante. Elle a dit quelque part qu'elle voulait qu'elle ne reconnaissait pas à l'Église aucun droit de limiter les opérations de l'intelligence. Et donc, comme elle est très proche de Platon, qu'un autre philosophe, Bachofen, a appelé le père de toutes les hérésies, elle conçoit la mystique comme le contraire du corps. Or, nous avons une religion qui nous enseigne au contraire que Dieu s'incarne dans la matière. Voilà, mais à ceci près, c'est une grande philosophe et je conseille à tout le monde de lire La pesanteur et la grâce.
2: Éloge mérité ce matin aussi de la rencontre avec Gustave Thibon. Merci Philippe Bornet d'avoir été des nôtres ce matin pour Leçon d'Histoire.
3: Merci.
0: Et merci à vous, Louis Dauphren, pour cette rediffusion de leçons d'histoire à retrouver bien sûr sur notre site rcfnotredame.fr. Nous partons à présent en visite. Nous allons visiter le château d'Esquelbecq. C'est dans le nord de la France, dernier témoin en France justement de l'architecture typique de la Renaissance flamande. Johan Tamer-Morael, le propriétaire, nous fait visiter son lieu de vie. Il est au micro d'Hugo Jorion de RCF Hauts-de-France.
4: Tout à fait, on ressort, on prend le pont-levis et on passe par un second pont qui nous amène au jardin, à compartiment. Et voilà, le potager ici avec un peu tout ce qu'on peut imaginer dans un potager, que ce soit courgettes, tomates, basilic.
5: Une œuvre grandeur nature trône déjà au milieu du jardin du château d'Esquelbecq.
4: En fait, c'est au début quand on a démarré la restauration du jardin. En 2017, on a amené cet arrosoir avec nous. C'est devenu la mascotte du village. Quoi.
2: Parce qu'on le voit de l'extérieur du château.
4: On le voit de loin, donc c'est vraiment devenu un petit emblème. Et il est positionné face à l'aile nord, dans le jardin, sur une petite parcelle dans laquelle on joue selon les saisons, avec des plantes qui poussent au niveau du bec. Les arbres sont plantés là où on veut, on crée un parcours, une promenade. Et la promenade démarre ici au pont d'entrée, traverse ce jardin, continue au parc. C'est un peu comme une seule promenade.
0: Et voilà, c'est Hugo Jorion de RCF Hauts-de-France qui nous a amené en visite du château d'Esquelbecq. Une visite complète à écouter dans l'émission Radio Guidage qui sera diffusée demain matin. Pour ça, je vous dis rendez-vous à 10h.
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0: Pour demain, dans l'info, c'est une fusée qui s'écrase sur la Lune, plus précisément un étage de fusée SpaceX abandonné en orbite. Et bien demain, il va percuter la surface lunaire, un impact à 7 fois la vitesse du son pour un engin de 12 mètres et plus de 4 tonnes. Alors, c'est sans danger pour nous, mais Mathias Troude, ça passionne les scientifiques du monde entier.
6: C'est un petit crash pour SpaceX, mais un gros cratère pour la Lune. L'impact, puissant comme 3 tonnes de TNT, va créer un flash lumineux, difficile de l'observer en moins d'une seconde, mais le nuage de débris, lui, sera visible depuis la Terre à l'œil nu.
7: Alors, à l'œil nu du télescope.
6: Stéphanie Lizy-Détré, professeure en conception de systèmes spatiaux à l'ISAE sous Paéro.
7: Depuis l'Europe, on va avoir du mal à le voir parce qu'on sera dans la journée. Par contre, plus à l'est, qui seront encore dans la nuit, pourront peut-être l'observer. Après, je l'imagine qu'il y aura plein d'astrophotographes, des gens qui sont passionnés, qui vont prendre des photos et qui vont les mettre à disposition. Et en général, l'astronomie et l'astrophysique, ce sont des sciences ouvertes.
6: Et ce n'est pas tous les jours que les scientifiques et les astronomes du dimanche ont l'opportunité de voir la création d'un cratère lunaire en direct. D'autant plus avec un objet dont on sait tout, contrairement aux astéroïdes extraterrestres. Ça permettra de tester les modèles et les hypothèses en comparant l'avant-après du cratère.
7: Ça permet aussi de mesurer aussi la profondeur, donc pour pouvoir avoir des renseignements sur l'épaisseur de régolithe, qui est la poussière qui recouvre la surface de la Lune. Donc ça permet aux gens qui font des sciences planétaires de faire de la science supplémentaire.
6: Ça, c'est pour l'engouement scientifique. Mais au fait, d'où sort ce lanceur SpaceX ? Eh bien, c'est une fusée utilisée en janvier 2025 pour propulser, et c'était une première, 2 engins privés sur la Lune avant d'être abandonnés.
7: En fait, il faut voir que quand on met un satellite en orbite autour de la Lune, quand il a fini sa mission, il y a 4 options possibles. Soit on le fait rentrer vers la Terre, et donc ça a été le cas des missions Apollo parce qu'on voulait faire rentrer les humains sur la Terre. soit on les envoie sur une orbite héliocentrique, c'est-à-dire qu'ils vont aller autour du Soleil, soit on les laisse dans l'espace Sils lunaire, c'est-à-dire l'espace entre la Terre et la Lune, soit on les fait impacter. Et c'est vrai que la solution de l'impact, c'est celle qui est souvent retenue parce que c'est la moins chère au niveau énergétique.
6: Sauf que là, il ne s'agit pas d'un satellite, mais d'un lanceur. C'est plus rare car un lanceur ne s'aventure généralement pas au plus près de la Lune. Mais son abandon et son crash suivent la même logique d'économie. Sortir de l'orbite lunaire demandait trop de ressources. Et ce choix, il pose question. La négligence humaine vient modifier, contaminer l'environnement lunaire. Le site du crash peut avoir un intérêt scientifique ou à l'avenir technologique.
7: On a le traité de la Lune qui justement définit le fait que on n'a pas le droit de s'approprier la Lune, qu'on n'a pas le droit d'utiliser des armes nucléaires sur la surface de la Lune. Enfin voilà, il y a un certain nombre de règlements, mais ce traité, il a été signé en 1979, il est rentré en application en 1984. Mais malheureusement, il n'y a que très peu d'États qui l'ont ratifié.
6: Et les États-Unis n'en font pas partie. On imagine que si un objet humain effaçait les traces de pas d'Apollo 11, ce serait un grand bond en arrière pour l'humanité.
0: Merci Mathias Trout. C'est donc demain que cet étage de la fusée SpaceX va percuter la Lune. Et hasard du calendrier, la bourse sera suspendue aux résultats de SpaceX ce soir. Le retour sur Terre peut être brutal pour l'entreprise d'Elon Musk. C'est la fin de ce 18-19. Merci de votre fidélité. 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Moi, je vous donne rendez-vous demain dès 18h, mais d'ici là, vos programmes se poursuivent bien sûr sur RCF Notre-Dame. Tout de suite, c'est l'émission Visage avec Thierry Lyonnais. Aujourd'hui, on part à la rencontre d'Arnaud Desjardins, l'un des premiers occidentaux à avoir fait connaître à un large public les spiritualités orientales. Ce sera dans Visage avec Thierry Lyonnais. Juste après cette petite pause musicale, on se fait plaisir. Ce soir, on écoute Elvis Presley, That's All Right.

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0: Arnaud Desjardins, vous êtes celui qui, le premier en France, a fait découvrir à un large public les grandes traditions religieuses de l'Inde, de l'Himalaya, du Japon ou encore de l'Afghanistan. Vos reportages pour l'ORTF, vus par des millions de téléspectateurs dans les années 60-70, donnaient à voir et à entendre des grands sages de l'Inde comme Swami Ramdas, Mahananda Mahi, le Dalai Lama ou encore le maître zen Deshimaru. Des rencontres qui vous ont conduite à une véritable quête spirituelle et à un engagement pour le dialogue et la paix entre les religions. Alors merci de nous accueillir dans votre ashram, votre centre spirituel, où des hommes et des femmes de tout horizon confessionnel viennent faire des retraites. Vous êtes né en 1925, Arnaud Desjardins, à une époque où l'on parlait peu de bouddhisme, d'hindouisme ou de soufisme. Comment est né chez le jeune protestant que vous étiez cet intérêt pour les autres traditions religieuses et pour la quête spirituelle?
1: J'ai été éduqué dans le protestantisme, je peux dire un protestantisme, en tout cas dans ma famille, pratiquant. J'ai été à l'école du dimanche, j'ai fait mon instruction religieuse, ma première communion dans le protestantisme. J'ai été régulièrement au temple jusqu'à une grande crise vers l'âge de 24 ans, je n'entrerai pas dans les détails, et qui a été une remise en cause de toute mon éducation, tout le milieu dans lequel j'avais vécu. J'aimais bien ça, hein, l'école du dimanche, je me souviens comme enfant, ça me plaisait beaucoup. Mais comme enfant déjà, et comme adolescent, j'étais très perturbé par la séparation entre protestants et catholiques et l'idée des guerres de religion. Il faut dire que dans ma génération, à mon adolescence, le souvenir, on parlait encore des persécutions dans les Cévennes après la révocation de l'édit de Nantes sous Louis XIV.
0: Là, vous nous parlez de la période des années 30 à peu près, 30-40.
1: Oui, voilà. Et ça ne tremblait pas du tout les autres petits protestants. Les catholiques ont dévié, heureusement que Luther et Calvin ont réformé le christianisme. Je n'arrivais pas à être convaincu de ça. Je me souviens, je m'arrêtais à la porte des églises. Les portes étaient toujours ouvertes à cette époque. J'osais pas trop rentrer, mais je regardais tous ces cierges, toutes ces lumières. Ça me paraissait beaucoup plus beau que le temple où j'allais le dimanche. Et ce fait aberrant, de désespérant, des conflits, des divisions, des oppositions, parfois des massacres, au nom de la religion, au nom d'un Dieu.
0: Et ça vous habite encore aujourd'hui, puisque nous sommes à Hauteville, dans le lieu où vous avez la gentillesse de m'accueillir, qui est l'ashram d'Arnaud Desjardins. Il y a un lieu de prière musulman, un lieu de prière chrétien, un lieu d'études juif et bien sûr un dojo, un temple bouddhiste. C'est pour vous très important encore ce travail de respect, de connaissance des autres religions?
1: C'est ce qui a, je peux dire, dominé toute mon existence. Les véritables rencontres. Comment comprendre ce phénomène des divisions? À quoi Dieu joue de faire apparaître Jésus dans le cadre du judaïsme, et que ça fait 2000 ans de persécution des Juifs. On n'a pas attendu Hitler. Hein. De faire dicter le Coran à Mohammed, le sceau des prophètes, le Coran est supposé rectifier certaines erreurs de compréhension ou des infidélités juives ou chrétiennes au message d'origine. Pourquoi ? On ne peut pas se contenter d'une approche superficielle.
0: Et alors pourquoi cela, vous aujourd'hui, avec le recul que vous avez, tous ces voyages, toutes ces rencontres, pourquoi tant de divisions ?
1: J'ai beaucoup lu, je pourrais vous montrer les rayons chrétiens de littérature ascétique et mystique.
0: Entouré là de livres, beaucoup de livres de théâtre, de jardin.
1: Lu sur toutes les traditions, mais ce qui a été dominant, ce sont les rencontres. J'ai découvert l'idée d'enseignement transmis par des maîtres à des disciples, très jeunes, dans ce qu'on appelait les groupes Gurdjieff, issus du célèbre Gurdjieff. Je n'ai que du bien à dire de ces groupes. Contrairement à des rumeurs, je n'ai rien vu de choquant.
0: Qu'on considère que les groupes Gurdjieff sont plutôt des sectes aujourd'hui.
1: Je ne m'occupe pas aujourd'hui, je dis ce que j'ai vécu, c'est beaucoup de dignité. c'est là où j'ai découvert un certain nombre de livres, notamment ceux de René Guénon, qui ont beaucoup marqué ma jeunesse.
0: Donc l'ésotérisme à ce moment-là?
1: Oui, l'idée d'enseignement traditionnel. D'ésotérisme, en ne donnant pas un mot, un sens mystérieux ou trouble à ce mot. Mais ce qui a dominé, ce sont les rencontres avec des êtres humains.
0: Alors, on va regarder quelques-unes de ces rencontres, si vous le voulez bien, Arnaud Desjardins. Il y a eu déjà en 1958, vous avez fait un mois de retraite à l'abbaye trappiste de Notre-Dame de Bellefontaine. Et vous avez eu une rencontre marquante et une fidèle amitié avec le père abbé de Don Emmanuel. J'aimerais que vous nous parliez de ça, parce que ce n'est pas évident pour un jeune parpaillot, excusez-moi l'expression, oui, comme on disait à l'époque,
1: exactement,
0: d'aller passer un mois dans une trappe.
1: Oui, c'était avant le Concile, 1958. Mais l'abbaye de Bellefontaine, l'abbé Don Emmanuel Coutant, était très jeune. Moi aussi, nous avions tout petit peu plus de 30 ans. Et il a été surpris que quelqu'un qui se présentait comme protestant demande à venir passer un mois d'affilée dans l'abbaye. Il a voulu me rencontrer, comme ça, pour m'accueillir. C'est pas le rôle d'un abbé de te faire jouer le père hôtelier. Et là, il y a eu une rencontre qui a duré jusqu'à sa mort. Nous nous sommes écrits, je lui écrivais de l'Inde, quand il partait visiter des fondations au Québec ou en Afrique, il s'arrêtait chez nous à Paris une nuit, et je l'emmenais à l'aéroport. Ça a été une révélation. L'ouverture d'esprit de Don Emmanuel, l'ouverture d'esprit du prieur, du maître des novices avec qui j'ai eu des entretiens, Don Emmanuel m'a vraiment ouvert les portes, un protestant. J'avais ma place au scriptorium. J'étais à côté de lui dans le cœur pour les offices. Je ne sais pas ce qu'il a inspiré de donner un tel accueil. Ça m'a, je pourrais dire, irrémédiablement marqué. Bon, j'ai trouvé là un visage du christianisme qui me convenait plus que le protestantisme et les théologiens protestants. Mais c'était un être humain, des êtres humains. Il y avait à Bellefontaine un frère convert, je l'ai vu un jour, dans le cloître. C'est la première fois que je voyais ça. Extraordinaire, lumineux, lumineux. J'en ai parlé à Don Emmanuel qui m'a dit « Nous ne parlons pas de ces choses-là, mais nous savons tous que le frère vit en communion constante avec le Seigneur. » C'est le langage catholique. À partir de là, je ne pouvais plus me satisfaire de lectures qui élargissaient mon horizon. J'ai voulu les rencontres. Les rencontres. Donc, en 1959, avec une petite caméra et quelques rouleaux de pellicule, mais pas encore en mission officielle de la télévision, je suis parti pour l'Inde, en voiture.

0: Alors Arnaud Desjardins, on vous connaît bien comme réalisateur de films. Vous avez, de 1952 à 1974, été réalisateur à l'ORTF. Vous avez réalisé des films, parmi les tout premiers films pour faire découvrir les grandes religions orientales. Vous avez réalisé Ashram en 1959, qui faisait connaître de grands sages hindous pour la première fois. Vous avez réalisé Le message des Tibétains, Terre de sérénité, sur le bouddhisme tibétain, oui, dans les années 60. Puis, dans les années 70, sur le zen, la découverte du zen au Japon avec le grand maître des Shimaru. Là encore, de nombreuses rencontres de sages extraordinaires. Alors, j'aimerais qu'on s'arrête sur une rencontre qui, je crois, a été très, très importante pour vous. C'était lors de votre premier voyage en 59 en Inde pour le tournage d'Ashram. Vous avez rencontré une femme qu'on considérait comme une sainte là-bas, sainte hindoue, Ma Anandamayi. J'aimerais savoir, Arnaud Desjardins, cette femme, qu'est-ce qu'elle avait de particulier et en quoi vous a-t-elle marqué si profondément ?
1: Je crois pouvoir dire des milliers de personnes l'ont rencontrée. Et pour quelques rares exceptions qui n'ont rien ressenti, elle a produit une impression très forte sur tous ceux qui l'ont approchée. C'est indescriptible. Elle avait un regard que je n'ai vu chez personne d'autre, même pas les sages les plus accomplis que j'ai pu rencontrer. C'était un être humain avec deux yeux, un nez, une bouche, bien sûr, riant, souriant, parlant le bengali et le hindi, mais pas l'anglais. Et en même temps, c'était plus qu'un être humain. Et elle avait été très peu filmée jusque-là, très très peu. Et elle m'a autorisé à filmer. Donc j'ai pu faire un film où on la voit vraiment et qui est passé à l'antenne en France. Et je me souviens, je cite à peu près de mémoire, François Mauriac, qui écrivait dans l'Express à l'époque, avait fait un article important, non pas de critique de télévision, mais dans son bloc-notes, je crois que ça s'appelait, où il parlait de ce film et il disait « Cette femme dont le regard a une telle puissance que nous-mêmes, occidentaux et chrétiens, sommes restés longtemps sous l'influence de ce regard. Admirable film qui a nourri mes méditations cette semaine. » Bon, admirable film, c'est pas parce qu'Arnaud Desjardins avait beaucoup de talent, c'est parce que Swami Ramdas, qui figurait dans le film, Swami Shivananda Sarasvati et surtout Ma Anandamayi, l'ont beaucoup marqué. Alors, vous voyez, une sensibilité particulière chrétienne de François Mauriac, ça dépasse les cadres intellectuels, la formation qu'on a reçue. Des musulmans en Inde étaient émerveillés par elle.
0: Mais on a du mal, nous, occidentaux, à comprendre ce qu'on appelle un gourou. En Inde, c'est devenu même péjoratif.
1: Péjoratif.
0: On se méfie des gourous, c'est oui, associé aux sectes. Alors qu'en Inde, ou dans l'Himalaya, dans le vocabulaire tibétain, le maître est très important. Oui. Qu'est-ce qu'il a d'important et que nous, occidentaux, nous n'avons pas perçu, nous ne percevons pas?
1: Il y a eu des maîtres spirituels, des directeurs, sauf qu'on ne disait pas gourou, enfin, des directeurs de conscience, des auteurs de mystiques qui ont laissé des enseignements. On peut considérer certains saints qui avaient des disciples et qui les conseillaient, leur écrivaient. Et dans les premiers temps du christianisme, le maître spirituel joue un rôle immense. Je ne sais plus où j'ai lu cette phrase des premiers pères du 2e, 3e siècle. Si tu vois un de tes frères qui s'envole vers le ciel sans avoir un maître, attrape-le par les jambes pour le ramener sur terre. Je ne sais plus qui dit ça. Le rôle du maître spirituel a été très important. Il a les anciens qui montrent le chemin et qui guident les plus jeunes. C'est vrai que ce rôle a perdu de son importance dans le christianisme tel que je l'ai connu dans mon enfance et mon adolescence. Mais il est resté très vivant dans une part de l'islam qu'on appelle tasawuf, le monde des soufis, sous le titre de Sheikh en arabe ou Pir en persan, chez les Tibétains, le lama ou le Rinpoche, en Inde, Et le mot gourou pour les hindous et pour les tibétains qui utilisent le sanskrit, le mot gourou est un mot sacré.
0: Et qu'est-ce qu'il apporte ce gourou ? Parce qu'on peut se dire, le bouddhiste peut uniquement dans sa relation avec Bouddha être guidé, le chrétien dans sa relation avec Jésus peut être guidé. Pourquoi avoir besoin d'un maître ?
1: Pourquoi avoir besoin d'un maître ? Parce que on se rencontre, je ressens ce à quoi j'aspire, cet état de paix inconditionnelle, de sérénité, d'amour, y compris l'amour des ennemis. Qu'est-ce qui m'en exile ? Qu'est-ce qui me maintient dans le conflit, dans la peur, les désirs ? Qu'est-ce qui me maintient dans ma conscience limitée d'être un individu avec en face d'un aspect favorable du monde, d'un aspect hostile du monde ? Quand saint Paul dit « Je ne fais pas le bien auquel j'aspire et je fais le mal que je ne voudrais pas faire », si on lit tout le passage et qu'on admet quel sens on va donner au mot « chair », au mot « membre », il parle de ses membres dans ce passage, c'est très clair. J'aspire à une transformation, plus qu'un changement, une transformation. Ce que dans le christianisme était désigné comme la mort du vieil homme et la naissance de l'homme nouveau. Et je me rends compte, je n'y arriverai pas tout seul. Je suis prisonnier de fonctionnement. Certains de ces fonctionnements sont très bien étudiés d'ailleurs par la psychologie contemporaine, qui me maintiennent dans la peur, l'avidité, qui me séparent de la découverte de Dieu en moi.
0: Mais Arnaud Desjardins, toutes ces rencontres que vous avez faites, et la liste est impressionnante, et on voit ici dans les murs d'autres villes où nous sommes, toutes les photos de ces hommes, de ces femmes, de ces sages de l'Inde, d'Afghanistan, que vous avez côtoyés. C'était pour vous un travail journalistique, ou c'était pour vous le désir vraiment de rencontrer ces êtres pour être transformés par leur contact ?
1: C'était le désir de rencontrer ces êtres. J'avais
0: par
1: des demandes
0: spirituelles, par recherche spirituelle ou pas encore ? Ou c'est venu après ?
1: Non, la recherche spirituelle, elle s'est éveillée à l'âge de 24 ans.
0: Et elle ne vous a jamais lâché ?
1: Jamais. Ça a été le dénominateur commun de toutes mes journées à travers toutes sortes de péripéties. J'ai beaucoup pataugé dans le monde de la peur, du désir, des fascinations, des contradictions, des conflits intérieurs. Mais j'étais convaincu que l'être humain, qu'il soit protestant, catholique, qu'il soit musulman, que l'être humain est appelé à une certaine transformation, à un certain accomplissement. Alors, le langage chrétien, les catholiques utiliseront le mot « la sanctification ». Les orthodoxes osent utiliser le mot « la déification ». En s'appuyant sur la parole d'Irénée des tout premiers débuts, Dieu s'est fait homme pour que l'homme puisse se faire Dieu. Le bouddhisme dira que nous avons à découvrir notre véritable nature, qui transcende complètement la conscience limitée, une réalité établi dans l'éternel présent, qui n'a pas de commencement, qui n'a pas de fin. Les hindous utiliseront le mot Atman. Le vocabulaire change. Mais l'idée fondamentale, c'est nous portons, nous, l'appel à une transformation.
0: Et cela dans toutes les religions.
1: Métamorphose.
0: Quelles que soient les religions.
1: Toutes les religions. Mourir à un certain niveau pour vivre à un autre niveau. Avec l'image connue depuis toujours, mais assez expressive, le vrai destin d'une chenille, c'est de devenir un papillon. Le vrai destin d'un gland, c'est de devenir un chêne. Et le vrai destin d'un gland, c'est de devenir un chêne de 15 mètres de haut, mais pas un gland de 15 mètres de diamètre. Donc il ne s'agit pas de s'enrichir intellectuellement, d'avoir de grandes expériences. Le gland meurt pour que le chêne puisse naître. Et ça, c'est un des dénominateurs communs de toutes les traditions. pourvu qu'on cherche un peu en profondeur.

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1: Arnaud Desjardins, parmi toutes les rencontres que vous avez pu faire au cours de ces voyages en Asie pour tourner les films que vous présentiez pour l'ORTF, il y a eu une rencontre déterminante. C'est avec Swami Prajnampad, un saint, un gourou hindou, qui est né en 1891, qui est mort en 1974. On peut dire que celui-ci a été vraiment votre maître ?
2: Oui. Oui, d'abord parce que bien que brahmane de naissance et très érudit en matière de sanskrit, il n'était plus du tout impliqué dans l'hindouisme en tant que religion. Pas de culte, pas de puja, pas de cérémonie, uniquement la recherche de la vérité et la purification des émotions et de notre égoïsme. Donc, à part un vocabulaire technique qui s'appuyait sur des mots sanscrits, c'est un enseignement qui était vrai, qui aurait pu convaincre un chrétien. Mais oui, mais c'est important, vous éclairez ma compréhension du christianisme, qui aurait pu éclairer un bouddhiste. Oui, ce que vous dites éclaire ma compréhension du bouddhisme.
1: Sans leur demander de changer de religion.
2: Non, je ne suis pas du tout converti à l'hindouisme. D'ailleurs, en vérité, on ne peut pas se convertir à l'hindouisme. L'hindouisme est une totalité qui demande d'être né dans une famille hindoue.
1: Et lorsque Swami Prajnampad transmettait, enseignait, c'est quelque chose qui transcende les religions ou qui est au cœur de chaque religion ?
2: Au cœur de chaque religion.
1: Le quoi ? Le connais-toi toi-même ?
2: D'abord, il y a cet aspect fondamental de connaissance, la connaissance de soi. Et si la grande injonction, depuis toujours, c'est « connais-toi toi-même », ça implique que nous ne nous connaissons pas vraiment. Et saint Augustin, c'est une parole souvent citée, a dit « si je me connaissais, je te connaîtrais », T majuscule. Ça signifie « plus je cherche en moi, plus je cherche en moi à me comprendre, plus je me rapproche de Dieu ». À ce moment-là, cette parole de saint Augustin peut être mot pour mot dans la bouche d'un maître hindou ou d'un maître soufi. Donc, il y avait auprès de Swami Prajnampad un aspect de connaissance de soi, oui, de réunification, d'érosion des fascinations, des désirs, des peurs, une compréhension de ce qui nous maintient dans l'insatisfaction, la souffrance, des comportements dont nous ne sommes pas toujours fiers, que nous regrettons ensuite, la division, les conflits, les déchirements. Quel peut être le déchirement ? Je l'ai vécu d'un homme qui ne peut que respecter sa femme, qui avait beaucoup de qualités, et qui tombe amoureux, très amoureux d'une autre femme. Ce que Swami Prajnampad appelait « It is not love, Arnaud, it is fascination ». C'est pas ça l'amour, Arnaud. C'est une fascination. Comment je peux sortir de ce monde où les propensions que je porte en moi, les frustrations à combler, les peurs à rassurer, me manœuvrent? Où est ma liberté dans tout ça?
1: Mais est-ce que ce n'est pas une forme de psychanalyse, en fait, plutôt que de quête spirituelle?
2: Non, on est obligé de s'intéresser au psychisme, et tous les enseignements traditionnels l'ont fait, pour comprendre, mais qu'est-ce qui me sépare, qui m'exile de la réalité ultime en moi? Et si nous utilisons le langage religieux qui nous est familier, qu'est-ce qui me sépare de Dieu? Jésus, en tant que maître spirituel, vivant, parlant à ses disciples, insiste, veillez et priez sans cesse. Et ça fait beaucoup penser à la formule soufi, se souvenir de Dieu. L'existence courante, si je ne suis pas moine toute la journée dans un monastère, si je n'ai pas dans ma nature la maturité pour tout quitter et m'engager comme moine, l'existence dans le monde habituel me fait oublier Dieu sans cesse, oublier l'essentiel. Comment faire pour que mon existence de père de famille, de cadre dans une entreprise, d'artisan, et ma réalité actuelle, psychologique, où sont mes peurs, où sont mes désirs, où sont mes conflits, Comment faire pour que cette réalité très concrète, au lieu de me faire sans cesse oublier Dieu, me fasse sans cesse me souvenir de Dieu ?
1: C'est pour ça que cette quête spirituelle se vit là où nous sommes. Pas besoin de se retirer du monde pour la vivre.
2: Il y a deux voies. Il y a une voie qu'en Inde on appelle hors du monde des formes. Enfin, c'est toujours les formes d'un monastère de trappiste ou d'un monastère tibétain ou d'un monastère zen. Les renonçants. Plus de vie personnelle, je vis complètement dans l'ashram, écoutant les conseils et les directives du maître et une attitude de service. C'est un engagement qui demande une grande maturité. Dieu seul, ou seul l'atman, ou seul le non-né, si j'étais bouddhiste, m'importe. Mais si nous avons une vraie demande mystique, j'ose employer ce mot, et en même temps, des attachements à l'existence. Comment est-ce que nous pouvons concilier les deux ? Et c'est là où Swami Prajnanpad, a joué un rôle très précieux pour moi, parce que il ne me demandait pas vous renoncer à tout, pour l'essentiel, l'unique nécessaire. Mais en même temps, il faisait sans arrêt, en tout cas pour moi, référence à un but de totale transformation, une exigence très grande et en même temps une compréhension, une indulgence. Voilà votre vérité d'aujourd'hui. C'est un statut d'esclave, esclave de votre inconscient, esclave de vos désirs, esclave de vos peurs. On ne peut pas faire l'économie du psychique, même sur la voie spirituelle.
1: Alors Arnaud Desjardins, on a l'impression, et c'est souvent un regard extérieur et un peu trompeur, que les traditions orientales, les religions orientales, sont très introverties sur une connaissance de soi, alors que les religions occidentales sont dans une relation avec Dieu. Qu'il y a un travail de connaissance de soi par la méditation qui nous semble, à nous, assez égocentrique, alors que la tradition chrétienne, par exemple, où l'islam est une relation avec Dieu. Qu'est-ce que vous répondez à cette remarque qu'on doit vous faire souvent ?
2: Quel est notre point de départ ? Je sens, on le sent ou on ne le sent pas, je suis convaincu qu'il y a un accomplissement possible à l'être humain, qu'il y a une réalité à découvrir, une transformation à vivre. Le moine, dit saint Benoît, entre au monastère pour chercher Dieu. C'est partir du point de vue qu'il y a bien un Dieu qu'on peut trouver. Or, ce Dieu, on le cherche, le mystique le cherche en lui-même. Le royaume des cieux est au-dedans de vous, une transformation. Vous connaissez cette parole, le Christ, je ne sais plus qui l'a dite, mais elle est très connue. Le Christ peut naître 1000 fois à Bethléem, s'il n'est pas en nous, ça n'a pas de valeur. Donc il s'agit bien de ce qu'on a appelé la vie intérieure. Et ça, mon expérience m'a montré que c'était un dénominateur commun de toutes les voies ascétiques et mystiques à l'intérieur des religions en tant que phénomène social qui a apporté de grands éléments de culture et une éthique à des groupes aux arabes ou chinois.
1: Donc pour vous, il n'y a pas opposition entre une quête intérieure et une meilleure connaissance de soi et une relation de transcendance et de relation d'amour avec Dieu.
2: Non, Dieu, c'est le mot que nous employons, nous. Un Bouddha emploierait l'expression le non-né, qui n'est jamais né. Non fait, non devenu, non composé. Réalité ultime, infinie, éternelle, métaphysique. Il y a des voies différentes, correspondant à des tempéraments, des natures différentes, même à des cultures différentes. Mais il s'agit toujours de rejoindre une réalité d'un tout autre ordre que notre expérience habituelle et que nous ne pouvons rejoindre qu'en nous-mêmes. Évidemment, cette réalité transcende tellement notre expérience habituelle que le mot transcendance est juste. Aujourd'hui, il y a une certaine tendance à ne parler que d'intériorisation. Voilà. Dieu devient très simple, intime, c'est dans la méditation, je sens Dieu en moi. C'est rabaisser Dieu, c'est passer à côté d'un aspect important aussi, la crainte de Dieu. Tu ne prendras pas le nom de Dieu en vain. Un musulman dirait Allah, une fois de plus, un hindou dirait pas forcément le mot Dieu. Hari, Ram, les mots. Dieu est transcendant en ce sens que cette réalité à laquelle nous aspirons et que nous ne pouvons découvrir qu'en nous-mêmes ou qui se révélera en nous-mêmes transcende complètement l'état de conscience habituel. Et en même temps, c'est tout à fait intime. À la fois, c'est pas contradictoire, transcendant et immanent. Mais il y a un risque aujourd'hui, c'est de rapetisser. Si je me calme, si j'expire consciemment, ce qui est tout à fait précieux, voilà, ah, je sens Dieu en moi, et de perdre cette dimension qui, par rapport à notre niveau de conscience habituel, le dépasse de partout.

0: Arnaud Desjardins, j'aimerais que vous nous expliquiez deux mots qui semblent fondamentaux dans l'enseignement de Swami Prajnampad et dans l'enseignement que vous donnez aujourd'hui ici dans cet ashram. C'est vivre et voir.
1: Non.
0: Que veut le dire ?
1: Pas vivre et voir. Penser et voir. C'est ça l'expression. Bon, on peut dire, oui, vivre, d'accord. Plus on se sent vivant, et qu'est-ce qui m'empêche d'être pleinement vivant ? Je reprends ce mot « vie ». Jésus a promis une vie surabondante. La religion, c'est pas une vie rétrécie où on renonce à tout et on n'a droit à rien. C'est la plénitude de la vie. Je suis d'accord, mais l'opposition de termes dans le langage de Swami Prajnapada, c'était entre voir et penser. La pensée est complètement subjective. Elle qualifie, elle interprète, elle tire des conclusions, elle voit une promesse de bonheur dans une situation qui ne comporte pas vraiment cette promesse, elle voit des menaces dans une situation qui ne comporte pas inévitablement ces menaces. La réalité relative, changeante, est vécue très subjectivement. Et Swamiji avait cette formule choc, personne ne vit dans le monde, chacun vit dans son monde. Et il m'a même dit, vous n'avez jamais vu Mahanandamayi, qui était tout pour moi à l'époque. Comment ? Jamais, vous n'avez vu que votre Mahanandamayi. Ce sont des paroles choc. Et ce fonctionnement, que nous pouvons traduire en français par le mot le mental, est une manière erronée d'appréhender la réalité. À travers nos colorations, notre arrière-plan de peur personnelle, notre arrière-plan de désir personnel. Nous ne voyons pas la réalité, nous pensons au sujet de la réalité. Et penser lucidement, intelligemment, utilement, c'est ce que Swamiji appelait voir. Donc c'est une précision de langage, mais qui m'a personnellement énormément aidé. En ce moment, là, je suis mécontent de quelque chose ou je suis très enthousiasmé par quelque chose. Je ne dis pas la réalité ultime, métaphysique, la réalité relative dans le temps, l'espace, le jeu des causes produisant des effets. En ce moment, je pense au sujet où je vois.
0: Alors, qu'est-ce qu'on appelle la pratique ? Parce qu'on a l'impression que c'est un mot aussi qui est important, qu'on connaît peu dans le langage chrétien, c'est la pratique.
1: Ah ben, attendez, il y a les pratiques. Alors, on peut dire que la prière, la lectio divina, le chant des offices sont des pratiques que tout le monde ne met pas en œuvre. Il y a des pratiques spécifiques du bouddhisme tantrayana et il y a des pratiques soufis. Bon, la prière, les cinq prières quotidiennes d'un musulman, c'est une pratique. Les pratiques soufis, ce qu'on appelle dhikr ou zikr, comme on prononce en persan.
0: La répétition du nom d'Allah.
1: Oui, avec une participation du corps et du souffle, c'est une pratique. Mais sur une voie comme celle que Swamiji nous proposait, l'essentiel, je dirais, c'est la pratique, au singulier, à longueur de journée, en ce moment, comment je suis en train de vivre, emporté par mes émotions, oubliant complètement l'essentiel ou revenant à l'essentiel. Et là, l'idée fondamentale, je vais employer l'expression chrétienne, présence à soi-même et à Dieu. C'est une présence en soi-même, revenir à soi-même, conscience de soi, vigilance, il y a beaucoup de termes qui conviennent. Présence en soi-même et présence à soi-même dans sa vérité du moment. Je suis calme, non, je suis troublé. Ah, voyons. Je suis surexcité, euphorique, emporté par une bonne nouvelle. Revenir à soi-même. Il y a un passage dans les dialogues de Grégoire au sujet de Saint Benoît.

des histoires miraculeuses, mais il y a un passage célèbre qu'on appelle le Habitavit Secum, où Grégoire dit à peu près « Toujours attentif à veiller sur lui-même, ne laissant pas se distraire au dehors le regard de son âme, etc. » C'est pourquoi j'ai pu dire de cet homme vénérable, il l'habitait avec lui-même. Toute la pratique hindoue ou bouddhiste, la présence à soi-même, awareness en anglais, se trouve dans cette évocation de Saint Benoît.

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1: Arnaud Desjardins, j'aimerais que vous nous expliquiez en fait qui vous êtes vraiment. Parce que pour beaucoup de gens, ce n'est pas clair. Est-ce qu'Arnaud Desjardins est hindou, est bouddhiste, est un gourou, un maître spirituel? Comment vous vous définissez? Qui êtes-vous?
2: Si vous me dites qui je suis, quelqu'un qui a cherché à comprendre et qui a souffert dès le départ de ce constat des religions qui ont motivé des millions d'êtres, qui ont produit indiscutablement des êtres d'un niveau de sagesse, de compassion, d'amour, dont la présence rayonnante a convaincu tous ceux qui les approchaient. Il y en a eu dans l'islam, il y en a eu dans le bouddhisme, il y en a eu partout. Et c'est beaucoup plus important que la rigueur théologique qui ne transforme pas forcément un être humain. On peut être un très grand moula musulman, un très grand pandit ou shastri dans sanskrit, un très grand théologien, et rester en fait effrayé, mesquin. Le théologien n'est pas forcément un mystique qui a trouvé Dieu, pour employer l'expression monastique. Donc, je suis un être humain convaincu qu'il y a un fond commun, un dénominateur commun à toutes les recherches spirituelles, sans nier les différences, qui ne sont pas forcément des incompatibilités, qui sont des différences. Comment comprendre vraiment le dogme de la Trinité? Comment comprendre vraiment l'insistance de l'islam sur l'unité? Et d'autre part, que cette transformation intérieure, à certains égards, est la même. Être établi dans l'amour, demeurer dans l'amour. Celui qui demeure dans l'amour demeure en Dieu et Dieu demeure en lui. Mais j'ai un peu connu le Dalai Lama autrefois, un peu intimement, quand nous étions jeunes tous les deux. Je peux témoigner qu'il demeure dans l'amour, y compris l'amour des Chinois. Il a beaucoup insisté là-dessus avec moi.
1: Dans votre dernier livre, vous racontez ce passage où, avant de partir, vous lui dites « Sainte, qu'est-ce que vous souhaitez que je transmette à travers le film ?» Et il vous dit « Surtout, ma dernière recommandation, ne dites pas de mal des Chinois. »
2: Oui, mais c'est vrai. Alors, le Dalai Lama demeure dans l'amour. Donc, à en croire l'épître de Jean, celui qui demeure dans l'amour demeure en Dieu et Dieu demeure en lui. Donc, le Dalai Lama demeure en Dieu sans croire en lui. Bon. C'est mettre sous fil, incarner l'amour. Dont Emmanuel Coutant incarnait l'amour. Et l'amour, des moments où mon existence aurait pu faire dresser ce qu'il lui restait de cheveux sur la tête en disant « Mais Arnaud, cours à la perdition. » Son amour n'a pas vacillé. J'ai vu cet amour à l'œuvre dans l'abbaye de Bellefontaine.
1: Et dans toutes les traditions religieuses
2: traditions
1: que vous avez connues.
2: Établies dans l'amour, la paix, la sérénité. Je n'ai pas senti que j'étais aimé d'un amour, attention, aimé d'un amour chrétien, pardon, Emmanuel, aimé d'un amour musulman par Khalifa Sahib et Charikar ou Soufi Sahib de Mahimana, ou ces soufis qui m'ont bouleversé. Je ne me suis pas senti aimé d'un amour spécifiquement hindou par Swami Ramdas ou par Swami Prajnanpad. La paix, l'amour, la sérénité transcendent les différences théologiques qui ont conduit à tant de conflits.
1: Et alors, ici, à Hauteville, dans ce qu'on appelle l'ashram d'Arnaud Desjardins...
2: Oui, mais c'est pour ne pas employer le mot communauté, parce que nous ne sommes pas une communauté. Donc j'ai utilisé le mot, en effet, exotique d'ashram. Mais nous pourrons dire le lieu ou le centre animé par Arnaud Desjardins.
1: Alors, qu'est-ce que vous avez envie de transmettre à ces hommes, ces femmes qui viennent ici faire une semaine, 15 jours de retraite?
2: Certaines idées, très oubliées aujourd'hui, mais très anciennes, et quand ces idées ont été vérifiées, elles ne sont plus des idées qui risquent de conduire tout simplement à une idéologie, elles deviennent des vérités. De rappeler certaines vérités surprenantes, sur la peur, l'égoïsme, le statut déchu de l'être humain, la possibilité d'une purification intérieure. Mais il n'y a pas de pratique religieuse proprement dite. Des musulmans qui viennent parfois en séjour ici sont très intéressés par ce que je peux leur montrer, les aider à voir en eux-mêmes, mais ils font tranquillement leur prière.
1: Dans la petite mosquée que vous avez construite
2: dans la petite mosquée. Mmh,
1: dans une pièce. Les chrétiens peuvent aller célébrer la messe dans la chapelle.
2: Les prêtres.
1: Les prêtres,
2: mais
1: oui.
2: Mais c'est arrivé que des prêtres amis viennent me rendre visite. Et à ce moment-là, je vous propose de célébrer la messe. Nous avons tout ce qu'il faut, un ciboire, une coupe. Et s'il y a des catholiques pratiquants en séjour...
1: Ils peuvent participer.
2: Ils peuvent participer.
1: Mais donc ce n'est pas un enseignement religieux que vous transmettez.
2: Spirituel.
1: C'est un enseignement spirituel. Alors quelle différence faites-vous ?
2: Religieux, ce serait un enseignement musulman, un enseignement bouddhiste. Un enseignement chrétien. Je cite le Bouddha, je cite beaucoup les évangiles que j'ai étudiés, relu des commentaires, essayé de comprendre. Je peux citer la parole que m'a dit un maître soufi. Qu'est-ce qui peut aider quelqu'un à aller, lui, elle, avec ses problèmes, ses difficultés, difficultés psychologiques? Qu'est-ce qui peut conduire chacun vers cette transformation qui nous conduit au-delà de l'égocentrisme ?
1: Alors cette transformation dont vous parlez, qu'est-ce que c'est ? C'est la mort de l'ego, comme on dit ?
2: L'effacement de moi, moi, moi. C'est une bascule qu'on pourrait exprimer parfaitement en termes religieux, même si certains Français ne les supportent plus. Que ta volonté soit faite et non la mienne. Et que ce ne nous apparaisse plus comme un sacrifice. Il faut que je renonce à tout ce qui me fait envie. Il faut que j'accepte tout ce que je ne veux pas pour faire la volonté de Dieu, une vie dure, une vie austère, mais qui me vaudra le salut ou le paradis après ma mort. Ce n'est pas ça du tout, du tout. C'est que à quoi nous aspirons le plus ? Parce que c'est la solution à tout. C'est cette capitulation, devenir un instrument de la volonté divine.
1: Est-ce que ça peut être fait une fois pour toutes ? Alors je vous pose cette question.
2: Parce
1: que
2: vient un moment où ça se stabilise.
1: La notion d'illumination dans les traditions orientales, on ne l'a pas trop dans le christianisme.
2: Vient un moment où ça se stabilise. Swami Prajnapad avait cette formule toute simple, la révolution... C'est la culmination de l'évolution. On progresse, on purifie, notre égoïsme diminue. Cette idée de service, de soumission à la vérité, grandit positivement en nous. Pas comme un sacrifice, mais comme un accomplissement. Et peu à peu, nous nous préparons à un grand lâcher-prise où ce qui domine, c'est qu'est-ce qui m'est demandé. C'est plus de quoi j'ai envie. Nous savons que ce qu'il y a de plus heureux pour nous, c'est sortir de ce monde j'ai envie, je le fais, je me suis trompé, j'ai peur, j'essaie de l'éviter, ça ne marche pas. Nous sortons de ce monde de moi, j'ai envie, moi, j'ai pas envie. Un effacement de ce moi, à ce moment-là, nous nous trouvons... En communion avec la réalité, nous accomplissons l'action inspirée par l'amour qui est possible dans le relatif. Un peu comme un musicien dans un orchestre qui joue le morceau de hautbois ou le morceau de flûte qu'il a à jouer et qui participe harmonieusement, c'est le mot est presque un mot technique là, à la totalité.
1: Bernard Desjardins, est-ce que ce travail de purification, de transformation intérieure est à mener toute sa vie ou est-ce qu'il y a un moment où l'être qui mène ce travail spirituel peut être transformé et complètement transformé ?
2: Oui, je vous redirai la révolution et la culmination de l'évolution. Il y a un moment où on peut dire, voilà, l'autre rive a été atteinte. maintenant, et on peut l'explorer, cette autre rive, en découvrir différents aspects, que ce qui d'abord a été fondé sur une pratique de connaissance de soi, de présence dans l'instant, je ne vais pas dire en quelques phrases ce que j'ai tenté d'exprimer en détail dans un grand nombre de livres, mais vient un moment où la transformation est accomplie.
1: Justement, le titre de votre dernier livre, c'est « La paix toujours présente ». La paix toujours présente. Est-ce possible pour un être humain d'avoir cette paix intérieure présente ?
2: Oui, c'est possible.
1: Il n'y a pas toujours des hauts et des bas dans l'existence humaine ?
2: Non, je dis, c'est la promesse de tous les enseignements spirituels. Tous nous promettent qu'il est possible, si nous payons le prix, si nous le voulons, c'est pas gratuit, facile, bon marché, qu'il est possible d'être établi, de résider, de demeurer dans la paix.
1: Quand je vous écoute, je pense à Mère Teresa, qui est considérée par beaucoup de chrétiens comme une grande sainte, qui nous a partagé à sa mort, après
2: ses troubles,
1: sa nuit. Oui. Sa nuit, elle n'était pas dans la paix, visiblement.
2: Oui, non, enfin, on ne sait pas à la dernière instant comment elle est morte. Il y a des troubles, il y a des déchirements sur le chemin. Ce n'est pas une entreprise facile, mais il nous est proposé, en nous promettant que c'est possible, salam en arabe, shanti en sanskrit, dona nobis pacem, Jésus disant je vous donne la paix, mais pas comme le monde vous la donne, je vous donne ma paix, celle qui... une paix qui n'a pas de contraire, qui ne dépend plus des circonstances. Un état heureux, qu'on peut appeler sérénité, ou d'autres termes, qui n'a pas de contraire. C'est pas heureux opposé à malheureux, et qui ne dépend pas des circonstances. Et un état d'amour, qui ne dépend pas des circonstances.
1: Mais pour beaucoup, c'est ce qui va arriver dans l'au-delà, mais pas dans notre condition humaine.
2: Dans cette vie-ci. Pourquoi ça arriverait dans l'au-delà si ça ne s'est pas arrivé dans cette vie-ci ? S'il y a un au-delà, il ne peut être que l'aboutissement de cette vie-ci.
1: Alors justement, parlons de cet au-delà. Pour beaucoup de nos concitoyens aujourd'hui, il n'y a aucune espérance de l'au-delà. Pour eux, la mort est la fin de tout. Vous, qu'est-ce que vous en pensez ?
2: Je dis que certaines démarches pratiques, qui incluent entre autres une forme ou une autre de méditation, de vie contemplative, nous amène à découvrir en nous la plénitude de la vie, de l'éternel présent. J'ai grandi dans l'usage de vocabulaire dans le jeu des opposés, arrivée, départ, union, séparation. L'opposé de la mort, c'est la vie. L'opposé de la vie, c'est la mort. Et l'Asie m'a permis de découvrir, non, l'opposé de la mort, c'est la naissance. L'opposé de la naissance, c'est la mort. La vie n'a pas de contraire. Elle s'exprime à travers des naissances, des morts, un changement incessant. Mais ce changement incessant, en nous, notre corps vieillit d'instant en instant, nos émotions changent, nos désirs changent, nos états d'âme changent. À l'arrière-plan, nous sommes une réalité qui n'est plus impliquée dans le temps, qui n'est plus impliquée dans la mesure, diversement décrite, évoquée par les différentes traditions.
1: Arnaud Desjardins, parmi ceux qui nous écoutent en ce moment, certains vont se dire... Bon, mais c'est très bien ce qu'il dit, mais c'est réservé à une élite, c'est réservé à une petite minorité.
2: Non, attendez, c'est réservé à une petite minorité d'être un grand sportif. Il faut beaucoup s'entraîner. C'est réservé à une petite minorité d'être un grand pianiste ou une grande violoniste. C'est réservé à ceux qui le veulent plus que tout. Voilà.
1: Parce qu'on peut se demander pourquoi si peu d'êtres humains aujourd'hui sur la Terre s'intéresse à ces questions spirituelles.
2: C'est un constat.
1: et de plus en plus.
2: En même temps, il y a un renouveau d'intérêt pour les questions spirituelles. Mais la phrase « il y a beaucoup d'appelés et peu d'élus », elle est ferme.
1: Et pour vous, c'est ce qui est fondamental dans l'existence humaine ? C'est cette quête spirituelle ?
2: Bien sûr.
1: C'est ça le centre, l'essentiel ?
2: Oui.
1: Pour vous, Arnaud Desjardins, ou vous le pensez pour tous les êtres humains ?
2: Je le souhaite. Je peux de tout mon cœur souhaiter à tous les êtres humains de se libérer des fascinations de ce monde où finalement tout est destructible et tout se terminera par la mort, pour découvrir cet autre monde, ce royaume intérieur. Je suis convaincu que oui, c'est le sens ultime d'une existence humaine. Mais ce n'est un constat auquel on s'incline. Tant de personnes ne sentent pas cet appel.
1: Arnaud Desjardins, cette émission Visage arrive malheureusement à son terme. Merci pour votre accueil dans ce centre d'Hauteville à Saint-Laurent-du-Pape en Ardèche. Pour approfondir ce que nous n'avons fait qu'effleurer au cours de cet entretien, je renvoie à vos nombreux ouvrages publiés pour l'essentiel aux éditions de la Table Ronde, notamment « La paix toujours présente » que vous venez de publier et un dialogue avec votre fils Emmanuel Desjardins, « Spiritualité, de quoi s'agit-il ? » Et puis je signale également que vos films, qui sont devenus de vrais documents sur les spiritualités orientales, sont disponibles en DVD aux éditions Alizée.

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2: Bonjour à tous, cette semaine dans Témoin, nous revenons sur le voyage de Léon XIV du 13 au 15 avril en Algérie, pays à majorité musulmane. Le pape est allé marcher sur les traces de saint Augustin, figure majeure du christianisme, mais aussi il est allé rencontrer et encourager le petit peuple des chrétiens qui vivent aujourd'hui en Algérie, souvent dans la discrétion, toujours dans la fidélité. Ce voyage résonne aussi avec une mémoire encore vive, celle des 19 religieux et religieuses assassinés dans les années 90 pendant la guerre civile algérienne. Ils ont été béatifiés en 2018, mais leur témoignage, fait de courage, de présence et d'amour pour le peuple algérien, continue d'interroger et d'inspirer. Pour en parler, je reçois le père Thomas Georgeon, c'est le postulateur de la cause des bienheureux martyrs d'Algérie et le témoin privilégié de leur héritage spirituel.
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2: Frère Thomas Georgeon, bonjour.
3: Bonjour.
2: Première question, Léon XIV revendique sa filiation spirituelle avec saint Augustin. C'est l'une des raisons de ce voyage, il y en a d'autres, notamment la rencontre avec le peuple algérien. Quelles sont les raisons qui l'ont poussé à venir fouler la terre en Algérie?
3: Alors, étant lui-même religieux augustinien, et forcément, il a un lien un peu particulier avec la terre de Saint-Augustin, d'abord par tradition de son ordre, et puis également parce qu'il a été supérieur général de son ordre, ce qui l'a amené à visiter déjà deux fois l'Algérie. Pour ce qui est des 19 martyrs, Il connaît relativement bien les circonstances et l'histoire des différentes personnes impliquées, particulièrement les deux sœurs augustiniennes missionnaires espagnoles, sœur Esther et Caridad, qui font partie des 19. Il connaît aussi assez bien Monseigneur Clavery et aussi relativement bien les frères de Tibérine. Ce qui est important, c'est que le pape ne fait pas un pèlerinage sur les traces des 19 martyrs. Ce n'est pas du tout l'objet de son voyage. L'objet de son voyage, c'est de rencontrer l'Algérie, l'Église d'Algérie et les Algériens aujourd'hui. C'est pas un voyage qui est tourné vers le passé, mais c'est un voyage qui est sur l'aujourd'hui de la vie de ce pays et de la vie de l'Église dans ce pays.
2: Être une église algérienne, concrètement, ça veut dire quoi? Parce que, vous l'avez dit, il va à la rencontre des Algériens, du peuple algérien. Il existe une petite église algérienne. Ça veut dire quoi, une église algérienne, aujourd'hui?
3: Ça veut dire, dans le sillage du cardinal Duval, qui a été le premier à conceptualiser ce que pouvait être la présence d'une église dans une population qui ne partage pas la foi de l'église. C'est une église qui est vraiment au service de la population. C'est un peu une église qui est à l'image d'une diaconie, au service des plus pauvres, des plus démunis de ce pays. C'est une église qui a aussi été très impliquée dans la formation des cadres de l'église du pays de l'Algérie, à travers l'enseignement qui a été le fait, par exemple, des Pères Blancs, de la promotion de la femme, dans le champ dans lequel étaient assez impliquées plusieurs des religieuses qui ont été béatifiées en 2018. C'est plus une église de la rencontre et de l'amitié qui aujourd'hui vit de cet héritage.
2: Alors, c'est cet héritage. Et comment est-ce qu'on vit une foi chrétienne, justement enracinée, dans une culture majoritairement musulmane?
3: C'est une question qu'il faudrait poser à des permanents de l'Église qui vivent en Algérie, ce qui n'est pas mon cas. Ce qui est assez frappant chez les, en tout cas chez les 19, mais comme disait récemment le cardinal Vesco dans une interview, il disait, bon, on a béatifié 19 membres de l'Église d'Algérie, mais c'est un peu toute la manière d'être de cette petite Église qui a été mise en avant à travers cette béatification. Donc c'est une présence qui se veut discrète, c'est un peu le grain de blé qui est semé et qui meurt pour porter du fruit. Il y a une dimension très eucharistique dans la vie de ces bienheureux martyrs d'Algérie, avec un lien extrêmement fort à l'Eucharistie, hein, et à la manière de rendre le Christ présent. À une population qui ne croit pas en lui, mais c'est une manière de témoigner de l'amour de Dieu et de l'amour du Christ pour tout homme.
2: Vous parlez de l'Eucharistie et je trouve que c'est très intéressant dans le témoignage justement de ces martyrs d'Algérie. Donc évidemment, vous le dites, hein, c'était une présence discrète, humble. Et ce qui était marquant aussi, c'était la place qu'avait l'Eucharistie dans leur vie quotidienne et dans leur décision de rester aussi.
3: L'Eucharistie, c'est le lieu de, enfin, c'est le lieu et le sacrement par excellence de la communion. Dans une période extrêmement troublée, telle qu'a pu être la période de la décennie noire, pour tous les permanents de l'Église d'Algérie, ceux qui sont décédés, mais aussi tous ceux qui sont restés, ils sont fort nombreux. L'Eucharistie était le lieu de la rencontre, à la rencontre avec un grand R, la rencontre avec le Christ dans son corps et dans son sang, et puis de la rencontre entre eux, ce lieu où ils pouvaient enrichir et approfondir leur communion entre eux, et évidemment particulièrement au moment où Monseigneur Tessier, qui était archevêque d'Alger pendant la décennie noire, a conduit les différentes communautés religieuses présentes dans son diocèse à mener un discernement. Et là aussi, l'Eucharistie a eu une place très importante dans le discernement à la fois de chacun personnellement et puis des communautés de leur ensemble.
2: Et certains ont payé le prix de la vie, qui en allant justement essayer de trouver une messe, eh bien, sont morts.
3: Oui, c'est assez significatif d'ailleurs de cette place centrale de l'Eucharistie. Deux sœurs ont été assassinées en se rendant à l'Eucharistie, et sœur Augustine, missionnaire espagnole, hein, sœur Esther et Caridad. Elles étaient quatre sœurs, elles avaient pris la décision de marcher deux par deux, à une distance assez raisonnable, mais bien marquée entre les deux groupes. Le premier groupe, Esther et Caridad, ont été tués à la porte de l'église, alors que les deux autres sœurs ont été projetées dans un immeuble pour les protéger. Et puis, sœur Odette Prévost a aussi été assassinée en sortant de l'Eucharistie. Donc, voilà, un lien avec le Christ qui se donne dans son corps et dans son sang jusqu'au bout pour le salut des hommes.
2: Alors, parmi ces 19 martyrs, il y a aussi il y a les moines de Tibérine. La figure de Christian de Chergé est particulièrement marquante. Qu'est-ce qui caractérise finalement son chemin spirituel?
3: Tout s'enracine pendant le service militaire de Christian en Algérie. Il se lie d'amitié avec un berger qui s'appelle Mohamed. Christian écrit plus tard que c'est un peu pour lui un père dans la foi, dans la mesure où en discutant de foi avec ce musulman, il a mieux approfondi sa propre foi chrétienne, alors que personne n'a cherché à convertir l'autre, mais que c'était deux chercheurs de Dieu qui se sont enrichis mutuellement de leurs propres croyances. Et c'est ce Mohamed qui a dit, en fait, vous les chrétiens, vous ne savez pas prier. Quelque chose qui a beaucoup interloqué Christian de Chergé, et qui plus tard lui fera dire que la présence de Tibérine, c'est d'être des priants au milieu de priants. Donc il reconnaissait la valeur de la prière en islam.
2: Ce berger va
3: Et
2: lui sauver la vie en quelque sorte.
3: ce berger va donner sa vie pour lui, ce qui a été un tournant dans la vie de Christian de Chergé, puisqu'une embuscade était prévue pour assassiner Christian de Chergé et le petit contingent avec lequel il se trouve, de l'armée avec lequel il se trouvait, et que ce Mohamed a alerté Christian pour qu'il ne se rende pas à un certain endroit où il risquait d'être assassiné. Donc il lui a sauvé la vie, et le lendemain, on a retrouvé le berger assassiné au bord de son puits. Et Christian de Chergé a vu dans le geste, dans l'offrande de cet ami, il y a vu une dimension christique qui était évidente pour lui, une dimension eucharistique. Et c'est, je crois, ce qu'il a définitivement décidé à donner à sa vie à Dieu en Algérie. On sait que plus tard, il a été ordonné prêtre pour le diocèse de Paris, il a été chapelain à la basilique de Montmartre, mais dès le lendemain de son ordination, il a dit à son archevêque qu'il voulait partir. L'archevêque lui a dit, écoutez, vous allez d'abord nous donner 5 ans. Et puis au bout des 5 années, il est revenu à la charge, il a fait son noviciat au monastère d'Aiguebelle, dans la Drôme, qui était la maison mère de Tibérine, mais c'était bien entendu que c'était pour partir en Algérie, parce que c'était à la suite de cet événement sur lequel il a beaucoup écrit, qu'il avait pris la ferme résolution de donner sa vie en Algérie et d'être un priant parmi ses priants.
2: Être un priant parmi ses priants, justement, comment comprendre, peut-être sur un plan spirituel, cet apostolat qui est quand même qui n'est pas donné à tout le monde.
3: Non, c'est un appel particulier, c'est évident, parce que c'est... C'est consacrer sa vie à Dieu dans un pays qui, encore une fois, qui n'est pas de la même foi. Christian parlait beaucoup de sa présence, enfin, il faisait des parallèles entre cette présence d'église en terre d'islam et le mystère de la visitation de Marie, qui est porteuse d'une bonne nouvelle et qui se met en chemin pour aller à la rencontre d'Élisabeth. Et il a beaucoup médité sur ce mystère de la visitation, qui pour lui était le véritable lieu à la fois théologique et scripturaire de la mission dans le respect de l'autre.
2: Ces religieux choisissent de rester malgré le danger, en fait. Comment est-ce qu'on peut comprendre ce choix presque jusqu'au boutiste ?
3: Je ne dirais pas jusqu'au boutiste, parce que quand on lit les écrits des 19, et notamment quand on lit tout ce qui a pu être écrit au moment du discernement qu'ils ont été amenés à vivre, que ce soit les moines de Tibérine, ou que ce soit sœur Odette Prévost, que ce soit les sœurs de Notre-Dame des Apôtres, hein, ou les Augustines missionnaires espagnoles, on voit bien qu'il n'y a pas du tout le désir d'être jusqu'au boutiste, et il n'y a pas le désir du martyr non plus. C'est profondément un choix johannique. C'est d'aimer ses amis jusqu'au bout, et le jusqu'au bout peut inclure le don de la mort, accueilli comme ils ont su l'accueillir, puisque à partir du premier assassinat de frère Henri Vergès et de sœur Paul-Hélène, le 8 mai 1994, l'Église a pris conscience qu'elle n'avait pas de protection particulière, et qu'elle était une cible aussi. Et on sait que c'est à partir de ce moment-là que Mgr Tessier a conduit les communautés religieuses et les permanents de l'Église d'Algérie à discerner de l'opportunité de leur présence ou pas. On sait par exemple que les Clarisses d'Alger ont fait le choix de partir et qu'elles se sont repliées à Nîmes, et que d'autres permanents sont partis, mais beaucoup, beaucoup sont restés. Beaucoup ont fait ce chemin du don d'eux-mêmes. Et beaucoup avaient accepté la possibilité d'une mort violente par amour, vraiment par fidélité au Christ, par amour du peuple auquel ils avaient été envoyés. Et comme dit l'Évangile, beaucoup d'appelés, peu d'élus, ou peu ont été pris finalement, et beaucoup sont restés. Parce qu'il y a beaucoup d'hommes et de femmes d'Église qui ont vécu cette décennie noire, qui ont bien connu les 19 martyrs, hein, et qui sont aujourd'hui encore en Algérie. Certains sont morts depuis, mais qui sont encore présents auprès du peuple algérien, dans la même présence qui était celle de l'Église d'Algérie dans les années 90.
1: Témoin, Pauline de Torsiac.
2: Cette semaine dans Témoins, je reçois frère Thomas Georgeon. C'est l'abbé de Notre-Dame de la Trappe. C'est aussi le postulateur de la cause des bienheureux martyrs d'Algérie. Frère Thomas Georgeon, la présence de ces religieux et religieuses en terre d'islam, vous l'avez dit, elle était discrète, elle était fidèle, elle était humble. En quoi était-elle prophétique ?
3: Elle était peut-être prophétique dans le sens, comme le disait Monseigneur Clavric, c'était une église qui n'avait rien à défendre. Elle n'avait aucun pouvoir, elle n'avait aucune puissance. C'était une église faible, une église petite, une église fragile. Et que, du coup, son témoignage était celui de la plus grande gratuité. Gratuité qui est une dimension pour moi aussi très importante de ces vies données. Et je pense que dans la résonance que peut avoir leur héritage 30 ans après leur mort, bien sûr, il y a cette fidélité au Christ et cette amitié qui les a liés à un peuple et qui les a conduits à donner leur vie. Et il y a aussi la dimension de la gratuité, c'est-à-dire cette présence qui n'attendait rien en retour, qui était juste une manière de pouvoir rendre le Christ présent en cette terre d'Algérie. Ils n'ont pas fait de plan pour savoir quel allait être le rendement, si je puis dire, ou les fruits de leur présence en Algérie. Ils ont offert ça parce qu'ils avaient foi que c'était leur appel, que c'était le désir de Dieu de les voir présents au milieu de ce peuple, en ayant ce qu'on appelle dans la vie monastique la secrète fécondité de l'apostolat. Ce n'était pas très visible parce qu'ils n'ont pas cherché à convertir par leur discours. Je dirais la seule manière dont ils ont pu éventuellement chercher à convertir, c'était par leur exemple, par leur vie, par leur témoignage. Mais nous savons bien que en foi chrétienne, c'est Dieu qui convertit le cœur des hommes. Ce ne sont pas les hommes qui convertissent les hommes. Donc c'était vraiment une dimension gratuite essentielle dans toute sa pureté. Et aujourd'hui, dans un monde où tout doit être utile, rentable, je crois que cette dimension de la gratuité est quelque chose qui parle beaucoup à nos contemporains.
2: Alors il y a cette dimension de la gratuité dont vous parlez, hein, frère Thomas Georgeon. On parle beaucoup du testament spirituel de Christian de Chergé. Il écrit notamment « Dieu joue avec les différences pour promouvoir la communion ». Comment cette phrase résonne-t-elle aujourd'hui dans un monde marqué par les divisions, les clivages, les peurs ?
3: Ben, j'espère qu'elle résonne, cette phrase, parce qu'elle dit beaucoup sur les maux dont souffre l'Église, dont souffrent nos sociétés et dont souffre le monde en général. Comment est-ce que l'autre, dans sa différence, peut ne pas être pour moi une pierre d'achoppement, un barrage ? Mais comment est-ce que, malgré nos différences, nous pouvons arriver à une communion ? Alors, on ne se situe pas forcément au niveau de la foi, parce qu'il n'était pas question pour Christian de Chergé de promouvoir quelque syncrétisme que ce soit. Mais c'est plutôt une communion d'humanité, de fraternité. La communion, ça ne veut pas forcément dire qu'on pense tous exactement la même chose, mais ça veut dire qu'on est capable de passer au-delà de certains clivages, de certains désaccords, de certaines différences, pour arriver à vivre cette communion, qui est une communion qui plaît au cœur de Dieu.
2: Frère Thomas Georgeon, vous êtes le postulateur de la cause de béatification des martyrs de Tibérine. Quel rôle est-ce que vous avez joué dans ce processus qui a abouti en 2018 et en préambule, j'aimerais aussi que vous nous parliez de votre rôle qui est quand même particulier. Ce n'est pas n'importe quelle cause que vous êtes allé défendre.
3: Quand Monseigneur Bader, qui était archevêque d'Alger dans les années 2010, m'a contacté pour me demander si j'accepterais de devenir postulateur de cette cause, il m'a dit « Écoutez, c'est une cause qui risque de prendre une vingtaine ou une trentaine d'années, parce qu'il y a beaucoup de tenants et d'aboutissants, qu'il y a une partie diplomatique dont il faut tenir compte ». J'étais nommé postulateur de la phase romaine en 2013. On a célébré la béatification en 2018. Ce qui veut dire que toute l'affection que j'ai pour Monseigneur Bader, il n'était pas prophète. Contrairement à nos pronostics, la cause a connu une issue extrêmement rapide.
2: Qu'est-ce qui vous a marqué pendant ce processus? Parce que voilà, j'imagine qu'on ne ressort pas non plus indemne de ce type d'enquête.
3: Non, d'abord c'est une grande plongée ecclésiale. Et là, dans une église particulière, qui est l'église d'Algérie, que j'avais la grâce de connaître déjà un peu, de travailler sur ces 19 frères et sœurs m'a permis de connaître davantage cette église, de connaître davantage les gens qui en font aujourd'hui partie, de pouvoir beaucoup parler avec les pasteurs de cette église, les différents évêques d'Algérie. Évidemment, au cœur de cette cause qui concernait 19 personnes, il y avait 7 de mes frères, donc c'était pour moi pas tout à fait anodin, avec un lien particulier par rapport à leur histoire, par rapport au don de leur vie, par rapport à certaines dynamiques ou certains désirs que je pouvais porter, par rapport à certaines paroles qui m'ont été dites et qui, elles, se sont révélées prophétique, je dirais. J'ai fait partie en 98 d'un groupe de frères de notre ordre qui étaient volontaires pour faire repartir la vie monastique à Tibérine. Donc j'ai séjourné quelques mois. Donc à l'époque, c'était encore la guerre, c'était pas possible de vivre au monastère. On vivait à Alger, dans les appartements du cardinal Duval. Donc c'était une situation un peu particulière et assez peu confortable. Nous étions des frères qui venaient de communautés différentes, donc avec des histoires différentes, des formations différentes. Finalement, au bout de quelques mois, et après une grande rencontre présidée par notre abbé général de l'époque, moi j'ai pensé qu'il était préférable de ne pas poursuivre l'aventure. Et à ce moment-là, un des abbés qui suivait cette tentative de reprise, hein, qui a ensuite donné lieu à l'installation d'une partie de la communauté au Maroc, la communauté qui est aujourd'hui à Midelt, Notre-Dame de l'Atlas, et la continuation de Tibérine, puisque c'est là que se sont retrouvés les deux survivants qui aujourd'hui sont décédés, mais il y a toujours une communauté qui continue à vivre dans cet esprit de Tibérine et en monde musulman. Cet abbé m'avait dit, bah, écoute, ton don pour l'Algérie et pour l'Église d'Algérie ne va probablement pas prendre la forme d'une vie monastique en Algérie, mais te sera donné peut-être plus tard le sens de cet appel particulier. Et quand Monseigneur Bader m'a contacté pour être postulateur de la cause, ces paroles me sont revenues en mémoire et en me disant, ben voilà, nous avons nos plans humains et nos désirs humains, et puis Dieu en porte d'autres. Peut-être que dans le projet de Dieu, c'était d'abord de me faire connaître ce lieu, ses frères, cette communauté ecclésiale d'Algérie, pour ensuite mieux la servir dans un rôle qui était tout à fait inattendu pour moi, mais qui a été encore une fois une extraordinaire, et qui l'est encore, une extraordinaire expérience ecclésiale.
2: Quid de la canonisation, frère Thomas Georgeon, parce que voilà, l'étape de la béatification a été assez rapide, vous l'avez dit, mais la canonisation, est-ce qu'elle est imminente?
3: Alors non, elle n'est pas imminente, puisque pour une canonisation, il faut un miracle, et un miracle qui soit reconnu par l'Église. Il y a tout un processus, il y a une autre phase de postulation, avec des étapes bien précises. Généralement, les miracles sont des guérisons de maladies incurables, de cancers, des choses comme ça. C'est assez rarement autre chose. Ça peut arriver, mais c'est assez rare. Pour l'instant, nous n'avons pas eu de témoignage d'une guérison inexpliquée, durable, enfin inexpliquée par la science, durable. Et puis, il est assez rare, on voit ça dans l'histoire récente de l'Église, il est assez rare qu'un groupe arrive à la canonisation, parce qu'il faut prouver que le miracle a été obtenu par l'intercession de tout le groupe. J'ai eu récemment une conversation avec le cardinal Semeraro, qui est le préfet de la congrégation des causes des saints. J'étais avec le cardinal Vesco, pour lui demander s'il y avait un miracle par l'intercession d'un des membres du groupe, est-ce qu'on pourrait ouvrir avec cela la voie à la canonisation du groupe. Alors, lui répondait plutôt par l'affirmative, mais pour que cela se fasse, il faudrait que la loi soit changée, puisqu'actuellement, ce ne sont pas les normes qui sont édictées par la congrégation des Cossé-Saints. Je dirais que le premier miracle que nous avons eu, ça a été de, et pour lequel nous sommes fort reconnaissants, c'est d'être arrivé à la béatification et d'avoir pu célébrer la béatification en Algérie.
2: Justement, frère Thomas Georgeon, comment est-ce qu'ils sont perçus, ces 19 martyrs en Algérie?
3: C'est une histoire qui a 30 ans. 75% de la population algérienne a moins de 25 ans. Donc, beaucoup n'en ont peu ou pas entendu parler. Néanmoins, ce qui est quand même très, très frappant et très parlant, c'est que Tibérine est devenu un lieu de pèlerinage. Le monastère de Tibérine est occupé par une communauté du Chemin Neuf, dont un des apostolats est d'accueillir les pèlerins. Et ces pèlerins sont à 95% des musulmans qui viennent se recueillir, alors qu'ils viennent visiter ce lieu, qui viennent se recueillir. Et un bon nombre demandent à pouvoir descendre prier au cimetière où sont enterrés les restes des frères. De ce que j'entends, beaucoup vont prier sur la tombe du frère Luc, qui était le médecin. On sait que frère Luc, dans les 50 années qu'il a passées en Algérie, il a soigné à peu près 600 000 personnes, ce qui est considérable. Donc on sait qu'en Algérie, vous avez forcément quelqu'un dont la tante, la belle-mère, la grand-mère, ou je sais, ou le grand-père a été à un moment donné soigné par frère Luc. Je crois que ça dit quelque chose de la vie des frères, je parle pour les frères, pour mes frères, là, de la vie des frères et de la manière dont leur présence a été perçue. Leur assassinat a été et demeure une grande cicatrice dans l'histoire de l'Algérie.
2: Quel héritage spirituel ces martyrs, vous l'avez dit, de la rencontre, de la charité, laissent-ils à l'Église et au monde aujourd'hui?
3: Le message, il est pluriel, si je puis dire. Le message de ce que c'est que d'être fidèle jusqu'à la fin, dans un monde liquide, où rien ne dure, dans un monde où, à la première difficulté, on préfère renoncer. Ces martyrs nous montrent une voie absolument différente, celle d'un enracinement profond, dans un choix de vie. Dans un choix de vie qui est fidélité à Dieu, à ceux auxquels ils ont été, avec qui ils ont pris cet engagement, et une fidélité à l'autre. La deuxième dimension qu'ils nous laissent, c'est la dimension d'altérité. J'ai dit plusieurs fois que pour moi, c'était des martyrs de l'altérité. Pourquoi? Parce qu'ils ont laissé Dieu, l'autre, avec un grand A, d'abord conduire leurs histoires, conduire leur vie à la suite du Christ jusqu'à la mort. Et la mort par amitié pour ceux dont ils partageaient la vie, c'est-à-dire le peuple algérien. Et puis la gratuité dont j'ai parlé précédemment, dans un monde où tout se mesure en termes de profit, la gratuité de leur présence, pour moi, reste une provocation et une promesse, et nous invite à nous demander quelle est la place de la gratuité dans notre propre vie, dans notre vie chrétienne, dans notre vie d'homme. Et puis, peut-être, dernier message, c'est celle d'une église qui est une église pauvre. Monseigneur Defarge, qui a été archevêque d'Alger et qui est émérite, parlait d'une église de la mangeoire, une église pauvre, faite de fragilité, de pauvreté.
2: Frère Thomas Georgeon, on sent que ça ne vous a pas laissé indemne, cette histoire.
3: Ah, c'est sûr, non, ça ne me laisse pas indemne, ça m'a amené à... Ça m'a amené personnellement à approfondir certains points de ma propre foi, à réfléchir aussi à ce que pouvait être mon rapport à l'autre, quelle dimension avait ce rapport à l'autre, comment est-ce que dans une vie monastique qui est la mienne, comment est-ce que finalement je laissais les rênes à Dieu et j'acceptais de bon gré ou de mal gré de lui laisser conduire l'histoire. Et puis une vision de l'Église, parce que ce qui est très frappant dans cette cause, avec des frères et sœurs qui viennent de 8 congrégations religieuses différentes, mais une cause qui a été voulue, une cause commune, une cause unique, une cause de communion, c'est comment sommes-nous capables de construire la, la communion malgré nos diversités et malgré ce qui peut parfois nous opposer. Et là, c'est un sujet très actuel dans l'Église.
2: Un message criant d'actualité. Frère Thomas Georgeon, merci beaucoup de votre témoignage.
3: Je vous en prie.
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3: Retrouvons à présent la prière du soir. Prions avec les moines de Cœur Moussa au Sénégal.

romain. Ô abîme de la richesse, de la sagesse et de la science de Dieu, que ses décrets sont insondables et ses voies incompréhensibles, qui en effet a jamais connu la pensée du Seigneur, qui en fut jamais le conseiller, ou bien qui l'a prévenu de ses dons pour devoir être payé de retour. Car tout est de lui, et par lui, et pour lui. À lui soit la gloire éternellement. Amen.

0: C'était la prière du soir avec les moines de Cœur Moussa. Après la méditation, place à la réflexion. 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
1: Quand on parle du pardon, de quoi est-ce qu'on parle? Que doit-on pardonner? Y a-t-il des choses impardonnables? C'est le thème de l'épisode Halte spirituelle aujourd'hui.

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1: Frère Jacques Benoît Raucher, je rappelle que vous êtes dominicain, que nous évoquons avec vous dans ces entretiens l'importance du pardon, non seulement dans la vie chrétienne, mais a fortiori, j'ai envie de dire, en ce temps de carême et dans le cadre de cette année jubilaire. On est particulièrement, disons, invité à nous interroger sur la place du pardon dans nos vies. Mais la grande question, c'est que doit-on pardonner? Tout peut-il être pardonné? Peut-on pardonner à tout le monde? Ça, ce sont des questions qui sont quasiment d'ordre philosophique ou ça, selon vous, ça ne relève finalement que de la foi?
2: Ah ben non, c'est, alors si c'est d'ordre philosophique, ça relève aussi de la foi. La foi, elle s'intéresse...
1: Je m'adressais à un dominicain, j'avais oublié.
2: La foi, elle s'intéresse à tout, donc c'est aussi de l'ordre de la foi. Mais c'est vrai que c'est une question profonde. Moi, j'aurais envie de rappeler quand même quelque chose qui semble être un peu basique, mais qui me semble très important aujourd'hui, c'est qu'on pardonne d'abord un mal qui est commis. Si je rappelle ça, c'est parce que je trouve que parfois... Et aussi en régime chrétien, on flotte un petit peu avec cette question du pardon.
1: C'est-à-dire ?
2: C'est-à-dire en se disant finalement je me sens mal dans ma vie, où il y a quelque chose qui ne va pas. Et donc il faut du coup que je trouve quelqu'un à qui pardonner, parce que c'est sans doute à cause de quelqu'un que ça ne va pas. Je vous prends un exemple, j'ai vu des groupes... chrétiens, par exemple, qui disaient « Ah ben, si vous vous sentez très angoissé dans votre vie, c'est sans doute que vos parents n'ont pas fait ce qu'il fallait à un moment donné, etc. Donc, on va organiser une célébration où vous allez demander pardon à vos parents, peut-être même qu'ils sont déjà morts, et vous allez leur demander pardon, vous allez
1: leur accorder
2: le pardon à ce moment-là, et vous vous sentirez mieux, et ça ira mieux dans votre vie. » Eh bien, voilà, je crois que ça, c'est pas tout à fait chrétien.
1: Pourquoi ?
2: Je suis un peu sévère là-dessus, parce que le pardon, il concerne d'abord le péché. Et si on prend en compte la définition du péché, le péché, c'est un acte volontaire. Alors bon, parfois la volonté est plus ou moins impliquée quand même dans le péché. Mais quand quelqu'un commet du mal de manière involontaire, ou même ne commet pas un mal, on va dire, objectif, mais simplement est confronté à ses propres limites... Il n'y a pas nécessairement à poser un acte de pardon à son égard. Et je trouve qu'il faut un peu rappeler ce genre de choses, parce que sinon, on flotte et on fait du pardon un espèce de remède contre tous les maux que l'on peut ressentir. Il peut y avoir aussi du mal dans le monde qui ne vient pas uniquement d'un acte mauvais qu'une personne singulière aurait pu porter. Voilà, je ne sais pas, je me promène dans la rue et je reçois sur la tête une pierre qui tombe d'un bâtiment qui était en parfait état, etc., que personne n'avait vu venir. Bon, voilà, je suis à ce moment-là handicapé par cette chute. Ben, à qui est-ce que je demande pardon ? À personne, mais je vis bien un mal dans ma vie.
1: Alors, dans ce genre de situation, on a plutôt tendance à vouloir trouver un coupable.
2: Voilà.
1: Beaucoup, d'ailleurs, dans nos sociétés,
2: alors, parfois,
1: ça relève un peu de la procédure, après.
2: Alors attention, parfois c'est nécessaire d'essayer de voir où sont les responsabilités. Mais je pense qu'il ne faudrait pas s'enfermer non plus dans cette attitude qui consisterait à dire, dès qu'il y a un mal, il y a forcément une personne singulière qui est coupable. Ça, je pense que c'est dangereux, et c'est même complètement contraire à l'Évangile. Vous savez, quand on demande à Jésus, mais pourquoi est-ce que cette personne, par exemple, est malade, le paralytique, est-ce que c'est lui ou ses parents qui ont péché ? Jésus dit, ni lui ni ses parents. Il ne faut pas toujours, dès qu'il y a un mal, et un mal objectif, chercher forcément un coupable.
1: Alors, qu'est-ce qu'on doit pardonner ? Dans quelles circonstances la question du pardon se pose-t-elle ?
2: Je crois qu'on doit d'abord pardonner en regardant qui nous a fait du mal. Et en osant nommer de temps en temps qui nous a fait du mal. En disant, voilà, là j'ai été confronté à une situation où une personne singulière a fait quelque chose contre moi, qui était mauvais. Et je peux le dire objectivement.
1: Volontairement.
2: Et volontairement, ou relativement volontairement. Mmh. Et je crois que ça, déjà, c'est un exercice de courage, en particulier pour les chrétiens. Parce que parfois, vous le disiez à l'instant, on peut avoir tendance à trop facilement chercher le coupable, mais on peut avoir la tendance inverse. C'est-à-dire à relativiser en disant, mais au fond, non, ce que j'ai vécu n'était pas véritablement grave. Et puis cette personne, au fond, elle ne l'a pas fait de façon totalement intentionnelle. À un moment donné, non. Si une personne a posé un acte grave contre moi, ben il faut que je sache le reconnaître aussi.
1: Ça fait partie, là, de, encore une fois, d'une première étape nécessaire pour reconnaître la blessure, reconnaître l'offense et ensuite être en mesure d'accorder éventuellement un pardon.
2: Tout à fait. Et ça me rappelle aussi à moi-même que Dieu m'a donné une dignité, nous a donné à tous une dignité et que personne n'a le droit de fouler cette dignité aux pieds. Et je ne me défends pas juste moi-même, un petit peu comme si j'étais en train de vouloir écraser les autres en tentant de me défendre moi-même. Je défends au fond ce que Dieu m'a donné, dont je suis le gestionnaire, c'est-à-dire la dignité très profonde pour laquelle il a donné sa vie.

0: Frère Jacques-Benoît Raucher, on parlera du sacrement de réconciliation, bien sûr, dans ces entretiens, mais pardonner, au fond, est-ce que ça relève d'une décision ?
1: Oui, je crois que ça relève d'une décision. Une décision qui est parfois difficile à prendre, mais je pense qu'il faut toujours qu'on se rappelle comme chrétien qu'on n'est jamais seul, dans le sens où on est accompagné évidemment par la grâce de Dieu, et on est accompagné aussi par des frères et sœurs qui nous aident à prendre des bonnes décisions. Et moi, il me semble que dans le cas de pardon difficile à poser, le conseil, par exemple, d'autres personnes peut être extrêmement important sur le moment opportun pour le faire, sur une relecture aussi des événements qui ont pu se passer, de regarder qu'est-ce qui exactement a été commis comme mal. Voilà, je crois que c'est des choses à pas prendre à la légère.
0: Pourquoi un moment opportun ?
1: Parce que parfois, la discussion avec quelqu'un peut être difficile, peut ne pas être possible, peut-être ne pas être bon d'être seul, par exemple, face à une personne qui nous a offensés. Voilà, d'essayer de le faire en église me semble quelque chose d'important.
0: Mais est-ce qu'il y a un bon timing, entre guillemets, pour le pardon ? Trop tôt, on n'est pas prêt. Trop tarder, c'est, rester dans une situation qui finalement nous mine.
1: Oui, alors ça, je pense qu'il n'y a pas de règle là-dessus. Ça dépend de, je crois, de chacun. On a chacun un peu nos tempéraments. Mais je pense qu'effectivement, il ne faudrait pas se précipiter pour poser un pardon. Hein, parce que le risque, ce serait d'en rester à la superficie des choses. Je pense que d'abord, nommer qu'est-ce qui s'est passé me semble extrêmement important et le faire peut-être avec quelqu'un d'autre. Parce que dans certains cas, on a vu, et malheureusement ça, dans beaucoup de cas, des choses gravissimes qui ont été soi-disant pardonnés très rapidement sous des motifs chrétiens et en fait qui relevaient aussi d'une nécessité d'avoir une reconstruction psychologique, d'en venir même à la justice dans certains cas. Il ne faut pas que le pardon chrétien serve d'un espèce de paravent pour qu'on ne fasse pas un vrai travail humain et social qui est parfois nécessaire aussi.
0: Et à l'inverse, tarder, refuser par principe le pardon, ça, quelles conséquences ça peut avoir ?
1: Alors, moi, j'ai participé au mois de novembre à une grande réflexion sur le pardon avec des psychologues et des médecins à l'Université de Strasbourg. Et ils avaient invité aussi un théologien et c'était très intéressant pour moi parce qu'ils ont montré que, dans beaucoup de cas, des personnes qui n'arrivaient pas à pardonner quelque chose avaient des conséquences physiques. C'était pas juste un problème moral, mais c'était vraiment des conséquences physiques.
0: C'est-à-dire
1: qu'on voyait, alors c'était très varié en fonction des patients, mais on voyait qu'elles avaient, par exemple, des difficultés dans leur vie somatique. Parfois, ça pouvait être des manifestations, des maux de ventre, des difficultés à marcher, des choses qui étaient liées à un blocage, vraiment, qui se débloquait au moment où le pardon pouvait être posé. Donc c'est intéressant de se dire que ce n'est pas simplement une question morale, même si c'est important, mais c'est parfois aussi des blocages qu'on traîne dans la vie quand on n'arrive pas à poser un pardon. Mais j'insiste, attention de ne pas trop vite passer à la case pardon. D'abord, bien nommer les choses me semble quelque chose de très important. Et puis prendre le temps, c'est quand même toujours un bon allié.
0: Mais ça, c'est important à rappeler. Enfin, ce que vous, j'ai l'impression que vous insistez beaucoup sur la dimension, disons, humaine, incarné, psychologique, la manière dont nous sommes faits, ce qui nous constitue finalement, on n'est pas de purs esprits. Quoi.
1: Ah, ça non. Je crois que la pire tentation du chrétien, c'est de penser qu'il est appelé à être un ange. On n'est pas appelé à être des anges, des purs esprits, on est appelé à être des saints. C'est-à-dire avec notre corps et avec le fait qu'on est inscrit dans une histoire, dans un temps, et que du coup, on est blessé par des événements, on est aussi réjoui par d'autres. Mais voilà, et je crois que ça, c'est quelque chose de fondamental d'avoir ça en tête, qu'on ne peut pas faire fi de notre condition humaine.
0: Pour terminer cet entretien, une question un peu abrupte. Y a-t-il des choses impardonnables ?
1: J'ai envie de dire, comme Jésus, peut-être aux yeux des hommes, oui, mais pas aux yeux de Dieu. Donc je crois que quand on est vraiment confronté à de l'impardonnable, encore une fois, faire comme Jésus sur la croix, dire « ça, Père, je te le confie. Ça n'est plus de mon ressort, je te le confie. Et je te confie cette personne qui m'a blessé. »
0: Et qu'est-ce qu'on en fait, nous, à titre personnel ?
1: Je crois que c'est déjà...
0: À notre niveau purement humain.
1: Je crois que c'est déjà pas rien de faire ça. Et peut-être de le faire même dans le cadre un peu d'une petite célébration, de se dire ce jour-là, à cette heure, dans cet endroit, je t'ai déposé ce fardeau. Je pense souvent à Claire Lee, qui est une Cambodgienne qui avait beaucoup vécu à cause de ce génocide, de drame dans sa famille, qui avait été tuée par les, les, les, les génocidaires. On lui avait posé cette question, est-ce que vous pouvez pardonner ça? Elle avait dit, je suis trop petite pour pardonner ça, mais ce que je prie, c'est que je demande au Père de le faire.
0: On vous retrouve demain pour poursuivre. Merci beaucoup, frère Jacques Benoît Rauscher.

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2: Bonjour et bienvenue dans Génération Laudato Si. Cette semaine, je vous retrouve à l'EHPAD de la Muette, à Paris, pour parler des plus fragiles de notre société, les personnes âgées et les malades en fin de vie. La France compte 1,5 million de personnes de plus de 85 ans, et elles seront près de 5 millions à l'horizon 2050. Mais est-ce que nous prenons vraiment soin de nos anciens? Et quel regard aussi portons-nous sur les personnes en fin de vie dans nos sociétés modernes? Je vous propose d'y réfléchir avec l'expérience particulière des diaconesses de Rueil. Depuis de nombreuses décennies, cette congrégation protestante, installée un peu partout en France, accompagne le grand âge et la fin de vie dans le plus grand respect des personnes et de leurs proches. On va découvrir tout cela avec le docteur Valérie Ducasse. Elle est gériatre au sein de deux établissements des diaconesses et je la retrouve tout de suite.
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1: Bonjour docteur Ducasse.
2: Bonjour.
1: Merci beaucoup de nous accueillir quelque part chez vous ici dans cet EHPAD. Donc on est à l'EHPAD de la Muette à Paris. C'est un bâtiment de 4 étages qu'on voit devant nous. On est juste devant l'entrée et il y a près de 80 chambres. On va passer les portes. Donc est-ce que vous pouvez nous dire un petit peu dans quel établissement on est aujourd'hui ?
2: Donc on est à l'EHPAD de la Muette qui se situe dans le 12e arrondissement à Paris. Donc c'est l'un de nos 18 EHPAD que l'on a dans toute la France. Et celui-ci a la particularité d'être donc au cœur de Paris. C'est le seul EHPAD parisien que nous avons au sein de la Fondation. Il est en face du groupe hospitalier, Diaconesse Croix-Saint-Simon, et juste à côté de notre IFSI.
1: D'accord. Alors on arrive dans le hall de l'immeuble et l'EHPAD. Bonjour madame. Il y a des résidents un peu partout autour de nous, assis sur des fauteuils ou qui déambulent. On va continuer d'avancer ensemble. Valérie, vous êtes gériatre depuis 20 ans. Pourquoi est-ce que vous avez choisi cette spécialité auprès des personnes les plus anciennes ?
2: Alors, 20 ans déjà, je n'en étais pas rendu compte. écoutez, moi, j'ai choisi de faire médecine, non pas pour un aspect technique ou scientifique, mais c'était vraiment la vie, l'humain qui m'intéressait. Donc au début, je voulais être médecin généraliste pour voir la famille, voilà, les enfants, les petits-enfants, les personnes âgées. Et j'ai fait mon dernier stage d'internat en gériatrie parce que je me disais qu'en étant médecin généraliste, j'aurais forcément à suivre des personnes âgées. Et je suis littéralement tombée amoureuse de cette spécialité parce que ça rejoignait tout ce qui était important pour moi en médecine, la vie humaine, écouter l'histoire de vie de toutes ces personnes qui avaient un certain recul sur la vie qu'ils avaient eue, une relecture de leur passé, de leur présent, qui même me donnait des conseils en tant que plus jeune à cette époque-là. Et puis c'est une spécialité qui est très transversale, on travaille avec toutes les autres spécialités, on travaille avec plein de professionnels, des rééducateurs, des assistants sociaux, avec des bénévoles. Et toute cette partie qui est vraiment où le patient est au cœur, c'est vraiment l'humain et non pas la technique qui est au centre, ça m'a vraiment beaucoup plu. Du coup, j'ai continué.
1: Voilà. On aura l'occasion d'en reparler. Alors, on continue notre déambulation dans l'EHPAD. On arrive dans le réfectoire. Alors, il est bientôt l'heure du déjeuner. Il y a des personnes qui sont en train de préparer le repas, des résidents qui s'installent tranquillement. Vous travaillez aujourd'hui, docteur Ducasse, au sein de 2 établissements, l'hôpital La Cité des Fleurs à Courbevoie et la maison médicale Notre-Dame-du-Lac à Rueil-Malmaison. Est-ce que vous pourriez nous dire un peu qui sont les patients exactement que vous accompagnez ? Est-ce que c'est des personnes en fin de vie, des personnes âgées ?
2: Alors les deux. Sur La Cité des Fleurs, c'est un soin de suite gériatrique, donc on n'accompagne que des personnes âgées à partir de 75 ans en moyenne, qui viennent pour de la rééducation, en tout cas de la réadaptation, dans le but de rentrer à la maison. Il y a quand même plus de 60% de ces personnes-là qui rentrent chez elles. Donc, contrairement à ce qu'on pense, hein, on peut récupérer, se rééduquer, reprendre de l'autonomie, même à 85, 90 ans. Et sur la maison médicale Notre-Dame-du-Lac, c'est un établissement orienté sur les soins palliatifs. Donc on n'a pas que des personnes âgées, même si la moyenne d'âge est aussi de 75 ans, mais on peut avoir des patients plus jeunes. Le critère n'est pas l'âge, mais le critère est l'accompagnement de la fin de vie. Donc on accompagne des patients qui, essentiellement, dans la plupart des cas, sont atteints de cancer, mais ça peut être d'autres pathologies incurables qu'on accompagne jusqu'à la fin.
1: Alors, docteur Ducasse, on va continuer de déambuler dans l'EHPAD. Dites-nous un peu, l'accompagnement du grand âge et de la fin de vie, ça représente quoi finalement pour la Fondation des Diaconesses ?
2: Je dirais que c'est le cœur de notre métier, c'est le cœur de nos préoccupations. Nous, le principe de la Fondation, c'est accompagner tous les publics vulnérables, accompagner la vie, que ça soit à son début jusqu'à la fin, dans toute sa vulnérabilité. Donc la personne âgée, la personne en fin de vie, c'est vraiment notre préoccupation première.
1: On traverse un couloir, on voit quelques dessins d'enfants qui ont été accrochés au mur. On va aller s'installer ensemble. Ici, on arrive dans cette salle de vie, on voit des fauteuils un peu partout. C'est important d'avoir un espace qui est finalement chaleureux, on a un peu l'impression d'être chez soi ici.
2: Absolument, l'EHPAD est un lieu de vie avant tout, hein, où tous les résidents, donc ce ne sont pas des patients, mais bien des résidents qui y habitent, qui y vivent, et c'est important pour nous qu'ils se sentent comme à la maison, comme chez soi, et c'est vraiment au sein de la Fondation quelque chose qui nous tient vraiment à cœur de se dire qu'on les accueille comme à la maison, avec non seulement d'un point de vue architectural, mais aussi dans tout ce qui fait l'accompagnement, ce qui fait que qu'est-ce qui fait qu'on est bien chez soi? C'est aussi la présence de proches, c'est aussi la présence humaine, c'est aussi l'entourage. Voilà, donc on essaye vraiment d'y mettre tout ça dans nos établissements.
1: Eh bien, je vous propose qu'on quitte cette salle de vie à présent pour aller nous installer dans la salle de l'aumônerie pour poursuivre nos échanges. C'est parti.
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1: Alors, docteur Ducasse, pour qu'on y voit un peu plus clair entre nous, est-ce que vous pourriez nous dire un petit peu de quoi il s'agit quand on parle du grand âge et de la fin de vie ?
2: Alors, vaste question, hein. C'est souvent ce qui fait débat d'ailleurs, c'est que les choses sont pas si claires que ça. Ça dépend de quel point de vue on se place. Si on parle de grand âge, il y a toujours un débat. Est-ce que quand on part à la retraite, on est déjà dans le grand âge, on est senior, ou, vous savez, le vocabulaire est toujours très compliqué parce que ça renvoie forcément à des représentations. L'âge de la gériatrie, c'est 75 ans, mais on peut être encore jeune à 75 ans, surtout quand on est en bonne santé. Et on s'aperçoit qu'au final, la moyenne d'âge d'accueil des patients en gériatrie est plutôt 85 ans. Donc 85 ans, on peut dire qu'on est dans le grand âge, mais après, tout dépend aussi de l'état de santé. Est-ce qu'on est encore autonome? Est-ce qu'on est encore à faire des activités? Vous savez, il y a aussi un point de vue personnel. Quelqu'un de 85 ans qui, j'ai un patient qui m'a dit, à 93 ans, il m'a dit, j'ai commencé à sentir l'effet du vieillissement à 90 ans. Parce que jusque-là, je nageais tous les jours un kilomètre. Donc, vous voyez que c'est très, très individuel. Et je me rappelle aussi d'une centenaire, elle avait 103 ans, elle était chez nous en gériatrie, elle dit, oh là là, je suis pas très contente d'être ici, il y a que des vieux. Donc, vous voyez, c'est quelque chose de très, très individuel, très personnel. C'est compliqué de donner une définition sociétale au grand âge. Et après, si c'est pour prendre des décisions politiques, médicales, oui, on va plutôt partir de 85 ans, ça me paraît un âge qui correspond un peu plus à une réalité.
1: Vous nous disiez tout à l'heure qu'il était très important que les résidents se sentent comme à la maison, se sentent chez eux ici. Mais concrètement, comment on fait pour qu'ils se sentent chez eux ?
2: C'est une question effectivement difficile, hein. On est toujours en train d'y réfléchir et toujours en train de se remettre en question pour répondre à cette ambivalence finalement où on doit, c'est aussi finalement un établissement médico-social, donc il y a médico dans social, où on apporte du soin, il y a quand même des professionnels de santé, et en même temps un lieu de vie. Donc nous, par exemple, actuellement à la Fondation, on a vraiment une politique de virage domiciliaire où aussi dans l'architecture, des fois même sur des détails, on essaye de transformer ce lieu en réelle habitation. Ça va être sur des détails où dans les chambres, pas les standardiser comme une chambre d'hôpital, mais que le résident puisse amener ses objets particuliers et que même les mobiliers de l'établissement correspondent plus à un mobilier qu'on pourra avoir chez soi. Un vaisselier, une table comme à la maison, pas une table qui ressemble à une table d'hospitalisation. Pouvoir, au lieu d'avoir une machine à café comme on trouve dans un hall d'hôpital, essayer d'avoir plutôt une cafetière comme on aura à la maison. C'est plein de petits détails comme ça, mais qui font que non seulement le résident, mais les proches puissent accueillir aussi leurs petits-enfants. Que ça soit pas un lieu qui soit, presque traumatisant pour des petits, mais qu'ils ont l'impression de venir prendre visite à papy, à mamie, comme quand ils étaient à la maison. Voilà, donc c'est tout un tas de petits détails, hein, des fois, mais qui font la différence. Et puis après, je vous disais, il y a l'aspect humain, il y a l'aspect de toujours avoir ce souci de lui demander son envie, ses désirs, ses besoins, et pas forcément le calquer à une organisation institutionnelle, mais essayer de s'ajuster au plus proche des besoins des résidents. Je dis pas que c'est simple, mais je dis que c'est une préoccupation qu'on essaye d'avoir, en tout cas au quotidien.
1: Je crois qu'une autre démarche qui est importante pour vous, c'est de permettre aux personnes âgées de rester chez elles le plus longtemps possible, à domicile. Comment est-ce que ça fonctionne ?
2: Alors, le domicile, c'est vrai que c'est une préoccupation, je pense, de la société, hein. Si on se pose la question à toutes les deux, on se dit, bah oui, on aimerait être le plus longtemps possible chez soi, entouré de ses proches.
1: Et, bien sûr.
2: Et c'est ce qu'on souhaite à tout citoyen. En général, lorsqu'on prend cette décision d'aller en EHPAD, c'est qu'on est allé au bout de ce qui était possible à la maison. Souvent pour des raisons évidemment de santé, mais aussi parce qu'il y a un isolement des fois qui font que les enfants sont loin ou ne peuvent pas forcément, ils sont inquiets de savoir leurs proches seuls à la maison. Et pour arriver jusque-là, on essaie de mettre en place des aides, des auxiliaires de vie, des infirmières qui passent, un médecin traitant quand il y en a. Après, le système de santé est ce qu'il est en ce moment, donc on peut avoir des fois des difficultés à mettre en place tous ces dispositifs, mais on essaye avec ce lien, comme on appelle le lien ville-hôpital, ce maillage que l'on a entre les services de soins à domicile, les services infirmiers, les HAD, de proposer le maximum de soins au domicile aux patients, aux personnes. Et puis effectivement, le jour où on considère que c'est difficile parce que le maintien au domicile devient presque risqué, c'est à ce moment-là qu'on peut décider cette entrée en établissement.
1: Alors, docteur Ducasse, vous avez mené un travail assez extraordinaire sur 2 ans, une vaste enquête en fait, donc j'aimerais bien qu'on parle à présent, une enquête auprès des professionnels de vos établissements. Quel a été le point de départ de ce travail ?
2: En fait, au moment du lancement de la Convention citoyenne sur le débat concernant la fin de vie, on a constaté qu'il y avait quand même un remous au niveau des professionnels de santé. C'est un questionnement qui concernait la société dans son ensemble, évidemment, mais aussi en particulier les professionnels de santé. Et on a voulu savoir ce que ça suscitait pour eux. C'est important pour nous, dans la Fondation, d'écouter chacun, comme je vous disais, les patients, les résidents, mais aussi les professionnels. Et on a fait un groupe de travail avec Sœur Marie-Pierre, qui est chargée d'éthique dans notre fondation, juste pour l'écoute. Écouter ce que ressentait chacun de nos professionnels, que ça soit dans nos établissements sanitaires, que ça soit dans les EHPAD, savoir ce qu'ils avaient à nous dire par rapport à ce débat. Et on s'est rendu compte que finalement, au-delà du débat de la fin de vie, c'était finalement toute la prise en charge de la fin de vie qui pouvait être compliquée, en particulier dans les EHPAD. Donc on a voulu aller plus loin, savoir qu'est-ce qui était compliqué pour eux dans l'accompagnement de fin de vie des résidents. Donc c'est pour ça qu'on a mené cette enquête d'abord quantitative et qualitative en ligne sur tous nos établissements de santé, où on a invité tout professionnel intervenant dans les établissements à y répondre.
1: Donc en fait, il s'agit de médecins gériatres comme vous, infirmiers, infirmières, aides-soignants.
2: C'est ça. Donc tout professionnel de santé, mais pas que. Aussi les professionnels administratifs, logistiques, toute personne intervenant dans l'établissement. Il nous paraissait important de savoir ce que ça suscitait chez eux lorsqu'un résident décédait dans l'EHPAD. Et donc, on a eu un retour assez exhaustif. Hein. Tout le monde s'est prêté à ce questionnaire et y a répondu. Donc ça, c'était important pour nous. Et donc, y a, dans l'analyse des réponses, il y a des réponses qui, pour nous, étaient plutôt attendues, je dirais. Les professionnels nous ont remonté le fait qu'ils avaient un besoin de formation continue, de formation théorique sur ce que c'était que les soins palliatifs, la prise en charge de la douleur, par exemple, etc.
1: C'est effectivement, ça tombe un peu sous le sens.
2: Ça tombe sous le sens, donc ça, c'était naturel. Ils parlaient aussi d'un besoin de formation plus sur des choses plus techniques, comme comment faire un soin de bouche à un résident qui est en fin de vie, comment l'installer. Voilà, des choses comme ça, mais qui étaient aussi très attendues. Et puis, un petit peu plus surprenant, ils ont beaucoup, beaucoup, beaucoup évoqué la question de communication. Comment on communique auprès des résidents eux-mêmes sur la fin de vie. Ils disaient, on a un lieu de vie, on veut que les résidents décèdent dans l'EHPAD parce que c'est leur lieu de vie, mais en même temps, est-ce que c'est notre rôle? Est-ce qu'on est légitime pour les accompagner? Comment évoquer cette question avec la famille? Comment, après avoir accompagné un résident pendant des années, au bout de 3 ans, tout d'un coup, on va plus pouvoir lui donner à manger tout d'un coup, on va plus l'installer au fauteuil, il va plus venir dans la salle commune. Et ça, c'était vraiment des questionnements pour eux, de positionnement, comment aborder ces questions-là. Et on a vu que ça suscitait finalement beaucoup d'émotions. C'était pas que des connaissances, c'est pas qu'un programme de connaissances, comme je vous le disais, mais il y avait des choses autour de l'émotion, de la représentation aussi. Quand on est allé encore plus loin, on a fait des entretiens individuels, des focus groupes, et beaucoup de professionnels nous ont confié que de par leur origine culturelle ou cultuelle, ils ont une représentation très singulière de ce que c'est que la mort, de ce que c'est que la vie, et ça sont des choses qui appartiennent à chacun, à chaque individu. On a beau être professionnel de santé, on reste une personne humaine avant tout, et voilà, ils arrivent tous avec cette ces images-là, et il faut composer avec au sein de nos établissements.
1: Alors face à ces professionnels qui étaient visiblement assez démunis, vous avez participé à créer des outils pédagogiques et ludiques pour les aider à travailler sur des bonnes pratiques. Est-ce que vous pourriez nous parler un petit peu de ce que vous avez mis en place ?
2: Oui, donc face à ces questionnements-là qui nous paraissaient importants de traiter, en tout cas de prendre en compte parce que c'était important pour nos professionnels, donc important pour nous, on a constitué un groupe de travail justement pluriprofessionnel, y compris avec des représentants des usagers, pour répondre à ces questions de représentation, d'émotion et de fausses croyances aussi des fois qu'il pouvait y avoir. Et on a voulu créer un outil ludopédagogique. Pourquoi cet aspect ludique? Parce que justement, pour un peu dédramatiser, j'ai envie de dire, cette émotion qu'ils pouvaient avoir autour de la mort. On voulait créer un espace où les professionnels pourraient parler sans évoquer un sujet d'emblée douloureux ou difficile, sans que ça soit justement une formation, sans que ça soit une réunion de travail, mais un endroit, un espace-temps où ils pouvaient... évoquer ces sujets-là en toute liberté. Donc, on a créé cet outil-là qu'on a pu expérimenter déjà auprès de 7 de nos établissements. Et on a été très satisfaits déjà des premiers retours que l'on a pu avoir.
1: Et cet outil donc s'appelle Diacopal, c'est ça ?
2: C'est ça, Diacopal. Donc, au-delà d'un outil, c'est vraiment une démarche finalement d'accompagnement des professionnels à mieux gérer la fin de vie des résidents. Voilà.
1: Eh bien justement, nous avons rencontré des professionnels qui ont participé à ce projet. Aïcha et Émilie sont infirmières ici même, à l'EHPAD de la Muette. Et elles ont participé à plusieurs formations pour apprendre à mieux prendre soin des résidents. C'est un reportage de Philomène Dubois et Laurent Sarraoui.
3: Émilie travaille à la maison de retraite de la Muette depuis 3 ans. Grâce à une formation, elle a découvert l'humanitude. Une méthode d'accompagnement centrée sur la dignité des résidents.
4: Concrètement, c'est basé sur 4 piliers, l'humanitude, donc principalement le regard qu'on peut porter sur le résident. Donc ça va être justement comment on le voit, ça va être aussi la communication verbale et non verbale. Être attentif en fait aux différents modes de communication pour justement mieux prendre soin de notre résident. Ça va se traduire aussi par le fait de favoriser une certaine autonomie et de garder la dignité de notre résident. Et ça va être aussi le toucher, notamment quand ils sont en soins palliatifs, leur montrer par ces gestes justement de tendresse qu'on est près d'eux, qu'on les valorise en quelque sorte, qu'ils restent des êtres humains à part entière en fait.
3: Grâce à ces formations, Émilie peut se mettre à la hauteur de ses résidents.
4: Quand j'ai débuté mon travail au sein des diaconesses, c'est vrai que j'étais facilement envahie par les soins techniques et je ne prenais pas forcément le temps de me poser et d'avoir cette posture justement de tranquillité pour justement discuter avec le patient et justement faire de l'écoute active. C'est vrai que le fait de manifester cette qualité à mon quotidien, ça me permet en fait de voir autrement mon résident et de vraiment voir son environnement, ne pas le voir que lui, mais voir autour de lui en fait ce qu'il est en fait, ce qu'il peut apporter, m'apporter à moi.
3: Aïcha est infirmière coordinatrice depuis 3 ans et demi. Il y a quelques semaines, elle a suivi une formation en soins palliatifs. Une expérience importante qui lui permet d'accompagner jusqu'au bout les résidents et leurs familles.
5: C'était un partage d'expériences. Chacun a pu exprimer par le biais de différents ateliers, a pu s'exprimer sur ce que c'était aussi les soins palliatifs, parce que c'est quand même quelque chose de lourd quand même, mais aussi très large et très très intéressant. Si on le prépare bien, si on le réfléchit bien, si on se prépare bien aussi en tant que professionnel, de savoir un petit peu notre place, notre position, nos moyens. Ce que l'on tente de faire ici à l'EHPAD de la Muette, c'est de réfléchir à comment accompagner la personne jusqu'à ce qu'elle puisse nous quitter vraiment de façon apaisée.
3: Pour Aïcha, l'enjeu est de faire en sorte que les résidents puissent se sentir ici un peu chez eux.
5: Reconstituer un petit peu le chez-soi, c'est ce qu'on tente de faire, en tout cas nous, dans un EHPAD, on a un lieu de vie. On tente de le faire au maximum, dès l'entrée de la personne quand elle arrive dans l'EHPAD. Et en tout cas, on l'espère jusqu'au bout de quand elle part. Et c'est vrai que les familles, lorsque elles sont confrontées à un départ de leurs proches, on n'est jamais prêt à voir leurs proches partir. Et ça leur fait du bien, je pense, de voir que tout est mis en place pour leurs parents et comme ils l'ont espéré.
3: En 2024, la Fondation Diaconesse du Reuilly a accompagné plus de 1900 personnes âgées et 1400 personnes en soins palliatifs.
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1: Docteur Valérie Ducasse, vous êtes gériatre et nous sommes ensemble aujourd'hui à l'EHPAD de la Muette à Paris pour évoquer le grand âge et la fin de vie. On l'a vu avec vous, l'ADN des établissements de la Fondation des Diaconesses de Reuilly, c'est vraiment de prendre soin des personnes âgées et malades en fin de vie, en prenant en compte leur avis, leurs besoins et leurs proches aussi, évidemment. Alors, selon vous, est-ce que notre société a mis de côté les plus fragiles ces dernières années ?
2: J'espère que non, en tout cas. Mon point de vue est peut-être un peu biaisé, puisque comme je vous l'ai dit, moi je travaille dans des établissements où on accueille justement les plus fragiles. J'ai plutôt ce sentiment que la plupart des personnes que l'on accueille sont quand même encore entourées avec un engagement des proches à ce que ça se passe bien. Et on le voit, hein, ils nous sollicitent dans un but, un objectif, que leurs proches soient bien accompagnés jusqu'au bout. Et comme le disait Aïcha dans le reportage, ils sont touchés lorsqu'ils voient que c'est aussi notre préoccupation d'accompagner leurs proches. Après, d'un point de vue sociétal, bien sûr qu'on a aussi cette préoccupation de se dire qu'on espère que la société tout entière a conscience que la vulnérabilité, la fragilité, le vieillissement touchent tout le monde et qu'on peut pas se cacher derrière le fait qu'on n'en a pas envie, qu'on n'a pas envie d'arriver là. Moi, on m'a souvent dit, mais tu as choisi de faire de la gériatrie, comme si j'avais été punie de travailler en gériatrie. C'est pas trop dur de travailler avec les vieux. Je pense que c'est beaucoup moins dur que d'être en pédiatrie, par exemple. Vieillir, mourir, ça fait partie de la vie. C'est dans l'ordre des choses. Si on n'est pas vieux, c'est qu'on est mort jeune. Est-ce que c'est mieux? Donc, je pense que c'est aussi une acceptation de qui on est, de l'être humain, d'accepter le vieillissement, la fragilité, d'accepter puis la mort, puisque ça fait partie de l'être humain. Ça fait partie de notre histoire, l'histoire de l'humanité. Donc, c'est vraiment, j'espère que tout citoyen en a conscience et pas voir ça comme quelque chose qu'on peut éviter ou qu'on doit absolument éviter, mais comme l'histoire naturelle finalement de l'humanité.
1: Et vous le dites avec un grand sourire et beaucoup de paix, je trouve, et je pense que nos auditeurs et auditrices seront sensibles à ce message. Selon une enquête Crédoc parue en 2020, 2/3 des Français sont aujourd'hui confrontés à une situation de vulnérabilité, parmi lesquelles la maladie ou la souffrance. La vulnérabilité, docteur Ducasse, elle est présente dans nos quotidiens et pourtant elle continue de faire très peur.
2: Oui, par le fait même que... On est dans une société où on prône beaucoup la performance, la maîtrise. Je dirais qu'on est presque élevé comme ça. Dès l'école, il faut être dans les premiers de la classe, il faut être le plus fort en maths, en sport. On est noté, on a des classements. Il y a des classements en permanence sur tout et n'importe quoi, sur tous les sujets. Donc à partir du moment où vous vous retrouvez en bas du classement, vous êtes un peu exclu finalement de tout. Et en tout cas, moi, je vois ça un petit peu comme ça. Dès que vous êtes plus dans les plus performants, dans les plus productifs, finalement, on se demande quelle est votre place. Donc, à partir du moment où être vulnérable, c'est aussi être peut-être moins performant. Il y a peut-être une peur d'être exclu de tous ces fameux classements qu'on nous sert dans chaque domaine de notre vie, finalement, sur la beauté, sur la richesse, sur la performance intellectuelle, physique. Donc, on a l'impression que le vieillissement va avec la perte de tout ça.
1: Et justement, comment au sein de la Fondation des Diaconesses de Reuilly, vous répondez à cette grande peur de perte, d'élitement, cette peur de ne pas être au top, en fait ?
2: L'idée pour nous, c'est que le vieillissement, comme je vous le disais, fait partie d'une évolution normale de la vie et qu'une personne âgée reste avant tout une personne humaine, avec toute son histoire, tout ce qu'elle a pu porter, justement, dans la société, tout ce qu'elle a pu vivre. Et je vous disais, en tout cas, moi, j'ai des patients qui me racontent des choses incroyables et c'est l'un des projets, moi, que je voudrais avoir, recueillir tous leurs témoignages par rapport à ça. Moi, j'ai des patients qui me racontent l'avènement de la sécurité sociale. On a l'impression que ça a toujours été un acquis en France. Non, il y a des personnes qui ont vécu sans avoir ces avantages sociaux-là, qui me racontent des choses qui nous paraissent tellement normales aujourd'hui dans notre quotidien et puis qui ont vécu cette transformation de la société, qui y ont fait face. Et moi, quand je regarde une personne âgée, c'est ce que je vois. Je vois pas ce qu'elle a perdu, mais je vois plus que tout ce qu'elle m'apporte quand elles font des relectures de leur vie et qu'elles me conseillent, me disent, vous savez, moi j'ai choisi ça dans ma vie, mais peut-être que j'aurais pas dû. Voilà, moi je trouve que c'est un trésor de les avoir.
1: Et bien justement, cette approche originale du grand âge et de la fin de vie vient en particulier de l'esprit des diaconesses de Ruy depuis 180 ans. Les sœurs portent un regard lumineux sur la vieillesse en s'inspirant notamment de Siméon et Anne dans la Bible, comme nous l'explique sœur Gabrielle au micro de Philomène Dubois.
6: La vieillesse, je pense que c'est le temps d'un certain accomplissement et d'un certain, je ne veux pas dire lâcher prise, mais s'abandonner. Comme disait notre règle, le temps n'est plus de courir au combat. Donc ça veut dire, en fait, un certain désistement. Je pensais aux figures du Nouveau Testament. Par exemple, le vieillard Siméon, et la prophétesse Anne, qui sont mentionnées dans l'évangile de Luc. Et je pense que c'est le témoignage d'une vie accomplie, dans ce sens que tous les deux, ils ont duré dans l'espérance. Hein, et ils ont duré dans l'espérance. Et donc Siméon, ce vieillard qui dit maintenant, Seigneur, tu peux laisser s'en aller ton serviteur. Il a tenu l'enfant Jésus. Mais je pense qu'il y a bien des regards sur la vieillesse de cette même tonalité, si on peut dire. Maintenant, Seigneur, tu peux laisser s'en aller ton serviteur. Je pense que ce qui est important, c'est cette ouverture à cultiver, c'est l'ouverture et la réceptivité à ce que Dieu veut encore donner.
1: Docteur Ducasse, en quoi ce qu'on vient d'entendre peut, selon vous, nous inspirer dans nos vies quotidiennes qui sont ô combien agitées, perturbées aujourd'hui ?
2: Ben, je crois que tout est dit, quoi. Cette notion de lâcher prise, effectivement. Comme vous dites, on est tellement dans des vies agitées, mais aussi à la quête de performance, de combats des fois qui n'ont peut-être même plus de sens. On se bat pour se battre. Voilà, se lâcher prise, de gagner en sérénité et en paix, pour voir un peu le monde différemment et les trésors qui peut nous apporter. Ça n'a rien à voir avec le vieillissement, la vulnérabilité, mais plutôt à savourer le temps qui passe comme une richesse et non pas comme une punition.
1: Savourer le temps qui passe comme une richesse. Merci beaucoup, docteur Valérie Ducasse, d'avoir été avec nous pour cette émission. Merci d'avoir accepté de nous présenter vos activités pour accompagner le grand âge et la fin de vie dans le plus grand respect de la personne humaine. Merci à Stéphanie Tesson et à Laurent Sarraoui pour la préparation de cette émission. Et merci à Jean-Stéphane Piau pour les moyens techniques. Et moi, je vous dis à la semaine prochaine.
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10: Vous cherchez un livre pour les vacances ? Vous voulez lire un livre qui vous empêchera de regarder les informations en boucle à la télé ? Vous désirez un livre qui laisse les écrans éteints et votre smartphone sur le meuble de l'entrée ? Alors voilà, 12 balles pour Marie-Thérèse de Paul Beaupère, l'histoire de Marie-Thérèse Marchepied, une veuve de 70 ans qui vit dans les Vosges en pleine forêt et elle aime chasser. Alors elle fume clope sur clope, 2 paquets par jour, des blondes, ne manque jamais la messe du dimanche où elle tient l'orgue, ivre de Jean-Sébastien Bach et dansant. Elle a 2 amis, 2 voisins, maréchal, bûcheron et Gudmund, alias Jean-Pierre Simon, écrivain. Ça fait des semaines qu'elle a repéré un cerf de 16 ou 18 bois, une belle bête vraiment. Le jour J, elle s'embusque, aperçoit le cerf en majesté, vise, mais ne voit dans sa lunette qu'un homme à casquette en train de violer une jeune fille. Elle tire et tue, sauvant la jeune proie, Solange. Bon, je viens de raconter les 5 premières pages. Paul Beaupère, bonjour.
11: Bonjour Christophe.
10: Vous signez ce roman 12 balles pour Marie-Thérèse, publié aux éditions City. Alors, illustrateur, romancier, vous aviez poursuivi des études de graphisme publicitaire pour ne jamais faire de publicité, des illustrations pour des livres scolaires, Nathan Bordas, Fleurus, Satie, etc. Des albums pour les plus petits, des jeux aussi, des textes pour accompagner les dessins, puis des textes tout court d'histoire. Et puis, vous êtes auteur de nombreuses séries jeunesse aux éditions MAM, Fleurus, Ozu. Quelle idée de quitter votre zone de confort pour vous lancer dans un thriller, du moins un polar. Et alors, quel polar?
11: C'est un peu le hasard, en fait. C'est pas du tout prémédité. C'est peut-être que c'est juste parce que, ne serait-ce que, puisque vous l'avez lu, vous avez vu, tout ce qui est dans le premier chapitre, juste en 3 pages, c'est tout ce que je peux jamais mettre dans un livre pour enfants.
10: Ah, ça, c'est sûr.
11: Donc, c'est totalement exutoire. Et puis après, une fois qu'on a mis le doigt dedans, on se dit, oh, un chapitre de plus, un chapitre de plus, un chapitre de plus.
10: Toutefois, j'insiste et j'insisterai en fin d'émission, ce livre est vraiment pour tout public. C'est-à-dire que vous êtes habitué à la jeunesse, mais on peut lire ça à partir de 11 ans.
11: Alors ça, j'ai du mal à me rendre compte.
10: En fait,
11: très sincèrement,
10: ouais,
11: je pensais qu'il y avait un peu... J'ai découvert, au travers de ce que les amateurs de polar me renvoient, ils disent que c'est très noir, que je me disais, mais peut-être que c'est plus noir que ce que je pensais. Je pense pas être... je pense que la littérature jeunesse m'a marqué, et donc ça reste dans tout ce que j'écris. Et je pense être plutôt bienveillant avec mes personnages.
10: Alors, il ne s'agit pas de divulgâcher, mais tout de même d'avancer un peu dans l'intrigue. Marie-Thérèse a tué et a débarrassé le monde d'un serial killer, Raoul Lamaboule, un grand pervers, et elle pourrait être inquiétée. Alors, elle va l'être par un commissaire, Abelberg, qui la convoque dans un bistrot assez crade pour lui proposer un drôle de marché. De quoi s'agit-il ?
11: Alors, le marché, c'est en fait... Abel est un vieux policier, donc effectivement, il est à la veille de la retraite, et il a vu un certain nombre de personnages échappés à la justice.

0: une part importante dans sa vie, comme dans votre roman. Il y a le père Valla, un béninois arrivé dans la paroisse il y a 3 ans. Il est débordé, toujours en voiture, toujours en mouvement d'un clocher à l'autre. D'ailleurs, malgré sa grande fidélité, Marie-Thérèse ne parvient jamais à le rencontrer. Faites-moi un nouveau SMS et un mail aussi, ajoutez un WhatsApp et un Messenger, je finirai bien par vous répondre, lui répond-il. On reconnaît là tous les curés un peu pressés. Il y en a et l'on en connaît. Alors que Goldmund le lui conseille, quand vous croiserez notre curé, faudra songer à vous confesser. Tuer n'est pas très moral, mais le faire avec orgueil me semble encore pire. Gros problème moral.
1: Oui, Marie-Thérèse a une âme. Et en fait, tuer les gens quand on a une âme, c'est plus compliqué que quand on n'en a pas. C'est ce qu'elle découvre assez rapidement.
0: Oui.
1: Et le secours de la religion est compliqué parce que le prêtre est difficile à choper. Donc c'est effectivement... Je trouvais ça assez amusant dans le livre de jouer avec ça, en fait, avec les problèmes moraux de mon héroïne et l'évolution de ses problèmes avec la mort, parce qu'on s'habitue.
0: Voilà. Et là, on tombe sur quelque chose de passionnant. C'est-à-dire que oui, un problème moral. Est-ce que j'ai le droit de tuer ? Le Seigneur nous a dit que non. Et en même temps, elle va y prendre goût et elle risque de devenir une véritable serial killeuse.
1: Oui, ça, je trouvais ça amusant à faire.
0: Je l'ai pas. Au troisième meurtre, on se dit ça y est, elle est foutue.
1: Au début, elle est franchement malade de ce qu'elle fait, et après, finalement, ça devient un sport comme un autre.
0: Elle va quand même tuer Christiane.
1: Ah, malheureusement.
0: Et là, on a un moment extraordinaire. Bon, donc c'est-à-dire qu'à un moment donné, elle reconnaît sa cible. Et cette cible devient sa proie. Et là, on se dit, ça y est, il y a un déclenchement qui va se faire. On va avoir une serial killeuse. Et on a envie de... Enfin, c'est un turn page, votre truc. C'est-à-dire qu'on tourne les pages à toute allure en disant, mais jusqu'où il va nous emmener ? Est-ce qu'elle va être sauvée ?
1: Ouais, alors après, l'histoire de tourner les pages, ça, pour le coup, je crois que c'est vraiment... Je fais partie des gens qui s'ennuient vite. Et donc, j'ai très peur que mon lecteur s'ennuie. Et donc, je crois que je fais tout pour qu'effectivement, vous ayez envie... d'aller au chapitre suivant. Et les chapitres sont courts et ils sont faits pour qu'on ait envie de se dire « Et qu'est-ce qui se passe après ?»
0: Ah mais on peut pas éteindre la lampe. Hein. On dit « Allez, je m'en fais un. » Alors, elle est très chrétienne. À la messe, le chant d'entrée fut proprement exécuté, rien ne survécut, la musique, l'harmonium asthmatique tortura dès la première note, ni le texte que les dentiers des choristes déchiquetèrent jusqu'à la dernière syllabe. Mais les voix du Seigneur étant impénétrables, tout le monde fut content.
1: Mais c'est du vécu.
0: Mais oui,
1: c'est du vécu. Je pense que tout le monde, ce qu'il y a de moins caricatural dans mon livre, c'est tout ce qui a rapport à l'Église et à son quotidien, en fait. Alors, le père Valla est en rien caricatural. C'est une réalité que beaucoup, beaucoup de gens connaissent dans leur campagne, avec ces prêtres qui arrivent du bout du monde et qui sont débordés, qui courent de tous les côtés et qui mettent une joie. Moi, j'ai un souvenir de messe de Noël avec, c'était pas le père Valla, mais c'était sans doute son cousin Germain, et donc perdu dans les Vosges sous la neige, et ce prêtre africain qui nous a fait une messe de Noël incroyable et tout, avec un enthousiasme qui était... il y avait quelque chose d'extraordinairement surprenant. Et à peine sorti, alors que nous étions dans le vin chaud dont je parle à la fin dans le livre, lui était déjà parti dans sa voiture pour aller en célébrer une autre un peu plus loin dans la neige.
0: Alors, Marie-Thérèse n'est pas native des Vosges. Elle est veuve, elle vient de Paris, elle a eu une vie à Paris. Je vous cite. Veuve, elle avait décidé de quitter Paris, de vivre toute l'année à la cabane. Elle avait vendu le grand appartement et gardé un 2 pièces non loin du Luxembourg. Au début, elle pensait y passer la moitié du temps. Ça faisait presque 2 ans qu'elle n'y avait pas mis les pieds. Fini le bridge, la tournante de livres, le musée mensuel et les ciné hebdomadaires. Elle n'irait plus chez Edwige prendre le thé. Mariage frère avec vue sur la tour Eiffel, porcelaine de Sèvres, Lautrec de troisième catégorie dans la salle à manger. Mozart. Ah, toujours Mozart, rien que Mozart. Edwige était gentille. Elle vieillissait joliment et avait bien fait de renoncer à ce deuxième lifting. Mais mon Dieu, quel ennui! Elle ne verrait plus Magda et ne serait plus obligée de s'extasier devant ce monochrome noir sur fond noir, étape 34, d'une recherche d'absolu visant à exclure toute possibilité d'interprétation. Je t'ai déjà raconté qu'Alex et moi, on avait rencontré le peintre en 78 à Copenhague. Il était chou, tu sais, un peu perché, pas très propre. Mais quel charme et quelle vigueur, finissait-elle toujours par soupirer en rougissant. Et alors, on voit que Paris... Elle a eu une vie culturelle, une vie mondaine. Et puis finalement, par échange, merci.

0: Madame la Maire, à Paris, tout était devenu laid. Même à l'opéra, les gens ne s'habillent plus et la rue avait viré à la jungle. Des hordes de cyclistes cuissarés avec des amazones et casqués comme des boches chargeaient plus violemment que des sangliers à chaque coin de rue. On risquait de se faire renverser par une trottinette. Ces idiots à roulettes étaient prêts à vous piétiner pour sauver des banquises. Et on comprend qu'elle s'exile de Paris.
1: Oui, elle retrouve une vie saine, malheureusement. Je ne suis pas sûr que Madame la Maire soit responsable de toutes les turpitudes de Paris. Les gens s'habillent plus à l'opéra bien avant et bien malgré Madame le Maire. Donc je pense que...
0: On voit encore des gens très bien habillés à l'opéra, mais ce sont tous des étrangers.
1: Oui.
0: Alors... Alors la province, c'est quand même pas rigolo. Si je vous cite encore, la ville la plus proche avait eu son heure de gloire. Vidée, livide, désertée, amaigrie, elle ressemblait désormais à un malade au stade terminal. Il pleuvait quand Marie-Thérèse se gara sur le parking de la gare, mais il pleuvait tout le temps sur la ville la plus proche. Le ciel pleurait sur les vitrines vides, sur les pas de porte à vendre, les volets fermés, les jardins en friche et les vis en panne. Et là, on traverse toutes les régions de France, on tombe là-dessus.
1: Ouais, je pense que tout le monde connaît cette ville-là. C'est pour ça, d'ailleurs, que je ne lui ai pas donné de nom, puisqu'elle n'a pas besoin d'avoir un nom, puisqu'on a tous un nom à mettre sur cette ville qui est près de l'endroit où on passe ses vacances ou de l'endroit où on habite, et qui est effectivement, qui ressemble tout à ça, c'est-à-dire des villes...
0: Villes fantômes.
1: Des villes un peu fantômes, ouais.
0: Où tout est à vendre.
1: Ouais, exactement.
0: Tout est à vendre, à louer, et le soir, on n'allume plus les réverbères. Pour faire les économies. Donc on se trimballe juste avec sa lampe de poche. C'est un cadre idéal pour un thriller.
1: C'est pas mal. Mais et en même temps, c'est pas tellement là finalement qui se déroule. Donc vous voyez, je suis assez... Je crée le cadre et je me barre aussi vite.
0: Ouais, n'empêche que dans votre roman, Paul Beaupère, 12 balles pour Marie-Thérèse aux éditions City, il pleut tout le temps.
1: Oui, mais c'est parce que...
0: J'ai pas eu un rayon de soleil. Hein.
1: Non, mais alors ça devait être pour me persuader moi-même que j'écrivais un polar et donc que c'était un truc sérieux et qu'il fallait que ça soit dramatique. Et puis parce que il se trouve que l'endroit où ça se passe dans les Vosges est un endroit que je connais bien.
0: Oui.
1: Et comme disait la buraliste du coin, une fois que j'allais y chercher le paquet de clopes de ma belle-mère... Et il me disait ici.
0: Il s'appelle Marchepied ?
1: Non. Non, mais non. Elle aurait pu. Mais et il disait ici, il y a deux saisons, l'hiver et le 15 août. Et c'est vrai que c'est un coin, il pleut. Il pleut pas tout le temps, mais quand il pleut pas, il va pleuvoir ou il vient de pleuvoir.
0: Bon.
1: Donc c'est pour ça que j'ai pas inventé grand chose. Mais en même temps, c'est un très, très, très bel endroit.
0: Donc il pleut, il fait gris, et on a cette Marie-Thérèse Marchepied qui trouve toujours son bonheur dans la respiration permanente de Jean-Sébastien Bach.

0: Le début de la toccata et fugue en ré mineur de Jean-Sébastien Bach par l'ensemble Trombamania. C'est surprenant, non?
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0: Je suis avec Paul Beaupère pour son roman 12 balles pour Marie-Thérèse aux éditions City. Alors, on a à peu près donné le contexte. Et puis, il y a les flics. Alors, les flics, il y a Abelberg, je l'ai mentionné, mais il y a aussi, à Versailles, le capitaine Morny et ses collaborateurs, Edith, Kader et autres. Leur sujet récurrent, c'est le café qui est toujours dégueulasse et les pains au chocolat qui n'ont rien à voir avec les chocolatines.
2: Ouais, ça c'était un petit clin d'œil pour un ami, pas forcément très éloigné de cette radio d'ailleurs, qui s'occupe d'un hebdomadaire et pour lequel j'ai un peu écrit et dessiné à une époque et à qui donc j'ai donné son nom à un des inspecteurs et nous avons un différend très sérieux tous les deux sur la chocolatine ou le pain au chocolat. Et,
0: mais oui, mais enfin c'est pas très glorieux pour les flics de Versailles quand même.
2: Non, mais ils s'en tirent pas. Ils s'en tirent pas si mal.
0: Et... Alors, ils s'en tirent pas si mal grâce à un personnage épatant qui est dans ce milieu macho, voire sexiste. Il y a Edith.
2: Ouais.
0: Alors, Edith, alors ça, je suis obligé de vous citer.
2: Moi,
0: ouais,
2: j'aime bien Edith. Ouais.
0: Ah, ben, on l'adore.
2: Ouais.
0: On l'adore et on va pas divulgâcher, mais ça se termine super bien pour elle.
2: Mais Edith va revenir.
0: Ah, ben, on pleure.
2: Edith va revenir.
0: Elle ouais. est extraordinaire.
2: Ouais.
0: Au même moment, la porte s'ouvrit et une créature entra. Edith, blonde, 40 ans, dont 32 boxes, taille moyenne, mais grande gueule, physique à boire du Perrier, mais caractère à descendre des vieux roms et surtout flic, extrêmement flic, exclusivement flic. Issue d'une lignée où on est flic de père en fils depuis Clovis, elle était ce regrettable incident qui allait interrompre la chaîne. Une fille. Mais Edith était devenue flic. Comme papa, par obligation génétique et surtout par passion. Flic et scientifique, elle en pinçait pour les trucs qui font boum et ceux qui font bip, les machins qui glissent, les chiffres qui s'entremêlent, les moitiés d'empreintes et les demi-mâchoires, les quarts de dents, les huitièmes de cheveux. Elle aimait la complexité et bâillait devant la simplicité. C'est elle qui va finalement sauver tout le monde.
2: Absolument.
0: C'est la femme.
2: Edith est l'avenir de l'homme.
0: Voilà, nous sommes tout à fait d'accord. On a ce rôle essentiel, parce qu'à côté des meurtres qui s'additionnent sous la gâchette de Marie-Thérèse, il y a une autre affaire qui se déclare, les vélos de Versailles. Alors de quoi s'agit-il?
2: Ah, il s'agit de deux choses qui se sont entremêlées. Un jour, je vais vous raconter ma vie, un jour que je traversais la rue tout près de chez moi, un vélo manque de me renverser. Là, fumasse, j'écris ce qui est le premier chapitre qui parle des vélos dans le livre. Et à cette époque-là, ce livre n'était qu'un projet de livre et c'était une succession de textes que je postais sur Facebook. Et là, une amie autrice de polar voit ce texte que je mets un peu par hasard et me dit « Ah, ça c'est bon, tu tiens le truc qui fait basculer ton roman ». Et c'est comme ça que ces vélos sont arrivés dans l'histoire. C'est-à-dire, c'est vraiment quelque chose qui n'était pas prévu et qui est arrivé au bon moment parce que quand vous racontez une histoire, il y a un moment où vous vous dites la répétition de 12 meurtres les uns derrière les autres de la même façon va devenir très très rapidement lassante pour mon lecteur. Et donc ce cycliste que je maudis pendant tout le reste du livre, en fait, est une bénédiction.
0: Oui, parce qu'on va avoir deux affaires qui vont se mêler, mais ça se passe à Versailles. Vous êtes Versaillais vous-même ?
2: Un petit peu, oui.
0: Voilà. Donc, on va quand même lire ce que vous dites de Versailles. Il était 18h30. La journée avait été calme, la nuit serait agitée comme elles savent l'être à Versailles. Demain, on retrouverait un mocassin collège égaré sur un trottoir. Une ou deux jeunes filles viendraient déclarer avoir perdu le carré Hermès de grand-maman en allant danser chez Charles Amédée. Les SDF de la place du marché auraient fini la nuit à la 8,6... et sortirait de cellules de dégrisement avec une haleine de renard nourrie au poney faisandé. Dès 8h du matin, quelques sportifs furieux useraient leur nouvelle Nike sur le boulevard de la Reine, cadeau de Papa Noël. Il faut bien éliminer le réveillon, les quinoa touffus et vins bio naturels, sans alcool ni sulfite, la routine. Et si jamais un quartier décidait de s'embraser, alors on verrait flamber 3 poubelles. Voilà Versailles. Et donc on comprend que les flics de Versailles soient assez amorphes.
2: Oui, alors après, je ne suis pas sûr que ce soit vraiment la réalité des flics de Versailles, parce que je crois qu'ils couvrent un peu plus que
0: oui.
2: Le boulevard de la Reine et l'avenue de Paris. Mais c'est une ville où j'habite provisoirement depuis un peu plus de 30 ans maintenant. C'est-à-dire, quand le provisoire dure aussi longtemps, c'est qu'on y est pas mal quand même.
0: Oui.
2: On y est même mieux que pas mal.
0: Oui, c'est une ville que nous aimons tous beaucoup. Alors, il va y avoir deux enquêtes qui sont parallèles, parce qu'on a à la fois des salopards qui meurent, sous la même gâchette. Et puis, on a des cyclistes qui meurent. Pas forcément par accident. Et là-dessus, les deux enquêtes parallèles n'auraient jamais dû se croiser sans l'arrivée de Christiane, une cycliste. Et à ce moment-là, nous allons avoir sur cette pauvre femme, sur les abords du grand canal du château de Versailles, cette pauvre femme Christiane, elle va avoir deux tueurs.
2: Oui, elle meurt, ce qui est quand même assez rare, elle meurt deux fois simultanément.
0: Oui.
2: Ce qui est quand même un exploit, c'est une mortelle qui est plus douée que les autres. Et effectivement, elle est le point de jonction bien malgré elle. Et en fait, elle est le point de jonction même de plusieurs choses, parce que finalement, elle est le point de jonction des deux scènes, des deux lignes de crime, et en même temps de la vie passée de mon héroïne et de sa vie actuelle. Donc, c'est un peu... c'est un peu un point de bascule. La pauvre, d'ailleurs, bascule définitivement.
0: Oui. Mais c'est un point de bascule et c'est un tremplin dans votre livre. C'est-à-dire qu'à ce moment-là, on se dit à quel moment les deux enquêtes vont pouvoir se rejoindre et à quel moment, finalement, l'un des tueurs, puisque maintenant il y en a deux, l'un des tueurs va exaucer la deuxième. Ou peut-être que la première va tuer le second, on ne sait pas. Et ils se poursuivent l'un l'autre. Enfin, il y en a un qui poursuit l'autre. Et la pauvre marchepied, elle se retrouve là vraiment en danger.
2: Parce que c'est le moment où, en fait, Marie-Thérèse, elle est très douée pour mettre une balle dans la tête à 300 mètres parce qu'elle chasse. Mais ce n'est pas du tout une criminelle, c'est pas du ben tout, non. Elle n'a pas le... Et c'est là où la... réalité entre guillemets rejoint un tout petit peu la fiction, c'est que elle se retrouve, elle est une amatrice en face d'un professionnel et donc ça devient plus compliqué pour elle. Et en même temps, ça permettait d'avoir un petit ressort supplémentaire. Et comme on s'est un peu attaché à Marie-Thérèse,
0: enfin un ressort, c'est un tremplin.
2: Oui, parce que...
0: Parce qu'on parlait de Tom Page tout à l'heure sur les différents chapitres. Ouais. Mais alors là, quand on passe la deuxième, on va plus loin.
2: Oui, mais alors, quand j'ai commencé à écrire ce livre, ce que je disais tout à l'heure, je ne savais pas que j'écrivais un livre. J'ai commencé par raconter des petits chapitres que je mettais comme ça pour faire rire mes copains sur Facebook. Ça les faisait rire, ils m'ont demandé de continuer, j'ai continué. Et puis un jour, il y a une éditrice qui est venue me voir en me disant « Tiens, ça pourrait être un livre. » Et elle m'a juste dit « Je te ferai remarquer qu'un polar à la fin... » il faut que ça tienne son lecteur jusqu'au bout. Je ne m'étais jamais posé la question, quand vous écrivez pour des enfants de 8 ou 10 ans, vous n'avez pas la même obligation. On peut terminer un peu plus en pente douce, on peut être plus tranquille. Et donc là, il fallait que je trouve un final, entre guillemets, qui décoiffe. Et donc, j'ai essayé d'accélérer sur la fin. Ouais.
0: Oui, d'ailleurs, les chapitres sont de plus en plus courts.
2: Ouais.
0: Et plus on avance dans le récit, plus les chapitres sont courts et plus le rythme devient nerveux.
2: Oui, ça j'aime bien jouer avec la longueur des chapitres, c'est une foulée qui accélère en fait. Il y a quelque chose de cet ordre-là.
0: Parce que lorsqu'on lit les critiques de votre livre, tout le monde encense votre style et on compare à Michel Audiard, à cette espèce de gouaille. Bon, moi je me suis dit, j'allais pas en parler de Michel Audiard. Il n'empêche que la première partie du livre... On a vraiment un langage populaire, fleuri, délicieux. Et plus on avance, plus c'est l'action qui prend le pas sur le style.
2: Oui, alors ça vient sans doute de la façon dont je l'ai écrit. C'est-à-dire la première partie était écrite sans savoir que j'écrivais un livre. Donc j'avais peut-être une liberté supplémentaire. Et ensuite, après, c'est parce que je me suis dit « Bon, maintenant, il faut que mon lecteur aille jusqu'au bout. Il faut le tenir, il faut l'attraper. » Et donc, il faut que je lui raconte vraiment une histoire qui
0: Et on sent l'urgence.
2: Ouais.
0: Et on sent une urgence qui est délicieuse. Hein, parce qu'on vous suit dans le rythme.
2: Alors, oui, ça, ça me fait plaisir parce que... en fait, c'est la première fois que j'écris un livre où les gens me parlent de ce que j'ai écrit. Les enfants, ils vous disent juste « j'ai beaucoup aimé » ou « j'ai pas été jusqu'au bout, je l'ai fermé, je prendrai pas le suivant ». Et là, c'est la première fois que les gens me racontent ce qu'ils ont vécu, entre guillemets, en lisant. Et donc, je suis content d'avoir réussi à les embarquer. En fait,
0: alors, parlons de Gudmund, parce qu'il est écrivain de son vrai nom, Jean-Pierre Simon, on l'a dit. Il est à la fois le voisin, mais peut-être aussi l'auteur de l'histoire elle-même. Je vous cite « Comment écrire une histoire quand on est soi-même le personnage d'une autre ?» La phrase est un peu énigmatique, comme si à ce moment d'écriture, vous posiez vous-même le stylo, un peu pris de vertige. Est-ce que je me trompe ?
2: Ça doit être ma façon de dire, comme avait dit l'autre, Madame Bovary, c'est moi.
0: Oui.
2: C'est qu'on est toujours un peu quelque part. Donc, quelle est la partie de moi-même dans le livre ? C'est à peu près tout.
0: Mais ce Marcel qui n'est pas moi. Ce Marcel qui n'est pas moi, disait Proust.
2: Ben voilà, c'est ça. Donc, il y a un petit exercice amusant, c'est qu'à partir du moment où vous commencez à mettre des choses qui sont vraies dans une histoire,
0: oui.
2: Tout le monde cherche à décoder tout et donc interprète tout ce qu'il n'a strictement rien de réel et trouve une justification dans la réalité.
0: Ça, c'est terrible. Rigolo. Non, c'est terrible aussi. Quand il s'agit de la famille, c'est terrible. Donc,
2: c'est pour ça que j'ai mis la première phrase en exergue du bouquin. Et j'ai mis une phrase au début qui est la seule chose qui soit vraie, je crois, dans ce livre, c'est que tout est faux.
0: La seule chose vraie dans cette histoire, c'est que tout est faux.
2: Voilà. Et donc, comme ça, je me dédouanais...
0: Tout personnage...
2: Très lâchement.
0: Oui, absolument. Mais en même temps, revenons sur Gudmund. Il est quand même le témoin privilégié de cette histoire.
2: Oui, alors il est... Il est le témoin privilégié. Il est peut-être un peu de moi, effectivement, qui regarde l'histoire. Et il a un fond de vérité dans cette vallée où ça se déroule, où j'imagine, où il se trouve que dans ce petit village vivait un écrivain qui malheureusement est décédé il n'y a pas si longtemps que ça. Et donc je me suis dit, tiens, c'est amusant de mettre là quelque chose qui a existé aussi. Donc il y a toujours ce mélange de la réalité qui ne ressemblait pas du tout, il n'écrivait pas du tout le même genre de choses, mais n'empêche qu'il y avait un écrivain dans cette toute petite vallée, il y en a même deux d'ailleurs.
0: Mais c'est un peu l'âme.
2: Ouais.
0: D'ailleurs, je reprends, je l'ai cité tout à l'heure, et il dit à Marie-Thérèse, quand vous croiserez notre curé, il faudra songer à vous confesser. Tuer n'est déjà pas très moral, mais le faire avec orgueil me semble encore pire. Il est au courant.
2: Mais peut-être qu'il a un passé qui lui permet, c'est ce que je laisse supposer un peu plus tard, peut-être qu'il a un passé qui lui permet de mieux comprendre que quiconque les dangers de la voie qu'emprunte Marie-Thérèse.
0: Mais il comprend Marie-Thérèse parce qu'il est en train de l'écrire, finalement.
2: Alors ça, c'est une autre possibilité. Mais en même temps, là, vous m'embêtez un peu, parce que j'étais persuadé que c'était moi qui l'avais écrit. Donc si je me rends compte que c'est un autre, mon orgueil en prend un coup. Donc
0: oui.
2: je refuse votre hypothèse.
0: Ne refusez pas, parce qu'on parlera à ce moment-là de roman miroir. Et c'est ce qui en fait une force.
2: Oui, possible. Mais c'est rigolo, je n'y avais pas du tout pensé.
0: Oui. Alors, le deuxième voisin, c'est un bûcheron, maréchal.
2: Oui.
0: Qui est-il ?
2: Il est... là, pour le coup, il n'est personne dans la réalité, si on devait chercher...
0: Oui, bien sûr, mais qui est-il dans le roman ?
2: Il est... En fait, peut-être que c'est le seul personnage qui existe vraiment, c'est-à-dire que lui, il vit vraiment de là, il est peut-être que c'est la réalité, en fait, dans cette histoire.
0: C'est l'homme des bois.
2: Oui, et c'est un vrai bonhomme, quoi.
0: Ouais.
2: Il n'a pas un passé étrange, il n'a pas un futur bizarre, c'est vraiment l'homme des bois, c'est l'homme qui vit là, c'est peut-être le seul qui vit là vraiment pour ce que c'est.
0: C'est le seul qui est né là.
2: Oui, et qui en vit.
0: Oui.
2: Et quand vous allez dans ces coins-là, et j'ai la chance donc d'y passer quelques fois, il y a ces gens-là, dans ces vallées, qui vivent là, qui sont extraordinaires, et qui aiment leur vallée, qui pour certains d'entre eux en sortent à peine, qui la connaissent merveilleusement bien, qui ont une culture et une finesse qu'on ne trouve pas sur les trottoirs parisiens, alors que le parisien aurait tendance à prendre ces gens-là pour des sauvages, et qui sont extraordinaires. Et il est ça, et du coup il a ce petit mélange à la fois du bûcheron qu'on imagine être un homme rude et des bois, et puis sa doudoune rose et son amour pour la musique baroque.
0: 12 balles pour Marie-Thérèse et votre premier roman pour adultes, du moins qui ne se destine pas d'abord à la jeunesse, quoi que ce soit pour tout public. À la lecture, on sent une forme de griserie, de joie, de plaisir à écrire, à surprendre, à jouer.
2: Oui, c'est un jeu.
0: C'est un jeu.
2: Oui, c'est un jeu.
0: Et en fait, vous êtes bien marré.
2: Oui, je me suis bien marré.
0: Et bon, et ben c'est un régal pour nous. Merci Paul Beaupère. Je rappelle que vous publiez chez City 12 balles pour Marie-Thérèse, un polar fort réussi. Merci également à Cédric Cobat pour la réalisation, François Dieudonné, Philippe Malpeche et Camille Meyer pour la réussite technique de notre rendez-vous. Demain, et ben c'est mercredi, nous irons au cinéma pour parler entre autres du prix Croire au cinéma qui sera remis mardi prochain 10 mars, mais aussi de Chers parents, d'Orwell, d'Athos, du Son des souvenirs et de La nuit des Césars. D'ici là, prenez soin de vous et des autres et soyons heureux, c'est urgent, je vous embrasse.
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6: 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À tout de suite.
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6: Bonjour à tous, nous sommes très heureux de vous accueillir sur votre radio chrétienne pour cette nouvelle édition de notre émission « Où va la vie ?». Au micro, Frédéric Mounier, et chaque semaine, je vous accompagne au long de cette conversation consacrée aux questions éthiques d'aujourd'hui. Comme chaque semaine, nous sommes en partenariat avec les facultés Loyola Paris. Aujourd'hui, nous allons parler de sexualité. Comment parler de sexualité avec les enfants ? À quel âge ? Dans quel cadre ? Avec qui ? Depuis la rentrée 2025, un programme scolaire national obligatoire est entré en vigueur. Il se nomme EVARS, Éducation à la vie affective, relationnelle et sexuelle. Et il suscite un certain nombre de questions, tant sur la place des parents à l'école que sur le rôle de l'enseignement catholique, voire plus largement sur la théologie morale mise en œuvre par l'Église catholique. Avec nous pour en débattre et tenter de dégager les pistes qui seront utiles à tous, Père Alain Thomasset, bonjour.
8: Oui, bonjour.
6: Merci beaucoup d'être avec nous. Vous êtes jésuite, professeur de théologie morale aux facultés Loyola Paris, vice-recteur de ces facultés. Face à vous, Véronique Longchamp, bonjour.
9: Bonjour.
6: Merci beaucoup d'avoir accepté notre invitation. Vous travaillez depuis de nombreuses années au sein de la Conférence des évêques de France sur les questions familiales. Vous êtes aujourd'hui délégué national à la pastorale des familles, c'est bien cela ?
9: C'est cela.
6: C'est bien cela. Et puis face à vous, François Combescure, bonjour.
10: Bonjour.
6: Vous avez été pendant très longtemps directeur du groupe scolaire Fénelon-Sainte-Marie à Paris, un groupe scolaire qui compte plus de 3500 élèves. Voilà, avec vous trois, nous allons essayer de mieux comprendre cette question de l'éducation affective, relationnelle et sexuelle.
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6: Avec nos trois invités aujourd'hui, donc une première semaine de conversation autour de cette question. Alors, ce qu'on appelait autrefois l'éducation sexuelle, aujourd'hui ça s'appelle l'éducation affective, relationnelle et sexuelle. Et la nouveauté, c'est que depuis la rentrée 2025, eh bien, les programmes de l'éducation nationale prévoient trois séances annuelles obligatoires au niveau de la maternelle et de l'école élémentaire, puis du collège, puis du lycée. Alors, on va voir précisément ce que recouvrent ces programmes, quelles sont les notions qui seront abordées et quelles réactions cela a suscité, aussi bien parmi les enseignants que parmi les élèves, les enfants, les parents, voire les évêques ou le secrétariat général de l'enseignement catholique. Alors d'abord, la première question que je pose à chacun d'entre vous, je vais commencer par vous, Véronique Longchamp. Faut-il éduquer les enfants à la sexualité et de qui cela relève-t-il ?
9: Alors oui, pour moi, c'est important d'éduquer les jeunes le primaire, hein, oui, à cette vie relationnelle, affective et sexuelle.
6: Maintenant. Dès l'école maternelle donc ?
9: Oui, oui, parce qu'il y a des notions comme le respect, le respect de son corps, le respect de l'autre, qui sont des notions qu'on doit acquérir très jeune. On ne parle pas d'abord de sexualité, mais déjà dans les relations, comment doit-on se comporter dans les relations avec les autres. Et ça fait partie de l'éducation au sens large.
6: Voilà, c'est ça. Alain Thomasset, est-ce que vous partagez cette vision des choses? Je rappelle que vous êtes professeur de théologie morale aux facultés Loyola Paris.
8: Oui, non, tout à fait. Je pense que là, d'abord, vous rappelez que l'EVAR, c'est l'éducation à la vie, oui. La vie relationnelle, affective et, en deuxième cycle, à la sexualité. On ne parle pas tout de suite de la sexualité. Il faut peut-être rappeler ça.
6: Merci
8: déjà.
6: De nous rassurer. C'est que nos enfants et nos petits-enfants maternelle ne seront pas... D'accord.
8: Non. Mais il y aura, on voit bien, moi je vois les objectifs là, de ce programme, il y a trois objectifs. Se connaître, vivre et grandir avec son corps, ça c'est quand même très important, ce que vient de rappeler Véronique. Ensuite, rencontrer les autres et construire des relations pour s'y épanouir. Donc là aussi, apprendre quelles sont les bonnes relations, quelles sont les relations toxiques. Bon, il y a aussi évidemment une question de prévention de tous les abus, mais il n'y a pas que ça, bien entendu, mais il y a aussi ça. Et puis, trouver sa place dans la société, y être libre et responsable. Je dirais, on ne peut être que d'accord sur ces objectifs-là.
6: Oui, après, parce qu'ils ont l'air tellement généraux que...
8: Oui, alors après, ça dépend comment c'est mis en musique dans les différentes institutions. Mais sur le principe, bien entendu, hein, nos jeunes ont besoin d'être éduqués, formés. Alors, je voudrais insister, par exemple, sur la formation aux émotions.
6: Oui.
8: Les émotions, comme théologien moraliste, pour moi, les émotions, c'est le moteur de base de la vie morale. Mmh. C'est la fusée Ariane de notre entrée dans le monde. Alors, pas dans les cieux, mais dans le monde.
6: Vous vous engagez sur un terrain mouvant, parce qu'on entend beaucoup de catholiques aujourd'hui se dire il faut se méfier des émotions, le primat donné aux émotions dans les informations, par exemple dans les médias, etc. Méfions-nous des émotions, c'est ce qu'on entend souvent,
8: oui,
6: Père Alain Thomasset.
8: Mais j'entends bien. Mais la question, c'est pas tellement de se méfier des émotions, c'est que nous avons des émotions, la question c'est qu'est-ce que nous en faisons. Donc bien sûr que la raison doit ensuite intervenir pour évaluer ces émotions, mais il faut d'abord les connaître, ça fait partie de l'éducation à la vie affective, il faut les nommer, et une fois qu'on les a nommées, pouvoir évaluer si ces émotions m'entraînent vers une attitude qui est soit bonne, ou au contraire une attitude qui va me nuire ou nuire aux autres. Ça c'est le vocabulaire de base, je dirais, pour mener à la formation des attitudes intérieures, à l'intériorité, parce que c'est ça finalement l'enjeu, et je pense que dans l'éducation chrétienne, on est très attentif à l'intériorité, mais elle commence par nommer les émotions, précisément. Ça va être vraiment la base pour la suite.
6: Très bien, donc partir des émotions, alors on va revenir sur cette notion, évidemment, au fil de ces trois émissions. Je voudrais me tourner vers François Combescure. Vous avez dirigé pendant de longues années le groupe scolaire Fénelon-Sainte-Marie à Paris, qui est un groupe scolaire très très important, qui fait partie du secteur privé sous contrat, donc. Quelle est votre réaction vis-à-vis de cette obligation de programme scolaire national depuis la rentrée de éducation à la vie affective, relationnelle et sexuelle, François Combescure?
10: Oui, je dirais d'abord, on en demande beaucoup à l'école.
6: Oui.
10: Sur des tas de sujets, on leur demande de faire beaucoup de choses. Cela étant, on a sûrement raison sur ce sujet-là. Beaucoup de familles ne sont pas à l'aise pour parler de ces sujets-là. Beaucoup d'enfants n'ont pas tellement envie d'en parler avec leurs parents. Et si ce n'est pas l'école qui le fait à ce moment-là, et la famille non plus, où est-ce qu'ils vont aller s'éduquer, si on peut dire, ou apprendre? Ça va être les réseaux sociaux et Internet et la pornographie, bien sûr.
6: Dont il faut rappeler l'importance aujourd'hui.
10: Oui, absolument.
6: Tout le monde y a accès. Très facilement.
10: De toute façon, nos jeunes ont vu tous des films pornographiques sur Internet. Donc, il est important que l'école pose une parole sur ces sujets-là. Et comme vous le disiez, attention, il ne s'agit pas uniquement de la sexualité. Là, on est bien en France, dès qu'on parle de sexualité, tout le monde s'affole. Il y a le mot relation qui est fondamental. Comment créer des relations, je dirais, saines avec les autres, avec soi-même, avec son corps. Voilà. Et ça commence tout petit, je suis tout à fait d'accord, pour commencer à dire à un enfant tout petit, mon corps, il est à moi. Voilà ce qu'on ne peut pas faire avec mon corps, que ce soit un copain ou que ce soit un adulte. après, leur apprendre aussi à comment, lorsque quelque chose n'est, ne leur semble pas normal, comment arriver à en parler à des adultes, mmh. etc. Donc, c'est très délicat comme, comme sujet, oui. mais je pense que, oui, il faut le faire. Je rappelle quand même que nous devions faire cela depuis 2001. Oui. La, la nouveauté depuis la rentrée, c'est qu'il y a un programme précis, travaillé, et je dois dire, plutôt très bien fait.
6: Et dans votre expérience, François Combescure, comment réagissent les enseignants quand on les charge de ces dossiers-là auxquels ils n'ont peut-être pas été tous préparés ?
10: Voilà. La grande difficulté, elle est là quand même, c'est que les enseignants, ce sont des spécialistes et des grands spécialistes d'une discipline donnée. Ils y ont travaillé pendant 6 ans, 7 ans après leur bac. Là, ils se sentent légitimes pour parler, si c'est un professeur de biologie, pour parler de biologie. Par contre, même en les formant, puisqu'il y a des formations prévues sur ces sujets-là, ils ne se sentent pas spécialistes et ils sont très mal à l'aise pour parler de ces sujets. Un bon nombre, hein, certains y arrivent, mais beaucoup ont du mal. D'où l'appel, et on en parlera sûrement, à un certain nombre d'associations avec les plus et les moins que peuvent apporter ces associations.
6: Véronique Longchamp, je crois qu'à titre personnel, vous faites partie de l'une de ces associations. Racontez-nous comment ça se passe.
9: Oui, je fais partie de l'association Sésame depuis maintenant 15 ans. Et j'interviens en, de façon bénévole hein, en collège, lycée et plus particulièrement depuis quelques années en CM2.
6: Donc sur la base des programmes dont on vient de parler ? Ou plus largement ?
9: Je dirais plus largement, parce que notre principe hein, chez Sésame, c'est qu'on demande aux jeunes de nous envoyer leurs questions de façon anonyme 15 jours avant l'intervention. Et nous répondons à leurs questions dans l'ensemble de notre intervention. Hein. Bien sûr qu'on ne fait pas que répondre à leurs questions, on parle de bien d'autres choses, mais on répond toujours à leurs questions. Et pour aller dans le sens de ce qui a été dit auparavant, notamment en collège, on a énormément, énormément de questions par rapport à l'amitié.
6: Ah oui, par rapport à l'amitié.
9: Oui, les bonnes relations. Hein.
6: Donc on ne parle pas que de sexualité.
9: Non, on ne parle pas que de sexualité. Est-ce que telle attitude, c'est normal ? Est-ce que c'est une amitié toxique ? Est-ce que si ma camarade me dit bonjour et joue avec moi, et puis après elle va dire des méchancetés par derrière, est-ce que c'est normal ? Voilà. Ce genre de
6: donc
9: questions.
6: Donc là, on est vraiment dans le domaine de l'éducation relationnelle.
9: Tout à fait, tout à fait. Oui, il y a beaucoup de questions là-dessus.
6: Tout cela forme un tout.
9: Oui. Alors après, on a aussi beaucoup de questions, surtout pour les plus jeunes, sur la puberté. Qu'est-ce qui va se passer dans mon corps ?
6: C'est une grosse inquiétude.
9: C'est une inquiétude. Oui. Et ils n'ont pas forcément en face d'eux des adultes qui leur répondent. J'ajouterai, si je peux me permettre, le fait d'intervenir. Nous sommes des intervenants extérieurs. Nous ne connaissons pas les jeunes. Ils sont en confiance avec nous. Ils n'ont pas peur qu'on aille raconter ce qu'ils ont dit.
6: Raconter à leurs parents.
9: À leurs parents.
6: À leurs enseignants.
9: L'enseignant, voilà. On a une neutralité. Hein, voilà. Bon, on leur dit dès le départ, s'il y a quelque chose de grave, si vous êtes en danger, bien évidemment, notre devoir, c'est d'aller le dire. Mais autrement, voilà, nous sommes tenus au secret professionnel.
6: Donc l'association dont vous faites partie, Véronique Longchamp, Sésame, fait partie donc des associations qui interviennent dans les écoles catholiques. Comment est-ce que ces interventions sont vues par l'éducation nationale, qui surveille de très très près ces derniers temps ? Voilà, François Combescure.
10: Je crois savoir que Sésame intervient aussi dans l'enseignement public.
6: Oui.
10: Il faut être validé un peu par l'éducation nationale pour pouvoir intervenir, et en particulier essayer de ne pas être dans une direction, enfin essayer de garder cette neutralité que demande l'État. Je voudrais rebondir sur ce que vous avez dit. La difficulté à l'école de parler de tout cela, et je ne devrais pas dire à l'école, je devrais dire sur la partie collège, c'est l'écart de maturité sur ces différents sujets entre les jeunes. Je n'ai jamais eu de problème en maternelle primaire. Je n'ai jamais eu de problème en lycée où là, on fait marcher l'intellect sur les grandes questions. En collège, les sujets, en particulier les sujets autour de la sexualité, sont très difficiles à traiter devant 20 ou 30 adolescents, dont certains n'ont pas commencé leur puberté, d'autres sont déjà, ont déjà eu des relations, etc. Mmh. Et c'est la difficulté d'aborder ces sujets à l'école.
6: Mais alors, Véronique Longchamp, on voit bien que des associations interviennent, on voit bien que des éducations... des enseignants prennent en charge ce type de dossier. Comment vous vous situez par rapport aux parents ?
9: Alors, moi, je pense que les parents, ils ont tout à fait leur place, la place première dans cette éducation-là.
6: Première.
9: Oui, mais ils ne sont pas seuls. Ils ne sont pas seuls parce que c'est pas, surtout au moment de l'adolescence, il y a des choses que des parents ne peuvent pas aborder avec leurs enfants. Surtout quand il s'agit vraiment de sexualité.
6: Ça, c'est ce que vous dit votre expérience.
9: C'est ce que me dit mon expérience, oui, tout à fait. Ça touche à l'intimité.
6: Oui.
9: On peut même dire, chez les plus jeunes, c'est quelque part un viol de penser les relations sexuelles de leurs parents. Pour eux, jeunes. Donc il faut quand même... Quelqu'un qui est d'extérieur, le jeune n'identifie pas comment peut se passer une relation sexuelle quand la question vient jusque-là, quoi, à celle de ses parents. Tandis que comme ce sont les parents qui en parlent, c'est quand même compliqué.
6: Alors même qu'on entend un certain nombre de parents aujourd'hui, en particulier dans certaines écoles catholiques, qui revendiquent le monopole de cette éducation-là. Et ils disent à l'État, ne touche pas, ils disent aux profs, ne touchez pas, c'est notre travail à nous, parents.
9: Oui, alors moi j'ajouterais quand même, de mon expérience, que nous intervenons dans des classes entière ou en demi-classe, mais enfin bon, avec tous les élèves, on leur a pas demandé leur avis de venir là.
6: Et
9: Mais c'est très bien parce que il y a des élèves qui sont dans des familles bien constituées, je dirais, qui sont saines, qui sont où les rapports sont sains, où les parents effectivement apportent des choses, pas toujours même verbalement, quelquefois c'est dans leur façon d'être. Quoi, puis il y a d'autres qui sont dans des familles qui sont peut-être un petit peu moins stable, un petit peu plus désorganisé. Et cela, c'est important qu'eux, ils entendent. Et ceux pour lesquels où tout se passe bien, où il y a des choses saines qui sont dites, je pense que quand ils entendent une parole d'autres adultes qui ne sont pas leurs parents, qui vont dans le même sens que ce qu'ils entendent à la maison, ça ne fait que renforcer le fait que c'est comme ça que ça devrait être.
6: Qu'il y a là une cohérence. Qui peut être suivie. Mais si ce n'est pas le cas, s'il y a une tension, effectivement, entre ce qu'ils voient, ce qu'ils vivent, ce qu'ils comprennent à la maison et ce que d'autres adultes
9: Nous ne sommes pas là pour leur dire « vous devez faire comme ça ».
6: Il
9: faut être bien clair, on est là pour les faire réfléchir.
6: Oui.
9: Sur les faire réfléchir sur ce qu'ils vont faire, quelles décisions ils vont prendre. Bon, après, c'est de leur ressort, c'est pas du nôtre. On est vraiment là plus pour donner des points de repère, pour les faire réfléchir, pas pour leur dire « faut faire ceci ou faire cela ». C'est pas du tout notre propos.
6: On comprend votre prudence, Véronique Longchamp. Alain Thomasset.
8: Oui, je crois que de fait, les parents sont forcément impliqués dans l'éducation. C'est les premiers éducateurs de leurs enfants, bien entendu. Mais l'école joue un rôle indispensable comme un tiers. On disait ça tout à l'heure, c'est-à-dire... l'enfant ne va pas spontanément interroger ses parents sur ces sujets, et parfois les parents sont incapables de répondre ou même incapables même de d'oser en parler parce que ça peut être tabou aussi pour eux, parce que ça peut être culturellement très difficile d'aborder ces sujets. Or, c'est important que l'enfant il ait des mots pour parler de ça, ne serait-ce que pour pouvoir parler lui-même, pour pouvoir s'exprimer, comprendre ce qu'il vit. Et puis, il ne faut pas oublier que l'inceste, ça existe, que les familles peuvent être violentes, et que quel est l'endroit où les enfants vont pouvoir comprendre ce qu'ils vivent. On ne va pas leur dire ce qui est bon ou ce qui est mauvais, mais ils vont quand même entendre que s'ils sont frappés à la maison, ce n'est peut-être pas normal. S'ils sont traités différemment entre garçons et filles, ce n'est peut-être pas normal, etc. Eh bien, voilà, l'éducation sert à ça, mettre des mots, faire réfléchir, permettre à l'enfant de s'exprimer si quelque chose ne va pas. On sait, et le rapport de la Civise, hélas, le rappelle, que l'inceste, c'est quand même quelque chose. Et les violences
6: de beaucoup plus répandues qu'on ne le pense.
8: Sont très répandues.
6: Ouais.
9: Trois enfants par classe.
8: Trois enfants par classe, dit Véronique.
6: Ça veut dire que vous êtes devant une classe.
9: Et a priori, il y en a trois qui subissent des choses chez eux
6: qui ne sont pas claires.
9: Qui sont pas claires.
8: Alors, il ne s'agit pas de porter le soupçon sur la famille, mais de fait, ça peut être l'occasion pour l'enfant de réaliser ce qui se passe.
6: Oui.
8: Et donc de pouvoir parler. Mmh. Et donc
6: qu'on puisse l'aider. On voit la grande complexité de ces questions. François Combescure, vous qui avez dirigé un grand groupe scolaire parisien, qu'est-ce que vous dites de tout ça?
10: Justement, on est là quand même sur des sujets très délicats et éducatifs. Mmh. On l'a dit tout à l'heure, la famille, ça reste, et c'est fondamental que ce soit, la première cellule éducative. Donc, jusqu'où l'école doit aller pour... et je comprends certaines familles qui réagissent lorsque le discours de l'école est trop différent du leur.
6: Vous avez des exemples à nous citer?
10: Oui, je peux prendre des exemples. Jusqu'où va-t-on dans l'égalité de l'homme et de la femme? Pour certaines familles, une femme aura plus tard un certain type de vie, de travail, un homme, un autre. Je ne critique pas, je constate. Lorsqu'on leur dit qu'il s'agit de stéréotypes et qu'il n'y a pas de raison qu'une fille soit moins scientifique qu'un garçon, des choses comme ça. Tant qu'on en sera là, ça n'ira pas trop loin. Mais lorsqu'on dira qu'il n'y a pas de raison qu'une fille ne puisse pas faire ceci ou cela, certaines familles vont être choquées parce que dans leur image, dans ce qu'ils veulent faire passer à leurs enfants, ce n'est pas leur éducation. Et à nouveau, on retombe sur les mêmes points. Lorsqu'il s'agit d'enfants assez grands, et vous l'avez dit, eh bien, ils découvrent qu'il y a d'autres idées que celles de leurs parents, et c'est très important. Lorsqu'on fait ça avec des enfants beaucoup plus petits, je comprends que ça peut déstabiliser aussi un certain nombre d'enfants et de familles.
6: Père Alain Thomasset ?
8: Oui, non, je voulais dire que les parents peuvent être aussi associés à ces comités EVARS qui existent dans les établissements. Les comités, oui. Voilà. Moi, j'ai entendu parler de ça, je ne suis pas spécialiste du sujet, mais on m'a expliqué comment ça fonctionne. Oui. Il y a des comités EVARS, donc je pense à comité de l'établissement, j'imagine avec la direction, les responsables pédagogiques, et ils peuvent tout à fait inviter quelques parents à participer à ça. Ça donne un regard minimal, mais quand même.
6: Donc, tout cela n'est pas censé tomber du ciel.
8: Non.
6: Du haut de la rue de Grenelle.
8: Et puis, il peut y avoir des informations données aux familles sur le programme qui va être fait.
6: Véronique Longchamp.
9: Au niveau de l'association Sésame, on propose aux établissements de faire une réunion avec les parents avant. Ou après, enfin, selon les cas.
6: Et alors, qu'est-ce que vous entendez dans ces réunions?
9: Eh bien, le problème, c'est que les réunions en question soient mises en place.
6: Eh oui.
9: Parce que il y a des établissements qui essaient de les mettre en place, mais on n'a pas les parents. Enfin, très peu.
6: Ah oui.
10: Le nouveau programme est là-dessus très bien fait, sur beaucoup de points, mais en particulier là, il explique bien que les parents doivent être associés à la démarche. Ça ne veut pas dire que ce sont les parents qui décident de quel est le programme, mais que les parents doivent savoir qu'il va y avoir une séance EVARS qui va porter sur tel sujet, ce qui permet que tous ceux qui suivent vraiment ça avec leur enfant puissent les interroger le soir ou bien la veille pour parler du sujet.
6: Père Alain Thomasset.
8: Oui, j'ajoute que, de ce qu'on m'a expliqué, là encore, on me dit qu'il faut aussi adapter les choses en fonction du milieu où on est. Le milieu dont vous parlez, c'est pas le même si on est à Saint-Denis ou si on est dans le 15e arrondissement de Paris. Voilà, donc il y a bien sûr une adaptation à vivre en fonction de ce que l'on sent et de ce que l'on entend du milieu des parents, qui peut être divers d'ailleurs.
6: Alors on arrive bientôt au terme de cette première conversation consacrée à la question de l'éducation à la vie affective, relationnelle et sexuelle au sein de l'école. Nous allons poursuivre cette conversation au fil des deux semaines prochaines. Mais je voudrais, avant de nous quitter, poser une dernière question à Véronique Longchamp. Vous avez longtemps travaillé au sein de la Conférence des évêques de France. Vous êtes aujourd'hui déléguée nationale à la pastorale des familles. Quel est le regard que portent nos évêques sur cette question de l'éducation à la vie affective, relationnelle et sexuelle? Est-ce qu'ils sont inquiets? Est-ce qu'ils sont plutôt participatifs? Comment ça se passe?
9: Alors, je peux dire qu'il y a dans un certain nombre de diocèses des responsables de pastorale des familles qui ont dans leur mission d'essayer de mettre en place quelque chose. Et il y a des endroits où ça se fait. Sinon, je peux dire dans ma fonction, là, j'ai été amenée à travailler sur la question de la pornographie, oui, comme un problème de santé publique. Mmh. Hein, donc, on a fait
6: un problème véritablement national.
9: National, oui. Et on n'a pas... Volontairement, on n'est pas allé sur le côté moral, ou moralisateur.
6: Oui.
9: Mais vraiment, c'est un problème de santé publique.
6: Voilà, et donc, c'est-à-dire que, pour préciser les choses, l'accès à la pornographie est aujourd'hui massif.
9: Il est massif.
6: Voilà, ça, vous l'avez constaté, vous l'avez vérifié.
9: Il est massif,
6: et
9: plus les enfants sont jeunes, plus les dégâts sont importants pour leur construction, pour leur vie future.
6: D'accord.
9: Dans leur vie affective et relationnelle.
6: Donc, au-delà de l'alerte, quelle est la préconisation, Véronique Longchamp, par rapport à cette question de la pornographie, justement?
9: Alors, déjà, c'est que les... Et ça revient, enfin, je reviens un petit peu sur ce qu'on a dit auparavant, c'est qu'il y a beaucoup de parents qui ne réalisent pas tout ce que savent leurs enfants.
6: Ah oui, leurs enfants en savent plus qu'eux.
9: Eh bien, ils savent des choses qu'eux ne pensent pas qu'ils savent. Mmh. Donc, c'était ce travail qu'on a fait, c'était aussi de faire une alerte aux parents, de se dire, attention, hein, voilà, vous avez peur qu'on leur en dise trop quand on intervient, par exemple, mais vous savez, ils en savent bien plus que vous ne le pensez. Mmh. Ils ne vont pas venir vous le dire, bien évidemment. Hein, voilà.
6: François Combescure, vous qui avez dirigé un groupe scolaire important pendant de très longues années, vous avez constaté une évolution dans ce sens-là?
10: Ah oh bah oui, par rapport à l'accès à la pornographie, c'est plus qu'évident. Le nombre, moi je dis aujourd'hui que tout élève de collège a vu des vidéos pornographiques par Internet. Oui, avant, il fallait aller prendre la cassette VHS et aller la placer dans le téléviseur des parents. Oui. Là, maintenant, avec leur téléphone, et ils en ont quasiment tous, et s'ils en ont pas, de toute façon, le copain en a. Oui. Donc, c'est une... Et on a beau essayer, c'est très bien de vouloir maintenant faire vérifier l'âge des pays.
6: Vous y croyez pas ?
10: Des pays l'ont fait, l'Australie l'a fait, et on donne aux jeunes les moyens de contourner cela. Donc c'est bien de le faire, je ne dis pas qu'il ne faut pas le faire, mais ça ne réglera pas tout. Hein.
6: Un grand merci à vous trois pour cette première conversation consacrée à la question de l'éducation à la vie affective, relationnelle et sexuelle. On a encore beaucoup de sujets à aborder que nous aborderons dans les deux semaines à venir, mais on a déjà abordé donc un certain nombre de questions, notamment la place des parents, la place des éducateurs, et puis le caractère, si je vous ai bien entendu les uns et les autres, absolument indispensable de cette éducation à la vie affective, relationnelle et sexuelle. 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Si vous souhaitez aller plus loin, nous vous invitons à visiter le site des facultés Loyola Paris, loyolaparis.fr, et vous aurez donc toutes les informations nécessaires. Un grand merci à nos invités. Nous étions en compagnie cette semaine du père Alain Thomasset, jésuite, professeur de théologie morale aux facultés Loyola Paris, vice-recteur de ces facultés, de Véronique Longchamp, pardon, délégué national à la pastorale des familles au sein de la Conférence des évêques de France, et puis François Combescure, qui a dirigé pendant longtemps le groupe scolaire Fénelon-Sainte-Marie à Paris. Voilà, je vous donne rendez-vous la semaine prochaine pour le second volet de cette série consacrée à l'éducation à la vie affective, relationnelle et sexuelle. D'ici là, vous pouvez écouter et réécouter, comme vous le souhaitez, toutes nos émissions précédentes qui sont toutes disponibles sur les plateformes de podcast. Un grand merci à vous tous pour votre fidélité et à la semaine prochaine.

0: Dans un instant, vous allez retrouver la prière monastique.
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2: Retrouvons à présent la prière du soir. Prions avec les moines de Cœur Moussa au Sénégal.

humains. Ô abîme de la richesse, de la sagesse et de la science de Dieu, que ses décrets sont insondables et ses voies incompréhensibles, qui en effet a jamais connu la pensée du Seigneur, qui en fut jamais le conseiller, ou bien qui l'a prévenu de ses dons pour devoir être payé de retour. Car tout est de lui, et par lui, et pour lui. À lui soit la gloire éternellement. Amen.

C'était la prière du soir avec les moines de Cœur Moussa. Dans un instant, redécouvrez les fondements de la foi chrétienne avec Pauline de Torsiac dans le Béaba du christianisme.

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1: Prier, lire les Écritures, les méditer, approfondir sa foi, un exercice pas toujours facile. Alors comment se mettre en condition? Quelle méthode utiliser? Quels fruits porte cet exercice? On en parle cette semaine dans le béaba du christianisme avec Don Montfort de l'Assu Saint-Genier, prêtre de la communauté Saint-Martin dans le diocèse de Tours.
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1: Don Montfort de l'Assu Saint-Genier, bonjour.
2: Bonjour.
1: Alors, vous publiez aux éditions MAM 40 jours pour découvrir ou redécouvrir l'Évangile. Ce sont 40 méditations pour lire l'Évangile. À qui s'adresse ce livre pour commencer ?
2: Bien, ce livre s'adresse à toute personne qui cherche à entrer davantage en fait dans la parole de Dieu, qui cherche à la connaître, mais qui cherche surtout, je crois, en tout cas c'est l'objectif, à rencontrer le Christ dans la parole de Dieu. Donc ça s'adresse à toute personne qui a un désir spirituel de chercher Dieu par tous les moyens et qui ne se satisfait pas d'une recherche purement intellectuelle.
1: Pour découvrir ou redécouvrir l'Évangile, peut-être cette question, dans quelle disposition faut-il être? C'est une question qui est importante avant de démarrer 40 jours de méditation pour découvrir ou redécouvrir l'Évangile.
2: Oui, alors dans quelle disposition? Il faut d'abord faire partie de ceux qui ne savent pas comment s'y prendre, ceux qui ont peut-être essayé, qui sont peut-être parfois un peu complexés parce qu'on n'y arrive pas, parce qu'on n'a pas forcément de goût, le goût de la parole. Souvent, il y a le bon désir, mais il y a un peu de velléité. Et donc, pour découvrir, redécouvrir l'Évangile, je crois que la base, et c'est un peu le principe de ces méditations, c'est d'abord de chercher quelqu'un, qui est le Christ, Jésus. Et donc, toute personne qui s'intéresse à lui, qui a envie de s'émerveiller, de se déplacer, celui qui cherche à être fidèle, c'est celui qui a envie d'apprendre à marcher, en fait. Celui qui est découragé, mais qui n'a pas envie de se décourager, si je puis dire.
1: Celui qui est découragé, mais qui a quand même cette soif. Alors, c'est intéressant parce que la première méditation que vous avez choisie, si quelqu'un a soif, qu'il vienne à moi et qu'il boive, c'est le psaume 94. Finalement, c'est comme une sorte de mise à l'épreuve, non?
2: Il me semble que oui, parce que tout l'enjeu de la vie chrétienne, c'est de se mettre à l'écoute de Dieu. C'est le premier commandement d'Israël, hein, et que Shema Israël écoute. Et notre grande difficulté, c'est vraiment d'écouter sa parole. On le voit déjà avec Adam et Ève au paradis, donc rien de nouveau. Mais tout l'enjeu, c'est vraiment de découvrir que la source n'est pas en moi, mais dans un autre. Et quand on veut approcher la parole de Dieu, eh bien, il faut être un assoiffé. Et c'est peut-être cette soif qui est la plus difficile à percevoir, alors qu'elle est réelle, on l'a tous. Mais c'est pour ça que souvent la Bible peut nous paraître un livre très gros, rocailleux, on ne sait pas par où commencer, on ne sait pas, il y a des textes qui ne nous parlent pas, on ne connaît pas, il y a des mots qu'on ne comprend pas. Il y a pas mal tout un contexte qui peut nous échapper, ce qui fait que parfois on picore, on prend des petites miettes, ce qui est une bonne chose, mais on a du mal à entrer de plein pied dedans.
1: Il y a la nécessité finalement d'ouvrir son cœur pour étancher cette soif?
2: Oui, parce que je le disais tout à l'heure, mais c'est effectivement, il s'agit d'une rencontre. D'une rencontre qui n'est pas juste intellectuelle, ce n'est pas juste de l'ordre de la connaissance intellectuelle, mais d'une connaissance aussi cordiale, qui va se transformer dans la vie. Donc c'est le cœur, c'est pas seulement l'affection, pas seulement les sentiments, c'est aussi la volonté. Le Seigneur aussi nous demande, est-ce que tu veux, est-ce que tu veux ou tu veux pas. Avec la parole, on voudrait que ce soit souvent facile, que Dieu nous parle comme ça, mais en fait Dieu nous invite à un exercice un peu plus profond. Souvent je pense à l'épisode de Naaman le Syrien, je sais pas si les auditeurs le connaissent, mais c'est Naaman... Un officier étranger qui a de la lèpre et qui entend parler qu'il y a un prophète qui guérit en Israël. Donc il s'arrange pour aller voir le prophète et le prophète lui demande d'aller se plonger trois fois dans le Jourdain. Et Naaman est furieux parce qu'il s'attendait à ce qu'on fasse des incantations, qu'il y ait quelque chose d'extraordinaire et puis on lui demande quelque chose de tout simple. Et c'est une petite fille, une petite esclave d'Israël qui lui dit « obéis ». Et en fait, normalement, le fait, il est guéri. Et nous, avec la parole de Dieu, on voudrait souvent des choses extraordinaires, on est prêt à lire des commentaires, etc. Mais on n'arrive pas à faire la chose la plus simple, qui est tout simplement de lire, d'écouter, de croire. Et ces méditations voudraient aider, hein, humblement, à s'approcher sans crainte des choses les plus simples.
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1: 40 méditations pour découvrir ou redécouvrir l'Évangile. C'est cet ouvrage que vous publiez aux éditions MAM, dans Montfort-de-la-Sue-Saint-Genis. Peut-être parlons de cette méthode que vous proposez pour entrer dans l'Évangile, la Lectio Divina. En quoi ça consiste plus précisément?
2: Elle consiste déjà à se mettre au contact, en fait, de la parole de Dieu. La méthode, c'est tout simplement d'abord d'apprendre à lire, c'est-à-dire de lire attentivement, lentement, de laisser la parole nous imprégner à partir du texte. Souvent, de dire, voilà, qu'est-ce que dit le texte? C'est peut-être la première question qu'on oublie souvent. Ne pas partir dans ce que j'aimerais que le texte dise, ce que j'en comprends, ne pas partir de moi, mais du texte. Tiens, bah, c'est une parabole, c'est un récit historique, c'est une poésie, c'est un psaume, c'est un morceau de code du Lévitique. Et donc, de vraiment, qu'est-ce que dit le texte? Ça, c'est peut-être la première étape. Sinon, ça devient, voilà, c'est moi qui fais dire au texte ce que je veux. Une fois qu'il y a la partie de la lecture, qui peut être parfois une répétition, il faut lire parfois plusieurs fois le texte pour s'en imprégner. Eh bien, la deuxième étape, c'est toujours une méditation, c'est-à-dire qu'est-ce que me dit le texte biblique? C'est là où je commence à me dire que c'est une parole aussi de Dieu qui s'adresse à moi personnellement. Et donc, je regarde qu'est-ce qui me touche, qu'est-ce qui me marque, qu'est-ce qui m'agace dans cette parole. Une troisième étape, ce serait le plus la prière, c'est-à-dire qu'on entre dans un dialogue avec Dieu. Le texte me dit quelque chose, j'y reconnais une parole de Dieu pour moi, et donc je m'élève, je réponds, j'entre dans un dialogue avec Dieu. Donc c'est plus une partie, un moment où je cherche à répondre à ce que me dit la parole. Et puis un quatrième temps, qui peut être celui de la contemplation et de l'action, c'est le moment où je remercie et je cherche à pratiquer cette parole. Qu'est-ce que Dieu m'invite aujourd'hui à convertir, à faire? Aujourd'hui, dans l'Évangile, on entend, on voit Jésus qui est dans une maison et qui regarde ceux qui sont autour de lui. Donc peut-être que je peux me dire, bah, aujourd'hui, je vais me laisser regarder par Jésus.
1: Lecture, méditation, prière, contemplation et action, ce sont voilà les étapes que vous proposez dans ce guide, dans ces 40 jours pour découvrir ou redécouvrir l'Évangile. On va prendre peut-être un exemple. Je feuillette les pages de votre guide et la méditation, allez, la 13, par trois fois, c'est le deuxième épître de Saint Paul, apôtre aux Corinthiens, chapitre 12, par trois fois, j'ai prié le Seigneur de l'écarter de moi. Voilà, Jésus frappe, ma grâce te suffit. Qu'est-ce que cela nous enseigne? Comment vous accompagnez le lecteur pour s'imprégner de ces paroles?
2: Alors, c'est un texte qu'on connaît bien, et parce que c'est ces fameuses trois fois par lesquelles Saint Paul nous montre que souvent nous demandons régulièrement à Dieu la même chose et qu'on a l'impression que rien ne change. Le chiffre 3, il est toujours un chiffre aussi symbolique, c'est le chiffre aussi de Dieu, en fait. Et ces trois fois, elles nous montrent tout d'abord que c'est toujours Dieu qui frappe à la porte de notre cœur. Ce n'est pas nous qui avons aimé Dieu, c'est lui qui nous a aimés le premier. Et ça, c'est la première chose. Souvent, on voudrait faire des efforts pour Dieu, on voudrait que ce soit. On a l'impression d'être au point de départ d'une relation, mais c'est toujours Dieu qui, le premier, en fait, nous appelle. Et puis, une deuxième fois, c'est souvent le chiffre 2, c'est souvent le chiffre des hommes, de la terre. C'est souvent la tentative de reprendre les choses en main. Et donc, allez, je vais y arriver, je vais recommencer. Et c'est nécessaire de passer par là, mais on s'aperçoit que ce n'est pas seul. Il suffit pas de répondre par ses propres forces. Il faut encore la grâce de Dieu avec nous.
1: Et j'ai retenu
2: Oui.
1: cette phrase dans votre méditation, le plus terrible, ce ne sont pas tes écarts, mais de t'écarter de lui.
2: Mais oui, parce que souvent, en fait, nos découragements peuvent nous pousser à nous écarter de Dieu. Et ça, je pense, c'est la plus belle réussite du diable, hein, qui veut toujours, en fait, lui, nous écarter et commence par nous décourager. Et donc, par trois fois, eh bien, c'est aussi le triple reniement de Pierre. C'est les trois fois où Jésus vient rechercher Saint-Pierre. Et pour nous, il en va de même. Dieu ne cesse de revenir nous chercher. Il nous demande juste, la question n'est pas de tomber, n'est pas de pas y arriver, mais de rester unis au Christ.
1: Alors évidemment, vous reprenez de nombreux textes, évidemment bien connus, la parabole du semeur, le fils prodigue. Finalement, en quoi ces paroles, ces méditations peuvent transformer nos vies?
2: À travers la parole de Dieu, et en particulier des paraboles, on prend conscience que Dieu veut atteindre notre misère. Il veut en fait être cette semence, il veut s'enfouir en nous pour toucher le plus profond de notre cœur. Et c'est justement l'expérience du fils prodigue qui, entrant en lui-même, se met enfin à penser au Père. C'est donc au cœur de sa misère qu'il touche, on pourrait dire déjà, son Père, qu'il touche Dieu avant de rentrer chez lui et de tomber dans ses bras. Alors pour la parole de Dieu, il en va un peu de même, c'est-à-dire que c'est parce que le Seigneur frappe à notre porte, c'est parce qu'on persévère en croyant que Dieu agit au plus profond de nous-mêmes, que la parole de Dieu fait son œuvre et puis qu'elle s'enracine en nous avant de porter du fruit.
1: Don Montfort de la Suisse Saint-Genier, merci beaucoup de nous avoir éclairé. Je renvoie les auditeurs à votre ouvrage, votre guide 40 jours pour découvrir ou redécouvrir l'Évangile. C'est aux éditions MAM, un guide qui peut servir évidemment pour le carême, mais finalement tout au long de l'année liturgique. Un immense merci. Vous pouvez retrouver cette émission sur rcf.fr et sur toutes les plateformes. Merci.
2: Merci.
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3: Dans un instant, vous découvrirez Chamarelle à l'île Maurice et un vrai personnage, Rico l'Intelligent en son palais de Barbizon, c'est un restaurant. Puis nous serons dans la superbe baie de Tamarin, toute proche. L'atterrissage est imminent sur la piste de Sir Siwasagur, Rangoon International Airport, sur RCF.
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4: Mesdames, messieurs, nous sommes arrivés à l'aéroport international Saint-Hubert-Grand-Poulave.
5: Bienvenue dans l'île Maurice. Bienvenue à l'île Maurice.
3: Nous sommes à 9500 km au sud de Paris, dans l'ouest de l'océan Indien, au cœur de l'archipel des Mascareignes, non pas en, mais sur l'île de France, le nom qu'elle porta au XVIIIe siècle. L'île Maurice est située à 2000 km au large de la côte sud-est de l'Afrique, 865 de Madagascar et 200 de la Réunion. D'une superficie de 2000 km², le quart de la Corse, l'île est entourée de plus de 150 km de plages de sable blanc bordées de cocotiers.
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3: Les navigateurs portugais sont les premiers Européens à découvrir et visiter Maurice au début du XVIe siècle. En 1598, le Néerlandais Van der Neck prend possession de l'île, qu'il appelle Maurice, en l'honneur de Maurice de Nassau, prince d'Orange. Les Mauriciens sont 1,2 million d'habitants en 2024. Si la photo carte postale de Maurice est d'abord celle des plages, Suivez le guide souhaite aussi vous faire découvrir le centre de l'île, son histoire et son patrimoine. Pour ce deuxième rendez-vous, nous sommes à Chamarelle, au sud-ouest. Chamarelle attire de nombreux touristes qui délaissent volontiers les plages pour découvrir les terres des sept couleurs et la cascade. Rico l'Intelligent nous accueille dans son palais de Barbizon. Marie-Ange et Rico, figure bien connue à Chamarelle, tiennent ce restaurant spécialisé dans la cuisine créole. Du palais de Barbizon, nous rejoindrons le Tamarina Golf et Spa Boutique Hôtel dans la baie de Tamarin, village paisible de pêcheurs devenu une petite station balnéaire réputée pour son authenticité. Howard Collinson, hôtel manager, et Vishal Mahadey, chef exécutif, vous offriront vos 20 premières minutes de séjour à l'hôtel Tamarina Golf et Spa 4 étoiles.
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7: Bienvenue à Chamarelle. Bienvenue à Saint-Marel.
3: Rico, alors Rico, c'est votre prénom de naissance ou c'est un diminutif ?
8: Moi, je m'appelle le nom en entier, je m'appelle Charles Rico l'Intelligent.
3: Charles Rico l'Intelligent. L'intelligent, c'est votre nom de famille ?
8: Le nom de famille. Je ne peux pas dire que je suis intelligent, je me prends pour un con, hein. Mais je porte le nom d'intelligent, c'est pas moi qui ai choisi. Je ne sais pas si le hasard ou bien c'est comme ça, mais j'aime bien mon nom et je porte bien mon nom, j'essaie de le porter.
3: La difficulté, c'est d'être à la hauteur de son nom.
8: Voilà, c'est dur, mais il faut l'être, il faut essayer de l'être. Même si ce n'est pas à 100%, mais il faut essayer de l'être même à plus que 50%.
3: Est-ce que du coup, à Chamarel, Rico, la population, puisque vous êtes Rico l'intelligent, vient vous demander des conseils ?
8: Ça m'arrive souvent. Quand on frappe à la porte de quelqu'un, tout de suite, allez voir Rico l'intelligent. Comme si je ne suis pas là, comme si le nom Chamarel n'est pas là. Je suis fier quand je dis ça. Je ne suis pas fier de moi-même et je suis fier de mon village. Quand on dit, si je connais quelque chose, je ne garde pas pour moi, je donne aux autres. C'est ça ma façon de vivre.
3: Ce qui est drôle finalement, parce qu'il y a toujours des choses marrantes, Rico, c'est Robert à la vieille cheminée qui m'a envoyé vers vous. Robert, qui est le fils de Robert. Le papa, c'est le grand Robert. Mais du coup, son fils, c'est le petit Robert. Alors c'est le petit Robert qui m'envoie voir Rico l'intelligent.
8: Oui, c'est le petit Robert. J'aurais voulu que ce soit Larousse, mais c'est le petit Robert qui vous a envoyé. J'aime bien ça. Et comme son père et moi, nous sommes affiliés dans une association pour faire vivre un peu les petits Chamarellois qui vivent un peu dans la misère. Mais malheureusement, ça n'a pas tellement duré.

0: D'où vient le nom Chamarelle?
1: Le nom de Chamarelle,
0: vous le savez, puisque c'est Rico l'intelligent. Donc, ce qui est fou, c'est que vous allez pouvoir répondre à chaque question que je vais poser.
1: L'histoire nous dit que c'était un écuyer français qui est venu à Chamarelle, qui s'appelait Antoine Régis Chazal de Chamarelle. D'où vient le nom de Chamarelle?
0: Alors, et Chazal, depuis que je suis arrivé, c'est un nom dont on entend beaucoup parler à l'île Maurice. Et je n'ai pas fini d'entendre parler de Chazal.
1: Oui, Chazal, il y a beaucoup de Chazal. Le nom de Chazal, ce sont des grands blancs qui ont pour nom Chazal. Mais Chamarelle même, c'est le nom de famille. Voilà d'où vient le nom de Chamarelle.
0: Alors, Chamarelle, c'est intéressant, mais aussi toute la nature, tout l'environnement de Chamarelle est intéressant. Il y a une cascade qui n'est pas très loin d'ici. Mais Chamarelle, on est vraiment... Alors, dans cette idée de l'île Maurice, les plages, etc., on n'est pas du tout dans ce paysage-là ici. On est dans une immense réserve de verdure, de végétation. Et Chamarelle, en traversant, j'ai l'impression que c'était un peu un village-rue.
1: Oui, je dois vous dire, on est fiers d'être chamarellois. Pour la bonne et simple raison, c'est que tous les visiteurs qui viennent visiter Maurice, ils doivent venir à Chamarelle.
0: Et si vous deviez dire Rico l'intelligent, justement, peut-être leur expliquer ou leur dire ce qu'ils ont raté. Ils ratent quoi s'ils ne viennent pas ici?
1: Et laissez-moi vous dire, pour commencer, il y a les terres de couleur qui sont uniques. Cascade de Chamarelle. Vous savez, Chamarelle a un nom. Le café de Chamarelle. On prend des cafés d'autres pays pour amener à l'île Maurice, mais on dit café de Chamarelle. Tellement que Chamarelle a un nom prononcé, on doit dire Chamarelle. Cascade Chamarelle, les terres de couleur de Chamarelle et même le café de Chamarelle. Et le seul qui reste pour faire le café traditionnel de Chamarelle, c'est moi.
0: Même si on est venu à Chamarelle, si on a visité Chamarelle et qu'on n'a pas goûté le café de Chamarelle, Chamarelle, on n'a pas encore dit, alors il y a canne à sucre, etc. Donc qui dit canne à sucre dit rhum. Et si on n'a pas goûté le rhum de Chamarelle?
1: On n'a rien goûté.
0: On retient Chamarelle déjà, visitons Chamarelle, goûtons le café de Chamarelle et goûtons le rhum de Chamarelle.

0: qu'on peut se tutoyer, Érico.
1: Oui, bien sûr. Bon,
0: alors, Érico, tu parlais de ces terres, de ces palettes de couleurs. Je commence à comprendre pourquoi tu as nommé ton restaurant le Palais de Barbizon.
1: Ce nom vient de France. Je dois vous dire que ce nom, je l'ai vu dans un guide, dans une carte de France. Barbizon, c'est un lieu en France, et plus précisément en Seine-et-Marne, Fontainebleau, où les grands impressionnistes venaient pour faire de la peinture. Ayant vu ce nom, comme le français m'intéresse beaucoup, j'aime bien la langue, quoique c'est très difficile, j'essaie de le parler le plus que je peux, mais ce nom m'a inculqué quelque chose en moi. C'est-à-dire lorsque je me suis dit, Barbizon, l'école des peintres, la peinture. Je me suis dit, si là-bas on fait rêver les yeux des gens avec de la peinture, ici en Chamarelle, pourquoi pas faire rêver les palais de gens avec de la nourriture ? Pour que ça rime, vous voyez ? Mais c'est ça l'idée derrière.
0: Oui, alors le palais, ah oui, je n'avais pas percuté là non plus, le palais c'est le double sens, à la fois c'est le palais, ça peut être le lieu, puis c'est un restaurant avec, alors notamment j'ai regardé la très belle vaisselle, mais l'idée c'est de faire rêver le palais qu'on a dans la bouche.
1: Oui, voilà, c'est ça, peut-être on est unique, en Chamarelle on est unique, un des seuls restaurants qui ne donne pas des commissions aux chauffeurs de taxi, on vient de son plein gré. C'est de bouche à oreille. Ça se fait de bouche à oreille.
0: C'est ça, il faut que des palais, justement, parlent aux oreilles.
1: Comme les palais ont parlé, c'est à ce moment que les autres amènent les autres encore.

0: Alors ce n'est pas ta cuisine, Rico, qu'on vient déguster ici au palais de Barbizon, mais c'est la cuisine de ta femme.
1: Oui, je peux dire c'est ma femme.
0: C'est ta chef.
1: C'est ma chef.
0: Ta femme, c'est ta chef.
1: Grâce à elle que je vis. Je peux dire avec certitude, grâce à elle, elle seule cuisine le tout. Disons, nous coupons les légumes.
0: Toi, tu participes, tu coupes les légumes.
1: Oui, les légumes.
0: Toi, tu es seconde cuisine, commis de cuisine.
1: Voilà. Mais elle peut faire ça, c'est avec amour qu'elle fait ça. Mais elle a même déjà représenté l'île Maurice à Rodrigue et à La Réunion pour la cuisine mauricienne. Pour nous, c'est une fierté, ayant choisi une personne venant de Chamarelle, un tout petit village. C'est la fierté grande. Le village est petit, mais la fierté que nous avons eue, c'est grandiose.
0: Donc si elle a été choisie pour représenter la cuisine de l'île Maurice, je suppose que c'est parce qu'elle cuisine bien. Que vient-on déguster ici au palais de Barbizon? Une cuisine, alors gardons les couleurs, une cuisine colorée.
1: Si on vient ici, vous avez 5 différents légumes, 5 variétés de légumes, tout ce que nous avons sous la main. Alors, la plupart des légumes, c'est en provenance de Chamarelle même. Local,
0: très mangeons local.
1: Oui, mangeons local, voilà, c'est ça. Local. Ensuite, vous avez le poisson et le poulet. On a aussi le sanglier qui est très goûté.
0: Ah là, il y en a plein ici.
1: Oui, tout le monde qui vient ici.
0: Tu es chasseur aussi ?
1: Non, malheureusement.
0: Il y a beaucoup de chasseurs.
1: Oui, il y en a beaucoup. Mais on doit en acheter, même si c'est cher, tous les jours, il faut en avoir. En option, vous avez le sanglier. Si vous avez raté aussi le sanglier.
0: Ah bon, il ne faut pas rater le sanglier.
1: Oh non. Même un petit morceau, il faut goûter.
0: Quel est le prénom de ton épouse ?
1: C'est Marie-Ange l'intelligent.
0: Ah, bah, l'intelligent, forcément. Mais c'est pas l'intelligente, c'est l'intelligente. Non. Féministe, pas.
1: Non.
0: Marie-Ange l'intelligent, le cuisine comment le sanglier alors ?
1: Le sanglier, on dit ça salami.
0: C'est pas en sauce ?
1: En sauce, oui, c'est en sauce. C'est en sauce, on appelle ça le salami, mais c'est un nom qu'on a donné. Je ne sais pas si le nom est vrai, mais on dit ça salami.
0: Alors, parce que salami, c'est plutôt saucisse.
1: C'est un nom un peu italien, je
0: ne sais pas. Ah oui, t'es sûr ? Parce qu'on dit le salmi. On prépare le salmi de palombe, par exemple, en sauce.
1: Mais c'est avec de la sauce.
0: Moi, j'aurais dit salmi, tu vois.
1: Salmi, disons salmi.
0: Allez, disons salmi, le salmi de sanglier.
1: De sanglier, voilà, c'est ça. Mais même les hindous qui ne consomment pas du sanglier à Maurice, il y en a qui viennent depuis le nord Cap Malheureux, Goudens, tout ça, pour venir goûter.
0: Presque en pèlerinage.
1: Oui, pour venir goûter ça chez nous. Mais le seul endroit où on goûte le vrai sanglier à l'île Maurice, c'est ici, chez moi. Je suis fier de vous dire ça.

0: Tu t'es penché sur ton histoire familiale, si on remonte les années, les siècles?
1: La seule histoire que je peux retenir, on dit que le père de ma grand-mère, qui venait des Seychelles, lui, il est né sur la mer, en venant à Maurice. Mais les autres, je ne connais pas, mais le père de ma grand-mère, du côté de ma mère...
0: Il venait des Seychelles, mais... Mais
1: des Seychelles, ses parents auraient dû venir d'un autre pays.
0: Ses ancêtres sont partis d'ailleurs.
1: Voilà, c'est ça, oui. On peut dire ça comme ça, mais les autres, je ne connais pas. Comme on a perdu dans notre histoire, quand on pense ça, ça fait mal dans la tête, ça joue mal dans la tête. Vous voyez, nous avons perdu beaucoup de choses. L'histoire nous a trahis beaucoup. En connaissant pas ses racines, c'est dur d'en accepter.
0: Bon, mais aujourd'hui, tu es mauricien.
1: Oui, je suis fier de l'être. Hein. Surtout, je suis fier d'être chamarellois. Parce qu'on fait venir beaucoup de gens en provenant d'autres pays, de la France, de l'Angleterre, de la Pologne, et un peu partout, pour venir goûter. Mais quand on goûte, on repart, on fait les autres venir goûter ici.
0: Au palais de Barbizon.
1: Oui, voilà, c'est ça, le palais.
0: Et un jour, tu aimerais quand même aller faire un petit tour à Barbizon?
1: J'aurais voulu, mais c'est cher. Mais ici, comme je dois vous dire, mais nous ne travaillons pas peut-être pour l'argent. Nous travaillons plutôt pour l'honneur. Si on donne un prix vraiment exorbitant, peut-être ça gâcherait toute chose. Mais par contre, les autres restaurants en donnent des commissions à gogo. Oui. C'est dur.
0: Remplir les restaurants avec des chauffeurs qui sont commissionnés.
1: Oui, mais moi, je n'accepte pas ça. Je dis franchement vous dire, je pense à ceux qui viennent.
0: Le temps qu'on bavardait, puisqu'on est à l'heure du repas de midi. On dit comment le repas de midi? On dit déjeuner ici?
1: Déjeuner. Oui,
0: oui. Donc à l'heure du déjeuner, il y a déjà deux voitures qui se sont garées. Hein.
1: Oui, voilà, deux. Mais il y a d'autres qui vont venir un peu plus tard. Mais ça, ce n'est que le commencement.
0: Et on dit déjeuner parce qu'on ne peut venir manger ici qu'au déjeuner?
1: Tous les restaurants sont ouverts à partir de midi jusqu'à 4 heures de l'après-midi. Mais en réservation, si on vient, minimum de 10 personnes peuvent venir, disons, dans la soirée.
0: Ah, mais plus tard.
1: Plus tard, mais
0: c'est pas ouvert s'il n'y a pas de réservation.
1: Non. Que sur réservation. Après toi.

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1: Nous sommes mauriciens à Chamarelle, au palais de Barbizon, accueillis par Rico l'Intelligent. Un premier échange avant le déjeuner et le second après dégustation.
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1: J'ai goûté Rico le sanglier. C'est très très très bon. On va reparler du sanglier. Mais je me dis, on est ici à Chamarelle, on est un peu dans la quatrième dimension. Depuis notre premier enregistrement avant le déjeuner, heureusement pour le palais de Barbizon, de nombreux clients, visiteurs et des fidèles qui viennent depuis des années, j'ai discuté avec eux, sont arrivés. Et la quatrième dimension, parce que je regarde les plaques minéralogiques ici mauriciennes, j'ai l'impression d'être en France, je prends la voiture à côté, des anciennes plaques en France. Oui, oui, oui. 4785 JL 16, 16 les Charentes. Ensuite, je prends celle à côté, 10744, c'est la mienne d'ailleurs, KZ 21, 21 le Calvados. Je vous certifie que je n'ai pas consommé d'alcool au déjeuner et pourtant 14 le Calvados et 21 la Côte d'Or. J'ai l'impression d'être en France. C'est assez troublant.
3: Oui, non, un exemple, si vous voyez 21, qui veut dire que la voiture est sortie en l'an 2016.
1: Ah, c'est l'année.
3: L'année, c'est l'année.
1: Ah oui.
3: 2016.
1: Ah oui, d'accord. Ouais, c'est pas le département.
3: Non.
1: Il y a quelque chose qui m'a beaucoup troublé. J'ai goûté le sanglier, qui est très, très, très bon.
3: Ouais.
1: Et le sanglier, on l'appelle le cochon marron. J'ai appris ça ce matin. C'est le petit Robert qui m'a appris ça. Le cochon marron. Or, on peut, et on va parler de la route des esclaves, on peut faire un lien entre le nom qu'on a donné au sanglier, le cochon marron, et les esclaves en fuite, les nègres marrons.
3: Oui, on peut dire ça comme ça.
1: Je n'aurais jamais imaginé ça.
3: Oui, voilà. C'est quelque chose qui rime entre les deux, là. Entre esclaves et les sangliers.
1: Mais c'est un rapprochement quand même très, très douteux.
3: Et surtout, quand on dit le sanglier, c'est dans les bois, et les esclaves dorment
1: pareil,
3: dans les bois.
1: Mais on rapproche quand même l'humain de l'animal.
3: Oui, quand même.
1: Ce qui était un peu le traitement de l'époque.
3: Mais l'histoire peut se rencontrer en deux sens. Hein. C'est choquant, mais c'est vrai. Et surtout, quand on parle de l'esclavage, on a oublié Chamarelle.
1: Alors ça, c'est choquant aussi.
3: C'est choquant dans le sens qu'avant d'atterrir au Morne, les esclaves ont passé par...
1: Le Morne, c'est où par rapport à nous?
3: Nous sommes le sud, ouais. Sur la côte sud-ouest. Mais quand ils se sont jetés au Morne. Mais avant de se jeter au Morne, ils ont dû passer par Chamarelle. Mais l'histoire ne nous dit pas ça. Mais moi, je connais que c'est comme ça. Alors, il y a même des vieilles marmites, des vieilles carailles qui sont encore dans les bois, montrant qu'ils sont passés par là.
1: Des vieilles marmites, des vieilles...
3: Carailles. Carailles, on dit ça, c'est un nom qu'on utilise en patois créole. C'est une sorte de marmite même, mais on dit ça, carailles, c'est un peu différent.

0: On va expliquer un petit peu, Rico, parce que là, tu évoques un moment de l'histoire et de l'histoire dans la vie des esclaves ici à l'île Maurice que je pense 99% des Français ne connaissent pas. Bon, je me classe dans celles et ceux qui ne connaissaient pas, jusqu'à ce que j'ai vu, il n'y a pas si longtemps, un film qui s'appelle « Ni chaîne, ni maître » avec Camille Cotin, qui était la chasseuse d'esclaves.
1: Oui, oui.
0: Madame la Victoire.
1: Madame la Victoire, oui.
0: Tu connais cette histoire de Madame la Victoire ?
1: Je ne connais pas tellement.
0: Le film a été tourné à l'île Maurice.
1: Tourné à l'île Maurice.
0: C'est une page historique de l'histoire de l'esclavage.
1: Oui, si on perd ça, c'est une page de notre histoire qui se perd.
0: Alors, quelle est cette histoire, cette fuite des esclaves ?
1: Mais c'est-à-dire, on les a amenés ici, des esclaves, pour travailler, disons, pour les dominer. Mais je peux dire, disons, les grands blancs, si je peux m'exprimer ainsi, les Européens, sont venus pour faire torturer, pour faire travailler. Peut-être dans un sens, pour travailler, oui, mais peut-être à la sueur de leur front. Mais par contre, quand on dit l'esclave, ce sont les Noirs même qui ont frappé les Noirs. Ce ne sont pas les Blancs qui ont frappé les Noirs. Mais ils étaient peut-être payés pour cela, je ne sais pas, mais les Noirs ont frappé les Noirs. Parmi eux-mêmes, il y avait un chef qui devait diriger.
0: Ça leur permettait d'avoir une condition supérieure, bien sûr.
1: Voilà, c'est ça, oui. Mais malheureusement, c'est comme ça.
0: Comme les capots dans les camps de concentration pendant la Seconde Guerre mondiale. Oui, c'était des prisonniers eux-mêmes.
1: Oui, voilà, c'est ça, oui.
0: Qui se battaient aussi pour leur survie.
1: Oui, voilà, c'est ça, oui. Ce sont les Noirs qui ont tué les Noirs. On n'arrive pas à comprendre. Ce sont les Noirs qui ont tué les Noirs, mais non pas les Blancs qui ont tué. Les Blancs, peut-être, ont donné des ordres.
0: Mais dans l'histoire de l'île Maurice, il y a eu cette fuite d'esclaves qui ont quitté leurs plantations, etc., qui ont trouvé une espèce d'Eldorado, un endroit où ils ont été tranquilles, personne n'est venu les déloger pendant un certain temps, et ils étaient réfugiés dans la forêt, et ils ont pu survivre un temps jusqu'à ce qu'il y ait une répression. Ils se sont suicidés pour ne pas redevenir esclaves.
1: Oui, voilà, c'est ça, peut-être. On parle très peu de Chamarelle.
0: Mais l'histoire est connue à l'île Maurice.
1: Est connue à l'île Maurice, mais par contre, on parle presque plus du Morne que Chamarelle.
0: Mais en France, rassure-toi, on ne parle ni de Chamarelle ni du Morne. Hein. Donc, non, elle est connue à l'île Maurice, l'histoire du Morne, mais ailleurs, elle est totalement inconnue, cette histoire, jusqu'à ce film.
1: Oui, jusqu'à ce film, mais si je le regarde, peut-être un jour, je vous dirai un peu plus sur ce qui s'est passé à l'île Maurice. Si c'est vrai pour le film.
0: Avec cette Madame la Victoire, qui était une aventurière, enfin noble, qui a quitté la France. Enfin, on peut revoir le film avec Camille Cotin, mais on fait des recherches sur Madame la Victoire et on trouve, et qui a chassé, enfin elle a traqué des esclaves à l'île Maurice. Tous ceux qui ont fui se sont réfugiés pas très loin de l'océan et ont pu vivre en paix pendant peut-être quelques années, je ne sais pas combien de temps ça a duré, mais à la fin, donc ils ont été rattrapés, on les a exterminés, et pour ceux qui ont pu échapper, ils n'ont échappé que dans la mort, en se jetant de la falaise.
1: En donnant la mort par eux-mêmes, pour échapper.
0: C'est une histoire qui est très connue à l'île Maurice.
1: Très connue, dans le sens que tous les 1er février de chaque année, on célèbre l'anniversaire. Pour vous dire que c'est une histoire vraie, une histoire vécue. Mais malheureusement, ça perd un peu de son sens, dans le sens que chacun part de son côté. Ça me donne un peu de frisson quand je vois ça. On est dispersés.

0: Rico, tu me disais avant qu'on enregistre, j'ai serré la main à Pierre Mauroy. C'était pas ici, il aurait peut-être aimé beaucoup Pierre Mauroy venir ici au palais de Barbizon, mais c'était pas ici, c'était un autre palais.
1: C'est pas à l'île Maurice que j'ai serré la main de M. Pierre Mauroy, c'est à l'île de France.
0: Et c'était l'ancien nom de l'île Maurice d'ailleurs.
1: Oui, voilà, quelle histoire. J'ai eu cette chance, comme j'étais le président d'un conseil de district, j'étais invité à une conférence sur les collectivités locales. Et c'était en 98, si ma mémoire ne fait pas défaut tellement que c'est loin. Mais j'ai eu cette chance de lui serrer la main. Pour la Monnaie Saint-Présent, comme c'est lui qui était le maire, c'est lui qui faisait l'ouverture de la conférence. Mais il y avait plusieurs personnes comme moi qui ont eu cette chance de lui serrer la main. Après avoir serré sa main, je n'ai pas voulu laver. Je me suis dit, une personnalité telle que M. Pierre Mauroy, oh, ça ne se voit pas tous les jours. Mais après avoir réfléchi, je me suis dit, on est tous des humains. Je suis allé laver propre.
0: Et si le nom de Pierre Mauroy n'est pas oublié aujourd'hui? Pour celles et ceux qui n'ont pas connu Pierre Mauroy, on le retient parce que c'est le nom du stade à Lille, le stade
1: oui,
0: Pierre Mauroy.
1: Oui, stade Pierre Mauroy et ensuite l'ancien Premier ministre de France. Ayant serré la main d'un ex-Premier ministre d'un pays oui. comme la France, ça, c'est et, quelque chose.
0: Sachant que toi, alors en plus du restaurant, tu t'es engagé en politique.
1: Hein. Oui, pour vous dire franchement, depuis en 1977, je suis au service de mon village.
0: On peut dire peut-être pour toi, Chamarelle, alors c'est pas le centre géographique de l'île Maurice, mais c'est même pas ça. Chamarelle, c'est le centre du monde, non?
1: C'est le centre du monde. Et surtout quand on parle de Chamarelle, c'est pas moi qui dois le dire, mais comme vous êtes devant moi, je dois lui dire, quand on parle de Chamarelle, on n'a pas le nom de Rico Intelligent, on n'a pas Chamarelle. Je suis fier quand les personnes disent ça parce que je ne fais pas ça pour être à la hauteur. Simplement pour dire que j'étais au service de mon village, même de mon pays.
0: Voilà, puis tout à l'heure, je parlais des plaques minéralogiques. Mais c'est vrai qu'ici, on est en Île-de-France. Alors, ce n'est pas les plaques d'Île-de-France de l'époque, mais c'était l'Île-de-France. Hein,
1: oui, c'était l'Île-de-France à l'époque, oui. Ensuite, ce sont les Hollandais qui ont donné l'île Mauritius, le nom de Van Nassau, l'île Maurice, et c'est devenu comme ça.
0: Ben, merci beaucoup, Rico. L'intelligent de nous avoir fait découvrir ton palais. C'est bien de nommer finalement le lieu, comme ça tu peux dire je vis dans mon palais, le palais de Barbizon.
1: Oui, franchement, vous dire je vis dans un palais, le palais de Barbizon, je suis fier de dire que je vis dans un palais.

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1: Suite de ce Suivez le guide à l'île Maurice, d'un palais à l'autre, nous quittons Réco et le palais de Barbizon pour la baie de Tamarin.
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4: Bonjour, chers auditeurs, auditrices. Howard Collinson, le hotel manager de Tamarina Golf & Spa Hotel à l'île Maurice. Comme vous pouvez entendre en arrière-son les vagues, je vous laisse imaginer le soleil un dimanche matin où nous voyons une vue exceptionnelle sur la montagne de Tamarin de l'Ouest qui s'appelle la Tourelle.
5: Elle culmine à combien de mètres la Tourelle?
4: Elle n'est pas grande, hein. Elle doit faire quoi, 300 mètres
5: maximum,
4: ouais, ouais. maximum. Nous ne sommes pas en montagne en France.
5: Non.
4: Heureusement.
5: Et non, elle a une belle forme. C'est encore parce que c'est pas la première que je vois comme ça. Moi, ça me fait toujours penser à Paramount, les films Paramount.
4: Exactement ça. Ça porte à rêver, n'est-ce pas? Et nous sommes sur une belle baie où nous avons vraiment tous les matins, de septembre à avril, nous avons le passage, nous avons cette chance d'ailleurs d'avoir le passage des dauphins et aussi des baleines en bosse vers le large.
5: Alors, on va reparler des dauphins. Mais devant, donc c'est le village de Tamarin?
4: C'est Tamarin, nous sommes directement chez Tamarin. Et quand vous entrez, vous avez les salines, vous avez les petits restaurants, vous avez aussi la plage publique. C'est aussi un endroit très résidentiel, ainsi aussi que commercial.
5: Ouais, avec des chemins privés. Hein. Moi, j'ai couru hier, j'ai demandé si je pouvais traverser juste en courant. Non, je me suis fait refouler.
4: Et comme partout ailleurs, je dirais, nous avons une partie de privé.
5: Mais c'est un peu partout sur l'île Maurice.
4: Hein. C'est aussi un peu partout sur l'île Maurice, mais les plages restent néanmoins publiques à l'île Maurice.
5: Les plages ne sont pas privées. On peut traverser les plages.
4: Hein. Exactement ça.
5: Et celle-ci est magnifique, elle a vraiment une forme comme ça en arc de cercle.
4: Et c'est aussi un spot de surf à l'île Maurice, mais le matin, vous avez une mer extrêmement calme.
5: Oui, là on ne peut pas surfer. Hein.
4: Non.
5: Ou alors même moi je peux. Alors.
4: Oui, exactement. Même moi aussi qui n'est pas surfeur, je retire la planche.
5: Mais j'ai vu des images. Ce qui a fait aussi connaître cette baie de Tamarin, c'est un film des années 70 qui s'appelle The Forgotten Island of Santosha, en 1972, qui a montré le surf ici et ça a développé la venue de surfeurs.
4: Bon, on n'a pas la prétention de dire qu'on est des spots internationaux, en delà, mais ça reste un beau spot pour les vacanciers.
5: Il y a des vraies vagues quand même aussi.
4: Il y a des vraies vagues aussi, oui. Et ça reste vraiment un beau spot. Et si nous prenons l'hôtel, ça reste aussi dans un écrin de nature où nous avons construit tout autour avec deux piscines, le restaurant, un buffet. Et c'est là où on découvre la culture des pays, c'est à travers la gastronomie.
5: Alors, c'est une architecture de style mauricien ou mauricienne. Moi, ça m'a fait penser, vu de l'extérieur, un peu un hôtel de style africain.
4: Ça reste une architecture, mauricienne. Mais quand vous regardez, vous avez l'impression d'être dans un petit village,
5: oui, c'est ça.
4: Dans le sud de la France.
5: Ah, carrément, vous voyez dans le sud de la France.
4: Oui, ou même l'Espagne.
5: Ah, je voyais en Afrique plutôt.
4: Non. Vu le pays, mais oui. Et après, les toits de chaume qui restent une signature, on va dire, de l'hôtellerie mauricienne et qui nous permet de garder une bonne fraîcheur pendant l'été et une bonne chaleur pendant l'hiver mauricienne. Et l'avantage d'être à l'hôtel aussi ici, et là je m'adresse aussi aux golfeurs ou ceux qui souhaitent s'initier, vous avez aussi inclus dans le package un green par jour et une fois dans votre semaine, un accès à Casella qui reste le zoo de Maurice. Et nous avons aussi un complexe sportif, presque une piscine olympique.

0: Le groupe de Médine, c'est un groupe qui a ses activités dans l'industrie sucrière.
1: On va dire que c'est une histoire mauricienne. Médine a commencé dans tout ce qui est sucrière, l'agro, pour développer vers tout ce qui est property, construction, et aussi les morts, donc les centres commerciaux.
0: Il y a une famille au départ? Parce que j'ai appris qu'à Maurice, finalement, on associe souvent les sites et les groupes à un nom, au départ, une famille.
1: Je dirais que ça reste une histoire de famille.
0: Oui. Voilà. Parce qu'à Maurice, ce sont souvent des histoires de famille?
1: Oui, on a beaucoup d'histoires de famille qui terminent, qui débutent à un certain niveau.
0: Sur plusieurs générations?
1: Exactement, sur plusieurs générations.
0: Vous avez évoqué tout à l'heure les dauphins. Howard, comment on se dit Howard?
1: En anglais, comme c'est un nom anglais, c'est Howard, mais Howard aussi. C'est un chemillé, on va dire.
0: Ah oui. Les dauphins, c'est réglementé quand même. Les dauphins, on essaie de les protéger. Et ici, on va observer les dauphins, on ne va pas nager avec les dauphins.
1: Non, c'est observation avec les dauphins.
0: À distance.
1: À distance, il y a un périmètre à respecter qui est mis en place, comme tout pays, par le ministère du tourisme et la faune et la flore aussi, pour le respecter.
0: Hein. Il faut quand même les laisser vivre, les dauphins. Alors, la baie de Tamarin, ça veut dire qu'il y a des tamariniers?
1: Des tamariniers, déjà à Charlottetal, nous en avons aussi beaucoup. Beaucoup de tamariniers. La localité s'appelle Tamarin elle-même.
0: Et le fruit du tamarinier, c'est le tamarin. Et le tamarin, ce n'est pas l'arbre, c'est le fruit.
1: Exactement.
0: Mais qui est, alors, si j'ai bien compris, plutôt utilisé, enfin, qui a des vertus plutôt médicinales?
1: Écoutez, on se dit que c'est médicinal, comme tout fruit et légumes. Mais c'est un fruit qui a une coque un peu très dure, de couleur marron. À l'intérieur, vous avez cette pulpe et la graine aussi, qui est de couleur un peu marron-noir. Vous pouvez tant cuire à manger, vous pouvez tant le faire en boisson rafraîchissante.
0: Ah ouais, mais on ne mange pas la pulpe comme ça?
1: Vous pouvez manger la pulpe,
0: c'est bon, c'est
1: juste
0: bon
1: comme ça. Oui, c'est bon. Il faut attendre la saison et qu'elle soit suffisamment acidulée et sucrée.
0: Oui, là, c'est pas la saison quand on en mange.
1: Si, c'est la saison.
0: Moi, j'ai jamais goûté de tamarin. Ouais.
1: Nous avons à l'hôtel le mojito à base de tamarin, qui est une de nos signatures, d'ailleurs.
0: Ah mince, alors.
1: Donc, il vous faut essayer.
0: On enregistre le matin, c'est un peu tôt pour...
1: Conseiller sans alcool, hein.

0: Je fais 3 ans au Maroc, 1 an et demi à Gazer, 1 an et demi à Marrakech. Mais j'ai plusieurs fois été en France, à Vittel, à Opio, et aussi à Lyon pour des formations.
1: Je me disais, en venant dîner hier ou avant-hier, c'est tranquille vraiment ici. Mais ce qui se passe avec cet hôtel et ses 50 chambres, même si tout le monde vient dîner, on a l'impression que c'est tranquille quand même, parce que ça reste vraiment, puisque c'est un boutique hôtel, on n'a jamais le sentiment d'une foule ici, et c'est ce qui fait la différence avec des plus grands hôtels. Moi, c'est le premier hôtel que je découvre. Finalement, même quand l'hôtel est complet, on est toujours au calme.
0: C'est le luxe, n'est-ce pas?
1: Le calme est un luxe.
0: Exactement.
1: Dans mon idée à moi, c'est pas Ibiza, l'île Maurice.
0: Non. L'île Maurice, c'est pas Ibiza. C'est vrai que vous venez chercher du calme, ce sourire, cette chaleur humaine qui est innée dans les Mauriciens, et aussi découvrir les plages de Maurice, qui sont toutes belles, qui ont une différenciation entre le nord, le sud, l'est et l'ouest, mais elles sont toutes belles. Et nous avons aussi une nature, on va dire, suffisamment luxuriante, et aussi des marches en nature, les catamarans, les cascades, name it.
1: Alors, un mot sur ces chutes de tamarins. Bon, il faut rouler un petit peu, à peu près 3 quarts d'heure, je crois, de route. Hein. Maurice, je commence à apprendre. Quand on regarde le nombre de kilomètres, on se dit, mais on est à côté. Et effectivement, à vol d'oiseau, on est à côté. Après, quand on fait la route, on est moins à côté.
0: Écoutez, si je compare l'Europe ou les grands centres du monde...
1: Oui, c'est un peu comme les routes de Corse. Hein,
0: voilà, exactement. Ça reste à proximité. Ça reste à proximité selon le trafic.
1: Donc, 3 quarts d'heure de route, peut-être un peu moins, on peut aller découvrir les chutes de Tamarin. On n'y va pas juste pour faire une photo et on repart. On peut y passer la journée, on passe plusieurs heures à marcher, à remonter les chutes qui sont... J'allais dire des chutes en cascade. Hein.
0: Exactement, c'est les chutes en cascade, et vous pouvez passer la journée, amener votre petit pique-nique et tout, et passer un moment autre que ce que vous vivez au quotidien à la plage.

0: Laurence, quittant, on va marquer une pause. J'ai envie que nos amis découvrent l'artiste qui nous a impressionnés ici pour la soirée Intersection. C'est tous les derniers vendredis du mois. Où là, vous accueillez un public extérieur et les clients de l'hôtel.
1: Hans Neina. C'est un artiste mauricien qui sort son nouveau album. Et l'optique d'Intersection, c'est d'avoir une ambiance à l'aise, entre guillemets, où vous avez les chanteurs à proximité.
0: À proximité, c'est à un mètre.
1: Exactement, c'est ça. Ouais. Et après, on enchaîne jusqu'à 23h30 avec un DJ toujours local, à savoir qu'on veut aussi que ce soit une scène pour nos artistes mauriciens à les mettre en avant, qui est aussi tout important.
0: Je vais vous dire très franchement, quand j'ai appris qu'il y avait une soirée avec DJ et un musicien, j'étais cherché dans mes références, dans mes souvenirs de musiciens qui jouent dans les hôtels. Souvent, il y a un artiste, pianiste, chanteur qui a son piano et voilà, qui fait quelques reprises. Et là, j'étais bluffé parce que Hans, il était avec 5 musiciens, donc ils étaient 6 sur scène, là, à quelques mètres de l'endroit où on enregistre.
1: Non, il ne vient pas tout seul et c'est la beauté aussi de la chose à faire découvrir les Mauriciens. Or, la partie gastronomie, et mettre aussi ceci en avant. Et on va dire, entre guillemets, nous sommes aussi pionniers.
0: Hans Neina, j'ai vu qu'il avait été produit en Belgique, etc. Il s'est aussi produit à La Réunion. Et un musicien, chanteur, auteur, compositeur. Avec des magnifiques reprises d'envergure internationale qui mériteraient de se produire régulièrement en Europe.
1: Il a une belle carrière et sa carrière est encore devant lui. C'est ce que je lui souhaite. Voilà.
0: Et ben on va l'écouter.
1: Ouais.

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1: Terminons ce Suivez le guide à l'île Maurice au Tamarina Hotel. Après le directeur, le chef.
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1: Quand on séjourne à l'île Maurice, bien sûr, il y a les joies de la découverte, des plages, tous les centres d'intérêt de l'île Maurice. Mais ce qui intéresse beaucoup aussi tous les visiteurs qui passent quelques jours ou un séjour plus long à l'île Maurice, ben c'est ce qu'on mange, ça c'est très important. Alors pas que les Français, je pense que les touristes du monde entier. Et donc nous allons parler cuisine avec Vishal Mardé. Bon, je fais une tentative, Vishal, j'ai combien sur 10 ma note?
3: C'est 9.5 quoi.
1: Ah, ben ouais, ah ouais, 9.5. Ouais. Oh, ça va, alors c'est une très bonne note. Chef exécutif du Tamarina Golf Spa ici. Nous sommes alors entourés de tamarins, Tamarina Beach. C'est très très beau et c'est inspirant. Mais quand je regarde votre parcours, Vishal, vous avez travaillé dans des environnements magnifiques. Dubaï, c'est différent, mais quand même, vous avez travaillé dans de très très beaux établissements. Mais comment s'est développé votre intérêt, votre passion pour la cuisine, vous qui êtes mauricien, mauricien de l'Est, hein, c'est ça?
3: Moi, je suis cuisinier par hasard, en fait. Hein.
1: Par hasard?
3: C'était pas vraiment très passionné au début.
1: Non, c'était pas une passion au début?
3: Non, pas au début, comme tout le monde dit que ouais, il commence à cuisiner quand on avait 4 ans, 5 ans. Moi, c'est pas comme ça. Hein. Moi, quand je fais mes études secondaires, je dis, ben, qu'est-ce que je vais faire?
1: Mais vous étiez à l'école hôtelière?
3: J'allais juste pouvoir commencer. Donc, j'ai commencé à travailler dans la cuisine et c'était en 1997 que j'ai commencé. Et là, aujourd'hui, en 2025, j'ai jamais arrêté. Hein. J'ai développé cette passion.
1: Mais est-ce qu'à l'île Maurice, traditionnellement, alors c'était le cas en France, enfin, traditionnellement c'était les mamans, les grands-mamans qui cuisinaient. Maintenant les hommes s'y mettent beaucoup plus.
3: Oui, bien sûr. Bon, ce qui est à l'époque, c'était pas assez valorisé. Les mamans elles cuisinaient, les papas elles mangeaient quoi. Et maintenant, comme vous voyez, c'est les filles commencent à intégrer parce que quand même c'est un métier qui est assez des bons retours quoi au fait, hein. Ce sont des métiers qui sont bien payés, bien sûr, si vous êtes bon, ça demande beaucoup de persévérance quoi.
1: C'était plutôt les femmes cuisinaient plutôt à la maison et les hommes, les chefs dans les bons restaurants, dans les grands restaurants, dans les hôtels. Maintenant ça change aussi. Vous avez étudié l'école hôtelière et ça vous a plu. Vous avez eu la bougeotte. De toute façon, un chef ne doit pas être sédentaire. Il faut qu'il bouge, il faut qu'il aille voir ce qui se passe ailleurs, dans son pays, voire ailleurs dans le monde.
3: Oui, c'est vrai, parce que bon, pour moi, bon, rester dans un établissement pendant 25 ans, 30 ans, sans offenser quelqu'un, pour moi, l'expérience, pour moi, c'est bon. De travailler dans plusieurs hôtels et de voir les différentes cultures, différentes façons de cuisiner. Et après, de regrouper tout ça, et de rentrer dans son pays et développer tout ça.

0: L'idée, c'est à la fois de s'enrichir des ingrédients, des produits qu'on trouve dans tous les pays dans lesquels vous passez. Et bien sûr, de ne pas négliger, surtout pas négliger les richesses mauriciennes.
1: Des fois, les gens appellent ça fusion, mais moi, je ne sais pas que ce n'est pas fusion.
0: Fusion, c'est un mot qui a été à la mode, je ne sais pas si c'est encore à la mode, mais enfin...
1: Moi, c'est comment dire, en faisant un mixte des différentes cuisines.
0: Avec des produits d'exception. À Maurice, le poisson, l'océan est à 10 mètres. La nature est pas très loin, donc les fruits, etc. Vous allez valoriser, travailler toutes les richesses du sol, de la mer, des rivières, de la terre mauricienne.
1: Bien sûr, on a pas mal de produits à Maurice qui sont bien bons. Il faut qu'on soit clair que c'est pas les produits qui sont en abondance. Hein. Ce sont surtout des trucs saisonniers. On a pas mal de fruits pendant l'été. Les litchis, les mangues, tout ça, ouais.
0: Alors là, on est en été, là. Hein.
1: Ouais, c'est l'inverse de l'Europe.
0: Oui. La mangue, c'est quoi? C'est jusqu'en janvier?
1: Décembre, on a beaucoup.
0: Oui, c'est ça.
1: Janvier,
0: oui.
1: Ça commence à...
0: On sort de la saison de la mangue.
1: Ouais.
0: Litchi, c'est fini aussi?
1: C'est fini. On entre dans la saison de longane.
0: De longane, oui, ouais. C'est ça. C'est un cousin du litchi?
1: Voilà, c'est un cousin, comme les ramboutons, quoi.
0: Oui, comme les ramboutons. Donc, c'est la fin de ces fruits d'été. Et après, en hiver, il y a quoi?
1: En hiver, très, très peu de fruits. Hein. Voilà, c'est des fruits qui sont là toute longue l'année. Bien sûr, moins en hiver. Comme la banane, tu sens, en hiver, on a très peu. Ouais.
0: Alors, vous faites des desserts au chocolat, alors?
1: Non, on a toujours cette... Ouais. À Maurice, on importe pas mal de fruits. Hein. Toutes les pommes, les oranges, oranges, kiwi, tout ça, bon... Ça va de l'extérieur.
0: Mais il faut profiter, si on est donc en été, profiter des mangues locales et des litchis, etc. Donc il y a encore de la mangue. Hein,
1: il y en a encore.
0: Quand on enregistre là, fin janvier, on peut encore en trouver.
1: Ouais. Mais c'est juste la qualité n'est pas bonne. Hein. Ça va être moins sucré, pas assez pulpeuse. Quoi.
0: Par rapport à celle qu'on peut acheter en France, je pense que même si ce n'est pas la meilleure, elle est meilleure que souvent ce qu'on trouve en Europe. Hein.
1: C'est clair qu'un fruit doit avoir du soleil, de l'eau. Hein. Pendant l'été, il fait chaud, il y a du soleil. C'est clair que ça va être beaucoup mieux. Ouais.
0: Alors bon, bien sûr, vous cuisinez beaucoup le poisson. Et c'est une évidence de cuisiner le poisson, même si j'ai vu que vous prépariez le filet de bœuf, etc. Même façon Rossini, un peu avec du foie gras. Mais sinon, les poissons, là vous avez une grande variété de poissons et de la langouste. Il y a beaucoup de menus langoustes actuellement.
1: Oui, la langouste, oui. Comme on est en plein été.
0: C'est la saison aussi.
1: C'est la saison des fruits de mer, en fait. Hein. Ouais. Pendant l'été, à Maurice, vous avez pas mal de poissons. Vous avez les mérous, les capitaines, les carangues, les rougets, les barbés, tout ça. Bon, voilà.

0: Alors vous avez bourlingué un petit peu, enfin un petit peu. 14 ans dans les Émirats Arabes Unis, entre Dubaï et Abu Dhabi. Qu'est-ce que vous retenez culinairement de ces années à Dubaï, dans les Émirats, à Abu Dhabi? Et puis un passage sur une autre île qui commence aussi, enfin ce sont des îles, mais qui commence aussi par un M comme Maurice, mais c'est Maldives.
1: Ouais. Il y a les street food, hein, qui me manquent beaucoup, hein, les shawarma, les hummus, les taboulés, hein, les falafels.
0: On peut en préparer d'excellents. Hein.
1: Là-bas, c'est les pays d'origine, quoi. Mais au Mali, bon, pendant 6 mois, pas beaucoup de temps pour sortir.
0: Mais dans votre cuisine, que reste-t-il des Émirats Arabes Unis ou des Maldives?
1: Il y aura toujours des tagines, la cuisine émirati, c'est assez complexe. Hein. C'est de l'influence des autres pays arabes. Et toujours là, les tagines, les hummus, les baba ganoush, les chicken shawarma, qu'à Maurice on dit, ouais, chicken tikka, bon, c'est plus ou moins la même chose, juste les épices qui changent.
0: Alors c'est quoi les baba ganoush?
1: Baba ganoush sont les purées d'aubergines, bien grillées, avec du citron, du poivron, du sumac.
0: À l'île Maurice, il faut qu'une cuisine ait du goût. Enfin, je suppose que les Mauriciens, déjà pour les Mauriciens n'aiment pas des plats fades, non?
1: Non, il faut que pour les Mauriciens, ça soit relevé. Des fois, si c'est pas relevé, il y a toujours les Mauriciens qui vont prendre du piment, piment macéré dans du vinaigre, pour donner du peps, quoi.
0: C'est ça. Mais alors, dans un hôtel international, on réduit un peu le peps?
1: Oui, on réduit, oui, mais on va toujours voir les condiments à côté. C'est un feeling, hein, du plat.
0: Quelles épices on produit, on cultive ici à Maurice? Il y a le safran?
1: C'est pas du safran, c'est du cuir qui va. Safran, on ne produit pas. On a commencé maintenant avec la production de la vanille, mais pas en grande échelon.
0: C'est l'île rouge, hein, elle n'est pas si loin que ça, Madagascar. C'est, ouais, c'est l'île de la vanille. Hein.
1: Voilà, oui. Mais
0: vous commencez, la vanille commence ici aussi?
1: Ouais, c'est dans l'est du pays. Il y a un village qui s'appelle Saint-Julien. Ils ont commencé avec la production de la vanille. Bon, quand même, c'est un truc qui ça prend 7 ans. Dans 7 ans que vous pouvez récolter. Hein.
0: Donc, alors vous utilisez plutôt quelles épices? Chef.
1: On a toujours les cumins, les coriandres, du poivre, du curcuma. Ça, vous aurez toujours un petit bout de cannelle, du poivre noir. Ça, vous aurez toujours.
0: Les herbes, hein, qu'est-ce que vous utilisez?
1: Les herbes, oui, j'aime bien. Hein. Les persils, j'aime bien. Quand j'étais à Dubaï, il y avait pas mal de persils partout. Hein. Du persil, j'aime bien. Les coriandres, du cerfeuil, du stragon.
0: Donc tout ça pousse ici?
1: Ça pousse ici et des fois on importe aussi.
0: Ah oui, il faut quand même.
1: Le romarin, oui. Les cerfeuils, les stragons, on n'arrive pas à trouver ça tout au long de l'année.

0: Alors, on a parlé de langouste. Sinon, les poissons que vous cuisinez le plus souvent, enfin les poissons qu'on trouve facilement ici.
1: Bon, on peut se trouver facilement en grande quantité, c'est la dorade tourifène. Ça, vous la trouvez facilement. Du thon jaune, ça, vous trouvez facilement. Du thon, l'espadon, ok. Après, vous avez les mérous rouges, capitaine.
0: Oui, capitaine, c'est bien aussi.
1: Ouais. C'est bien, ouais, la chef-femme. Ça, vous trouvez facilement.
0: Alors ici, dans cette baie à Tamarin, on trouve les dauphins, mais on cuisine pas, hein, les dauphins.
1: Moi, je connais un chef qui dit que, ouais, quand les gens ils pêchent des thons, si j'emmène un dauphin...
0: Dans le filet ?
1: Dans le filet, ouais. Ils vont passer pour un thon.
0: Ah oui ?
1: Et c'est ça que vous mangez de ton miette.
0: Ah oui ? Non, mais c'est pas bien, ça. Hein. Bon, mais ici, on ne mange pas de dauphins, ici, dans votre cuisine. Ouais. Et si vous deviez dire, est-ce que vous avez un plat signature qui vous accompagne comme ça d'hôtel en hôtel, de restaurant en restaurant, de cuisine en cuisine.
1: Oui. Un jus de bœuf braisé à façon bourguignonne.
0: Ah, c'est pas vrai.
1: On a ça et c'est souvent goûté.
0: La joue de bœuf. Ah oui, on adore ça. En France, on adore
1: c'est
0: ça.
1: Bien, hein. C'est
0: bœuf braisé. Alors, joue de bœuf, vous l'importez là, joue de bœuf?
1: Oui, on l'importe d'Australie. Ouais.
0: Vous, chef Vichal, vous aimez cuisiner la joue de bœuf?
1: Tout ce qui est des plats mijotés, long cuisson.
0: Bourguignon.
1: Voilà, un truc comme ça, j'aime bien. Hein.
0: Vous aimez donc la cuisine française, des plats, nos classiques de bistrot.
1: C'est la base française qu'on apprend. Toutes les cuisines, sauf les cuisines asiatiques, a toujours cette base. Non, si vous ne voulez pas faire un bon fond brun...
0: Un fond brun, c'est un fond brun.
1: C'est la base, si vous maîtrisez. Donc.
0: Et dans le temps, enfin, si on remonte plusieurs décennies, le fond brun, il passait toute la semaine au coin du feu. Voilà, et on rajoutait. Voilà. Aujourd'hui, ça ne passe plus.
1: Un bouillon de poulet, toujours, quoi.
0: On retient, donc ça, c'est une info importante pour nos amis qui viendront à Maurice. S'ils sont en manque d'une joue de bœuf et de plats mijotés comme ça, on vient ici ouais, au Tamarin Golf.
1: Ça marche bien ici pendant l'hiver, il fait pas froid comme en Europe,
0: non.
1: Mais quand même il fait beau et déguster un souris d'agneau ou un joue de bœuf et bien sûr nos produits terroirs que nous à Médine on a, les cerfs braisés.
0: Ah oui, le gibier, le cerf aussi.
1: Oui, les cerfs, oui. Les sangliers.
0: Ah oui, alors bon, sanglier, ça j'ai compris qu'il y en a beaucoup à Maurice.
1: Hein. Il y en a beaucoup. On trouve facilement, ouais. On trouve facilement.
0: Un petit civet. Ça vous plaît de cuisiner un petit civet.
1: Oui, voilà, ouais.
0: Est-ce que vous faites, parce qu'il y a des lièvres aussi à Maurice, est-ce que vous faites le civet de lièvre?
1: On les fait ça, s'il y a une demande.
0: Ah oui, ouais. Parce que sinon les Mauriciens ne mangent pas ça?
1: Ils mangent, oui, pas tout le monde. Nos grands-parents,
0: ils le mangeaient.
1: Ils n'avaient pas les moyens d'acheter.
0: Donc, on chassait le lièvre.
1: Enfin,

0: Qu'est-ce qu'on n'a pas dit, chef?
1: Là, vous êtes depuis combien d'années ici?
2: À ta marina, ça ouais. fait 10 ans, presque 2 ans et demi.
1: 2 ans et demi
2: ouais.
1: Vous savez que vous repartirez ailleurs dans quelques
2: on
1: années?
2: On ne sait pas.
1: On ne sait pas.
2: On ne sait pas. Hein, ça dépend aussi, parce que bon, quand on est jeune, on est seul, on est célibataire, on bouge. Mais après, bon, quand on est marié, ouais. les enfants grandissent. Je veux bien rester ici.
1: Ça va, vous êtes bien
2: ouais.
1: chez
2: ouais.
1: vous à Maurice.
2: Parce que bon, 45 ans.
1: Il faut dire aussi, parfois, vous êtes invité, cela dit, dans d'autres pays, etc.
2: Oui, oui,
1: donc,
2: oui,
1: vous
2: oui.
1: êtes ambassadeur de la cuisine mauricienne.
2: Les 12 mars. On fait un buffet mauricien et c'est toujours comme ça. Parce que bon, les 12 mars, c'est notre fête de l'indépendance. On fait un truc mauricien, mais qui est bien apprécié. Hein. Quand je suis pas à Maurice, je suis en travail à Dubaï le soir, on faisait un truc mauricien tout le temps.
1: Ben merci beaucoup, Michel.
2: Je vous en prie.
1: C'est un plaisir d'être ici. Il faut dire que alors, la cuisine, parce qu'il y a des chefs parfois en France, ils sont dans une cuisine, même si c'est une cuisine qui est bien équipée, qui est vaste. Il n'y a parfois pas beaucoup de lumière. Et puis, dans leur cuisine, ils sont comme dans un four. Parfois, ils ont très, très chaud. Vous, quand vous ouvrez la porte de la cuisine, vous avez l'océan à allez, 20 mètres, 10 mètres.
2: Ouais, on oublie les stress qu'on se dit. Ah, oui. On oublie la pression. Mais ça fait du bien quand même de travailler dans un resort. Hein, ou de travailler dans un business hotel, hôtel d'affaires.
1: Ah, oui. Oui.
2: Parce que là-bas, c'est juste l'argent.
1: Et puis, comme ça, vous sortez, vous discutez avec les clients.
2: Des fois, oui.
1: Combien de couverts ce soir pour
2: On est tranquille ce soir. Avec nos clients en dehors, on va faire dans les 110 couverts. Ça donne du temps à mieux faire les choses. Quoi.
1: Merci.
2: Je vous en prie. Hein.

0: Bon appétit. Fin de ce deuxième Suivez le Guide à l'île Maurice, au Palais de Barbizon et au Tamarina Golf et Spa Boutique Hôtel. Grand merci Rico l'Intelligent, Howard Collinson, Vishal Mahade. Un immense merci Jocelyn Couac et Ron Johan Boiro, auquel cette série mauricienne doit tout. Merci Christelle et Jenila pour le prêt de vos voix.
1: Mais de rien, avec plaisir.
0: Et merci Dina Golam, Made in Group. Réalisation Roman Feocchio. Vous trouverez facilement le Palais de Barbizon en ligne et pour l'hôtel tamarina.mu.
1: Nous rejoignons bientôt à l'île Maurice.
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2: 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Écoutons le psaume 101. Le Seigneur rebâtira Sion, il apparaîtra dans sa gloire.
4: Le Seigneur rebâtira Sion, il apparaîtra dans sa gloire. Les nations craindront le nom du Seigneur et tous les rois de la terre sa gloire. Quand le Seigneur rebâtira Sion, quand il apparaîtra dans sa gloire, il se tournera vers la prière du spolié. Il n'aura pas méprisé sa prière. Que cela soit écrit pour l'âge à venir, et le peuple à nouveau créé chantera son Dieu. Des hauteurs, son sanctuaire, le Seigneur s'est penché. Du ciel, il regarde la terre pour entendre la plainte des captifs et libérer ceux qui devaient mourir. Les fils de tes serviteurs trouveront un séjour, et devant toi se maintiendra leur descendance. On publiera dans Sion le nom du Seigneur et sa louange dans tout Jérusalem, au rassemblement des royaumes et des peuples qui viendront servir le Seigneur.

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0: Bonjour à tous, soyez les bienvenus dans l'été des festivals sur RCF Notre-Dame et vous l'aurez certainement reconnu, la colère de la Reine de la Nuit dans la Flûte Enchantée de Mozart qui résonnera à nouveau sur le théâtre antique gallo-romain de Sancé dans la Vienne où va se dérouler de ce 8 au 12 août la 26e édition des Soirées Lyriques de Sancé. Et avec nous aujourd'hui pour nous présenter cette nouvelle adaptation d'un des opéras les plus célèbres, nous accueillons Christophe Blujon, fondateur et directeur des Soirées Lyrique de Sancé. Bonjour Christophe Blujon.
1: Bonjour et merci de me recevoir.
0: Ou Guten Tag, je devrais dire, parce que vous attaquez cette année quand même
1: du Zauberflöte. Guten Tag.
0: Voilà. La Flûte Enchantée, voilà, un des opéras les plus célèbres en allemand, composé par Wolfgang Amadeus Mozart. C'est d'ailleurs un Singspiel, hein, en fait, je crois.
1: Un Singspiel. Le Singspiel en allemand, c'est un genre allemand, ça veut dire opéra avec alternance de musique et de dialogue parlé. On a l'équivalent en France, à peu près l'équivalent avec l'opéra comique, qui est un terme qui désigne à peu près la même chose.
0: Mozart l'a écrit en 1791.
1: C'est vraiment une de ses œuvres testamentaires.
0: Ça, il meurt quelques semaines après la première, je crois.
1: Exactement, ouais, quelques semaines. C'est vraiment une de ses dernières œuvres et pas une des moindres, en fait, puisque c'est certainement l'opéra. Alors, il y a la trilogie d'Aponte qui est très connue, mais en fait, si on compte au nombre de représentations, la flûte a été donnée vraiment beaucoup plus que toutes les autres œuvres, tous les autres opéras de Mozart, y compris Les Noces de Figaro ou Don Giovanni. C'est vraiment le titre qui est le plus joué. Alors, en Allemagne, c'est une œuvre qui est jouée tous les ans, qui est programmée tous les ans dans tous les théâtres. Et en Europe, c'est vraiment une des œuvres avec Carmen qui est effectivement le plus interprété sur scène.
0: Même au cinéma par Bergman.
1: Bergman et puis d'autres adaptations, mais Bergman est certainement l'adaptation la plus réussie, oui.
0: Et c'est ce qui vous a donné envie, vous ? Vous avez dit, allez, accueille la Flûte Enchantée ?
1: Non, alors déjà, c'est pas la première fois qu'on l'a fait, puisqu'on l'a fait il y a 9 ans. C'était une production complètement différente, avec d'autres artistes, d'autres costumes, d'autres décors. Là, c'est une nouvelle production à Sancé. 9 ans après, à la fois, c'est peu, mais c'est aussi beaucoup. Il y a des festivals qui font la Flûte Enchantée tous les 3 ou 4 ans, simplement parce que c'est quelque chose qui plaît beaucoup et aussi d'extrêmement populaire. Mais La Flûte Enchantée est une des œuvres avec laquelle j'ai découvert le monde de l'opéra. C'est vraiment une des premières œuvres, un des premiers CD que je me suis acheté. Premier opéra intégral. Et donc, c'est un des premiers opéras que j'ai écouté en boucle. Voilà, assez facile d'accès aussi, musicalement. Bien qu'en fait, en vieillissant, je vous dirais que 40 ans après, je me rends compte que c'est pas aussi simple parce qu'il y a beaucoup de... On en parlera peut-être... plus tard, mais il y a énormément de pistes de lecture différentes dans cette œuvre qui est une œuvre complexe, mais en tout cas que le public aime beaucoup. Parce qu'il y a des courants esthétiques qui sont complètement différents. Maintenant, vous écoutez Les Noces de Figaro de Mozart, on va dire qu'il y a une esthétique, complètement l'esthétique de son temps, quelque chose de très classique avec des récitatifs. Dans La Flûte Enchantée, il y a énormément de choses. Il y a le personnage de Papageno qui chante des airs qui sont pas véritablement des airs d'opéra, mais...
0: Oui, du théâtre populaire, presque.
1: C'est exactement ça. Presque de la chanson populaire, en fait, que les enfants peuvent chanter. Et souvent, on le fait dans les écoles, d'ailleurs, en français. On le traduit, mais c'est quelque chose qu'on écoute deux fois et on sait la chanson, en fait, avec couplet, refrain. Vous avez la Reine de la Nuit, alors qu'elle, au contraire, chante pas beaucoup, mais en fait, les deux extraits qu'elle chante, les deux airs sont des... on va dire un peu pyrotechnique, extrêmement compliqué, très aigu, très démonstratif. Aussi parce que le personnage est très ambitieux, méchant. Enfin bon, c'est un personnage assez noir. Après, vous avez la sagesse avec Sarastro. Et puis les cœurs d'hommes avec ce côté religieux aussi.
0: Oui, sacré, ouais.
1: Le personnage du Sprecher, qu'on trouve qui est l'orateur, hein, qu'on retrouve à l'acte 1, qui lui est... très inspiré des deux passions de Bach, la passion selon Saint Jean et la passion selon Saint Matthieu. Et en fait, il y a vraiment pendant 15 minutes, on a quelque chose qui est complètement à part, où on se croit dans une passion de Bach réellement. Donc vraiment des courants esthétiques vraiment différents.
0: On va peut-être écouter dans l'ouverture, on retrouve un peu toutes ces figures.
1: L'ouverture est un peu différente. Je dirais que l'ouverture, elle est presque pré-romantique déjà. La Flûte Enchantée, c'est 1791. On retrouve pas tout ça, non. En tout cas, c'est une ouverture qui est très très riche avec un très beau fugato au début, une belle fugue et certainement une des ouvertures les plus réussies de Mozart.
0: Allez, on écoute avec grand plaisir.

0: extrait de l'ouverture de la Flûte enchantée de Mozart qui retentira à nouveau du 8 au 12 août dans les arènes gallo-romaines de Sancey dans la Vienne, dont le fondateur et directeur est à notre côté pour cette petite heure que nous allons passer ensemble. Christophe Bujon, vous avez fondé ce festival il y a 26 ans. Comment a démarré cette histoire dans un lieu aussi incroyable que ce théâtre gallo-romain?
1: J'étais jeune et heureusement à l'époque... moi aujourd'hui, mais un peu inconscient. Et voilà, donc j'étais... En fait, à cette époque-là, l'ancienne région Poitou-Charentes, qui n'existe plus aujourd'hui, était la seule région de France, de la France métropolitaine, à ne pas avoir de théâtre permanent, d'opéra et de saison lyrique. Moi, j'étais un jeune passionné d'opéra, et donc j'allais régulièrement à Tours, Limoges, Bordeaux, Nantes, pour les opéras les plus proches, et Paris. Et donc, en fait, je rêvais de trouver un site archéologique l'été, avec un potentiel acoustique suffisamment intéressant pour produire ce genre de spectacle. Et donc j'ai visité plusieurs sites, et quand je suis rentré la première fois dans ce théâtre gallo-romain, je me rappelle en train de descendre cette pente, et j'ai eu vraiment un coup de foudre, et c'était pour moi une évidence. Je suis revenu quelques jours après avec un artiste lyrique qui m'a accompagné pour en tester l'acoustique, et j'ai été convaincu. Voilà, bon, tout le reste c'est du travail après. Donc il a fallu 2 ans pour réussir à faire naître le festival, et puis depuis, voilà, le rendez-vous a été confirmé et installé sur tout le territoire.
0: Qu'est-ce qui fait de la spécificité de cette acoustique, si on peut décrire un peu ?
1: Les Romains étaient très intelligents. Déjà, le choix même de l'emplacement du théâtre, de ce théâtre gallo-romain, dont il reste, d'un point de vue minéral, plus grand-chose, en fait. Il y a quelques pierres, mais bon, voilà, a été vraiment choisi, si vous voulez, dans une vallée, donc avec cette rivière, la Vaune, qui passe juste derrière la scène, seulement à quelques mètres derrière la scène, donc qui ont fait le soir un lieu assez humide, et évidemment, et vous savez que les molécules d'eau portent énormément le son. Dans les théâtres gréco-romains, durant l'Antiquité, celles qui n'avaient pas la mer à côté ou bien les rivières, en fait, il y avait des amphores géantes qui étaient mises en fond de scène derrière le mur et qu'on remplissait d'eau, parce qu'on s'est aperçu que l'humidité transportait le son vraiment. Donc ça, déjà, le choix même du lieu au bord d'une rivière qui est vraiment encastrée dans une cuvette, hein, sur le flanc d'une colline, est quelque chose d'important. Et puis après, je pense que la pierre participe énormément, encore les pierres qui restent à l'acoustique, évidemment. Et puis le décor aussi qu'on fait chaque année. C'est-à-dire on a chaque année un grand mur de bois, en fait, hein, qui fait 14 mètres par 18 et qui est là pour renvoyer le son. Et puis tout le décor en bois aussi participe beaucoup à cette acoustique assez extraordinaire, en fait.
0: On va s'écouter quelques notes quand même de cet instrument titre, hein, la flûte, avec l'air de Papageno.
1: Absolument. Alors, je précise une chose, c'est pas la flûte traversière de l'orchestre qui joue. Cette flûte de Papageno est vraiment une flûte de Papageno, avec les notes sol, la, si, do, ré. Et en fait, ce sont des flûtes qui sont fabriquées exprès et que le chanteur joue lui-même, qui sont une sorte de pipeau. Donc, en fait, c'est pas du tout le flûtiste de l'orchestre qui joue ça. Donc, c'est une flûte, mais vraiment dite flûte de Papageno, ni une flûte de Pan, ni, voilà, assez aiguë. Et c'est le chanteur lui-même qui a s'accroché à son cou et qui joue cet instrument. Et en fait, c'est un peu, on va pas dire un leitmotiv, c'est un peu fort, mais en tout cas, dès qu'il arrive sur scène, il joue ces notes-là, sol, la, si, do, ré, et c'est à ça qu'on reconnaît que Papageno est sur scène ou n'est pas loin, en fait.
0: Et ça, c'est un incontournable, peu importe la mise en scène, en fait. On doit
1: De toute façon, elles sont écrites. Mozart les a écrites, donc voilà, absolument.
0: Elles doivent être jouées. Eh bien, on écoute Papageno.

0: la flûte de Papageno. Nous sommes toujours sur RCF Notre-Dame dans l'été des festivals aux côtés de Christophe Blujon et nous parlons flûte enchantée qui sera donc jouée du 8 au 12 août dans les arènes gallo-romaines du site de Sensé où les soirées lyriques vont donc se dérouler. Là, c'était donc on a entendu Herman Prey. Vous, Papageno, c'est Danilo Matvienko. Un Ukrainien. Donc, la spécificité quand même des soirées lyriques de Sensé, c'est cette distribution tout à fait internationale.
1: Alors, c'est pas dans mon cahier des charges, le fait que ça soit international. Donc, j'essaye de prendre ceux que j'ai envie d'avoir. C'est-à-dire, pour moi, les meilleurs et accessibles. Donc, s'il est ukrainien, il est ukrainien. S'il est gabonais, il est gabonais. Et grec, si vous voulez, voilà. Après, s'il est français, voilà. On a quand même aussi pas mal de français, là, dans cette distribution. Mais effectivement, chaque année, il y a des artistes internationaux qui viennent de loin.
0: Et c'est vous qui les sélectionnez ou c'est un...
1: Oui, ben je les repère parce que je vais beaucoup à l'opéra, donc voilà. Et puis maintenant, on a quand même un outil qui s'appelle Internet, qui est quand même assez appréciable pour les gens passionnés d'opéra, parce que aujourd'hui, vous pouvez pas regarder tous les spectacles du monde, qui passent pas d'ailleurs à la télé, tous, mais il y a tout le temps quelqu'un qui est là avec son portable et vous pouvez voir une représentation à Berlin et retrouver le lendemain sur YouTube, filmé par un portable, la prestation d'un artiste que vous connaissez pas et que vous découvrez. Il m'est arrivé de découvrir des talents incroyables grâce à des spectateurs qui ont filmé 3 minutes avec leur téléphone portable. Donc si on travaille et qu'on fait bien son boulot, on peut vraiment tomber sur des mines d'or. Donc en fait, il faut toujours chercher, découvrir les jeunes talents, les aider aussi, et puis les avoir tant qu'ils sont accessibles, parce que parfois, après, dès que les carrières sont lancées, deviennent extrêmement internationales, ben en fait, c'est pas qu'ils veulent pas, mais c'est que c'est des gens qui sont les étés à Salzbourg ou bien aux arènes de Vérone, voilà.
0: Oui, et pourtant, Sensé, c'est quand même imposé comme, je crois, 3e festival d'opéra en plein air de France, hein, après Aix et Orange, non ?
1: Comment vous... Oui, alors Orange, aujourd'hui, est assez mal en point, à vrai dire. Donc Aix, oui, évidemment, on est derrière Aix puisque ils font un grand nombre de spectacles encore. Et puis voilà, bon, c'est pas du tout dans l'optique populaire de Sensé. Nous, on est plus sur une optique effectivement comme les chorégies, hein, qu'il y avait avant. Aujourd'hui, et là, si cette année, on n'a pas eu d'opéra en mise en scène à Orange. Mais voilà, il faut aller vraiment repérer les artistes longtemps à l'avance aussi, parce qu'on peut pas se prendre et construire un cast 3 mois avant les spectacles, c'est impossible. Donc souvent, faut déjà avoir des options sur des artistes, je dirais 2 ou 3 ans à l'avance.
0: C'était le cas pour Tamino qu'on va écouter.
1: Alors le Tamino, figurez-vous, alors le Tamino a changé à Sensé il y a 3 semaines. Ça fait partie des aléas des métiers de directeur artistique puisqu'il était hospitalisé, le Tamino qui devait chanter Rigoletto à Lausanne, le duc de Mantoue, il y a 1 mois et en fait il y a eu un problème, il a fait un malaise. Donc son agent m'a prévenu et j'ai dû prendre mes dispositions pour en avoir un autre qui est également ukrainien mais qui habite à Londres. Il s'appelle Egor Zuravski qui commence une très grande carrière. Très jeune. Et ça n'a pas été rien pour la question du visa. Enfin bon, bref.
0: Il y a toute une logistique. Hein, quand
1: oui,
0: même.
1: Oui, voilà. Et puis des fois, il y a aussi évidemment des imprévus, des aléas. Enfin voilà, moi, un festival avec 250 artistes, vous imaginez qu'il y a toujours quelques surprises bonnes et mauvaises. Donc voilà, il faut composer avec.
0: Et ben nous, on va écouter Stuart Burrows, qui est le Tamino, dans la version qu'on écoute tout de suite.

0: Voilà le premier air de Tamino dans ce premier acte de la flûte enchantée que vous avez choisi, Christophe Bujon, pour cette 26e édition des soirées lyriques de Sensé dans la Vienne. Là, c'était interprété par Stuart Burroughs que vous me disiez en off, là, que vous reconnaissez.
1: C'est un très grand Tamino, c'est un très grand mozartien, voilà. Il n'y en a pas tant que ça sur les 50 dernières années, donc c'est vrai que quand je réécoutais... Je me disais, oui, c'est vraiment quel très grand interprète, en fait. Qui n'a pas été finalement le plus connu. Il y a eu un très grand Tamino qui s'appelait Fritz Wunderlich, qui est censé être le Tamino de référence pour beaucoup. Et là, mais Stuart Burroughs, c'est également très très beau. Il y a eu Peter Schreier, enfin il y en a 5-6 vraiment qui ont marqué le rôle, en fait. Et c'est quand on a une culture discographique importante, une sorte de culture de l'histoire de l'interprétation des rôles, effectivement, après, dans les jeunes générations, on recherche toujours, on a ces références en se disant, j'aimerais que ça ressemble, ou dans le style, voilà. Et c'est pas si évident.
0: Ça, c'est des questions sur lesquelles vous échangez avec Andrea Tokyo, qui signe sa troisième mise en scène consécutive à Sensé.
1: Non, avec Andrea Tokyo, donc il signe la mise en scène, effectivement, mais il signe aussi les décors et la création lumière. Donc, en fait, avec lui, je parle vraiment de ça. Après, sur les interprètes, non. En fait, le metteur en scène n'a jamais trop son mot à dire sur le choix du cast. Toute la partie musicale, non. C'est quelque chose qu'on en parle plutôt avec le directeur musical, le chef d'orchestre, ça, oui. Mais le metteur en scène, souvent, non, il n'intervient pas dans ces choix-là.
0: Qu'est-ce qu'il fait revenir, lui, Andrea Tokyo, pour trois fois? Est-ce qu'il va y avoir une continuité esthétique Vous aviez signé La Bohème.
1: C'est sa troisième, c'est sa troisième mise en scène. Mais écoutez, d'abord, c'est quelqu'un qui travaille bien, dans un sens esthétique qui me plaît. À Sensé, on a 30% ou 35% du public qui, chaque année, découvre l'opéra. C'est-à-dire qui voit un opéra pour la première fois dans sa vie. C'est un chiffre vraiment important et dont je suis extrêmement fier. Ça veut dire aussi qu'il ne faut pas les décevoir et que les gens qui viennent, ils viennent quand même avec une idée. Alors parfois, c'est un fantasme. Si vous voulez, vous allez voir Carmen, vous pensez forcément Espagne. On ne peut pas enlever cet aspect carte postale derrière une musique. D'ailleurs, elle est aussi dans la musique, dans l'écriture même de la musique. Et la flûte enchantée, c'est pareil. Il y a des choses qu'on ne peut pas... Les gens, ils imaginent Papageno coloré. C'est un homme qui est mi-homme, mi-oiseau, souvent avec des plumes. Si j'en fais un officier nazi, vous voyez, à Sensé, les gens, ils comprendront pas très très bien. Donc, ils se permettent des choses avec Aix-en-Provence que moi, je peux pas faire ici. Je perds le public, il y a des gens qui viennent pour la première fois. Et Andrea est très souple, donc on discute ensemble, il a compris, je pense qu'il comprend très bien le public de Sensé. C'est quelqu'un qui est aussi très humble devant l'œuvre. Et ça, c'est une attitude que j'aime beaucoup. Et puis, on peut échanger ensemble si une chose qui me plaît pas en disant, ben non, là, peut-être pense autre chose, ça va pas plaire, ou bien c'est pas dans le sens de Mozart, ou voilà. Non, c'est quelqu'un dont j'estime beaucoup le travail, donc, et en plus qui a des qualités humaines importantes. Sensé est un festival qui repose et qui existe grâce à 250 bénévoles, et André est quelqu'un qui passe bien avec tout le monde, donc voilà, du plus petit bénévole qui range les voitures et il dit bonjour à tout le monde. Enfin, c'est quelqu'un qui est très chaleureux dans les échanges, très proche, qui a compris et qui s'est vraiment approprié l'esprit du festival, et ça, c'est quelque chose d'important. C'est parfois difficile à joindre, mais il bouge beaucoup. Il habite à Rome, mais il travaille pas seulement en Italie, en Bulgarie, enfin dans tous les pays de l'Est, Lituanie, Lettonie, Allemagne. Je crois qu'il fait partie des... Alors ça veut pas dire qu'on doit pas changer de metteur en scène un jour pour voir autre chose. Voilà, hein, c'est pas le seul metteur en scène qu'on a eu à Sensé, qui est quelqu'un d'intéressant, mais en tout cas, c'est une des pierres importantes du festival aujourd'hui.
0: Et sans trop en dévoiler, qu'est-ce qu'on peut dire sur le choix des décors, des lumières cette année par rapport à la première mise en scène que vous aviez fait il y a 9 ans?
1: Comme c'est une création, c'est une nouvelle production, je ne peux pas vous les décrire exactement pour la simple et bonne raison que je ne les ai pas encore vues. Par contre, on est depuis le 15 juin déjà sur la construction des décors, donc je vois l'avancement des choses. Vous savez, à la flûte enchantée, c'est une œuvre donc à la fois de Mozart pour ce qui est la musique et d'Emmanuel Schikaneder pour ce qui est le texte et le livret, qui s'inspire un peu de mythologie persane et égyptienne, un peu des deux, mais il y a quand même un Orient. qui est très présent dans la flûte, comme dans d'autres œuvres à l'époque, y compris des œuvres de Mozart, avec l'enlèvement au sérail par exemple. Et en fait, cet orientalisme-là, je ne voulais pas le gommer, je voulais qu'il soit présent. Donc c'est ça, un orientalisme qui n'existe pas, qui est fantasmé en vérité, il n'y a rien d'historique dans cette flûte. C'est, le prince Tamino, c'est un prince oriental. On ne sait pas d'où il vient exactement, de quel pays, ça ne s'est pas dit, mais voilà, la princesse Pamina aussi. Et je trouvais ça dommage de le gommer. Donc il y aura ce clin d'œil à l'orientalisme qui sera présent dans la scénographie, ça c'est sûr, et puis d'autres choses, mais une mise en scène plutôt, aujourd'hui c'est un terme que j'aime pas trop, mais on va dire plutôt traditionnelle et classique, voilà, rien de révolutionnaire et qui peuvent choquer le public en tout cas, qui viendrait à l'opéra pour la première fois.
0: Eh bien, on va essayer d'imaginer ces décors en écoutant la marche des prêtres dans l'acte 2 cette fois-ci.

0: La marche des prêtres dans l'acte 2 de la flûte enchantée. Nous sommes toujours sur RCF Notre-Dame. Avec vous, Christophe Blujon, vous êtes fondateur des soirées lyriques de Sensé, où donc vous allez jouer cette année la flûte enchantée. C'est une œuvre assez singulière, hein, on l'a un peu dit dans cette émission, avec toujours un aller-retour entre le sacré, le théâtre populaire. C'est aussi un conte initiatique, en fait, un chemin des ténèbres vers la lumière. Est-ce que c'est cette lecture aussi qui vous parle ?
1: Bien sûr, c'est vraiment ça. Hein. La flûte enchantée, c'est les ténèbres vers la lumière. La dernière phrase de Sarastro à la fin, scène finale, dernier tableau, c'est voilà, le soleil, la lumière vient de triompher sur la nuit. Le monde de la nuit qui est représenté dans la flûte par le personnage de la reine de la nuit, évidemment, mais aussi de ces trois dames. Et puis de leur esclave, du chef des esclaves Monostatos, qui sont vraiment des personnages un peu maléfiques. Et puis, effectivement, le monde du soleil, de la lumière que représente Sarastro, la sagesse, le savoir, l'humanisme. Et également ce couple, donc Tamino, qui est un prince oriental, on ne sait pas d'où il vient dans la flûte enchantée, et la princesse Pamina, qui elle est la fille de la reine de la nuit, mais alors qui ne porte aucun de ses défauts, donc qui est quelqu'un au contraire, qui est porté vers la lumière, l'amour de l'autre, l'empathie. Et donc en fait Sarastro va leur donner des épreuves, donc toute une sorte de chemin initiatique à subir, donc l'épreuve de l'eau, l'épreuve du feu, la fin de l'opéra. Donc ils triomphent tous les deux de ces épreuves et ils deviennent, aux yeux de Sarastro, mieux. Enfin, Sarastro dit à un moment donné dans la flûte qu'on peut être plus qu'un dieu, c'est être un homme. Et en fait, ils deviennent tous les deux, ils peuvent avoir le titre d'homme dans le sens être humain, quoi, des belles personnes. Et donc, voilà, ils triomphent effectivement du mal et dans un bain de lumière finale, si vous voulez, voilà, gagnent leur union, en fait.
0: Cette dimension initiatique, elle est très présente dans la franc-maçonnerie. On sait que Mozart était franc-maçon. Comment on aborde cette dimension-là de l'œuvre dans un espace aussi chargé d'histoire qu'un théâtre gallo-romain ?
1: Bah, écoutez, alors c'est la franc-maçonnerie. La maçonnerie est très présente dans la flûte enchantée. On l'a dit plusieurs fois et ça, je vais pas le nier puisque c'est tout. Voilà, on fait même quelqu'un qui connaît mal les rites de la franc-maçonnerie, on ne peut être à un moment donné, bon, il se retrouve avec Tamino et Pamina, chacun avec quelque chose sur la tête. Donc ils ont l'épreuve du silence aussi. Si vous voyez une épreuve qu'un jeune franc-maçon, alors c'est un univers que je ne connais pas particulièrement bien, mais doit aussi s'imposer pendant plusieurs mois. Donc voilà, mais ce n'est pas non plus le thème principal. C'est juste que la franc-maçonnerie est présente, on le voit. J'en veux pour preuve l'ouverture, par exemple. L'ouverture est écrite, donc il y a trois bémols à la clé, le si, le mi et le la. Suivant la disposition des notes, vous savez, ça fait tout de suite un triangle. Donc le cercle, le triangle sont vraiment deux formes géométriques hyper présentes dans la flûte enchantée à tous les niveaux, même au niveau musical. Donc il est évident dans l'écriture des chœurs d'hommes aussi, il y a deux chœurs d'hommes dans la flûte et c'est quelque chose qui est très maçonnique, très religieux. Donc c'est présent, mais après il faut pas en faire une œuvre maçonnique par excellence. C'est vraiment un des traits, oui, un des aspects

0: confrontation de tous ces personnages qui, au départ, n'ont pas forcément grand-chose à voir et qui fait que c'est une œuvre très riche.
1: Ces personnages qui aussi se révèlent à la fin. Par exemple, c'est le cas d'Azarastro qu'on croit au début diabolique et qui
0: se révèle avant la fin de l'opéra. En vérité, on sait déjà dès la fin du premier acte ou le début du deuxième acte que c'est quelqu'un de très bon, avec un sens des valeurs, et que, puisqu'on comprend très vite la Reine de la Nuit, en fait, dans sa première apparition, dans son premier air, le présente à Tamino. Effectivement, elle ment et donc elle dit qu'il lui a volé sa fille, etc., que c'est un horrible type. En fait, on comprend très vite que c'est chez elle, il y a un truc qui va pas. Donc, elle trompe pas son monde très longtemps, la Reine de la Nuit. Donc, en fait, on voit bien que Sarastro est celui qui a les valeurs. Sarastro, c'est vraiment le personnage de la lumière avec tout ce que cela représente.
1: On va écouter l'air de Sarastro dans ce deuxième acte.

0: Voilà cet air de Zarathustra dans le deuxième acte de La Flûte Enchantée, interprété ici dans cette version par Marty Talvela. Vous êtes sur RCF Notre-Dame, nous sommes dans l'été des festivals aux côtés de Christophe Plujon et nous décryptons cette Flûte Enchantée qui sera jouée lors des soirées lyriques du 8 au 12 août dans le théâtre gallo-romain de Sensé dans la Vienne, donc sur le territoire de l'ex-région Poitou-Charentes en Nouvelle-Aquitaine, où il n'y avait pas de structure d'opéra permanent. C'est ce que vous disiez au début de cette émission. Ce qui a peut-être conféré aux soirées lyriques de Sensé un rôle un peu spécifique en termes d'accès à la culture, à un large public par exemple.
1: Ben...

0: Oui, c'est vrai que la démarche numéro un du festival, c'était vraiment de sensibiliser et d'apporter un type de spectacle vivant, à savoir l'opéra, sur un territoire qui n'est pas habitué à voir ce type de spectacle-là, puisque par tradition, en fait, il faut une salle d'opéra pour faire de l'opéra. Sauf sur les festivals en plein air, mais à condition de trouver un site avec une acoustique intéressante et un cadre. Et si vous voulez, donc c'est quand même un art, un type de spectacle qui est vraiment réservé aux citadins, et notamment aux grandes villes, parce que ça coûte cher l'opéra, donc une ville de 15 000 habitants ne peut pas se payer un théâtre permanent, c'est impossible avec le fonctionnement. Donc c'était vraiment ça, hein. L'idée à l'origine, c'était vraiment d'apporter ce type de spectacle à la campagne, mais ça veut dire effectivement que beaucoup de gens, surtout au départ du festival, sont arrivés et ont vu un opéra pour la première fois. Après, comme je vous l'ai dit, un chiffre dont je suis très fier, c'est que 35% des gens chaque année, hein, ça, bon, les études de public le montrent, donc c'est des chiffres très fiables, en fait, 35% du public découvre l'opéra pour la première fois sans cesse, chaque année. Donc on a un renouvellement qui est très important. Ils vont à un opéra pour la première fois de leur vie. Aussi, je crois que c'est plus facile de venir voir un spectacle, si vous voulez, sous les étoiles, dans un champ, enfin sur l'herbe, entre deux champs de moutons, plutôt que de pousser la porte dorée et s'asseoir sur un velours rouge à l'opéra de Nantes ou de Tours. Je pense que c'est plus simple. On se dit, bah non, c'est près de chez nous, voilà, c'est sympa, sous les étoiles, tout ça. Bon, les codes sont moins forts. Et donc, peut-être que les gens osent plus. Et puis après, on a quand même aussi une politique de tarification intéressante depuis quelques années.
1: Ce que j'allais dire, des
0: On
1: tarifs commencent
0: fait
1: à
0: très abordable, en tout cas, par rapport aux autres festivals d'opéra et aux autres salles lyriques. Donc, on fait des tarifications à moins 50% pour les moins de 28 ans. Ça marche très, très bien. Donc là, cette année, vraiment, ça marche très bien. Donc, ça veut dire beaucoup, beaucoup de moins de 28 ans qui viennent. Et ça, c'est super chouette pour nous, parce qu'on sait que le public lyrique, hein, l'année dernière, je crois que sur la France, a un âge moyen de 64 ans. Donc, il faut vraiment, on a des actions de sensibilisation à mener qui sont importantes auprès des jeunes et alors auprès des scolaires aussi. En partenariat avec le rectorat de Poitiers, on a des actions fortes et ciblées, mais aussi une politique tarifaire.
1: Oui, et puis une politique aussi de mobiliser. Il y a des navettes en fait qui partent de la gare de
0: Ça,
1: Poitiers
0: c'est un
1: pour.
0: partenariat avec le Grand Poitiers. Effectivement, depuis quelques années, ça marche de plus en plus. Donc là, cette année, ça a marché comme ça n'a jamais encore marché. Donc maintenant, on va avoir plusieurs bus parce qu'un bus ne suffit plus de navettes, effectivement, qui partent de Poitiers. Donc c'est écologique, c'est économique, puisque c'est pour le prix d'un billet de bus, hein, c'est le réseau Vitalis. Donc un billet normal, en fait, et emmène les gens et les ramène de Poitiers à Sancerre. Donc c'est quelque chose qu'on aimerait aussi développer avec Niort et puis d'autres villes, parce que c'est quelque chose d'important.
1: Donc beaucoup de Poitevins et des alentours vont pouvoir aller écouter ce tube incroyable de la Reine de la Nuit qu'on va écouter tout de suite.
0: Et oui.

0: Voilà, la reine de la nuit dans La Flûte enchantée qui est en furie et qui ordonne à sa fille Pamina d'aller se venger et d'aller tuer Sarastro. Ce rôle de la reine de la nuit, c'est un des rôles de soprane les plus difficiles, je crois. Est-ce que on choisit la pièce en fonction de si on est sûr qu'on a la bonne personne pour le rôle, ou un peu comme votre Abigail dans Nabucco l'an dernier, ou comment ça se passe?
1: C'est une très bonne remarque, parce qu'Abigail, c'est encore pour moi un rôle plus difficile que la Reine de la Nuit. Parce que, alors, ce qui est très difficile dans la Reine de la Nuit, c'est qu'en fait, il faut un soprano colorature, c'est-à-dire un des sopranos les plus aigus qui existent. C'est souvent des petites voix, des voix très légères, et qui montent très facilement, qui vocalisent très bien. Il y a quand même des contrefa écrits par Mozart, ce qui est une des notes la plus aiguë qu'on ait jamais écrite dans un opéra. Mais ça se trouve. Le problème, c'est après, la difficulté, c'est que dans la psychologie du personnage, la voix, elle a pas à être légère. En fait, les aigus doivent être lancés avec, comme des flèches, si vous voulez, métalliques, et qu'en fait, souvent, on a des petites reines de la nuit, entre guillemets, avec des voix extrêmement légères, très claires, des voix cristallines, mais du coup, psychologiquement, sur le portrait psychologique, ça convient pas, parce que c'est pas censé être une jeune fille. Donc, en fait, c'est des voix de jeune fille. Souvent, toutes les chanteuses, les grandes chanteuses qui ont abordé la reine de la nuit, elles ont chanté ça pendant 10 ans, mais c'est les premières années. Des reines de la nuit qui chantent ça à 50 ans, au bout de 25 ans de carrière ou 30 ans, il n'y en a quasiment pas. Parce qu'au bout d'un moment, le médium de la voix s'élargit. Je ne vais pas rentrer dans la technique, mais ce qui fait que c'est souvent un rôle qu'on chante plutôt en début de carrière plus qu'en fin de carrière. Et donc, il faut trouver une reine de la nuit qui a cette légèreté, ces notes aiguës, mais en même temps, la personnalité dans la voix qui fait que, même si elle est jeune, parce que c'est rarement des filles qui ont plus de 35 ans, il faut qu'il y ait quand même toute cette personnalité très forte du personnage. Et c'est pas évident d'avoir les deux, en fait. Alors, il y avait une interprète très connue pour ça, qui était Edda Mauser, dont on parle encore, mais qui a été une très grande reine de la nuit, parce que c'était pas une petite voix. Donc, elle, c'est une voix assez exceptionnelle d'un soprano, une soprano dramatique d'agilité, qui avait une voix très métallique, comme ça, la voix importante, mais c'est très rare, ces grandes voix-là,
0: C'est Lucie Kankova.
1: Oui, alors Lucie Kankova, elle a chanté énormément ça, évidemment, comme elle le fait très très bien, et qu'elle a aussi une très forte, très forte personnalité, justement, c'est ce qui me semblait intéressant. C'est pas une voix ultra légère, pas une voix dramatique, mais c'est pas une voix ultra légère. Elle fait des rôles plus lourds, elle fait des rôles de chez Verdi, des Traviata, elle a fait des Anna Bolena, de Donizetti, des rôles plutôt dramatiques. Et en fait, elle a une très très forte personnalité dans la voix, la manière dont elle dit le texte en allemand aussi, quelque chose qui m'impressionne beaucoup, sa diction, et c'est ça qui m'intéressait également. Mais elle est jeune, je sais qu'elle fera pas la reine de la nuit très longtemps. Donc il y avait pas énormément de très grandes reines de la nuit, en fait, mais ça se trouve, il faut y passer du temps.
0: Et comment on concilie ce grand air de virtuosité avec les contraintes acoustiques du plein air?
1: Ça change rien pour les solistes. C'est parfois un peu inconfortable, c'est un peu difficile parce qu'on n'a pas beaucoup de retour. C'est-à-dire que si le public entend très bien et le spectateur entend très bien, lui, le chanteur, il a moins de retour qu'un théâtre avec du marbre ou du bois, par exemple, ou là où il y a beaucoup plus de retour. Donc, en fait, la crainte de tous les solistes sans cesse, c'est de se dire, mais est-ce qu'on m'entend? Donc, quand ils viennent la première fois, c'est vraiment, ils m'ont dit, monte dans les gradins, donc je vais très loin, et on m'entend, je dis, ah oui, on entend extrêmement bien. Après, ils sont sereins, soulagé, mais c'est vrai qu'au niveau du retour du son, pour eux, c'est un peu compliqué. Et puis, il peut y avoir du vent, qui complique encore l'acoustique, humidité ou pas. Donc, plus c'est humide, meilleur le son est. Et parfois, ça peut être très sec. Donc, ça dépend des soirées, en fait. Même si la rivière, même quand il fait chaud à Saint-Séche, je le dis pour les nouveaux spectateurs, s'il y en a, attention, il y a cette rivière qui apporte beaucoup d'humidité. Et même les journées de canicule, il fait toujours plus froid à Saint-Séche qu'à 5 km après qu'on sort du théâtre. Ça, il y a une différence de 4 degrés, c'est pas rien. Donc,
0: voilà une publicité pour ces fortes chaleurs.
1: Je ne sais pas quel temps il fera.
0: Précipitez-vous à Sensé du 8 au 12 août dans ces ARN gallo-romaines pour écouter La Flûte enchantée qu'on écoute tout de suite avec le couple Papageno-Papagena.

0: Le duo de Papageno et Papagena dans La Flûte Enchantée qui sera joué aux arènes de Sancey dans les soirées lyriques du 8 au 12 août, donc à Sancey dans la Vienne. On est avec Christophe Blujon. C'est d'ailleurs le seul air chanté, vous le souligniez en off, de Papagena dans cette œuvre.
1: Oui.
0: Donc là, on a entendu une interprétation de Renate Holm et vous avez casté Mélanie Boisvert dans votre.
1: Oui, qui l'a fait beaucoup, Papagena. Et qui a beaucoup de talent de comédienne aussi. Papagena a beaucoup de textes parlés et un rôle très amusant, qui est très léger, rigolo, Papageno aussi, mais voilà. Et donc il faut aussi une actrice, surtout une actrice, une belle voix, mais voilà. Effectivement, musicalement, il n'y a que le duo qu'on vient d'entendre. Donc en termes de pages musicales, pour elle, c'est court, mais c'est un tube, hein, puisque la publicité a utilisé cet extrait là qu'on vient d'entendre de très nombreuses fois, le cinéma aussi, donc les gens connaissent, voilà, et c'est tellement mignon, que des pas, parce que c'est un homme oiseau et une femme oiseau, et Mozart a écrit, il répète comme ça, que des syllabes, des onomatopées. C'est très, très amusant.
0: C'est une œuvre avec plusieurs degrés de lecture, on l'a un peu dit pendant toute cette émission, qui peut être aussi racontée hein, aux enfants.
1: Oui.
0: C'est ce que vous avez d'ailleurs proposé avec La Petite Flûte en novembre dernier. Donc une adaptation en fait.
1: Une adaptation en français de Lionel Peintre, en fait, qui est un chanteur, acteur et professeur de théâtre que j'aime beaucoup. Et voilà, qui a proposé une adaptation d'une heure, une heure quinze, de musique en français, du coup, pour les enfants. Donc en fait, on a monté un spectacle au Théâtre de la Une, c'était le dernier week-end de novembre 2025, je crois. C'est beaucoup de succès, c'était à guichet complet, 1400 personnes. Et voilà, à destination de publics défavorisés et puis aussi des enfants. Et donc il y a des enfants de collège et des écoles qui ont pu participer, monter sur scène à la fin et chanter notamment le premier air de Papageno avec les solistes qui étaient présents. Et puis aussi l'air que le cœur des esclaves d'Asklinget. Et voilà, c'était un très beau moment. Les enfants étaient ravis. Il y a eu aussi un échange avec les solistes et les enfants. C'était vraiment chouette. Une belle action de sensibilisation.
0: Beaucoup d'entre eux peut-être reviendront.
1: Il y en a déjà qui ont téléphoné pour venir voir le spectacle. Et en plus, les enfants qui ont participé pédagogiquement à cette action, à ce spectacle, ont des places offertes. Ça fait partie aussi, on en parlait tout à l'heure, d'un prolongement de ces actions de sensibilisation. Et donc, des enfants ont pu venir voir la grande flûte, la vraie flûte de Mozart. Et c'est vraiment, enfin, c'est une musique, bon, c'est un spectacle de 2h40, donc c'est un petit peu long, comme beaucoup d'opéras, mais par contre, les enfants s'ennuient pas, ils se retrouvent à travers beaucoup de personnages, en fait. C'est quelque chose qui est très simple dans la flûte, c'est vraiment un conte de fées.
0: Un conte de fées que vous nous avez fait particulièrement bien vivre, je trouve, Christophe Blujon, au cours de cette émission qui malheureusement touche à sa fin. Alors, qu'est-ce que vous souhaiteriez dire à ceux qui ont pris leur place d'abord pour assister à cette flûte enchantée dans les arènes de Sancey lors des soirées lyriques du 8 ou 12 août prochain, et puis à ceux qui n'ont pas encore pris leur place?
1: Alors, je tenais à vous remercier encore une fois pour cette invitation et puis dire aux spectateurs et aux auditeurs que la flûte, ça fait vraiment partie des œuvres lyriques, avec lesquelles, enfin, c'est très simple d'être sensibilisé à l'opéra. Donc, si vous n'êtes jamais venu à l'opéra, n'hésitez pas à découvrir cette œuvre de Mozart, qui est tellement accessible et tellement riche. Voilà. Dans un cadre magique aussi, à Sancey.
0: Absolument, il faut le souligner ça. Eh bien, on va se quitter justement en musique avec cette dernière scène, le final, la révélation de La Flûte Enchantée. Merci beaucoup Christophe Blujon.
1: Merci à vous.
0: D'être venu nous présenter La Flûte Enchantée qui sera jouée aux arènes gallo-romaines de Sancey lors des soirées lyriques du 8 au 12 août. Venez nombreux, le spectacle démarre à 21h30 à la tombée de la nuit et on se quitte en musique sur le final de La Flûte Enchantée. On vous souhaite un très bel été avec nous sur RCF Notre-Dame.

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1: Bonjour à tous, bienvenue dans ce studio pour cette nouvelle édition des Racines du Présent, comme chaque semaine, en partenariat avec le quotidien La Croix et en codiffusion sur l'ensemble des radios chrétiennes. Plus que jamais, la connaissance et la compréhension de l'histoire sont indispensables. À l'heure où nous pouvons avoir l'impression que le monde ancien, celui des démocraties libérales, des relations diplomatiques multilatérales, de la construction en commun de la paix, eh bien, à l'heure où nous pouvons avoir l'impression que ce monde semble se vaporiser sous nos yeux. En effet, lorsque la force de la loi cède la place à la loi de la force, le moment vient de s'interroger sur nos sources, sur notre propre histoire. Nous allons tenter aujourd'hui cet exercice avec notre invité, un grand témoin placé depuis 40 ans aux premières loges de notre diplomatie. Philippe Etienne, bonjour.
3: Bonjour.
1: Merci beaucoup d'être avec nous. Vous avez été notre ambassadeur à Washington de 2019 à 2023, à Berlin de 2014 à 2017, à Bruxelles, vous avez été notre représentant permanent, et puis de 2017 à 2020, vous avez été le conseiller diplomatique du président de la République, Emmanuel Macron. Vous publiez aujourd'hui chez Talendier vos mémoires intitulées « Le Sherpa, mémoire d'un diplomate aux avant-postes de l'histoire ». Cette histoire que nous allons scruter en votre compagnie. Avec nous également dans ce studio, Jean-Christophe Ploquin, bonjour.
4: Bonjour.
1: Merci beaucoup d'être avec nous. Vous êtes rédacteur en chef au quotidien La Croix. Vous avez présidé pendant de longues années l'Association de la presse diplomatique. Voilà le thème de cette édition des Racines du Présent, à l'écoute d'un ambassadeur aux avant-postes de l'histoire.
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1: Alors Philippe Etienne, vous êtes spécialiste des pays de l'Europe centrale, de l'Europe. Vous avez assisté à la chute du mur alors que vous étiez en poste à Bruxelles. Votre arrivée à Moscou a coïncidé avec l'effondrement de l'URSS. Vous avez travaillé en grande proximité avec Jacques Chirac, Bernard Kouchner, Emmanuel Macron. Et en 44 ans, donc vous avez beaucoup vu et observé car vous avez été, comme le dit le titre de votre livre, « Aux avant-postes de l'histoire ». Alors peut-être un préalable, Philippe Etienne, vous écrivez dans votre livre « L'histoire est omniprésente, seule une connaissance fine de l'histoire permet de comprendre d'où nous venons et où nous nous trouvons ». Expliquez-nous, Philippe Etienne, cette conviction qui vous anime.
3: C'est vrai que le monde, comme vous l'avez dit, dans lequel nous nous trouvons, est très différent du monde que j'ai connu quand je suis devenu diplomate. En 1980, même en 1978.
1: C'était le siècle dernier.
3: Et pourtant, en effet, je crois qu'on peut difficilement le comprendre, ce monde d'aujourd'hui, sans connaître assez bien notre histoire. Et j'en ai eu la conviction dès mon premier poste diplomatique plein, après un stage à Budapest, c'était à Belgrade. Mmh. C'était juste après la mort de Tito. Et 10 ans avant l'effondrement de la Yougoslavie et la guerre civile dans ces pays que l'on appelle maintenant les Balkans occidentaux ou l'ex-Yougoslavie. J'ai découvert, 10 ans avant ces événements tragiques, qu'effectivement, l'histoire de cette région avait été largement occultée par la volonté des dirigeants.
1: Les cicatrices, les fractures étaient toujours là.
3: Et en fait, les cicatrices étaient toujours là, et je crois que c'est toujours une erreur de vouloir occulter l'histoire. Parce que, c'est, hélas, les exemples ne manquent pas. Parfois, c'est souvent même le meilleur moyen que les blessures réapparaissent, et comme elles n'ont pas été traitées, assumées, eh bien, elles peuvent donner lieu à de nouveaux drames. Et ça m'a beaucoup frappé dans l'ex-Yougoslavie. Mmh. Ces 3 années que j'ai passées comme jeune diplomate, depuis la Slovénie jusqu'au Kosovo, en passant par la Croatie, la Macédoine, j'ai senti ce poids de l'histoire.
1: Mmh. On dit qu'encore aujourd'hui, à Belgrade, on se souvient des bombardements occidentaux.
3: Absolument, car après, ou plutôt à la fin de la guerre civile et dans la dernière étape de cette terrible guerre, c'est-à-dire la guerre au Kosovo, il y a eu cette décision des pays occidentaux de bombarder Belgrade, où j'avais vécu 15 ans avant. J'y suis retourné 10 ans après les bombardements. J'ai revu mes amis serbes, j'ai revu la ville aussi. Certains de ces bombardements avaient frappé des quartiers tout proches de là où j'habitais avec mon épouse. Et pour le coup, ces bombardements, ils restent aujourd'hui très présents.
1: Mmh. Que vous ont dit vos amis serbes ?
3: Eh bien, au début de la guerre, quand la France, dans un compromis avec l'Allemagne, a reconnu l'indépendance de la Croatie, l'un d'entre eux, j'étais à l'époque à Moscou, m'a envoyé une lettre de reproche, accusant la France d'avoir lâché son allié serbe. Et pendant ces années 90...
1: Son allié historique.
3: Qui était l'allié historique, et notamment l'allié de la Première Guerre mondiale, front de Salonique, la légende dorée de cette alliance avec un peuple serbe extrêmement courageux. Et pendant quelques années, le monument du Kalemegdan, en face de l'ambassade de France à Belgrade, qui surplombe le confluent de la Save et du Danube, et qui porte cette phrase extraordinaire « Aimons la France comme elle nous a aimés ». Aimons la France comme elle nous a aimés.
1: C'est gravé dans la pierre.
3: Il n'y a qu'à Belgrade qu'on trouve cette phrase gravée dans la pierre. Eh bien, pendant quelques années, cette phrase a été, non pas effacée, mais elle a été cachée. Mm-hmm. Mais quand le président Macron est venu à Belgrade, et qu'il a prononcé d'ailleurs un discours en serbe, en utilisant le serbe, la phrase avait été déjà depuis quelques années redévoilée. Je pense que ça montre aussi non seulement le poids de l'histoire, mais le poids des émotions.
1: Mmh. Et les deux se conjuguent toujours.
3: Et les deux sont liés. Ah.
1: Vous écrivez, Philippe Etienne, dans votre livre dont je rappelle le titre, Le Sherpa, mémoire d'un diplomate aux avant-postes de l'histoire chez Talandier. Vous écrivez, la Mitteleuropa a été plus forte que le rideau de fer. C'est une conviction chez vous ?
3: Alors, ça, je l'ai senti effectivement fortement à Budapest. C'était ma première expérience diplomatique. J'étais stagiaire longue durée pour l'École nationale d'administration dans notre ambassade en Hongrie. C'était en 1978. On était 11 ans avant la chute du mur de Berlin. Vous vous en souvenez, la Hongrie a joué un rôle important d'ailleurs dans la chute du mur de Berlin. On l'oublie parce qu'aujourd'hui la Hongrie a une autre image avec
1: Viktor
3: Orban.
1: On en reparlera. Oui.
3: Mais c'est la Hongrie qui a accueilli les Allemands de l'Est qui fuyaient leur pays et qui, sous couvert de vacances au bord du lac Balaton, ont pu ensuite passer à l'Ouest. Et déjà en 1978, on sentait le poids de cette civilisation qui restait visible dans les rues de cette grande ville d'Europe centrale qu'est Budapest, et dans le triangle formé par Bratislava, la capitale actuelle de la Slovaquie, Budapest et Vienne. Mmh. Et effectivement, cet héritage qui avait été largement combattu par les régimes imposés par l'Union soviétique, continuait à marquer les rues et les esprits.
1: Il faut garder la mémoire de l'Empire austro-hongrois, de l'Empire ottoman, toutes ces puissances qui ont façonné l'Europe et qui ont laissé encore des traces, des fractures, des cicatrices aujourd'hui.
3: Oui, l'histoire de l'Europe centrale a largement été formée par ces empires. Alors l'Empire austro-hongrois appartient à l'histoire, mais a laissé des traces importantes. L'Empire ottoman, lui aussi, mais avec un centre, la Turquie,
1: oui, voilà,
3: qui fait partie de ces puissances.
1: Jean-Christophe Ploquin à la Croix.
4: Oui, Philippe Etienne, j'étais en Hongrie, il se trouve, l'été dernier, j'ai passé quelques vacances là-bas, et ce qui m'a frappé, c'était de voir et de lire aussi des auteurs, des romanciers, qui expliquaient comment les Russes, pour eux, et notamment en 1944-45, quand les Russes sont arrivés, finalement, ils assimilaient les Russes à ces envahisseurs de l'Est contre lesquels les Hongrois avaient combattu auparavant. Et donc, c'était les Tatars, mais c'était aussi les Ottomans. Et là, tout à coup, c'était les Russes qui étaient vraiment décrits comme des sauvages, des hordes qui arrivaient et qui n'appartenaient pas justement à la civilisation européenne. Et donc c'est très étonnant d'avoir cette perception qu'à Budapest, on se sent profondément européen et partie prenante de notre Europe à nous, celle de Paris, de Bruxelles, de Londres. Et que finalement, Viktor Orban donne un peu une image inverse, lui qui se met plutôt dans le camp de Poutine aujourd'hui. Mais voilà, est-ce que finalement, il y a une question aussi un peu d'histoire, alors d'histoire récente qui se pose, c'est lorsque, après la chute du mur de Berlin, eh bien, le sujet de l'OTAN. Est-ce qu'il fallait que l'OTAN s'élargisse de plus en plus vers l'est de l'Europe et donc se rapproche de plus en plus de la Russie? On sait que c'est un sujet aujourd'hui crucial.
1: C'est le grand reproche que fait Vladimir Poutine. Oui.
4: Voilà, dit, vous aviez promis de ne jamais avancer vers nous, or vous êtes venu jusqu'à nous. Vous avez vécu justement ces crises et cette question cruciale. Est-ce que on a eu tort, en quelque sorte? Est-ce que l'OTAN a eu tort de se pousser comme ça, de s'étendre si loin à l'Est? Ou bien est-ce que c'était normal parce que les pays d'Europe centrale le voulaient?
1: Le voulaient. Philippe Etienne, votre lecture.
3: Alors, pour moi, la meilleure réponse à cette question, c'est ce que j'ai, de mon point de vue personnel, c'est ce que j'ai vécu à Bucarest, cette fois en Roumanie. Je suis ambassadeur en Roumanie entre 2002 et 2005. C'est le moment de l'adhésion à l'OTAN. Et c'est d'ailleurs aussi la fin de la négociation d'adhésion du même pays, la Roumanie, à l'Union européenne. Et je ne sais pas si vous vous en souvenez, mais lors de l'invasion de l'Irak, de Saddam Hussein par les États-Unis, il y a eu une très forte pression des Américains sur les pays d'Europe centrale, dont la Roumanie, à tel point que le président Chirac, depuis Bruxelles, un soir, avait accusé ces pays de trop s'aligner sur les États-Unis, alors qu'ils voulaient entrer dans l'Union européenne, et avait même dit que certains d'entre eux avaient perdu une bonne occasion de se taire. Mmh. Et moi, j'étais ambassadeur à Bucarest. J'étais ambassadeur à Bucarest en ce moment-là. C'est
1: pas facile.
3: Donc, j'ai donc vécu une petite tension, crise. Ouais. Les Roumains étaient évidemment très embêtés. Ils n'ont pas voulu déclencher une crise avec la France, mais ils étaient extrêmement ennuyés. Et ce qui m'a beaucoup frappé, et j'en viens à votre question, Jean-Christophe, c'est ce que me disaient mes amis roumains à l'époque. Ils me disaient... vous savez, pour nous, qui sommes avec notre histoire, qui avons été victimes du pacte Ribbentrop-Molotov, de l'alliance entre l'Allemagne nazie et l'Union soviétique de Staline, qui restons à la frontière avec les pays de l'ex-Union soviétique, bon, la Moldavie, l'Ukraine, donc pas loin de cette menace russe potentielle. Pour nous, donc, Roumains, l'adhésion à l'OTAN, c'est comme pour vous la France, la libération de la France en 1944 par les États-Unis, même si vous avez aussi contribué par la résistance, notamment à cette libération. Nous, l'adhésion à l'OTAN, cette possibilité pour nous de retrouver de la sécurité, c'est un peu comme vous, la libération.
1: Donc c'est quelque chose de fondamental, de viscéral.
3: C'était essentiel pour eux, oui. C'était vital, c'était essentiel. Et donc, effectivement, c'était difficile de ne pas entendre ce que oui. disaient ces pays.
1: Il fallait répondre à cette demande.
3: Mais j'ai aussi vécu à Moscou, à l'époque de l'effondrement de l'Union soviétique, j'ai vécu l'humiliation de cette grande Russie, mais surtout de sa population. Moi, ce qui me préoccupait, ce qui me touchait, ce qui me paraissait vraiment frappant, c'était les amis russes qu'on voyait à l'époque, et c'était leurs difficultés matérielles. J'ai aussi compris ce sentiment des Russes sur lequel joue Poutine aujourd'hui. Après, il y a ce qui s'est vraiment passé dans les discussions entre le pouvoir américain de l'époque et le pouvoir russe de la nouvelle fédération de Russie, Yeltsin. Est-ce qu'il y a eu des engagements pris oralement? En tout cas, il y a eu un effort véritable dans les années 90, notamment du fait de la France et du même président Chirac et avant lui du président Mitterrand, pour que cette prise en compte des intérêts des nouvelles démocraties d'Europe centrale soit accompagnée d'une nouvelle relation avec la Russie. Mmh. C'est l'époque d'ailleurs où on a créé de nouveaux mécanismes entre l'OTAN et la Russie. Simplement, cette conception qu'on avait à l'époque dans les années 90 d'un élargissement de l'OTAN lié à une nouvelle relation, y compris avec l'OTAN, entre l'OTAN et la Russie, ça n'a pas marché.
5: Ça n'a pas marché.
3: Je pense que l'une des raisons, c'est l'affaiblissement de la Russie. Et dans mon livre, puisque j'étais chargé de la coopération franco-russe entre 1991 et 1994, j'essaie d'expliquer que, pour moi, l'erreur qu'a fait l'Occident à cette époque, c'est d'avoir cru que la Russie allait se transformer presque automatiquement en une démocratie libérale venant de là d'où elle venait.
5: C'était un
3: notamment,
5: rêve.
3: Notamment sur le plan économique. Oui. En tout cas, ce n'était pas quelque chose qui allait se faire naturellement en faisant disparaître l'État, les structures de l'État. Oui. C'était presque le contraire. On l'a vu avec les privatisations.
5: Le rôle des oligarques.
3: Accélérer le rôle des oligarques qui souvent ont finalement transposé des structures de pouvoir qui existaient déjà à la fin de l'Union soviétique.
5: Oui.
3: Et que, en fait, Vladimir Poutine a pu assez facilement contrôler quand il est arrivé au pouvoir 10 ans plus tard. Donc c'est un ensemble d'éléments dont nous pouvons apprendre aujourd'hui. Mais je ne pense pas qu'il faille pour autant culpabiliser, parce que je pense que c'était une décision normale de donner à ces nouvelles démocraties la protection dont elles estimaient avoir besoin. Simplement là où nous n'avons pas été, je crois, très efficaces, et peut-être plus d'autres pays que la France, parce que je crois que la France a plutôt mieux vu que les autres à ce moment-là ce qu'il aurait fallu faire, c'est dans la nouvelle relation avec la Russie.
5: Oui, il y a eu peut-être un manque de lucidité. Alors vous avez utilisé deux mots importants, Philippe Etienne, concernant la Russie. C'est d'un côté le mot menace, tel qu'elle est ressentie très fortement par la bordure orientale de l'Europe, et puis l'humiliation. Nous avons reçu à ce micro récemment votre collègue Pierre Lévy, qui était ambassadeur à Moscou, qui a utilisé également ce mot-là, qui est très important. Alors, dans cette Europe dont nous essayons de comprendre l'histoire et de comprendre les ressorts historiques qui nous amènent à la situation d'aujourd'hui, il y a l'Allemagne. Vous avez été en poste à deux reprises en Allemagne, de 85 à 87, avant la chute du mur. Et puis, vous avez été notre ambassadeur de 2014 à 2017. Alors, on le sait, l'Allemagne, aujourd'hui, occupe une nouvelle place dans l'histoire. On a vu l'irruption des Verts, puis du parti néo-nazi l'AFD. On parle aujourd'hui d'un réarmement de l'Allemagne. Quelle analyse faites-vous, Philippe Etienne, sur un plan historique de l'évolution de l'Allemagne dans ce contexte européen ?
3: C'est vrai qu'une grosse partie de ma carrière a été occupée par l'Allemagne et par l'Union européenne, puisque j'ai été 3 fois représentant la France à Bruxelles auprès de l'Union européenne et 2 fois en poste en Allemagne. Une fois avant la chute du mur à Bonn, comme jeune diplomate, je suivais la politique intérieure allemande, et puis ensuite ambassadeur à Berlin entre 2014 et 2017. Je dirais à l'apothéose du pouvoir de la chancelière Angela Merkel, mais à l'époque où déjà on voyait les différentes évolutions qui pouvaient constituer des menaces pour le modèle du succès allemand. Et donc, je crois qu'il y a, pour l'Allemagne aujourd'hui, deux questions fondamentales qui se posent. C'est la question de sa place au milieu de l'Europe et de son rôle dans la question de la sécurité de l'Union européenne, alors que l'Allemagne, d'après la Deuxième Guerre mondiale, qui n'avait pas d'armée entre 1945 et 1955, et qui après s'est dotée d'une armée parlementaire, c'est-à-dire entièrement sous le contrôle du Bundestag, afin d'échapper à au cauchemar de sa propre histoire, comment cette Allemagne peut se transformer ?
5: Peut-elle réarmer aujourd'hui ?
3: C'est presque plus une question politique et psychologique qu'une question simplement financière, même si cela coûtera beaucoup d'argent. Mais les Allemands ont décidé de faire cet investissement. Déjà, après l'invasion de l'Ukraine, le chancelier de l'époque, Olaf Scholz, avait annoncé ses 100 milliards d'euros. Et le chancelier Merz poursuit cet effort au point de modifier les règles sacro-saintes de la dette allemande. Mais encore une fois, c'est aussi, et peut-être encore plus, une question politique. Comment l'Allemagne, qui voulait justement échapper à ce rôle maudit qu'elle avait pris dans la première moitié du XXe siècle, et notamment à l'époque nazie, comment peut-elle retrouver un rôle de puissance en restant ce pays profondément démocratique et qui veut justement échapper
5: et ce pays peut-être de travailler l'histoire. Par ses anciens démons encore aujourd'hui.
3: Alors, on retrouve le poids de l'histoire, et avec la naissance du parti Alternative pour l'Allemagne, l'AFD, dont je parle dans mon livre, on voit bien en effet que, en plus, cela se double. Et je l'avais déjà observé juste avant la chute du mur de Berlin, on sentait cette effervescence intellectuelle, notamment dans le milieu des historiens. On sent aussi toujours la question de ce rapport à son histoire. Le président de l'époque, Richard von Weizsäcker, avait affirmé dans les années 80, 40 ans à la fin de la guerre, que la fin de la Deuxième Guerre mondiale, aussi pour l'Allemagne, avait été une libération et pas une défaite. Cette position est remise en question aujourd'hui par certains à l'AFD. Donc ça, c'est la première grande question. La deuxième grande question, c'est le modèle économique de l'Allemagne. Avec la dépendance d'une économie qui est extraordinairement intéressante et dont le succès est impressionnant, notamment les petites et moyennes entreprises. C'est vraiment un laboratoire de succès économique qu'il fonctionne. Faut connaître. Mais avec des importations d'énergie russe bon marché et une dépendance au marché chinois qui devient problématique avec le développement de la Chine. Et aujourd'hui, l'Allemagne tend à devenir déficitaire, elle aussi, vis-à-vis de la Chine, alors qu'elle était excédentaire. Donc, ça, c'est le deuxième défi de l'Allemagne, c'est le modèle économique.
4: Alors peut-être Jean-Christophe question, Philippe-Étienne, alors qu'on parle de l'Allemagne, finalement, et vous avez été vous-même un acteur du moteur franco-allemand, aujourd'hui, aussi bien l'Allemagne que la France sont en panne, en quelque sorte, économiquement, politiquement. Certainement qu'elles gardent toujours une capacité d'entraînement au niveau européen. Mais est-ce que cet affaiblissement des deux pays n'intervient pas à un moment un peu tragique de l'histoire européenne?
5: Philippe Étienne.
3: C'est vrai que nos difficultés, du côté français comme du côté allemand, interviennent à un moment où l'Europe, et notamment donc le couple franco-allemand, doivent réagir et même, cette fois, agir, anticiper par rapport aux évolutions du monde et notamment par rapport à la politique américaine actuelle, mais bien sûr également par rapport à l'émergence de la Chine et bien sûr encore plus à l'agression de la Russie contre l'Ukraine. C'est vrai. C'est un défi supplémentaire. Ceci étant, je pense que nos pays, la France comme l'Allemagne, ont des ressources très importantes et ont la capacité, à la fois chacun pré-individuellement, mais aussi ensemble, réagir et de confirmer leur rôle de moteur dans cet ensemble européen qui doit aujourd'hui accélérer sa mutation par rapport à un monde qui a complètement changé. Je suis optimiste parce que j'ai toujours vu, entre la France et l'Allemagne, qu'il y avait, nos pays étant très différents, au départ, et je dis souvent cela, c'est un peu un paradoxe, le couple franco-allemand, en fait, vaut parce que nous ne sommes pas d'accord, en fait. C'est un peu la recette du franco-allemand que les gens ne comprennent pas toujours.
5: C'est un moteur à explosion, c'est ça?
3: C'est parce que nous ne sommes en général pas d'accord, y compris sur les sujets les plus importants, que le compromis franco-allemand a le plus de valeur. Parce qu'il y a cette volonté de se mettre d'accord, de trouver des compromis et de faire avancer les choses. Ce n'est pas parce que nous voulons nous imposer aux autres pays européens, ce qui serait une erreur, au contraire. C'est parce que notre compromis, vu la taille de nos pays, mais aussi vu nos désaccords initiaux, nos compromis ont de la valeur.
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1: Au micro, Frédéric Mounier, nous sommes aujourd'hui en compagnie de Philippe Etienne, qui fut notre ambassadeur à Washington, puis à Berlin, et qui a occupé un très grand nombre de postes diplomatiques à travers le monde, qui fut notamment le conseiller diplomatique du président de la République, Emmanuel Macron, de 2017 à 2020. Philippe Etienne publie aux éditions Talendier ses mémoires intitulées « Le Sherpa, mémoire d'un diplomate aux avant-postes de l'histoire ». Nous sommes également en compagnie de Jean-Christophe Ploquin, rédacteur en chef à La Croix, ancien président de l'Association de la presse diplomatique. Alors, vous avez été à plusieurs reprises, Philippe Etienne, le représentant permanent de la France à Bruxelles, auprès de l'Union européenne. Vous avez vécu ce grand élargissement. Ces derniers temps, on a beaucoup parlé du Mercosur, de ce fameux traité qui est en négociation depuis, dit-on, un quart de siècle. Quel regard portez-vous sur ce qui est aujourd'hui remis en cause par beaucoup? C'est ce grand élargissement. L'Europe à 27 peut-elle exister, Philippe Etienne, vous qui l'y avez vécu de l'intérieur?
3: Alors, l'élargissement à toute l'Europe centrale, plus Malte et Chypre, qui s'est fait en 2004, puis 2007, puis la Croatie qui est venue un peu plus tard, était, comme pour l'OTAN, une nécessité. Ces pays ont attendu d'ailleurs 15 ans quand même après la chute du mur de Berlin. Mais c'est vrai que, surtout si l'on envisage, comme on doit le faire, de nouveaux élargissements dans les années qui viennent, d'une part aux pays de l'ex-Yougoslavie, de l'Albanie, qui ne sont pas encore dans l'Union européenne.
5: Vous dites comment on doit le faire.
3: Et à l'Ukraine et à la Moldavie, on ne peut pas ne pas se poser la question du fonctionnement. Et dans la politique européenne, de l'Union européenne, il y a toujours eu un rapport très, très, très étroit entre ce qu'on appelle l'élargissement et ce qu'on appelle l'approfondissement, c'est-à-dire le fonctionnement interne de l'Union européenne, la capacité de l'Union européenne telle qu'elle est à accepter de nouveaux membres. Ce qu'on oublie parfois, c'est que aujourd'hui, même sans changer nos traités, nous avons au sein de l'Union européenne toute une série de mécanismes qui, en fait, permettent de commencer de nouvelles coopérations avec un petit nombre de pays, sachant que quand on veut être très ambitieux, on ne peut pas toujours agir immédiatement avec tous les États membres.
5: Avec les 27.
3: Il y a, par exemple, et ce n'est qu'un exemple, on peut aussi reparler du début de Schengen, du début de l'euro, il y a par exemple cette clause de coopération renforcée qui a été assouplie pour faciliter sa mise en œuvre lors du dernier changement de traité, le traité de Lisbonne, et qu'on vient de voir utiliser lorsque quelques pays, notamment la Hongrie et la Slovaquie, on dit on ne participe pas au prêt à l'Ukraine. Eh bien, il y a dans le traité cette clause de coopération renforcée qui permet de faire des choses à moins de 27.
5: Même si tout le monde n'est pas d'accord.
3: Même si tout le monde n'est pas d'accord. Et ça, c'est très intéressant et c'est très important d'avoir en tête que... Et il y a d'autres mécanismes, on n'a pas le temps de les expliquer ici, mais il y a toute une série de mécanismes. Et si on veut, et je donne des exemples d'ailleurs dans mon livre de choses qu'on a faites quand on était bloqué à 27, notamment, ou à 28, notamment à l'époque de la crise des dettes, la crise financière, quand le Royaume-Uni, qui était dans l'Union européenne, nous bloquait, on peut en fait surmonter ces blocages. C'est surtout une question de volonté. Les mécanismes, on peut les trouver.
5: Existe. Jean-Christophe Ploquin.
4: Philippe Etienne, il y a déjà une question qui se pose avec le gros morceau, le prochain gros morceau, c'est l'Ukraine. Et donc, les Européens, l'Union Européenne, les chefs d'État et de gouvernement ont déjà donné un accord de principe à l'adhésion de l'Ukraine. Évidemment, toutes les négociations vont devoir se dérouler, ouvrir les chapitres. Mais il y a un paradoxe, c'est que, si je ne me trompe pas, les États-Unis sont plutôt favorables aussi à ce que l'Ukraine rentre dans l'Union européenne, et la Russie aussi. La Russie ne met pas son veto à l'entrée de l'Ukraine dans l'Union européenne.
5: Je vous vois sourire, Philippe.
4: Qu'est-ce que ça signifie? Est-ce que ça veut dire que cette adhésion de l'Ukraine est vraiment une bonne nouvelle pour les Européens?
5: Alors, expliquez-nous, Philippe Etienne.
3: Je trouve que la question de Jean-Christophe est très, très opportune, parce que effectivement, on pourrait en déduire qu'il faut se méfier. Et moi, et c'était pas sous Trump, c'était, je crois, à l'époque plutôt sous Biden, j'ai vu comment les États-Unis avaient tendance à considérer l'Union européenne, dont ils ne font évidemment pas partie, comme un instrument assez utile de leur propre politique étrangère, quand ça les arrange de dire vous n'avez qu'à prendre ces pays dans l'Union européenne. À l'époque, ce n'était pas l'Ukraine, c'était les pays de l'ex-Yougoslavie. On me disait, quand j'étais ambassadeur aux États-Unis à Washington, on me disait pour régler les problèmes de tel ou tel pays de l'ex-Yougoslavie, faites-le adhérer à l'Union européenne. Et moi j'expliquais attendez, c'est plus compliqué que ça, l'Union européenne c'est... C'est nous, et nous avons quelques critères. Donc, c'est normal que des pays extérieurs, qui n'ont pas forcément une vision très positive de l'Union européenne et qui n'ont pas intérêt à ce qu'elle se renforce, voire à ce qu'elle continue à exister, disent, bon, bah, l'Union européenne, vous n'avez qu'à les prendre. Et puis, peut-être qu'ils pensent que si ça ne se passe pas bien, c'est pas
5: grave pour personne. Oui.
4: Finalement, est-ce que dans leur esprit, ce n'est pas une volonté d'affaiblir, en fait, l'Union européenne ?
3: Non, ça dépend. Ça dépend. Dans le cas de la Russie de Poutine, il y a peut-être ce calcul. Mais je pense que... par rapport à du côté américain, par exemple, ou que ce soit maintenant sous Trump, même avant sous Biden, on n'avait pas trop envie de l'adhésion de l'Ukraine à l'OTAN, parce que l'OTAN, c'est l'article 5, c'est la garantie de sécurité pour les Américains. Donc, on préfère qu'ils adhèrent à l'Union européenne. Ceci étant, du côté maintenant de l'Union européenne, après avoir été dans le sens de votre question, je pense aussi que l'adhésion de l'Ukraine, qui effectivement dont le principe a été validé juste après l'invasion de l'Ukraine par la Russie, je crois que ce n'est pas seulement une question liée à la guerre. Je pense que c'est aussi une question un peu consubstantielle à ce qu'est l'Union européenne. Et je pense que dès aujourd'hui, pour l'Union européenne telle qu'elle est aujourd'hui, la défense de l'Ukraine fait presque une partie intégrante de de ce qu'on appelle, de ce qu'on devrait voir comme une nouvelle politique de défense européenne. Mmh. Aussi bien au plan de la technique militaire, par rapport à tout ce que les Ukrainiens nous apprennent, et de la contribution en fait, qu'ils pourraient apporter à notre défense, pour penser à ce qu'ils font en matière de drones, par exemple, que parce que on voit combien cette défense d'un pays et de sa démocratie face à un agresseur extérieur correspond aussi à ce que nous voulons être.
5: Donc ça, défendre nos démocraties. C'est consubstantiel pour vous. C'est une ardente obligation, la défense de l'Ukraine, pour l'Union européenne.
3: Oui, parce que nous avons nous-mêmes, si l'Ukraine et la démocratie ukrainienne, avec tous ses défauts, la corruption et autres, que personne ne nie, évidemment, étaient en quelque sorte balayées, qu'est-ce que ça voudrait dire pour le reste des pays européens ? Alors, on pense d'abord évidemment aux pays baltes, à la Pologne, à la
5: Mais pour nous aussi.
3: Mais en fait,
5: pour l'Europe occidentale,
3: cela nous concerne aussi. Oui. Alors, c'est vrai que nous n'avons pas le même héritage, la même conscience,
5: la même histoire partagée.
3: Oui. C'est vrai que nous portons, nous, en Europe occidentale et en Allemagne, une autre vision moins négative de la relation avec la Russie. C'est vrai que nous voulons aussi un jour pouvoir rebâtir des arrangements de sécurité en Europe, y compris avec la Russie, tenant compte de la sécurité, du besoin de sécurité de tous les pays d'Europe et de la Russie. Mais c'est vrai aussi que pour l'instant, cette défense de l'Ukraine a une valeur intrinsèquement très forte pour l'Union européenne, compte tenu de ce qu'elle est et compte tenu de sa propre sécurité.
5: Donc vous dites qu'il faut tenir bon face à la Russie, Philippe Étienne.
3: Il faut continuer à soutenir l'Ukraine tant que c'est nécessaire, mais il faut aussi, comme on le voit aujourd'hui, notamment avec la coalition des volontaires et donc le travail sur des garanties de sécurité pour l'Ukraine d'après la guerre, il faut en effet aussi travailler à l'arrêt de la guerre. Il faut travailler à l'arrêt de la guerre, mais on y arrivera d'autant mieux qu'on est plus fort, par ailleurs, dans le soutien à l'Ukraine.
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5: Nous sommes aujourd'hui en compagnie du diplomate Philippe Étienne, qui fut notre ambassadeur à Washington, à Berlin et dans bien d'autres postes diplomatiques, qui a été également conseiller diplomatique de Emmanuel Macron, président de la République. De 2017 à 2020, il publie aux éditions Talendier ses mémoires intitulées « Le Sherpa, mémoire d'un diplomate aux avant-postes de l'histoire ». Nous sommes également en compagnie de Jean-Christophe Ploquin, rédacteur en chef à La Croix, ancien président de l'Association de la presse diplomatique. Et avec nos deux invités, donc, nous essayons d'explorer ces avant-postes de l'histoire. Il y a en ce moment une partie relativement cachée de l'histoire, Philippe Étienne, c'est ce qui se passe en Afrique. Vous avez piloté la coopération française en Afrique pendant plusieurs années. On voit bien aujourd'hui les difficultés auxquelles sont soumis le Mali, le Burkina, le Niger. Comment voyez-vous la situation aujourd'hui ? Quelles sont les racines historiques de tout cela ? La France-Afrique est-elle définitivement terminée ? Philippe Étienne, faut-il le souhaiter ? Et qu'est-ce qui va remplacer la France-Afrique ?
3: Alors oui, la France-Afrique est terminée. Je veux dire par là la possibilité ou déjà la volonté pour la France d'intervenir pour changer des régimes en Afrique. Ce qui m'a beaucoup frappé dans cette période où j'ai dirigé la coopération française le début 2005 et la deuxième moitié de 2007, c'est effectivement qu'on est dans cette transition. Et on l'a revu récemment avec la crise de nos relations avec les pays du Sahel que vous avez cité. C'est que cette transition n'est pas terminée. Mm-hmm. Entre une période post-coloniale et une période où nous aurons la possibilité d'établir des relations finalement normales avec tous les pays d'Afrique, une relation d'égal à égal. La volonté d'établir cette relation d'égal à égal avec tous les pays d'Afrique, elle est là, je crois, franchement.
5: Mais on n'y est pas encore.
3: Mais cet héritage historique mm-hmm. pèse sur les esprits, bien entendu, notamment du côté africain, et c'est normal. Et puis, c'est accompagné de vrais sujets qui sont compliqués, notamment les sujets migratoires. Mmh. En tout cas, j'étais le conseiller du président Macron quand ce dernier s'est rendu dans la capitale du Burkina Faso, à Ouagadougou, à la fin de 2017. Il a prononcé un discours dans le grand amphithéâtre de l'université de la capitale. J'étais là, c'était un événement absolument extraordinaire. Il y avait des étudiantes et des étudiants par centaines qui...
5: Il a été question de la climatisation.
3: Tous voulaient poser des questions. L'autorité de l'université avait dit non, on a préparé quelques questions. Et puis après, ils ont dit mais non, on veut aussi poser des questions. Mm-hmm. Les derniers rangs, et le président Macron

0: ensuite, ou à cette époque, notamment, on peut y revenir, dans les pays du Sahel. Je suis très fier que cette nouvelle page ait été définie, et je vais vous donner un seul exemple, parce que j'ai un peu contribué. C'est la restitution des œuvres d'art que les pouvoirs coloniaux avaient volé dans les pays d'Afrique, parce que la France, à travers ce discours, a joué un rôle pionnier. Et d'ailleurs, quelques mois après, le discours a effectivement rendu au Bénin le trésor du roi Béhanzin. Aujourd'hui, on voit, malgré les réticences qu'on peut comprendre, initiales des conservateurs des grands musées européens, ce mouvement se développer. C'est, vous me direz, ça peut être très secondaire par rapport aux problèmes de sécurité, aux problèmes économiques, mais c'est très important.
1: Oui.
0: On a aussi fait des gestes très importants pour modifier la zone du franc CFA, pour demander aux pays africains, que ce soit l'Afrique occidentale ou centrale, de se positionner là-dessus. Je pense que derrière les crises de nos relations avec certains de ces pays, on ne mesure pas combien, notamment à travers du rôle des diasporas africaines en France, l'inauguration de cette nouvelle maison à Paris, par exemple, combien les choses bougent, et aussi combien aujourd'hui notre relation avec l'Afrique doit rester privilégié avec l'Afrique francophone, mais c'est aussi élargi à tous les pays d'Afrique anglophone et lusophone, comme le montre le développement de relations avec des pays comme le Nigeria, l'Afrique du Sud, le Kenya.
1: Et pourtant, les jeunesses africaines crient leur désarroi. On l'a vu à Madagascar, on l'a vu au Maroc, on l'a vu dans de nombreux pays. Et puis, les élites continuent à fuir. On sent cet entre-deux, pour l'instant, avec beaucoup, beaucoup d'interrogations. Jean-Christophe Ploquin.
2: Oui, Philippe Etienne, il y a un pays avec lequel le passé ne passe pas, en Afrique du Nord, et c'est l'Algérie. Et là, je trouve, et je pense que les auditrices et auditeurs de RCF et Notre-Dame, Radio Notre-Dame, sont aussi très sensibles à ce sujet, parce que la relation entre la France et l'Algérie, c'est quelque chose qui est très intime, finalement, pour beaucoup d'entre nous.
1: Et il est question que le pape se rende là-bas.
2: Exactement. Finalement, est-ce que la France, aujourd'hui, a fait tout ce qu'elle devait faire pour essayer d'apurer le passé de la colonisation qui, effectivement, renvoie à des actes extrêmement lourds, d'une très grande violence contre des populations civiles. Alors, c'était au 19e siècle, c'était il y a très longtemps. Et est-ce que, finalement, il ne faudra pas un jour aller vraiment vers des mots qui seront peut-être une demande de pardon, donc des mots très forts, parce que finalement cette histoire justement à laquelle vous accordez tant d'importance pour vraiment penser PANSER, cette histoire, est-ce qu'il ne faut pas que la France aille finalement très loin dans la reconnaissance de ce qu'elle a commis dans ce pays pendant 130 ans de colonisation.
1: Alors, Philippe Etienne.
0: D'abord, je suis content que vous me parliez de ce pays parce que je n'y ai pas été en poste et je n'ai pas traité les dossiers algériens en tant que tels, mais je les ai rencontrés à plusieurs reprises et dans mon livre, j'en parle au moins à trois périodes de ma carrière. Et l'événement qui me laisse la plus grande émotion, et c'est normal que j'en parle ici, c'est la rencontre que j'ai faite accompagnant le ministre Hervé de Charette avec l'évêque dominicain d'Oran, Pierre Clavery, le jour même où il a été tué avec son accompagnateur musulman, son jeune collaborateur musulman, en rentrant à Oran après cette rencontre qu'on avait faite avec lui à Alger. Ce souvenir qui nous a aussi encore une fois, j'accompagnais le ministre de l'époque, Hervé de Charette, aller sur la tombe des moines de Tibérine, c'est resté pour moi, de même que la cérémonie ensuite à Notre-Dame. Dommage, c'est resté quelque chose d'extrêmement fort qui montre,
1: qui vous a touché,
0: qui m'a montré ce que vous disiez, Jean-Christophe, c'est-à-dire la force de cette rencontre notamment le sentiment de ces martyrs d'avoir absolument refusé la sécurité, d'avoir voulu rester à côté des Algériens eux-mêmes, musulmans, de se considérer comme membres de cette communauté. Alors, maintenant, je pense que nous avons fait déjà des gestes, notamment l'actuel président de la République, Emmanuel Macron. Je raconte aussi dans mon livre, parce que j'ai fait des études de maths.

0: thématique. Et je raconte un épisode qui m'a beaucoup marqué où, à l'époque où j'étais à l'Élysée. C'est comment nous avons, comment ce président a travaillé sur la déclassification de textes, de documents, sur l'histoire, et notamment de la guerre d'Algérie.
1: L'accès aux archives.
0: Et comment le destin tragique d'un jeune mathématicien français qui était un soutien des indépendantistes algériens, Brice Audin, a été éclairé par la volonté de notre président.
1: Le crime de l'armée française a été reconnu.
0: J'ai travaillé avec des mathématiciens que je connaissais bien par mes origines. Et donc, je pense que des gestes forts ont été faits déjà, et notamment par le président Macron. Déjà dans sa campagne électorale, vous vous souvenez, quand il avait évoqué le colonialisme.
1: Comme un crime contre l'humanité.
0: Après, c'est vrai que ça reste très compliqué. Très compliqué.
1: Et les gestes ne sont pas toujours réciproques, notamment pour l'accès aux archives.
0: Il y a eu cette mission confiée à Benjamin Stora. Moi, j'ai vécu aussi assez intensément ce qui est arrivé avec Boalem Sansal, parce qu'il se trouve que j'ai eu la chance de le rencontrer quand j'étais ambassadeur en Allemagne, à la Foire du Livre de Leipzig.
1: Que nous avions reçu dans ce studio également.
0: C'est quelque chose qui prendra du temps, forcément, compte tenu aussi de ce qu'est l'Algérie, de ce qu'est la France, mais nos intérêts, les intérêts de nos populations surtout, sont tellement liés que à un moment viendra où, j'en suis certain, on pourra enfin tourner la page, mais ça prendra encore un peu de temps.
1: Et puis il y a aujourd'hui, Philippe Etienne, dans le concert des nations, ces deux éléphants au milieu de la pièce, si j'ose dire, l'éléphant républicain, le président Donald Trump, avec lequel vous avez eu l'occasion de travailler lorsque vous étiez Sherpa, conseiller diplomatique du président de la République, et puis Vladimir Poutine. Alors, racontez-nous, Philippe Etienne, quelles sont vos expériences de relations, de travail, peut-être d'homme à homme avec Donald Trump et avec Vladimir Poutine. Qui sont ces hommes qui aujourd'hui gouvernent le monde pour le meilleur et parfois pour le pire?
0: Alors, bon, je pense que j'en parle beaucoup dans mon livre et sans vouloir être trop commercial, je pense que j'aurais pas le temps ici de raconter tout ce que je raconte dans
1: le livre. Non, mais racontez-nous quand même.
0: Aussi bien sur Donald Trump que sur Vladimir Poutine. Sur le président américain, je l'ai beaucoup pratiqué depuis l'Élysée. Nous avons organisé les nombreuses visites qu'il a faites en France à l'époque, et puis aussi une visite d'État d'Emmanuel Macron en avril 2018. Et simplement, le Trump de son deuxième mandat n'est pas exactement le Trump de son premier mandat, pour des raisons que je n'ai pas le temps d'expliquer, mais enfin, cela apparaît clairement.
1: On dit qu'il avait été surpris par son élection lors du premier mandat, et qu'aujourd'hui, il applique un véritable programme.
0: Exactement. Mmh. Exactement. Il n'a plus les limites qu'il avait dû accepter, y compris dans son propre entourage. Et on voit dans son deuxième mandat à la fois des grosses différences, mais moi, je suis aussi frappé d'ayant vu sous son premier mandat depuis Paris et à Washington, combien il insiste pour réaliser des choses qu'il n'a justement pas pu faire sous son premier mandat.
1: Par exemple.
0: Par exemple, je me souviens même au Venezuela, par exemple, il y avait eu, j'étais en rapport à l'époque avec son conseiller à la sécurité nationale de l'époque, il en a changé plusieurs fois, John Bolton à l'époque.
1: Qui depuis a été disgracié.
0: Oui, j'ai aussi connu le prédécesseur et le successeur de John Bolton.
2: Les conseillers passent, les ambassadeurs restent.
0: Oui, j'en ai aussi connu depuis l'Élysée, c'était mes homologues. Ce que je veux dire, c'est qu'il y avait eu déjà des tentatives en liaison avec les milieux politiques vénézuéliens de changer en fait le président. Donc simplement, là, aujourd'hui, on voit un usage encore plus désinhibé, non seulement le discours qui était déjà désinhibé, mais aussi l'action. Voilà, donc j'ai effectivement assisté à ces premiers contacts entre Donald Trump et Emmanuel Macron. J'ai pu voir comment ils ont établi une relation qui leur a permis de malgré les désaccords, d'être en dialogue très étroit, notamment par de très nombreux contacts téléphoniques. Ça, c'est quelque chose qui est un acquis, qui est resté et qui a pu être repris quand Donald Trump est revenu à la Maison-Blanche. Et souvent, on me disait, mais à quoi ça sert finalement ? Parce que, alors d'abord, ça sert toujours de parler au président des États-Unis. La question me paraissait étrange, mais j'ai aussi vu comment c'était très utile sur certains dossiers, notamment la lutte contre le terrorisme, où à l'époque nous avions le soutien des Américains en Afrique, en Syrie, comment nous avons lutté ensemble, y compris par une opération militaire contre les capacités chimiques utilisées par Assad contre son propre peuple, etc., etc. Alors évidemment, avec Vladimir Poutine, les choses étaient très différentes. Mais là aussi, effectivement, nous avions affaire à un dirigeant très, très intéressant par sa personnalité, certainement, mais très, très compliqué parfois à décrypter, mais pas toujours compliqué à comprendre sur ce qu'il voulait vraiment.
1: Vous évoquez dans votre livre...
0: Et notamment sur l'Ukraine.
1: Oui, son projet de restauration de la grandeur impériale, son révisionnisme en ce qui concerne ce qu'on appelle en Russie la grande guerre patriotique. Vous êtes assez pessimiste.
0: Alors... C'est ce que je disais tout à l'heure sur le soutien à l'Ukraine. Je pense que Vladimir Poutine espérait certainement gagner cette guerre en Ukraine en déclenchant l'invasion beaucoup plus vite, en quelques jours ou quelques semaines. Donc il a échoué de ce point de vue-là. Aujourd'hui, comme vous le dites, en effet, je ne pense pas qu'il ait abandonné sa vision initiale. C'est lui qui disait que le pire jour de l'histoire de millénaire de la Russie, c'est le jour où l'Union soviétique s'est effondrée. Donc il fait le lien très clair entre les deux. C'est vrai que dans sa propagande, la propagande de son régime, il établit, il manipule l'histoire en faisant un lien avec la Grande Guerre patriotique, comme si Volodymyr Zelensky et son régime étaient des nazis.
1: Des nazis, c'est les mots qu'il utilise. Oui.
0: Ce qui est évidemment très choquant pour nous. Mais il a cette vision. Simplement, plus il verra dans la réalité en face de lui à la fois une difficulté pour lui à passer au-delà des territoires qu'il a déjà conquis, et une dureté dans la position de ceux qu'il a en face de lui, qui ne le laisse pas faire ce qu'il a envie de faire, et des difficultés chez lui sur le plan économique qui augmentent, sans compter les pertes incroyables qu'il a dû consentir en termes humains. Bon. Et en même temps...
1: Oui, mais que la population russe ne voit pas, ou voit trop peu peut-être ?
0: Oh, que la population russe voit sous un angle qui dépend beaucoup de qui on parle, hein, oui. Avec beaucoup de flux financiers aussi. Mm-hmm. Mais s'il voit en même temps une possibilité de conclure un arrêt de la guerre, alors c'est là où je distinguerais deux choses différentes, deux hypothèses. Je crois que ce qu'il faut viser, c'est un arrêt de la guerre durable, avec des garanties de sécurité. Lui, on l'a vu en 2014, par exemple, 2015, il cherchera peut-être plutôt à ce moment-là un arrêt de la guerre qui lui permettrait de refaire ses forces et de continuer dans ses objectifs. C'est là où il faut être très attentif. Mais en tout cas, ce que je voulais dire, c'est que même s'il garde cette vision initiale, ses objectifs, nous, notre rôle, c'est de bâtir une politique avec à la fois... une fermeté, une constance dans le soutien de l'Ukraine, mais aussi une disponibilité à conclure, à bâtir une solution politique durable avec des garanties de sécurité.
1: Mm-hmm. Jean-Christophe Ploquin.
2: Oui, Philippe Etienne, pour revenir sur Donald Trump, il y a ce mot qui a été utilisé il y a quelques années par François Hesbourg, un bon analyste des relations internationales, et qui a parlé des prédateurs, qui annonçait l'ère des prédateurs en quelque sorte sur la scène internationale. Et on avait bien vu effectivement la Russie avec cette action prédatrice effectivement sur l'Ukraine. On voit aussi comment la Chine agit de cette manière sur un plan commercial. La nouveauté finalement de 2026, c'est que là clairement les États-Unis sont devenus des prédateurs. Est-ce que vous partagez cette vision ? Donc il y a l'action évidemment d'aller capturer Nicolas Maduro, le président vénézuélien, mais il y a aussi tout ce qui se dit en ce moment depuis quelques jours sur le Groenland, et où les États-Unis semblent vouloir mettre la main sur cette île qui appartient donc au Danemark et qui est étroitement liée à l'Union européenne. Donc est-ce que il faut dorénavant considérer les États-Unis de Donald Trump comme un prédateur contre lequel il faut se prémunir ?
1: Philippe Etienne.
0: Je crois que objectivement, Nous sommes, nous les Européens, on parlait tout à l'heure de la difficulté, mais aussi de la nécessité de concevoir l'Union européenne, de projeter l'Union européenne dans ce nouveau monde, face à des comportements impériaux, néo-impériaux, de pays qui, pour différentes raisons, ont choisi cette attitude assertive, agressive, prédatrice. Bon, dans le cas de la Chine, il ne faut pas oublier, on n'en a pas parlé, on n'a pas le temps d'en parler, mais il ne faut pas oublier d'où vient la Chine aussi. Oui. On parlait de l'humiliation russe, il ne faut pas oublier aussi ce que nous, les Occidentaux, nous avons imposé à la Chine.
1: À la fin du 19e.
0: Oui, oui. Donc,
1: Et c'est resté dans toutes les mémoires chinoises.
0: Il faut tenir compte aussi de cela. Dans le cas des États-Unis, c'est très intéressant de voir combien les personnes qui sont autour de Donald Trump confèrent son discours inaugural au début de son deuxième mandat ont établi des références historiques à l'histoire des États-Unis depuis la présidence d'Andrew Jackson dans les années 1830 jusqu'au tournant des années 1900 quand les États-Unis sont devenus véritablement une puissance impériale. Et là, on pense notamment aux guerres contre l'Espagne de cette période. Et ces références historiques, aujourd'hui, sont utilisées par certains
1: pour justifier... Il était déjà question d'acheter le Groenland. Déjà.
0: Sans parler de la Louisiane et de l'Alaska. Voilà. Donc, aujourd'hui... certains veulent, de manière plus ou moins naturelle ou artificielle, établir ce fil historique. Je ne pense pas évidemment que on puisse nous du côté européen ne pas tenir compte de cette nouvelle attitude américaine. Il faut, c'est une raison de plus que pour l'Union européenne
1: pour renforcer l'Europe,
0: de renforcer sa souveraineté, ce que le président Macron a appelé de ses voeux dès le discours de la Sorbonne en septembre 2017. Et je crois que cette notion de souveraineté stratégique commune, enfin de souveraineté commune, est bien comprise maintenant, mais aussi pour se doter d'instruments ou d'utiliser les instruments dont on s'est déjà doté, comme le règlement anti-coercition qui peut être utilisé désormais par l'Union européenne. Mais c'est une question de volonté, de mentalité. Après, en même temps, toujours sur les États-Unis, il faut tout faire malgré tout pour garder une relation franco-américaine.
1: Moi
0: qui étais ambassadeur de France aux États-Unis, je serais le dernier à dire qu'il faut considérer, il faut abandonner pour toujours l'alliance avec les États-Unis. Il faut simplement être très clair sur les choses qu'on ne peut pas accepter, agir en conséquence et en même temps essayer tout faire pour essayer de garder cette alliance avec les États-Unis sur le long terme.
1: Alors on arrive bientôt au terme de cette passionnante conversation. Notre invité aujourd'hui est Philippe Etienne, qui fut, il vient de le dire, notre ambassadeur à Washington, à Berlin, qui a été le conseiller diplomatique du président de la République, Emmanuel Macron, de 2017 à 2020, et qui publie ses mémoires intitulées Le Sherpa, mémoire d'un diplomate aux avant-postes de l'histoire. C'est chez Talendier. Nous sommes également en compagnie de Jean-Christophe Ploquin, rédacteur en chef à La Croix. Alors, Philippe Etienne, on comprend en vous écoutant le sens de la nuance et peut-être d'une certaine forme d'optimisme qui vous caractérise, mais néanmoins, à l'issue de la lecture de votre livre, dans votre conclusion, vous faites preuve d'une certaine, vous manifestez une certaine inquiétude. Vous évoquez l'adaptation de nos démocraties à l'ère où les réseaux sociaux dynamitent notre unité, où notre modèle social est menacé par nos déséquilibres financiers et la maîtrise complexe des flux migratoires. Et vous écrivez, Philippe Etienne, le passage vers davantage d'Europe est notre meilleure chance, alors même que beaucoup imaginent qu'il faut se replier sur nos souverainetés nationales. Philippe Etienne, quel est votre message en conclusion ?
0: Je crois que je dis aussi que il ne faut pas présenter ce choix européen comme la seule alternative, la seule solution. Il faut toujours présenter des alternatives, parce que sinon nous sommes en démocratie et ce n'est pas acceptable de ne pas avoir de débat. Je pense que ceci étant, aujourd'hui, dans le monde tel qu'il est, bâtir une souveraineté commune à nos démocraties dotées d'instruments de puissance, et ce qui veut dire aussi la capacité de nos pays à expliquer à leur population, de nos dirigeants à expliquer à nos concitoyens pourquoi nous devons le faire, et je crois que le thème du récit est très important, est malgré tout pour nous aujourd'hui le moyen le plus sûr de pouvoir garder notre indépendance, notre capacité à décider de notre avenir, de ce monde dans lequel vivront nos enfants, et de garder à la fois notre modèle démocratique et ce que nous voulons être notre modèle social demain. C'est effectivement la conclusion de toutes ces années que j'ai passées sur le dossier années. Européen, mais oui, aussi loin d'Europe.
1: Sur le terrain. Jean-Christophe Ploquin, une dernière question en un mot, peut-être pour une réponse en un mot.
2: Ouais, je reviens justement sur le sujet du Groenland. Et il y a eu récemment donc une déclaration commune des chefs d'État et de gouvernement de 6 pays européens, donc y compris la Grande-Bretagne, hein, Allemagne, France, Grande-Bretagne, Italie, Espagne et Pologne. Est-ce que c'est un bon signe, le fait que des grands pays comme ça agissent ensemble de concert pour prendre des positions diplomatiques sur la scène internationale?
1: Un dernier signal d'espérance, Philippe Etienne, en un mot.
0: Oui, bien sûr, c'est un bon signe, y compris avec le Royaume-Uni, malgré le Brexit, parce que le Royaume-Uni reste un grand pays européen nécessaire à l'équilibre et à la sécurité de l'Europe. Donc, c'est un bon signe qui doit être complété, évidemment, au-delà des déclarations, par des actions, par des politiques concrètes.
1: Allez, il faut y croire et nous y croyons avec vous, Philippe Etienne. Un grand merci d'avoir partagé cette conversation avec nous durant cette édition des Racines du Présent. Je rappelle le titre de votre livre, Le Sherpa, Mémoire d'un diplomate aux avant-postes de l'histoire, c'est chez Talendier. Et donc le parcourir, eh bien, c'est retracer 40 années d'histoire diplomatique de la France dans différents postes, donc on l'a entendu, en Europe centrale, en Afrique, aux États-Unis, en Allemagne et partout ailleurs dans le monde. C'est absolument passionnant. Un grand merci à vous. Merci à nos auditeurs pour leur fidélité. Vous pouvez évidemment retrouver cette émission ainsi que les références des livres de nos invités sur les sites de radio de RCF et de Radio Notre-Dame. Nous vous donnons rendez-vous la semaine prochaine pour une nouvelle édition des Racines du Présent. Bonne semaine à vous tous.

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2: Bonjour à tous, pour ce nouveau portrait sur Radio Notre-Dame et RCF, mon invité a un physique de géant, mais c'est un géant au grand cœur.
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2: Bonjour Gauthier Mvumbi.
4: Bonjour Simon.
2: Alors, le très grand public vous a surtout découvert en 2021 lors du mondial de handball. Un grand gaillard au physique imposant. D'ailleurs, comment est-ce que on peut vous définir ? J'ai dit dans l'introduction géant, costaud aussi évidemment.
4: Non, ouais, on peut dire un grand bonhomme.
2: Et ouais, le sport, vous êtes sportif, le sport, il a presque toujours fait partie de votre vie.
4: J'ai toujours fait du sport depuis que j'ai